0: ses dents sur le mur défensif du Ghana et ne décroche qu'un nul, 0 partout. En ce moment, Panama-Croatie, il y a 0-0, c'est la mi-temps. Dans 2 heures, la Colombie affronte la République démocratique du Congo. Quant au match des Bleus vendredi face à la Norvège, Didier Deschamps n'y participera pas. Il rentre en France après le décès de sa mère. C'est Guy Stéphane, son adjoint, qui dirigera l'équipe de France.
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1: Il est 3h, le flash, Emma Steven. 100 000 foyers du sud-ouest du Finistère privés d'électricité. Accident sur deux transformateurs électriques d'origine indéterminée, dit à ce stade Enedis. Le gestionnaire du réseau assure que ses équipes sont sur place et que le courant devrait revenir dans la nuit. Il va falloir en revanche s'armer de patience. Dans le Vaucluse, 9 000 foyers à Orange et à Camaret-sur-Aigue sont eux aussi dans le noir. Des câbles souterrains ont été endommagés par les fortes chaleurs. La canicule qui se poursuit ce mercredi, 39 à 41 degrés attendus. 58 départements sont en vigilance rouge. En comptant les 31 départements orange, plus de 90% des Français sont exposés à des chaleurs extrêmes. Une altercation en plein centre-ville de Châlons-en-Champagne ce mardi après-midi a fait un mort. Un autre homme, également âgé d'une trentaine d'années, a reçu plusieurs coups de couteau. Il a été transporté au CHU de Reims. Une enquête pour meurtre et tentative de meurtre a été ouverte. Le parquet national antiterroriste demande le renvoi en procès de l'assassin présumé du professeur de français Dominique Bernard. Le suspect, fiché pour radicalisation islamiste, avait attaqué au couteau son ancien professeur à la sortie d'une école d'Arras en octobre 2023. Le parquet demande à ce qu'il soit jugé devant la cour d'assises spéciale des mineurs, notamment pour assassinat en relation avec une entreprise terroriste. Trois personnes avaient également été blessées dans cette attaque djihadiste. En Tunisie, 8 ans de prison confirmés en appel contre la militante antiraciste Saadia Mosba. Elle était accusée de blanchiment d'argent et d'enrichissement illégal. Au tribunal ce mardi, l'ONG Amnesty International a dénoncé des accusations infondées et une nouvelle illustration de l'utilisation de la justice pénale pour réduire au silence la société civile. Saadia Mosba, 66 ans, a été à l'origine en 2018 de l'adoption d'une loi pionnière au Maghreb contre le racisme depuis un coup de force à l'été 2021 du président Saïed et par lequel il s'est octroyé les pleins pouvoirs. Les ONG locales et internationales dénoncent régulièrement une régression des droits et libertés en Tunisie. La Coupe du monde de foot est la suite des phases de poule. Il y a quelques minutes, la Croatie bat et élimine le Panama 1-0. Dans une heure, la Colombie rencontre la République démocratique du Congo. Ce mardi soir, l'Angleterre n'est parvenue qu'au nul, 0 partout face au Ghana. Et le Portugal n'a fait qu'une bouchée de l'Ouzbékistan, 5-0 avec un doublé de Cristiano Ronaldo. À 41 ans, le capitaine de la Seleção devient le seul footballeur à avoir marqué lors de 6 mondiaux. Les Bleus, déjà qualifiés pour les 16e de finale, joueront vendredi face à la Norvège sans Didier Deschamps, son sélectionneur qui va rentrer en France après le décès de sa mère. Et puis Monaco décroche son 3e titre de champion de France de basket. Victoire 192 face au Paris Basketball ce mardi soir lors du 5e et dernier match de la finale à l'Arena Porte de la Chapelle dans la capitale.
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0: Avocate pénaliste intervenant aussi bien aux côtés des accusés que des parties civiles, la romancière et essayiste Laure Hennick est également responsable pédagogique de l'école de formation du barreau de Paris en droit pénal. Collaborant régulièrement à la presse, elle a tenu un blog pour le média en ligne Rue 89. Formée auprès de Gisèle Halimi, elle a assisté des parties civiles dans l'affaire de l'attentat contre l'avion DC-10 d'Utah, accompagné plusieurs plaignantes dans des affaires de violences sexuelles, et elle décrit le quotidien de son cabinet et des palais de justice dans le récit « Porter leur voix ». Elle a aussi publié « La justice contre les hommes » et coécrit les 50 règles d'or de l'éloquence. Côté littérature, elle est l'auteur de deux romans chez Flammarion, « Corps défendu » et « Avant la peine ». C'est à l'occasion de la sortie de ce dernier que nous la recevons, l'occasion de parler de nature humaine, de notion de vérité, du traitement des plaintes pour viol, de douleur, de subjectivité, de plaignant d'accusés et de doutes judiciaires. Bonsoir et bienvenue dans la 20e heure.
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0: Bonsoir Laure Hennick.
2: Bonsoir Eva Bester.
0: Quelle est la dernière chose qui vous a enthousiasmée ?
2: De savoir que vous alliez me poser cette question.
0: C'est vrai ?
2: Tout à fait.
0: Non, je ne peux rien croire de ce que vous dites, car vous êtes une nage du verbe.
2: Oui, mais pas du mensonge. Les avocats ne mentent pas, ils disent la vérité. J'étais très enthousiaste de venir vous rencontrer. Et puis, plus généralement, je suis toujours très impressionnée, en fait, quand je rentre dans la maison de la radio. C'est un endroit vraiment de puissance, de pouvoir. C'est le pouvoir de la parole, parce que vous diffusez la culture ici, vous diffusez l'information. Donc c'est vraiment un endroit qui touche tellement la population qu'on se dit que c'est un endroit des possibles. Et c'est magnifique, cette image du service public. Mais c'est aussi évidemment beaucoup de responsabilité, parce que les mots qu'on y prononce peuvent être les mots qui informent, mais peuvent être aussi les mots qui corrompent.
3: Le public ne s'y est pas trompé. Il a uni dans ses ovations Chris, la gagnante, et Martina, la perdante, toutes deux rayonnantes après avoir livré la plus belle finale féminine que Paris ait jamais vécue. Après 2h54 d'un combat sublime, les deux jeunes femmes pouvaient tomber dans les bras l'une de l'autre.
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1: On a entendu une archive de 1985, c'était le JT de Daniel Casal sur la finale de tennis entre Chris Evert et Martina Navratilova, suivie d'une chanson trouvée par Lola Costantini qui est absolument merveilleuse, Estoy loco por el tenis de Torrelledo. Et bon là vous me voyez arriver, Laure Hennig, vous étiez prof de tennis à un moment.
2: Oui, j'étais prof de tennis pendant mes études, j'ai vraiment... adorer non seulement le jeu, mais l'esprit de compétition, et aussi finalement, alors c'est un sport individuel, mais quand on est dans un club, bah, ça devient un sport de groupe aussi, on s'encourage, et puis il y a des matchs d'équipe, et j'ai ramassé les balles à Roland-Garros l'année suivante, en 1986, et c'était la même finale entre Chris Evert et Martina Navratilova, et j'avais une passion pour ces deux joueuses, alors peut-être toujours pour l'outsider, c'est-à-dire que moi j'avais une passion folle pour Chris Evert, qui était à l'époque contre Martina Navratilova, puis ensuite pour Martina Navratilova qui était contre Steffi Graf, puis ensuite pour Steffi Graf contre voilà, c'est peut-être pour ça en fait que je défends les gens.
1: Vous dites que quand on prépare les gens pour un procès, c'est la même chose que pour un match de tennis.
2: Mais oui, il y a quelque chose qui est de... Alors si on dit du coaching, le coaching ça va quand même mieux hein, pour le sport, mais d'être là au soutien et d'être de faire une équipe, vous faites une équipe avec celui que vous défendez, hein, qu'il soit victime ou qu'il soit l'auteur, il sait forcément, moi je fais du droit pénal, hein, donc c'est tout ce qui est crime et délit, donc c'est forcément quelque chose qui a fracassé la vie à un moment donné, et l'avocat d'un côté ou de l'autre est un peu le seul recours, en plus dans une arène qui est chargée de symboles, avec des mots qu'on comprend pas nécessairement, c'est technique le droit, et comme il faut aller vite par manque de temps, et bien souvent les magistrats prennent pas le temps d'expliquer les choses et il faut dérouler, et l'avocat est là un peu pour sécuriser en fait son client en plus de le défendre.
1: Vous seriez bien vu aussi psychanalyste, donc c'est toujours autour du récit et de la parole, du recueillement de la parole. D'ailleurs vous avez écrit « Porter leur voix ».
2: Oui, c'est vrai, et ben, il y a quelque chose d'assez similaire, oui, dans le maniement des mots, mais aussi dans la compréhension de l'être humain, c'est-à-dire de ne pas s'arrêter à un acte. Enfin, la question du psychanalyste, c'est toujours pourquoi, et c'est remonter les raisons de l'acte. Bon, ben, l'intérêt, en fait, d'une défense et l'intérêt d'un procès, c'est aussi que l'accusé, s'il est coupable, en tout cas, vienne comprendre les raisons de son geste, et pour la société, ne vienne pas les récidiver. Donc, il y a toute une phase de la vérité, alors c'est très complexe, on en parlera peut-être de la vérité judiciaire et de la vérité vraie, donc on fait ce qu'on peut, mais c'est vrai qu'il y a quelque chose à creuser chez les êtres humains, bien sûr.
1: Oui, puisque tout à l'heure vous avez dit, les avocats disent toujours la vérité, donc forcément on va en reparler, c'est forcément polémique.
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1: Laure Hennig, vos parents sont ou étaient, je prends toujours des précautions car je ne sais pas, professeurs d'anglais et votre père professeur de mathématiques. Ils ont été communistes puis socialistes. Ils allaient aux manifestations à chaque fois que ça touchait à l'éducation et ils vous ont transmis cette forme d'engagement. Est-ce que vous pourriez aussi nous dire un mot sur votre grand-père paternel qui était résistant, parce que là c'est assez fou et ça concerne aussi les assises.
2: Oui, mes parents sont toujours vivants, et ils doivent nous écouter, ils sont retraités et certainement, toujours très très combatifs. Et ça vient d'une histoire familiale des deux côtés du reste, hein, parce que c'est d'une famille juive des deux côtés avec des histoires de déportation. Et mon grand-père paternel était communiste au moment de la guerre, résistant. Il était juif. Il était condamné et recherché à Paris, donc il est parti à Lyon, où il a résisté. On sait tous qu'il y avait une cellule de résistance très importante là-bas. Et puis, il a été arrêté par un Français, bien que sur la tombe, il y ait marqué « tué par un Allemand ». Il a été tué par un Français, un officier français, qui l'a arrêté, qui l'a conduit devant un juge d'instruction, et arrivé sur les marches du palais de justice, Joseph, parce qu'il s'appelait comme ça, a dit à cet officier qu'il semblait que pour lui ça allait mal se passer parce qu'il était juif, justement, et il utilise le mot « israélite ». Et l'officier lui dit « Mais moi, je fais mon travail, en fait, on m'a demandé de vous accompagner. » Et Joseph a manifestement pris peur. Alors bien sûr, on n'a que le récit de cet officier-là, qui dit qu'il lui Alors Joseph fuit sur les marches de ce palais de justice et l'officier dit qu'il lui tire dans les pieds, mais il atteint la nuque. Et il a été condamné à la cour d'assises, effectivement, après la libération. Et ça, je l'ai appris assez tard. Donc, je me plais à penser, bien sûr, que d'abord, j'ai des idées de résistance ou de militantisme pour cette raison-là. Et que certainement, je suis devenue avocate, même sans le savoir. Je trouve ça encore plus beau, en fait, quand les choses passent comme ça. Parce que je l'ai appris beaucoup plus tard. J'étais déjà avocate. Enfin, je savais bien qu'il y avait eu ce meurtre. C'était qualifié de cette manière-là. Mais je ne savais pas que c'était passé aux assises.
1: Vous avez aussi envisagé d'être juge des enfants. Vous adorez la philosophie, mais vous ne voyez comme débouché que professeur, et juge des enfants, ça vous disait bien.
2: Oui, alors j'ai un fils qui est en troisième année de philosophie, là, qui rentre en master, et il a une telle passion pour être professeur que... Oui, c'est certainement un métier magnifique que je lui souhaite. Moi, je voulais quitter en fait l'enseignement, enfin ce qu'on voit déjà à l'école. Et je crois qu'il faut aussi un esprit scientifique en fait pour être un bon philosophe. J'aurais certainement pas été une si bonne philosophe, et donc je me suis orientée vers le droit sans trop savoir quoi faire. Et juge des enfants, c'est quand même la profession la plus magnifique chez les magistrats, où à mon sens on peut faire quelque chose, parce que vous avez votre propre cabinet avec une greffier, et il y a quand même pas grand monde pour venir vous regarder. Alors ça limite, hein, et j'imagine qu'on en parlera aussi, de tous ces moyens qui ne sont pas donnés à la justice. Et donc ça doit être aussi terrible de ne pas pouvoir sauver des enfants à un moment donné, les mettre en retrait de leurs parents ou de toute autre personne, parce que vous n'avez pas les moyens de le faire.
1: Laure et Nick, vous dites qu'on ne vous a jamais encouragé à exercer le métier d'avocate, que ce soit à l'école ou vos premiers patrons. Vraiment, tous avaient des mots terribles pour décrire ce que vous alliez faire toute votre vie.
2: Oui, alors j'ai dans la famille, personne n'est avocat. J'avais aucun exemple vraiment d'avocat devant moi. J'ai passé ce concours-là parce que finalement, enfin c'est un examen d'ailleurs. Je ne vais pas me dresser des lauriers qu'il n'y a pas. C'est juste un examen, mais il ouvre à d'autres choses aussi qu'être avocat. Et en fait, j'en savais rien. Et c'est en passant l'examen, il y avait une professeure émérite, Mireille Delmas-Marty, qui m'a challengé, si on utilise les mots d'aujourd'hui, ça va être
1: non,
2: plus clair.
1: Non, c'est
2: pas possible.
1: Ça me déplaît forcément.
2: Ça vous déplaît. Et qui
1: mise au défi.
2: Qui m'a tout à fait mise au défi en me disant que c'était un exercice qu'on appelle le grand oral, et où je tombe sur la commission des opérations de bourse. Alors moi, j'étais humaniste. Enfin, vraiment, j'aimais travailler sur les droits de l'homme. C'était atroce pour moi de tomber là-dessus. Et puis finalement, au bout de 2 minutes, elle m'interrompt en me disant « Mais vous avez une opinion et vous avez réussi à la maintenir. Et c'était tout ce que je vous demandais. Au revoir. » Et là, je me suis dit qu'il y avait quelque chose quand même dans la rhétorique, l'idée de se défendre, l'idée de s'accrocher à un endroit qui allait me plaire.
1: Et ça, la rhétorique, on va en reparler aussi, évidemment.
4: Pour moi, l'injustice, ça n'est pas un moulin à vent. L'injustice, c'est une des dimensions de ce monde dont je ne veux plus et dont nous sommes beaucoup à ne plus vouloir. C'est une dimension qu'il faut changer. Par conséquent, nous ne pouvons pas être assignés à des Don Quichotte. L'avocat, c'est celui qui se bat avec sa technique, qui dans son cadre, et même, je vous dis, en droit commun, même pour un criminel, on défend quelqu'un qui essaie de dépasser sa condition, de la nier. Et s'il la nie, c'est quelque chose qui ne va plus, il ne joue plus le jeu. Les dés sont pipés. Et par conséquent, il lutte contre quelque chose qui existe, qui est concret. Il ne faut pas assimiler l'injustice dont est pétrie au fond notre condition avec le moulin à vent de Don Quichotte.
1: C'est Gisèle Halimi qu'on entend sur l'ORTF en 1967. Laure et Nick, comment êtes-vous passé de quelqu'un qui envoyait, je cite, plein de CV à Henri Leclerc et à Gisèle Halimi en vain, à quelqu'un qui fut formé aux côtés de Gisèle Halimi ?
2: D'abord, je voudrais vous dire que je ne connaissais pas cet archive-là, et j'ai plein de petits Don Quichotte chez moi. J'ai plein de statuettes de Don Quichotte.
1: Donc il y a des évidences qui se produisent plus tard à chaque fois.
2: Mais
1: je
2: oui,
1: confirme
2: mais...
1: votre voix.
2: Et en même temps, parfois quand même, les avocats, c'est un peu ça, quoi. On est des moulins à parole et des moulins à vent. Hein. On lutte vraiment contre l'impossible, quoi. Donc moi, je comprends ce qu'elle dit, mais j'ai bien peur que parfois ce soit réduit. Et votre question, c'était ?
1: C'était comment est-ce qu'on passe de quelqu'un qui envoie des CV?
2: Oui, alors Gisèle Halimi, c'est vrai que j'ai lu d'abord Djamila Boupacha, qui est un récit qu'elle fait de la défense de cette jeune femme pendant la guerre d'Algérie. Et là, c'est vraiment un récit d'avocat. C'est au plus près, elles ont été torturées toutes les deux, hein, et l'avocate, et celle qui était accusée. Et donc là, j'ai eu quelque chose en moi qui m'a vraiment donné envie d'être avocat. Et donc j'ai écrit à Gisèle Halimi, mais un peu comme on écrit, vous voyez, quand on est dans Quichotte, vous voyez, en pensant qu'il n'y aura jamais une réponse. Et du reste, j'ai je ne sais pas combien de lettres où elle m'explique que son cabinet est au complet. Des lettres qu'on peut écrire après quand on est plus vieux et que les gens vous écrivent aussi. Donc voilà, j'ai beaucoup de souvenirs comme ça. Et Henri Leclerc, je me souviens d'avoir été lui déposer dans son bureau. Et puis un jour, j'ai gagné un concours d'éloquence. Qui s'appelle le concours de la conférence du barreau de Paris, et on peut inviter un peu qui on veut, et Gisèle Halimi était venue à une des séances, et puis il se trouve que très peu de temps après, nous avons fait un colloque aussi ensemble, et le concours de ces deux circonstances en même temps, et où le colloque, je peux vous dire que je l'avais préparé jour et nuit, et que derrière, elle m'a dit, est-ce que ça vous dirait de partager des dossiers avec moi, et c'était parti pour une collaboration comme ça, c'était assez magique.
1: Il y a une autre grande figure qui a voulu vous parler quand vous avez été élue première secrétaire de la conférence du stage au barreau.
5: Alors, vous êtes devenu avocat, Robert Banater, en novembre 1950, vous aviez 22 ans. C'était une vocation ?
6: Non, c'est un hasard. Non, non, ma vocation, c'était d'être professeur de droit. Mais qu'on ne pouvait pas l'être à cet âge-là et qu'il fallait gagner sa vie, je suis devenu avocat. Pur hasard.
5: Comme ça.
6: Oui. Et après, j'ai compris que j'avais beaucoup de chance de gagner le palais. Je dois dire que j'ai aimé à la passion. Alors, à la passion de la profession d'avocat.
5: Et vous avez passé cette passion combien de temps après
6: Ah, tout de suite. Moi, j'ai eu une chance prodigieuse. Le hasard a fait que j'ai rencontré Henri Torres, qui était un très, très grand avocat.
5: Mais on sent très bien que la comédie judiciaire, entre guillemets, tout de suite vous a captivé.
6: Oui, absolument. Mais absolument. Et je vous disais, j'ai eu beaucoup de chance parce que, dès le départ, à cause de Torres, il était très paresseux. Alors, dans les dossiers, il disait, toi, tu prendras ceci. À ce moment-là, lui-même alors faisait résonner toutes les splendeurs d'éloquence, et je dois dire que ça me transportait.
1: C'est Robert Badinter qu'on entend dans Bouillon de culture de Bernard Pivot en 97 sur France 2. Il paraît qu'après avoir été élu première secrétaire de la conférence du stage au barreau, Laure et Nick, il a tenté de vous joindre, mais on n'a pas cru que c'était lui, donc on ne vous l'a pas passé. Et il se trouve qu'il est aussi l'auteur de ce que vous avez choisi comme objet de découverte pour les auditeurs, puisque vous avez choisi le livre « L'exécution ».
2: Oui, alors évidemment, Robert Badinter, il incarne tellement pour les avocats, parce que il a défendu contre la peine de mort, qui est évidemment la défense ultime. Ensuite, il a transcendé son combat en allant abolir cette loi. Et donc, c'est une référence, bien sûr, et puis c'était une référence aussi pour les étudiants, parce qu'il était professeur de droit à l'université Paris 1. Donc, Robert Badinter, pour moi, était vraiment la figure tutélaire, et il téléphone au cabinet, et c'est vrai que la secrétaire note Robert Badinter a appelé, et quand j'arrive le lendemain, je lui dis, mais tu m'as pas prévenu, et elle me dit, non, mais ça ne peut pas être lui. Et effectivement, je comprends très bien, moi-même, je n'y croyais pas, mais c'était lui, et puis c'est parti pour une jolie série, parce que c'est ça d'être élu secrétaire de la conférence du stage, c'est que pendant un an, vous êtes un peu Miss France, et que tout le monde, Miss France de l'éloquence, quoi, et que tout le monde vous appelle. Et là, l'extrait que vous venez de passer, il parle de passion et de rencontre. Et c'est ça que ce métier a de formidable, c'est que c'est un métier où on rencontre énormément de gens passionnés. Et quand on rencontre des gens passionnés, ça fait des rencontres pour la vie.
1: Et alors, son ouvrage « L'exécution », pourquoi l'avoir choisi ?
2: Alors, l'ouvrage « L'exécution », je l'ai choisi parce que je l'ai lu assez tôt aussi. Je l'ai lu au moment où je réussis l'examen, où je vais devenir avocate, que je m'y intéresse au plus près. Et c'est un livre sur comment on trouve en soi les mots pour essayer de convaincre. C'est aussi un livre sur la défaite de l'avocat et la défaite de la justice. Mais c'est un livre qui rend hommage au fait que les avocats, même quand ils perdent, on ne peut pas perdre plus que ça, sont toujours aux côtés des hommes. Et puis enfin, et ça me parle parce que moi, vous en avez parlé, j'ai écrit un peu des essais ou des récits et puis des romans. Mais Robert Badinter, il expliquait qu'il a essayé de convaincre par tous les moyens, en fait, que la peine de mort, ça n'avait pas d'intérêt en termes de sécurité. Et que donc, il donnait toutes les statistiques et les discours abstraits et rien ne fonctionnait. Et il s'est dit que par un récit qui va traiter les événements les uns après les autres et comprendre que, en fait, ici, celui qui va être exécuté n'a tué personne et pourtant il va être exécuté, que peut-être dit dans une façon de récit et pas dans une façon concrète, cela changerait des choses.
7: Vous êtes la co-autrice des 50 règles d'or de l'éloquence avec Clotilde Le Petit. Est-ce que vous auriez des conseils pour les auditeurs ou des conseils aussi de lecture? Peut-être des très anciens ouvrages sur l'art de l'éloquence?
2: Oui, alors... L'éloquence, il y a des règles, effectivement, donc il y a des règles de base à connaître, en fait. Et puis parfois, on s'aperçoit qu'on les utilise malgré soi aussi. Nous, bah, quand on est avocat, je pense qu'il faut vraiment lire des livres d'avocats. C'est eux qui parlent le mieux du métier. Après, pour parler de la justice, il y a des livres de magistrats également. Henri Leclerc, enfin, moi, je me suis régalée à le lire, mais aussi, d'ailleurs, il fait une petite apparition dans mon roman. Et François Sureau, qui est académicien, enfin, on a quand même de la chance d'avoir des gens assez exceptionnels qui ont porté la robe.
7: Mais comment est-ce qu'on convainc quelqu'un en dehors du métier d'avocat?
2: En dehors, dans la vie de tous les jours, vous voulez dire? Ah ben, convaincre...
7: Un conseil.
2: Écoutez, déjà, étonnamment. Vous voyez? Parce que faut partir aussi de l'idée de ce que veut en réalité l'autre.
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8: Moi, je n'ai pas très envie qu'on dise de moi que je suis un ténor du barreau. C'est très people en définitive et très peu professionnel. Moi, je mesure 1m70, je suis baraquée. Et j'ai une voix qui, je pense, est une voix qui se situe dans des registres non pas masculins, mais dans des registres qui passent la barre. On appelle ça des voix qui passent la barre, c'est-à-dire que je n'ai pas beaucoup de difficultés à me faire entendre si je veux me faire entendre. Je peux aussi moduler ma voix, et je le fais naturellement en fonction des émotions que je véhicule, ce qui est normal.
7: L'avocate Françoise Cotta sur France Inter en 2011. Laure et Nick, je crois que ça a été une rencontre très importante pour vous.
2: Ah oui, c'est quelqu'un qui a changé ma vie. Et vous voyez tout à l'heure, quand on entendait l'archive de Badinter, je n'ai pas été au bout de ma réponse parce qu'il vous dit qu'il a rencontré Henri Torres. C'est moi, j'ai noté sur un papier, mais que moi, j'ai rencontré Françoise Cotta. Et quand j'étais jeune, j'ai toujours rêvé de gagner Roland-Garros. Mais quand j'ai entendu Françoise Cotta plaider, je me suis dit qu'on ne pouvait rien faire de mieux dans la vie que de plaider comme ça pour quelqu'un. Et vraiment, ça a changé ma vie. Et je sais que j'ai une chance extraordinaire, c'est d'avoir rencontré quelqu'un qui pouvait être un modèle dans l'éloquence. C'est-à-dire que je pouvais avoir quelque chose qui lui correspondait. Il faut toujours essayer de prendre chez les uns et chez les autres, mais là j'avais vraiment quelqu'un qui me correspondait et qui est devenu très proche. Et qui avait la défense vraiment chevillée et qui était une femme politique aussi. C'était qui me disait avant de plaider, surtout le seul conseil qu'elle me donnait, c'est va dire ce que tu en penses. Et donc c'était une façon de prendre de la hauteur. Quand j'étais plus jeune, je lui en voulais bien sûr, parce que j'avais envie de répéter ce qu'elle allait me dire. Mais finalement, cette idée que l'avocat, il est un citoyen aussi, et que de participer à un procès, c'est aussi parler pour tout le monde. On ne peut pas défendre mieux quelqu'un qu'en parlant de lui, mais de lui aussi inséré dans une société, et donc on parle pour tout le monde.
9: On ne trouve vraisemblablement pas de groupes sociaux sans punition. Ce qui me paraît, en revanche, assez caractéristique de notre société, c'est la surveillance. Pour ça qu'à vrai dire, j'aurais dû appeler mon livre « Punir et surveiller ». La surveillance étant curieusement une des manières, je ne dis pas exactement de punir, mais de faire fonctionner le pouvoir punitif. Bon, parce que il me semble que dans la société, même encore au XVIIIe siècle, le nombre de gens qui échappaient effectivement aux lois sous le coup desquelles normalement ils auraient pu tomber était immense. Le pouvoir pénal, le pouvoir de punir était un pouvoir discontinu, lacunaire, plein d'alvéoles, plein de trous. Ce qui explique d'ailleurs que lorsque, effectivement, on s'emparait d'un criminel, eh bien, les peines que l'on imposait étaient formidables. D'autant plus formidables que, justement, les autres couraient et qu'il fallait, comme on disait, faire exemple. L'effroi de la terreur devait compenser la discontinuité de la punition.
7: C'est Michel Foucault qu'on entend dans Radioscopie au micro de Jacques Chancel sur France Inter en 75. Laure Hennick, vous citez cette phrase magnifique justement empruntée à l'avocat Henri Leclerc, je ne dis pas où, il n'y a pas de peine juste, juste des peines, je le dis puisque Foucault parle de peine. J'aimerais qu'on parle évidemment, comme on l'a dit tout à l'heure, de dégradation de la justice. Vous vous dites que la prison telle qu'elle existe aujourd'hui ne sert à rien.
2: Non, la prison, elle produit de la récidive. Et c'est vrai qu'il faudrait quand même tomber sur des hommes politiques courageux, enfin, tomber sur, c'est-à-dire qu'il faudrait peut-être qu'eux s'éduquent, en fait. Et le courage de prononcer un discours que tous les citoyens sont capables de comprendre, c'est-à-dire que punir, très bien, tout le monde peut comprendre la nécessité d'une punition, écarter à un moment donné aussi, simplement, tous les gens qu'on condamne, ils vont ressortir un jour. Et à partir du moment où ils vont ressortir, il faut qu'ils ressortent meilleurs. Et Badinter disait que le premier droit des gens, c'était le droit de devenir meilleur. Et en fait, en détention, on a tous intérêt à ce qu'ils deviennent meilleurs. Donc quand on entend les hommes politiques dire « mais vous vous rendez compte, c'est un scandale, il a été condamné à 5 ans d'emprisonnement et puis il en a fait que 2 », mais s'il en a fait que 2 et que les 3 autres années qui suivent, il est suivi par un juge d'application des peines, avec une obligation de travailler, avec un logement, avec des obligations de se soigner, on voit que quand ces obligations-là sont dispensées, les gens ne récidivent pas. Donc l'intérêt qu'on a, en fait, c'est de vider nos prisons.
7: Vous dites qu'il y a un psy pour 400 prisonniers.
2: Oui, c'est vraiment vous dire l'état de délaissement, en fait. Mais ça, c'est vraiment une volonté politique. On n'a pas envie que les gens s'en sortent. Sauf que eux, c'est nous. D'abord, toutes les catégories sociales, normalement, devraient pouvoir aller en prison. On ne sait pas. Et puis, de toute façon, il devrait y avoir évidemment une égalité de traitement entre les gens et la sécurité, encore une fois, parce qu'on nous rabâche un peu les oreilles de programmes politiques uniquement sécuritaires, mais la sécurité, c'est de s'occuper des auteurs.
10: Je crois que tous ici, enfin, vous savez tous que c'est un meurtre que nous avons à juger et que si nous reconnaissons que l'accusé est coupable, nous l'enverrons à la chaise électrique. Ainsi le veut la loi.
11: Aucun de nous ne l'ignore.
12: Mais tâchons de faire le point.
13: Ça sent maniqué.
10: D'accord. Quelqu'un est-il contre le vote?
14: Moi, je suis.
13: Moi aussi. Bravo.
10: Entendu. Alors, surtout, souvenez-vous que nous devons avoir 12 voix sur 12, quel que soit le vote. Et c'est la loi. Vous y êtes, messieurs? Que ceux qui votent coupables veuillent lever la main. 1, 2, 3, 4, 5, 6, 7, 8, 9, 10, 11. Bon, 11 ont voté coupables. Qui vote non coupable? Un seul, merci. 11 coupables contre un non coupable. Eh bien, nous savons à quoi nous en tenir.
15: Bon sang, c'est toujours comme ça.
7: Alors, est-ce que c'est toujours comme ça? Là, on entend un extrait de ce chef-d'œuvre de 1957, 12 hommes en colère de Sidney Lumet, dans lequel un jury populaire de 12 hommes doit délibérer sur le sort d'un individu de 18 ans accusé de parricide. Et Henri Fonda va tenter de les convaincre un par un, mais je ne dis pas de quoi, bien évidemment. J'ai choisi cet extrait pour introduire votre roman Avant la peine, Laure Hennick, mais je vous laisse réagir.
2: Est-ce qu'on a toujours un Henri Fonda? Enfin, j'ai l'impression que c'est dans la réponse est dans la question. Donc en fait, on a aussi des gens qui veulent rentrer chez eux et qui n'ont pas la conscience chevillée au corps, qui n'ont pas étudié le dossier comme il fallait, qui n'ont pas écouté exactement le procès comme il fallait.
7: Donc
2: qui n'ont pas eu la...
7: élu juré.
2: On peut tous être juré. Il suffit d'être inscrit sur les listes électorales. Et donc, ça peut aussi vous tomber dessus. Je veux dire, moi, je voudrais pas être juré. Et un jour, d'ailleurs, j'ai reçu une convocation, j'étais en vacances, ça venait d'un huissier. Et là, je me suis dit, je dois être convoquée pour être jurée. J'ai plus dormi pendant 3 jours. Et en fait, non, c'était une infraction au code de la route. J'étais hyper soulagée.
7: Bravo.
2: C'est vous dire à quel point vraiment je voudrais pas être jurée. Parce qu'il faut lutter contre tellement de biais. Parce qu'il faut ne s'asseoir sur aucune de ses convictions et ne pas reculer. Et même quand vous en avez 11 qui sont contre vous, ben là, c'est le rôle de l'avocat. C'est cette définition extraordinaire qu'avait Éric Dupond-Moretti qui disait l'avocat, c'est celui qui dit dit « Attendez une minute, c'est pas si simple que ça ». Et là, dans l'extrait que vous avez passé, c'est ça qu'on entend, en fait. Il met le pied dans la porte et il dit non, et on va prendre son temps.
7: Vous dites que les jurés, c'est très précieux, c'est de la démocratie directe.
2: Mais oui, les jurés, on est vraiment en train de les perdre. Moi, quand j'ai commencé, il y avait 12 jurés à la cour d'assises. Aujourd'hui, il y en a 6, et puis il y a de moins en moins de cours d'assises. Et il y avait même un projet de loi de Gérald Darmanin qui devait être entériné cet été. Bon, finalement, il a été partiellement plutôt enterré, parce qu'il y a encore quelques résistances. Mais l'idée, c'était que les gens plaident coupables, comme aux États-Unis, et donc signent sur un coin de table le fait qu'ils lui acceptent une peine de 6 ans d'emprisonnement. Mais moi, je crois que je signerais, franchement, si j'étais innocente, et si on me disait, bon, vous en risquez 15, moi, avocat général, procureur de la République, je vais aller demander 15 ans contre vous, mais si vous signez 6, on va pas au procès. Et donc, c'était non seulement la fin des cours d'assises, mais la fin des procès. On n'y est pas encore, mais c'est annoncé. Parce qu'à chaque fois qu'il y a des réformes comme ça qui bouleversent complètement la procédure pénale, mais qui bouleversent aussi l'état de la société, elles sont annoncées doucement, la brèche est vraiment ouverte. Il faut être vigilant.
12: Et je trouve que le pire, ouais, c'est vraiment ça, c'est le silence après, c'est le manque de... Il n'y a aucun ami ensuite. Je trouvais notamment, par exemple, dans la littérature, j'ai toujours trouvé de la compagnie pour tout, sauf pour le viol. Pour le viol, j'ai pas trouvé de compagnie dans les livres. Ce qu'on m'a dit et répété, c'est « Oh, c'est vraiment super grave hein. ». Bah ouais, pas de cool. Mais aucun, j'ai trouvé aucun encouragement, aucun, rien de constructif, rien qui puisse aider vraiment quoi. Et ce silence-là, j'ai trouvé terrifiant. Et quand on en parle aux gens, j'ai trouvé ça terrifiant aussi, ce qu'on nous demande d'être en tant que victime du viol quoi.
7: C'est Virginie Despentes qu'on entend sur France 2 en 2004. Laure Hennick, elle apparaît dans votre roman Avant la peine. Et Avant la peine, c'est un roman dans lequel vous mettez en scène Rebecca et Baptiste, qui sont médecins dans un hôpital de la banlieue parisienne, qui sont amis, qui sont un tandem très doué au travail, ils sont amis depuis l'internat. Et ça s'ouvre d'abord sur un premier rapport de force, c'est que Baptiste est nommé chef des médecins urgentistes, ce que Rebecca... convoitait, et donc Baptiste craint l'amertume de Rebecca. Rebecca est en effet furieuse. Et puis un jour, alors qu'il sauve la vie d'un patient in extremis, il se retrouve en salle de garde. Il y a une ellipse. Et puis on passe tout de suite après. Et là, on comprend que ce qui s'est passé ce soir-là, on ne sait pas ce qui s'est passé, mais du point de vue de Baptiste, c'était un rapport sexuel consenti. Et du point de vue de Rebecca, c'était un viol. Comment vous est venue cette idée? Est-ce que ça a à voir avec ce que vous disiez tout à l'heure sur Robert Bandata, qui raconte les choses justement par le récit plutôt que par les arguments?
2: Oui, exactement. Tout le monde a un avis sur tout quand même. On a un peu cette impression-là. Un jugement très rapide, les jugements dans la vie, et puis les jugements sur les affaires judiciaires qui sont annoncés dans les médias, et avec cette question de comment on fait pour défendre les gens. Mais dans la réalité, nous les avocats, on apprend à connaître les gens en les rencontrant, mais aussi en entendant leurs amis, leurs familles, et c'est comme ça que finalement, c'est pas l'adage de la justice, c'est de dire qu'on ne juge pas un fait, mais qu'on juge un homme qui a commis un fait. Donc il y a les deux choses, il y a les faits, mais il y a aussi la personnalité, et donc c'est si difficile de juger que je voulais donner toutes les cartes au lecteur et qu'il puisse ensuite soit exercer la fonction de juré, soit la refuser.
7: Vous montrez d'ailleurs aussi, évidemment, la souffrance de la personne qui dit qu'elle a été violée, ça évidemment, et vous montrez aussi la souffrance de celui qui est accusé, Baptiste. Il arrête de travailler et vous dites qu'il, au lieu d'aller chez le psy, il va sur le parking. Alors là, quand même, la comparaison, comme Jean-Claude Roman, pour se parler à lui-même. Je rappelle que Jean-Claude Roman a assassiné toute sa famille. Est-ce que vous le faites, vous, de vous parler à vous-même?
2: Oui, bah alors je vais même voir une psy, je vous
7: avoue. Vous parlez à tout le monde, à vous-même, à la psy.
2: Oui, mais alors on dit parfois que les avocats ont un traumatisme vicariant, on le dit comme ça maintenant, c'est aussi à force d'absorber la douleur des autres, et puis c'est bien d'avoir quelqu'un qui contrôle quoi, qui contrôle, c'est peut-être un peu fort comme mot, mais à qui vous pouvez parler, ben justement avec l'absence de jugement. Enfin, vous voyez, le psy, c'est vraiment ça, et probablement que Baptiste, qui est jugé par tout le monde, à un moment donné, il se dit qu'il ne va pas échapper à être jugé par la psy, et donc il préfère aller dans la voiture et faire croire qu'il rencontre une psy, mais je crois qu'il fait ses séances quand même, vraiment, en fait, en se parlant.
7: Qu'est-ce que ça veut dire, vicariant ?
2: Alors, vicariant, c'est cette répercussion, justement, du traumatisme. C'est-à-dire que vous-même, vous n'avez pas vécu un traumatisme, mais le fait d'entendre des gens qui ont été agressés sexuellement, qui ont vu leurs proches mourir. Et puis, on voit des images terribles aussi, bien sûr, quand on est dans les procès, des procès d'attentats ou autres, ou bien sûr, les films ou des photos peuvent être projetés. Et parfois, les jurés ont besoin d'être soutenus, et tous les professionnels aussi.
13: J'ai envie de disparaître dans un trou.
14: Ça t'avancerait à quoi?
13: Bah, ça m'avancerait à plus rien voir, à plus chercher, à savoir ce qui est bien, ce qui est mal. Parce que, tu comprends, sur cette terre, il y a une chose incroyable, c'est que tout le monde a ses raisons.
14: Mais bien sûr que tout le monde a ses raisons. Et moi, je suis pour que chacun les expose librement. Je suis contre les barrières, contre les murs.
7: C'est un extrait de La règle du jeu de Jean Renoir, cité en exergue de votre dernier roman Avant la peine, L'or et Nick. On entend Jean Renoir et Marcel Daillot, qui sont époustouflants, bien évidemment. Et en fait, déjà, vous en parlez très bien dans ce roman, de tout le monde a ses raisons. Et c'est votre métier d'avocat, c'est l'essence de votre métier d'avocat. Et d'ailleurs, dans toutes vos interviews, vous avez toujours montré que vous défendiez à la fois les accusés et ceux qui portaient plainte de la même façon et en même proportion. Et ça va plus loin, puisqu'on parle de violences sexuelles. Vous avez accompagné beaucoup de plaignantes pour des violences sexuelles. Vous montrez bien que MeToo a permis quelque chose de très favorable. Vous avez aussi fait changer d'avis, puisqu'au départ, vous n'étiez pas très favorable à la médiatisation des plaintes, que finalement, vous avez changé d'avis sur cela, mais vous dites aussi, attention, quand on accuse quelqu'un dans un journal, par exemple, il ne peut pas répondre, et c'est aussi très dur pour l'accusé. Vous parlez aussi de la difficulté à reconnaître ses torts et à faire ses aveux. Vous avez 112 questions en une seule.
2: Les aveux, c'est vraiment très intéressant, parce que souvent, ça change la physionomie du procès. Quelqu'un qui reconnaît les faits vraiment, le procès d'un seul coup a une dignité autre. Or, c'est un cheminement terrible, très difficile en fait, pour un accusé, de se reconnaître comme étant un violeur, par exemple, comme étant étiqueté comme tel. Très souvent, c'est des gens qui, bien sûr, s'ils avaient conscience exactement de ce qu'ils faisaient, ne commettraient pas ce crime-là. Et donc, il y a une partie d'eux qui la rejette absolument. Et ce travail-là, il n'est jamais reconnu par personne. Alors bien sûr, on ne va pas demander à la victime d'aller dire merci d'avoir fait ce cheminement-là, mais le juge pourrait le faire. Et dans la peine, probablement que les peines pourraient être sacrément divisées quand même quand quelqu'un vient exprimer son geste, travailler dessus dans les conditions possibles, s'il peut rencontrer un psy et essayer de ne pas repasser à l'acte.

0: Lorraine, votre choix musical, c'est The Best de Tina Turner, donc je le prends pour moi, évidemment.
1: Vous avez complètement raison, Eva Dessert. Et j'espère que ça vous facilite la vie.
0: Non, pas vraiment, mais j'avais dit ça un peu au culot.
1: Mais oui, mais il y a quelque chose d'ultra vivant, mais qui fait se sentir comme ça, certainement. Voilà, on le prend pour soi, alors qu'elle le dit à quelqu'un d'autre, du reste. Et donc, il y a toute cette générosité-là de pouvoir le dire à l'autre, mais quand on le dit à l'autre, ben, on se le dit à soi aussi, d'une certaine manière. Elle a une vitalité, Tina Turner. Quand elle danse, quand elle chante, il y a vraiment l'expression de cette force vitale. Et puis, c'est quelqu'un qui a été victime de violences conjugales. Et en fait, elle a pris comme une revanche, quoi. Et je trouve que dans cette chanson-là, il y a aussi l'expression d'une revanche, comme un hymne à la vie, vraiment. Et finalement, c'est le nom qu'elle garde, parce que c'est le nom de son mari et qu'elle fait rayonner partout. Ça, c'est quand même sacrément une victoire et une peine pour lui, parce que c'est elle qui est devenue Turner, en fait.
0: Comment vous vous préparez, vous, avant une plaidoirie? Est-ce que vous écoutez de la musique? Est-ce que vous vous parlez sur un parking? Est-ce que vous dites « je suis la meilleure » Comment vous faites?
1: Eh bien, étonnamment, je m'échauffe. Et alors ça, je me dis, bon, bah, c'est quelque chose qui reste des matchs de tennis, où effectivement, les jambes, les bras, parce que c'est de l'ordre du combat et qu'il y a aussi énormément de tension avant et que les premiers mots sont difficiles. Ensuite, on est dans les choses, peut-être que c'est pareil pour vous.
0: Oui, c'est comme à la radio.
2: À Amiens demain, autre exemple de justice difficile, Pierre Goldman, rejugé.
3: Le 19 décembre 69, un inconnu abat à coups de revolver deux pharmaciennes dans leur officine du boulevard Richard Lenoir à Paris. Il est vu par plusieurs personnes et en particulier par un jeune agent de police qui tente de maîtriser le meurtrier et qui reçoit une balle dans le ventre. Plusieurs mois plus tard, Pierre Goldman est arrêté. Il est arrêté sur dénonciation d'un homme qualifié d'informateur par la police. Personne n'a jamais prononcé son nom, personne ne l'a jamais entendu officiellement, mais Pierre Goldman dit le connaître, sans jamais vouloir non plus révéler son identité. Voilà le cadre général de ce second procès. C'est dans le détail que se profile le doute. Ce doute qui a troublé le premier procès et qui a suscité tant de manifestations et de prises de position de toutes sortes depuis le verdict de la Cour d'assises de Paris le 13 décembre 1974, réclusion criminelle à perpétuité.
0: Le procès Goldman raconté par Paul Lefebvre sur Antenne 2 en 1976. Laure et Nick, vous êtes une grande lectrice, si l'on en croit le nombre de références citées dans La justice contre les hommes, livre dans lequel on trouve Pierre Goldman, Hannah Arendt, Badinter, Ernaud, Foucault, Sartre, Gide, Jaénade, enfin je ne vais pas tous les citer. Est-ce que vous auriez des recommandations de lecture et, ou est-ce que vous voudriez dire un petit mot justement sur Pierre Goldman?
1: Oui, alors Pierre Goldman, c'est une image pour moi de la résistance. Je ne suis pas sûre de savoir pourquoi je dis ça.
0: Vous voyez. Oui, mais c'est bien parce que vous adorez J'aime les gens qui doutent.
1: Oui.
0: C'est parfait. Et votre roman est sur ça.
1: Et parfois, on a comme des intuitions aussi, qu'on n'a pas forcément envie de vérifier. J'ai eu du mal à lire son livre. Je m'y suis repris plusieurs fois.
0: Et souvenir d'un juif polonais né en France, c'est ça?
1: Voilà, souvenir obscur d'ailleurs. Et puis il y a eu un film aussi sur son procès. Et Pierre Goldman, c'est vraiment l'histoire d'un récit. Il est condamné parce qu'il y a un récit qui est le récit des policiers qui est vraiment à charge contre lui. Et c'est ça la justice, c'est comment on met le projecteur. Et lui, quand il est détenu, il arrive à mettre le projecteur sur lui. En faisant, mais c'est un des premiers procès médiatiques, comme on peut voir aujourd'hui. Et là, il y a toute l'intelligentsia qui va prendre fait et cause pour lui. Et c'est là qu'on voit aussi que la société peut rentrer dans le prétoire et faire changer d'avis. Et puis, il arrive à faire casser son procès par la Cour de cassation sur une erreur de droit qui, en réalité, n'était pas une erreur de droit. Mais on voyait que les juges avaient envie qu'il y ait un nouveau procès qui se traîne, après l'émoi qu'il y a pu avoir dans la société. Donc, ça dit beaucoup de choses.
0: Vous dites, Laure et Nick, dans un tribunal, il faut trouver un terrain commun avec les juges et la littérature permet le rapprochement des uns et des autres. Vous citez aussi Virginie Despentes pour faire un parallèle entre la fiction et les procès. Quand on ouvre un livre, c'est qu'on est d'accord pour se laisser transformer. Et vous ajoutez, c'est pareil quand on entame un procès. Alors j'aimerais qu'on termine cet entretien en disant encore un petit mot de votre roman « Avant la peine ». Qu'est-ce que vous aimeriez qu'il suscite chez le lecteur? Parce que vous qui êtes contre justement cette société du commentaire et de l'urgence où on doit toujours rendre des verdicts, enfin, je connais votre avis sur les comparutions immédiates et leur violence, qu'est-ce que vous aimeriez qu'on en tire de cette lecture ?
1: J'aimerais qu'on doute, vous imaginez bien que cette chanson-là, j'ai failli vous la donner, et
0: ah,
1: puis
0: oui.
1: J'ai choisi Tina Turner. J'aimerais qu'on doute et qu'on se dise que les gens, quoi qu'ils aient fait, ont une part de lumière. Et celle-ci, elle doit être mise en évidence aussi. Ce n'est pas annuler l'acte, c'est parler de l'humanité des uns et des autres.
0: Merci beaucoup, Laurénie.
1: Merci, Eva Bester.
0: Votre roman Avant la peine est paru chez Flammarion. Cette émission a été réalisée par Lola Costantini, préparée par Céline Villegas, Fanny Leroy, Anaïs Boucher et Franck Olivar. À la programmation musicale, Juliette L'Orphelin, à la technique, Florian Dorimini. Et dans un instant, Very Good Trip par Miska Assayas.
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1: Il est 4h, le flash, Emma Steven. Une nuit suffocante se termine. Elle fait suite à la journée la plus chaude depuis le début des relevés. 42 degrés à Bordeaux, 41 degrés à Rennes et à Angers, et des records absolus battus. Aujourd'hui, 4 nouveaux départements sont en vigilance rouge canicule, soit 58 départements au total. Ces fortes chaleurs qui attisent les incendies. Les pompiers sont toujours mobilisés dans le Maine-et-Loire, où une centaine d'hectares de forêt a brûlé. Mobilisé aussi dans le Lot-et-Garonne. L'incendie qui a ravagé 87 hectares était toujours en train de se propager hier soir. Le parquet national antiterroriste demande le renvoi en procès de l'assassin présumé du professeur de français Dominique Bernard. Le suspect fiché pour radicalisation islamiste avait attaqué au couteau son ancien professeur à la sortie d'une école d'Arras en octobre 2023. Le parquet demande à ce qu'il soit jugé devant la cour d'assises spéciale des mineurs, notamment pour assassinat en relation avec une entreprise terroriste. 3 personnes avaient également été blessées dans cette attaque djihadiste. Une première étape importante pour l'avenir de la Corse. Salue le Premier ministre Sébastien Lecornu. Réaction après le vote favorable hier des députés pour une autonomie de l'île. Ses spécificités au sein de la République sont prises en compte dans cette réforme de la Constitution et lui permettra d'adapter les lois et règlements nationaux. Le vote était plutôt serré. 271 voix pour, 202 contre. Le texte doit maintenant passer au Sénat. L'encadrement des loyers va-t-il être prolongé? L'expérimentation dans 69 villes, dont Paris, Lyon, Bordeaux ou encore Grenoble, s'achève en novembre. Mais le gouvernement veut inscrire à l'ordre du jour du Sénat en septembre une proposition de loi socialiste. Elle rallongerait d'au moins 2 ans ce dispositif qui a fait baisser en moyenne de 2 à 4% le montant des loyers dans les villes où il est le plus difficile de se loger. Des fissures dans la structure des ailes d'un Airbus A380, l'Agence européenne de la sécurité aérienne ordonne l'inspection de 16 engins, dont 5 dès aujourd'hui. La quasi-totalité de ces avions est exploitée par la compagnie aérienne Emirates, sauf un qui est utilisé par la compagnie australienne Qantas. Ce n'est pas la première fois qu'Airbus fait face à un problème de cette nature sur son très gros porteur produit entre 2004 et 2021 et assemblé sur le site de Toulouse. En 2019, l'EASA avait déjà préconisé d'inspecter les ailes de 25 Airbus A380. La Coupe du Monde de foot et à l'instant le coup d'envoi de match qui oppose la Colombie à la République démocratique du Congo. Cette nuit, le Panama a été éliminé du tournoi, 1-0 par la Croatie. L'Angleterre, elle ne parvient qu'au nul, 0-0 face au Ghana. L'équipe de France qui a décroché sa place pour les 16e de finale en battant 3-0 l'Irak jouera vendredi face à la Norvège sans son sélectionneur Didier Deschamps qui rentre en France après le décès de sa mère. Et puis Monaco sacré champion de France de basket à l'issue hier soir du 5e et dernier match de la finale. Les Monégasques ont battu 101-92 le Paris Basketball tenant du titre. Monaco décroche lui son 3e titre.
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2: Ce soir, je vous propose de plonger dans la musique d'un seul et unique groupe. Certains parmi vous savent peut-être tout de lui, d'autres n'en ont en revanche jamais entendu parler. En tout cas, il est unique en son genre et ça valait bien un, entre guillemets, concert idéal.

Digital Barf, un titre qui remonte à l'année 2000, signé par un groupe nord-américain qui a pour nom Deftones. Extrait d'un album intitulé lui White Pony, que je me rappelle avoir acheté à l'époque sur la foi d'une critique parue dans Libération, signée par le légendaire Nick Kent, qui a longtemps été un phare pour moi. C'est grâce à lui que j'ai découvert notamment quel génie était Brian Wilson au sein des Beach Boys. Alors je ne sais pas si la formule est de lui, mais elle a commencé à circuler dans ces années-là au sujet des Deftones, le Radiohead du métal. C'est vrai, comme vous avez sans doute pu vous en rendre compte dans le titre qu'on vient d'entendre, le chanteur Chino Moreno pouvait passer d'une espèce de râle faussement calme, suintant le mal-être à une sorte de cri désespéré. Un peu justement comme Tom York au sein de Radiohead dans les années 90, quand c'était encore un groupe de rock au plein sens du terme. Alors j'ai tenu à consacrer une émission complète aux Deftones pour plusieurs raisons. Ça fait plus de 30 ans déjà que les Deftones existent. Ils ont été révélés à un large public en 1997 grâce à un album qui s'appelle Around the Fur. On en entendra un extrait d'ailleurs tout à l'heure. Et les Deftones depuis ont connu un succès constant, surtout dans les années 2000. Auprès des amateurs de métal, essentiellement, puisque au tournant des années 90 et 2000, on a associé les Deftones à un mouvement qui connaissait alors son apogée, qu'on a appelé le New Metal ou Neo Metal en français, qui incarnait des groupes immensément populaires comme Korn, Limp Bizkit ou encore Papa Roach. Des groupes qui, à l'image de Rage Against the Machine, fusionnaient le rock tendance metal, parfois funk aussi, à la scansion du rap et au nouveau son du hip-hop. Cela dit, à la différence de Rage Against the Machine, ces groupes mettaient en scène des chanteurs rappeurs en colère, non pas contre la politique des États-Unis, mais contre eux-mêmes, contre la vie en général. C'était un peu la suite du mouvement grunge, une sorte de malaise existentiel dans lequel toute une génération d'adolescents, surtout des garçons d'ailleurs, se sont reconnus. En somme, c'était les enfants des boomers qui ont souvent grandi au sein de familles déchirées. Le point commun entre le chanteur et parolier des Deftones, le Californien Chino Moreno, et les chanteurs rappeurs hurleurs de Korn et Limp Bizkit, respectivement Jonathan Davis et Fred Durst, c'est une enfance difficile dans une famille déchirée. En effet, Chino Moreno ne parle absolument jamais de son père. On ne trouve aucune information à ce sujet sur la toile. Apparemment, c'est un sujet tabou, en tout cas très sombre. Alors, j'ai trouvé sur un site une allusion au fait que son père, emprisonné, je sais pas combien d'années, se serait rendu coupable de viol sur son propre fils, mais j'ignore évidemment si c'est exact. Ce qui est certain, c'est que Chino Moreno, par ailleurs élevé par une mère très aimante, dont il aime beaucoup parler, d'ailleurs comme de ses frères et sœurs, ne mentionne absolument jamais son père dans ses interviews. Alors bon, je ne suis pas là pour explorer les méandres familiaux de l'histoire du chanteur des Deftones, dont la plupart d'entre vous ne connaissent pas du tout encore la musique. Alors sans plus attendre, je vais vous faire écouter deux titres de ce groupe. En 1995, ça a commencé comme ça pour les Deftones, un titre qui s'appelle Bored, comme quelqu'un qui s'ennuie. C'était le premier titre du premier album qu'a signé le groupe et qui s'appelait Adrenaline.

quelque chose du cri déchiré de Kurt Cobain dans la voix de Chino Moreno, le chanteur du groupe Deftones, auquel je consacre intégralement le Very Good Trip de ce soir sur France Inter. Cette chanson avait pour titre My Own Summer, entre parenthèses, Charvette, mon été à moi, entre parenthèses, va faire voir. C'est par elle que démarrait le second album du groupe Around the Fur, paru en 1997, un album qui a fait connaître les Deftones tout autour du monde et qui a reçu en particulier un excellent accueil en France. Le groupe avait travaillé à cet album sous la supervision du réalisateur artistique Terry Date, un spécialiste qui avait enregistré des albums pour des groupes phares du mouvement grunge comme Soundgarden avec le regretté Chris Cornell et Screaming Trees avec le non moins regretté Mark Lanegan. Étonnamment, c'est la jeune compagnie de disques fondée par Madonna, Maverick, qui avait pris les Deftones sous son aile. En effet, le manager de la chanteuse, Guy O'Seary, était allé voir le groupe sur scène et il avait été emballé par la puissance et à la fois par la musicalité qui se dégageait de lui, bien plus que par les maquettes des Deftones d'ailleurs. Il avait proposé donc un contrat discographique au groupe. Il faut dire que les Deftones détonnaient au sein de cette écurie assez éclectique qu'étaient les disques Maverick, où l'on trouvait des artistes très éloignés du style musical qu'ils incarnaient. Je pense notamment à la chanteuse Alanis Morissette, la chanteuse canadienne, le groupe anglais The Prodigy, sans oublier la très grande musicienne de jazz, funk et bien plus encore, Michelle Endegocello. Les Deftones étaient absolument uniques chez Maverick, d'ailleurs ils étaient uniques sur un plan général. Il y a une raison particulière, assez inattendue au fond, qui m'a poussé à consacrer un, entre guillemets, concert idéal à ce groupe ce soir, c'est que, au cours de ces dernières années, toute une nouvelle génération très jeune a découvert les Deftones. Sur certains réseaux sociaux, en effet, ont brusquement réémergé il y a quelques années, apparemment à partir de 2022, deux titres du groupe. On écoutera d'ailleurs l'un de ces deux titres tout à l'heure. Deux titres qui ont créé un engouement massif tout à fait inattendu. Jusque-là, les admirateurs de Deftones formaient une communauté importante, mais pas non plus colossale. À présent, le groupe remplit de très très vastes salles dans le monde entier. Pour vous donner une idée, le concert que les Deftones doivent donner le 29 janvier prochain 2026 à l'Adidas Arena de Paris est totalement complet, comme la plupart de ceux de leur prochaine tournée européenne. À San Diego, dans l'extrême sud de la Californie, où le groupe doit se produire le 1er novembre prochain, on a carrément décrété une, entre guillemets, journée des Deftones. Les membres du groupe sont surpris et fiers d'attirer un nouveau public plus jeune qui les considère aujourd'hui comme des légendes vivantes. Parfois, c'est vrai, les années qui passent, ça change beaucoup de choses. Elles n'ont pas seulement le pouvoir de consoler et d'apaiser les blessures, elles peuvent aussi remettre en perspective la valeur d'un groupe trop vite cantonné à un genre et à une certaine période. Cela dit, comme je vous le disais, on ne saurait cantonner les Deftones au genre du métal parce qu'ils ont toujours eu plusieurs cordes à leur arc, je vous en parlerai tout à l'heure. On écoute d'abord deux titres de ce que beaucoup considèrent comme leur chef-d'œuvre, l'album White Pony, le troisième de leur carrière, un album que, comme je vous le disais, j'avais découvert à sa sortie en 2000 et qui m'avait fortement impressionné. Ce titre s'appelle Knife Party et c'est ce soir dans Very Good Trip sur France Inter, les Deftones et rien que les Deftones.

Teenager, la voix dans le souffle de Chino Moreno, le chanteur des Deftones, une des chansons les plus marquantes de leur album White Pony, paru en 2000. Elle a quelque chose dans son calme inquiétant qui peut évoquer certains titres de Radiohead, comme de l'américain Sparkle Horse. Alors j'espère qu'il y en a parmi vous qui se rappellent les enregistrements captivants du musicien qui se cachait derrière ce nom de Sparkle Horse. C'était Mark Linkous, un génie du son, également un chanteur et compositeur, hein, à la voix susurrée, déformée, triturée, hélas disparu il y a une quinzaine d'années, et qui fut un proche du cinéaste David Lynch. Juste avant, un autre titre, Knife Party, extrait de l'album White Pony, hein, le troisième des Deftones, un titre qui donne une bonne idée de la richesse et de la particularité du son propre à ce groupe. La rythmique, déjà, beaucoup l'ont remarqué, est tout à fait remarquable, c'est le cas de le dire. Le batteur Abe Cunningham a toute la palette et la finesse d'un batteur de jazz. On pense tout de suite en l'écoutant à Stuart Copeland, du célèbre trio The Police, un de ses grands modèles, tout comme l'a d'ailleurs été Mitch Mitchell, qui était l'illustre accompagnateur de Jimi Hendrix au sein de l'Experience. Le défunt bassiste Chi Chang était un grand amateur quant à lui de funk et de reggae. C'est peu courant au sein d'un groupe de metal, mais comme je vous le disais, les Deftones sont à part, hors d'un genre circonscrit. Le guitariste Stephen Carpenter, lui, alors ça s'entend aussi, il est en revanche un pur musicien de metal, en tout cas dans sa formation d'autodidacte. Il a eu pour modèle Scott Ian du groupe Anthrax, Kirk Hammett de Metallica ou Jeff Hanneman de Slayer. Des guitaristes que les spécialistes appellent des shredders, hein, des déchiqueteurs ou des broyeurs, hein, au pied de la lettre. Enfin, il ne faut pas oublier le rôle de Frank Delgado, un DJ à l'origine, et derrière ses platines, ce disciple du célèbre DJ Shadow, hein, son modèle, il a pu assurer certaines premières parties pour lui, et bien Delgado intégrait aux chansons des Deftones des sons jamais conventionnels, des ambiances très particulières. Vous avez pu vous en rendre compte en écoutant la chanson très calme que je viens de passer qui s'appelle Teenager. Et puis enfin, bien sûr, il y a Chino Moreno, le chanteur et parolier. Guitariste également, sorte d'anti-héros sur scène, hein, souvent en chemise et en jeans noirs, il alterne entre chants plaintifs et cris désespérés. L'intéressant dans son cas, c'est qu'il a été marqué en profondeur par les disques qu'écoutait sa grande sœur, des groupes anglais qui le fascinaient, de Cure, une profonde influence, hein, le lien est évident d'ailleurs. Robert Smith a réalisé le remix d'une chanson des Deftones, puis aussi les Smiths et leur chanteur Morrissey, Depeche Mode aussi, et d'ailleurs le chanteur de ce dernier groupe, Dave Gahan, apprécie beaucoup, beaucoup les Deftones. Chino Moreno aimait aussi beaucoup, quand il était jeune, la pop britannique des années 80, le groupe Duran Duran, qui a été immensément populaire aux États-Unis, et puis la chanteuse Sade aussi, dont les Deftones ont repris une chanson bien connue, No Ordinary Love. Voici le titre qui a donné une nouvelle jeunesse aux Deftones, enfin qui les a connectés au cours de ces dernières années à une jeunesse qui ignorait tous deux, c'est Change, entre parenthèses, In the House of Flies, plus de 600 millions de streams sur un site bien connu, c'est vraiment surprenant pour un titre qui remonte à l'année 2000, un extrait encore du classique White Pony.

Étonnant à quel point ce titre signé par les Deftones et qui s'appelle Be Quiet and Drive Far Away évoque une chanson que Radiohead aurait pu interpréter dans la seconde moitié des années 90. Il s'agit d'une version acoustique d'un titre qui figurait originellement dans le deuxième album des Deftones, Around the Fur, paru en 1997. Alors, je ne vous ai pas parlé des origines du groupe, c'est toujours intéressant. Chino Moreno, son grand pote d'enfance, Abe Cunningham, le batteur, et le guitariste Stephen Carpenter, un peu plus âgé, sont tous nés au début des années 70 et ils ont grandi dans le même quartier de Sacramento. Sacramento, c'est la capitale fédérale de la Californie. Elle est située dans le nord de l'État, dans les terres, et c'est une ville qui est située entre San Francisco et la ville de Reno, à la frontière du Nevada. Sacramento, c'est une ville dont beaucoup de citoyens sont fonctionnaires et travaillent pour l'État fédéral, et où, c'est pas surprenant vu l'information que je viens de vous donner, où la candidate démocrate Kamala Harris a obtenu bien plus de suffrages que Donald Trump à l'élection présidentielle de 2024. La mère de Chino Moreno, qui, comme je vous le disais, l'a élevée seule avec ses quatre frères et sœurs, était maîtresse d'école. Elle a du sang chinois, hein, d'où le pseudonyme de son fils Chino, mais également indien d'Amérique et irlandais. Le père, d'origine mexicaine, a été, comme je vous le disais, complètement effacé de l'histoire. La mère a beaucoup soutenu son fils, qui n'a pas fait d'études après le lycée, dans sa carrière musicale. Même au début, il y était carrément hostile, tout ça simplement parce qu'elle était inquiète. Et elle a élevé, c'est ce que rapporte Chino Moreno dans plusieurs interviews, selon des principes relativement stricts, notamment pas de gros mots à la maison. L'électricité particulière qui a pu régner entre Chino Moreno et Stephen Carpenter, amis mais également rivaux, a pu donner de bons comme de mauvais résultats au sein du groupe qui a connu son lot de déboires, notamment la longue accoutumance à la cocaïne de Chino Moreno à partir du moment où le succès massif est arrivé vers la fin des années 90. C'est un classique. Abe Cunningham, le batteur, n'était paraît-il pas en reste. Le groupe a connu un drame quand en 2008, le bassiste Chi Chang a eu un très grave accident de voiture. Il est resté dans le coma pendant environ 6 mois. Il a ensuite entrepris une longue, fastidieuse et douloureuse rééducation qui n'a donné que des résultats vraiment très très modestes. Et alors, comme vous le savez sûrement, la couverture sociale gratuite n'existe pas aux États-Unis, et les Deftones et les amis de Chi Chang ont ouvert une souscription, enfin une cagnotte si vous préférez, pour payer ses soins qui étaient très onéreux. Un concert de soutien a eu lieu également en 2010 pour réunir des fonds. Hélas, malgré les très petits progrès que Chi Chang a pu faire grâce à ses traitements, et bien malheureusement le musicien n'a pas survécu et son calvaire a duré 5 ans. En tout cas, les Deftones ont survécu. 10 albums en 30 ans, c'est pas énorme, mais c'est solide. Et chacun de ces albums a vraiment compté. Il y a aussi un séduisant album de reprise qui s'appelle Covers, hein, comme son nom l'indique, qui est paru en 2011. Et puis un autre album qui s'appelle B-Sides and Rarities, dont j'ai tiré la très belle version acoustique de Be Quiet and Drive Far Away. Je vous propose d'écouter un autre sommet de l'album White Pony, une longue chanson qui s'appelle Pink Maggots.

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0: Bonjour et bon réveil, j'espère surtout que vous avez réussi à passer une bonne nuit malgré la canicule, qui n'est pas seulement désagréable ou pénible, elle est surtout dangereuse pour la santé, les organismes sont mis à rude épreuve. Oui, mais pourquoi? Que se passe-t-il dans notre corps quand les températures explosent? Quelles sont les réactions physiologiques? Réponse à 6h20, l'invité du 5-7 est l'épidémiologiste Kevin Jean, spécialiste des liens entre santé et changement climatique. Face à ces vagues de chaleur extrême, le Rassemblement National propose un plan massif de climatisation. La clim, nouvel objet politique, c'est l'histoire que nous racontera Yaël Gauze à 7h20. Juste après, dans Regarde le Monde, cette grande première, un procès gagné par une intelligence artificielle. Ça se passe en Angleterre. Dans Regarde la France, que des patronnes et des directrices cette semaine. Ce matin, c'est la DRH d'un grand groupe d'assurance. Dans 10 minutes, des récits de voyage en voilier dans les chroniques littorales. À 5h45, l'invité déjà debout est un chef étoilé de Toulon. Et dans les bulles de BD à 6h05, la série phénomène chez les ados, Lightfall. Le journal Emma Steven, bonjour.
2: Bonjour Mathilde, bonjour à tous.
0: Et donc on commence par la France qui suffoque.
2: 39 à 41 degrés attendus aujourd'hui de la Bretagne à l'Île-de-France en passant par la Nouvelle-Aquitaine. 58 départements en vigilance rouge, canicule et 31 en orange, soit 90% de la population touchée. La journée d'hier a été la plus chaude depuis le début des relevés de météo France. Des records absolus ont été battus par exemple à Bordeaux où il a fait 42,5 degrés, Jade Péchira.
3: Les quelques courageux qui bravent la fournaise se promènent avec des ombrelles, avec des gourdes sous le bras. Marie n'avait jamais vu ça à Bordeaux.
4: J'ai pas souvenir, non, c'est asphyxiant.
3: Les enfants, eux, sont fatigués.
5: Ouais, c'est difficile pour eux et pour moi-même.
3: Frédéric, elle, a sorti la capeline, pas sûr que ça suffise.
6: Je viens juste de sortir, donc ça allait, mais là, je me sens... Il ne faudrait pas que ça dure trop longtemps.
3: Au quatrième jour de vigilance rouge, les organismes fatiguent.
7: Il y a des gens, ça se voit, qui ont des coups de chaleur.
3: Héloïse est pharmacienne.
7: Des maux de tête, vertiges. Après, ils sont souvent très rouges aussi. Voilà.
3: Le service de régulation médicale de l'hôpital a observé une hausse de 25% des appels à cause de la chaleur.
8: On va vous envoyer quelqu'un, madame, il n'y a pas de souci. Hein.
3: Le docteur Thomas Meignier est le chef du pôle urgence au CHU de Bordeaux.
9: Tout le monde, évidemment, en souffre, mais on a quelques populations un peu plus cibles qui font l'objet d'appels. Les jeunes enfants qui peuvent souffrir plus vite de la chaleur, des adolescents qui sont peut-être un peu plus insouciants, on a aussi des sportifs qui pour le coup continuent leur pratique et enfin des personnes âgées qui souffrent au domicile et c'est toute l'importance de bien rappeler de rester à l'abri, de s'hydrater et de prendre soin de ses seniors proches.
3: Pour le moment, les urgences de l'hôpital restent sous contrôle, les soignants s'attendent à un afflux de patients en fin de semaine avec l'accumulation de la fatigue et de la chaleur.
10: Oui, salut, bonjour.
2: Surchauffe aussi des installations électriques, des câbles souterrains ont brûlé à Orange et à Camaret-sur-Aigle dans le Vaucluse. 9000 foyers sont plongés dans le noir. Est-ce cette canicule qui a perturbé la circulation des trains hier soir en gare Montparnasse en raison d'une défaillance de matériel? Deux TGV au départ de Nantes, un TGV entre Nantes et Lille et un Rennes-Paris ont accusé 4 heures de retard. D'autres lignes TGV et un TER ont enregistré là aussi plusieurs heures de retard en raison d'une panne non expliquée pour le moment par la SNCF.
0: Marc Bloch a rejoint les grands hommes.
2: L'historien résistant est entré au Panthéon hier soir avec son épouse Simone. Authentique républicain, défenseur ardent et inlassable de la laïcité, a salué Emmanuel Macron qui a profité de son discours pour passer un message politique.
11: L'esprit de défaite, sans cesse entretenu par ceux qui se proclament plus français que vous, ce sont toujours les premiers à sacrifier la France aux intérêts de puissances hostiles. Les premiers à la renier, les premiers à la trahir, premiers à sacrifier à leurs intérêts un peuple libre, peuple qu'au plus profond d'eux-mêmes, ils n'aiment pas. Ainsi persiste, encore et toujours, cet esprit de défaite, indissociable de l'esprit de Vichy, poison lent de notre vie publique et qu'il faut combattre inlassablement. Esprit qui prétend sauver la France, en l'écartant de nos principes de liberté, d'égalité, de fraternité, fascination pour la force brute d'esprit faible qui s'était fatigué de la complexité du monde, manqué de caractère et ne croyait plus dans le peuple français.

0: Voilà, le chef de l'État qui a également panthéonisé ces dernières années le résistant Missak Manouchian, l'écrivain Maurice Genevoix, Joséphine Baker, Simone Veil ou encore Robert Badinter. Les rodéos sauvages bientôt sanctionnés plus sévèrement. La commission des lois a voté hier soir en première lecture le projet de loi Riposte, un texte très large qui vise notamment les auteurs de ces nuisances qui ont aussi fait plusieurs morts. Ils risqueront jusqu'à 2 mois de prison, 30 000 euros d'amende et l'interdiction de conduire si le texte est définitivement adopté. En Tunisie, 8 ans de prison confirmés en appel contre la militante Saadia Mosba. Elle était accusée de blanchiment d'argent et d'enrichissement illégal. L'ONG Amnesty International a dénoncé des accusations infondées et une nouvelle utilisation de la justice pour réduire au silence la société civile. Saadia Mosba, tunisienne noire de 66 ans, a été à l'origine en 2018 de l'adoption d'une loi pionnière au Maghreb contre le racisme.
1: Le retour dans les magasins des étiquettes multicolores.
0: Moins 20, moins 30, moins 40%, c'est aujourd'hui le début des soldes. Elles sont ces dernières années boudées par les Français. En 2025, seulement 41% y a participé, c'est 4 points de moins en un an, selon l'Alliance du Commerce. Mais les soldes restent pourtant une tradition pour certains, Louise Forbin.
2: Zoé a 16 ans, les soldes, c'est un vrai événement pour elle et ses copines.
3: Tout le monde veut les faire. Tout le monde veut faire les soldes à chaque fois, on attend juste ça pour pouvoir acheter tous nos habits.
2: Et malgré l'essor du shopping en ligne, ils sont nombreux à préférer faire de bonnes affaires en magasin.
4: Internet, non. Moi, c'est les magasins, c'est pas ma génération Internet.
5: Sur Internet, on sait jamais, après, faut réexpédier, il y a les retours, c'est payant souvent. Alors qu'ici, plus pratique, on voit directement, c'est à nouveau.
3: Ça me fait une activité, en général, je viens avec ma mère, ça me fait un moment familial sympathique.
2: André Tordjman est le président de Procos, une fédération qui réunit 300 enseignes. Selon lui, les clients ont encore besoin de faire du shopping en physique.
6: D'abord parce que sur Internet, vous n'allez pas trouver forcément tous les produits qui sont soldés. Et les gens, oui, ont besoin encore de se dire « Tiens, je fais une bonne affaire et je regarde ce qui se passe ». C'est là où on retrouve vraiment l'envie de flâner sans forcément avoir une intention précise de ce qu'on peut acheter.
2: Pour attirer du monde dans son magasin, le plus important est de faire des grosses promotions.
6: Il faut taper fort d'entrée parce que la vraie fréquentation des soldes, c'est plutôt sur les 10 premiers jours. Ce qui a été dépensé par certains consommateurs en profitant de bonnes soldes ne sera plus disponible pour ceux qui n'auront pas fait l'effort de la démarque dès le départ.
2: Cela veut dire proposer des réductions à moins 50, voire moins 60% dès le premier jour des soldes.
0: Voilà, les soldes qui se termineront le 21 juillet prochain.
1: Au Mondial de foot, Didier Deschamps sera absent pour le match face à la Norvège.
0: Le sélectionneur des Bleus est rentré en France après avoir appris le décès de sa mère. C'est Guy Stéphan, son adjoint, qui dirigera l'équipe de France vendredi pour cette rencontre de la Coupe du Monde à l'enjeu réduit. Les joueurs sont déjà qualifiés pour les 16e de finale grâce à leur victoire sur l'Irak. Les résultats de la nuit dans ce mondial, l'Angleterre tenue en échec 0-0 par le Ghana. Le Panama a été éliminé du tournoi après sa défaite face à la Croatie 1-0. Et puis en ce moment, la Colombie affronte la République démocratique du Congo 0 partout. C'est la 46e minute. Monaco, sacré champion de France de basket. À l'issue du 5e et dernier match de la finale à l'Arena Porte de la Chapelle dans la capitale hier soir, les Monégasques ont battu 101-92, le Paris Basketball tenant du titre. Monaco qui décroche ainsi son 3e titre.
1: C'était le journal d'Emma Steven, il est 5h08.
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1: La canicule est toujours là, Sophie Briat.
8: Après une nuit encore chaude et difficile, les températures à l'aube sont comprises entre 18 et 27 degrés sur tout le territoire, sous un soleil qui s'impose pour la journée. Météo France a placé 58 départements en vigilance rouge canicule, ajoutant les Hauts-de-France à toutes les autres régions de l'ouest, du centre au sud-ouest jusqu'à la Bourgogne et le bassin parisien. Et 31 départements de la façade est sont en vigilance orange canicule, de la Méditerranée au Grand Est. Les températures cet après-midi sont encore excessives et très chaudes. Vous avez de 32 à 41 degrés sur la moitié nord, 41 à Nantes, 40 à Paris et Nevers, 39 à Nancy, 38 à Lille et 32 degrés à Cherbourg. Dans le sud-ouest, comptez de 37 à 43 degrés, 43 à Cognac, 42 à La Rochelle et Bordeaux, 39 degrés à Toulouse. Du Lyonnais à la Corse, il fait cet après-midi de 31 à 39 degrés, 31 à Nice, 33 à Bastia, 37 à Marseille et 39 degrés à Lyon.
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1: Dans 3 minutes, rencontre avec un homme qui a assouvi son désir d'évasion. Il est parti à l'aventure dans les années 70. À bord d'un voilier, il a passé des années en mer, libre de toute attache. Il publie aujourd'hui ses carnets. Jacques-Yves Le Chat est l'invité de José-Manuel Lamarque. Il y a un lien entre le Vatican du XVe siècle et les enfants de stars d'aujourd'hui. Alors je sais, c'est pas évident comme ça, mais vous comprendrez dans la rubrique d'où ça sort de Cyril Lacarrière. Quant à Tanguy Pastureau, il est ému par la mort de Gheche Pathy qui lui rappelle des souvenirs d'adolescent. Il est 5h10. Et on a rendez-vous avec Vanessa Paradis sur France Inter.

0: vous, Vanessa Paradis, qui chante le sentiment d'amour naissant dans son 8e album paru l'an dernier, Le Retour des Beaux Jours. Il est 5h13, les chroniques littorales larguent les amarres ce matin. Bonjour José-Manuel Lamarque.
1: Bonjour Mathilde Munoz.
0: Avec un livre, avec ce qui a pour titre, Va voir là-bas si tu existes.
1: C'est l'histoire d'un long voyage entre un homme et son voilier, Cassiopée. Des années passées en mer, loin des contraintes du monde terrestre, au rythme du vent et de la liberté. Jacques-Yves Le Chat est un marin, ingénieur, musicien, dessinateur, pêcheur, un véritable homme de mer, libre et passionné. Un aventurier au parcours singulier, souple et indépendant, comme son nom semble le prédestiner, le chat. C'est ça, Jacques-Yves ?
2: C'est ça, tout à fait, oui, on peut résumer comme ça. L'idée de ces voyages, ça commence quand j'ai une vingtaine d'années, fait, hein. Peut-être ma chance, c'était que c'était dans les années 68 ou juste après 68. Donc avec tout cet engouement pour la liberté, pour le rejet de la société.
1: Tous les pavés, la plage, etc.
2: Voilà, exactement. Voilà. Donc je n'ai pas du tout participé à la révolution.
1: Vous avez mis les voiles, vous avez dit ça.
2: Voilà, exactement.
1: Non mais Jacques, qu'est-ce qu'il fait à un moment qu'on monte sur un voilier et on y va?
2: C'est pour s'enfuir en fait.
1: Et on
2: pour s'enfuir, c'est le meilleur moyen.
1: Mais on n'y connaît rien là.
2: Ah ben on apprend à l'époque. Non, quand même, j'ai pris des cours. J'ai pris des cours de navigation astronomique, puisqu'à l'époque...
1: Ah ben ça, c'est l'ingénieur qui parle. Là.
2: Voilà, oui. Donc c'était le sextant, les étoiles, le soleil, les tables à chaud 249 de trigonométrie. Et donc ça, j'ai pris des cours sérieusement avec l'amiral Sakaz, je me souviens toujours de son nom. C'était fabuleux, c'était au Yacht Club de France.
1: Avenue Foch.
2: Ouais, très très huppé. Et puis je me suis acheté un petit bateau qui s'appelait Vadrouille, 5,50 m.
1: Ça, c'est le début du livre, hein, Vadrouille.
2: C'est un petit bateau en contreplaqué. Et puis avec celui-là, j'ai commencé à me promener un petit peu en Méditerranée.
1: C'est la tente de camping flottante, là.
2: Absolument, ouais. Et toute l'année, je vivais dessus. Jusqu'à temps que je rencontre Cassiopée, qui pour moi était 8 mètres de long. C'était fabuleux. On pouvait tenir debout dedans. Le grand luxe, quoi. Et c'était un vieux bateau en bois, mais qui était... Tous ces vieux bateaux en bois bordé, là, à cajou, c'était magnifique à l'intérieur et à l'extérieur. Et donc, j'ai acheté ce bateau sans argent, comme je décris. C'est vrai, mais c'était fabuleux. C'était une époque qui, je pense, totalement révolue, parce que les gens se faisaient confiance. Quand j'achète ce bateau à ce monsieur que j'ai appelé bon fils dans le bateau, mais c'est pas son vrai nom, mais il me fait une confiance totale, il me laisse emmener le bateau alors que je lui ai pas donné un centime. C'est incroyable.
1: Et c'est les Canaries, c'est le Cap Vert.
2: Alors
1: c'est
2: après, j'avais aucun instrument de navigation. Évidemment, j'avais plus d'argent. J'avais un petit sextant en plastique et une pendule de cuisine. Et donc je me perds. Enfin, le début un peu chaotique, jusqu'à temps d'arriver aux Canaries où là déjà le temps est meilleur. Il y a beaucoup moins de coups de vent. L'Alizé pas bien loin. Puis les rencontres aussi au fur et à mesure.
1: Ah ben vous, c'est un livre de rencontres.
2: Ah oui, mais
1: c'est pas seulement le voyage, ce sont les rencontres.
2: Exactement, exactement, parce que le voyage, c'est pas intéressant s'il n'y a pas les rencontres. Ce qui est beau dans un voyage, c'est rencontrer tout le monde, c'est rencontrer les gens du cru, c'est rencontrer les autres.
1: Et vous en avez rencontré les
2: autres
1: gens
2: vagabonds du coin.
1: Hein.
2: Ah oui, bien sûr.
1: Et surtout, dès qu'on ouvre la première page, il y a un message d'espoir, c'est de Maurice Carême. Prenez du soleil dans le creux des mains, un peu de soleil et partez au loin, partez dans le vent, suivez votre rêve, partez à l'instant, la jeunesse est brève.
2: C'est tout à fait ça, c'est-à-dire qu'il faut pas hésiter.
1: Donc vous êtes toujours sur votre bateau, quoi qu'il en soit.
2: Dans ma tête, tous mes bateaux que j'ai eus, j'en ai eu 4, ils n'avaient pas un équipement exceptionnel, ni en navigation, ni en winch, ni en guindeau, ni choses comme ça. Donc il fallait tout faire à la main. Ce qui fait que quand je suis arrivé à un certain âge, on a dit, bon, on va peut-être arrêter.
1: Mais vous avez tout résumé dans un titre, hein. Va voir là-bas si tu existes.
2: Ah oui, en accord avec Maurice Carême, hein. Il faut aller voir là-bas si on existe.
1: Exactement.
2: Va donc voir là-bas si tu existes. Alors, si tu existes là-bas, et puis la deuxième chose, c'est si tu existes vraiment, pourquoi tu n'irais pas voir là-bas? C'est le challenge qu'on se donne.
1: Merci à vous, Jacques-Yves Le Chat. Va voir là-bas si tu existes est édité chez Glénat. À demain, Mathilde Munoz.
0: À demain, José-Emmanuel Lamarque.
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0: Il est 5h17, le dessinateur CAC s'inspire de Salvador Dali ce matin en une de l'Opinion. Il reprend ses montres molles et y ajoute une locomotive qui fond, elle aussi, ainsi que des rails tout tordus pour illustrer la fragilité du réseau SNCF et des trains face à la canicule. L'acier des rails peut grimper jusqu'à 60 degrés, ce qui entraîne des déformations. Dans les équipements, il y a encore beaucoup trop de cuivre selon la Cour des comptes et pas assez de fibres qui résistent mieux au changement climatique. Certaines rames ont une cinquantaine d'années. leur système de climatisation n'a pas du tout été conçu pour ce type de température, d'où les pannes. La régénération du réseau est justement au cœur d'une future loi cadre, mais visiblement ce n'est pas la priorité au Parlement, car l'opinion souligne que le texte peine à être examiné. Autre déclinaison de la canicule dans Le Parisien aujourd'hui en France, qui nous emmène à l'hôpital, où les urgences sont en stress, la crainte de revivre l'hécatombe de la canicule de 2003 et ses 15 000 morts. Et puis il y a le volet politique de la canicule qui se résume souvent à un débat sur la climatisation. Droite et extrême droite défendent la généralisation de l'air conditionné comme solution miracle face au réchauffement. Les climato-sceptiques en VRP de la clim, titre l'Humanité, qui leur reproche de ne pas avoir d'idées pour le long terme. Le Figaro, lui, salue la fin d'un blocage idéologique et se réjouit du ralliement des écologistes. Alors il est vrai que leur patronne, Marine Tondelier, se montre favorable à l'installation de la clim dans les écoles et les hôpitaux, mais pour elle, il ne s'agit que d'une solution d'urgence et ça ne doit pas être l'unique solution. Ne lui faisons pas dire ce qu'elle n'a pas dit, et Libération remet les pendules à l'heure ce matin avec son dossier sur le grand bobard des anti-écolos. De son côté, la Croix se demande si s'adapter, c'est renoncer à la lutte contre le réchauffement climatique. Faut-il opposer adaptation et atténuation. Tout autre chose dans les échos, un dossier sur la révolution allemande en matière de retraite. Les experts mandatés par le gouvernement Merz suggèrent d'introduire un régime par capitalisation. Ils incitent aussi à lier la durée du travail à l'espérance de vie. Un nom de famille peut être une porte d'entrée dans la vie professionnelle. On en parle notamment beaucoup dans les milieux artistiques où les filles et fils d'eux ont accès dès leur plus jeune âge à des plateaux de tournage, à un réseau, un carnet d'adresses et à ce nom qui peut devenir une marque. Autrefois, on disait les enfants de la balle. Aujourd'hui, on parle de Nepo Baby. D'où ça sort, Cyril Lacarrière ?
4: Eh bien, imaginez, vous scrollez sur les réseaux, vous tombez sur une jeune actrice de 22 ans et dans les commentaires, quelqu'un a écrit en majuscule « Nepo Baby ». Deux mots qui questionnent une toute jeune carrière, mais c'est pourtant une notion qui remonte à bien avant la naissance d'Instagram et des autres. Notre histoire du jour commence au Vatican au 15e siècle.
5: Ah oui.
4: Les papes de la Renaissance ont un problème. Ils sont censés être célibataires, mais beaucoup d'entre eux ont quand même des enfants illégitimes.
5: Oh, les coquilles.
4: Et oui, enfants qu'ils cherchent à tout prix à placer à des postes de pouvoir en les présentant comme leurs neveux. Et en latin, neveux se dit Nepo avec un S. Voyez où je veux en venir. De cette pratique systématique des papes qui favorisent leurs neveux va naître une notion en français dès 1653, le népotisme. Le népotisme papal finira quand même par être interdit par décret.
5: Et quatre siècles plus tard, Cyril, Hollywood réinvente exactement la même chose.
4: Presque mot pour mot, le 19 décembre 2022, le New York Magazine publie une couverture devenue virale. On y voit 8 jeunes stars avec leur visage d'adulte collé sur un corps de bébé dans un couffin avec ce titre. Elle a les yeux de sa mère et son agent. L'article recense des dizaines d'enfants de stars, dont Lily Rose Depp, dont on va parler dans cette émission, Maud Apatow et Jack Quaid, qui auraient été propulsés dans des rôles majeurs grâce au réseau de leurs parents. Quant au terme contraction de népotisme et de baby, il avait été forgé 2 ans plus tôt sur un blog confidentiel avant d'exploser sur et grâce aux réseaux sociaux. Alors d'où ça sort les Nepo Babies ? Eh bien, des arrières-salles du Vatican, et ce n'est que le début de notre histoire.
0: Cyril Lacarrière, tous les jours dans l'émission Zoom Zoom Zen de Mathieu Noël, qui recevra cet après-midi à partir de 16h. Cyril Ferraud, le nouvel animateur de Fort Boyard, pour s'intéresser à ce lieu et à ce jeu télé repris dans le monde entier. Il est 5h21, dans 3 minutes, Gesh Patti, l'interprète de la chanson Étienne, sera au cœur du billet de Tanguy Pastureau. Ce sera juste après une autre chanteuse, Miski, Instead of Here.

0: accueillir la voix de Mitski pour vous tirer du lit en douceur.
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0: 5h24, Tanguy Pastureau rend un hommage ce matin.
2: Hier, j'étais dans mon manoir climatisé, je regardais les gens en contrebas fondre en disant à mes domestiques, d'accord, vous n'êtes pas payés, mais vous êtes au frais. Donc soudain, depuis l'intérieur de l'armoire, j'entends comme Hugues. J'ouvre, c'est Oldelaf. Je lui dis, j'ai pas compris, il me répond Hugo Frais. Je fais des blagues en fonction du temps qu'il fait, parce que je suis en discussion pour une chronique à la chaîne Météo. Pensant que j'avais du blé, puisque je viens de signer un contrat à 6-0 dans le privé, dommage qu'il n'y ait rien avant les zéros d'ailleurs. Il s'est introduit chez moi pour économiser la facture d'énergie due à sa propre clim. Je referme l'armoire et je décide de faire un point sur l'info. Je dis, dis Sylvie. Et l'IA que j'utilise se met en route, en fait c'est une femme, Sylvie, ex de Daniel Morin, et dernière Claudette encore en vie, que je fais travailler gratuitement en échange d'une hanche neuve, parce qu'elle s'est fait un double claquage en 76 sur la chorégraphie de cette année-là. Clo-Clo, dans son humanité la plus entière, lui avait alors ordonné de se relever tout en lui découpant à l'aide d'un de ses cheveux le gros orteil. En lui disant comme ça t'aurais une raison de pleurer, vieille rombière, elle avait en effet 16 ans et demi. Sylvie me contemple d'en bas, puisque ses jambes fragiles l'empêchent de se lever, et me dit Gash Patty est décédé. Oldelaf sort de l'armoire, me dit Gash et Patty. Il ajoute, j'essaie de me faire embaucher pour écrire les unes de Libération. Alors pour Bruno, Emma et tous les kids qui nous écoutent avec leur mamie qui a Alzheimer et qui dit, ah, Nagui vient d'arriver sur Inter, j'espère que ça va durer longtemps. Et j'explique. Gash Patty en 1987, alors que j'avais 13 ans, a déboulé avec une chanson à Étienne, comment dire, troublante, parce que notre référente érotiste à ce moment-là, c'était Elsa en sweatshirt Waikiki qui brossait son cheval. Or, les paroles d'Étienne faisaient Étienne, oh, tiens le bien. À cette époque-là, je faisais du bateau, donc au début, je pensais qu'on parlait du bout de la grand voile. Alors que pas du tout. Voilà la suite, pas de limite au goût de l'afterbeat. L'afterbeat, c'est comme l'after eight, mais sans menthe. Je vais te rallumer, aïe, Étienne. Le aïe, pareil. Moi, je me disais, au moment de l'enregistrement, elle a dû prendre un coup de jus avec le micro. Hein, ils ont tout gardé. À un moment, on doit entendre, bon, il est 18h, demain, les gars, un des techniciens qui s'en va, quoi. Puis, j'ai vu le clip. Marc Toesca, dans le top 50, l'avait annoncé avec l'œil qui frisait. Je crois qu'il se léchait les lèvres. Je crois même qu'il était nu, avec sur les genoux une amatrice très cochonne. Ben, c'était ça l'ambiance en 87, les woke. Et ce clip était plus chaud que l'air ambiant à Paris, puisque c'était un striptease. Gash Patty, tout d'abord, retirait ses lunettes. C'est la partie du clip qu'Alain Flou aimait le moins. Il disait, je vois pas l'idée. Bon. Ensuite, elle retirait le reste, jusqu'à ne plus porter qu'un haut totalement transparent, encore plus transparent que Raphaël Glucksmann. Et on voyait ses seins, dont les tétons étaient cachés par des croix réalisées en scotch noir. C'était son côté art créatif. D'autres rockeuses ont fait ça. Je me souviens d'avoir vu en concert Natacha Lejeune avec son groupe AS Dragon. Elle était torse nu avec ce scotch. Et ce groupe était tellement bon que même les gros pervers, c'était pas ce qui retenait en un de la soirée. Ouais. Tout ça pour vous dire que la mort de Gash Patty a été celle de mon premier frisson de désir. Bon, ok, en tant que fan du centrisme, le jour où à la télé, ils ont repassé un extrait du discours de Jean Le Canuet pour la campagne présidentielle de 65, bon, ça a été très fort aussi. Ouais, voilà, voilà. Mais Gash Patty, à cette époque, pas si déjanté qu'on veut bien le dire aujourd'hui, parce que tout le monde se tapait pas des traders qui mettaient une fois du Narta sous leurs aisselles toutes les 72 heures pour sentir bon. À cette époque où la sexualité, c'était le danger du sida, on nous en parlait, mais tout le temps, cette dame a montré que ça pouvait être aussi amusant. Et j'ai rarement vu quelqu'un faire autant de choses avec une chaise que dans le clip d'Étienne de Gash Patty. Vous prenez trois générations de vendeurs chez But, vous leur montrez la vidéo, ils disent respect. Gash Patty avait 80 ans, m'ont dit Sylvie Oldelaf, et j'ai eu du mal à réaliser, je me suis dit, les années 80 sont-elles si loin de ça, mais alors quel âge a Nagui? Ce que je ne savais pas, parce que j'étais ado, et que quand on est ado, tous les adultes semblent avoir le même âge, c'est-à-dire vieux. Je ne savais pas qu'en 87, Gash Patty avait déjà 41 ans. Comme quoi, avec juste deux scotch sur les tétons, ça vous rajeunit. Je suis à deux doigts d'essayer. Vendredi, c'est la dernière, ça peut partir ensuite. Gash Patty ensuite a sorti Let Be Miss The Queen avec un clip encore plus décadent. C'est mon titre préféré de 88 à égalité avec le duo Rita Mitsuko Sparks. Oldelaf, ouvrant de nouveau l'armoire, s'est mis à la chanter en me disant j'ai aussi postulé pour une chronique sur TV Mélodie. Gash Patty est parti et donc un peu de moi aussi.
0: Tanguy Pastureau tous les jours à 12h10 dans la bande originale de Nagui et Leïla Kadour.
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6: Les bulles de BD arrivent dans une vingtaine de minutes avec Lightfall, une saga fantastique dans tous les sens du terme. On est sur une autre planète avec un cochon sorcier. Et l'histoire est géniale, en tout cas les jeunes en raffolent, cette série est dans les meilleures ventes. On vous fera écouter aussi la nouvelle chanson de Florent Marchais et un extrait de la BO du film Grease. Sortez le perfecto, le peigne et la gomina, vous êtes sur France Inter, il est 5h30. Un nouveau point sur l'actu avec Emma Steven et on commence par les pompiers qui continuent de lutter contre deux incendies.
7: Dans le Maine-et-Loire, plus d'une centaine d'hectares de forêt a brûlé cette nuit à l'est de Cholet. Seul l'un des flancs de l'incendie a été fixé. Feu aussi dans le Lot-et-Garonne, dans le massif des Landes de Gascogne. 40 habitants sont confinés et une maison a été évacuée. 35 départements sont en risque élevé de feux de forêt favorisés par les fortes chaleurs et les températures vont continuer de s'emballer aujourd'hui. 58 départements sont en vigilance rouge canicule. Dans ce contexte, 1800 établissements scolaires sont fermés aujourd'hui. Les autres subissent les très fortes chaleurs, sauf ceux qui sont particulièrement bien isolés, comme cette école primaire de Mézières-en-Brenne, à l'ouest de Châteauroux. Grâce à la géothermie, il y fait seulement 24 degrés, Gaël Fontenay.
8: On passe la grille, on traverse la cour, jusque-là, tout ce qu'il y a de plus classique, il fait presque 40 degrés. Et puis on rentre dans l'école.
9: On est à 26 degrés à peu près.
8: Laure Mattei, la directrice de l'établissement.
9: Là, dans la salle de 16, donc on a deux rafraîchisseurs d'air, un au mur et un sous forme de radiateur. On est bien.
8: Lorsque l'école a été refaite, le choix s'est porté sur un système de chauffage durable.
9: Donc en fait, c'est un système de géothermie avec un puits vertical, donc qui récupère les calories du sol. Et donc on a ces rafraîchisseurs qui soufflent. Alors ça ne s'appelle pas des climatiseurs, mais voilà, on n'en est pas loin. À la maternelle, on a ces rafraîchisseurs dans les trois classes et la salle de sieste. Et à l'élémentaire, ce bâtiment a été entièrement rénové il y a 2 ans et entièrement isolé. Avec le même procédé qu'ici, avec une super isolation, là-bas on est à 23-24 degrés.
8: Lisa, élève en primaire, apprécie.
10: On préfère rester à l'école parce que dans nos chambres il fait chaud, il fait pas chaud dans la classe.
8: Quasiment tous les enfants de l'école sont présents, avec donc un confort d'apprentissage, contrairement aux écoles voisines.
9: Il nous reste quand même 2 semaines entières de classe, on est en plus dans les évaluations en ce moment. Et nous, oui, c'est très bénéfique. Voilà, moi j'ai des collègues qui sont au blanc et il n'y a pas d'élèves. Forcément que ça va faire une grosse pause dans les apprentissages qui est difficile à gérer.
8: Le chantier de rénovation de l'école a coûté 922 000 euros, pris en charge notamment par la communauté de communes.
7: Reportage à Gaël Fontenay, ici Berry.
6: 106 000 foyers privés d'électricité dans le sud-ouest du Finistère.
7: Accident sur 2 transformateurs électriques d'origine indéterminée, dit à ce stade Enedis. Le gestionnaire du réseau assure que ses équipes sont sur place pour rétablir le courant au plus vite. En pleine négociation avec l'Iran, ce revers symbolique pour Donald Trump, le Sénat a adopté hier soir une résolution qui n'a pas force de loi pour ordonner le retrait des forces américaines dans le conflit face à l'Iran. Une décision qui a entraîné la colère du président américain. Il parle d'un vote inopportun et insensé.
6: Alors que les vacances d'été approchent, les travailleurs du secteur de l'hôtellerie en Grèce se disent déjà exténués.
7: Ils réclament de meilleurs salaires, des jours de repos, une revalorisation de l'assurance chômage. Les conditions de travail difficiles attirent de moins en moins de travailleurs. Il y a en fait une pénurie de main-d'œuvre cet été, Emmanuel Steele.
11: Rue Adriano, dans le centre d'Athènes. Sur le coup de midi, les touristes s'attablent aux terrasses, disposées en enfilade en face de l'agora. La journée s'annonce interminable pour Katia, qui dirige l'équipe de serveurs d'un bar-restaurant.
12: Je travaille 16 heures par jour. C'est épuisant, surtout à cause du temps. Ici, dans le centre d'Athènes, il fait 36 degrés en juillet et août. Le climat est vraiment désagréable.
11: Ce mercredi, les travailleurs de l'hôtellerie et du tourisme font grève pendant 24 heures pour alerter sur leurs conditions de travail pénibles. Chaque été, nous divorçons de nos familles, explique crûment Fotis Skaltsas, employé d'un grand hôtel sur l'île de Rhodes et secrétaire général du syndicat des travailleurs touristiques. Il évoque un rythme estival trépidant et puis un grand vide en octobre quand il se retrouve sans travail et avec seulement 3 mois d'assurance chômage. Les salaires qui stagnent autour de 1 000 euros n'attirent pas beaucoup de candidats. Cette saison, il manque 80 000 employés pour faire tourner l'industrie du tourisme en Grèce. Athènes, Emmanuel Stills, France Inter.
7: Un mouvement de grève est prévu partout dans le pays aujourd'hui.
6: Il vient de devenir le seul footballeur à avoir marqué lors de 6 Coupes du Monde.
7: Cristiano Ronaldo, le capitaine du Portugal, auteur d'un doublé hier soir. Son équipe a balayé 5-0 l'Ouzbékistan. Dans ce mondial de foot, l'Angleterre s'est cassé les dents sur le Ghana 0-0 et le Panama a été éliminé 1-0 par la Croatie. En ce moment, Colombie-République démocratique du Congo, il y a 0 partout. On en est à la 72e minute. Les Bleus, déjà qualifiés pour les 16e de finale après leur victoire lundi soir sur l'Irak, joueront vendredi face à la Norvège sans leur sélectionneur. Didier Deschamps est rentré en France pour assister aux obsèques de sa mère décédée hier.
6: C'était le journal d'Emma Steven. La météo, c'est à 7h06, voilà, entre 5h et 6h, qu'il fait le plus frais, si j'ose dire. En tout cas, le moins chaud, et c'est quand même beaucoup trop. 27 degrés à Nantes et Bordeaux, 26 au Mans, à Limoges et Cognac, 25 à Paris, Bourges et Toulouse, et je ne vous parle bien des minimales, là. Pour les maximales, cet après-midi, on dépassera encore la barre des 40 degrés dans de nombreuses régions. Je vous rappelle que plus de la moitié du pays est en vigilance rouge. Toute la partie ouest, avec l'Île-de-France et le centre, Météo France a ajouté à sa liste l'Aisne, la Somme, le Nord et le Pas-de-Calais, qui fait 58 départements au total. Dans 5 minutes, nous allons à Budapest, où les Hongrois se pressent pour visiter les luxueux bureaux de l'ex-premier ministre Viktor Orban, un lieu symbolique du faste de l'ancien régime, désormais ouvert au public. Nous rejoindrons aussi l'invité Déjà Debout, qui est chef étoilé à Toulon et qui est en train de faire ses courses pour le repas de ce midi. Et les bulles de BD nous emmèneront sur la planète imaginaire Irpa pour le 4e tome de la série Lightfall.
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6: Bonjour Marion Guilbeault.
13: Bonjour Mathilde.
6: De la chanson dans votre chronique playlist de France Inter avec le retour de Florent Marchais.
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Ils ne sont pas si nombreux, les artistes qui, avec une économie de mots mais pas d'émotions, sont capables de convoquer des images, de dessiner un personnage, une situation, une trajectoire. Et Florent Marchais en fait indéniablement partie. Dans votre discothèque, vous pouvez le ranger aux côtés de Souchon, d'Albin de la Simone, de Dominica, de Vincent Delerme, il devrait être heureux. Des artistes comme lui, attentifs et sensibles aux secousses de l'époque, comme aux battements du cœur.

0: Florent marchait sentimental comme jamais sur « Tant que tu respires ». Cela fait des années qu'il cherchait à célébrer l'amour comme refuge dans un monde anxiogène. Et même si cet amour finit par un jour s'éteindre, il faut aimer quand même. C'était la première chanson qu'il a dévoilée de son futur album.
1: Et il a déjà un titre, ce disque ?
0: Oui, ce sera « Mobile Home ». Et c'est un clin d'œil à la vie nomade que ce natif du Berry, comme vous Mathilde,
1: oui,
0: mène depuis quelques années entre la France et la Tunisie. Il y a un son dynamique, orchestral, ce sera un disque de bascule, intime, géographique, artistique, imaginé dans la lumière et la chaleur du Maghreb.
1: Et ce matin, donc, nouvelle chanson.
0: Son titre, c'est Irréel, et ça raconte une histoire normale. Florent Marchais, c'est aussi un romancier. C'est l'histoire d'un appel téléphonique où tout bascule. En quelques minutes, une relation se défait, le dialogue devient impossible, sidération, incompréhension, trahison, avec la nécessité de se tenir à distance de toute cette violence, parce que parfois, les mots sont pires que les points.
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0: irréel. Florent Marché qui nous embarque dans son mobilhome, son nouvel album qui sortira le 25 septembre.
1: Et il sera en tournée dès le 12 novembre. Ça commence par Grenoble, ça sera suivi de Boulogne-sur-Mer, Nantes, Toulouse, Bordeaux, Alonne et j'en oublie. Et il y aura la Cigale à Paris le 16 décembre.
0: Et c'est l'avantage du mobilhome, on peut aller partout.
1: Exactement.
0: À demain Marion Guilbeault.
1: À demain Mathilde.
0: Il est 5h41, nous allons fermer l'usine à mensonges. Dixit, le premier ministre hongrois, Péter Magyar, dont la majorité vient de voter une grande refonte de l'audiovisuel public et plusieurs lois anticorruption. Il veut ainsi tourner la page des années Orban. Il veut aussi rompre avec le luxe du régime précédent. C'est pour cela qu'il refuse d'occuper les bureaux ultra luxueux de son prédécesseur. Les lieux peuvent désormais se visiter et le succès est total. Des milliers de Hongrois sont sur liste d'attente. Reportage Florence Labrouillère.
2: Nous sommes dans les anciens bureaux de Viktor Orban sur la colline du château de Budapest. Le nouveau Premier ministre Péter Magyar n'a pas voulu y emménager. Il a ouvert le lieu au public et les visites guidées démarrent toutes les demi-heures. Viktor Orban s'était installé dans cet ancien monastère des Carmélites, entièrement rénové. Sur les 12 000 mètres carrés, on ne visite que quelques pièces. La bibliothèque personnelle de Viktor Orban, lambrissée de bois de chêne. Ses bureaux décorés de tableaux de maître et une immense terrasse avec vue sur le Danube. Viktor Orban avait fait rajouter cette terrasse, bien que le bâtiment soit classé. Hanna, une assistante en marketing, est époustouflée.
3: Le panorama est fantastique. Je ne m'attendais pas à quelque chose d'aussi somptueux. On dirait un vieux château.
2: La visite guidée continue avec le bâtiment voisin. Il abritait le ministère de la Communication, surnommé le ministère de la Propagande. C'est là que le gouvernement préparait ses campagnes contre les migrants, contre Bruxelles ou l'opposition. Péter Magyar a été le premier à visiter ce ministère sous l'œil des caméras. Dans une vidéo, on le voit arpenter l'édifice. Il y a une cour intérieure tout en verre, un décor luxueux, marbre de Carrare, fauteuil de cuir, rideaux brodés de fils d'argent, micro accroché à sa veste. Péter Magyar grimpe l'escalier dont la rampe est peinte couleur or.
4: Ah, ces messieurs aimaient beaucoup la couleur or. C'est du jamais vu en Hongrie, on se croirait en Suisse ou à Singapour.
2: Ce palais a été construit pendant les années Covid. À la fin de la visite, Eric, un jeune étudiant, est sous le choc.
5: Pendant la pandémie, j'étais au lycée. Moi et mes parents vivaient dans l'angoisse. Dans ma ville, une entreprise a fermé et des centaines de personnes ont perdu leur travail. Et pendant ce temps-là, au lieu de sauver des emplois, le gouvernement a bâti cette merveille.
2: Le gouvernement Orban aurait pu rester dans ses bureaux du centre-ville, d'autant que le palais du ministère de la Propagande a coûté très cher aux contribuables, 280 millions d'euros. Mais sa construction a profité aux entreprises proches du clan Orban. C'est une vitrine de la corruption, souligne Balint Madlovic, chercheur à l'Institut d'études sur la démocratie.
6: Péter Magyar a beaucoup parlé de la corruption pendant sa campagne électorale. Ça lui a permis de rassembler des électeurs de tous bords, de gauche, de droite. Et maintenant, il dit, moi, Péter Magyar, je garantis que l'argent public ira aux Hongrois. Et il transforme ses palais en musée de la corruption.
2: Mais reléguer Orban au musée, ça ne suffit pas. Péter Magyar vient de faire modifier la constitution par son parti. Un homme politique qui a gouverné pendant 8 ans ne pourra plus redevenir Premier ministre. Viktor Orban est mis hors jeu car il a dirigé le pays pendant 16 ans consécutifs. Clara, budapestoise à la retraite, applaudit.
7: Je suis tout à fait d'accord. 16 ans au pouvoir, c'est beaucoup trop. On a vu le phénomène.
2: À une centaine de mètres de l'ancien monastère, il y a les bureaux du président de la République. De ses fenêtres, le président, qui a un rôle essentiellement honorifique, peut voir la relève de la garde. Mais pas sûr que ce fidèle de Viktor Orban puisse profiter du spectacle encore très longtemps. Car Péter Magyar veut sa tête, il veut chasser du pouvoir tous ceux qu'il appelle les marionnettes de l'ancien régime.
0: Laurence Labruyère pour ce reportage à Budapest.
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0: Il est 5h45, vous qui écoutez le 5-7, vous qui vous réveillez tôt donc, que ce soit par choix ou non, quotidien ou occasionnel, qu'importe, vous pouvez être un jour l'invité Déjà Debout, n'hésitez pas à nous écrire déjà debout@radiofrance.com. Bonjour Anthony Denon.
9: Bonjour.
0: Vous êtes le chef du restaurant étoilé Chanaël, installé au cœur du vieux Toulon. Et si vous vous levez tôt, c'est parce que vous faites vous-même vos courses. D'ailleurs, vous venez d'arriver chez vos fournisseurs.
9: Exactement, j'ai un petit tour à faire tous les matins, donc il faut que j'aille chercher des fleurs à côté des verrières. Et puis là, en fait, je me suis arrêté aussi devant la boulangerie de la Rade à Toulon pour récupérer le pain pour ce midi.
0: Donc ça veut dire que vous changez les menus en fonction de ce que vous trouvez, c'est par exemple votre marchand de fruits et légumes ou votre poissonnier ?
9: Exactement, en fait, tous les midis, je change, donc je fais un menu d'appel le midi qui est à 59 €, où là, en fait, je m'amuse à aller chercher un peu tout ce qui se passe autour de chez moi, en moins de 45 minutes, et je propose une cuisine contemporaine le midi pour pouvoir satisfaire un peu tout le monde.
0: Donc ça veut dire qu'il y a une part d'improvisation, vous faites un peu les courses à l'aveuglette ou vous avez quand même déjà une idée en tête ?
9: Ah non, c'est totalement à l'aveugle, parce qu'en fait, le but, c'est de faire marcher un peu tout ce qui se passe autour de nous. Après, on goûte, on discute avec les fournisseurs qui sont à côté de chez nous, et puis on propose ça tous les midis.
0: Et juste une petite question, peut-être un peu bizarre, mais vous faites les courses tout seul ? Vous pouvez tout porter ? Parce que pour plusieurs personnes, ça fait quand même pas mal de choses à acheter, non ?
9: Ouais, ça va. Déjà, j'ai une voiture qui a un grand coffre, donc c'est sympa.
0: Ok.
9: Et puis, généralement, quand il y a beaucoup de choses, ils nous aident.
0: D'accord, ok. Fin de la parenthèse. Après vos achats, vous arrivez au restaurant à quelle heure ?
9: Oh, j'arrive vers 8 h.
0: D'accord. Donc ça veut dire quoi ? Il vous reste 4 bonnes heures pour préparer le repas de midi ?
9: Oui, après j'ai une belle équipe, donc en fait on peut se le permettre. Donc on fait le brief du matin, on regarde ce que j'ai récupéré, et là on passe en création. Bon, c'est pas toujours facile, mais ça nous permet de rester éveillé.
0: Alors présentez-nous votre cuisine. Quels sont les plats que vous aimez préparer ?
9: Alors en fait, nous on a une cuisine un peu axée sur le végétal, pas du tout végétarien, mais on s'amuse à déstructurer un peu et à rendre l'expérience du végétal très importante. On s'amuse en texture, on s'amuse en goût, on va chercher le plus loin possible, on pousse un peu le curseur de l'amertume, de l'acidité, de la gourmandise. Et voilà, il y a toujours une grande recette derrière, il y a toujours l'idée d'une grande recette de cuisine française, et puis on s'amuse à apporter de la gourmandise, même si aujourd'hui on a un restaurant étoilé, mais on cherche tout d'abord la gourmandise.
0: Et vous avez 2-3 exemples à nous donner de ce que vous avez fait ces derniers jours ?
9: Oui, aujourd'hui, j'ai un plat qui est un peu mythique, c'est l'artichaut. Donc l'artichaut, bien sûr, tout le monde connaît un peu l'artichaut Marigold, ici dans le sud. Donc nous, en fait, on s'amuse à le revisiter, on le twiste en texture, on le twiste en côté fumé, on le twiste aussi en côté condiment. Donc on s'amuse beaucoup avec ça. On a la tomate aujourd'hui, la tomate qu'on a déstructurée en 4 épisodes. On a le côté un peu burrata ou que tout le monde connaît. On s'amuse à jouer avec une autre tomate, on s'amuse aussi à la confire, à cru, en velouté, donc voilà un peu ce qui se passe chez nous à Chanaël.
0: S'amuser et gourmandise, hein. Deux mots parfaits pour la cuisine, je trouve. Alors, je vais essayer de résumer votre parcours, Anthony Denon. Vous êtes entré en apprentissage à 14 ans, vous avez travaillé pendant 20 ans auprès de grands chefs, dont 12 avec Alain Ducasse. Vous avez ouvert votre propre restaurant il y a 6 mois. Est-ce que votre façon de travailler a changé ?
9: Alors, pas totalement. Aujourd'hui, je me suis totalement émancipé et libéré. C'est-à-dire que je travaille pour moi aujourd'hui avec ma femme. Donc, on est en totale liberté. Donc, ça, c'est très important pour un chef. Aujourd'hui, on va au bout de l'expérience de qui on est. Donc, forcément, on a évolué, mais pas forcément changé. Ouais.
0: Et comment vous faites pour gérer la canicule en ce moment ? Est-ce que c'est plus éprouvant pour vous aussi en cuisine ou ça change rien ?
9: Alors, c'est pas simple, hein, parce que la cuisine n'est pas totalement sous clim. On a le reste du bâtiment qui est sous clim, donc ça va, on arrive à gérer. Mais après, c'est une adaptation, c'est-à-dire qu'on essaye que nos collaborateurs soient le moins possible là. On essaye de rentabiliser et surtout d'être le plus efficace possible pour pas vraiment être sous cette chaleur.
0: Et est-ce qu'il y a un effet aussi sur les produits, sur la qualité des fruits et légumes, par exemple ?
9: Alors, certaines fleurs le vivent mal. Ce qu'il faut, c'est travailler le plus vite possible tout ce qui est poisson, viande, pour vraiment pas avoir ce choc de température. Non, après, c'est à nous d'être intelligents pour proposer une offre la plus cohérente possible, parce que bien sûr, les gens, quand il fait chaud, ont un peu moins besoin de manger. Il faut plus jouer sur ça, en fait, sur l'expérience, et puis surtout sur soulager nos collaborateurs.
0: Et puis, ils ont peut-être pas envie de manger un bourguignon aussi, ils ont peut-être plutôt plus envie de manger quelque chose de frais.
9: C'est sûr, donc c'est à nous de jouer un peu sur ça pour satisfaire tout le monde.
0: Anthony Denon, chef du restaurant étoilé Chanaël, vous venez d'ailleurs d'installer la plaque, je crois, cette semaine. Hein. Votre première
9: exactement,
0: étoile.
9: Exactement, avec la mairie, exactement.
0: Merci beaucoup, vous êtes installé à Toulon et vous étiez notre invité déjà debout. Allez maintenant, Dany et Sandy débarquent dans le 5-7. Si vous avez plus de 45 ans, vous devriez avoir la référence. Dany Zuko et Sandy Olson, John Travolta et Olivia Newton-John dans Grease.
10: Grease.
0: Grease, film musical culte de 1978, mais qui se déroule dans les années 50 aux États-Unis. Que des tubes dans la BO.

0: La chanson du générique du film Grease, interprétée par Frankie Valli en 1978. Si ça ne tenait qu'à moi, on passerait la BO en entier.
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0: Et maintenant, les bulles de BD. Bonjour Laetitia Gaillet.
2: Bonjour Mathilde.
0: Aujourd'hui, vous vous attaquez à un monstre de la BD jeunesse. 380 000 exemplaires déjà écoulés. Lightfall de Tim Probert. Le quatrième tome vient de sortir, L'Entre-deux-Mondes.
3: Le bateau. Bien. Suis. La faille. Il y a quelqu'un.
4: Garde ton calme, Cad. Pas le moment de paniquer.
2: L'Entre-deux-Mondes s'ouvre sur une plage déserte. Le monde est toujours nuit. Et Cad, le galurien à la tête d'Axolotl, semble être le seul survivant du naufrage du navire qui emmenait à la fin du troisième tome Béa l'humaine, Nim son chat et Larsaï, la créature aux phrasés aussi énigmatiques que celui de Maître Yoda dans Star Wars, vers l'Orgon, l'esprit à qui il devait rendre un service.
5: Les mères étaient démentées après avoir perdu leur esprit.
2: Et pour cause, l'Orgon, l'esprit des mères, gît inerte. Tim Probert est un auteur plein de malice. Il vous laisse avec l'idée, à la fin du tome précédent, que l'aventure va repartir de plus belle pour Cad, Béa et Larsaï en embarquant dans un navire. Et dès les premières pages du quatrième tome, il brouille les pistes. Les amis sont dispersés.
6: La marée a dû les emporter plus loin.
2: L'Orgon est mort, vaincu par la fange.
7: Un poison qui s'est enfoncé dans les profondeurs d'Irpa quand le soleil est entré en collision avec la planète et qui engloutit tout sur son passage, telle une charogne.
2: L'Orgon a lutté jusqu'à la mort contre cette boue noire qui recouvre la planète Irpa, et on ne sait toujours pas pourquoi ce dernier avait convoqué le trio Cad, Béa et Larsaï. Bref, toutes les cartes sont rebattues. Ainsi est Lightfall, une série à personnages fantastiques, dans un univers fantastique, où l'histoire peut se résumer à ces trois questions. Qui a véritablement plongé Irpa dans la nuit? L'homme et sa soif de puissance, ou l'oiseau Kest, destructeur du soleil, comme le dit la légende? Quant à ce monde plongé dans la nuit, retrouvera-t-il un jour la lumière? Car sans lumière, chacun sait que...
8: ce sera la fin du monde.
2: Cad, Béa, son père adoptif Alphirid, le cochon sorcier, Mara la chef de tribu, Larsaï la créature magique, Kip le rat voleur, Suif le dragon, et j'en passe, ne sont que les protagonistes d'une immense saga faite de multiples mondes dont le but final est de rallumer le soleil et redonner vie et paix à la planète Irpa.
0: Juste Laetitia, c'est normal que je ne comprenne pas tout à l'histoire là?
2: Ben, je vous en voudrais si c'était l'inverse. Car qui un jour a compris l'intégralité du Seigneur des Anneaux à la première lecture? À la manière de Tolkien, Probert a aussi inventé de nouveaux langages, fait de signes différents. On peut d'ailleurs s'amuser à traduire une lettre de Galdurien et les bulles des habitants de Pelidir grâce aux alphabets laissés à dessein par l'auteur. Lightfall, c'est donc un bonbon qui se déguste lentement mais sûrement. C'est de la BD jeunesse et adulte, car chacun y trouvera son histoire. L'aventure pour l'enfant via le courage et les angoisses de Béa.
9: Je fais des crises et tout se met à trembler comme pendant les éruptions de la fange. Aucun signe des autres. Je suis inquiète.
2: Et pour l'adulte, c'est la métaphore du monde d'aujourd'hui.
7: Lisser les océans, aplanir les montagnes pour faire passer leurs routes, faire pousser les blés plus haut. Nous n'étions pas les premiers à qui les hommes avaient demandé d'altérer le monde dans leur intérêt personnel.
2: Irpa n'est pas la Terre, mais le message est le même, nous n'avons qu'une seule planète. Quand les deux niveaux de lecture se confondent, ça donne un cocktail détonnant tout en couleurs. Les personnages ont des faciès improbables d'animaux, Béa a une bouille carrée et des yeux ronds immenses, rien n'est lisse dans Lightfall, on n'est pas dans le monde merveilleux de l'enfance, on peut mourir, perdre la tête, vomir, dormir, se battre, on peut aussi profiter.
10: Tu crois peut-être que tout ça est gratuit? Je tiens les comptes de chacun et vous pourrez tous régler votre note quand il y aura à nouveau de l'argent.
9: Le monde est au bord du gouffre et tu essaies de gagner de l'argent?
10: Oui. Bah quoi?
2: Dans son histoire qui n'est pas terminée, Tim Probert révèle aux plus jeunes le monde tel qu'il le voit. Si on avait un doute, c'est pas Jojo. Ça peut paraître cruel, bien au contraire. Chacun sait que c'est la jeunesse qui sauvera les horribles adultes que nous sommes devenus. Ainsi est Lightfall, sans concession, juste brillant.
0: Lightfall de Tim Probert, 4 tomes déjà parus chez Gallimard BD. Et pour avoir un aperçu des planches, rendez-vous sur l'appli Radio France à la page Bulle de BD, la chronique de Laetitia Gaillet.
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0: Bonjour Magali Rochereau.
11: Bonjour Mathilde, bonjour à tous.
0: Un soleil de plomb pour commencer la journée.
11: Et oui, peu d'évolution dans le ciel ce matin. Les conditions restent anticycloniques avec un voile nuageux et quelques petits orages sur le relief alpin. Cet après-midi, ces orages évoluent en région PACA au-dessus des Pyrénées et sur le massif central, comme localement dans les plaines du nord-ouest.
0: Et des records de température continuent d'être battus dès le lever du jour.
11: Oui, la moyenne nationale des minimales est inédite à 22,8 degrés ce matin. Vous avez 29 à Poitiers, un peu plus de 28 à Montembœuf en Charente, 28 à Pouzoges en Vendée et 26,5 à Paris, ce qui surplombe le record des minimales d'août 2003 dans la capitale. Cet après-midi, 58 départements sont annoncés en vigilance rouge canicule. Se rajoutent l'Aisne, le Nord, le Pas-de-Calais et la Somme. C'est toute la partie ouest du pays qui est concernée, avec l'Île-de-France et le centre. 31 départements sont en orange. Les valeurs très élevées des maximales s'homogénisent. Paris atteindra probablement les 40 degrés et c'est dans l'ouest qu'il fera le plus chaud entre Bretagne et Nouvelle-Aquitaine. Les températures très élevées devraient se décaler sur l'est à partir de vendredi et descendre de quelques degrés sur la grande moitié ouest.
0: Merci beaucoup Magali Rochereau. On se retrouve dans une demi-heure pour un nouveau point. Dans 20 minutes, nous verrons comment la canicule agit sur notre corps. L'épidémiologiste Kevin Jean nous expliquera pourquoi nous

0: grave. Les hôpitaux sont en alerte face à l'afflux de patients aux urgences. Quand pour se rafraîchir, les jeunes n'hésitent pas à se baigner dans des zones non surveillées malgré la multiplication des noyades. Et puis la fin de la deuxième journée de phase de groupe au Mondial de foot, la Colombie vient de se qualifier, l'Angleterre a été accrochée. C'est un martyr qui a fait son entrée au Panthéon hier soir. L'historien Marc Bloch a désormais son nom gravé sur le caveau numéro 13, aux côtés de celui de sa femme, Simone, résistant, torturé et exécuté par la Gestapo en juin 1944, écarté de la Sorbonne parce que juif. Pour sa dernière panthéonisation, Emmanuel Macron a mis en avant l'héritage politique de Marc Bloch. Victoria Coussa a suivi la cérémonie avec le public, rue Soufflot à Paris.
1: Quand débute la lente remontée des deux cénotaphes de Marc et Simone Bloch, cercueillent son corps, le silence et la foule qui se met à accompagner le couple vers le Panthéon, comme Sylvie qui s'essuie les yeux, elle habite le quartier avec son mari Vincent.
2: C'est important.
3: Ah ouais, avec beaucoup de résonance actuellement, je trouve, par rapport au fascisme, cette montée d'extrême droite qui était très présente dans les années 40.
4: Et puis c'est quelqu'un qui était en Angleterre et qui aurait pu rester tranquillement en Angleterre à faire des conférences et qui est parti pour faire la résistance alors qu'il avait plus de 50 ans, je crois, quand il a décidé de le faire.
3: 53 ans.
4: Énormément de respect.
1: Le poids de l'histoire sur les visages, le long des récits sur la vie de l'historien médiéval, combattant des deux guerres mondiales, juif, résistant, applaudissements nourris à l'arrivée des cercueils sous la coupole du Panthéon et l'hommage politique d'Emmanuel Macron.
5: Ainsi persiste, encore et toujours, cet esprit de défaite, indissociable de l'esprit de Vichy, poison lent de notre vie publique et qu'il faut combattre inlassablement.
1: Pour l'Élysée, Marc Bloch ferait même la synthèse entre toutes les figures déjà panthéonisées par le chef de l'État, la sixième et peut-être la dernière accueillie dans ce caveau du Panthéon surnommé le caveau Macron.
0: Le reportage de Victoria Coussa.
6: De record en record.
0: Hier a été la journée la plus chaude jamais enregistrée en France hexagonale depuis le début des relevés. Près de 30 degrés pour l'indicateur thermique national qui fait la moyenne de plusieurs stations météo de référence. Record sans doute battu dès aujourd'hui. La vigilance rouge canicule s'étend vers le nord, 58 départements concernés. Chaleur accablante qui met les organismes à l'épreuve et les patients affluent dans les hôpitaux. Le niveau 2 du plan Orsan est activé par le gouvernement pour renforcer la coordination avec la médecine de ville, mobiliser aussi plus de personnel si nécessaire.
6: France Inter sur le terrain ce matin à l'hôpital de Châteauroux.
0: Où le service des urgences commence à déborder, Béatrice Duguay.
6: Depuis deux jours, le nombre d'appels au SAMU Centre 15 de l'Indre a quasi doublé.
7: Ici, on est dans une salle qui est climatisée. Quand on absorbe 20% d'appels en plus, il faut garder cette tête froide.
8: Le SAMU Centre 15, bonjour. Oui, d'accord. Ça fait longtemps qu'il
6: est au sol,
8: ce monsieur.
6: Allô. Les personnes en détresse ne sont plus seulement les plus fragiles, constate Guilhem Bouillot, l'un des deux responsables des urgences de l'hôpital de Châteauroux.
7: On a beaucoup d'appels aujourd'hui en régulation de managers ou de personnes en responsabilité qui nous appellent pour certains de leurs collègues qui ont fait un malaise, qui se sentent pas bien. Les personnes qui sont atteintes et qui souffrent de la chaleur sont aussi en partie significative des travailleurs.
6: Justement, à l'entrée des urgences, deux femmes sont manifestement victimes d'un gros coup de chaleur. D'abord Corinne, 71 ans, collée à un ventilateur.
9: J'étais dans un appartement à 38 degrés, sous les toits. Je suis très mal, je suis très fébrile, j'ai chaud à la tête.
6: Sur un brancard, cette quadragénaire aussi, un linge frais sur le front, un gobelet d'eau à la main.
10: Je suis tombée dans les pommes, voilà, et puis on n'est pas bien, voilà, on a des fourmis partout, puis c'est vraiment sur le lieu de travail, c'est très chaud, voilà.
6: Le service s'organise encore plus que d'habitude pour n'accueillir que les patients qui ont besoin des urgences. Les autres sont orientés notamment vers la médecine de ville parce que les box ne vont pas désemplir tout de suite.
7: C'est éprouvant pour d'abord les patients et les usagers. On est dans un épisode qui dure et où on s'attend à, on va dire, une dizaine de jours qui peuvent être encore plus difficiles.
6: Et l'hôpital tient, dit-il, par l'engagement de chaque personnel.
7: C'est impressionnant de voir le nombre de bonbonnes d'eau qui ont été amenées, de ventilateurs qui ont été montés. Donc il y a un gros effort logistique institutionnel qui est fait aussi.
6: Sachant que les agents logent souvent eux-mêmes dans des domiciles torrides.
0: Béatrice Duguay avec Romain Lutiens. À Châteauroux, la canicule et l'absence de pluie qui favorisent les départs de feu. Une centaine d'hectares ont brûlé dans le Lot-et-Garonne où le feu continue de se propager selon les pompiers. Même chose dans le Maine-et-Loire. Depuis le début de cette canicule, il y a eu au moins 40 noyades mortelles, essentiellement des jeunes, a précisé hier le Premier ministre Sébastien Lecornu, la plupart du temps dans des zones de baignade non surveillées. Ce qui n'empêche pas certains de faire fi des règles de sécurité. À Paris, la baignade est autorisée sur une partie du canal Saint-Martin. Mais il y a des baigneurs partout, y compris autour des

0: passerelle d'où beaucoup plongent, alors même que c'est interdit, Sandrine Etoa-Andeg.
1: Sur les pavés du canal Saint-Martin, la plage, maillot, serviette, crème solaire.
2: Il fait chaud, il fait super beau, on est à Paris, donc on profite juste, surtout de se baigner quoi. Franchement là, il fait 35 degrés, autant venir ici quoi.
1: Les plongeons s'enchaînent depuis les passerelles qui enjambent le canal.
3: Ok, 3, 2, 1.
1: Les barrières installées en bas des marches par la mairie pour en interdire l'accès ont été retirées ou renversées pour passer.
4: Trop facile, tu grimpes, c'est tout.
1: Confirme Ahmed, 16 ans, habitant de Saint-Ouen dans le 93.
4: En plus, on voit tout le monde sur les réseaux, on se dit on va y aller entre potes, tu peux faire des saltos.
1: Sur le pont, ça se bouscule même pour sauter quelques mètres plus bas.
2: Écoute, à 3, tu sautes 3, 2, 1, tu sautes.
1: Alma et Pénélope, étudiantes en droit.
5: On va y aller, on va sauter.
6: Il y a une partie autorisée, surveillée, qui est à quelques mètres d'ici. Pourquoi vous n'allez pas là-bas plutôt?
5: Mais on peut pas sauter. Et surtout, si c'est pas interdit, c'est pas marrant.
7: Puis en vrai, les policiers ils disent rien. Il y a tellement de gens, ils vont pas arrêter tout le monde.
1: L'idée, c'est plutôt de raisonner les jeunes.
8: Le message aux jeunes, c'est pas ayez peur de la police, c'est ayez peur de ce qui peut vous arriver à vous.
1: Antoine Guillou, adjoint au maire, en charge de la Seine et des canaux.
8: Le canal, c'est un ouvrage peu profond, on ne se rend pas forcément compte, donc sauter depuis les passerelles, c'est dangereux.
1: L'élu indique que plusieurs personnes ont été blessées sans gravité après avoir sauté dans le canal profond d'un peu plus de 2 mètres.
2: 2, 1, 2, 3.
0: Sandrine Etoa-Andeg, autre solution pour se mettre au frais, faire les boutiques, c'est le début des soldes d'été aujourd'hui pour un mois jusqu'au mardi 21 juillet.
9: Une première étape importante pour l'avenir de la Corse.
0: Sébastien Lecornu se félicite de l'adoption par l'Assemblée nationale hier du projet de loi constitutionnelle pour l'autonomie de l'île, texte qui prévoit notamment que l'Assemblée de Corse puisse adapter certaines lois au nom des spécificités du territoire. Le texte part maintenant au Sénat, en définitive il devra être validé par les 3/5 des parlementaires lors d'un congrès. Le Premier ministre qui par ailleurs a promis aux députés hier qu'ils examineraient en octobre la loi dite intégrale contre les violences sexistes et sexuelles, réclamée depuis des années par beaucoup d'associations, encore plus depuis la mort de Liana dans le Gers. L'homme suspecté de l'avoir tué était visé par plusieurs plaintes pour viol et agression sexuelle sur mineurs. Et sans attendre de nouveaux moyens pour la justice et les enquêteurs, des victimes de violences sexuelles prennent elles-mêmes leur dossier en main pour le faire avancer, notamment à l'aide d'un site créé il y a près de 10 ans, coabus.fr. Il met en lien des victimes d'un même agresseur via un formulaire. Le gérant du site bénévole identifie dans sa base de données privée si un signalement a déjà été effectué. Plus de 12 500 formulaires remplis à ce jour. Lou Bourdier et des victimes qui ont réussi à se faire entendre une fois réunies.
9: Il aura suffi à Sylvie d'envoyer un seul formulaire pour apprendre qu'elle n'était pas la seule victime de ce professeur de danse à Nice.
10: C'est un choc.
9: Un formulaire envoyé il y a 2 ans au site Coabuse.
10: Là, c'est une énorme surprise parce que 48 heures après, je reçois un mail de Coabuse qui me dit qu'il existe une victime présumée du même agresseur. Elle, ça faisait quand même plus de 4 ans qu'elle avait rempli ce formulaire.
9: Les deux femmes se rencontrent alors.
10: C'est fort quand on retrouve une co-victime, c'est quelque chose. Chose de très fort, qui donne aussi de l'espoir et de la force.
9: La force de porter plainte ensemble. Et depuis, l'homme, accusé par d'autres femmes, a été placé en détention provisoire.
11: Un des effets le plus important, c'est la crédibilité.
9: Franck Favre, le gérant du site.
11: Il y en a régulièrement qui ont déposé plainte, qui ont eu un non-lieu ou un classement sans suite, et qui, après avoir rencontré un ou plusieurs co-abusés, retournent devant la justice, et là, ils sont écoutés et là, les procédures judiciaires s'enclenchent.
9: Une plateforme entièrement anonymisée pour ceux qui témoignent, comme pour les mises en cause. Depuis sa création en 2017, au moins 300 personnes ont pu être mises en contact avec au moins une co-victime.
0: Lou Bourdie, plus de 100 000 foyers privés d'électricité dans le Finistère après un accident sur 2 transformateurs électriques hier. Une panne d'origine indéterminée à ce stade, indiquait hier soir la préfecture du département, précisant que le rétablissement de l'électricité serait progressif et prendrait toute la nuit. Coupure aussi dans le Vaucluse pour 9 000 foyers. Là, c'est lié à la canicule et à une surchauffe des câbles souterrains.
9: La Coupe du Monde de foot et les Bleus sans leur coach pour affronter la Norvège vendredi.
0: Didier Deschamps en route pour la France après avoir appris hier la mort de sa mère. C'est son adjoint Guy Stéphan qui prend les rênes en attendant le retour du sélectionneur aux États-Unis. Le terrain après le nul très décevant contre la République démocratique du Congo. Le Portugal s'est ressaisi hier soir. Cristiano Ronaldo le premier, doublé pour l'attaquant de 41 ans. Et victoire 5-0 contre l'Ouzbékistan. La contre-performance de la soirée, c'est celle de l'Angleterre, tenue en échec par le Ghana 0-0 score final. La qualification attendra le milieu de terrain anglais Jude Bellingham.
3: Yeah, very frustrating.
12: Oui, c'est vraiment frustrant. On fait un premier match avec une bonne victoire et là, oui, ça nous frustre. Mais bon, il n'y a pas de problème. Il n'y a pas de stress, pas de drame. On a de jeunes joueurs, ils prennent de l'expérience. On reste positif, il y a une super ambiance dans le groupe. Ce n'est pas la fin du monde. On a 4 points, on est en bonne position avant d'affronter le Panama. Je le redis, ce n'est pas la fin du monde.
0: Réaction au micro France Inter de Nicolas Perronnet. Dans l'autre match de ce groupe L, la Croatie a battu le Panama 1-0 et dans le groupe K, la Colombie vient de se qualifier en battant la RDC 1-0. Ce soir, début de la troisième et dernière journée de la phase de groupe. Les deux matchs de chaque groupe se jouent en même temps. Ça commencera avec le groupe B à 21h, Suisse-Canada et Bosnie-Herzégovine-Qatar. Puis à minuit, le groupe C avec Maroc-Haïti et Écosse-Brésil. Et puis Monaco, sacré champion de France de basket, face à son meilleur ennemi, Paris, le tenant du titre. Victoire 101 à 92 hier, dans le cinquième et dernier match de cette finale serrée. C'était la troisième année de suite que Paris et Monaco s'affrontaient en finale de Betclic Elite.
9: Kevin Dufraîche pour le journal Parler, puisque les journaux papier, c'est pour vous, Nora Amadi. Bonjour.
13: Bonjour.
9: Votre article du jour.
13: Alors, il fait chaud,
9: oui,
13: vous le savez, mais il fait encore plus chaud en prison, et c'est de ça dont je vous parle dans quelques minutes.
9: Laetitia Gaillet, vous nous avez présenté un cochon sorcier dans vos bulles de BD tout à l'heure. Vous voici de retour pour Regarde la France et votre portrait du jour.
14: Elle dit qu'elle fait le plus beau métier du monde parce que son point d'orgue, eh bien, c'est l'humain. Nouvelle femme inspirante, Amélie, directrice des ressources humaines chez AXA France.
9: Avec nous également Cédric Guillou, bonjour.
15: Bonjour Mathilde.
9: Esprit sport dans les coulisses du mondial de football depuis le début de la compétition. Nous avons déjà croisé des supporters, une bénévole, un kiné, et ce matin
15: un journaliste, Ali Amouche, il travaille pour la radio publique algérienne. Il accompagne la sélection de l'Algérie depuis le début de cette Coupe du Monde et il est basé comme l'équipe à Kansas City. Guillaume Batin l'a rencontré.
16: On est là pour couvrir les entraînements. Il y a des entraînements, les séances d'entraînement qui sont ouvertes au public, les conférences de presse, rapporter, on va dire, tous les petits détails que les supporters algériens ne peuvent pas apercevoir parce qu'ils sont loin, et couvrir également les rencontres de foot, les 3 matchs, et également, Inch'Allah, Inch'Allah, pour aller le plus loin possible. Donc, c'est un métier passionnant. Journaliste sportif, ça vous permet déjà d'aller un peu partout, de faire quelque chose qu'on aime, de faire quelque chose qui nous passionne. C'est une passion déjà, le foot, le sport en général, parce que la radio nationale, on couvre tous les sports, il n'y a pas que le foot. On est plusieurs, on est, donc on est un groupe de 5, 3 journalistes. Il y a la chaîne 1, c'est en langue arabe, la chaîne 2 qui est en langue amazir, et la chaîne 3 en langue française, plus les 2 techniciens qui sont avec nous, afin d'avoir une meilleure qualité de son et tout ça. Quel que soit le vainqueur, on est là pour la Coupe du Monde. Après, c'est vrai qu'essentiellement, on est là pour l'équipe nationale et on espère qu'elle aille le plus loin possible. Pourquoi pas aller en, on va dire, pour 2 derniers carrés. Je pense qu'on a les moyens, au moins, pour se qualifier pour les 2 prochains tours.
15: Alors pour l'instant, c'est une victoire, une défaite hein, pour l'Algérie dans cette Coupe du Monde. L'Algérie qui jouera sa qualification contre l'Autriche. Demain, on sera, Mathilde, auprès de l'équipe de France.
9: À demain, Cédric Guillou.
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9: 10h15.
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3: Dans l'œil de Nora Amadi, à la une de la presse, évidemment, Nora, la canicule.
4: Le jour le plus chaud, c'est la une du Républicain Lorrain. 24,1 la nuit. Quand pourra-t-on dormir? C'est la question, évidemment, que tout le monde se pose. Et elle est à la une du Berry Républicain. Ça chauffe déjà au SAMU pour l'Union. Les urgences en stress, nous dit le Parisien aujourd'hui en France. Baignade, gare au danger, rappelle la montagne. Quand Presse Océan et Ouest France nous emmènent en baignade, la plage devient un refuge nocturne, affirme Ouest France. Coup de chaud sur les écoles et les crèches, nous dit le courrier Picard. Nancy ferme toutes ses écoles, titre l'Est Républicain. Train, électricité, coup de chaud sur les réseaux, nous dit le Progrès. Et le rail est en surchauffe, titre l'Opinion. Et c'est donc devenu un objet politique. La climatisation fait débat et c'est à la une de l'Alsace. Climatisation, fausse bonne idée, interroge le Midi Libre. Et c'est la fin d'un blocage idéologique, annonce le Figaro. Les climato-sceptiques en VRP de la clim, affirme l'Humanité en une. Et ce grand bobard anti-écolo fait aussi la une de Libération. Écrasé par la fournaise, quelques journaux choisissent de faire leur une sur l'entrée de Marc Bloch et de sa femme au Panthéon. C'est le cas des Échos, de la Provence, des DNA et du Progrès, qui nous dit un héros lyonnais au Panthéon.
3: On revient sur la canicule dans votre choix, Nora, et cette fois dans les prisons en surchauffe.
4: Effectivement, il fait dans les cellules de 9 mètres carrés sans volet ni store, la température est insupportable et dépasse largement les 40 degrés. En début de semaine, une vidéo postée sur Instagram annonçait même 45 dans une cellule occupée par 3 détenus. Et c'est Ouest France et la Nouvelle République qui nous en parlent ce matin. Dans ces conditions, comment faire face à la fournaise? En Vendée, les surveillants de la maison d'arrêt de Fontenay-le-Comte affirment qu'ils essayent d'ouvrir les cellules environ une heure chacune pour ventiler, mais seulement quand on le peut. À l'instar des hôpitaux ou des écoles, les centres de détention ne sont pas non plus climatisés et l'installation rapide de climatiseurs mobiles est une revendication syndicale. La situation est telle qu'un avocat parisien a déposé une requête en référé ce mardi pour l'un de ses clients, actuellement en détention provisoire à Fresnes, dans le Val-de-Marne. L'avocat demande au juge d'ordonner à l'administration pénitentiaire de garantir un accès quotidien aux douches durant toute la durée de l'épisode caniculaire, comme une aération et un rafraîchissement de la cellule. Alors que la surpopulation carcérale n'a jamais été aussi importante, avec près de 8000 détenus sur des matelas au sol, les syndicats redoutent des tensions. On essaye de maintenir le calme, lirez-vous. Fin janvier, le Conseil de l'Europe a dénoncé l'état des prisons françaises, le risque de dérive vers des entrepôts humains.
3: Nora Amadi, il est 6h18, Laetitia Gaillet pour Regarde la France. Dans vos femmes inspirantes de la semaine, il y a celle-ci au cœur des assurances.
5: Un grand groupe aux plus de 119 000 collaborateurs dans le monde, dont 30 500 en France, dont elle.
6: Je m'appelle Amélie Watley, je suis DRH d'AXA France et j'ai 50 ans.
5: Ça veut dire combien de personnes en dessous soi?
6: Alors, c'est une magnifique équipe de presque 600 personnes.
5: Vous dirigez 600 personnes?
6: Ouais.
5: C'est impressionnant quand même, non?
6: Je dis ça à dessein. Est-ce que vous vous rendez compte de ce que ça représente, ce que vous faites?
5: Je me rends compte de la responsabilité et puis de la grande fierté qui est la mienne.
6: Ça, c'est du vrai discours ou c'est...
5: Non, c'est du vrai discours. Je me rends compte à quel point elle nous honore et elle me rend fière.
7: Elle a donné rendez-vous à son bureau à Nanterre.
6: C'est le plus beau métier du monde. De manière très pragmatique, on recrute, on forme, on accompagne la mobilité, on paye. C'est un job qui consiste à rendre le business performant en accompagnant l'ensemble des équipes à travers des moments de transformation comme celui qu'on connaît aujourd'hui avec l'intelligence artificielle ou de manière plus profonde la santé mentale, tout simplement parce qu'il est le reflet de la société française. Donc c'est l'ensemble de ces fonctions qu'une DRH exerce avec en point d'orgue l'humain. Et ça, c'est quelque chose qui correspond à l'ADN de cette entreprise dans laquelle je travaille depuis 20 ans maintenant, mais aussi à mes valeurs personnelles.
7: Qu'elle puisse dans deux expériences de vie étudiante.
6: J'ai commencé dans la grande distribution chez Decathlon. J'ai bossé à cette époque avec un patron qui avait compris qu'un trop grand turnover ou des gens mal formés, ça avait un impact sur son chiffre d'affaires. Et donc, avec lui, alors que j'étais vendeuse et caissière, on a commencé à brainstormer.
7: Mais fallait avoir beaucoup d'audace.
6: Oui, je suppose qu'il a aussi créé l'espace pour moi dans cet échange-là.
7: Et il y a l'expérience familiale.
6: J'ai été élevée par ma mère et ma grand-mère. C'est une histoire de femme. Et ma grand-mère me disait, fais des études, c'est important, sois autonome, choisis quelque chose qui te plaît dans la vie. Et donc, j'ai évidemment un amour infini, mais beaucoup de reconnaissance dans cet encouragement permanent qu'elles m'ont apporté pendant toutes ces années et que maman m'apporte encore.
7: Le terme autonomie,
1: Derrière ça, il y a l'idée de la liberté, du choix. Ça n'a pas de prix.
2: Diriger, c'est un truc que vous connaissiez, vous ?
1: Moi, j'aime bien ça.
2: Vous le découvrez rapidement ?
1: De manière assez naturelle, sans doute.
2: J'adore.
1: Non, mais travailler en équipe, c'est très puissant, en fait. On apprend constamment sur soi-même en manageant les autres.
2: Ah ouais ?
1: Ah ouais. Oui, parce que c'est exigeant. Essayer d'assembler la meilleure équipe possible, bah, ça parle un peu d'eux, mais ça parle aussi toujours un peu de moi. On est constamment dans cet apprentissage personnel.
2: Vous avez atteint vos rêves, vous ?
1: Aujourd'hui, j'ai le plus beau job que j'ai eu dans ma carrière jusqu'à présent. Chacun peut construire son histoire avec effectivement sa détermination, sa curiosité. On n'a rien sans rien, mais c'est possible. Et c'est un petit bout de mon histoire.
3: Amélie Watley, directrice des ressources humaines d'AXA France, un portrait signé Laetitia Gaillet.
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3: Il est 6h21, on dort mal, on transpire, on est ronchon, au ralenti. Pourquoi souffre-t-on autant de la canicule ? Pourquoi nos organismes supportent-ils aussi mal ces chaleurs extrêmes ? Bonjour Kevin Jean.
8: Bonjour.
3: Vous êtes épidémiologiste à l'École normale supérieure de la rue d'Ulm, spécialiste des liens entre santé publique, environnement et changement climatique. Alors concrètement, qu'est-ce qui se passe dans nos corps pendant une canicule ?
8: Alors dans nos corps, notre métabolisme est calibré pour fonctionner, pour maintenir une température interne à 37 degrés. Et quand l'air extérieur devient trop chaud, le corps met en place des mécanismes pour réduire cette température. Et c'est ça qui nécessite de l'énergie, qui fait fonctionner notre cœur, nos poumons, nos reins également, et qui peut fatiguer l'organisme. Moi, je vois, on peut se le représenter un petit peu comme votre ordinateur quand il fait trop chaud. Donc quand il fait trop chaud, votre ordinateur commence à ventiler pour se rafraîchir, c'est comme nous, on allaite un peu, on respire, le cœur s'emballe un petit peu, le fonctionnement ralentit aussi, il va moins vite votre ordinateur, puis après vous pouvez avoir ces blackouts,
3: il bug,
8: voilà, tout à fait, donc ça c'est les coups de chaleur, on peut faire des malaises par la chaleur, et puis finalement, si la température se maintient très haute, votre ordinateur lâche, et c'est le composant le plus faible en gros qui va lâcher le premier, et dans le corps humain c'est un peu la même chose, malheureusement, si on a des insuffisances cardiaques, respiratoires, rénales, c'est des choses qu'on arrive à compenser en temps normal, mais avec un effet trop prolongé de la chaleur et des mécanismes qui permettent de thermoréguler, c'est ces organes-là qui risquent de faillir en premier.
3: Alors là, on a des températures qui parfois dépassent les 40 degrés, mais même quand il fait 37 degrés, pourquoi on est si chaud finalement quand il fait 37 dehors, alors que nos corps sont déjà à 37, on pourrait se dire finalement c'est pareil, c'est bon, tout va bien.
8: Mais ce 37 degrés, c'est un équilibre dynamique en fait. Le corps produit, le métabolisme produit de la chaleur et doit l'évacuer pour rester à 37 degrés. Et il l'évacue, la température optimale à l'extérieur, pour avoir un métabolisme à peu près au niveau de base, c'est 26 degrés. Donc autour, quand la température extérieure est plus chaude, le corps n'arrive pas à évacuer cette chaleur et du coup la température interne s'emballe.
3: Et pourquoi certaines personnes souffrent plus que d'autres à âge égal, je ne parle pas des personnes âgées, des enfants, mais deux adultes qui ont le même âge, il y en a un qui va mieux supporter que l'autre.
8: Alors il y a d'une part des variabilités individuelles et génétiques, d'autre part on sait que le corps humain a également une certaine forme d'acclimatation, il peut s'acclimater dans une certaine mesure, bien entendu, et le fait d'avoir été exposé à la chaleur dans les quelques semaines qui précèdent fait que à une même température on va déclencher les mécanismes de thermorégulation plus rapidement, la sudation, la vasodilatation vont se déclencher plus rapidement, on sait qu'on a une petite capacité métabolique à s'acclimater à ces fortes températures.
3: Et est-ce que ça agit aussi sur notre psychisme ?
8: Tout à fait. Donc quand la température interne s'emballe, de toute façon, toutes les fonctions de l'organisme sont chamboulées, y compris la régulation hormonale. On sait qu'elle est modifiée par les hausses de température et ça vient modifier là aussi l'équilibre de certaines hormones qui ont une influence sur l'humeur. On sait également que les nuits chaudes, on a battu encore un record cette nuit de température, sont des nuits où on dort mal. Ça joue sur l'irritabilité, la vigilance, et donc on sait qu'on a tous ces effets également sur le psychisme et la santé mentale.
3: Et l'oxygénation du cerveau aussi.
8: Et l'oxygénation du cerveau, tout à fait.
3: Ouais. Alors heureusement, il y a votre livre, Kevin Jean, pour apporter une dose d'optimisme, parce que vous nous dites, si on agit pour le climat, on agit aussi pour notre santé.
8: Tout à fait. On a entendu qu'on a créé une espèce d'opposition entre atténuation au changement climatique et adaptation. Il faut de toute façon réduire nos émissions de gaz à effet de serre si on veut que chaque année les canicules ne soient pas pires les unes que les autres. Et la bonne nouvelle, c'est que ça, on peut le faire tout en promouvant des pratiques, un environnement qui soit favorable à la santé, que ce soit en termes de qualité de l'air, en termes d'espace, d'urbanisme favorable à la santé, par exemple pour promouvoir les transports actifs, la mobilité active, la marche, le vélo. On peut le faire en améliorant la qualité de nos assiettes également, dans un sens qui soit favorable à des régimes alimentaires et des systèmes alimentaires plus durables. Et tout ça, quelque part, c'est des solutions qui permettent d'une part des progrès climatiques, donc d'améliorer, de réduire nos émissions de gaz à effet de serre, mais également d'améliorer notre santé. Et tout ça, c'est également des choses qui nous rendent moins vulnérables en tant qu'individus et en tant que collectif, de société, à des vagues de chaleur. On sait que les maladies chroniques sont des facteurs de vulnérabilité pendant ces vagues de chaleur. Et bien, toutes ces mesures de réduction de gaz à effet de serre permettent également de prévenir ces maladies chroniques.
3: Mais vous le voyez effectivement d'un œil positif, mais pour plein de gens, ça va être une contrainte. Il y en a qui disent, moi, j'ai envie de continuer à prendre la voiture et envie de continuer à manger du bœuf.
8: Et alors, peut-être que pour ces gens, ce n'est pas une contrainte. Ce qu'on est en train de vivre pour l'instant, le fait qu'on ait des écoles fermées, qu'on ait des jeunes qui doivent, des enfants, des jeunes, même tout un chacun, qui sont confinés à la maison, en souffrant de la chaleur, la contrainte pour moi, elle est là. Elle est plus que sur.
3: Une hiérarchie des contraintes.
8: Oui, tout à fait. Non, mais on le voit bien, là. On est en train de vivre quelque chose qui ne ressemble à rien de ce qu'on a connu, qui va laisser des traces de long terme. Ça ne sera pas fini avec la canicule. Il y a des effets sur la santé mentale, qui vont quelque part se manifester sur le long terme, là aussi. Et donc, pour moi, la contrainte, elle est là.
3: Et ces politiques climatiques, on pourra en voir les effets, vous et moi, ou c'est pour les générations suivantes?
8: Non, toutes ces politiques climatiques, on sait que c'est des politiques qui agissent sur le court terme en termes de santé. Améliorer l'activité physique, améliorer la qualité de l'air, la qualité des régimes alimentaires, c'est des choses qui sont payantes en termes de santé publique à l'échelle de quelques semaines, de quelques mois. Donc là, on ne parle pas du tout, on n'a pas besoin de se projeter dans des décennies pour en voir les effets.
3: Donc soigner la planète, c'est bon pour notre santé.
8: Voilà,
3: c'est ça votre message. Merci Kevin Jean, et votre livre s'intitule « À notre santé, la lutte contre le changement climatique n'est pas celle que vous croyez ». Et c'est paru chez Payot il y a quelques mois. Merci beaucoup d'être venu ce matin.
8: Merci
3: dans le studio
8: vous.
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3: 6h27.
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3: Magali Rochereau, la vigilance rouge canicule s'étend.
13: Hier déjà, les températures ont affiché des valeurs jamais atteintes sur la majeure partie du pays, Mathilde. Et aujourd'hui, la vigilance rouge canicule compte 4 départements en plus. L'Aisne, la Somme, le Nord et le Pas-de-Calais, ça fait 58 en rouge et 31 départements en orange canicule. À votre réveil ce matin, les températures minimales sont encore en hausse, rarement sous les 20 degrés. Elles atteignent déjà 20 à 26 degrés. Vous avez 23 à Lyon pour vous réveiller, 25 à Paris, 27 à Bordeaux. Cet après-midi, les maximales évoluent assez peu. Elles restent exceptionnellement élevées sur une grande partie du territoire. Il fera 39 à 42 degrés sur une grande moitié ouest. Localement, 43 côté Poitou, Charente et Val-de-Loire. Les très fortes chaleurs gagnent encore du terrain en direction des Hauts-de-France et l'Île-de-France atteindra probablement les 40. Demain, jeudi, sera encore une journée suffocante avec des valeurs toujours très chaudes, mais vendredi, une baisse progressive devrait s'esquisser par la façade atlantique.
3: Et déjà ce matin, quelques orages.
13: On les trouve entre le Mercantour et le fond de la chaîne des Hautes-Alpes. Cet après-midi, ils vont concerner les différents massifs en étant plus marqués sur les Pyrénées et les Alpes du Sud, de la Savoie au Mercantour. Et puis, quelques ondées orageuses tombent également en plaine entre le Val-de-Loire, les portes de l'Île-de-France et la baie de Saint-Malo.
3: Merci beaucoup Magali Rochereau, 6h29.
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3: 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Le journal Hélène Philly, bonjour.
14: Bonjour à tous. Avec la chaleur, le risque de feux de forêt, plusieurs centaines d'hectares déjà partis en fumée. Les pompiers se redéploient alors que la canicule écrase la France, toujours plus rouge, toujours plus dure. Nous serons dans le Cotentin et nous verrons pourquoi ça met nos centrales nucléaires à la peine, pourquoi l'activité économique risque de s'en ressentir alors que c'est le premier jour des soldes aujourd'hui. Nous serons aussi au Mondial de football où Ronaldo n'a pas dit son dernier mot, auteur d'un doublé pour le Portugal hier face à l'Ouzbékistan. Il suffit d'un coup de vent, d'une étincelle avec cette chaleur. Météo France active donc sa vigilance feu de forêt dans 35 départements aujourd'hui de la Loire-Atlantique au Var. Une centaine d'hectares est déjà partie en fumée dans le Lot-et-Garonne, la même chose dans le Maine-et-Loire et une soixantaine de pompiers bretons est arrivée dans le Cher. Renfort bienvenue pour le colonel Nicolas Boucart.
15: Depuis quelques jours, on vit une situation un petit peu inédite puisqu'on fait face à un fort nombre de feux d'espace naturel. Aujourd'hui, à date, on a à peu près 170 hectares brûlés en un petit peu moins de 10 jours, ce qui représente un tiers de la surface totale de l'année 2025, donc c'est assez important. Des personnels seront positionnés au nord, au centre et au sud du département. Ça permet de mettre de l'huile dans les rouages, de soulager aussi nos personnels, puisque depuis plusieurs jours, nos personnels se sont vraiment beaucoup mobilisés, et donc ça leur permet aussi maintenant de rentrer un petit peu dans une phase de repos, puisque l'objectif, très clairement, c'est de durer dans le temps. C'est environ 60 personnes pour une quinzaine de véhicules, donc ça a été dimensionné, puisque les feux d'espace naturel auxquels nous faisons face, ce sont des feux qui vont très très vite, et donc qui mobilisent un grand nombre de moyens.
14: Le commandant par intérim des pompiers du Cher avec nos confrères d'ici Berry pour éviter les départs de feu, les agriculteurs moissonnent de nuit, les animaux souffrent aussi. Un éleveur de poulets au sud de Nantes raconte avoir perdu la moitié de ses bêtes, d'autres installent brumisateurs ou ventilateurs pour leurs vaches après une nouvelle nuit sans sommeil dans la Fournaise, y compris dans des régions qui y sont peu habituées. Plus de 330 records de température sont tombés hier, la journée la plus chaude que la France ait connue, 40 degrés à l'ombre à Saint-Lô. Lucie Thuillet a fait le tour des étages d'un immeuble du Val-Saint-Jean, quartier prioritaire de la ville.
16: Au 172 avenue des Tilleuls, Myriam rentre chez elle au deuxième étage. Et elle file voir le thermomètre installé sur son buffet.
18: Il fait environ 25 seulement. Faut pas trop se plaindre.
16: Mais il est seulement midi, nuance aussitôt Myriam, avant d'afficher un large sourire. Et si le chauffage d'appoint qu'elle utilise parfois l'hiver pouvait servir de ventilateur?
18: C'est un truc de salle de bain. On va essayer, tiens.
19: Bah, ça marche pas trop mal finalement.
18: On va essayer, ça.
16: Une jolie découverte au fond du placard. On quitte Myriam pour se rendre chez sa voisine Sylvie.
20: Là, moi, il fait 27. Le bon, c'est frais hein, parce que moi, je vais fermer. Donc, j'ai le bon kilo.
19: Bon, la nuit, c'est vrai, c'est insupportable. Mais bon.
26: Là, c'est la façade au sud.
20: Ouais, ouais.
19: Là, c'est quoi, par contre, là?
20: Le balcon, on pouvait pas. Hein.
26: Votre fils, il est au 6e, vous?
20: Oui,
26: dites
20: oui.
26: Ah, bah, là, je peux oublier.
20: Ah, c'est l'horreur. Pierre ici, hein.
16: Julien, qu'on retrouve dans son appartement au 6e.
27: Je ferme tous les volets et tout. Les fenêtres, j'essaie de rester au maximum au frais, mais c'est impossible. Je fais trop chaud. Après, moi, j'ai sonorisé ma pièce parce que je suis dans le gaming pour éviter de faire plus de bruit. Donc, la chaleur, elle reste ici. Malheureusement, on peut rien faire.
16: Malgré cette chaleur, le jeune homme a décidé de limiter ses sorties. Mais pour s'occuper, pas question d'allumer la console, ajoute-t-il, de peur qu'elle ne surchauffe.
14: Reportage ici Cotentin, Lucie Thuillet. La vigilance rouge est donc étendue au département du nord de la France. Aujourd'hui, 58 au total, 44 millions d'habitants concernés.
3: Et la chaleur met les réseaux à l'épreuve.
14: 9000 foyers sont privés d'électricité dans le Vaucluse à cause de câbles souterrains en surchauffe. Circulation fortement perturbée hier soir, gare Montparnasse. À Paris, des trains arrivant de Rennes, Nantes, Hendaye avec de gros retards. Et le bloc opératoire de l'hôpital de Beauvais dans l'Oise a dû faire sans ses groupes froids pendant toute une nuit en début de semaine. Sans compter les baisses de production dans les centrales nucléaires. Un réacteur est déjà à l'arrêt dans le Tarn-et-Garonne. Des restrictions envisagées à Bugey dans l'Ain à partir d'aujourd'hui. Delphine Simon, pourquoi la chaleur affecte-t-elle ainsi l'activité des centrales?
28: L'arrêt des réacteurs quand il fait chaud se justifie par la protection de l'environnement et non pour des raisons techniques. Certaines centrales utilisent l'eau des cours d'eau pour refroidir leurs réacteurs, puis la rejettent avec quelques degrés de plus jusqu'à un certain point fixé dans un règlement. À partir de 28 degrés, EDF n'a plus le droit de rejeter cette eau dans les fleuves. L'électricien doit aussi respecter le niveau du fleuve. C'est ce qu'on appelle l'étiage. Deux raisons qui peuvent le conduire à arrêter ou à abaisser la production de ces réacteurs. En moyenne, depuis 20 ans, 0,3% de la production nucléaire est ainsi perdue chaque année, selon patron EDF.
14: Et les énergies renouvelables souffrent-elles aussi de la chaleur ?
28: Les panneaux solaires produisent davantage d'énergie grâce à l'ensoleillement, mais leur rendement baisse lorsque le thermomètre dépasse les 25 degrés. La cellule qui transforme l'énergie solaire est moins efficace. À ce stade, la perte de rendement est d'environ 5%, affirme EDF. 10% estime un expert du cabinet Montel Énergie. Les barrages hydroélectriques peuvent être eux aussi affectés par la baisse des débits en cas de sécheresse. Quant à l'éolien, il souffre surtout de l'absence de vent qui accompagne souvent les vagues de chaleur. Malgré l'usage intensif de la clim, la consommation reste juste en dessous des pics atteints le 1er juillet l'an passé.
14: Explication signée Delphine Simon.
3: Et sachez que Monique Barbu, la ministre de la Transition écologique et des négociations internationales sur le climat et la nature, est l'invitée de Benjamin Duhamel à 7h50.
14: Et prenez vos précautions si vous faites du tourisme. Aujourd'hui, un certain nombre de sites et de monuments adaptent leurs horaires. La Tour Eiffel, le musée du Louvre à Paris, le Mont-Saint-Michel invite les visiteurs à reporter leur venue. Alors pour se mettre au frais, on peut faire le tour des boutiques. C'est le début des soldes. Les grands centres commerciaux climatisés risquent d'en profiter un peu plus que les magasins de centre-ville. Déjà inquiets par la part croissante des achats en ligne, la cabine d'essayage continue tout de même d'avoir ses adeptes, Louise Forbin.
4: Zoé a 16 ans, les soldes, c'est un vrai événement pour elle et ses copines.
5: Tout le monde veut les faire. Tout le monde veut faire les soldes à chaque fois, on attend juste ça pour pouvoir acheter tous nos habits.
4: Et malgré l'essor du shopping en ligne, ils sont nombreux à préférer faire de bonnes affaires en magasin.
6: Internet, non. Moi, c'est les magasins, c'est pas ma génération Internet.
9: Sur Internet, on sait jamais, après, faut réexpédier, il y a les retours, c'est payant souvent. Alors qu'ici, le plus pratique, on voit directement, c'est à nouveau.
5: Ça me fait une activité, en général, je viens avec ma mère, ça me fait un moment familial sympathique.
4: André Tordjman est le président de Proco, c'est une fédération qui réunit 300 enseignes. Selon lui, les clients ont encore besoin de faire du shopping en physique.
21: D'abord parce que sur Internet, vous n'allez pas trouver forcément tous les produits qui sont soldés. Et les gens, oui, ont besoin encore de se dire « Tiens, je fais une bonne affaire et je regarde ce qui se passe ». C'est là où on retrouve vraiment l'envie de flâner sans forcément avoir une intention précise de ce qu'on peut acheter.
4: Pour attirer du monde dans son magasin, le plus important est de faire des grosses promotions.
21: Il faut taper fort d'entrée parce que la vraie fréquentation des soldes, c'est plutôt sur les 10 premiers jours. Ce qui a été dépensé par certains consommateurs en profitant de bonnes soldes ne sera plus disponible pour ceux qui n'auront pas fait l'effort de la démarque dès le départ.
4: Cela veut dire proposer des réductions à moins 50, voire moins 60% dès le premier jour des soldes.
14: Les soldes qui durent jusqu'au 21 juillet prochain. En bref, les députés ont approuvé le principe d'une autonomie de la Corse hier soir. Le Premier ministre salue une première étape importante pour l'avenir de l'île. L'Agence européenne de la sécurité aérienne ordonne l'inspection de 16 Airbus A380, dont 5 urgemment, après la découverte de fissures dans la structure des ailes de l'un des appareils. Et puis finalement, le trafic a repris, mais tous les trains d'Allemagne sont restés coincés en gare hier soir à cause d'une panne des systèmes ferroviaires de radiocommunication. La société privée Métronome conseille à ses clients de ne pas entreprendre de voyage en train aujourd'hui ou de chercher des moyens de transport alternatifs car les perturbations devraient se prolonger. Au mondial de foot, la course au but. Et à chaque jour, son record, Cristiano Ronaldo n'allait pas s'en laisser compté par Messi ou Mbappé, le Portugais devenant à 41 ans le premier joueur de l'histoire à marquer lors de 6 Coupes du Monde. Un doublé hier soir dans le match que le Portugal a gagné 5-0 face à l'Ouzbékistan. De quoi montrer qu'il est encore capable de briller au plus haut niveau, Fabrice Abgral.
22: Il n'avait plus marqué en sélection depuis 7 mois et dans une grande compétition, Euro ou Coupe du Monde, depuis 10 matchs. Des échecs à répétition que Cristiano Ronaldo a mal vécu. La presse portugaise s'est même acharnée sur lui, estimant qu'il n'avait plus sa place en équipe nationale, qu'à 41 ans, le quintuple Ballon d'Or n'était plus assez rapide ni totalement inspiré pour postuler une place de titulaire indiscutable. Les supporters commençaient à perdre patience, certains, sans pitié, étaient déjà prêts à déboulonner le monument en péril. Mais le sélectionneur portugais lui a toujours fait confiance et ses coéquipiers n'ont jamais cessé de le défendre. Et c'est face au modeste Ouzbek que Cristiano Ronaldo a fait taire tous ses détracteurs. Il est au micro de Beansport.
23: Je suis très heureux. Je sais que mes collègues allaient m'aider. C'était une semaine difficile. Tout le monde pensait que j'étais un peu déjà à la retraite du foot, mais j'ai tenu le coup. C'est ce que je fais toujours parce que je crois au travail. Ça a été difficile, mais on est de retour.
22: Cristiano Ronaldo est devenu hier le premier joueur de l'histoire à avoir marqué au moins un but lors de 6 éditions différentes du Mondial. Et à 41 ans, le Portugais est le deuxième joueur le plus âgé à marquer en Coupe du Monde, juste derrière le Camerounais Roger Vuzemila, buteur en 1994 à 42 ans.
14: Et dans les autres résultats de la nuit, la Croatie a battu le Panama 1-0. La Colombie, vainqueur du Congo sur le même score, qualifiée du même coup pour les 16e de finale.
3: Hélène Philly, merci beaucoup. On connaît sa musique, on connaît ses chroniques sur France Inter, mais on a encore beaucoup de choses à apprendre du DJ Moziman. Il est l'invité de Sonia De Villers ce matin pour le Grand Portrait à 9h05. Lui qui cartonne en ce moment avec son remix d'une chanson de Gaëtan Roussel. Donc rendez-vous, Moziman, 9h05.
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3: 6h41.
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3: Telle une motte de beurre en pleine canicule.
24: Moi, non.
3: Moi, je fonds pour les petits du Carrefour. Oui, c'est sympa.
24: Heureusement qu'on n'est pas en direct.
4: Bonjour, Mathilde.
3: Allez, Yael Gaud, l'histoire politique.
25: Une présidentielle déjà climatisée.
3: Jean-Philippe Ballas, regarde le monde.
4: Au Royaume-Uni, je vous envoie mon avocat. Faites pas attention, c'est une IA.
3: Camille Cronier, debout la terre.
29: Le collectif O88, symbole de la lutte dans les Vosges contre Nestlé Waters. Ils ont 10 ans.
3: Eva Rock, capture d'écran.
30: Il aime le foot, littéralement, parfois un peu trop. Foot et énervement, c'est avec le comédien Hakim Jemili.
3: Et vous, Daniel Morin?
24: Alors, avec la canicule, les petites mottes de beurre, on se dit, et si on allait au ciné, on serait bien, bonne idée, sauf qu'à l'UGC Gobelin, dans le 13e arrondissement de Paris, ce ciné à la con n'a plus la clim.
29: Oh là là.
24: Aïe, aïe.
3: Oh, le vécu.
24: Ah oui, hier, 20h.
3: Allez, votre histoire politique, Yael Gaud, c'est le nouveau thermomètre de la présidentielle face à la canicule. Le RN est en campagne pour les climatiseurs.
25: Et c'est frappant de voir comment le dérèglement climatique, trop longtemps nié ou relativisé, oblige le RN à revoir en urgence son logiciel, lui qui mettait régulièrement en doute les travaux du GIEC.
31: Nous ne pouvons pas uniquement nous baser sur les données du GIEC. Ils ont parfois tendance à exagérer.
25: Le député RN Thomas Ménager sur Inter le 23 août 2023. Alors pour montrer qu'il protège les Français, le RN a trouvé son objet politique et le slogan qui va avec, la clim pour tous.
32: L'absurdité, c'est de faire mourir les gens de chaleur, d'accord? Si je suis élue présidente de la République, je mettrai en place un plan massif de climatisation.
25: Marine Le Pen, c'était au salon Vivatech vendredi dernier.
3: Mais c'est nouveau, vraiment nouveau ce plan?
25: Non, non, elle répète ce qu'elle disait déjà en juillet dernier après un nouveau pic de chaleur, soutenu à l'époque par Éric Ciotti et son groupe UDR, auteur d'une proposition de loi pour obliger à climatiser les lieux accueillant du public, texte non examiné, et qu'Éric Ciotti a tout simplement redéposé hier.
3: Mais pourquoi cette obsession de la clim?
25: Qui oserait s'opposer au droit à la fraîcheur comme il y a un droit au chauffage en hiver? Question d'égalité. Et puis quand on se compare, la France est deux fois moins équipée que nos voisins. Sans fraîcheur, tout se dérègle, le sommeil, la productivité et donc l'économie. Mais quel plan exactement? Le RN ne rentre pas dans les détails. Quel financement? La promesse de prêt à taux zéro dans un fonds de 20 milliards d'euros pour l'isolation des logements? Quels équipements? Des clims réversibles ou low cost qui rejettent des gaz et réchauffent encore plus les villes? Pour Jean-Luc Mélenchon, c'est une aberration.
33: Il faut surtout pas faire ça. Ça m'étonne pas, il connaît rien. Il y a mille manières d'isoler un bâtiment. Moi, je mets pas mon gosse ou ma petite fille là où c'est de la clim du matin au soir. Hein. Ça vous détruit les sinus.
25: Ah, ou comment cliver et cranter son duel rêvé avec le RN.
3: Et les écologistes, ils laissent dire?
25: La clim, ni tabou, ni solution miracle pour Marine Gondelier qui a évolué, moins frontale, car le piège est là. Apparaître comme anti-clim, c'est risquer de passer pour l'élite punitive et déconnectée. Et c'est le corner populiste dans lequel le RN l'Ukraine tente d'emmener ses adversaires. Mais que peut la clim pour les éleveurs, les agriculteurs, les ouvriers du bâtiment directement exposés en extérieur aux canicules? Cette clim qui cache la forêt des mesures à prendre pour mener de front et décarbonation et adaptation, en espérant que ce débat majeur ne soit pas qu'un courant d'air dans la présidentielle.
3: Yael Gauz, et je signale que le député RN Jean-Philippe Tanguy est l'invité du grand entretien de France Inter à 8h20. Regarde le monde à 7h moins le quart, Jean-Philippe Ballas, direction l'Angleterre, pour l'entrée fracassante de l'intelligence artificielle au tribunal.
24: Au départ, c'est une banale histoire de contrat non payé. La mésaventure d'une consultante indépendante en ressources humaines, elle court après une facture de quelques 7000 livres, un peu plus de 8000 euros. Bien sûr, la jeune femme pourrait saisir la justice. Sauf que ça la stresse énormément. Et puis surtout, ce genre de procédure prend du temps et donc de l'argent. Pas sûr du tout d'y trouver son compte. C'est alors qu'elle découvre l'existence d'un cabinet d'avocats un peu spécial. Pas tout à fait un cabinet et pas tout à fait des avocats. Plutôt une plateforme sur votre écran. Tout est géré par une IA. Et c'est elle, l'intelligence artificielle, qui vient de gagner son procès. La consultante RH n'aura déboursé qu'un peu plus de 460 euros. Les créateurs n'hésitent pas à parler d'un moment historique carrément.
3: Mais c'est quoi ce cabinet d'avocats ?
24: Son nom est Garfield AI. Il a reçu le coup de tampon officiel des autorités il y a un peu plus d'un an. Et je découvre sa première grande victoire dans les colonnes du Télégraphe, du Guardian et du Financial Times. Les deux fondateurs sont un jeune spécialiste en physique quantique et un ancien avocat, Philippe Young. Son idée, rendre la justice accessible aux petites entreprises qui veulent récupérer facilement de petites créances. Il racontait ce lien nouveau et particulier dans un podcast. Nous avons remarqué que les utilisateurs discutaient avec Garfield presque comme s'il était un être humain. Ouais, étonnamment, certains échanges étaient chaleureux, amicaux, avec des bonjours, des merci, comme une relation normale, ainsi que la possibilité non négligeable de se connecter à son avocat à n'importe quelle heure du jour et de la nuit. Je mets des guillemets à avocat, on parle plutôt d'un outil, l'automatisation de certaines tâches, avec on le sait les risques et les erreurs potentielles que cela comporte quand il s'agit de nouvelles technologies.
3: Et comment ça marche ?
24: Concrètement, l'IA effectue tout le travail juridique préalable. Elle rassemble les pièces nécessaires, rédige les courriers, échange avec la partie adverse jusqu'au procès. Celui qui nous intéresse s'est tenu pendant 3 heures à la mi-mai devant le tribunal de comté de Wentworth.
3: Attendez, c'est l'IA qui a plaidé ?
24: Non Mathilde, il est temps de mettre un peu d'humanité dans cette énième profession bousculée par la machine. C'est un tout jeune avocat en chair et en os qui s'en est chargé, mais en profitant très largement de l'expertise de l'IA. Témoignage enthousiaste de maître Dominique Lee, tous les documents fournis par Garfield m'ont donné une base solide pour préparer la plaidoirie finale. Il reconnaît la rapidité de l'IA, ainsi que son coût très avantageux, mais il insiste aussi sur la complémentarité. Bah oui, pour les prises de parole, pour l'éloquence, pour le brio, il faut un humain. Souvent, c'est Daniel Morin. Pour de vrai, du moins pour l'instant.
3: Ouais, pour l'éloquence, Daniel Morin, c'est vrai, il n'y a pas mieux. Merci Jean-Philippe Ballas, debout la terre, Camille Cronier. L'entreprise Nestlé Waters, à nouveau devant un tribunal demain.
29: Oui, audience prévue ce jeudi en début d'après-midi devant la cour d'appel de Nancy. Dans l'affaire des décharges sauvages dans les Vosges, 470 000 m3 de bouteilles plastiques et autres déchets polluants qui auraient contaminé des cours d'eau et nappes phréatiques à des taux incommensurables d'après le parquet. Mais les analyses pour le prouver avaient été invalidé en mars dernier par le tribunal correctionnel pour vice de forme au motif, écoutez bien, que l'Office français de la biodiversité n'a pas fait prêter serment au laboratoire à qui il avait confié les échantillons, pendant que le géant de l'eau, lui, présentait d'autres analyses affirmant qu'aucune pollution n'est avérée.
3: Donc la cour d'appel demain va examiner la validité de ce vice de forme, c'est ça ?
29: Oui, elle doit déterminer si on peut ou pas utiliser les analyses incriminant Nestlé Waters. Elle devrait se prononcer cet été et ensuite, en octobre, le tribunal correctionnel rendra sa décision. Et demain seront présents les militants du collectif à l'origine de toutes les poursuites contre la multinationale, au 88, qui célèbre au passage ses 10 ans. 10 ans à dénoncer les forages illégaux de Nestlé Waters à Vittel et Contrexeville jusqu'en 2019. Les traitements interdits dans certaines de ses eaux minérales, Vittel, Perrier, Épar et Contrex, pour lesquels l'entreprise s'en est sortie en 2024 avec un accord juridique à 2 millions d'euros. Mais le dossier a été rouvert. Et puis sur l'emprise l'entreprise aussi générale de l'entreprise à Vittel, surnommée Nestléland.
3: Qui est derrière ce collectif O88?
29: Un groupe de retraités au départ, mais il y a 700 membres aujourd'hui, à commencer par Bernard Schmitt, ancien médecin hospitalier. Alors Bernard, lui, au lieu de la couler douce à Vittel, il passe son temps, son énergie et son argent à tenter de faire plier le géant et il ne compte pas s'arrêter.
5: Moi, à titre perso, je lâcherai pas, quoi. Je plaisante pas, je ferai ça jusqu'à ma mort, quoi. Enfin, je dramatise un peu, mais c'est réel.
29: Son épouse, Renée Lisel, a lâché après les manifestations à Sainte-Soline où elle a vu toutes les violences, révoltée, meurtrie, immensément triste et désabusée, écrivait sa famille début 2025 quand elle s'est suicidée. Bernard Schmitt s'entoure désormais de la force du collectif. Il sera donc demain à Nancy avec tous ceux qui veulent rejoindre au 88. Alors Bernard, on vous souhaite quoi pour l'anniversaire ?
5: Que Nestlé doive évacuer ses décharges de plastique parce que ça va lui coûter une blinde, c'est la seule chose qu'il redoute. Et qu'ensuite, puisqu'il a mis en vente sa filiale Nestlé Waters, que celle-ci ne soit pas vendue et que donc l'activité de Nestlé à Vittel et à Vergès soit abandonnée avant qu'on mette fin à toute usine d'embouteillage en France, puis peut-être en Europe. Hein, en se rappelant, par ces temps de canicule, que la France est le premier exportateur d'eau au monde.
3: Bernard Schmitt et le collectif O88 dans Debout la Terre avec Camille Cronier. 7h-10, capture d'écran Eva Rock. Vous suivez la Coupe du Monde de foot ?
6: Bah alors en fonction des horaires des matchs évidemment, donc je râle, mais c'est quoi un match de foot sans râlerie, Daniel, je vous le demande.
8: Alors, surtout de ma part.
6: Oui, ouais, surtout de ma part, mais alors, j'ai trouvé le champion du monde, comédien, humoriste, passionné de foot, Hakim Jemili est aussi franco-tunisien, donc il soutient la France et la Tunisie.
3: Bah, bien joué.
6: Ouais, alors la Tunisie c'est un peu compliqué, ouais. 2 matchs, 2 défaites, 9 buts encaissés.
9: Frère, je peux pas crier, mon fils il dort, ma femme aussi. Mon corps il est partagé entre une haine viscérale ou un fou rire énorme. Là je suis en train de virer vers la haine. Faut que je me calme, je vais sortir faire un petit footing. Le prochain match, je préfère qu'on joue sans gardien. Les frérots, on va monter une télé-réalité en Tunisie pour trouver un attaquant et un gardien. On n'a pas le choix. Je veux un genre de The Voice, une nouvelle star. Voilà, tu fais des plaintes, on se retourne et c'est bon, on le prend pour l'équipe de Tunisie.
6: Il se refait de match tout seul, exactement, visage en gros plan, avec postillon d'énervement parfois, rythme ultra rapide, tic de langage et le désespoir en guise de rire parce que rien ne va pour la Tunisie.
9: C'est pas d'entraîneur qu'il faut changer là, c'est de sport les frères. Il faut arrêter le football en Tunisie pendant 3-4 piges. On reformate, après on voit si on reprend ou pas. Mais pour l'instant, il faut plus les frérots. Il faut plus. On s'est pris 9 buts en 2 matchs. On a fait plus de mal à l'Afrique que Michel Leb, cousin. Eh, les Pays-Bas, les gars, simulé un malaise. On joue pas le match contre les Pays-Bas. Non. Dites, on est malade, on est fatigué. La pause fraîcheur, vous mangez des fricassés, les frères.
3: Avec la France, tout va mieux, non ?
6: Oui, alors, sauf quand le match contre l'Irak dans la nuit de lundi à mardi est interrompu par un orage. Et je vous rappelle, ici en France, il fait très chaud, vraiment très très chaud.
9: Eh, revenez sur le terrain, les frérots, on est fatigué là. C'est quoi cette règle de merde là ? Il y a un éclair à 13 km du stade, il faut évacuer les supporters. Les États-Unis, vous attaquez le monde entier et vous allez nous faire croire que vraiment vous en êtes tard pour les supporters, pas moi. Il pleut, nous on regarde pas le match pour le match il est éclaté, ou on s'en bat les reins du match. On regarde le match pour la pluie, ça nous rafraîchit. De la pluie là, et faites de gros plans sur les gouttes. Allez, revenez là, les Irakiens, profitez-en pas pour quitter le stade parce que vous allez vous faire éclater. Revenez, hein. C'est quoi cette post-pressure longue là ? Les Français, ils ont le temps de revenir à Paname, prendre une bandeau et repartir. Arrêtez vos conneries là maintenant, stop.
6: Alors au fil de la nuit et du match, bah, il craque complètement, hein. Kim Jimmy devient fou. Moi je découvre ses vidéos au petit matin, je vis par procuration le match parce que je n'ai pas pu le voir ce match, puisqu'il faut dormir la nuit malgré la canicule. Bon d'ailleurs, cette chaleur, ça l'inquiète. À Kim Jimmy, je me suis fracassé la main. Ça l'inquiète beaucoup pour l'équipe notamment d'Algérie qui s'apprête à entrer sur le terrain.
9: On est en train de craquer tous et toutes là. Je les ai vus rentrer sur le terrain, je pensais qu'ils allaient reprendre, pas du tout. Dépêchez-vous, il y a les concerts de Céline Dion qui vont commencer à l'arène. Première puissance mondiale. Pas de paratonnerre dans le stade, on est où là ? Et là je m'inquiète fortement pour la santé des Algériens. Sous nuit blanche, 60 degrés Celsius, thermostat 7. J'ai peur pour vous, les pros.
6: Oui, alors là, ce que vous venez d'entendre, c'est la voix de sa femme, la comédienne Fadili Camara. Au-delà de ses vannes et de son énervement drôlatique, Hakim Jemili raconte le foot avec passion, évidemment, mais aussi avec sa connaissance qui est très fine du sport. Vous ne l'avez pas forcément entendu dans ses extraits, mais il maîtrise son sujet, mais il maîtrise vraiment son sujet, il connaît tout par cœur. Et c'est normal d'être énervé devant un match.
3: Donc rendez-vous sur le compte Instagram d'Hakim Jemili. Ouais. Vous nous avez indiqué le lien sur la page.
6: Oui, Mathilde. Moi, j'avais assez Daniel pour l'énervement, merci, Eva Rock.
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15: 7h05.
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3: Magali Rochereau, l'épisode de canicule se poursuit.
30: Oui Mathilde, ce matin c'est déjà un lourd soleil qui a soulevé les voiles de l'aurore sur tout le pays. Les minimales battent à nouveau des records pour votre réveil, excepté dans le nord-est où elles sont comprises entre 17 à 20 degrés. La plupart du temps, on les retrouve entre 20 et 25. Paris s'éveille avec 25 degrés. De l'intérieur de la Normandie jusqu'au nord de l'Aquitaine, au centre-ouest et à la côte atlantique, elles ne descendent pas en dessous de 23 à 26, voire 27 degrés.
3: Et 58 départements seront en vigilance rouge à partir de midi. C'est 4 de plus qu'hier. L'Aisne, la Somme, le Nord et le Pas-de-Calais. Les maximales restent très élevées, souvent entre 35 à 39 degrés. Météo France annonce 39 à 41 du sud de la Bretagne à l'Île-de-France jusqu'à la Nouvelle-Aquitaine, l'ouest de l'Occitanie, le nord Auvergne et l'ouest de la Bourgogne, voire localement 42 ou 43 du Val-de-Loire à l'Aquitaine. Dans le ciel, les nuages apparaissent sur les Alpes du sud frontalières ainsi que sur la montagne Corse où des orages éclatent accompagnés souvent de pluies intenses. Rapidement, ces averses orageuses s'étendent à la région PACA et au sud-est de la région Rhône-Alpes avant de gagner le sud du Massif central et les sommets des Pyrénées. Ça se couvre aussi des Pays de la Loire et du nord de la Nouvelle-Aquitaine jusqu'au bassin parisien. Merci Magali Rochereau, 6h57, on vous écoute Daniel Morin.
24: Ah, pire en pire. Hier, c'était la journée la plus chaude, je ne sais plus quoi faire. Dans l'après-midi, j'ai commencé à perdre la boule. J'ai une conversation avec le ventilo. Ventilo ?
18: Ouais, quoi ?
24: Tu peux m'envoyer de l'air un peu plus frais, là ? J'en peux plus de ton air chaud dans la gueule.
18: Mais t'es con, quoi ?
24: Moi, je brasse ce qu'on me donne. S'il fait 30 degrés dans ton salon, je brasse du 30 degrés. Je suis pas un distributeur du Mr. Freeze. Ouais, j'en peux plus d'avoir chaud.
18: Va au supermarché.
24: Mais j'ai rien acheté. Ah, mais t'es réellement con, c'est pas possible. Vas-y pour la clim, pas pour acheter. En même temps, tu pourras en profiter pour prendre des fruits et des légumes. C'est bon, ça, quand il fait chaud ? Non ! Je consomme pas ce genre de truc. Ça rend agressif. Là, je me pose plus la question. T'es vraiment super con. Les fruits et les légumes, ça a jamais rendu agressif. Désolé, Ventilo, mais si. Camille Cronier, notre chroniqueuse verte, elle bouffe que ça et c'est une vraie teigne.
19: C'est pas faux.
24: Merci. Alors, indice que la situation est grave. Dans les médias, ils passent des messages de prévention. On en passe sur Inter. Le dernier, c'était il y a moins d'une demi-heure.
16: Nous sommes en alerte canicule et nous sommes tous concernés.
24: Ah. Qu'est-ce que je disais ? Je m'étais pas trompé. Hein.
16: Évitons les activités sportives ou en extérieur.
24: Ah, ah, je le savais que c'était mauvais le sport. Alors pour moi, ce message est valable quelle que soit la saison. J'aimerais bien qu'on le garde. Bon, et puis ça continue.
16: En présence d'une personne victime d'un malaise, de forte fièvre ou tenant des propos incohérents, appelons immédiatement le 15.
20: Allô, monsieur Morin ?
24: Oui ?
20: C'est le SAMU. On nous a signalé que vous étiez en état de détresse.
24: Quoi ? Mais qu'est-ce qui a fait ça ?
20: La personne a tenu à rester anonyme.
24: Oh, mais quel culot. Je me demande qui a bien pu appeler le SAMU.
21: C'est moi, papa.
24: Maya ? Mais enfin, ma fille, qu'est-ce qui t'a pris ?
21: J'ai entendu le message et oui, tu tiens des propos incohérents.
20: Quoi ?
24: Mais jamais de la vie.
21: Papa, tu as des conversations avec le ventilateur du salon.
24: Oh oui, mais attends, c'est juste un petit coup de moins bien. Hein. Ah mais je suis en pleine forme, je t'assure. Bah, demande à mes collègues.
21: Tu veux dire à des gens comme Yael Gauss qui viennent travailler en slip et qui poussent des cris d'animaux dès que quelqu'un est dans le studio ?
24: Non, non, attends, attends. Yael Gauss est un collègue... tourmenté, qui souffre d'avoir le physique d'un petit rongeur, mais qui, à part ça, est normal. Et moi, là, moi, je suis au top.
0: Daniel.
24: Quoi?
0: Tu es dans le déni.
24: Jamais de la vie.
0: Exemple typique d'un comportement patriarcal qui refuse de se remettre en question, quitte à basculer dans le ridicule.
24: Ah, yes, ça suffit maintenant. Tu files dans ta chambre.
0: Agression verbale, menace. Oh mon Dieu, mon père est devenu masculiniste. Je vais déposer une main courante.
24: Ok. Tu proposes quoi par le SAMU?
0: Retraite anticipée, pas de réfrigéré. Ah, et tu me signes une procuration sur ton compte en banque.
24: Ça va pas.
0: Oh, attention, Daniel. Si tu continues, je demande ta mise sous tutelle. Allez. Je te donne 5 euros, va t'acheter une glace. Je m'occupe du reste. Tout de suite sur France Inter, la grande matinale avec Benjamin Duhamel et Florence Palacuelos. Des gens normaux qui ne parlent pas à leur ventilo.
24: Voilà, on en est.
30: Bravo, merci Daniel Morin. Et surtout merci à Maya.
1: Ah ouais, on l'embauche, hein, Maya.
30: Si ça tient qu'à moi, évidemment.
1: Bonjour, Florence Palacuelos. Bonjour, merci Mathilde Munoz. France Inter, il est 7h.
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1: Mercredi 24 juin, bonjour à tous, bienvenue dans la grande matinale de France Inter et bonjour Anaïs Fegard.
30: Bonjour Florence, bonjour à tous.
1: À la une de l'actualité ce matin, la nuit la plus chaude jamais enregistrée en France.
30: Au bout de 4 jours de vigilance rouge, comment tenir le coup? Nous sommes avec des Parisiens qui ont passé la nuit dehors alors que l'économie se met au

0: canicule s'étend encore aujourd'hui après la Normandie. Hier, les départements du Nord, à leur tour en vigilance rouge, 36 degrés attendus à Lille, plus chaud qu'à Perpignan ou Montpellier. Une situation extrême à laquelle sont confrontés 44 millions d'habitants. Comment traverser l'épisode lorsque les températures ne baissent pas la nuit? Bonjour Ajra Mohamed.
1: Bonjour Anaïs.
0: C'est particulièrement vrai dans les îlots de chaleur des villes. On l'a dit, c'était la nuit la plus chaude jamais enregistrée en France, 22,8 degrés de moyenne. Vous avez donc, vous, passé la nuit dehors. Le jour s'est maintenant levé sur une nuit tropicale au parc des Buttes-Chaumont à Paris.
1: Oui, ce parc au nord de Paris qui reste exceptionnellement ouvert toute la nuit en ce moment avec ses 25 hectares de verdure, son lac et ses arroseurs automatiques qui tournent le soir. Il n'en fallait pas plus pour Blanche, Ethan et Philomène. Ces lycéens ont passé la nuit sur la butte. Il est 3h du matin quand je les croise et il fait alors encore 27 degrés.
2: Là, ça fait 5-6 nuits, je ne dors pas avant 4-5h du matin parce qu'il fait trop chaud sinon. Alors que là, ça va. Il y a un petit air frais. Moi, j'ai eu un petit peu froid un moment, là, ça va mieux.
3: Vous avez eu froid?
2: Ouais, ça faisait du bien, ça faisait longtemps. J'étais très contente d'avoir froid.
1: Carrément.
4: Parce que c'est vraiment invivable, on peut pas dormir avec cette chaleur, c'est impossible.
5: Ouais, même mentalement, juste ça fait du bien parce que. Enfin, moi je sais que je suis toujours trempé de transpiration chez moi, du coup j'en peux plus. Ça me rend hyper aigri dans la vie de tous les jours. Du coup là, ça me fait du bien, je suis content.
1: Alors il faut quand même s'y aventurer dans ce parc. Il n'est pas éclairé, il fait nuit noire, trop risqué pour Estelle, Virgile et Martin.
6: Par question de sécurité, même juste marcher toute seule le soir à partir d'une certaine heure, j'y vais pas.
1: Alors ces étudiants restent eux devant les grilles du parc sur un banc à boire des bières et à s'inquiéter un peu aussi pour notre planète.
7: Moi, je pense à mes amis qui sont en Bretagne et qui sont en train de crever de chaud aussi.
8: Non, c'est dur, 40 degrés à Nantes, ma grand-mère elle est pas très bien. Hein.
2: Oh, wow. Ouais.
8: Ouais. Est-ce que ça vaut vraiment le coup de faire des enfants si c'est pour leur laisser un état? C'est un peu terrible quand même de vivre comme ça.
9: À ce niveau-là, c'est une catastrophe.
1: Et finalement, ce n'est qu'au petit matin que les trois amis lèvent le camp pour retourner chez eux dans la fournaise de leur appartement.
0: Ajra Mohamed avec Benjamin Reyes. On vous retrouve tout à l'heure dans une heure. Des nuits sans sommeil, mais aussi des suppressions de trains aujourd'hui en Ile-de-France pour préserver le matériel. Ailleurs, ce sont des dizaines de milliers de foyers privés d'électricité, surchauffe de câbles souterrains dans le Vaucluse, dans le Finistère, un accident sur les transformateurs électriques, sans qu'on sache encore si c'est lié à la canicule. Voilà en tout cas de quoi impacter les entreprises, car cette vague de chaleur n'arrive pas au beau milieu des vacances, bien au contraire, l'activité bat son plein et l'économie, Maxime Debs, semble tout aussi impréparée.
10: Immanquablement, la canicule, c'est une désorganisation du travail et au cas par cas, moins de travail selon Patrick Martin au MEDEF. Propos corroborés par l'expérience de terrain que vit Catherine Guerniou, chef d'entreprise et vice-présidente pour encore une semaine de la CPME.
11: Par exemple, dans la menuiserie, vous ne pouvez pas travailler la matière quand il fait trop chaud en raison des phénomènes de dilatation.
10: Elle, dont les employés fabriquent et posent des fenêtres, par ces températures, il faut donc s'adapter.
11: Parfois avec des horaires qui sont décalés, mais on sait que ce n'est pas toujours évident.
10: Dans son département, le Val-de-Marne, un décret vient d'être publié pour permettre le début de certains travaux du bâtiment dès 5 heures. Mais là encore, pas simple, rien ne l'est dans la période qui pourrait coûter à l'économie entre 0,3 et 0,5% du PIB, selon Anna Créti, professeure en charge du sujet à Paris Dauphine.
12: On peut faire un parallèle avec des journées de grève. 0,5%, c'est une demi-journée de grève pour un épisode de canicule de 3 jours. Donc là, on a déjà dépassé ces seuils.
10: L'effet réel d'une canicule qui ne peut, cela dit, s'analyser, se mesurer qu'à froid pour cet économiste, qui invite donc à attendre quelques mois encore avant d'en faire le véritable bilan.
0: Et c'est avec la canicule en toile de fond que débutent les soldes aujourd'hui, avec la crainte pour les petits commerçants de centre-ville désertés, écrasés par la chaleur, alors que les grands centres commerciaux climatisés s'attendent, eux, à faire le plein.
1: Mais du côté des hôpitaux, on s'attend à un afflux de patients dans les prochains un jour.
0: Des patients accueillis dans des conditions difficiles. La majorité des établissements ne sont pas climatisés. Nous serons aux urgences de Châteauroux dans le journal de 8 heures. Du côté des écoles, voyons celles qui restent ouvertes. Certains ont installé des solutions rapides et peu coûteuses, comme des auvents pour empêcher le soleil de taper sur les fenêtres ou du gardiennage pour aérer la nuit. D'autres ont déjà lancé des chantiers de végétalisation ou d'isolation. À Mézières-en-Brenne, dans l'Indre, il fait 24 degrés dans les salles de classe grâce à la géothermie. Reportage ici Berry de Gaël Fontenay.
13: On passe la grille, on traverse la cour. Jusque-là, tout ce qu'il y a de plus classique. Il fait presque 40 degrés. Et puis on rentre dans l'école.
14: On est à 26 degrés à peu près.
13: Laure Mateille, la directrice de l'établissement.
14: Là, dans la salle de 16, donc on a 2 rafraîchisseurs d'air. Un au mur et un sous forme de radiateur. On est bien.
13: Lorsque l'école a été refaite, le choix s'est porté sur un système de chauffage.

0: durable.
1: Donc en fait, c'est un système de géothermie avec un puits vertical donc qui récupère les calories du sol. Et donc, on a ces rafraîchisseurs qui soufflent. Alors, ça ne s'appelle pas des climatiseurs, mais voilà, on n'en est pas loin. À la maternelle, on a ces rafraîchisseurs dans les trois classes et la salle de sieste. Et à l'élémentaire, ce bâtiment a été entièrement rénové il y a 2 ans et entièrement isolé avec le même procédé qu'ici, avec une super isolation. Là-bas, on est à 23-24 degrés.
2: Lisa, élève en primaire, apprécie.
3: On préfère rester à l'école parce que dans nos chambres, il fait chaud, il fait pas chaud dans la classe.
2: Quasiment tous les enfants de l'école sont présents, avec donc un confort d'apprentissage, contrairement aux écoles voisines.
1: Il nous reste quand même 2 semaines entières de classe. On est en plus dans les évaluations en ce moment. Et nous, oui, c'est très bénéfique. Voilà, moi j'ai des collègues qui sont au blanc et il n'y a pas d'élèves. Forcément que ça va faire une grosse pause dans les apprentissages qui est difficile à gérer.
2: Le chantier de rénovation de l'école a coûté 922 000 euros, pris en charge notamment par la communauté de communes.
4: Hier, le ministre de l'économie a précisé que 4000 écoles avaient été rénovées ces dernières années. Il y a 60 000 établissements scolaires en France. Roland Lescure qui a aussi demandé à EDF et à la Caisse des dépôts de réfléchir à des solutions pour adapter les écoles à ce nouveau défi, dit-il. Comme si l'on découvrait les canicules, pourtant annoncées par les scientifiques depuis des années, rendues plus intenses par l'activité humaine. Il est donc temps de responsabiliser les politiques, estime l'ONG 350.org. Fanny Petitbon en est sa responsable en France.
5: C'est un enjeu politique parce que ce qui nous arrive, c'est le résultat d'années où on n'a pas suffisamment réduit nos émissions de gaz à effet de serre. Même si elles réduisent en France, elles le font à un rythme qui n'est pas suffisant. Ce qu'on constate, c'est un gouvernement qui est complètement à la ramasse. Un total manque de préparation, un président de la République qui prend la parole au tout début de cette vague de chaleur pour nous dire « faites attention à vous, buvez de l'eau ». Donc, on ne coupe pas suffisamment le robinet des énergies fossiles, on n'accélère pas suffisamment sur l'isolation, la rénovation thermique des bâtiments, la végétalisation des centres urbains. Et résultat, c'est les Français qui payent la facture. Clairement, le gouvernement français n'est pas à la hauteur.
4: Fanny Petitbon de l'ONG 350.org. Je vous rappelle que la ministre de la Transition écologique aura l'occasion de s'expliquer tout à l'heure à 7h50, le Rassemblement national à 8h20. Et la politique ce matin, c'est aussi ce discours d'Emmanuel Macron hier soir lors de la panthéonisation de Marc Bloch, résistant assassiné par la Gestapo. Le président de la République a rappelé les leçons de l'étrange défaite, cet ouvrage majeur écrit par l'historien sur la débâcle de 1940. Faisant le lien avec le présent et visant au passage l'extrême droite dont la famille n'avait pas souhaité la présence à la cérémonie.
6: L'esprit de défaite, sans cesse entretenu par ceux qui se proclament plus français que vous, ce sont toujours les premiers à sacrifier la France aux intérêts de puissances hostiles. Les premiers à la renier, les premiers à la trahir, premiers à sacrifier à leurs intérêts un peuple libre, peuple qu'au plus profond d'eux-mêmes, ils n'aiment pas. Ainsi persiste, encore et toujours, cet esprit de défaite, indissociable de l'esprit de Vichy, poison lent de notre vie publique et qu'il faut combattre inlassablement. Esprit qui prétend sauver la France en l'écartant de nos principes de liberté, d'égalité, de fraternité, fascination pour la force brute d'esprit faible qui s'était fatigué de la complexité du monde, manqué de caractère et ne croyait plus dans le peuple français.
4: Emmanuel Macron hier soir lors de la panthéonisation de Marc Bloch et de son épouse Simone Vidal, des propos recueillis par Victoria Koussa.
7: 7h10 sur Inter, une attaque russe cette nuit sur la ville de Kharkiv.
4: Une femme tuée dans cette frappe sur des maisons individuelles alors que les dirigeants des 5 principales puissances militaires européennes se retrouvent aujourd'hui à Berlin. Objectif, préparer le prochain sommet de l'OTAN, tandis que Vladimir Poutine, acculé en Ukraine, pourrait être tenté d'attaquer ailleurs. C'est en tout cas ce que craignent les Pays-Baltes, Virginie Peronon.
8: Gintanas Bagdonas est ancien chef du renseignement militaire de Lituanie. Selon lui, Vladimir Poutine, en position de faiblesse, pourrait bientôt tester l'OTAN à une échelle massive, en lançant par exemple
9: des vagues de drones. En Lettonie et en Estonie, où il y a beaucoup de russophones, ils peuvent prétendre vouloir défendre leurs droits. Ils peuvent lancer des provocations sur des transports russes, par exemple, ce qui mène vers l'enclave de Kaliningrad, dire ensuite que c'est notre faute et envoyer des troupes.
8: Et ce que la Russie sait faire de mieux, selon lui, c'est utiliser les les valeurs démocratiques des pays occidentaux pour les retourner contre eux. Drones, cyberattaques, propagande, Moscou mène une guerre hybride contre toute l'Europe qui doit se préparer.
0: Est-ce que nous avons le temps? Peut-être, tant que l'Ukraine se bat, se défend, car la Russie ne peut pas retirer ses forces de l'Ukraine. Mais dès qu'elle va se retirer, Poutine ne s'arrêtera pas au Donbass, il ne s'arrêtera pas à Kiev, il ira au-delà.
8: Car selon le colonel de réserve, conquérir l'Ukraine n'est pas l'objectif ultime de la Russie, qui souhaite rétablir l'Empire. Vladimir Poutine et ses idéologues l'ont souvent dit, tous croient à la Troisième Rome, concept théologique et politique qui affirme que Moscou est le successeur de l'Empire romain et de Byzance.
4: Explication Virginie Pironon, c'est l'un des plus gros narcotrafiquants français recherché depuis des années. Wissem Katoursi a été interpellé la semaine dernière à Dubaï, selon nos informations. Originaire de Sevran, âgé de 44 ans, il est sous un mandat d'arrêt dans une affaire de règlement de compte de 2017. Il a effacé les critiques et se retrouve dans la course au but avec Messi et Mbappé à la Coupe du Monde de foot. Cristiano Ronaldo, auteur à son tour d'un doublé hier face à l'Ouzbékistan, match remporté par le Portugal 5-0. À 41 ans, la mégastar devient le premier joueur à marquer lors de 6 Coupes du Monde. L'entraîneur portugais impressionné, dit-il, par son professionnalisme. Quant à l'entraîneur des Bleus, il ne sera pas sur le banc vendredi pour le match face à la Norvège. Didier Deschamps est rentré en France après avoir appris le décès de sa mère, Xavier Monferrand.
10: La pluie s'abat sur le terrain de l'université de Bentley et accompagne la peine des Bleus quand ils arrivent pour l'entraînement visage fermé avant de participer à une opposition mélangée à des jeunes du club local des New England Revolution. Les joueurs français se sont réunis en cercle en se tenant par les épaules pour observer une longue minute de silence en mémoire de la mère du sélectionneur alors que Didier Deschamps était lui déjà en route pour la France afin d'assister aux obsèques. Avant de partir, il a confié les clés de sa maison bleue à son fidèle adjoint Guy Stéphane, qui a dirigé la séance hier et qui sera donc aux commandes les prochains jours, y compris donc pour le match contre la Norvège, une première en Coupe du Monde. Il avait déjà supplé Didier Deschamps il y a 4 ans pour un match de Ligue des Nations contre le Danemark, alors que le sélectionneur des Bleus venait de perdre son père.
4: Et puis cette nuit, qualification de la Colombie pour les 16e de finale face à la République démocratique du Congo. Le Panama éliminé de la compétition par la Croatie, battu sur ce même score de 1-0. Le Panama, prochain adversaire des Anglais, auteur eux d'un nul contre le Ghana.
7: Merci, c'était le journal d'Anaïs Fega. Et maintenant, 80 secondes de chaleurs anciennes. Nous voilà partis dans les archives des canicules. Merci Lina, qui nous permet de mesurer à quel point tout a changé. Voici l'année 1964.
11: Canicule sur l'Europe. On avait oublié depuis quelques années qu'un mois de juillet puisse être aussi chaud. 31 degrés sous abri hier à Paris, c'est Carcassonne qui a battu le record avec 35 degrés. C'est un léger vent d'est venu d'Europe.
7: 35 degrés, petit joueur. Aujourd'hui, on fait presque 10 de mieux. En 1964, le ton est badin. Le reportage habillé de jazz, les Parisiens plongent dans la Seine et les Bordelais dans la Garonne. Rien de grave, ce serait même plutôt agréable.
11: Il fait chaud, une température qui permet tout de même bien des joies. Des joies sans nombre à rester la tête à l'ombre et les pieds au grand soleil.
7: Voilà, loin, très loin des températures extrêmes et dangereuses d'aujourd'hui. 1975, 30 degrés dans le nord, la canicule de l'époque, on a soif, on boit, c'est la réhydratation par la bière.
12: Habituellement on en boit une, on en boit deux, bah maintenant on en boit trois ou on en boit quatre quoi.
13: Est-ce qu'il y a une heure pour boire de la bière?
12: Oh, je pense pas, non. Non, qu'il soit 11h, qu'il soit midi, qu'il soit 6h, du moment qu'on a chaud, on a soif, on boit de la bière.
7: Ben voilà, à toute heure et personne n'y trouve à redire, manifestement.
14: La bière, ce n'est pas mauvais pour la santé, à condition d'être raisonnable, bien sûr. Le Comité national de défense contre l'alcoolisme dit même qu'on peut en boire jusqu'à 1,5 litre sans danger pour la santé. Ça fait quand même 6 bonnes chopes et de quoi se désaltérer dans une journée.
7: Fantastique conseil de santé publique dans la voix du journaliste de Nord Picardie Actualité. Encore une preuve que nous ne vivons plus dans le même monde qu'il y a 50 ans, ni en degré d'alcoolémie, ça n'est pas plus mal, ni en degré Celsius, hélas. À suivre d'ici 7h30, Claude Askolovitch et Aline Afanoukoé. Bonjour.
15: Bonjour.
7: Claude, la Coupe du Monde de football, c'est quoi le but ce matin?
15: Savoir si la beauté d'un geste peut racheter une faute. Question posée par un joueur ouzbek.
7: Et dans mes vidéos, Aline.
16: Le nouvel album de Madonna arrive à grands pas sur le dance floor, comme d'habitude.
7: Et dans un instant, le grand reportage de France Inter dans une prépa parisienne où les propos racistes se répètent.
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7: 7h17.
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7: C'est l'une des classes préparatoires les plus réputées de Paris. L'école normale catholique, plus connue sous le nom de Prépa Blomel, prépare les étudiants à intégrer les formations les plus sélectives comme Normale Sup, Sciences Po ou Saint-Cyr. Une image d'excellence, mais des témoignages et des documents préoccupants. Bonjour Marie Dupin.
20: Bonjour.
7: De la cellule Investigation de Radio France. Vous avez découvert des alertes répétées concernant des propos racistes, antisémites et des symboles nazis.
20: Oui, début février, Alba, étudiante en hypocagne, surprend trois camarades de classe autour d'une feuille recouverte d'injures.
21: En fait, je suis au CDI, assise, et je vois des étudiants rire devant une feuille. Et sur cette feuille, il y avait notamment des propos antisémites, racistes et homophobes.
20: Sur le document, on peut lire « C'est tous des juifs de merde, des maghrébins, des pédés et une étoile de David dessinée. Alba photographie la feuille avec les propos racistes et antisémites et envoie la photo au directeur. »
21: Il a dit « Je vais m'en occuper, mais il y a les journées portes ouvertes de l'établissement et du coup, il n'a pas eu le temps. »
20: Le lendemain, la mère d'Alba tente, elle aussi, de joindre ce responsable.
22: Je n'ai pas pu lui parler. On m'a invité en lui envoyant un mail en m'assurant qu'il répondait toujours. Je pensais qu'il allait me rappeler tout de suite. Et puis petit à petit, j'ai compris que le sujet était certainement mis de côté pour ne pas faire de vagues.
20: Les semaines passent et plus rien. Alba échange alors avec Esther 2 mois plus tard, une autre étudiante témoin de faits similaires. Un symbole nazi sur un agenda, des autocollants d'ultra-droite, des propos ou attitudes antisémites et racistes presque quotidiens.
21: En cours de géographie, le professeur parlait de la Shoah par balle, une grande campagne. On prenait tous les juifs et on leur tirait dessus un par un. Ses élèves rigolaient entre eux alors qu'on parlait de la Shoah.
20: Début avril, Esther alerte à son tour la direction. Elle demande de l'aide face à, je cite, « des incitations répétées à la haine ». Il faudra plusieurs semaines de relance pour qu'une réponse soit apportée à la fin de l'année scolaire. 2 élèves sont finalement exclus pour 2 jours et une séance d'excuses est organisée. Mais les 2 étudiantes sont alors traitées de lâches par une autre élève. Quant à leur professeur de français, Madeleine Bazin de Gessé, ancienne présidente de Sens commun, proche de la manif pour tous, elle réprimande les auteurs des propos antisémites, mais met en garde les étudiantes qui les dénoncent.
21: Ma prof de français nous a dit il ne faut pas commencer non plus à faire une chasse aux sorcières. C'est moi qui fais la chasse aux sorcières alors qu'on dénonce simplement quelque chose qui est illégal et qui est raciste.
7: Marie, la direction assure condamner fermement tout propos haineux.
20: Oui, pourtant, selon nos informations, à Blomé, les alertes se répètent depuis des années. En 2024, déjà, des étudiantes dénoncent par écrit des injures racistes. Nous avons fait lire leur témoignage.
23: Il y a un problème généralisé, la banalisation des propos d'extrême droite au sein de la prépa. Propos misogynes, xénophobes, homophobes. Lors d'un cours d'histoire sur l'avance des Arabes en médecine, parce qu'ils savent utiliser leur cerveau, cela en gloussant de rire. Des propos sur les banlieues, on sait quelle population vit là-bas. Enfin, ce mail n'en finirait pas si je devais tout citer.
20: À l'époque, 2 enseignants demandent à la direction d'agir en saisissant la justice, notamment lors d'un conseil de classe, parmi eux Denis Labalme, professeur de philosophie.
24: On a été confronté à un mur d'exaspération. Ces propos en conseil de classe sont restés sans suite. L'affaire a été très vite close.
7: Un autre professeur qui a depuis quitté la prépa raconte des faits encore plus anciens.
20: Oui, en 2015, puis en 2017, il tente lui aussi d'alerter, notamment après avoir assisté à une messe avec l'aumônier de l'établissement.
1: On se serait cru au début du XXe siècle, effectivement, avec des propos comme « la France est en danger parce que les francs-maçons sont partout, les juifs également ». J'ai essayé de faire remonter cela. À chaque fois, on nous dit que Blomet fonctionne plutôt bien, qu'il ne faut pas la mettre en péril par ce genre de déclaration. La réputation est ce qu'il y a de plus important pour l'établissement.
20: Désormais, l'une des étudiantes envisage de saisir la justice avec l'aide de l'Union des étudiants juifs de France. L'UEJF affirme vouloir se porter partie civile contre les auteurs des propos antisémites et contre l'école normale catholique.
7: Une enquête signée Marie Dupin, merci, de la cellule Investigation de Radio France. Entrée de Claude Askolovic sur le terrain, c'est à vous pour le mondial de foot. C'est quoi le but?
15: Alors, le but aujourd'hui, c'est de se demander si la beauté rachète une faute. Question de philo que nous pose le shoot sublime, hein, trajectoire et puissance, hier, du footballeur d'Ouzbékistan, Ganiev, contre le Portugal.
2: Attention, là aussi, à la perte de balle pour le Portugal. Et la frappe est superbe! Le but exceptionnel! Andijan Ganiev!
15: Oui mais non, parce que la perte de balle du Portugal, c'était une faute commise sur un Portugais par un attaquant ouzbek au physique de brindille. Mais quel engagement, Faizoulaye. Donc pas de but, mais est-ce que c'est juste? Car enfin, une faute commise par un défenseur afin de détruire, c'est répréhensible. Mais une faute commise pour attaquer dans cette stratégie qu'on appelle le contre-pressing, est-ce que c'est la même chose? Eh bien moi je dis non. Et me voilà pris par le regret de ne pas pouvoir raconter une autre histoire du match Portugal. L'Ouzbékistan, oui bien sûr, le Portugal a gagné 5-0, mais quand même l'Ouzbékistan, dont les joueurs viennent de Manchester City, du championnat iranien ou du championnat émirati, est-ce qu'on peut en parler?
7: Eh bien allez-y.
15: Eh bien alors je vais vous parler du sélectionneur de l'Ouzbékistan, il se nomme Signore Cannavaro. Il est de Naples. Un jour, adolescent doué et admis à l'entraînement des grands, il avait taclé rudement Maradona qui l'en avait félicité. Adulte, Cannavaro a sublimé l'art de la défense. En 2006, il fut champion du monde avec l'Italie et Ballon d'Or, notre Zidane ayant répondu d'un coup de boule à la provocation du méchant Materazzi.
3: Oh non, pas ça! Pas aujourd'hui, pas maintenant, pas après tout ce que tu as fait!
15: Souvenir aussi de l'immense et immortel Thierry Gilardi. Bon, après sa carrière, Cannavaro est devenu entraîneur dans des endroits improbables, en Chine notamment. Lui qui avait été au centre du football témoigne maintenant de ses dépendances lointaines. Il doit en être heureux et c'était donc curieux et logique à la fois de le retrouver avec les Ouzbeks. En 2006, l'année de la gloire de Cannavaro, Cristiano Ronaldo avait 21 ans. Il jouait déjà à la Coupe du Monde, il avait le visage poupin et il ne doutait de rien. 20 ans après, Ronaldo a le corps sculpté, un visage taillé à la serpe, il est toujours là, mais maintenant on doute
7: de lui. Enfin, pourquoi on doute de lui? Il a marqué 2 fois contre les Ouzbeks.
15: Absolument, je retire. Et en plus, vous allez voir, son plus beau but, c'est celui qu'il n'a pas marqué lui-même. On était à la 16e minute, le Portugal avait coup franc.
2: Cristiano Ronaldo encore, il vient de marquer. Cristiano Ronaldo, les appuis, la course d'élan avant la frappe. Non, ce ne sera pas lui, et ce sera Nuno Mendes. Ils ont fauté tout le monde, et c'est le défenseur parisien qui marque.
15: Et voilà, c'est-il pas beau ça? Cristiano avait piaffé, il avait même remué sa pomme d'Adam, elle est sublime sa pomme d'Adam, mais c'était pour distraire l'attention et Nuno Mendes avait marqué. Alors vous savez, cette manière qu'a eu Cristiano de jouer les leurres et de jouer la comédie pour qu'un môme de 24 ans en profite, cette façon de s'effacer devant l'équipe et pour la jeunesse, cette façon de ne plus être là tout en étant encore là, c'est tout moi, eh bien c'est ça le but.
7: C'est magnifique, merci Claude Askolovic.
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7: Allez, Aline Afanoukoé.
5: Je suis là. Hola a todos.
7: Elle a traversé 4 décennies de musique sans jamais quitter le devant de la scène. Madonna est de retour dans une nouvelle aventure à découvrir le 3 juillet et ce matin dans Musicaline.

La Maradona de la pop, l'artiste solo féminine la plus vendue de tous les temps, annonce Confessions 2, la suite très attendue de Confessions on a Dance Floor.

Paru en 2005, cet album devenu culte a marqué toute une génération grâce à ses hymnes dance-pop irrésistibles, dont l'incontournable Hang Up. 21 ans plus tard, Madonna renoue avec les de ce disque emblématique et retrouve son producteur Stuart Price pour un retour à ce qui a toujours fait la force de la Madonna, liberté d'expression et engagement sur la piste de danse.

0: Le 5 juin dernier, Madonna a donné le coup d'envoi du mois des fiertés avec un concert surprise à Times Square. Des milliers de personnes réunies au cœur de New York pour une célébration géante de la liberté, de la diversité et de l'amour. Un engagement que Madonna porte depuis le début de sa carrière auprès de la communauté LGBT+, symbolisé ici par Bring Your Love, un duo entre Madonna et Sabrina Carpenter, étoile de la nouvelle génération et héritière assumée de son influence.
1: Et quel est son message justement pour la nouvelle génération ?
0: Sortir des sentiers battus, garder les pieds dans le réel plutôt que les yeux rivés sur les écrans et ne jamais craindre d'affirmer sa singularité. Cette philosophie, Madonna l'a toujours incarnée avec une ferveur presque militante pour Express Yourself. On s'en souvient, elle s'était d'ailleurs nourrie de l'audace d'une autre icône des années 80 en France, Gwen Stefani, chanteuse, danseuse, météore incandescent et qui vient de nous quitter en reprenant l'énergie et l'esthétique du clip d'Étienne. Et avec Confessions 2, eh bien la diva poursuit ce geste, faire dialoguer son héritage avec le présent.

0: à 67 ans, reine de la pop, mère de 6 enfants, dont elle aime à rappeler, non sans humour, qu'aucun n'a une comptable, Madonna, pardon pour les comptables hein, qui nous écoutent, Madonna continue de porter haut ses valeurs d'amour, de liberté et de transmission. Bah, il en faut des comptables. Hein.
1: Exactement. Exactement. Confession 2, bah, elle doit en avoir un certain nombre,
0: oh,
1: Madonna,
0: elle
1: d'ailleurs.
0: À l'abri.
1: Son album sortira le 3 juillet. Merci Aline, à demain. Voici la météo.
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1: Bonjour Magali Rochereau.
3: Bonjour Florence Bourgeois.
1: Un soleil de plomb pour commencer la journée.
3: Et oui, peu d'évolution dans le ciel ce matin. Les conditions restent anticycloniques avec un voile nuageux et quelques petits orages sur le relief alpin. Cet après-midi, ces orages évoluent en région PACA au-dessus des Pyrénées et sur le massif central comme localement dans les plaines du Nord-Ouest.
1: Et dès ce matin, les records de température continuent d'être battus.
3: La moyenne nationale des minimales est inédite à 22,8 degrés. Vous ouvrez les yeux avec 29 à Poitiers, 27 à Nantes et à Niort. Il fait 26 degrés sous le ciel de Paris, qui dépasse son record des minimales d'août 2003. Cet après-midi, 58 départements sont annoncés en vigilance rouge canicule. Se rajoutent l'Aisne, le Nord, le Pas-de-Calais et la Somme. C'est toute la partie ouest du pays qui est concernée avec l'Île-de-France et le Centre. 31 départements sont en orange. Les valeurs très élevées des maximales s'homogénisent. L'Île-de-France atteindra probablement les 40 degrés et c'est dans l'ouest que le ciel pèsera le plus sur les toits entre Bretagne et Nouvelle-Aquitaine. Météo France a peu de visibilité encore sur la fin du phénomène de chaleur, mais les températures très chaudes devraient se décaler sur l'est à partir de vendredi et descendre de quelques degrés sur la grande moitié ouest.
1: Merci Magali Rochereau, vous écoutez France Inter, il est 7h30. L'heure du journal de Kevin Dufraîche, bonjour.
4: Bonjour Florence, bonjour à tous.
1: À la une, Kevin, toujours plus chaud.
4: Vous venez de l'entendre, la canicule s'intensifie, les records de température tombent les uns après les autres. Des millions de Français en surchauffe, dehors comme à la maison, ceux qui vivent dans des passoires thermiques, que les propriétaires vont pouvoir continuer à louer sous condition. Nouveau projet de loi logement présenté aujourd'hui par le gouvernement. Nous serons à Bordeaux où il a fait près de 43 degrés hier et au Royaume-Uni qui déclenche aussi l'alerte rouge canicule. Et puis après une saison rocambolesque, Monaco sacré hier soir champion de France de basket face à Paris.
1: C'est une bombe sociale qui ne peut pas attendre la présidentielle.
4: Voilà comment l'entourage du ministre du Logement parle de la crise de l'habitat, alors que Vincent Jeanbrun présente aujourd'hui en Conseil des ministres son projet de loi baptisé Relance Logement, qui prévoit la construction de 2 millions de nouvelles habitations d'ici 2030. Plus de 2,5 millions de ménages sont en attente d'un logement social en France. Le marché privé est aussi ultra tendu, d'où cette mesure présente dans le texte permettre un sursis pour la location de passoires thermiques, à condition que les propriétaires s'engagent à faire des travaux d'isolation. 700 000 logements seraient alors de nouveau disponibles à la location, Claire Chaudière.
5: C'est au départ récent de ses locataires que Christophe, propriétaire d'un deux pièces en région parisienne, réalise qu'il ne pourra pas le relouer. Verdict sans appel, étiquette G, car dans un immeuble chauffé au fioul et mal isolé...
6: Il y a une isolation de 10 cm d'épaisseur à faire sur le mur qui donne vers l'extérieur. Sur ce mur, il y a des radiateurs, il faut les changer de place.
5: Autour de 20 000 euros de travaux, le sursis de 3 à 5 ans pourrait lui permettre, dit-il, de convaincre parallèlement la copropriété de changer le chauffage, tout en retrouvant ses loyers.
6: C'est quand même un coup dur, hein. Tout arrêté. Là, en ce moment, il n'est pas loué. Il n'y a personne alors qu'il y a des problèmes de logement. C'est un peu dommage.
5: À Rennes, Albert Le Palu de l'Union locale des propriétaires salue aussi le pragmatisme de la mesure alors que la pénurie guette.
7: On l'attendait parce que l'application trop stricte allait priver le marché locatif de logements dont le marché locatif a extrêmement besoin.
5: Alors pour bénéficier de ce répit, assure le gouvernement, il faudra avoir engagé une démarche de rénovation avec le paiement d'un acompte. La Fondation pour le logement appelle à réduire ce délai supplémentaire à 1 ou 2 ans maximum et à baisser les loyers des logements concernés de 20 à 30% pour éviter la tentation de certains bailleurs de continuer à jouer la montre.
4: Claire Chaudière et ce projet de loi logement, Dominique Senou nous en reparle dans 10 minutes dans son édito Écho. Des passoires transformées cette semaine en bouilloires sous l'effet de cette canicule harassante qui va de record en record. Magali Rochereau nous le disait, nous sortons de la nuit la plus chaude jamais enregistrée en France hexagonale. Après déjà la journée la plus chaude, presque 30 degrés pour l'indicateur thermique national hier, moyenne réalisée sur des stations météo de référence. À Bordeaux par exemple, il a fait 42,5 degrés, record absolu, Jade Péchira.
8: Les quelques courageux qui bravent la fournaise se promènent avec des ombrelles, avec des gourdes sous le bras. Marie n'avait jamais vu ça à Bordeaux.
9: J'ai pas souvenir, non. C'est asphyxiant.
8: Les enfants, eux, sont fatigués.
10: Ouais, c'est difficile pour eux et pour moi-même.
8: Frédéric, elle, a sorti la capeline. Pas sûr que ça suffise.
11: Mais je viens juste de sortir, donc ça allait, mais là, je me sens... Il ne faudrait pas que ça dure trop longtemps.
8: Au quatrième jour de vigilance rouge, les organismes fatiguent.
12: Il y a des gens, ça se voit qu'ils ont des coups de chaleur.
8: Héloïse est pharmacienne.
12: Des maux de tête, vertiges. Après, ils sont souvent très rouges aussi. Voilà.
8: Le service de régulation médicale de l'hôpital a observé une hausse de 25% des appels à cause de la chaleur.
13: On va vous envoyer quelqu'un, madame, il n'y a pas de souci. Hein.
8: Le docteur Thomas Meignier est le chef du pôle urgence au CHU de Bordeaux.
14: Tout le monde, évidemment, en souffre, mais on a quelques populations un peu plus cibles qui font l'objet d'appels. Les jeunes enfants qui peuvent souffrir plus vite de la chaleur. Des adolescents qui sont peut-être un peu plus insouciants. On a aussi des sportifs qui, pour le coup, continuent leur pratique. Et enfin, des personnes âgées qui souffrent au domicile. Et c'est toute l'importance de bien rappeler de rester à l'abri, de s'hydrater et de prendre soin de ses seniors proches.
8: Pour le moment, les urgences de l'hôpital restent sous contrôle. Les soignants s'attendent à un afflux de patients en fin de semaine avec l'accumulation de la fatigue et de la chaleur.
4: Jade Peschira, reportage ici. Gironde, première coupure d'électricité liée à la canicule. Ce matin, près de 70 000 foyers sans courant dans le Finistère après un accident sur un poste électrique. Ce ne sera pas rétabli dans la journée, dit la préfecture. Près de 10 000 foyers sans électricité aussi dans le Vaucluse. Cette canicule n'est pas une affaire française. Toute l'Europe de l'Ouest est en sueur. Au Royaume-Uni, on se prépare à vivre la journée la plus chaude jamais enregistrée. Le sud du pays, où l'on attend jusqu'à 40 degrés, est en alerte maximale. Et c'est extrêmement rare, Gaëlle Joly.
15: C'est seulement la deuxième fois que l'Angleterre est placée en alerte rouge et la première fois que ça arrive au Pays de Galles. Des centaines d'écoles vont fermer aujourd'hui. Les autres composent avec des ventilateurs et des climatiseurs. Les écoliers ont été autorisés à porter leur tenue de sport plutôt que leur uniforme. Le trafic ferroviaire est réduit, les Eurostars supprimés. Le gouvernement conseille de ne pas se déplacer. L'armée a annulé toutes ses cérémonies officielles à Westminster. Les gardes du roi et leurs bonnets en peau d'ours seront relevés plus fréquemment et pourront être positionnés à l'ombre. Linda est retraitée, elle suffoque au-delà de 22 degrés.
16: We are not used to hot weather.
17: On n'est pas habitué à la chaleur. Et du coup, les Britanniques deviennent complètement fous dès que le soleil pointe le bout de son nez. Vous allez voir, certains vont griller comme des homards.
16: Lobsters.
17: Il va falloir nous y faire parce qu'avec le réchauffement climatique, ça ne fera qu'empirer. Et ça m'inquiète énormément.
15: Au Royaume-Uni, les habitations et les infrastructures ne sont pas conçues pour faire face à ces conditions, alertent les climatologues. 92% des logements britanniques pourraient surchauffer d'ici 20 ans. À Londres, Gaëlle Joly, France Inter.
1: Et toute cette semaine, France Inter vous accompagne et répond aux questions que vous vous posez sur cette canicule.
4: Ce matin, sur les obligations des employeurs, ils doivent s'assurer de la sécurité et de la santé des salariés sur le lieu de travail. Disposition renforcée par un décret forte chaleur en vigueur depuis un an. Bonjour Mathilde Imi.
18: Bonjour.
4: Ce décret impose de nouvelles obligations légales.
18: L'employeur doit répertorier les risques en amont et adapter les postes. Il peut décaler si besoin les horaires, aménager plus de pauses, notamment pour les travaux en extérieur, construction, logistique ou agriculture, faciliter aussi le télétravail. Sur les sites, les salariés doivent trouver suffisamment d'eau froide, des pièces rafraîchies et, si nécessaire, pouvoir déplacer leur bureau trop proche des fenêtres. Des dispositifs mis en place unilatéralement par l'employeur ou bien négociés avec les syndicats. Mais ces accords cadres canicules sont encore peu nombreux, près de 400 conclus entre 2022 et 2024, d'après le cabinet Sextant, principalement dans les grandes entreprises. Vu la chaleur extrême, rien ne doit rester figé. Chaque jour, l'employeur doit réévaluer les risques et adapter les postes.
4: Et si la chaleur reste insoutenable, Mathilde, un salarié peut-il faire jouer son droit de retrait ?
18: Il faut pour cela prouver le danger grave et imminent pour sa vie ou sa santé et un motif dit raisonnable pour le déclencher. Prouver que l'employeur n'a rien fait pour tenter de faire baisser une chaleur dont il n'est pas directement responsable. Peuvent être aussi envisagées des mesures de chômage partiel. Aucun de ces outils n'est spécifique à la canicule. Il y a encore des flous juridiques. On est encore au début de la prise de conscience des conséquences de la chaleur dans les entreprises.
4: Une précision signée Mathilde Deimi. L'un des les principaux narcotrafiquants français arrêtés la semaine dernière à Dubaï. On l'apprend ce matin, Wissem Katoursi, 44 ans, était visé par un mandat d'arrêt dans une affaire de règlement de compte qui remonte à 2017 en Seine-Saint-Denis. Il est soupçonné d'en être le commanditaire. La loi dite intégrale contre les violences sexistes et sexuelles sera examinée à l'Assemblée nationale en octobre, promesse du Premier ministre Sébastien Lecornu hier. Cette loi est réclamée depuis des années par beaucoup d'associations, encore plus depuis la mort de Liana dans le Gers. C'est sans attendre de nouveaux moyens pour la justice ou les enquêteurs, des victimes de violences sexuelles prennent elles-mêmes leur dossier en main pour le faire avancer, notamment à l'aide d'un site créé il y a près de 10 ans qui s'appelle coabuse.fr. Il met en lien des personnes qui disent avoir été victimes d'un même agresseur. Via un formulaire, le gérant du site, bénévole, identifie dans sa base de données privée si un signalement a déjà été effectué. Plus de 12 500 formulaires remplis à ce jour, Lou Bourdi, et des plaignantes qui ont réussi à se faire entendre une fois réunies.
9: Il aura suffi à Sylvie d'envoyer un seul formulaire pour apprendre qu'elle n'était pas la seule victime de ce professeur de danse à Nice.
19: C'est un choc.
9: Un formulaire envoyé il y a 2 ans au site Coabuse.
19: Là, c'est une énorme surprise parce que 48 heures après, je reçois un mail de Coabuse qui me dit qu'il existe une victime présumée du même agresseur. Elle, ça faisait quand même plus de 4 ans qu'elle avait rempli ce formulaire.
9: Les deux femmes se rencontrent alors.
19: C'est fort quand on retrouve une co-victime, c'est quelque chose de très fort, qui donne aussi de l'espoir et de la force.
9: La force de porter plainte ensemble. Et depuis, l'homme, accusé par d'autres femmes, a été placé en détention provisoire.
20: Un des effets le plus important, c'est la crédibilité.
9: Franck Favre, le gérant du site.
20: Il y en a régulièrement qui ont déposé plainte, qui ont eu un non-lieu ou un classement sans suite, et qui, après avoir rencontré un ou plusieurs co-abusés, retournent devant la justice, et là, ils sont écoutés, et là, les procédures judiciaires s'enclenchent.
9: Une plateforme entièrement anonymisée pour ceux qui témoignent, comme pour les mises en cause. Depuis sa création en 2017, au moins 300 personnes ont pu être mises en contact avec au moins une co-victime.
4: Lou Bourdi. En basket, il a fallu attendre le 5e match pour avoir un champion de France. Et Monaco récupère sa couronne après l'avoir perdu l'an dernier face au même adversaire, Paris. Victoire 101-92 hier soir sur le parquet parisien. 4e trophée pour les monégasques cette année. Alors que le club est en grande difficulté, Alexandre Berthaud, et a vécu une saison complètement dingue. Interdiction de recrutement, bagarre, joueurs grévistes, coach viré, l'exercice 2025-2026 de l'AS Monaco Basket avait tout pour être un désastre, et pourtant le club a marqué l'histoire.
21: Il faudra absolument que j'écrive un livre un jour.
4: Après la Super Coupe, la Leaders Cup, la Coupe de France, Eli Okobo et ses coéquipiers ont remporté hier le championnat de France.
22: If I would have some hair in my head, I would lose it.
4: Si j'avais encore des cheveux, je les aurais perdus, plaisante le coach ukrainien Sergi Gladir, nommé il y a 3 mois en remplacement de l'ancien entraîneur débarqué.
22: Sometimes you come into the practice and you're like, how many guys we have?
4: Il raconte qu'à certains entraînements, il n'avait que 6 joueurs, entre les blessés, les sanctionnés et les grévistes, car non payés, dont la star Mike James, l'Américain, qui a décidé de terminer sa grève hier à 1h du coup d'envoi en remplacement de son coéquipier suspendu.
21: Depuis qu'il ne joue pas, on le croise tous les jours aux entraînements et on savait qu'il était dans le coin. Comme vous l'avez vu, on n'avait pas mis son maillot, mais il était prêt à jouer.
4: 23 minutes de jeu et un rôle non négligeable dans un match décisif que les Monégasques ont renversé au terme d'une saison elle-même renversante. Alexandre Berthaud. Et puis en foot, la Colombie rejoint la bande des pays qualifiés pour les 16e de finale de la Coupe du Monde. Victoire 1-0 cette nuit contre la République démocratique du Congo. La 2e journée de la phase de groupe est terminée. La 3e commence dès ce soir à partir de 21h avec le groupe B, Suisse, Canada et Bosnie-Herzégovine, Qatar. Les 2 matchs de chaque groupe se jouent en même temps pour cette dernière journée.
1: Merci Kevin Dufraisse. Dans un instant, économie et politique avec Patrick Cohen et Dominique Seux.
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1: 7h42.
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1: C'est l'édito politique. Bonjour Patrick Cohen.
0: Bonjour Florence.
1: La France a connu hier sa journée la plus torride jamais enregistrée. Et pour vous, cette canicule est un événement politique.
0: Oui, c'est d'abord une crise historique dont tous les Français se souviendront, à moins d'une autre vague de chaleur qui pourrait égaler celle-ci, ce qui est hélas possible. On parlera longtemps de la canicule de juin 2026 comme d'une épreuve, un jalon et peut-être pour certains d'une révélation. Il y a un peu plus de 20 ans, la grande canicule d'août 2023, près de 15 000 morts, avait été vécu comme une catastrophe naturelle, voire un caprice du ciel. D'ailleurs, Jacques Chirac, qui avait pourtant lancé quelques mois plus tôt au sommet de la Terre de Johannesburg « Notre maison brûle et nous regardons ailleurs », était resté pendant que la France brûlait, invisible et muet. Cette fois, impossible de considérer cette fournaise comme une fatalité et de nier que notre pays change de climat sous nos yeux. Même les plus sceptiques, même le Rassemblement national, qui a souvent raillé l'alarmisme des projections du GIEC, conviennent qu'il devient urgent de s'adapter et de se protéger.
1: Et puis Patrick, il y aura forcément fatalement le bilan humain qui aura aussi une portée politique.
0: Les quatre vagues de chaleur de l'été 2025 ont fait 5700 morts d'après Santé publique France. 5700, insiste la climatologue Valérie Masson-Delmotte, dont un quart de moins de 75 ans. Mais qui le sait ? Or, en ce début d'été, il y aura cette fois encore des milliers de victimes. Et là aussi, ni hasard, ni fatalité. Qui meurt de chaleur dépend du logement, de l'âge, de l'isolement social, du revenu. Le sociologue américain Eric Klinenberg, qui a enquêté sur les 700 morts de la canicule de Chicago à l'été 95, explique au Nouvel Obs le pourquoi des taux de mortalité radicalement différents observés dans deux quartiers à pauvreté comparable, North Landale et South Landale. La variable, conclut-il, n'est pas l'origine des individus ou leur résistance biologique à la chaleur, non, c'est le tissu urbain. Quand le premier quartier, qui compte davantage de friches et d'immeubles abandonnés, disperse ses habitants les plus fragiles, l'autre, plus dense et plus commerçant, maintient des réseaux d'entraide capables de repérer une personne en danger. Au fond, la clé, c'est l'invisibilité. Les morts de chaleur ont la particularité de disparaître en silence. Pas d'images spectaculaires, pas de dégâts, contrairement aux tempêtes ou aux inondations. Un silence qui prolonge souvent, dans la mort, l'invisibilité sociale des victimes. Voilà pourquoi les tueuses silencieuses et invisibles que sont les vagues de chaleur, comme le dit Klinenberg, n'ont longtemps suscité que de l'indifférence ou du déni. Pourtant, la mortalité qu'elles provoquent est bien le produit cumulé de décisions d'urbanisme, de logement, de budget, de santé publique, rien de plus politique, rien de plus présidentiel, à condition de ne pas cantonner le débat à celui du climatiseur, ce serait consternant, et d'aborder les vraies questions qui détermineront qui, demain, survivra au prochain été.
1: Merci, Patrick Cohen.
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1: Et bonjour Dominique, c'est à vous.
3: Bonjour Florence.
1: Ce matin, le logement, cet éternel parent pauvre du débat public.
3: Oui, le ministre en charge, Vincent Jeanbrun, va présenter au Conseil des ministres son projet de loi pour relancer le logement en France. Et ce texte contient 10 mesures, souvent de bon sens. Simplifier les procédures de construction, rénover des logements, lancer des grandes opérations urbaines, ne pas considérer que l'investissement locatif est le diable en personne. Mais il y a fort à parier que ce texte ne montera pas en haut de la pile des sujets phares de l'actualité. Alors même pourtant que le sujet est absolument crucial, voire vital, car là est la source, dans le logement, d'une partie du mal-être français. Chacun connaît le tableau qui mériterait qu'on s'y penche collectivement. Se loger souvent en ville, hors de prix par rapport aux revenus, qu'il s'agisse de louer ou d'acheter. Le nombre de constructions neuves est très bas. On exige toujours de locataires de 35 ans qui gagnent bien leur vie des cautions parentales humiliantes. Bref, c'est un désastre et une des clés de la crise du pouvoir d'achat.
1: Mais d'autant que c'est une des principales dépenses des ménages français. Pourquoi, dans ce cas, ce désintérêt collectif ?
3: Écoutez, plusieurs raisons. Un, le logement, c'est un sujet d'abord complexe et technique. Un vrai repoussoir pour les analyses en une formule qui va faire le buzz. Il faut rentrer dans la technique des réglementations de construction, des pouvoirs locaux, d'une fiscalité ultra pointue. Un vrai tue-l'amour politique. Deux, le logement ne figure pas dans les sondages sur les priorités des Français pour une raison que Gilles Finkenstein de la Fondation Jean Jaurès explique bien. Une priorité nationale, c'est une moyenne des priorités citées par les Français. Or, ça n'est pas une priorité pour chacun d'entre nous chaque année. Ça arrive plusieurs fois dans une vie, mais pas tout le temps. Voilà comment le sujet et la pression redescendent. Trois, Il n'y a pas de solution miracle, sauf sans doute une, construire davantage et libérer du foncier. Mais même ça, ça ouvre beaucoup de tiroirs. Et les solutions soi-disant miracles n'en sont pas. Les vertus de l'encadrement des loyers ont été relativisées par un rapport d'expert.
1: Mais rien n'est fait non plus, dites-vous, pour que l'opinion se réconcilie avec les politiques du logement.
3: Effectivement, le marché de la location a été perturbé par l'interdiction de 700 000 logements classés F et G comme passoires thermiques, sans qu'aucun plan B ne soit vraiment lancé, sauf des rénovations tellement hors de prix que les propriétaires ni l'État ne pouvaient pas les payer. Les normes hors sol sont légion et ont freiné la construction. Enfin, puisque nous sommes en période de canicule, un spécialiste, Robin Rivaton, dans un rapport presque désopilant remis au gouvernement il y a un an, raconte comment les administrations d'État ont tout fait par des réglementations aussi absconses que discrètes pour limiter la climatisation dans les constructions neuves en France. L'enfer est pavé de bonnes intentions, mais il n'en reste pas moins l'enfer avec le résultat que l'on a sous les yeux.
1: Mais tout à fait, merci Dominique Seux, à demain.
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1: Il est 7h49 et la ministre de la Transition écologique est votre invitée, Benjamin Duhamel.
6: Bonjour Monique Barbu.
7: Bonjour.
6: Merci d'être avec nous ce matin sur France Inter, alors que la France a connu hier la journée et la nuit les plus chaudes de son histoire depuis que la mesure existe, on va bien sûr en parler. Mais ceux qui nous écoutent ce matin découvrent sans doute votre nom, le son de votre voix. Cela fait 8 mois que vous êtes au gouvernement et c'est votre première interview à la radio. Il aura fallu cette canicule, Monique Barbu, et ces records de chaleur pour que vous parliez aux Français ?
7: Alors, ce n'est pas tout à fait la première fois, mais effectivement...
6: Ah, c'est la première à la radio.
7: À la radio, peut-être, mais à la télé, je suis déjà intervenue. Mais bon, passons, le sujet n'est pas là. Effectivement, j'ai une parole peut-être rare, mais je la prends quand, clairement, j'entends un certain nombre de choses qui m'offusquent, qui me désolent. Et ramener le débat de l'adaptation au changement climatique, oui, qui devrait être celui qui devrait nous occuper aujourd'hui, à une affaire de climatiseur ou de jour de congé, ça me paraît...
6: On va en parler dans un instant, mais ça veut dire que pendant 8 mois, vous n'aviez rien à dire, Monique Barbu, puisque vous dites au fond que vous prenez la parole quand vous avez quelque chose à dire.
7: Non, j'ai fait beaucoup d'interviews, j'ai fait beaucoup de presse écrite, j'ai fait un certain nombre de choses.
6: Il n'y a pas de problème d'incarnation quand les Français vivent autant de difficultés face à la canicule, pour les publics fragiles, d'avoir au fond une ministre qu'on ne connaît pas.
7: Eh bien, la preuve, c'est que lorsqu'on parle de questions qui concernent les publics fragiles, les vrais problèmes qui vont concerner les Français, je suis là.
6: Alors, rentrons dans le vif du sujet, Monique Barbu. Un point de constat d'abord. On sait que les températures devraient commencer à légèrement décroître ce week-end, tout en restant nettement au-dessus des normales de saison. Il pourrait même y avoir un rebond de chaleur la semaine prochaine. Sur quel scénario est-ce que vous travaillez avec les informations que vous avez ? Est-ce qu'il y a par exemple un scénario d'une canicule qui durerait jusqu'à la mi-juillet ?
7: Alors, qui durerait en continu, non, puisqu'on sait que la semaine prochaine, normalement, on devrait connaître une pause relative. Mais effectivement, Météo France nous indique qu'il y a de fortes probabilités pour que, à partir de la semaine d'après, nous revenions à des chaleurs extrêmes qui pourraient effectivement nous amener jusqu'au 14 juillet.
6: Donc, potentiellement, une nouvelle canicule qui irait jusqu'à la mi-juillet, c'est-à-dire dans 3 semaines.
7: Exactement.
6: Ce qui pose de façon encore plus aiguë, Monique Barbu, la question de l'adaptation au changement climatique. Et là, les Français constatent depuis le début de cette crise le retard pris, les écoles transformées en études, des EHPAD, des hôpitaux qui, pour certains, ne sont pas climatisés. Qu'est-ce que vous dites aux Français qui constatent ce retard et se disent qu'alors que tout était écrit, analysé par les experts du GIEC, par les scientifiques, eh bien ce retard a été pris. Qu'est-ce que vous leur dites ?
7: Alors, je leur dis plusieurs choses. D'abord, pendant des années, y compris dans les mouvements très écologistes, on n'avait pas envie de parler d'adaptation, parce que parler d'adaptation, c'était dire aux Français, c'est pas la peine de faire des efforts en matière d'atténuation, puisque de toutes les façons, on a des solutions si le climat, effectivement...
6: Enfin, Monique Barbu, c'était pas les écologistes au pouvoir depuis 2017,
7: non,
6: corrigez-moi si
7: non,
6: je me trompe.
7: Non, mais ce que je veux
6: donc
7: dire
6: la question de l'adaptation, c'est celle des pouvoirs en place.
7: C'est celle des pouvoirs en place, et les pouvoirs en place, en l'occurrence, depuis 10 ans, ont commencé à organiser la parole. Quand Christophe Béchu... Christophe Béchu a sorti la traque...
6: L'un de vos prédécesseurs. Oui.
7: Exactement, le ministre de l'écologie d'il y a 2-3 ans.
6: Oui.
7: Lorsqu'il a sorti la traque, qui est la trajectoire climatique de la France, ça a été un choc colossal. Ça a été le premier à dire il faut construire une France avec plus 4 degrés en 2100.
6: D'accord, il y a la TRAC, il y a aussi l'APNA, on pourrait rentrer dans des acronymes. Simplement, il y a une réalité de parents, ou peut-être d'enfants qui nous écoutent ce matin et qui vivent dans des écoles où il fait 35 degrés. Oui. Donc vous pouvez expliquer que depuis 10 ans, des choses ont été faites, mais enfin, force est de constater que ça n'a pas été suffisant.
7: Ah mais c'est clairement pas suffisant. L'adaptation, c'est une politique de long terme. Il y a énormément de choses à faire. Il faut par exemple revoir tous nos réseaux urbains. Il faut revoir nos réseaux d'eau. Oui. Il faut revoir nos réseaux SNCF. Je veux dire, ce n'est pas des choses qu'on va faire ni en 5 ans, ni en 10 ans. Mais il faut les inscrire dans la durée. En même temps, il y a des urgences. Et vous parlez des EHPAD, vous parlez des écoles. Par exemple, dans les EHPAD, il n'y a plus un EHPAD en France où il n'y ait pas une salle qui soit au moins climatisée.
6: Une salle, vous avez raison, mais pas tous les EHPAD. Prenons l'exemple très précis des écoles et de la rénovation thermique des écoles. En 2023, Emmanuel Macron dit, à horizon 10 ans, il faut que 40 000 écoles soient rénovées. Est-ce que vous pouvez nous dire ce matin, Monique Barbu, combien d'écoles ont été rénovées 3 ans plus tard ?
7: Alors, avec l'appui de l'État, parce qu'il y en a certaines qui l'ont fait sans appui de l'État, nous avons déjà rénové 6500 écoles à date.
6: Alors ce chiffre, pardon, je crois est inexact, puisque c'est 6500 rénovées ou en chantier. C'est-à-dire qu'en réalité, vous incluez dans ce chiffre, à l'état de projet, je crois qu'on est très très très loin de ce chiffre s'il s'agit de savoir quelles écoles ont été intégralement rénovées.
7: Alors, intégralement rénovées, peut-être pas, mais en tout cas, rénovées suffisamment pour que les enfants puissent être accueillis dans des conditions acceptables, oui.
6: Et quand bien même ce serait ce chiffre, si l'horizon c'est 40 000 en 2033, vous voyez bien que là, le rythme, il est c'est totalement inatteignable comme objectif.
7: Je ne suis pas d'accord, mais ça veut dire... Attendez, ça veut dire simplement qu'il va falloir accélérer un certain nombre de choses. Et très clairement, il faut bien se dire qu'on a un mur d'investissement devant nous. Un mur d'investissement.
6: Oui.
7: Et comme vous le savez très bien, le mur d'investissement, eh bien, il doit aussi se voter... au Parlement.
6: Vous me fournissez une transition parfaite, Monique Barbu. Un mur d'investissement, ça implique, pardon, d'enfoncer une porte ouverte de l'argent. Si l'on parle du fonds vert, qui notamment a pour objectif de financer la rénovation thermique des bâtiments, son budget a été divisé par 3 en 3 ans, et en mai dernier, c'est-à-dire il y a quelques semaines, vous étiez donc ministre, 162 millions d'euros de ce fonds vert ont été gelés pour faire des économies. Vous n'arrivez pas à défendre votre budget comme ministre de la Transition écologique ?
7: Alors, 162 millions ont été gelés, mais comme on l'avait dit avant même cela, comme vous le savez, on a connu des municipales cette année. Ce qui veut dire que les programmes de demande des collectivités territoriales, puisque le fonds vert les accompagne, a pris du retard. Et en réalité, nous recevons à peine les premières demandes et aujourd'hui de disponibles, il reste 800 millions de fonds verts.
6: D'accord, Monique, mais la réalité, c'est que les budgets qui sont notamment dévolus à la rénovation thermique des bâtiments baissent. Est-ce que ça, comme ministre de la Transition écologique et notamment en vue des discussions budgétaires pour l'année prochaine, vous pouvez l'accepter ? J'ai lu par exemple votre entourage dans le Figaro qui dit « il faut que ce fonds vert soit préservé ou augmenté ». Est-ce que si ce n'est pas le cas, vous démissionnerez ?
7: Alors, je sais qu'à chaque fois qu'on me pose une question, la fin de la question, c'est est-ce que vous mettez votre démission en jeu ? Moi, ce que je veux, c'est des vrais budgets pour l'adaptation. Il ne passe... Et le fonds vert, ça restera, même si on le reporte à 1,5 milliard ou à 2 milliards, c'est anecdotique par rapport aux besoins.
6: Est-ce que vous pourrez être la ministre d'un ministère et d'un budget qui baisse ?
7: Non.
6: D'accord. Donc, ça veut dire que vous en tirerez les conséquences.
7: Oui, mais il n'y a pas que le fonds vert dans mon budget.
6: Monique Barbu, vous, en début d'entretien, vous évoquiez un débat qui, selon vous, n'était pas à la hauteur entre, disiez-vous, ceux qui veulent imposer la climatisation partout et d'autres qui veulent des congés. Vous faisiez sans doute référence aux écologistes et à Marine Tondelier qui proposent un congé climatique. Pourquoi est-ce que c'est pas à la hauteur ? Ce sont deux mauvaises décisions, vouloir mettre de la clim partout et vouloir un congé climatique ?
7: Ce qui me gêne dans la façon dont ces choses sont présentées, c'est qu'en réalité, c'est une mesure qui va emporter toute la question de l'adaptation. Ce n'est pas parce que vous allez climatiser massivement les logements, par exemple, que...
6: Mais c'est une bonne chose de vouloir installer massivement de la clim ?
7: Oui et non. Ce que je veux dire par là, c'est que tous les experts vous disent qu'avant d'installer la clim, il y a des mesures à prendre sur les bâtiments. Je veux dire... Votre voiture, elle est climatisée. Ceci étant, quand il fait chaud, vous essayez de la garer à l'ombre. D'accord ? Et bien, c'est un peu la même chose sur les logements. Il faut d'abord installer des volets. Il faut installer des stores. Il faut avoir des bâtiments isolés. Oui. Il faut avoir des ventilateurs.
6: Ça prend du temps d'isoler des bâtiments.
7: Attendez,
6: court terme.
7: Ces mesures-là, ça vous fait baisser de 10 degrés l'intérieur d'une maison. Donc, et bien entendu, en complément, vous pouvez aussi avoir la clim. Ceci étant, la clim, c'est en même temps aussi un faux débat. Parce qu'aujourd'hui, comme vous le savez, le gouvernement a décidé, au moment de la guerre du Golfe, d'augmenter massivement le financement, par exemple, des pompes à chaleur. Mmh. Ces pompes à chaleur, pour l'essentiel, elles sont réversibles. Ça veut dire que la climatisation, elle est dans ces pompes à chaleur. Donc, il y a déjà un programme qui est mis en place. Oui. Et par ailleurs, j'attire l'attention quand même sur les questions des climatiseurs, c'est que derrière les climatiseurs, il y a des notes d'électricité.
6: Oui.
7: Et que quelqu'un devra les payer.
6: Et d'un mot sur ce congé climatique de Marine Tondelier, c'est une mauvaise idée.
7: Je comprends l'idée, mais on ne va pas mettre la France sur pause à chaque fois qu'il y a une vague de chaleur, lorsqu'on sait que ces vagues de chaleur vont se reproduire de plus en plus. Et donc, il faut adapter les conditions de travail.
6: Merci beaucoup Monique Barbu, qu'on aura donc entendu pour la première fois à la radio ce matin sur France Inter.
7: Et merci Benjamin Duhamel, il est 7h58 sur Inter.
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1: Bonjour Bertrand Chameroy.
10: Bonjour Florence.
1: Curieusement, ce matin, vous souhaitez parler de la nouvelle saison de Secret Story qui a débuté hier soir.
10: Oui, c'est curieux, je sais, mais si j'en parle, c'est parce que j'ai déjà découvert un secret. C'est celui de Monique. Son secret, je suis ministre de la Transition écologique depuis 8 mois. Alors, plusieurs indices m'ont mis sur la piste. Déjà, elle l'a affirmé au micro de Benjamin. Et surtout, vous êtes en face de moi en ce moment même. Je vous vois de mes propres yeux, donc je peux l'affirmer à nos auditeurs. Monique Barbu, la ministre de la Transition écologique, existe vraiment. Et je suis rassuré d'enfin vous découvrir jusqu'ici. J'étais un peu la Émile et Image du gouvernement. Dès que votre nom était prononcé, il était suivi d'un « qui ça, qui ça ?» comme dans les démons de minuit. Et n'ayant pas de vos nouvelles depuis le début, je revenais à croire que vous étiez une légende urbaine comme la créature de Roswell, le monstre du Loch Ness ou les grandes causes du quinquennat. Alors ma question sera toute simple. Madame la ministre, quel est votre prono pour le match Suisse-Canada ? C'est juste pour savoir, histoire que je parie le contraire sur mon petit prono, parce qu'on ne peut pas dire que vous ayez la vita signée pour le ministère de l'écologie en 2025 et devoir gérer les pires canicules de l'histoire dans la foulée, c'est un mauvais sens du timing. Ou être maso. Le dernier à avoir eu autant de fer, c'était Olivier Véran, ministre de la Santé au début de la pandémie. Il a géré le merdier comme il pouvait avant d'être relégué en deuxième division ministérielle pour ensuite perdre législative et finir youtubeur santé aux côtés de Michel Simès. Alors, qui sait ce que l'avenir vous réserve, Madame la Ministre, des live Twitch, d'unboxing, de ventilateurs de plafond, une chaîne YouTube spéciale brumisateur. Kikou la commu, c'est Monique Barbu. Mais si, Monique Barbu, la ministre de l'écologie. Aujourd'hui, je vais vous donner 10 techniques pour survivre dans une rame de la ligne 9 par 45 degrés. La troisième va vous surprendre. Oui, parce que vous aurez remarqué que plus une crise est forte, et moins on s'occupe de ses causes pour gérer l'urgence des conséquences. Une inondation, florilège des tests des meilleurs zodiacs et pompes d'évacuation. Vague de froid, comparatif des meilleurs boudins de porte. Bah là, c'est pareil. Il fait anormalement chaud et on parle technique d'accrochage de linge mouillé sur ventilo et conseils malins comme buvez de l'eau, ne portez pas de pull et n'allumez pas le chauffage. Et quand le scientifique du GIEC montre le réchauffement climatique, l'idiot regarde la couleur des cartes de température et la trouve bien trop foncée, lunettes baissées sur le bout du nez. Allez, courage, Madame la Ministre, il vous reste 10 mois pour attraper 10 ans d'inaction. C'est jouable. Et moi, je vous laisse, j'ai d'autres secrets à découvrir. Pareil qu'on a une ministre de la Santé.
1: Merci Bertrand Chameroy, vous écoutez la grande matinale d'Inter. Il est 8h. Voici le journal d'Hélène Philly, bonjour.
11: Bonjour à tous. Est-ce enfin l'heure de la prise de conscience? Une France à 40 degrés en juin, cette canicule historique, épreuve pour les

0: Théonisation du résistant et historien Marc Bloch. Le deuxième volet du diptyque La bataille de Gaulle au cinéma aujourd'hui. Les organismes encaissent jusqu'à ce qu'ils n'y arrivent plus. Nous en sommes donc à la quatrième journée de vigilance rouge canicule dans une grande partie de la France et elle ne cesse de s'élargir au département du Nord aujourd'hui. Les effets commencent à se faire sentir sur les corps, maux de tête, malaise. Le gouvernement vient d'activer le niveau 2 sur 4 du plan Orsan pour renforcer la mobilisation des personnels de santé dans des services d'urgence qui voient les patients affluer, comme ici à Châteauroux dans l'Indre, le reportage de Béatrice Duguay.
1: Depuis deux jours, le nombre d'appels au SAMU centre 15 de l'Indre a quasi doublé.
2: Ici, on est dans une salle qui est climatisée. Quand on absorbe 20% d'appels en plus, il faut garder cette tête froide.
3: Le SAMU centre 15, bonjour. Où est l'heure ? Ça fait longtemps qu'il est au sol, ce monsieur ?
1: Les personnes en détresse ne sont plus seulement les plus fragiles, constate Guilhem Bouillot, l'un des deux responsables des urgences de l'hôpital de Châteauroux.
2: On a beaucoup d'appels aujourd'hui en régulation de managers ou de personnes en responsabilité qui nous appellent pour certains de leurs collègues qui ont fait un malaise, qui se sentent pas bien. Les personnes qui sont atteintes et qui souffrent de la chaleur sont aussi en partie significative des travailleurs.
1: Justement, à l'entrée des urgences, deux femmes sont manifestement victimes d'un gros coup de chaleur. D'abord Corinne, 71 ans, collée à un ventilateur.
4: J'étais dans un appartement à 38 degrés, sous les toits. Je suis très mal, je suis très fébrile, j'ai chaud à la tête.
1: Sur un brancard, cette quadragénaire aussi, un linge frais sur le front, un gobelet d'eau à la main.
5: Je suis tombée dans les pommes, voilà, et puis on n'est pas bien, voilà, on a des fourmis partout, puis c'est vraiment ça le lieu de travail, c'est très chaud, voilà.
1: Le service s'organise encore plus que d'habitude pour n'accueillir que les patients qui ont besoin des urgences. Les autres sont orientés notamment vers la médecine de ville parce que les box ne vont pas désemplir tout de suite.
2: C'est éprouvant pour d'abord les patients et les usagers. On est dans un épisode qui dure et où on s'attend à, on va dire, une dizaine de jours qui peuvent être encore plus difficiles.
1: Et l'hôpital tient, dit-il, par l'engagement de chaque personnel.
2: C'est impressionnant de voir le nombre de bonbonnes d'eau qui ont été amenées, de ventilateurs qui ont été montés. Donc il y a un gros effort logistique institutionnel qui est fait aussi.
1: Sachant que les agents logent souvent eux-mêmes dans des domiciles torrides.
0: Un reportage France Inter sur le terrain signé Béatrice Duguay, Romain Lucquens. Comment dormir? Comment travailler par ces chaleurs? Tout le monde s'adapte. Bonjour Ajra Mohamed.
6: Bonjour Hélène.
0: Vous étiez debout toute la nuit dans les rues de Paris, Ajra, et vous n'étiez pas la seule.
6: Oui, beaucoup de Parisiens veulent à tout prix profiter des heures les plus fraîches la nuit et pendant le petit matin aussi, comme ici au bord du bassin de la Villette, au nord de la capitale où je me trouve et où j'ai croisé Alexandre. Il est éboueur. Normalement, il commence sa journée à 6h et pourtant, il était là une heure avant en tenue de travail. En fait, il est parti exprès plus tôt de chez lui à pied.
7: Il fait plus frais, donc on est un peu plus tôt. On prend notre temps, on respire, on se réveille, on reste tranquille à la fraîche.
6: Un air un peu plus respirable, c'est ce que recherche aussi Ibrahim, ce chauffeur de bus, est venu à 2h du matin après sa journée de travail pour faire sa séance de sport.
8: On a fait des tractions, on a fait un peu de dips, on a fait un peu de pompe. Ça augmente la température corporelle, mais ça fait du bien. Et même, ça va m'aider à dormir plus facilement aussi.
6: À dormir plus facilement ou dormir tout court. Jaco en rêve aussi, travailleur dans la petite enfance. Il est au chômage technique en quelque sorte, puisque les enfants dont il s'occupe restent à la maison en ce moment. Ses journées sont donc très longues et ses nuits encore plus.
9: Moi, personnellement, je vis que la nuit. La journée, je fais pas grand-chose, je suis enfermé. J'ai pas de clim, j'ai le ventilateur qui brasse de l'air chaud. Et du coup, c'est insupportable. Je suis au bout du rouleau. Là, ce soir, j'ai fait quoi? J'ai pris la voiture, je suis allé faire un tour avec la clim et je suis venu me poser là, pourvu qu'on en finisse, parce que là, ça va plus du tout, là.
6: Et en attendant la fin de cet épisode caniculaire, il y a de fortes chances qu'on recroise Jaco dehors la nuit prochaine à la fraîche.
0: Merci beaucoup, Ajra Mohamed, avec Benjamin Reyes dans les rues de la capitale où les sites touristiques adaptent aussi leurs horaires. Si vous avez prévu d'aller faire un tour au musée du Louvre ou à la Tour Eiffel, méfiez-vous, ils fermeront plus tôt. Le Mont-Saint-Michel conseille aussi aux visiteurs de reporter leur venue et le Muséum de Toulouse est fermé à cause d'une panne de climatisation.
10: Et des milliers de foyers sont aussi privés d'électricité ce matin.
0: 68 000 dans le Finistère Sud à cause d'un incident lié à la chaleur sur un transformateur du réseau RTE. Aucun rétablissement envisagé d'ici à la fin de la journée. Au plus tôt, 9 000 autres foyers privés d'électricité dans le Vaucluse à cause de câbles souterrains en surchauffe. Et la circulation a encore été fortement perturbée hier soir. Gare Montparnasse à Paris, des trains arrivant de Rennes, Nantes ou Hendaye avec de gros retards. Notre maison brûle et nous regardons ailleurs, disait Jacques Chirac en 2002. Et plus récemment, 2022, Emmanuel Macron a

0: C'est la fin de l'abondance, disait-il, pour évoquer les grands bouleversements énergétiques, conséquences de la guerre en Ukraine, mais aussi du dérèglement climatique. Les formules sont choc, mais l'action publique, les choix politiques ne sont pas aussi radicaux. Alors cette canicule peut-elle être celle du tournant, celle de la prise de conscience, ou n'est-elle aux yeux des politiques qu'un mauvais moment à passer ? Parole de député au micro de Claire Flochel.
1: Nous ne sommes toujours pas préparés à une telle chaleur, alors c'est la grande débrouille. Ce sont les mots du patron des député communiste à l'Assemblée, Stéphane Peu.
2: On a tous été dans des réunions à l'invitation des préfets de nos départements et en fait, on renvoie vers les directeurs d'école, vers les maires, vers les parlementaires, avec un État qui est là plus pour poser des questions que pour essayer de dégager une certaine organisation.
1: Pour le député Horizon, Frédéric Valletoux, au contraire, la réponse du gouvernement est à la hauteur, même s'il reconnaît qu'il y a des mesures plus structurelles à prendre.
3: C'est le débat sur la climatisation des bâtiments, l'adaptation de nos bâtiments. On a le sentiment, et ça c'est vrai, que la fréquence des pics de chaleur a l'air de nous étonner alors qu'on a des alertes depuis longtemps.
1: À l'Assemblée, chaque parti ou presse qui va de sa proposition de loi. Nous, on alerte depuis très longtemps, s'agace Léa Ballage, la porte-parole du groupe écologiste.
4: Toutes ces propositions, en fait, elles sont dans un livret qu'on réédite d'année en année en année. Et c'est pas le Rassemblement National qui vient de découvrir le truc parce qu'il a un peu trop chaud qui est crédible sur ce sujet.
1: Le RN propose en effet un plan à 20 milliards d'euros pour l'isolation et la climatisation. En attendant, la vie va reprendre son cours. Le député RN Thomas Ménager en est persuadé.
5: On l'a vu avec le Covid, on l'a vu avec 2003. Il y a une part de résilience qui existe dans l'être humain et dans les politiques.
1: Un socialiste approuve. Il y a malheureusement une capacité des politiques à switcher, dit-il. Dans une semaine, on sera passé à autre chose.
0: En témoignent aussi les allers-retours incessants sur les politiques environnementales, la prime rénov, les zones à faible émission ou encore la zéro artificialisation nette. Trop compliqué à mettre en œuvre, selon les élus locaux. Construire pour créer des emplois, faire venir de nouveaux habitants, c'est un enjeu d'attractivité des territoires. Mais on voit bien, avec cette chaleur, à quel point la bétonisation réchauffe les villes, Clara Vincent.
6: Tout l'enjeu de la Fondation pour la Nature et l'Homme avec ce rapport, c'est de remettre les sols et leur rôle au centre du débat. Car à la différence d'un sol bétonné qui va conserver la chaleur, un sol non artificialisé, lui, va fonctionner comme un climatiseur naturel, soulève Thomas Uthayakumar de la Fondation pour la Nature et l'Homme.
7: Quand il pleut trop, ils absorbent l'eau, quand il ne pleut plus, ils la restituent, et donc quand les températures elles explosent, ils contribuent à rafraîchir les territoires. Et dans une période de canicule comme aujourd'hui qui est exceptionnelle, il faut absolument les perméabiliser, les végétaliser.
6: C'est pourquoi l'objectif du ZAN doit être poursuivi, selon lui. Mais on en est loin, déplore-t-il.
7: Le rythme d'artificialisation aujourd'hui, il reste très important. On est autour de 20 000 hectares par an. C'est l'équivalent de près de deux fois la superficie de Paris.
6: Un chiffre qui stagne, à quoi s'ajoutent de multiples dérogations faites aux ZAN ces dernières années, pointe l'ONG. Elle a notamment recensé plus de 350 amendements déposés depuis 2021 pour exclure certains secteurs du dispositif.
7: Par exemple, certains logements, en particulier dans des zones tendues. Si on venait justement à mettre en place cette dérogation, ça nous conduirait à plus de 50 000 hectares supplémentaires artificialisés.
6: L'ONG propose notamment de réhabiliter les 350 000 hectares de friches industrielles recensées en France.
0: Clara Vincent, et le risque de feux de forêt augmente. Météo France active sa vigilance dans 35 départements aujourd'hui, de la Loire-Atlantique au Var. Une centaine d'hectares est déjà partie en fumée dans le Lot-et-Garonne. La même chose dans le Maine-et-Loire. Pour se mettre au frais, on peut faire les boutiques aujourd'hui. C'est le début des soldes et les centres commerciaux climatiques s'attendent à voir du monde, plus que les magasins de centre-ville où l'on risque un peu de tirer la langue pour faire du lèche-vitrine. Comme chaque année, les associations de consommateurs appellent à la vigilance sur la réalité des réductions affichées, sur la qualité des produits stockés. L'Union européenne a un outil pour le vérifier, le service SafetyGate. Il fait office de tour de contrôle et Fabien Cazot en a poussé la porte.
8: Le SafetyGate, c'est le seul endroit dans Bruxelles où l'on peut voir un fonctionnaire européen jouer avec un hochet. Un hochet qui s'attire les foudres des services de la Commission, analyse chimique à l'appui.
9: Contient des produits cancérigènes.
8: Devant les jouets, ce sont désormais les produits d'hygiène et de beauté qui arrivent en tête du nombre de signalements, ainsi que d'autres accessoires de salle de bain.
10: On a aussi un sèche-cheveux qui a été rapporté dans les safety gates, qui a fait un court-circuit. Et voilà, il est complètement brûlé, donc tellement dangereux, parce qu'en fait, on prend ça quand on sort de la douche, on est mouillé. Donc voilà, il y a un risque de mort. Hein.
8: Selon Agustin Reina, le directeur du Bureau européen des unions de consommateurs, il faut redoubler de vigilance pendant la période des soldes.
10: Les produits qui ne sont pas conformes sont normalement des produits qui sont avec les prix les plus bas, les jouets ou même les vêtements. Il y a beaucoup, beaucoup d'événements qui sont vendus, par exemple, à travers des plateformes comme Shein, qui a des produits chimiques qui sont interdits en Europe.
8: Attention d'ailleurs au marquage CE, alerte la Commission européenne et les associations de consommateurs qui remarquent beaucoup de faux logos sur les produits importés notamment de Chine.
0: Fabien Cazot depuis Bruxelles. Des voitures toujours plus longues, plus hautes, plus larges, on l'a tous constaté depuis une vingtaine d'années. Les modèles qui sortent des usines sont toujours plus gros, la mode est au SUV, les voitures se sont allongées d'un centimètre deux par an selon une étude aujourd'hui de l'ONG Transport et Environnement, ce qui n'est pas sans poser de problèmes de stationnement et même d'accidents, les enfants invisibles sous la hauteur du capot.
1: En Russie, les automobilistes sont à sec.
0: Alors que s'intensifient les frappes ukrainiennes sur les raffineries, le carburant commence à manquer dans de nombreuses régions. En Crimée occupée, les autorités ont carrément suspendu la vente, désormais réservée aux services prioritaires, et les prix à la pompe explosent. Sylvain Tronchette à Moscou.
11: On en voit de plus en plus sur les réseaux sociaux russes des vidéos où les automobilistes se filment. Benzina, niet, pas d'essence. Une grosse vingtaine de régions russes ont introduit des restrictions. Pas plus de 20 ou 30 litres, pas de vente en bidon. Mais dans certains endroits, cela ne sert déjà plus à rien, comme le dit ce conducteur de Novorossiysk, sur la mer Noire, un port régulièrement visé par les drones ukrainiens.
12: Donnez-moi des bons plans, bordel. Je suis complètement perdu. À Novorossiysk, on a appris à vivre sans eau, sans électricité, sans internet. Mais putain, sans essence, comment on fait pour vivre? Il n'y a vraiment plus rien. Il n'y a plus d'essence dans une seule station-service.
11: D'après l'agence économique Bloomberg, la capacité de raffinage russe est à son plus bas niveau depuis près de 20 ans. Le gouvernement augmente les importations de Biélorussie, de Chine, autorise les raffineurs à commercialiser du carburant de qualité dégradée, mais cela ne suffit pas. Pour l'instant, comme toujours, Moscou semble relativement épargné, bien que certains réseaux de stations-service semblent également en rupture. Mais les prix à la pompe explosent dans un pays habitué à une énergie bon marché et abondante. Moscou, Sylvain Tronchet, France Inter.
0: Le trafic est en train de reprendre en Allemagne, mais tous les trains du pays sont restés coincés en gare hier soir à cause d'une panne des systèmes de communication. On n'en connaît pas encore l'origine, mais le réseau fait face à des décennies de sous-investissement. Et puis en bref encore, l'Agence européenne de la sécurité aérienne ordonne l'inspection de 16 Airbus A380, dont 5 urgemment après la découverte de fissures dans la structure des ailes de l'un des appareils.
1: Quand le mondial de foot permet de s'évader un instant.
0: Une respiration dans un quotidien sans issue. C'est ainsi que le vivent les Gazaouis sur le confetti de territoire qui leur reste, passionnés par cette Coupe du Monde. Thibault Lefebvre est à Jérusalem.
13: Le match a commencé. 20 jeunes hommes sont assis dans une épicerie du camp de réfugiés d'Al-Maghazi. C'est au centre de Gaza. La pièce est éclairée par un néon et par les images qui défilent à la télévision. Ils ont tous payé l'équivalent d'un euro pour assister à la partie. Dans les premiers rangs, Marwan est au micro de Rami Al-Maghari.
14: Cette ambiance, ça me rappelle la vie avant la guerre. Je suis là pour essayer d'oublier le stress et l'ennui. J'essaye de profiter du match avec d'autres gens. Depuis toujours, j'aime regarder jouer la France, le Portugal, le Brésil, l'Italie aussi.
13: Lors de la précédente Coupe du Monde, Gaza n'était pas un camp déplacé à ciel ouvert. Et malgré ces impressions d'un temps révolu, la réalité rattrape les fans de foot. Mohamed est assis à côté de Marwan.
15: On prend du plaisir à regarder ces matchs de football, même si on continue à payer les conséquences de la guerre. Le réseau internet et l'électricité saute régulièrement. On ne peut pas tout regarder à cause de toutes ces coupures.
13: L'équipe de Palestine ne s'est pas qualifiée pour la phase finale de la Coupe du Monde. La majorité des amateurs de football à Gaza soutiennent donc le voisin égyptien.
0: Thibault Lefebvre depuis Jérusalem, mondial de foot où la Colombie s'est qualifiée cette nuit pour les 16e de finale 1-0 face au Congo. Cristiano Ronaldo la joue comme Messi et Mbappé, auteur d'un doublé dans le match que le Portugal a gagné 5-0 face à l'Ouzbékistan. Et puis les Bleus joueront donc sans Didier Deschamps vendredi face à la Norvège. Le sélectionneur rentre en France quelques jours pour les obsèques de sa mère. Ils furent quelques-uns à rallumer les braises de ce que nous sommes, sauver l'honneur et l'âme de la France. C'était l'hommage hier soir d'Emmanuel Macron au résistant et historien Marc Bloch pour son entrée au Panthéon. Alors qu'arrive aujourd'hui le deuxième volet du diptyque d'Antonin Baudry, La bataille de Gaulle, sur une autre figure de la Seconde Guerre mondiale, grande figure française incarnée par Simon Abkarian. Réalisera-t-il un meilleur démarrage que le premier film sorti au début du mois? Il n'attire pas autant qu'espéré, Corinne Pelletier. 800 000 entrées en 3 semaines, c'est trop peu pour espérer à ce stade rentabiliser l'un des films les plus chers du cinéma français. 75 millions d'euros, Pathé Jougros est choisi donc pour limiter la casse de tout miser sur la fête du cinéma en proposant les deux volets au prix d'un seul. Une grande fresque de 5 heures autour de la figure du général de Gaulle et à l'ambition visuelle très forte. La bataille de Bir Hakeim du premier film n'était qu'une mise en bouche. Antonin Baudry, le réalisateur, a poussé avec J'écris ton nom encore plus loin tous les curseurs du divertissement. Résultat rythmé, tendu, sans répit, qui nous emmène partout, en Libye, au Maroc, à Lyon, à Londres, à Alger, toujours plus d'explosions, de rapports de force et de scènes de combat dans le désert, filmées comme un Mad Max, dans une France en janvier 43 qui n'a pas déposé les armes et n'a Dieu que pour l'impressionnant général Leclerc, le libérateur de Paris, incarné à l'écran par Neil Schneider, auteur d'un monologue vibrant sur la liberté, l'engagement. Qui résonne fort avec l'époque.
16: Nous ne se mettons pas. Je suis seul face à l'Amérique et seul l'Amérique compte.
0: La bataille de Gaulle pour la fête du cinéma, donc 5 euros la séance à partir de dimanche et pendant 3 jours.
1: Merci, c'était le journal d'Hélène Philly. Voici la météo.
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1: Magali Rochereau, la vigilance rouge, canicule, 7 ans plus encore.
18: Et oui, hier déjà les températures ont affiché des valeurs jamais atteintes sur la majeure partie du pays. Et aujourd'hui, Florence, la vigilance rouge, canicule compte 4 départements en plus. L'Aisne, la Somme, le Nord et le Pas-de-Calais. Ça fait 58 en rouge et 31 départements en orange canicule. Ce matin, les températures minimales relevées sont rarement sous les 20 degrés. Vous avez 23 à Lyon pour commencer la journée, 25 au-dessus du Panthéon à Paris et 27 à Bordeaux. Cet après-midi, les maximales évoluent assez peu et restent exceptionnellement élevées sur une grande partie du territoire. Vous aurez 39 à 42 degrés sur une grande moitié ouest et localement 43 côté Poitou-Charente et Val-de-Loire. Les très fortes chaleurs gagnent encore du terrain en direction des Hauts-de-France et l'Île-de-France atteindra probablement les 40. Demain jeudi est encore annoncé. C'est comme une journée suffocante, mais vendredi, une baisse progressive devrait s'esquisser par la façade atlantique.
1: Et quelques orages ce matin ?
18: Oui, ça gronde entre le Mercantour et le fond de la chaîne des Hautes-Alpes. Cet après-midi, ils vont concerner les différents massifs. Et puis, quelques ondées orageuses arroseront aussi les plaines entre le Val-de-Loire, les portes de l'Île-de-France et la baie de Saint-Malo.
1: Merci Magali Rochereau. Voici le message de santé publique qui va avec la météo.
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1: 8h20 sur Inter, place à Géopolitique.
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1: Bonjour Pierre Aski.
19: Bonjour Florence.
1: Vous nous parlez de la révolution des flamants roses en Albanie. Expliquez-nous ça.
19: Il y a dans cette révolution des flamants roses tous les ingrédients de notre époque. Un site protégé, menacé par un projet touristique, un parfum de corruption non prouvé qui enflamme les esprits, un premier ministre inamovible qui en est à son 4e mandat, et pour couronner le tout, l'argent de la famille Trump. Bienvenue en Albanie, qui vit depuis des semaines au rythme de protestations géantes pour sauver l'île de Sazan et son sanctuaire d'oiseaux, dont les fameux flamants roses. Le premier ministre albanais Edi Rama, un géant diplômé des Beaux-Arts de Paris, qui voit s'approcher le rêve albanais d'adhésion à l'Union européenne, s'insurge contre les accusations de la rue qui le vise personnellement. On l'a connu mieux inspiré que dans cette interview au Financial Times hier, dans laquelle il dit à propos des manifestants qu'ils aillent se faire voir. Ce n'est pas à moi de prouver que je ne suis pas le parrain, mais à eux de prouver que je le suis. S'est-il insurgé face aux accusations de corruption ? La semaine dernière, il accusait l'Iran d'attiser la colère des protestataires sur les réseaux sociaux en raison de la présence en Albanie de plusieurs milliers de Moudjahidines du peuple, ce parti d'opposition iranien réfugié dans le pays après la chute de Saddam Hussein en Irak.
20: Mais quel est le fond de l'affaire, Pierre ?
19: Alors tout a commencé, Florence, quand Ivanka Trump, la fille du président des États-Unis, a fait une vidéo dans laquelle elle parle d'une île paradisiaque qu'elle a découvert en naviguant en Méditerranée avec son mari Jared Kushner. La suite, c'est ce projet touristique à 1,4 milliard de dollars, soutenu par le fonds d'investissement du gendre de Donald Trump. Le Premier ministre pose la question, ce projet aurait-il provoqué la même opposition s'il n'avait pas été associé à la famille Trump ? Difficile à dire, d'autant qu'une partie de la côte albanaise a été saccagée par des investissements touristiques mal contrôlés, sans provoquer de protestation. Mais quoi qu'en dise Edi Rama, c'est devenu une crise politique majeure dans le pays, le plus pauvre d'Europe, dans lequel la corruption a en effet été l'un des freins au développement depuis sa sortie du communisme le plus dogmatique il y a plus de trois décennies.
20: Mais ce mouvement, Pierre, peut-il faire tomber le gouvernement ?
19: Alors cette révolution des flamants roses ressemble à tous les mouvements spontanés qu'on a connus ces dernières années sous toutes les latitudes. Sans leader, sans organisation d'avant-garde, mais capable de mobiliser des foules considérables. Léa Hippy, l'intellectuelle albanaise la plus connue, professeure de théorie politique à la London School of Economics, a apporté son soutien au mouvement. Elle y voit un modèle d'activisme civique jamais vu depuis la fin du communisme, une exigence de respect démocratique. Mais de passage à Paris cette semaine, elle se disait lucide sur l'absence de perspective politique inhérente à un tel mouvement social. Le slogan des manifestants, « L'Albanie n'est pas à vendre », reflète bien un idéal porteur d'espoir au moment où le pays s'apprête à entrer dans l'UE, en principe avant 2030. 90% des Albanais soutiennent cette adhésion, mais ils montrent aussi qu'ils ne sont pas prêts à brader leur pays au plus offrant. Reste à Edi Rama à convaincre la révolution des flamants roses qu'il n'est pas le parrain, mais il ne le fera pas en insultant les manifestants.
20: Merci Pierre Aski. Dans un instant, Jean-Philippe Tanguy, invité du Grand Entretien.
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20: 8h24.
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20: Et dans le grand entretien ce matin, nous recevons donc le député de la Somme, président délégué du groupe Rassemblement National à l'Assemblée. Vos questions et réactions, chers auditeurs, au 01 45 24 7000 et sur l'appli Radio France. Bonjour Jean-Philippe Tanguy.
25: Bonjour. Bonjour.
20: Merci d'être avec nous sur France Inter. Alors qu'hier était la journée la plus chaude jamais enregistrée en France, et on attend encore la journée d'aujourd'hui qui pourrait battre de nouveaux records. On va essayer de comprendre ce que ferait le Rassemblement National pour l'adaptation du pays à ces vagues de chaleur, mais aussi pour lutter contre le réchauffement climatique. On parlera également des premières conclusions de l'enquête sur les défaillances de l'affaire Liana. Mais d'abord Jean-Philippe Tanguy, est-ce que la canicule qu'on est en train de vivre, ces records de chaleur qui s'enchaînent, vous pousse à changer vos priorités ? Est-ce que la lutte contre le réchauffement climatique, désormais, est au-dessus de la pile au Rassemblement National ?
26: Sincèrement, elle était au-dessus de notre politique, mais si, ben, pour une raison simple, la priorité de Rassemblement National économique, c'est la réindustrialisation. 50% de l'empreinte carbone de la France, c'est les importations. Donc, le monde du Rassemblement National, sur le localisme, sur la démondialisation, sur le refus du grand déménagement du monde, qui objectivement, on peut nous faire beaucoup de reproches, est une marque de fabrique de la pensée de Marine Le Pen.
27: Alors, depuis maintenant, vous avez effectivement, vous portez depuis plusieurs années les questions de protectionnisme, ce que certains ont appelé dans votre parti le localisme.
26: Oui.
27: Simplement, quand,
26: là,
27: quand les auditeurs vous entendent dire que le réchauffement climatique, la lutte contre le réchauffement climatique est une priorité, quand on reprend les phrases, en 2023, Marine Le Pen qui dit le GIEC a toujours été alarmiste, votre collègue député Thomas Ménager qui disait la même chose, même s'il est revenu sur ses propos, vous siégez.
26: Il est revenu 10 fois sur
27: vous siégez avec un député, Hervé de Lépineau, qui en décembre 2023 dénonçait les propagandistes du GIEC. Comment est-ce qu'on peut honnêtement, sincèrement dire que le réchauffement climatique était une priorité, là où vous expliquiez, et il y a encore 10 citations de cet acabit, que le GIEC surestimait la menace.
26: Mais je vous parle du programme, monsieur Duhamel. Le programme du Rassemblement national était un programme qui refusait ce monde qui a conduit à des émissions massives. Le programme énergétique du Rassemblement national, qui était le plan Marie Curie, c'est votre serviteur qui l'a proposé à Marine Le Pen, qui l'a évidemment endossé, enfin évidemment qui l'a endossé et largement soutenu avec Jordan Bardella. C'est un plan de la neutralité carbone. C'est un plan qui respecte le pacte de Paris. C'est un plan qui respectait la stratégie nationale.
27: Vous disiez, Jean-Pierre Bonny, il y a 3 ans que le GIEC se trompait et sous-estimait vous au Rassemblement national.
26: Je ne l'ai jamais dit. Je viens de discuter de ça avec, parce que vous le citez, il se trouve que c'est mon ami, avec Thomas Ménager depuis 15 ans. Jamais Thomas Ménager n'a été climato-sceptique. Il a eu une maladresse sur France Inter.
27: Mais Marine Le Pen disait la même chose.
26: Il est revenu sur votre antenne dessus 10 fois. Il s'est excusé sur cette maladresse 10 fois. Je veux bien qu'on dise à partir d'une maladresse que ça remet en cause le localisme, que ça remet en cause notre programme énergétique qui respectent la neutralité carbone. Les faits sont là. Les phrases que vous citez sont généralement, à part celle de Lépineau, isolées de leur contexte, notamment la pensée de Marine Le Pen. Et le programme du Rassemblement National n'était pas un programme qui augmentait les gaz à effet de serre. Je vous donne un exemple. Nous avons été accusés, par exemple, au deuxième tour de 2022, de vouloir maintenir les centrales à charbon. D'accord ? Il y a eu un texto envoyé par Emmanuel Macron à toute la France. Vous prenez le programme du Rassemblement National. On ferme les centrales à charbon. Donc il y a une désinformation de nos adversaires politiques, je ne l'ai pas dit des médias, sur le programme du Rassemblement National.
27: Vous voulez qu'on s'arrête là-dessus, Jean-Philippe Tanguy, c'est intéressant. Vous voulez sortir de l'éolien.
26: Ben oui.
27: Si vous sortez de l'éolien, ça veut dire qu'en gros, vous faites un moratoire sur les énergies renouvelables.
26: Oui.
27: Le temps que de nouvelles centrales nucléaires soient ouvertes, on aura l'obligation de passer au gaz et au charbon. Donc quand vous dites que vous n'êtes pas favorable à ce qu'il y ait une ouverture de centrales à charbon, ce n'est pas la réalité.
26: Monsieur Duhamel, la production électrique avant le déploiement des éoliennes, je prends 2005, donc avant le Grenelle de l'environnement, c'est 569 TWh. C'est quoi aujourd'hui la production électrique française ?
27: Il y a besoin de davantage d'électrification.
26: Mais c'est pas vrai ce que vous dites là, monsieur Duhamel. Aujourd'hui, c'est quoi la production électrique ?
27: Il n'y a pas besoin de davantage de consommation d'électricité.
26: Vous voyez, vous ne voulez pas répondre à ma question.
27: Oui.
26: Pourquoi ? Parce qu'aujourd'hui, on produit moins d'électricité, et beaucoup moins, puisqu'on est à 540, qu'en 2007, avant le déploiement des éoliennes. Donc, en fait, la production électrique française, avec plus de 100 milliards...
27: Vous comprenez le fait que dans les années à venir, on aura besoin de davantage d'électricité ?
26: Mais pas du tout. Je vous dis qu'on a les moyens de production électrique. Et ce que je veux vous dire, c'est que ce qu'ont dit les souverainistes sur les éoliennes et le photovoltaïque, c'était pas que les éoliennes et photovoltaïques n'étaient pas nécessaires dans certains pays. Par exemple, la Pologne, où il y a 70% de charbon. En France, on a gâché 100 milliards d'euros d'investissement dans des moyens de production électrique qui n'étaient pas nécessaires, au lieu de les mettre dans l'investissement, dans l'isolation thermique qu'on propose avec le plan 100% Rénov, dans le parc électrique de voitures, de véhicules, qu'on propose depuis 15 ans, mais sans contraindre les Français, ils ont gâché de l'argent. L'exemple que vous donnez sur les éoliennes, c'est exactement le problème de ce qui s'est passé dans notre pays. On a mis de l'argent là où ça existait, là où on avait déjà décarboné l'économie, la production électrique française était déjà décarbonée, et on a fait des doublons. Au lieu d'investir, là, on en avait besoin. Donc, en fait, excusez-moi, l'exemple que vous donnez, monsieur Duhamel, techniquement, il illustre le fait que le Rassemblement National voulait lutter contre le réchauffement climatique en investissant l'argent là où il aurait été utile. Et ça n'a pas été fait sur l'isolation des bâtiments, sur la préparation, malheureusement, au réchauffement climatique. Et il y a eu de la propagande hallucinante, technique, sur le besoin des éoliennes et des panneaux photovoltaïques. Voilà, je le regrette parce qu'on a perdu, effectivement, 25 ans.
2: Jean-Philippe Tanguy,
26: 25 ans, qui sont perdus définitivement pour la lutte contre le réchauffement climatique.
2: Votre proposition, en ce moment, consiste à s'adapter à ces températures extrêmes dans lesquelles on est tous en train de vivre. C'est ce grand plan de climatisation à hauteur de 20 milliards d'euros, dites-vous, pour climatiser les logements individuels et les lieux collectifs à travers des prêts à taux zéro. Est-ce que vous pouvez nous expliquer comment vous arrivez à ce chiffre de 20 milliards d'euros ?
26: Alors, 20 milliards d'euros, il y a du rapport Pisani-Ferry-Mahfouz, hein, qui fait autorité sur les investissements nécessaires à la transition. Et de mémoire, c'est 160 milliards. Et dans ces 160 milliards, il y a 20 milliards dédiés à l'isolation des logements et à l'adaptation des logements. Et nous avons identifié la climatisation dans ces 20 milliards. Et on présentera avec...
27: Et comment vous arrivez à ce calcul sur les 20 milliards ? Parce que hier, je vous entendais chez nos confrères de TF1, vous parliez d'environ 30 à 40 millions de climatiseurs nécessaires pour combler le retard pris par la France. Vous disiez un climatiseur, ça coûte, fonction du modèle, entre 1 000 et 5 000 euros. Donc là, si on fait les calculs, ça donne entre 40 et 200 milliards d'euros. Comment est-ce que vous arrivez à 20 milliards d'euros?
26: Non, mais en fait, c'est deux choses différentes. Mais je reconnais qu'hier, je n'ai pas été très clair. C'est une interview de 7 minutes sur TF1. En fait, les 20 milliards, c'est le fonds dédié à l'isolation des bâtiments. Et nous préparons un plan plus détaillé sur la climatisation.
27: Donc, vous ne savez pas combien coûterait ce plan clim?
26: Si, je le sais, mais il n'a pas été arbitré au sein du Rassemblement National, mais nous allons présenter les choses assez rapidement. Écoutez, c'est juste
27: à peu près. Enfin, l'idée, c'est de savoir à peu près combien ça coûterait. Est-ce que c'est effectivement entre 40 et 200 milliards d'euros? Est-ce que c'est...
26: Effectivement, moi, les chiffres que j'ai calculés, on est proche de 40 milliards d'euros pour le déploiement dans les bâtiments publics, à peu près 20 milliards d'euros, et pour les particuliers, un autre montant de 20 milliards d'euros.
20: Et comment on les trouve?
26: Eh bien, c'est ce que nous avons pensé autour du plan 100% Rénov. Alors, le plan 100% Rénov, c'est qu'on nous pensons qu'aujourd'hui, le modèle qui a été fait depuis 10 ans, à savoir le subventionnement, la prime Rénov, ne fonctionne pas parce que vous faites une technocratie et une bureaucratie autour qui ralentit tout. C'est inflationniste parce que les marchés anticipent la subvention et donc augmentent les devis. Et nous, on veut plutôt un mécanisme de prêt vert. Et donc, on mettra des fonds à disposition du réseau bancaire pour les particuliers et de la CDC, pour les collectivités qui font des prêts à taux zéro. Ces prêts à taux zéro seront remboursés soit par les économies d'énergie faites par l'isolation, soit par le gain économique permis par la climatisation, puisque malheureusement la perte de compétitivité et de création de richesse pour à cause des canicules, c'est 0,3-0,5 points de PIB.
27: Jean-Philippe Tanguy, il peut y avoir effectivement des prêts s'il s'agit des collectivités, pourquoi pas aussi des particuliers, mais si on parle du fait de mettre de la clim dans les bâtiments de l'État, dans les hôpitaux, ça c'est de l'argent qu'il faut décaisser tout de suite.
26: Oui, mais c'est des prêts. Ben, les prêts, ça fonctionne très bien pour faire des...
27: Mais c'est des prêts, c'est-à-dire c'est l'État qui va prêter à l'État.
26: Oui, tout à fait. D'accord. Ça, c'est déjà le cas. La CDC, c'est une émanation de l'État.
27: Qui le trouve?
26: Mais c'est les marchés. Alors, vous avez deux options qui seront aussi présentées par Jordan Bardella et Marine Le Pen. Soit une option levée sur les marchés, avec un taux d'intérêt qui serait plus élevé, soit ce que nous proposons depuis longtemps avec Marine Le Pen, utiliser la politique monétaire, ce que la politique monétaire a fait pendant 10 ans, ce qu'on appelle l'assouplissement quantitatif, le quantitative easing, qui a permis de sauver les banques et sauver l'eurozone. On considère qu'on doit le faire pour les grandes transitions.
27: C'est qui prête l'assouplissement quantitatif?
26: La BCE.
27: D'accord, qui n'est absolument pas son mandat et qui est indépendante, et vous n'avez pas les moyens de lui demander.
26: Non, mais on peut avoir ce débat en Europe, et je pense qu'il est intéressant. Pourquoi, monsieur Duhamel? Vous avez dit à juste titre que le réchauffement climatique, et vous allez voir que ça prouve ma sincérité, est une des grandes priorités. Les investissements nécessaires en Europe pour ces grandes transitions se chiffrent à plusieurs milliers de milliards d'euros. Donc si on explique aux Françaises et aux Français ou aux Européens qu'on peut faire ces grandes transitions avec des États qui sont déjà surendettés, je crois qu'on trompe les gens et qu'on va face à un échec collectif. Et ce que nous proposons depuis un certain nombre d'années avec Marine Le Pen, c'est que la Banque centrale investisse dans des véhicules monétaires à la disposition des réseaux bancaires pour financer ces grandes transitions, aussi bien l'isolement des bâtiments que la réindustrialisation, que un certain nombre de formations professionnelles, parce que par exemple pour faire l'isolation des bâtiments, aujourd'hui nous n'avons pas les compétences nécessaires, nous n'avons pas assez d'employés, nous n'avons pas assez d'entreprises capables de les faire. Ceux qui nous écoutent le savent, si vous voulez isoler votre logement aujourd'hui, c'est pas facile de trouver un artisan car nous n'avons pas mis en place les compétences nécessaires.
20: Enfin, tout ça reste de l'argent public de toute façon qu'il faut rembourser, quel que soit le véhicule.
26: Vous avez raison, mais aujourd'hui la dette climatique, elle existe, la dette environnementale, elle existe, elle n'est pas valorisée par les marchés, elle est invisible, alors qu'elle pèse lourdement sur notre avenir, et nous n'avons jamais été dans le déni là-dessus. Cette proposition très importante, qui est une forme de révolution monétaire, si elle était adoptée, une révolution économique, je pense qu'elle mérite le débat, et d'ailleurs, il y en a un qui l'avait dit à votre antenne quelques semaines après Marine Le Pen, je ne sais pas qu'il en avait conscience, c'est Mathieu Pigasse. Qui lui aussi.
27: Donc il y a des convergences, Mathieu Pigasse.
26: Non, mais ça prouve que ce n'est pas une idée farfelue. Oui. Vous avez plusieurs universitaires français. Je ne vais pas les citer parce qu'après, ils sont de gauche, ils vont croire que je les manipule. Mais ils font des travaux intéressants. Non, mais moi, je n'essaie pas de manipuler les gens. Qui font des travaux intéressants sur cette arme monétaire. En tout cas, je n'ai pas trouvé de proposition alternative, monsieur Duhamel, pour mobiliser les milliers de milliards nécessaires à la transition. Et je pense que c'est un débat justement qui serait intéressant pour la présidentielle, parce que cet argent, il est nécessaire à la transition. Et ceux qui disent que c'est avec 8 milliards par an de ma prime Rénov qu'on va sauver la France, je pense que là, il y a effectivement des gens qui prennent les Français pour des imbéciles.
20: Alors,
26: et c'est pas le Rassemblement National.
20: Puisqu'on parle du budget, il y a une vraie question en ce moment qui est celui du budget de la justice concernant cette affaire Liana qui a ému beaucoup. On a eu les conclusions du rapport d'inspection cette semaine, qui pointe des fautes individuelles, une série de défaillances dans la chaîne judiciaire. Gérald Darmanin annonce une enquête administrative contre, enfin, qui va viser le substitut du procureur Doche et éventuellement le sanctionner, ce que vous soutenez, mais vous aussi mettez l'accent sur les moyens de la justice. Donc, vous, au pouvoir, combien de millions, de milliards d'euros en plus pour la justice ?
26: Écoutez, je pense qu'il faut poursuivre le doublement du budget de la justice.
20: Aujourd'hui, on est à 10,7 milliards d'euros.
26: Absolument. Il est passé de 8 à presque 11 milliards. Il faut poursuivre cette trajectoire avec les recrutements nécessaires et une modernisation de l'outil de la justice et une simplification des procédures. Parce que ce qui est tragique dans le rapport sur la tragédie Liana, au-delà des responsabilités individuelles qui restent à confirmer, c'est le manque de moyens, évidemment. Parce que quand on dit qu'il y a des défaillances personnelles, en fait, quand vous lisez vraiment le rapport, je pense que vous l'avez fait, vous voyez qu'en fait, ces responsabilités individuelles viennent de dysfonctionnements structurels, à savoir qu'en fait, il y a tellement d'urgences, il y a tellement de choses odieuses à traiter.
27: Que conteste Gérald Darmanin en expliquant que dans le cas d'espèce du parquet d'Auch, il n'y avait pas d'urgence spécifique, notamment dans ce type de dossier.
26: Eh bien, j'ai écouté attentivement Monsieur Darmanin hier sur France Info, chez vos collègues, et j'étais assez choqué en fait de sa lecture du rapport, parce que si vous lisez vraiment la cinquantaine de pages du rapport, vous vous rendez compte qu'il y avait effectivement des manques de moyens et en fait des défaillances qui viennent d'une désorganisation de moyens. La faute individuelle de la procureure, de la substitut procureure, je ne sais plus quel est son statut.
27: C'est vrai, c'est la substitut.
26: À mon avis, c'est l'arbre qui cache la forêt. Hein.
20: Donc là, vous êtes en soutien des magistrats sur cette affaire.
26: Oui, oui.
20: On ne vous a pas entendu sur la question de leur responsabilité en général. Est-ce que, par exemple, vous considérez, comme Édouard Philippe, qu'il faudrait rétablir la possibilité pour le garde des Sceaux de donner des instructions individuelles ?
26: Je ne sais pas. En tout cas, c'est pas lié aux sanctions, puisqu'en fait aujourd'hui, et c'est une fois de plus une diversion, le garde des Sceaux, il peut demander des sanctions, en tout cas pour ce qui est du procureur.
27: Non, là, la question, c'est des instructions individuelles dans le cadre d'enquête menée sous l'autorité des.
26: Là, en l'occurrence, non, mais en l'occurrence, moi, c'est un débat qu'on peut ouvrir. Il n'y a pas de difficulté, mais en l'occurrence, c'est une diversion parce que je ne vois pas du tout.
27: C'est intéressant dans le bruit médiatique autour de cette affaire Liana de voir que le Rassemblement National, effectivement, ne rentre pas dans des propositions similaires à ce que peuvent être celles de Bruno Retailleau, Gérald Darmanin, Édouard Philippe, vous, les magistrats, en fait, vous considérez qu'il ne faut pas trop s'en prendre un d'eux.
26: En l'occurrence, non, mais si vous voulez, je pense que là, c'est une diversion sur le manque de moyens. Je vais vous donner un exemple.
27: Oui.
26: Les places de prison. Bon, moi, dans la prison d'Amiens, elle est suroccupée. Bon, bah, les magistrats de la Somme, chaque matin, ils ont très peu de places de prison disponibles. Ce n'est pas de leur faute. Ils ne vont pas envoyer en prison dans une prison qui craque, qui est pleine et qui met les agents pénitentiaires en souffrance.
27: C'est clair. Jean-Philippe Tanguy, un point d'éclaircissement encore sur l'affaire Liana et ses suites. La semaine dernière, votre collègue Laurent Jacobelli, au micro de France Info, s'est prononcé contre le rétablissement de la peine de mort, ce qui est censé être la ligne du parti, tout en disant que si les Français souhaitaient par un référendum d'initiative citoyenne la rétablir, vous, au Rassemblement National, respecteriez leur vote. Est-ce que c'est la position officielle du Rassemblement National ?
26: La position officielle du Rassemblement National, c'est que les Français sont libres d'avoir les débats qu'ils souhaitent et prendre les décisions qu'ils veulent. Oui, c'est la démocratie.
27: Jean-Philippe Tanguy, la peine de mort est inconstitutionnelle, elle est contraire à tous les engagements européens et internationaux pris par la France. Donc en fait, dire ça, c'est pas très sérieux. Ça laisse entendre que les Français pourraient, s'ils le voulaient, revenir sur sur l'abolition de la peine de mort.
26: Mais vous avez raison, ça impliquerait que le référendum d'initiative populaire puisse porter sur la Constitution. Or, dans le programme du Rassemblement National de 2022, Marine Le Pen ne souhaitait pas que le référendum d'initiative populaire concerne les changements constitutionnels, donc il ne pourrait pas rétablir...
27: Donc Laurent Jacobelli se trompe.
26: Non, mais il n'y a pas parlé du référendum du Rassemblement National, il a parlé d'une forme de référendum en général. On peut très
27: bien... Il parlait du référendum d'initiative citoyenne.
26: Ah, bon, là, en l'occurrence, mais tout le monde peut faire des erreurs, mais moi le premier, mais... Par contre, est-ce que c'est possible qu'il y ait un jour un référendum d'initiative populaire ou citoyen qui permette de changer la Constitution ? Oui, c'est possible, c'est pas interdit de toute éternité, mais d'une manière générale, il y a un échec, si vous voulez, de la classe politique sur l'acceptation de la fin de la peine de mort en France, parce qu'on voit que les sondages... Oui, non, mais quand on voit les sondages, ils sont très mauvais. C'est-à-dire que l'interdiction de la peine de mort qui fait consensus...
27: Mais quelle conclusion est-ce que vous en tirez ?
26: Que nous avons collectivement échoué à prouver que la fin de la peine de mort pouvait être remplacée par des sanctions qui satisfassent l'opinion publique. Vous voyez les grandes...
27: Et donc vous comprenez les Français qui voudraient rétablir la peine de mort ?
26: Moi, je ne suis pas d'accord avec cette conclusion, mais je constate... On peut dire que les Français ont tort ou que les sondages montrent des choses qui sont déplaisantes. Et j'essaie de comprendre l'opinion de mes compatriotes. Et vous avez beaucoup de grandes réformes de société...
27: Vous voyez bien que ce discours, il entretient, pardon, Jean-Philippe Tanguy, une forme d'ambiguïté. quand on a Laurent Jacobelli qui dit bah oui, s'il y avait un référendum et que les Français le disaient, on suivrait les Français, vous qui expliquez que vous n'avez pas réussi à convaincre. Donc, qu'est-ce que vous cherchez à dire en fait ?
26: Mais je cherche à dire que collectivement, nous devons convaincre les Français que la peine de mort n'est pas la solution, avec des solutions pénales, avec la perpétuité réelle, avec des solutions pénales qui correspondent aux aspirations du peuple français, mais faire la leçon aux gens en disant 45 ans après la fin de la peine de mort, il y a encore une majorité, voire une petite, une grosse minorité qui est pour le rétablissement de la peine de mort.
27: Sondage, hein, mais je...
26: vous pouvez vérifier les sondages sur les fractures françaises de l'Ipsos qui mesurent l'évolution dans le temps de la demande de rétablissement de la peine de mort ne sont pas satisfaisants, c'est-à-dire qu'il y a une demande dans le pays de ce rétablissement qui correspond donc à un échec politique, à un échec culturel, où nous n'avons pas démontré que ce n'était pas la solution. Prenez les grandes réformes de société, le mariage pour tous, l'IVG, les Français aujourd'hui sont à 80%, 70% en faveur de ces réformes de société. Ce n'est pas le cas de la peine de mort, c'est donc que nous avons échoué à prouver que ce n'était pas une solution.
20: Jean-Philippe Tanguy, un mot sur la cérémonie de panthéonisation de Marc Bloch. Hier soir, dans son discours, Emmanuel Macron a dénoncé un esprit de défaite sans cesse entretenu par ceux qui se proclament plus français que vous. Ce sont toujours les premiers à sacrifier la France aux intérêts de puissances hostiles. Voilà ce qu'a dit le président de la République. Vous vous êtes senti visé au Rassemblement National ?
26: Pas du tout, mais je pense que M. Macron, comme beaucoup de gens qui ont eu un certain nombre de concours aux grandes écoles, parle de livres qu'ils n'ont pas lus. Donc l'étrange défaite, il parle des gouvernements en place, de l'armée en place, de la bureaucratie en place. C'est la chambre du Front Populaire, c'est une armée essentiellement républicaine, même s'il y avait des éléments d'extrême droite au sein de l'armée. Donc, je ne vois pas de quoi il parle. Voilà. Marc Bloch, il condamne par son témoignage un gouvernement qui a failli, et c'était pas... le Rassemblement National qui gouvernait, hein. C'était
27: Marc
26: le centre droit, le centre gauche.
27: Marc Bloch, qui dans l'étrange défaite, puisque vous l'avez lu visiblement, oui. Parle aussi de ceux qui dans l'entre-deux-guerres ont fait le choix du pacifisme, oui. Ce choix qui considère Marc Bloch a affaibli l'armée française, les élites françaises en vue de la Seconde Guerre mondiale. Quand Emmanuel Macron parle de cet esprit de défaite, on voit bien qu'il fait référence en filigrane à ce qu'ont pu être vos positions vis-à-vis de la Russie, vis-à-vis de Donald Trump. Non, vous l'avez pas perçu comme ça.
26: Mais il raconte n'importe quoi. On est absolument pas pacifique. Je veux dire, on est pour. On a toujours soutenu l'effort de réarmement. Il y a aucun moment où le Rassemblement National est paciste. Mais ça n'existe pas. Je veux dire, pendant des années, on a été accusé de l'inverse. On a été accusé d'être militariste. D'ailleurs, on a un soutien au sein des forces armées, dans les bureaux de vote qui sont proches des casernes.
27: La question
26: c'est important. Hein. D'ailleurs, c'est aussi critiqué par
27: la question. La question
26: de que l'armée
27: est pas celle du pacifisme en France. Elle est de la position du Rassemblement National vis-à-vis de la Russie de Vladimir Poutine ou des États-Unis de Donald Trump.
26: Mais je ne vois pas le rapport avec ce qu'écrit Marc Bloch. Et puis, je ne vois pas le rapport entre la position entre Vladimir Poutine et Donald Trump. Quels sont le rapport de tout ça ? Bon, tout ça est une bouillie de M. Macron qui a voulu manipuler. Et c'est ça, en fait, le fond de l'histoire. Et c'est triste. La panthéonisation de Marc Bloch, qui méritait le consensus national qui aurait dû être lié à la panthéonisation, c'est dommage. Voilà, le Rassemblement National a soutenu la panthéonisation de Marc Bloch. Nous pensons que son œuvre est très éclairante pour le passé, malheureusement, le présent, mais que la manipulation politique qu'en fait M. Macron est assez pathétique. Et d'ailleurs, il y a eu un sondage de l'IFOP qui montre que 80% des gens ne sont pas au courant de la panthéonisation de Marc Bloch. C'est donc un échec de ce gouvernement pour faire connaître l'œuvre et la vie de Marc Bloch. Et c'est dommage. Voilà, c'est dommage parce qu'avant de vouloir faire de la politique politicienne.
27: Vous parlez du président. Hier, à ce micro, on recevait la petite fille de Marc Bloch, Suzette Bloch, qui a expliqué la raison pour laquelle elle ne souhaitait pas que vous soyez présent à la panthéonisation en mettant en avant ceux qui, autour de Jean-Marie Le Pen, ont fondé le Front National dans les années 70, notamment des anciens membres de la Waffen-SS, Pierre Bousquet, Léon Gauthier. Elle ne les a pas cités, mais c'était parmi ceux qui étaient aux côtés de Jean-Marie Le Pen. Qu'est-ce que vous lui répondez à Suzette Bloch ?
26: Oui, je lui réponds que malheureusement, le chef de la milice de la Gestapo lyonnaise qui a arrêté son grand-père était Forcis André, venait du PCF.
27: Oui, donc les Front qui avaient rejoint Doriot en 36.
26: En 36, oui, excusez-moi.
27: C'est et certains des héritiers de Doriot, Jean-Philippe Tanguy, se sont retrouvés au Front National dans les années 70.
26: Monsieur Jamel, c'est un sujet extrêmement douloureux. Je voulais finir ma phrase. Elle a aussi ajouté ensuite que Marine Le Pen n'avait pas rompu avec les origines du Front National. C'est faux. Tout le monde sait que Marine Le Pen a exclu Jean-Marie Le Pen pour des propos réitérés sur l'occupation, sur la Seconde Guerre mondiale.
27: Sur la Shoah, sur l'occupation. Et pardonnez-moi, Jean-Philippe Tanguy.
26: Et toute l'histoire liée à la collaboration.
27: Moi, je n'ai pas entendu le Rassemblement National dire, comme a pu le faire, si on doit faire des parallèles, le Parti social-démocrate en Allemagne dans les années, dans la deuxième partie du XXe siècle, sur la rupture au marxisme, de dire ces racines du Rassemblement National, ces fondations, elles nous sont totalement étrangères et on les récuse. Je ne crois pas avoir entendu ça.
26: Nous l'avons dit un milliard de fois, à chaque élection, à chaque plateau. Évidemment, nous n'avons rien à voir avec cette histoire. L'histoire de la quasi-totalité des membres du Rassemblement National, c'est la résistance française. Les autres, parfois, il y a des familles qui n'ont pas été dans la résistance, notamment des familles qui sont issues de l'immigration, par définition. Voilà, mais nous sommes totalement opposés. Enfin, je veux dire, c'est incroyable qu'on doive encore le dire. Cette année, je veux dire, Marine Le Pen a exclu son propre père du Rassemblement National. Qu'est-ce qu'elle aurait pu faire de plus? Qu'est-ce qu'elle aurait pu faire de plus?
20: Voilà.
26: Et en fait, personne ne veut accepter que le Rassemblement National ait rompu avec cette partie de son histoire et de l'histoire de France, d'ailleurs, parce que c'est pas que l'histoire du Rassemblement National, parce que ça retirerait au système la façon de ne pas débattre avec nous des sujets de fond.
20: Un petit dernier mot, en quelques secondes, si vous arrivez au pouvoir, qui vous voulez voir entrer au Panthéon?
26: Marine Le Pen a proposé Olympe de Gouges, l'abbé de l'Épée, et aussi on voudrait honorer les Outre-mer avec la chef des chatouilleuses de Mayotte.
20: Très bien, on se renseignera. Merci Jean-Philippe Tanguy d'avoir été au micro d'Inter, la revue de presse à suivre.
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20: Il est 8h47, je salue Nora Amadi, Mathilde Serrel, Sonia De Villers et Moziman. Bonjour à tous.
5: Bonjour.
20: Sonia, à partir de 9h, c'est vous qui prenez la main, qui recevez-vous dans le mag?
5: Eh bien, mon invité est assis là, juste en face de moi. Et pourtant, je ne sais presque rien de lui. À une époque, les filles hurlaient son nom en l'appelant Quentin. Mmh. Aujourd'hui, qu'il mixe dans les clubs du monde entier, Quentin s'est effacé. Et s'est effacé. Mmh. Moziman a triomphé. Moziman. Voilà, grand portrait à 9h.
20: Eh ben super, merci. À tout à l'heure.
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20: La revue 13 dans l'œil de Nora Amadi, dans les prisons. Nora, c'est la surchauffe.
7: Dans les cellules de 9 mètres carrés sans volet ni store, la température est insupportable, dépasse largement les 40 degrés. En début de semaine, une vidéo postée sur Instagram annonçait même 45 dans une cellule occupée par 3 détenus. Et c'est Ouest-France et la Nouvelle République qui en parlent. C'est invivable, confie un détenu de la maison d'arrêt de Tours, où les relevés indiquent entre 37 et 39 en matinée. On a dû se battre pour faire baisser la température de l'eau des douches. Elle était bouillante. Pour ceux qui ne peuvent pas se payer un ventilateur, la situation est catastrophique. Ce détenu, condamné à une longue peine, a eu les moyens de cantiner 2 ventilateurs à 25 euros l'unité. Je laisse couler l'eau du robinet tout le temps. Avec l'action des 2 ventilos, ça fait comme une petite clim. Un autre raconte son quotidien. C'est irrespirable. Je n'ai pas d'appétit. Je bois comme un fou et cette pression intense dans ma boîte crânienne. Il y a 2 douches pour 20 à 30 personnes. Je sais que j'ai enfreint la loi. Je dois être puni. Mais cet enfer est la pire punition que je n'ai jamais connue de ma vie. La situation est telle qu'un avocat a déposé un référé pour un de ses clients en détention provisoire en région parisienne pour garantir un accès quotidien aux douches comme un rafraîchissement de sa cellule. Avec près de 8000 détenus sur des matelas au sol, les syndicats redoutent l'embrasement. On essaye de maintenir le calme, lirez-vous dans Ouest-France. La chaleur complique les choses, explique le représentant CFDT de la maison d'arrêt de Tours où on compte 300 détenus pour 140 places, soit 242% de capacité. La tension monte beaucoup plus vite. Vivre à 3 dans une cellule de 9 mètres carrés avec la chaleur des corps, on comprend, c'est humain. Fin janvier, le Conseil de l'Europe dénonçait l'état des prisons françaises et le risque de dérive vers des entrepôts humains.
20: À Nanterre aussi, les étudiants qui vivent au Crous sont fortement éprouvés.
7: La résidence universitaire est une fournaise, le béton fait onduler l'air au-dessus du sol et à Mediapart, les étudiants disent « je suis crevé de chaud ». Eden, 18 ans, vit dans un 20 mètres carrés exposé plein sud et n'a pas les moyens de se payer un ventilateur. Le revêtement de sol en plastique orange colle aux pieds sous l'effet de la chaleur, alors il a été été dormir chez son petit ami dans une autre résidence près de la gare de Lyon. Une piscine est bien disponible sur le campus de Nanterre, mais celle-ci est restée payante malgré la canicule. Comptez 3 euros le ticket d'entrée quand on est étudiant à Nanterre, 4 pour les externes. Warda, 22 ans, est en master d'anglais. Elle a bien un petit ventilateur d'appoint qu'elle oriente dans la figure pour dormir la nuit. Il y a quelques jours, en pleine nuit, elle a craqué. Elle s'est coupée les cheveux. Il était 4 heures du matin et même là, j'avais trop chaud. Alors j'ai attrapé les ciseaux et j'ai tout coupé. Dans Le Monde, vous lirez que le mal logement et la précarité énergétique touchent particulièrement les 18-24 ans et cela a un impact majeur sur leur santé mentale. Salomé, 29 ans, vit au milieu des couvertures de survie, un bricolage censé limiter l'effet bouilloire de son logement où le thermomètre grimpe jusqu'à 38. Dans sa colocation proche du Vieux-Lyon, sans volet, elle cuit chaque été un peu plus, dit-elle, et elle en caisse, mais le corps souffre à la longue, dit-elle à Alice Rebaud. Mais comment faire quand son CDD dans une association rémunérée au SMIC ne lui permet pas de déménager? 42% des 18-24 ans déclarent souffrir fortement de la chaleur en été et 21% du froid en hiver, selon l'ADEME. Et ces précaires sont aussi les plus touchés par l'anxiété et la dépression, avec le risque que cela s'installe dans la durée. Dans un marché très tendu, ils prennent ce qu'on leur donne, irez-vous? Quand un quart des étudiants vit avec moins de 100 euros par mois, une fois le loyer réglé, que reste-t-il pour faire face?
2: Oui, toujours à Nanterre, voici un autre regard sur la cité Pablo Picasso.
7: Le quartier où a grandi Naël Merzouk. En dernière page de l'Humanité, vous découvrirez le portrait d'Ulysse Gris et de Ferhat Alani. Le journaliste et le dessinateur croquent de manière touchante et sensible ces tours nuages dans une bande dessinée. Nanterre avant l'orage, ses habitants, ses riverains, Adamo, sans domicile fixe, qui survit grâce à la solidarité, cette femme soudanaise qui fait le ménage dans les tours depuis toujours, Lougna, une responsable associative, et Ismaël, cadre dans l'informatique, ancien dealer qui a connu la prison. Dans ces immeubles, parfois de 39 étages, ce sont aussi des souvenirs qui effleurent. Ferhat Alani est arrivé dans le quartier avec ses parents à 17 ans, à l'âge où Naël Merzouk est mort, le 27 juin 2023. Ce jour-là, Ferhat rend visite à sa mère qui vit toujours dans le quartier et dès qu'il découvre la vidéo de la mort de Naël, il sait et il décide de rester sur place. On savait que la tension était là. Ce drame, qui est devenu national, on l'avait dans la chair, dit-il à Eugénie Barbeza. Dès la première nuit, je voyais les stratégies se mettre en place au service d'une colère qui était légitime, en réaction à une injustice, dit-il. C'était très émouvant, même si je ne cautionne pas les destructions. Les jeunes eux-mêmes les dénoncent, les qualifiant aujourd'hui d'autodestruction.
2: Et puis il y a le feu, Nora.
7: Le feu et ses chemins. Il y a presque un an brûlaient les Corbières, 16 000 hectares de forêt, de garrigues, de vignes, de friches, en plein cœur du massif. Il y a eu un mort, une femme piégée dans sa maison, plus de 30 blessés, 36 maisons détruites, 20 endommagées. Et cet inventaire comptable n'est pas exhaustif. Le Matin des Corbières, journal trimestriel publié par une association, revient sur ce traumatisme dans un très beau magazine. Les photos en pleine page disent la désolation. L'incendie a détruit bien plus que des maisons et des paysages. Il a profondément blessé un imaginaire partagé qui, depuis des décennies, tenait ce pays debout. Avant que les cendres et les souches calcinées ne disparaissent, avant d'oublier, il faut garder la mémoire vive de ce désastre avant la prochaine fois. Le prochain feu.
2: Merci Nora Amadier, c'est à vous Mathilde Serrel pour un monde nouveau. Toute cette semaine, vous nous parlez des phénomènes de l'été. Aujourd'hui, ce sont des jouets en forme de brioche et de raviolis.
8: Mais oui, je vais vous raconter l'histoire d'une recette. Vous vous souvenez de ce cauchemar?
2: Oh là là.
8: La Boubou-mania. Ces petites peluches lapins aux dents pointues.
2: Ça dure de moins en moins longtemps, ce genre de phénomène.
8: Et oui, et ça a rendu les gens complètement zinzin l'été dernier. Donc, qu'est-ce qui va rendre les gens zinzin cet été?
2: Je ne sais pas.
8: C'est parti. Avec un autre jouet phénomène, préparez-vous pour la Squishy Dumpling Mania. Après le soft power chinois des Laboubou, cette fois, le produit est américain sous la marque Crazy Fun, mais s'inspire de la Chine.
2: Et ça ressemble à quoi, donc?
8: Des boules molles, squishy, donc, en anglais, genre anti-stress, mais en forme de dim sum. Vous savez, les brioches et raviolis vapeur de la cuisine chinoise, le tout dans différentes tailles, matières et couleurs, avec un petit visage trop mignon dessiné dessus. N'est-ce pas TikTok?
9: Regardez ce que j'ai trouvé ce matin au marché des dumplings. En tout, j'en ai pris 3. Celui-là, c'est pas les mêmes, regardez. Et celui-là, il est tout petit, genre, il est adorable. Genre, c'est trop mignon.
8: Les squishy dumplings font un carton sur les...
20: C'est pas une petite fille qui parle là.
8: Oui, oui, non. Parce que il y a beaucoup de vidéos de déballage sur les réseaux sociaux et ça marche aussi beaucoup dans les cours de récré. Il faut se préparer. On va vous en demander aux États-Unis, au Canada, en Grande-Bretagne et désormais en France, avec ce suspense imparable, savoir laquelle de ces brioches surprises on va avoir. Attention, les pailletés sont plus rares. 1, 2, 3.
10: Waouh ! Ah, j'adore la matière. C'est hyper squishy, squishy.
8: Ah ouais, c'est squishy. Vous entendez pas ? Ah, vous l'aurez compris, il y a un côté un petit peu ASMR. C'est pas le fait d'acheter une boule dorée en forme de brioche fourrée, qu'on appelle aussi bao, qui met dans cet état. C'est le fait d'ouvrir le paquet, puis de soulever le chapeau de la boîte en plastique opaque en forme de panier vapeur pour découvrir son squishy dumpling qui crée le succès de ce jouet, exactement comme les cartes Pokémon, exactement comme les Laboubou. On a un système de rareté, un principe de surprise, une promesse de collection et un format sur les réseaux, le déballage ou unboxing qui rend le produit viral en moins de 2. Évidemment, les copies sont déjà sur le marché, notamment sur les sites chinois comme Temu, Shein ou AliExpress, mais aussi chez des revendeurs Amazon, des copies potentiellement dangereuses, puisqu'on signale de faux squishy qui sentent très fort l'essence, éclatent rapidement et libèrent un liquide toxique. Ambiance.
20: Formidable, le fameux d'histoire.
8: En pleine canicule, on est donc en train de faire chauffer le fret aérien avec des raviolis en plastique qui brûlent la peau. Tout va bien.
20: Tout va bien, ouais, ouais, merci Mathilde Serrel.
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20: Et c'est à vous, on vous écoute, Moziman.
11: On est 8 milliards sur cette terre. 8 milliards d'êtres humains qui se lèvent, qui cherchent, qui espèrent. Et la seule personne avec qui j'ai envie de passer du temps, c'est toi. Je me souviens de notre première rencontre, de ce premier regard, de ce moment que t'arrives pas à expliquer, ce truc qui t'arrive qu'une fois, et qui fait que tu marches différemment dans la rue en souriant aux inconnus. Ma meilleure amie nous a présenté, sauf que moi, j'avais décidé depuis longtemps que l'amour c'était pour les autres. Je savais pas ce que ça faisait de se réveiller à côté de quelqu'un sans se poser la question de savoir si c'est la bonne personne. Sans hésiter, sans chercher, juste savoir. Depuis toujours, j'avais envié ça au monde entier, alors j'y croyais pas. Je repense à notre premier dîner. On s'est quasiment pas parlé, on s'est regardé pendant des heures sans dire un mot. Je me souviens de ton odeur, cette odeur douce, chaude, ce genre d'odeur qui n'existe nulle part ailleurs que sur toi. Une odeur de reste encore, une odeur de t'inquiète, ça va bien se passer. Je me souviens de nos premiers fous rires, de la première fois qu'on a chanté ensemble et surtout de la manière dont tu m'as regardé. Comme si j'étais le centre du monde, on m'avait jamais regardé comme ça. Ce jour-là, j'ai su que c'était toi. Après, tout est allé très vite. On s'est installé, j'ai appris tes habitudes, tes moments, tes silences, le fait que tu adores que je sois à côté de toi quand tu prends ton bain, que je te regarde. Je te regarde en écoutant un fer sensible, le regard perdu dans l'eau. Je pense à nos nuits ensemble. J'ai mis du temps à réussir à m'endormir à tes côtés, pas parce que je pouvais pas, mais parce que je préférais te regarder. Et parce que pour la première fois de ma vie, le lendemain matin, j'allais pas me poser cette foutue question, est-ce que c'est elle ? Évidemment que c'est toi. Chaque matin, c'est toi. Nos déjeuners qui durent trop longtemps, nos après-midi au piano, ta façon de vouloir tout, tout de suite, cette impatience qui nous lie, cette façon d'exiger que la vie aille plus vite que la vie. Tu vas trouver ça con, mais grâce à toi, j'ai le sentiment d'avoir trouvé un but. Je suis devenu responsable, presque adulte. Je sais exactement qui je suis pour la première fois. Ça fait 2 ans maintenant qu'on vit cette histoire, 2 ans qu'on se cache, et 2 ans que je crève d'envie de dire au monde à quel point je t'aime. Alors cette chronique, elle est pour toi, pour les nuits, pour le piano, pour les matins où je sais, pour cette chanson qui porte ton nom. Bonjour Hayden, c'est papa. Et je produis le track de tes rêves sur France Inter. 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

0: déclaration. Merci Moziman, on vous retrouve dans quelques minutes dans le mag de la grande matinale juste après les infos.
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0: 9h01 sur Inter. Les infos, Anaïs Fegard.
2: 68 000 foyers privés d'électricité dans le Finistère depuis hier soir et sans doute pour toute la journée en cause d'un incident lié à la chaleur sur des transformateurs près de Quimper. En Ile-de-France, des suppressions de trains aujourd'hui pour préserver le matériel. Voilà quelques exemples des conséquences des températures extrêmes sur le fonctionnement du pays. 44 millions de Français concernés par la vigilance rouge. Cette journée de mercredi, encore plus chaude que les précédentes avec 40 degrés à Paris. Le nord de la France passe aussi en vigilance maximum. Et nous ne sommes pas au bout de nos peines, dit ce matin sur Inter la ministre de la Transition écologique, Monique Barbu.
3: On sait que la semaine prochaine, normalement, on devrait connaître une pause relative.

0: devant nous. Et comme vous le savez très bien, le mur d'investissement, eh bien, il doit aussi se voter au Parlement.
1: La ministre de la Transition écologique, Monique Barbu, avec Benjamin Duhamel sur Inter. Parmi les investissements, les écoles où l'on bricole, des couvertures de survie plaquées aux fenêtres. C'est le cas aussi au Muséum de Toulouse, l'un des plus grands musées d'histoire naturelle de France, avec 2,5 millions d'espèces conservées. La climatisation est tombée en panne le week-end dernier. L'établissement a dû trouver en urgence des humidificateurs et a décidé hier soir de fermer au public. Alexandre Mille est le responsable du service des collections.
2: C'est la première fois que le muséum doit fermé pour une raison climatique si extrême. Nous avons déployé du matériel d'urgence, effectivement, d'appoint, pour essayer de stabiliser la situation. Évidemment, la température est forte. On est autour de 33-34 degrés dans certains espaces du musée. Ça impacte les conditions de conservation des spécimens, en dehors, bien entendu, du confort de visite, et aussi la présence de visiteurs risquerait de faire varier les paramètres climatiques.
1: Alexandre Mille, conservateur du patrimoine du Muséum de Toulouse, avec ici Occitanie. Les 5 principales puissances militaires européennes, la France, l'Allemagne, le Royaume-Uni, l'Italie et la Pologne, se retrouvent aujourd'hui à Berlin. Objectif, préparer le prochain sommet de l'OTAN, alors que Vladimir Poutine, acculé en Ukraine, pourrait être tenté d'attaquer ailleurs. C'est en tout cas ce que craignent les Pays-Baltes, Virginie Pironon.
3: Gintanas Bagdonas est ancien chef du renseignement militaire de Lituanie. Selon lui, Vladimir Poutine, en position de faiblesse, pourrait bientôt tester l'OTAN à une échelle massive, en lançant par exemple
4: des drones, des vagues de drones.
5: En Lettonie et en Estonie, où il y a beaucoup de russophones, ils peuvent prétendre vouloir défendre leurs droits. Ils peuvent lancer des provocations sur des transports russes, par exemple, ce qui mène vers l'enclave de Kaliningrad, dire ensuite que c'est notre faute et envoyer des troupes.
3: Et ce que la Russie sait faire de mieux, selon lui, c'est utiliser les valeurs démocratiques des pays occidentaux pour les retourner contre eux. Drones, cyberattaques, propagande, Moscou mène une guerre hybride contre toute l'Europe qui doit se préparer.
5: Est-ce que nous avons le temps? Peut-être, tant que l'Ukraine se bat, se défend, car la Russie ne peut pas retirer ses forces de l'Ukraine. Mais dès qu'elle va se retirer, Poutine ne s'arrêtera pas au Donbass, il ne s'arrêtera pas à Kiev, il ira au-delà.
3: Car selon le colonel de réserve, conquérir l'Ukraine n'est pas l'objectif ultime de la Russie qui souhaite rétablir l'Empire. Vladimir Poutine et ses idéologues l'ont souvent dit, tous croient à la Troisième Rome, concept théologique et politique qui affirme que Moscou est le successeur de l'Empire romain et de Byzance.
1: 5 Airbus A380 doivent être inspectés urgemment selon l'Agence européenne de sécurité aérienne. 16 avions contrôlés au total, exploités par Emirates et Qantas. Des fissures ont été découvertes dans la structure des ailes d'un appareil. Enfin, le petit point mondial du jour. Je sais que vous l'attendez, Sonia. La qualification de la Colombie pour les 16e de finale contre la République démocratique du Congo. Le Panama, en revanche, éliminé par la Croatie. Le Panama, prochain adversaire des Anglais, auteur d'un nul contre le Ghana. Et puis le coup de chapeau de l'entraîneur portugais à la méga star Cristiano Ronaldo, impressionné, dit-il, par son professionnalisme qui lui donne cette longévité. À 41 ans, il est devenu le premier joueur à marquer lors de 6 Coupes du Monde, doublé hier face à l'Ouzbékistan sous les applaudissements du public. Match remporté par Portugal 5-0. Ronaldo lancé dans la course au but avec Messi et Mbappé.
6: Le journal d'Anaïs Fega et le point foot d'Anaïs Fega. Merci Anaïs. Allez, dans un instant, le magazine de la grande matinale.
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6: Il est 9h07 et je vous souhaite la bienvenue sur France Inter. La grande matinale, le mag, c'est parti. Je suis heureuse de vous embarquer jusqu'à 10h avec Charline Vanhoenacker qui nous parlera des notes de frais de Laurent Wauquiez, ça promet.

0: avec Daphne Burki et sa nouvelle tête, un jeune acteur, Nils Amène Brochen, dans Les Caprices de l'Enfant Roi, le film de Michel Leclerc qui sort au cinéma. À 9h30, vous retrouverez le débat du jour. Il monte, il monte, il monte. Mais jusqu'où ira-t-il Nigel Farage, le leader d'extrême droite britannique? On en discute tout à l'heure, juste après le grand portrait.
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0: Ça fait 20 ans que je suis arrivée à la radio, 20 ans que je travaille le matin, 20 ans que je me couche tôt. Soyons honnêtes, je me suis toujours couchée tôt. Ça fait 20 ans que Moziman a gagné la Starac, 20 ans qu'il mixe dans des clubs, 20 ans qu'il se couche à l'heure où sonne mon réveil. Cette saison, Moziman est arrivé sur France Inter. Dans le couloir, il porte des lunettes noires, il embrasse toutes les filles, il raconte les clubs, Ibiza, Malte, Barcelone, il entre dans le studio de la matinale pour le track de vos rêves, avec sa voix suave et son ego qui déborde. Et puis, il repart faire des millions de vues sur les réseaux sociaux et faire danser des milliers de corps à l'unisson. Mais moi, qui vis le jour, j'ai toujours pas compris. Qui es-tu, Mozi, toi, qui vis la nuit? Portrait numéro 160. Salut Moziman.
2: Bonjour.
0: Re-salut Moziman. Re-salut. En tournée partout en France. Le 28 juin au Solidays. On fait la tournée des festivals en France tout l'été. Mmh. En France et en Suisse. 16, 17, 18 octobre au Zénith à Paris. Accor Arena de Bercy le 16 octobre 2027. Les Dream Track, la bande son, publiée chaque lundi. Des millions de vues cumulées. Et puis, la saison prochaine sur France Inter.
2: Ah, j'espère. La bien saison sûr, prochaine sur bien France sûr, Inter. Évidemment.
0: Qui est ce garçon?
3: Mesdames et messieurs, après 4 mois de travail acharné, vous avez plébiscité Quentin. Quentin, le bon matin, Quentin.
0: J'ai cherché la séquence, je l'ai retrouvée sur un petit bout de Facebook qui se balade. Et j'ai pas reconnu le mec. Quentin, j'ai pas reconnu le mec.
2: Bah oui. Hein.
0: Il est tout menu, il est tout chevelu, il est complètement ébouriffé, il a des mèches jusque sur le nez, il porte une espèce de collier en bois.
2: Il est très heureux d'être là, mais il est complètement paumé. Ouais.
0: Ouais. Mais en fait, ça s'appelle même pas un changement d'apparence physique, ça s'appelle une métamorphose, Moziman.
2: Et pourtant, j'ai pas fait grand-chose.
0: Ah bon ?
2: Je crois que...
0: À part s'être rasé la peau
2: à part
0: à
2: m'être
0: zéro,
2: rasé la tête et avoir pris quelques kilos et vieilli un petit peu...
0: Non, cacher les étoiles tatouées sur les bras.
2: Oui, on fait... Qu'est-ce qu'on peut faire comme connerie quand on est jeune ? C'est terrible. Et c'est beau à la fois... Mais c'est vrai qu'on a absolument envie de faire partie d'un moule, de faire partie d'une équipe, de quelque chose, tu vois.
0: Ouais, c'est le même qui a vieilli ou c'est un autre que j'ai en face de moi. C'est-à-dire que la métamorphose est tellement stupéfiante. Et puis Quentin a disparu. Quentin, tout le public hurlait, Quentin, Quentin, Quentin. Je ne savais même pas que vous vous appeliez Quentin.
2: Je sais, mais c'est...
0: J'essaie de vous voyer.
2: Non, on peut se tutoyer, on s'en fout, non?
0: Je ne sais pas.
2: C'est vrai, on n'a pas le droit.
0: Programmé en régie.
2: On dirait que c'est moi qui ai demandé. Non, mais... Il y a ce truc de métamorphose, c'est vrai, et surtout d'alignement. Je pense que toute la clé de ce passage, de ce processus créatif, ça a été de l'alignement. Ça a été de se dire, pourquoi est-ce que je fais cette émission? Pourquoi est-ce que je suis ici? À l'origine, je l'ai fait pour ma maman, parce que je voulais absolument gagner un petit peu d'argent pour pouvoir la mettre à l'abri, parce qu'on vivait dans des conditions un peu compliquées. Mais surtout, c'était cette volonté d'aller au bout de quelque chose et d'essayer de se transcender dans une cause. Et ma cause, pour moi, c'était, il est hors de question que je retourne à ma vie d'avant, il faut absolument que j'avance, il faut absolument qu'il y ait cette nécessité de réussite parce qu'on n'a pas le choix. Et c'est pas la même chose quand on n'a pas le choix.
0: J'ai réécouté toutes les chroniques depuis le début de l'année sur Inter. Tous. Ça, c'est Catherine Lara. La vie d'avant, dont il faut absolument sortir, elle est revenue sans cesse sur France Inter, le mercredi matin. Elle a émergé au détour de plein de billets. Le premier cachet gagné comme animateur dans une maison de retraite.
2: Oh, bien sûr.
0: Vraiment.
2: Ouais. Bien sûr, ouais. J'étais très fier de ça. Ouais.
0: Pour acheter du vrai Nutella et du vrai Coca-Cola.
2: Oui.
0: Pour arrêter de faire les courses avec la liste de prix sur les côtés.
2: Ouais.
0: Donc c'est une enfance sans un rond, dans une dèche absolue.
2: Mais plein d'amour. C'est ça, plein d'amour. C'était pas très important. Tout ce que j'ai compris adulte, n'avait pas le même sens, évidemment, quand on est enfant. Moi, j'étais extrêmement content de calculer les prix avec ma mère parce que ça me permettait un peu de faire des maths. Et puis, j'étais content. Et ma mère, elle a eu cette faculté incroyable de toujours nous montrer le positif. Donc là, c'était des calculs de maths. Et puis, peut-être que le lendemain, bah, c'était quand même plus cool d'aller à l'école à pied. Mais c'est juste parce qu'en fait, on n'avait pas un rond qu'il fallait quand même économiser un peu l'essence pour aller faire les 2 kilomètres qui nous séparaient de l'école. Mais ça, tout était toujours exceptionnel. Aller, par exemple... c'était un truc genre les Restos du Cœur ou ce genre d'association qui s'occupe des enfants et qui s'occupe des parents en difficulté. Moi, j'étais content, j'avais des cadeaux, il y avait des gens qui étaient présents, on faisait la fête.
0: C'était jamais super. Humiliant.
2: Jamais humiliant. Et adulte, je comprends la force de ma mère qui a rendu ça beau à chaque fois.
0: Et ce juge qui a prononcé le divorce de vos parents, ce juge qui vous a séparé, ta sœur et toi?
2: Bah, je pense que c'est
0: lui aussi, il est revenu dans les chroniques.
2: Ah bien sûr, mais parce que j'ai une espèce d'empathie extrêmement bienveillante pour ce petit garçon qui comprenait pas, qui voulait juste faire de la musique.
0: Pas pour le juge.
2: Le juge, non, il y a pas de compassion parce que je sais pas comment ça se passe aujourd'hui, mais on sépare pas les enfants. Je pense que c'est vraiment une connerie. J'avais 8 ans, je me suis retrouvé tout seul du jour au lendemain. Alors peut-être que j'aurais pas autant eu cette envie et cet exutoire de la musique. Mais c'est fou de faire ça, c'est fou d'oser faire ça.
0: Et pour ce père?
2: Pour ce père aujourd'hui ou mon papa?
0: C'est ça. C'est votre tout papa.
2: Mon papa, c'était compliqué parce qu'on se voyait qu'un week-end sur deux. Et en même temps, pareil, la même bienveillance du papa, la même force de parler finalement avec le cœur. Parce que c'est compliqué, parce que c'est lui qui a demandé à ce moment-là de récupérer la garde des enfants, et puis c'est lui aussi qui se sent très con parce que le tribunal décide de nous séparer avec ma sœur. Qu'est-ce qu'on fait à ce moment-là, quoi?
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0: Ça aussi c'était sur France Inter cette année, c'était Johnny Hallyday et ça a donné un DJ très étrange, ce tout jeune Quentin qui gagne la Starac en 2008 et qui dès le départ, dès le premier album, a refusé de choisir entre le jazz et l'électro. Mais a refusé de choisir, c'est-à-dire a dit à la maison de disques, parce que la Starac c'est 1 million d'euros mais en réalité c'est des versements pour créer un album, ouais. Pour devenir un artiste, ouais. À l'époque en tout cas, je ne sais pas comment c'est aujourd'hui. Et donc c'était... On m'a demandé... En fait, c'était quoi? C'était le petit garçon qui dit « On m'a demandé de choisir toute mon enfance entre papa et maman, entre la Suisse et la France. Vous n'allez pas me demander de choisir maintenant, à 20 ans ?»
2: C'est exactement ça. C'est exactement ça, Sonia. Je ne comprenais pas. Je ne comprenais pas pourquoi il fallait absolument qu'on soit dans une case. Et même adulte aujourd'hui, je l'ai compris et j'ai réussi à travailler sur ça. Mais quand je sors de l'émission... On me dit, je me souviens de cette réunion avec la maison de disque qui me dit « Attends, Mozi, là, on ne peut pas faire un double album parce que le plastique, ça coûte cher, etc. »
0: Parce que le plastique, ça coûte cher?
2: Oui. Je suis parti faire un devis. Je me souviens du nom de la société encore qui s'appelle Level. Je suis allé chez Level, je leur ai dit « Est-ce qu'on peut faire un double album en carton ?» Oui, bien sûr. Il coûtait moins cher que leur devis à la con en plastique. Et j'étais extrêmement content. Je suis allé à la maison de disque avec mon petit devis en disant « Vous voyez, ça coûte moins cher, on peut le faire. »
0: Parce que Johnny Hallyday, c'était sur scène à la Starac.
2: Bien sûr.
0: Le mec que j'ai en face de moi, là, ouais. Le Quentin, ouais. Avec ses cheveux,
2: je avec son Johnny.
0: Gilet de costume, il a chanté avec, ouais. Johnny.
2: Mais même mieux que ça, tu sais que c'est... J'ai toujours eu un lien spécial avec Johnny, déjà parce que mes premiers concours de chant, c'était en chantant Ce que je sais, en chantant Retiens la nuit. Et puis je me souviens, le lendemain de la victoire, j'étais au téléphone et j'avais un double appel qui n'arrêtait pas d'essayer de m'appeler.
0: C'était Johnny?
2: Et je regarde, j'écoute le message vocal derrière, c'était Johnny qui me félicitait de la victoire et qui me disait qu'il aimerait bien qu'on aille déjeuner un de ces quatre. Et je n'ai jamais revu Johnny.
0: Ah.
2: mais pour moi, il est toujours là, évidemment.
0: Donc, à l'âge où tu gagnes la Starac, tu aimes autant Johnny que Laurent Garnier.
2: Complètement.
0: Laurent Garnier qui est vraiment le pionnier de la house music.
2: Voilà.
0: Ce qui, pour une maison de disques, est totalement improbable.
2: Ah bah, ce qui est improbable, mais c'est surtout, ça ne fera pas vendre à ce moment-là. Il faut bien recontextualiser pour ceux qui n'ont pas le storytelling, c'est que moi je suis résident dans un club à Ibiza, j'ai 18 ans, je rencontre un gars qui travaille chez TF1 qui me dit « Oh là là, un DJ qui chante, on n'a jamais eu ça à la Starac, il faut que tu le fasses. » Je fais la Starac, je gagne la Starac, le premier truc auquel je pense en sortant c'est de faire un album électro, et puis on me dit quand même qu'il faudrait peut-être penser aux gens qui ont voté pour moi, qu'il faudrait peut-être penser un peu à tout ça, ok, double album de reprises des années 80 où je reprends les mêmes titres, Cherchez le garçon, L'aventurier, Étienne, en jazz et en électro. Le double album sort, on fait double disque d'or, ça marche très très très bien. Sauf qu'il y a un moment de trop, il y a un moment où ce qui, moi, me fait du bien, c'est de me retrouver devant 400 personnes dans un club, que ça sente la transpiration et que je joue pendant 4 heures. Et le pouvoir et l'ascendant d'un homme comme Laurent Garnier, d'un artiste comme Laurent Garnier, arrive à ce moment-là.

0: C'est un énorme carton, non?
1: Ça marche bien, je suis très très heureux, ouais. C'est fou. Encore une rencontre des Dream Track qui a abouti, quoi.
0: Raconte.
1: J'ai rencontré Gaëtan Roussel au même titre que j'avais rencontré Steve DeHuse en leur disant, bah, est-ce que je peux réaliser le track de vos rêves, comme j'ai l'habitude de le faire sur les réseaux. Et Gaëtan est parti un petit peu plus loin que prévu, exactement comme Steve DeHuse quelques semaines plus tôt.
0: Gaëtan Roussel, c'est un son de l'enfance. Ça aussi, tu l'as raconté sur France Inter.
1: Bien sûr.
0: C'est Louise Attaque, assise sur les genoux de ton beau-père, ouais. En train de conduire la voiture.
1: Exactement.
0: En haut de sa voix.
1: J'ai un lien très très fort avec Gaëtan, avec sa voix, avec ce qu'il défend, avec ce qu'il a raconté avec ses albums de Louise Attaque. Et d'avoir la chance de partager ce titre aujourd'hui, l'autorisation, et surtout de voir que le public l'accueille.
0: Toutes les semaines, tu postes des vidéos de toi mixant dans les festivals et dans les clubs. C'est
1: tous
0: plus
1: de
0: 400 personnes.
1: Et un peu plus d'amour.
0: C'est des milliers de gens qui dansent en face de toi. Elles sont stupéfiantes, ces vidéos. C'est-à-dire que tu es filmé généralement sur le côté, mais souvent la caméra est derrière toi. Et donc on te voit face aux platines, de dos et devant une marée humaine. Et moi, j'aimerais bien savoir ce qui se passe là, parce que c'est un pouvoir phénoménal qu'a le DJ. J'aimerais bien savoir ce qu'on ressent quand des milliers de gens se soulèvent en même temps et entrent en transe quand, bam, on a lancé un son.
1: J'ai bien une petite idée.
0: C'est-à-dire ?
1: Tu fais du sport un peu ?
0: Non.
1: Alors pour tous les gens qui font du sport, qui nous écoutent, qui ont un peu la passion d'aller courir le matin, etc. Quand tu fais du sport depuis quelques mois, ce moment où tu viens de faire une bonne séance de sport, où tu prends ta douche et tu sors de la douche, ça là, ce sentiment-là, ce truc où tu sors, tu respires, c'est ça pendant 2 heures sur scène.
0: Mm-hmm.
1: C'est ce truc où tu dis, oh là, je suis bien, je suis avec les gens, c'est une communion si, si spéciale.
0: Ça, c'est sortir de la douche.
1: C'est sûr. Faut que tu le fasses.
0: Parce que ça se voit sur les vidéos, c'est un truc de toute puissance, mais absolu.
1: Il
0: n'est pas là le petit garçon qui enfin a pris le pouvoir.
1: Bien sûr. Bien sûr,
0: qui enfin dit, c'est moi qui décide, c'est moi qui ai le pouvoir sur les corps, c'est moi qui ai le pouvoir sur les émotions, c'est moi qui ai le pouvoir sur le mouvement. Sur...
1: Je suis d'accord qu'à moitié, parce que les seuls qui ont le pouvoir, c'est le public. Toujours, depuis toujours. C'est eux qui ont le pouvoir.
0: C'est pas un truc de commandant, de gourou, de petit dictateur en puissance.
1: Ah non, ça, je me fous. je me fous de ça. Alors là, non, surtout pas.
0: Et dans quel
1: c'est
0: état...
1: les gens qui ont toujours raison, évidemment.
0: Et dans quel état on est quand on sort de scène?
1: Lessivé.
0: On commence pas la douche. Hein.
1: Lessivé, mais souvent j'enchaîne avec un club. Souvent, quand je fais un festival, il y a un after dans un club, donc je vais effectivement prendre une douche.
0: Donc ça s'arrête jamais.
1: Non, il faut pas que ça s'arrête.
0: Et juste après, on arrive à la matinale dentaire.
1: Absolument.
0: Sans avoir dormi.
1: On s'est vu 2-3 fois en nuit blanche, nous. Hein.
0: C'est ça.

0: C'est la voix de ta petite fille que tu as fait écouter tout à l'heure sur France Inter.
1: Absolument. Absolument.
0: Comment on envisage la paternité quand le divorce des parents a été aussi douloureux, quand le juge s'en est mêlé, quand il a fallu affronter les distributions alimentaires, quand on a vu son père qu'un week-end sur deux, quand il fallait mentir à sa mère et mentir à son père parce que c'est le conflit de loyauté permanent. Comment on fait pour devenir père?
1: On fait de son mieux. On fait de son mieux, comme tous.
0: Évidemment.
1: Le meilleur compliment que j'ai pu voir et que j'ai pu entendre de tous les spécialistes de l'enfance, c'était un gars qui était vraiment le GOAT ultime, qui a écrit des tonnes de livres, et la journaliste lui demande quel est le meilleur conseil pour être parent. Mm. Et il dit, faites de votre mieux. Mm. Et moi, je fais de mon mieux. Je vais évidemment tout faire pour pas réitérer un schéma traumatique chez une enfant que j'aime énormément. J'essaie d'être présent, j'essaie d'être là, j'essaie de prendre du temps.
0: En mixant aux quatre coins du monde.
1: Ouais. Je sais que j'ai mes rendez-vous avec elle. J'ai mes rendez-vous avec elle et ils sont précieux. Très précieux.
0: Parce que avoir une petite fille, c'était prendre le risque d'être un papa absent.
1: Oui, mais alors si je rentre dans cette histoire-là, être papa, pour moi, c'était une utopie. Être parent, avoir un enfant, c'était de toute façon une utopie. C'était quelque chose que je ne concevais pas. Je trouvais ça égoïste. Je trouvais que c'était une hérésie de faire un enfant de nos jours avec ce monde plein de failles. Et cette petite fille, elle est arrivée par une histoire d'amitié. Parce que ma meilleure amie a décidé un jour que, avec ou sans, elle ferait un enfant. Et donc elle a commencé tout un processus de PMA. Elle a commencé à chercher un donneur. Et je l'ai soutenue dans sa quête, comme un ami le ferait normalement. Sauf que au bout du compte, après ces 3 ans, 4 ans de bataille, de recherche, de savoir ce qu'on a le droit de faire, ce qu'elle avait le droit de faire, de la loi qui évolue en France, les allers-retours en Belgique, en Suisse, en Espagne, pour congeler les ovocytes. Il y a tout un truc, c'est très difficile pour une femme aujourd'hui de faire un enfant seul. J'ai vu tout ce processus et au bout d'un moment, je lui ai dit, écoute, franchement, je suis tellement aligné avec moi-même et je suis tellement persuadé que je n'aurai jamais d'enfant que s'il y a bien quelqu'un qui doit te donner quelque chose, c'est moi. Donc on a fait un contrat, on est allé chez un notaire, on a fait un contrat qui stipule que je n'ai pas de droit, pas de devoir, pas d'obligation. Et c'était parti. Un petit aller-retour en clinique, elle est tombée enceinte, ça s'est très bien passé. Et même quand elle revenait, de temps en temps qu'on se retrouvait et qu'elle arrivait avec l'échographie, j'étais pas touché. Et je lui disais, je suis
0: juste un donneur.
1: Je suis surtout très très heureux pour toi que tu vives ton histoire. Après tout ce qu'elle a fait pour moi, ça fait 20 ans qu'on travaille ensemble, 20 ans qu'on est amis, 20 ans de dévotion, de concession. Je trouvais ça normal quelque part de faire ce geste pour elle. Et à la fin de tout ça, je me souviens être rentré, pareil que quand on se croise le matin à 6-7 heures du mat, je rentrais d'une date, je repassais par le bureau et elle me dit, là je pense qu'il faudrait que tu m'amènes à la clinique. Je dis, bah oui, il n'y a pas de souci, je l'amène à la clinique, tout se passe bien. Et puis, je dis, bah je vais y aller. Sauf que la situation est quand même spéciale, l'histoire est quand même spéciale. Elle me dit, tu veux pas rester? Je dis, attends, c'est quand même spécial ton truc là. Je dis, oui, je veux bien rester. Donc je me suis mis sur le côté, j'ai vu ça. Et ce qui était fou, c'est que j'étais toujours pas touché. Je trouvais ça beau, j'étais toujours extrêmement heureux pour elle. Mais c'était juste beau, quoi. Et le move qui change tout, et là je m'adresse au papa, aux mamans qui nous écoutent, le move qui change tout, c'est la sage-femme qui dit, monsieur, ça vous dérange pas juste de faire le pot à pot? Moi je sais pas ce que c'est le pot à pot. J'imagine que c'est un truc comme ouvrir la porte. Hein. Je dis, oui bien sûr, qu'est-ce que je peux faire pour vous?
0: Et là d'un seul coup on a un petit corps tout chaud.
1: Là, on me demande de mettre torse nu. Pour ceux qui ne connaissent pas le poids, on se met torse nu, on prend le bébé sur soi et on rassure le bébé. Et là, c'est un électrochoc. C'est le plus gros électrochoc de toute ma vie. C'est Astérix qui prend la potion, quoi. Je ne peux plus m'arrêter de pleurer. Je ne peux plus m'arrêter de me dire que je vais avoir un souci technique, là. Je me souviens être retourné voir ma meilleure amie en disant, écoute, là, on a un petit souci. Ça ne va pas le faire, cette histoire.
0: Je vais devenir père.
1: Ah oui, je lui dis là, je suis papa en fait. Je suis adulte, je suis responsable, j'ai un but dans la vie et je suis papa. Sauf que dans cette position, je voulais pas lui voler son histoire, je voulais pas manquer de respect à tout ce qu'elle avait construit, créé. Sauf que, évidemment, j'ai une meilleure amie exceptionnelle. Et elle m'a dit, non mais écoute, y a pas de souci, si tu souhaites la reconnaître, il n'y a pas de problème. Je lui ai dit, est-ce qu'on peut casser le contrat? Elle m'a dit, oui, pas de souci. Est-ce que je peux la reconnaître? Oui, il n'y a pas de souci. Et j'ai un petit peu abusé. pardonnez-moi pour toutes les femmes. Pardonnez-moi, mais j'ai dit, tu penses qu'elle peut porter mon nom de famille aussi? Elle m'a dit, ah, t'abuses. Mais elle a quand même dit oui.
0: Donc il y a un baby Mosiman.
1: Ah oui, il y a un baby Mosiman. Il y a une Aiden Mosiman, ouais.
0: Aiden Mosiman.
1: Ouais, Aiden Brooke Mosiman.
0: Aiden Brooke Mosiman. Eh ben, on l'embrasse très fort.
1: Ah, je l'embrasse fort, je pense à elle.
0: Merci Mosiman.
1: Merci Sonia.
0: À l'année prochaine, dans studio.
1: Ah oui.
0: Entre-temps, il va devenir directeur de la Starac. J'ai lu ça partout.
1: Mais pas du tout. Pas moi du aussi, tout. J'ai lu ça.
0: Okay.
1: Je trouve ça fou. Les gens se sont emballés sur ce truc-là. Directeur de France Inter, ouais.
0: Directeur de France Inter. Waouh, l'annonce. Merci Mosiman.
1: Merci.

0: Ça va?
1: C'était Grace Jones. C'était La vie en rose sur France Inter, au cœur du débat du MAG. Charline Vanhoenacker.
2: Bonjour la France Inter. J'ai pour vous un sujet tout à fait rafraîchissant aujourd'hui. Une histoire fandarde avec Laurent Wauquiez. Si c'est rafraîchissant, parce que je vais parler de ses notes de frais.
1: Ah bah voilà. Daphné Burki.
3: Elle est forte. Bonjour, bonjour. À 9h50, une nouvelle tête, vraiment très nouvelle, puisqu'elle a 14 ans. Il s'appelle Niels Amel Brochen. Il tient deux rôles principaux en ce moment même au cinéma. Bah, forcément, je
1: rien
3: présente.
1: Que ça.
3: C'est un phénomène.
1: Rien que ça. Et donc, le micro s'est ouvert au moment où j'étais en train d'expliquer aux invités du débat que nous allions commencer par la voix de Nigel Farage.
4: Britain is broken. Six prime ministers in 7 years should convince you of that fact. We are ready for a general election, and I suspect many of you too are ready for a general election. Let's have a general election. Let's get a government with a clear democratic mandate.
1: Le Royaume-Uni est brisé, les premiers ministres se suivent, il est urgent d'organiser des élections, des vraies élections. Vous entendez donc la voix de Nigel Farage, leader populiste d'extrême droite à la tête du parti Reform UK, un des artisans du Brexit il y a 10 ans. Alors que Keir Starmer, le dernier premier ministre en date, vient de démissionner, jusqu'où peut aller ce Nigel Farage? Son ascension est-elle irrésistible? Son arrivée à Downing Street est-elle inéluctable? Les partis traditionnels sont-ils encore en moyen de contrer cette ascension impressionnante?
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1: Et j'en débat ce matin avec Philippe Turl, bonjour.
6: Bonjour.
1: Vous êtes journaliste, vous êtes britannique, chroniqueur international à France 24. Face à vous, Laetitia Langlois, bonjour.
7: Bonjour.
1: Vous êtes maîtresse de conférences en études politiques britanniques à l'Université d'Angers. Et je vous remercie d'avoir fait l'effort de venir jusqu'à ce studio à Paris. Je sais que les trains en ce moment, c'est difficile et que c'est un peu pénible de voyager par cette chaleur. Alors justement, avec l'un et l'autre, j'aimerais qu'on fasse d'abord un petit point sur ce qui se passe depuis 2 jours, parce que l'actualité britannique est brûlante, même s'il fait un tout petit peu plus frais chez eux que chez nous, et encore. La démission de Keir Starmer, c'était inévitable? Laetitia Langlois.
7: En effet, là, sa situation paraissait vraiment très très difficile. Il était très fragilisé par le scandale Mandelson-Epstein, donc cet ambassadeur britannique nommé à Washington qui avait des liens très forts avec Epstein. Par ailleurs, la débâcle des élections locales du 7 mai a encore davantage fragilisé sa situation et l'élection d'Andy Burnham comme député dans cette circonscription du Nord a fini d'achever en fait un petit
1: Andy Burnham voulait bien expliquer.
8: Oui, je dirais que ce n'était pas une question de est-ce que Keir Starmer partira, c'est quand est-ce que Keir Starmer partira. Et finalement, il avait fait comprendre qu'il ne voulait pas partir, qu'il allait être de la partie pour battre contre Andy Burnham. Mais à la
1: Alors,
8: dernière
1: Andy
8: minute,
1: Burnham, expliquez au public français qui est-ce.
8: Alors, Andy Burnham, c'est un politique britannique de travailliste Labour qui a été élu député avant de renoncer à ses mandats électifs à la Chambre des communes pour reprendre en main la municipalité de Manchester, Greater Manchester, la ville de Manchester dans le nord de l'Angleterre. Et c'est quelqu'un de très populaire.
1: Il a un très très bon bilan.
8: Voilà, il a un bon bilan, voilà. il est très apprécié. C'est quelqu'un qui est charismatique, quelqu'un qui... Je dirais une chose, c'est que quand on met Keir Starmer à côté de Andy Burnham, c'est difficile de trouver quelqu'un qui aimerait bien faire un selfie avec Keir Starmer, mais quand vous mettez Andy Burnham dans la rue, tout le monde a envie de venir le voir pour dire est-ce que je peux prendre une photo à côté de vous. Donc c'est pour ça qu'il est populaire et donc il a eu un très très bon résultat lors de cette élection partielle la semaine dernière avec 20% de plus de résultats comparé à Reform de Nigel Farage, à savoir 9000 voix supplémentaires. Donc ça le met dans une position de force pour lancer ce challenge, ce défi.
1: Laetitia Langlois, pour qu'on comprenne bien, nous, public français, il y a eu là des élections locales, mais les travaillistes sont au pouvoir jusqu'en 2029. Ça ne changera pas.
7: Non, non.
1: On peut changer de premier ministre, voilà. Mais on ne changera pas le parti au pouvoir.
7: C'est ça, parce qu'en fait, au Royaume-Uni, on élit en fait un parti.
1: Ouais.
7: Et les premiers ministres peuvent se succéder, mais le parti, lui, reste au pouvoir. Et d'ailleurs, on a bien vu ça avec les conservateurs, puisque quand David Cameron a démissionné, il a été ensuite remplacé par Theresa May, puis Boris Johnson, puis Liz Truss, puis Rishi Sunak. Mais le parti, bien que fragilisé, hein, reste au pouvoir.
0: Exactement. Voilà, ça c'est vraiment important de le comprendre. Alors, qui est ce Nigel Farage? Philippe Thorne, quand est-ce que vous l'avez vu émerger?
8: C'est une vieille histoire, hein. C'est Nigel Farage, c'est pas quelqu'un qui vient d'arriver sur la scène politique. Il a commencé en tant que député pour le parti conservateur.
7: Il a quel âge?
8: Il est né en 1964, donc il a 62 ans. Il a commencé avec le Parti conservateur. Mm-hmm. Ensuite, il est parti du Parti conservateur pour former UKIP. Il était élu aussi député européen entre 1999 le départ du Royaume-Uni de l'Union européenne en 2020. C'était toujours quelqu'un assez difficile au Parlement européen, qui était anti-européen, très critique des instances à Bruxelles, et vu comme quelqu'un de compliqué. Mais lui, il s'est frotté les mains en disant, voilà, je fais le maximum pour embêter mes collègues européens. Il y a eu plusieurs scandales concernant, d'ailleurs, dans le Parlement européen. Et donc, c'est à partir de 2014, oui, quand UKIP a raflé la mise dans des élections locales en Grande-Bretagne, que David Cameron, le Premier ministre à l'époque, qui était conservateur, a décidé de tenir ce référendum. Tout le monde disait à Cameron, ne le faites pas, parce que
7: le référendum sur le Brexit,
8: sur des, oui, on reste dans l'Union européenne, non, on part de l'Union européenne. Si vous faites un référendum, ce ne sera pas sur cette question-là, c'est sur votre bilan politique. Parce que les gens ne comprennent pas comment ça fonctionne l'Union européenne. C'est beaucoup trop compliqué pour faire un référendum avec une question aussi simple. Il a dit non, je le fais, parce que j'ai envie de faire revenir tous ces députés qui partent chez Nigel Farage, j'ai envie de les faire revenir dans le Parti conservateur.
7: Mais justement, c'est ça que je comprends mal, Laetitia Langlois, c'est que Nigel Farage a été un artisan acharné du Brexit, mais acharné, il éruptait en continu contre l'Union européenne. Mais aujourd'hui, le Brexit est très impopulaire au Royaume-Uni.
0: Absolument.
7: Alors pourquoi est-ce que lui, il ne paye pas cette addition-là? Et pourquoi est-ce que lui, il reste aussi populaire?
6: Parce qu'il n'a pas été au pouvoir, et en fait, il n'a pas eu à gérer le choc du Brexit, le choc économique, le choc diplomatique, le choc aussi dans l'opinion publique. Donc en fait, il a pu être exempté de tous les problèmes du Brexit en disant, voilà, moi, si ça avait été moi, je n'aurais pas fait les choses de cette manière. Regardez comme les partis traditionnels s'y prennent mal, le Parti conservateur et le Parti travailliste. Donc comme on est déjà dans une crise des partis traditionnels, eh bien, Nigel Farage peut dire, avant c'était l'Union européenne sur laquelle il tapait. Et maintenant il peut dire, ben voilà, les partis traditionnels ne savent pas gérer le pays. Si c'était moi qui étais au pouvoir, je gérerais les choses différemment.
7: Sauf que les partis traditionnels en Angleterre, au Royaume-Uni et chez nous, ça ne veut pas dire la même chose, Philippe Thorne. Chez vous, les partis traditionnels, c'est vraiment ce bipartisme dont l'Angleterre ne s'est jamais départie. Jamais, non?
8: Les travaillistes
7: d'un côté,
8: oui,
7: le
8: oui,
7: Labour
8: oui,
7: d'un côté.
8: Voilà, et les conservateurs de l'autre. Il y a les libéraux-démocrates au milieu, mais qui n'ont pas beaucoup, beaucoup de soutien.
7: C'est en train d'exploser, ça?
8: Voilà. Oui, un peu comme en France, quand on voit la situation française et on voit l'augmentation de soutien pour Marine Le Pen, pour Jordan Bardella, on est en train de vivre un peu la même situation en Grande-Bretagne, à savoir, Nigel Farage, deux choses, les gens ont la mémoire courte, ça c'est vraiment grave, mais c'est vrai malheureusement, et déjà 10 ans c'est loin, et donc il y a des gens qui disent, mais 10 ans c'est loin, on est parti de l'Union Européenne, mais la chose est que le Brexit n'a jamais bien fonctionné, et on n'a pas arrêté l'immigration, et l'immigration c'est un vrai problème en Grande-Bretagne pour beaucoup de personnes qui voient ça comme une menace pour leur propre vie, et donc ils disent, mais Nigel Farage est très ferme dans ce qu'il dit, il va arrêter l'immigration. Tous les autres partis politiques, ils ont dit depuis 10 ans, nous allons l'arrêter, vous allez voir, finalement, l'immigration a augmenté, c'est presque le double maintenant que ce que c'était à l'époque. C'est à cause des Français, les Français font rien, on a bien fait de couper les ponts.
7: Les migrants,
8: les migrants qui traversent avec les bateaux, il faut qu'on mette fin à tout ça. Nigel Farage, c'est l'homme de la situation.
7: Comme là, vous parlez d'immigration, est-ce qu'on peut dire que Nigel Farage est un homme d'extrême droite? Je vous pose la question parce que dans ce débat, on s'est posé la question. Est-ce qu'on peut parler d'extrême droite quand on parle du Rassemblement National qui refuse le qualificatif d'extrême droite? Est-ce qu'on peut parler d'extrême droite quand on parle de Giorgia Meloni qui se qualifie elle-même de centre-droit, Laetitia Langlois? Où est-ce que vous le placez, Nigel Farage?
6: En tout cas,
7: où est-ce que lui se place?
6: En tout cas, il est à l'extrême oui, à la droite extrême, en tout cas. Il se positionne quand même à la droite populiste radicale. Mmh. Alors, ses détracteurs le positionnent comme un centriste. C'est une critique de la part de ses détracteurs de l'extrême droite. Donc des partis.
0: C'est-à-dire
6: comme...
0: qu'il y a plus d'extrême droite que Nigel Farage.
6: Il y a Restore Britain, oui. Qui est un parti qui s'est créé en 2026. C'est un mouvement de 2025, parti 2026. Et c'est un parti qui a quand même fait 7% aux élections partielles où Andy Burnham a été vainqueur. Et ça a pris des voix à Nigel Farage. Donc il est dépassé.
0: Il est dépassé par,
6: absolument,
0: par son extrême droite.
6: Et Restore Britain, ouais, est soutenu par Tommy Robinson, cet activiste influenceur d'extrême droite qui organise ses grandes marches dans Londres et qui souvent est sur les lieux de drames, quand des faits divers dramatiques ont eu lieu, comme à Southampton, Southport, avec ces trois petites filles qui avaient été poignardées. Ce n'est pas un homme politique, Tommy Robinson, mais il a une influence considérable. Ouais. Il est suivi par des millions de followers et par ailleurs, il a été réintroduit sur la plateforme X par Elon Musk. Il est soutenu par Elon Musk. Et le fait que Tommy Robinson apporte son soutien à Restore Britain peut être considéré comme une menace par Nigel Farage.
0: Philippe Turl, en gros, si j'ai bien compris, on ne bougera rien avant 2029.
8: Alors, s'il y avait une élection aujourd'hui, élections législatives en Grande-Bretagne, sans aucun doute, c'est Reform et Nigel Farage qui sont les gagnants.
0: En tête.
8: Mais de loin, ils ont.
0: Sauf qu'il n'y aura pas d'élection.
8: 28% de bonnes opinions dans les sondages, comparé à 18% pour les conservateurs.
0: Énorme.
8: Donc c'est sûr qu'il sera élu.
0: Énorme.
8: C'est pour ça qu'on a entendu tout à l'heure en disant qu'il faut les élections législatives maintenant, parce qu'il sait qu'il est en position de force. Ce que veulent faire les travaillistes avec Andy Burnham, ils disent Andy Burnham, c'est le candidat, il est populaire, il a très bien gagné cette élection partiel, il va peut-être devenir chef du parti, donc Premier ministre, c'est peut-être lui qui va porter le Parti travailliste à la victoire en 2029, il a le temps encore de repartir cette partie, alors que Keir Starmer, qui est d'une ennui à dormir debout, n'a pas réussi à le faire, peut-être qu'Andy Burnham, lui, il a le temps d'encore faire le nécessaire pour qu'on gagne les prochaines élections.
0: Et du côté des conservateurs, alors parce qu'on voit bien là la pièce maîtresse, le joker des travaillistes avec cet Andy Burnham qui est hyper charismatique, mais du côté des conservateurs, ils sont complètement laminés, Laetitia Langlois ?
6: Complètement. J'ai regardé leurs résultats à cette fameuse élection partielle où Andy Burnham a été vainqueur. Ils ont fait 2,2%.
0: Ah oui.
6: C'est terrible pour ce parti qui est un grand
0: en miettes.
6: Complètement. En fait, Nigel Farage, avec Reform UK, a complètement siphonné, cannibalisé le parti conservateur. Il y a eu quand même la défection de plusieurs ministres très importants, des figures comme Suella Braverman, Robert Jenrick, qui sont partis à Reform UK.
0: Alors, qui rejoignent Nigel Farage.
6: Qui rejoignent.
0: Est-ce qu'on n'est pas en train de vivre quelque chose qui s'approcherait de ça en France, c'est-à-dire une vraie difficulté pour la droite traditionnelle française d'exister, c'est-à-dire...
6: Bien sûr. Et en plus, les conservateurs courent derrière les arguments de Nigel Farage, donc les électeurs, finalement, préfèrent l'original à la copie.
0: Alors, en quelques mots, à votre avis, même si le pronostic est très lointain, puisqu'il y a cette date de 2029, hein, c'est 3 ans en politique, c'est un monde, Philippe Turl, vous le voyez, arrivez-vous à Downing Street?
8: Je dirais que tous les dangers sont là. Oui, si, comme j'avais dit, si une élection aujourd'hui il y avait, il arriverait au pouvoir. Ce qui est bien, c'est que je pense que Andy Burnham porte une
0: nouvelle
8: ère, une bouffée d'air frais pour le Parti travailliste. Espérons que lui va pouvoir porter cette partie, enfin garder au pouvoir le Parti travailliste. Mais il y a beaucoup de travail à faire et comme vous savez, on va avoir 7 premiers ministres en 10 ans avec l'arrivée d'Andy Burnham, donc rien n'est garanti. On est encore en train de subir les effets du Brexit qui ne sont pas encore finis. On demande souvent est-ce que les Britanniques vont revenir dans l'Union Européenne. Je dirais non. Pendant au moins les 10 prochaines années, aucune chance de faire revenir la Grande-Bretagne dans l'Union Européenne.
0: Voilà.
8: Et donc, on verra bien comment ça marche. Peut-être, mais
0: c'est la fin de ce débat. Nigel Farage à Downing Street, oui, non.
6: Ce n'est pas une idée farfelue, mais la politique britannique nous a réservé tant de surprises. Soyons prudents.
0: La Langlois, Philippe Turl, merci beaucoup.
6: Merci beaucoup
0: d'avoir débattu de cette question passionnante au micro de France Inter.

0: Le choix musical de la grande matinale ce matin, c'est Meryl Special, extrait de son dernier album. Meryl en concert à l'Accor Arena à Paris les 26 et 27 octobre prochains. Voilà, 9h46 sur France Inter. La justice a contraint Laurent Wauquiez, Charline, à remettre ses notes de frais à des journalistes. Mmh. Et donc,
1: et il a eu tellement le seum de devoir les donner qu'il a tout balancé en vrac dans trois caisses. 7000 documents, soit 27 kilos de notes de frais sur 3 ans.
0: C'est dingue.
1: Ses dépenses sont plus lourdes que son poids politique. Il y a vraiment un truc qui ne va pas. Hein. Et alors la réaction de Wauquiez est magique. Ah, vous voulez mes notes de frais? Tenez, voilà, je vous fais livrer 3 cartons et puis bon amusement. Et là, il y a 500 personnes qui ont répondu « Mais ouais, ouais, non, mais nous on veut, nous, ouais, on s'en occupe, allez, c'est parti, on est plus !» Il y a eu beaucoup trop de volontaires. Alors les journalistes ont retenu 60 bénévoles qui se sont répartis la tâche. Et ça, ça c'est la France qu'on aime, ça. Ça, c'est la France qui résout les problèmes sans avoir recours à l'assistanat. Alors je vous replace le contexte. Vous vous souvenez des dîners à 100 000 boules organisés par Wauquiez aux frais de la région Rhône-Alpes? Ben, ça a donné l'idée à un journal indépendant, Médiacité, de consulter les frais des élus de la région. Et ils ont obtenu gain de cause au bout de 5 ans de procédure judiciaire. 5 ans. Alors, je ne sais pas si c'est ça qu'on appelle de l'obstruction. Les fiches étaient peut-être rangées à l'autre bout de la région, Sonia. Moi, vous avez les plans des bâtiments en tête, vous? Bah, moi, non. Après, il a fallu regrouper toutes les souches de resto, les billets d'avion. Avouez que ça nous est tous déjà arrivé de devoir chercher un ticket de caisse dans notre portefeuille. Bon, bah, là, vous multipliez par 7000 parce que la région a un très très gros portefeuille. Après, Wauquiez, il a dû calculer son coup, il s'est dit si je leur file maintenant, ils n'auront jamais fini de tout éplucher avant les prochaines élections.
0: Évidemment.
1: Perdu. Alors, je ne sais pas si ça suffira pour 2027, mais en tout cas, il a déjà réussi à rassembler 500 Français derrière des tableaux Excel pour trier ses tickets de péage, quand même. C'est déjà les citoyens qui payent les frais des élus. Et maintenant, il faut en plus qu'ils stoppent leur compta. Citoyen, c'est vraiment en train de devenir une occupation à temps plein. Après, tu peux ajouter une ligne sur ton CV, hein. Passion, loisir, éplucher les comptes du président de région. Alors Wauquiez, il a fait le malin en faisant livrer ses notes en vrac, comme ça, dans des cartons. Résultat, alors que l'affaire était passée sous les radars, maintenant elle est reliée dans tout plein de médias. Et moi, je me suis dit, moi aussi j'ai envie de participer. Ça aurait été con de passer à côté des Auvergne-Rhône-Alpes Papers. Hein, j'aurais même aimé faire partie des bénévoles là, avec Daphné, tiens, on aurait bossé pour les Wauquiez Files.
2: Moi
1: aussi. C'est salaud parce que 7000 notes, ça tient sur une clé USB. Résultat, il y a un fonctionnaire qui s'est tapé 7000 photocopies et il devait être à bout en rentrant chez lui. Papa, tu peux m'imprimer un coloriage? Voilà, toi tu files dans ta chambre immédiatement. 7000 documents pour 3 ans d'activité, genre ça fait 3 à 4 notes de frais par jour, week-end compris. Wauquiez au resto, il fait une note de frais pour l'entrée, pour le plein, pour le dessert ou quoi? Et après, il vient sur les plateaux télé pour se plaindre du millefeuille administratif. Alors, c'est la justice qui a obligé Wauquiez à fournir ses documents. Quand la justice, elle n'empêche pas les gens de se présenter à des élections, elle les emmerde pendant leur mandat. Disons que si ça continue, on va finir par croire que les élus sont pas au-dessus des lois. Hein.
0: Bah, dis donc, Charline va donner cœur.
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0: Daphné Burki et sa petite nouvelle tête qui a déjà tout d'une grande.
4: Ma nouvelle tête ce matin s'appelle Nils Amen Brochen. Il est comédien et en effet, Sonia, il a 14 ans et il tient déjà 2 rôles principaux au cinéma. Allez, à son âge, il y a certains qui négocient encore l'heure du coucher. Lui, il joue Louis XIV, il monte les marches du Festival de Cannes. Il a le double premier rôle du film Les Caprices de l'Enfant Roi de Michel Leclerc et il donne la réplique à Artus. Et le plus troublant dans tout ça, c'est que ça lui va parfaitement bien. Avec un naturel, absolu, il est doué ce garçon. Et d'ailleurs, personne autour de lui ne semble trouver ça vraiment étrange, et lui non plus d'ailleurs. Bonjour Nils Amel Brochen, bienvenue sur France Inter.
5: Merci de m'accueillir, merci beaucoup.
4: Question très importante, est-ce qu'on se tutoie, est-ce qu'on se vouvoie ou est-ce qu'on se nounoie?
5: On se tutoie, si j'étais roi peut-être.
4: On se nounoierait.
5: Je suis encore un garçon.
4: On est d'accord. Alors on se tutoie. Et si tu loupes l'école ce matin, c'est la faute de la canicule ou c'est la faute de la burquille?
5: Burki. Ah, et
4: non. Désolée.
5: Ah non, mais tant mieux.
4: Ah, mais j'avais cours de quoi ce matin?
5: J'avais pas cours parce que déjà je prépare le brevet.
4: Vendredi, on y va.
5: Voilà.
4: Alors que le film sort aujourd'hui. Hop là.
5: Et voilà. Non, et puis surtout que je suis sur un autre tournage. J'ai la chance de faire le prochain film de Jean-Luc Gaget.
4: Voilà.
5: Voilà le petit boucher.
4: Donc, il est en place. En même temps, si t'as joué un roi, tu aurais pu décider toi-même de ton planning.
5: Ah oui, oui.
4: Ah, on s'en fiche. On va raconter les caprices de l'enfant roi.
5: Oui.
4: Je précise que le film sort aujourd'hui et qu'on a déjà les chiffres et que c'est déjà en train de cartonner. Bon, nous sommes en 1651, Louis n'est pas encore Louis XIV, il a 12 ans, la Fronde menace et sa mère, Anne d'Autriche, a peur qu'on s'en prenne à lui. Alors elle a cette idée folle, une idée de daronne, comme on dit, faire sortir son fils du palais et le remplacer par un autre garçon qui lui ressemble. D'un côté, il y a donc le vrai futur roi Soleil, caché auprès de Cyrano de Bergerac, joué par Artus, qu'on salue, Molière et toute une troupe de théâtre, et de l'autre, il y a son sosie, un petit charcutier idéal propulsé à la cour à sa place pendant la nuit.
6: Maman ! Prends fort ! On n'appelle pas maman la reine de France.
7: Est-ce qu'ils vont venir nous tuer ?
8: D'Artagnan, Louis doit quitter secrètement le palais cette nuit même, c'est l'heure de Paris.
9: Cyrano de Bergerac,
10: j'ai besoin de toi pour une mission secrète de la plus haute importance. Tu es le seul à qui je peux demander ça.
11: Je sais que tu peux te demander, sauf de m'occuper d'un enfant ou d'un roi.
12: Personne ne doit connaître son identité.
13: Les troupes de théâtre en tournée, croyez-moi, avec la famille.
14: Il est hors de question que je dorme dans un tel endroit.
15: C'est toi ?
11: Mon fils ?
14: Ton fils ? Je m'en vais sur le champ. Commande-moi un attelage.
15: Mais enfin, comment tu l'as élevé, Savinien ? Faut pas tout leur passer. Savinien, ton fils, c'est le dauphin de France ?
11: C'est pas mon fils, mais c'est le dauphin de France.
4: C'est désirant. Tu te retrouves à jouer deux rôles. Si tu devais en garder qu'un seul, tu gardes le roi ou le charcutier ?
5: Non, le roi. Parce que lui... C'est bien le charcutier. Déjà, j'avais tout le maquillage, c'était très marrant, mais Louis, il est émouvant et puis très attachant parce que il s'émerveille de tout, tout est beau. Puis bon, c'est avec lui que je me suis préparée, que j'ai passé les castings, donc je peux pas choisir.
4: Ah,
5: il va être jaloux sinon.
4: Donc. Ouais, l'autre il va être hyper jaloux, c'est clair. Le film mélange Louis XIV, Cyrano, Molière et D'Artagnan. Vous l'avez compris, c'est complètement anachronique, mais on s'en fiche parce que ce qu'on veut vivre, c'est des aventures et des émotions. Après
5: et Madeleine Béjart aussi.
4: Et Madeleine Béjart. Quand on lit le scénario. La première fois, est-ce que tu t'es dit « A, Michel Leclerc est complètement fou. B, bah, je vais devoir jouer deux personnages. Il va falloir que je sois payé le double. » Ou C, je vais passer trois mois costumé en Louis XIV alors que mes copains seront en cours de techno et je ne sais pas monter à cheval.
5: Oulala, parce que jamais Michel est fou parce qu'il est exceptionnel ce monsieur. Non, c'est C. Je pense que c'est. Moi j'étais bien contente de voir mes potes en. Ouais, exactement au cours de techno parce que j'avais un prof assez timbré, mais je sais plus
4: quoi. On l'embrasse.
5: Non, réponse C parce que c'était quand même génial. Ouais, et puis j'appelais mes potes et puis on se rejoignait le week-end, donc c'était marrant.
4: Et ils sont venus d'ailleurs à la première et ils ont adoré ce film. Oui, je voudrais saluer le casting au passage.
5: Oui, bien
4: Artus,
5: évidemment.
4: Franck Dubosc qui la rend, Doria Tillier, Nemo Schliffman qui joue Molière est absolument formidable. Mais moi j'avoue que j'ai un crush très assumé et elle le sait pour Julia Piaton.
5: Bah, bien
4: alors attendez un peu, on va avoir la musique romantico s'il vous plaît. Julia Piaton, on en parle.
5: Exceptionnel, mais moi c'est ma grande sœur, elle est dingue cette femme. Et puis elle m'a été, comme toutes les autres personnes du casting et de la technique, j'ai été accompagnée sur ce projet. Moi c'était mon premier rôle, donc c'est beaucoup de stress. Et puis Louis XIV, plusieurs rôles, et elle m'a accompagnée exceptionnellement bien. Donc c'est
4: exceptionnel. On lui fait des gros baisers.
5: Ah ouais.
4: On a un crush de fou.
5: Oh là là,
4: c'est
5: tellement belle.
4: Oh là, elle est magnifique, musique. C'est lui qui m'a proposé ce son. C'est Nils qui a une playlist absolument formidable. Je te remercie pour ça. Quand on écoute cette chanson, ça parle quand même de quelqu'un qui cherche à comprendre ce qu'il cherchait dans la vie. Comme une vieille âme. Et toi, du haut de tes 14 ans, dis-moi si je me trompe, mais j'ai l'impression que la notoriété, ça t'intéresse pas tellement. Toi, ce que tu veux, c'est jouer. Hein. Et d'ailleurs, quand tu montes les marches du Festival de Cannes, il y a un truc qui t'a agacé, c'est quand les photographes ont hurlé ton nom. En fait, le système, ça t'intéresse pas trop.
5: Moi, c'est compliqué, mais moi, j'aime pas ce truc de superstar. Il y a beaucoup de gens qui... après, moi, je respecte les rêves de tout le monde. Tout le monde, s'il y a un rêve, il faut qu'il le fasse. Mais moi, ce que j'aime faire, c'est vraiment jouer. Et des fois, ça me gêne de prendre des photos. Hier, je rentre dans la salle du cinéma pour l'avant-première. Et t'as deux messieurs très gentiment qui veulent me prendre une photo avec moi, mais je suis personne, donc voilà. Et ça, et au Festival de Cannes, en fait, j'étais contente d'être avec cette troupe, mais
4: c'est vraiment une troupe, t'as raison.
5: C'est vraiment une troupe, mais c'est juste que moi, je suis un enfant et j'aime pas le fait de crier sur les gens. Tu vois, on a perdu ce rapport humain. Oh là, j'ai 40 ans quand je parle. On a perdu ce rapport humain entre les acteurs et les photographes. Après, c'est leur métier. Mais moi, j'étais déjà contente d'être à Cannes. fan, mais ça, j'étais pas fan. Et moi, je suis vraiment là pour jouer et m'amuser surtout.
4: Et tu m'as confié d'ailleurs cette phrase de Don Juan, que je connaissais pas, qui est très belle. Mm-hmm. Il n'est rien qui puisse arrêter l'impétuosité de mes désirs. Je me sens un cœur à aimer toute la terre. Toi, tu te reconnais là-dedans?
5: Bah oui, parce que du coup, ma maman que j'embrasse, qui donc a mis en scène Don Juan, ça, elle m'a beaucoup inculpée.
4: Elle est metteuse en scène.
5: Voilà, metteuse en scène. Elle m'a beaucoup inculpée plein de pièces, dont bien sûr Cyrano, Don Juan, et cette phrase,
4: que j'aime bien.
5: Elle est magnifique.
4: Et moi, je t'ai proposé une carte blanche, et donc t'es revenue à Cyrano. Bah, alors, Cyrano de Bergerac, encore une fois, dans le film, il est joué par Artus, mais sauf que là, t'as le micro de France Inter et t'avais envie de nous faire une petite tirade.
5: Allez, avec plaisir.
4: On y va?
5: Avec plaisir.
4: Yes, le micro est à toi.
5: 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N'écrire jamais rien qui de soi ne sortit, et modeste d'ailleurs se dire, mon petit, sois satisfait des fleurs, des fruits et même des feuilles, si c'est dans ton jardin à toi que tu les cueilles. Puis, s'il advient d'un peu triompher par hasard, ne pas être obligé de rien rendre à César vis-à-vis de soi-même, en garder le mérite. Bref, dédaignant être le lierre parasite, lors même qu'on n'est pas le chêne ou le tilleul, ne pas monter bien haut, pardon, peut-être, mais tout seul.
4: Il y a Neil qui est en train de danser, nous aussi. Mmh. C'est l'un de ses sons préférés.
5: Ouais.
4: Il dit qu'il a bon goût, ce garçon, il n'y a rien à faire. Comme le veut la tradition, avant de se quitter, il y a quand même une petite dédicace, il me semble, à faire ce matin, au micro. Oui.
5: Alors, il y en a tellement. Mais j'en ai parlé il n'y a pas si longtemps, j'embrasse ma mère, c'est son anniversaire.
4: Voilà, bon
5: anniversaire. Ma maman.
1: On embrasse le prof de techno aussi.
5: Ouais, bien sûr, M. Guffroy qui est parti à la retraite. Bonne retraite à lui. Je fais une dédicace, parce que aussi ils me l'ont demandé, au Collège d'Anne-Franck, voilà. Et à tous mes professeurs, parce que j'ai aussi des bons professeurs et des potes. À l'équipe du film, bien évidemment, aux techniciens qui ont donné beaucoup de leur vie dans ce projet, et puis à ma famille, voilà, à tout le monde.
4: Je m'appelle Nils Amel Brochen, c'est une merveille, et ce film s'appelle Les Caprices de l'Enfant Roi de Michel Leclerc, il est en salle aujourd'hui, profitez-en, les salles de cinéma sont climatisées, c'est bientôt la fête du cinéma.
9: Exactement.
4: On est bien avec
9: il
4: Nils.
9: Il est dans les cinémas, c'est la fin du mag de la grande matinale. Ali Rebeyi à suivre juste après les infos. Est-ce qu'Ali est là?
16: Bonjour à toutes et à tous. Ben nous, notre studio, il n'est pas du tout climatisé.
9: Ah bon?
16: Et ce matin, à quelques jours des vacances d'été, notre club de livres jeunesse réunis. N'hésitez pas à nous dire ce que lisent en ce moment vos enfants, petits-enfants, neveux, nièces. Et les enfants peuvent également nous appeler au 01 45 24 7000, sans oublier l'appli Radio France.
9: Allez, ce sera juste après les infos.
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9: Eh bien, il est 10h passé de 40 secondes sur France Inter. Un point sur l'info avec Marie Maison. Bonjour Marie.
20: Bonjour Sonia, bonjour à tous. Les épreuves du brevet des collèges seront bien maintenues vendredi, mais adaptées. Le ministre de l'Éducation nationale annonce des mesures pour faire face à la vague de chaleur dans les classes. Des pauses fraîcheurs vont être mises en place. Deux pauses de 15 minutes entre chaque étape de l'épreuve. Plus de 10 000 lycéens ont vu leurs épreuves décalées cette semaine, soit un dixième des candidats. La température va encore monter d'un cran aujourd'hui. Les températures historiques enregistrées hier pourraient être dépassées. 42 degrés attendus à Bordeaux, 40 à Alençon et à Paris. Des vagues de chaleur plus tout à fait exceptionnelles. Météo France estime très probable un nouvel épisode de canicule la deuxième semaine de juillet. Annonce de la ministre de la Transition écologique Monique Barbu, invitée sur France Inter ce matin. 16 avions Airbus A380 cloués au sol en cause des fissures découvertes dans la structure des ailes d'un des engins. L'Agence européenne de la sécurité aérienne exige une inspection urgente de 5 appareils. Marine Le Pen sera fixée sur son avenir politique dans 3 semaines, le 7 juillet prochain. Que fera la députée RN si elle est condamnée dans le procès des assistants parlementaires? Sa réponse ce matin sur France Culture.
21: Bien, je ferai la campagne de Jordan Bardella.
22: Et dans ces conditions...
21: Si je ne peux pas me présenter, je ferai la campagne de Jordan Bardella.
23: Avec son programme ou avec le vôtre?
21: J'entends bien, je vois bien les journalistes en train d'essayer de chercher, jouer au jeu.

0: Moi, je veux une réforme qui soit juste. Et une réforme juste, elle consiste à ce que les gens qui rentrent dans le marché du travail avant 40 ans, avant 20 ans, puissent partir au bout de 40 annuités de cotisation et à 60 ans, et que progressivement, en fonction de l'âge auquel on rentre sur le marché du travail, eh bien, on arrive jusqu'à 42 années de cotisation et avec un âge légal de 62 ans.
1: Marine Le Pen sur France Culture avec Guillaume Erner et Jean Lemarié. Les États-Unis tentent de rassurer leurs alliés du Golfe préoccupés par le conflit au Moyen-Orient. Le secrétaire d'État américain Marco Rubio poursuit sa tournée au Koweït et au Bahreïn aujourd'hui. Il a déjà rencontré hier soir le président des Émirats Arabes Unis et il le garantit, Washington n'acceptera pas de péage ou de redevance sur le détroit d'Ormuz. Au Mondiaux de football, la Colombie décroche son ticket pour les 16e de finale. Victoire 1-0 face à la République démocratique du Congo. La Croatie se relance dans la douleur face au Panama. Score final 1-0. Place ce soir au troisième jour des phases de groupe. La Suisse affronte le Canada et la Bosnie-Herzégovine le Qatar. Les deux matchs sont à 21h, heure française. La mine grave des joueurs de l'équipe de France hier et de leur entraîneur Didier Deschamps a appris le décès de sa mère. Il rentre en France pour assister à ses obsèques. Le sélectionneur ne sera donc pas sur le banc vendredi pour assister au match contre la Norvège.
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10: Bonjour Marie Maison. Bonjour. Est-ce qu'il y avait un personnage de fiction que vous aimiez quand vous étiez petite, quand vous étiez enfant?
1: Fifi, Brin d'Acier, je dirais. Elle était assez, voilà, elle faisait que des bêtises.
10: Un personnage, voilà. Fifi Brin d'Acier, c'est très très bien. Moi c'était Fantomette. Bon, on y reviendra au cours de l'émission. Et vous, on vous retrouve évidemment, Marie Maison, à 11h. À tout à l'heure.

0: Bonjour à toutes et à tous, soyez les bienvenus dans Grand Main vous fasse. Et ce matin, à quelques jours des vacances d'été, notre club des livres jeunesse se réunit. Un club de passionnés, libraires, journalistes, bibliothécaires, petite sélection d'ouvrages, dans tous les genres, dans tous les styles, pour tous les âges, à l'occasion de l'opération Partir en livre, nos petits et grands héros, initiés par le Centre National du Livre. Nous recevrons la marraine de cette opération, la star des enfants d'Inter, Laure Grand-Besançon. Et vous, Colline, en ce moment, vos enfants, petits-enfants, neveux ou nièces, qui peuvent également nous appeler pour partager leur coup de cœur du moment, standard et WhatsApp ouvert au 01 45 24 7000 et sur l'appli Radio France. Bienvenue dans Grand Main vous fasse, la vie quotidienne mode d'emploi.
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0: Et que des habitués autour de la table. Bonjour Maxime Massol.
2: Bonjour.
0: Vous êtes libraire jeunesse à Chantelivre, à Paris. Bonjour Lucie Cosmala.
3: Bonjour Ali.
0: Journaliste, formatrice en littérature jeunesse, autrice du podcast Chérie, j'ai bouquiné les gosses. Et surtout, vous venez de sortir un ouvrage. Donnez-nous le titre.
3: Je suis passée de l'autre côté de la porte. Oui. Ça s'appelle Craft Quest. Il y a déjà deux tomes qui sont sortis.
0: C'est Casterman. Bonjour Marlène Duval.
4: Bonjour.
0: Vous êtes bibliothécaire à Montreuil et vous co-animez le club de lecture L'écrit des ados. Et vous êtes venu avec deux ados qu'on entendra en fin d'émission. On attend notre ami Gonel Bou.

0: les rédactrices en chef des magazines Poppy et Pomme d'Api, coincées sur la route. Et avec nous, évidemment, la star des enfants de France Inter. Je l'ai vue en signature de ses livres, hein, une vraie vedette. C'est la Taylor Swift des 7-12
1: ans. Oh là là là.
0: Laure Grand Besançon, la grande prêtresse du podcast à succès Les Odyssées, plus de 58 millions de téléchargements, et Les Odyssées qui se déclinent en livres et en spectacles. Et vous êtes la marraine donc de l'opération Partir en livre, qui célèbre donc le plaisir de lire. L'an dernier, 300 000 enfants, ados et parents y ont participé. Alors expliquez-nous en quelques mots en quoi consiste cette opération Partir en livre, dont le thème cette année est Nos petits et grands héros. C'est une opération qui se poursuivra jusqu'au 19 juillet.
1: Vous l'avez dit, Ali, c'est une fête, une incroyable bamboche dans la joie, la générosité pour célébrer le livre, le plaisir de la lecture. Et à cette occasion, il y a des milliers d'événements partout en France, métropolitaine et ultramarine partout. Des événements exceptionnels comme, est-ce que vous savez ce que c'est un librodrome?
0: Non.
1: Bah, figurez-vous que c'est un parc d'attractions littéraires. Et qu'est-ce qu'on y fait dans un parc d'attractions littéraires? Ben, on fait des grandes roues des mots, des olympiades du sport et du livre. Il y a des ordonnances littéraires, et puis aussi pour les plus valeureux, des tatouages manga, enfin plein de choses, vraiment. Il y en a partout en France, il y en a à Montreuil. Il y a aussi des cabanes remplies de livres à gogo qui débordent sur toutes les plages. Il y a des bibliobus partout en France, des concerts littéraires, des goûters évidemment, parce qu'il faut se nourrir là, voilà, exactement. On vous attend un livre, parce qu'il faut se nourrir aussi de toutes les manières, et bien sûr des balades littéraires partout, voilà, c'est vraiment une grande bamboche. C'est parce que, pour reprendre les mots du parrain aussi, parce que je suis la vraie, mais il y a un parrain qui est Emmanuel Guibert, que vous connaissez.
0: L'auteur d'Ariol,
1: exactement, ouais. Cet incroyable personnage. L'idée c'est vraiment, oui, voilà, que les rappeler aux gens, au monde, aux enfants, que les livres évidemment sont irrésistible, attirant, trop beau et trop désirable.
0: Et qu'avez-vous envie de dire, Laure Grand Besançon, à un enfant qui n'aime pas lire
1: Déjà, je pense que en soi, peut-être que je suis un peu naïve, c'est sans doute le cas, mais en fait, je pense que les enfants, de toute façon, c'est un besoin fondamental d'avoir des récits. Donc, un enfant qui n'aime pas lire, peut-être qu'il a d'autres formes de récits. Moi, j'avais des amis, plein d'amis qui n'aimaient pas lire, mais qui aimaient à fond le cinéma ou plein de choses. Donc, il faut répondre à ce besoin fondamental de récits. Mais après, en soi, je suis pas sûre que les enfants n'aiment pas lire. Peut-être qu'ils se font envahir par happé par des écrans, des choses comme ça, mais peut-être qu'ils ne lisent pas, mais ça ne veut pas dire qu'ils n'aiment pas lire. Et je pense que l'idée au maximum c'est de les accompagner sans abîmer leur curiosité, et les orienter comme ça doucement, subtilement, dire mais regarde tous ces mondes fabuleux. Et un livre, c'est un objet bien sûr avec des mots à l'intérieur, mais des livres sont des mondes. C'est-à-dire qu'il y a plein de façons de rencontrer des livres. On peut les rencontrer par les films, on peut les rencontrer par la BD, on peut les rencontrer par plein, enfin tout est bon, et toutes les portes d'entrée sont envisageables, quoi.
0: Et vous dites qu'avec un livre on n'est jamais seul. Vous dites dans un livre il y a toujours quelqu'un.
1: Ah oui, ça c'est un truc je pense d'autant plus aujourd'hui où on sent dans dans ces grandes villes nos petites solitudes, etc. Et il y a ce pouvoir fabuleux de dire que non seulement on n'est jamais seul, parce qu'il y a toujours quelqu'un qui est là à 3h du matin, 1h, on peut oublier leur prénom, enfin moi je suis une actrice hyper ingrate et infidèle, genre je les maltraite, j'oublie leur prénom, je renverse du café sur ma liste, mais n'importe, ils sont toujours là. Et il n'y a pas d'humain aussi patient et aussi généreux avec les autres que les personnages de littérature. Et puis je voulais dire un truc, peut-être faire une blague, et j'ai oublié, et ça m'a fait.
0: Alors le thème de cette année de Partir en livre, hein, je le rappelle.
1: Le truc est génial quand même avec les livres, c'est-à-dire c'est que on est lié avec une sorte d'humanité de 5000 ans, c'est-à-dire qu'on ouvre un livre et on a quelqu'un d'il y a 3000 ans, 2000 ans, j'exagère un peu peut-être, qui vous parle, et ça c'est un pouvoir fabuleux, magique.
0: Alors le thème cette année de Partir en livre, c'est Nos petits et grands héros. C'est vrai que du Petit Prince à Mortel Adèle, d'Oliver Twist à Tintin, de Son Goku au Petit Nicolas, de Mathilda Fantomette, les héros et les héroïnes façonnent les imaginaires de nos enfants. Vous, l'une de vos premières héroïnes, eh bien, c'est Fantomette de Georges Cholet. Hier, dans l'émission consacrée à la fiction qui nous transforme, il y a une auditrice qui nous parlait de Fantomette de Georges Cholet. Et vous, voilà, également, cette héroïne vous a marqué lorsque vous étiez enfant.
1: Et je vous écoutais hier, justement, donc je partage vraiment ce qu'avait dit l'auditrice. C'est-à-dire que c'est ce personnage à la fois, ce qui est quand même génial, donc on ne sait pas quel âge elle a, mais elle vit sans parents. Les adultes sont pas vraiment là, donc c'est vraiment une enfant autonome, indépendante, qui vit une double vie mystérieuse. La journée, elle est une élève, et la nuit, pam pam, elle se transforme et elle répare ce monde pourri. Et elle arrive à faire ce que les adultes n'arrivent pas à faire, à rendre la justice. Et puis elle est extrêmement drôle, extrêmement vive. Il y a ce look comme ça avec ses cheveux courts, enfin son masque.
0: Assez avant-gardiste, hein, Fantomène.
1: Assez avant-gardiste et enfin.
0: C'est né dans les années
1: 50-60. Et ça a duré, enfin je veux dire, aujourd'hui encore, on en parle, il y a du dessin animé, etc. Donc elle portait en elle comme ça, j'ai entendu l'un de vos invités hier dire que c'était l'héritière d'Arsène Lupin. Il y a cette malice chez elle qui est hyper forte.
0: Allez, autour de la table, une héroïne, un héros qui a marqué votre enfance, Lucie Cosmala.
2: Alors moi je vais tricher, j'en donne deux, puisque c'est Tom et Nana, le frère et la sœur de la BD.
0: Pourquoi?
2: Pourquoi? Parce que déjà j'ai un rapport. Enfin pour moi, Tom Tom et Nana, c'est que des moments où bah, justement je partais en vacances, où ma maman elle glissait un livre par surprise dans mon sac, etc. Et c'était vraiment une espèce d'insouciance en permanence. C'était que des bêtises, mais poussées à des niveaux extrêmes. Je pense que j'y pense bien une fois par semaine à Tom Tom et Nana. En ce moment, je pense beaucoup au moment où ils ont transformé La Bonne Fourchette, le restaurant, en une piscine géante. Et vraiment, parfois j'ai des petits flashs comme ça de ce qu'ils ont pu faire. Et je sais pas, j'avais trop envie d'être leur sœur moi aussi et de pouvoir moi aussi vivre dans ce restaurant.
0: Gonelle Boulay qui vient d'arriver, rédactrice en chef de Poppy.
3: Je suis très tard, c'est pour ça que je me suis
0: pas... rédactrice en chef de Poppy et Pomme d'Api.
3: J'aurais pu dire Tom Tom et Nana parce que c'est vrai, mais du coup je vais en dire un autre. Alors du coup c'est l'autre arc, c'était Jonathan de Cosset. C'était des bandes dessinées d'aventure, et alors cet homme était l'aventurier dans toute sa splendeur magnifique qui partait au fin fond du Tibet. Voilà, et donc voilà, j'étais très grand arc sur Tintin et Nana et Jonathan.
0: Marine Duval,
4: moi je suis la génération Roald Dahl, donc sans hésiter, j'ai dit Mathilda, et j'aime beaucoup Fantomette, et je trouve que Mathilda résonne aussi avec ce que tu dis sur Fantomette. C'est une petite fille qui a des parents odieux. Très très drôle de lire l'affreusité des parents.
1: C'est même un peu débile, quoi.
4: Ouais, on peut le dire.
1: Elle est scientifiquement brillante, mais eux, ils sont vraiment ras des
4: paquets. Ouais, c'est ça. Et puis, c'est vraiment des filous. Et Mathilda, elle va rendre justice, elle, avec son pouvoir et avec les livres, parce qu'elle passe beaucoup de temps à la bibliothèque.
0: Maxime Massol.
5: Eh ben, tout d'abord, j'ai effectivement pensé à Mathilda parce que je l'adore, mais j'étais à peu près sûr que je serais pas le seul à donner ce nom-là, donc j'ai pensé à autre chose. Sissi Dressier, j'adore aussi, et d'ailleurs on attend désespérément une réédition de ces livres-là. Mais moi, je vais plutôt partir sur une lecture pour les plus grands. Je voulais rendre un minuscule hommage à ma auteure, à Axel Sandre, qui était une autrice de romans ados, et je trouve vraiment qu'elle avait un talent incroyable pour créer des personnages hyper attachants, hyper contemporains et des choses qui m'ont beaucoup marqué, notamment le personnage de Fidèle qui est une ado dans le roman Dysfonctionnel, qui est pour moi un des meilleurs romans de la littérature ado toute période confondue.
0: Dysfonctionnel, et c'est signé
5: Axel Sandre.
0: Alors Gwenelle Boulay, l'été c'est un moment idéal pour lire, on a un peu plus de temps. Quel conseil pour les enfants et les ados qui ne sont pas naturellement de grands lecteurs?
3: Alors c'est vrai que moi je me dis que tout le monde peut-être aime lire, mais il y en a quand même beaucoup qui ont peut-être oublié, qui n'ont plus trop les pistes. Donc l'été, moi je me dis qu'il y a un truc qui peut être sympa à faire en famille, c'est de se poser des temps lecture pour tout le monde, c'est-à-dire que parents et enfants, on pose les portables très loin, etc. On pose ce temps. Alors c'est souvent, ça peut être au moment de la sieste. Bon, le risque c'est de s'endormir sur lui. Mais bref, de trouver des petits moments avant l'apéro et autres, où vraiment on se pose les uns les autres et chacun choisit son livre. Donc c'est là où il faut qu'on arrive à nous être adultes, en tant qu'adultes, être ouverts et se dire, bah oui, la BD c'est de la lecture, oui, la presse c'est de la lecture, oui, il y a plein de choses qui sont de la lecture et qui ne sont pas que les romans qu'on aurait envie qu'ils lisent. Je m'auto-motive pour ne pas être comme ça. Mais voilà, donc peut-être d'avoir des moments comme ça, sanctuarisés autour de la lecture, y compris avec des ados, ça peut bien marcher. Et la lecture accompagnée aussi. Alors les petits, c'est une évidence, ils ne savent pas lire, donc c'est une évidence pour le parent d'accompagner. Mais souvent, on a cette rupture au moment du CP-CE1. Là, par exemple, c'est l'été des premiers CP, on se dit, allez, il a fait son CP, il sait lire. Non, c'est un âge où on a encore hyper besoin d'être accompagné, justement parce qu'on décrypte, donc on se retrouve à relire des histoires qui sont sont beaucoup plus jeunes que ce à quoi on pourrait aspirer. Et donc, ben voilà, faisons de la lecture accompagnée. Et les ados, moi, je sais que j'ai aussi beaucoup fait de commencer les romans avec eux. Et puis après, quand une fois qu'on sent que ça mord et qu'ils sont dedans, hop, ils sont lancés.
0: Laure Grand-Besançon.
1: Ce que tu dis, je sais pas si tu l'envoies. je trouve ça hyper intéressant parce que souvent, donc on est là, on voit beaucoup d'adultes sur le dos des enfants en disant lis. Mais aussi, est-ce que les adultes continuent à lire en fait ? Et en fait, les enfants, évidemment, c'est des éponges. On sait très bien qu'on apprend par mimétisme, mais si déjà les adultes étaient moins sur la portable et s'ils voyaient plus leurs parents en bouquin à la main, et si effectivement il y avait des temps familiaux et que les parents eux-mêmes jeter leur portable dans la piscine, du coup, peut-être que les enfants aussi seraient plus enclins à lire, en fait.
3: Après, ça ne suffit pas toujours.
1: Hein. Non, c'est la
3: dernière lecteur, je dirais, il y a l'univers.
0: Maxime Massol.
5: Oui, je pense que montrer l'exemple, effectivement, c'est très important. Et moi, il y a quelque chose que je dis souvent aux parents qui viennent à la librairie, c'est que quand leurs enfants, ados, apprécient un livre, voire le dévorent, bah, peut-être vous aussi lisez-le pour essayer de comprendre pourquoi ça a autant plu à votre enfant. Parce que moi, j'ai une petite, par exemple, la dernière fois qui avait dans les 10 ans, qui n'aimait pas du tout lire, etc., etc. Puis finalement, je lui ai conseillé quelque chose. Elle a demandé à sa mère de revenir chercher la suite le lendemain. Donc là, j'ai dit à la mère, ça serait peut-être intéressant de le lire pour voir ce que ça donne.
0: Un dernier conseil, peut-être, Lucie Cosmala.
2: Oui, je pense que pour rebondir sur ce que dit Maxime, ne pas avoir de préjugés sur les lectures que les enfants ont envie de faire. Ne pas mettre de pression quand on est un parent. Il n'y a pas d'enjeu. Là, on est sur la lecture plaisir. Il n'y a pas de contrôle de lecture à la fin. Ne faites pas faire des fiches de lecture. Je vous en conjure.
0: Il y a des parents qui font ça l'été, des fiches de lecture. Non. Quand même pas. Non.
2: Je sais qu'il y a des parents qui demandent un petit compte-rendu pour montrer que l'enfant a bien lu à la fin. Donc, s'il vous plaît, de la légèreté.
1: Et lire ensemble, comme vous l'avez dit aussi, je pense être un grand plaisir. Ouais. Faire la lecture aux enfants, même faire les personnages.
0: Ouais. Marie-Line Duval.
4: Bah, venir à la bibliothèque, choisir des livres pour expérimenter toutes ces petites choses-là, évidemment, et prendre du temps ensemble. Choisir un livre, c'est aussi un premier pas, une première discussion, un premier échange.
3: Et puis moi, je dirais deux petites choses aussi, accepter la régression. C'est-à-dire que oui, on a le droit de relire les Schtroumpfs à 14 ans, et c'est un immense plaisir. On a tous relu les Astérix à tous les âges, etc.
0: J'ai relu là récemment Astérix chez les Helvètes. Et
3: quel plaisir!
0: Quel plaisir! Et le Schtroumpf noir.
3: Mais oui, les Schtroumpfs, moi j'adore.
0: Et le Schtroumpfissime.
3: Et moi, c'est les Olympiades là, des Schtroumpfs. Et autre chose aussi, en tant que parents, on se leur dit, on n'est pas toujours les meilleurs conseils. C'est-à-dire qu'ils ont un malin plaisir à rejeter ce qu'on leur conseille. Et moi, j'ai eu beau revenir 15 000 fois, mais ce livre, il est extraordinaire. Il suffit que ce soit un super libraire pour que mon fils trouve que franchement ça a l'air extraordinaire. Voilà. Donc des fois il faut confier aux autres le soin de faire les conseils.
0: Allez, on commence la sélection de livres jeunesse pour cet été avec vous, Maxime Massol. Vous avez choisi Loupiote. C'est un livre de Marine Rivoal et c'est publié aux éditions Les Grandes Personnes. Loupiote.
5: Oui, alors on commence par le tout petit âge du coup.
0: À partir de quel âge
5: C'est vraiment pour les bébés. Hein.
0: Ah oui.
5: Mais c'est chouette parce qu'il y a beaucoup de gens qui pensent qu'il n'y a pas forcément de livre pour les bébés, alors qu'en fait, ce livre-là, on peut l'apprécier dès la naissance, bon, ou presque, voilà.
0: J'exagère un petit peu, Max.
5: Et encore, non.
3: Je peux vous faire tout un truc sur la lecture avec les bébés. Un jour, on fera une émission spéciale, mais bien sûr que non, dès la naissance, on peut le dire.
5: Et donc, dans Loupiote, Marine Rivoal, en fait, elle propose une succession de tableaux contrastés en noir et blanc, donc justement, des images qui sont adaptées plutôt pour les bébés, et qui évoquent l'univers de la nuit, aussi l'univers de la vie de ces bébés, parce que le livre démarre sur un bonne nuit et se termine sur un bonjour, donc c'est vraiment tout le rituel pour aller au lit. Bon, tout est magnifique, on croise une ville endormie avec quelques petites lumières, un papillon de nuit qui se superpose à la lune, un petit hérisson dans l'obscurité, et sinon aussi un biberon, une tétine et une chaise à bascule. Donc voilà, c'est vraiment très très beau, les illustrations sont un mélange de découpes précises et de fond noir un peu plus vaporeux, et je pense vraiment que ça peut capter l'attention des bébés et émerveiller aussi les adultes qui vont se rendre compte que des livres pour les bébés peuvent être de vraies œuvres d'art. Hein.
0: Vous m'avez convaincu, Maxime Massol. Ça s'appelle Loupiote de Marine Rivoal et c'est aux éditions Les Grandes Personnes. Alors, Lucie Cosma, les microsaures avec un K, c'est signé Pénélope Plessis et c'est publié chez Albin Michel Jeunesse et c'est à partir de 9 ans.
2: Oui, et ça va vous donner le rêve d'avoir un petit dinosaure miniature avec vous. Les Microsoft, ça raconte l'histoire de Joey, qui est passionné de paléontologie, et ça tombe plutôt bien parce que son père est conservateur du musée d'histoire naturelle de Londres. Un jour, il va recevoir une livraison un petit peu mystérieuse. Cette livraison va disparaître. Donc déjà, Joey va se dire, il faut enquêter là-dessus. D'autant plus que, quelques temps plus tard, il y a un espèce de savant fou, un des propriétaires du musée, qui va lancer une espèce de grande opération pour permettre à certaines personnes, justement, d'avoir leur dinosaure de poche, finalement. Et j'adore ce roman parce que je trouve que ça pousse un fantasme enfantin très très loin. Et je trouve que c'est un mélange à chaque fois à la fois de Jurassic Park et de La Nuit au Musée. C'est extrêmement divertissant. Je vous le conseille vraiment comme lecture d'été parce que je trouve que c'est à la fois léger, en même temps, il y a de l'immersion, il y a de l'infiltration, il y a tout ce qu'il faut pour faire une bonne lecture.
0: Les Microsaures de Pénélope Plessis chez Albin Michel Jeunesse, c'est à partir de 9 ans. Et nous accueillons Camille. Bonjour Camille.
6: Bonjour.
0: Bonjour, je peux te tutoyer, j'ai le droit? Tu as 9 ans?
6: Oui, bien sûr.
0: Bon, alors Camille, quel est ton coup de cœur en ce moment? Qu'est-ce que tu lis avec beaucoup de plaisir?
6: En ce moment, ce que je lis avec beaucoup de plaisir, mon coup de cœur, c'est Journal d'un dégonflé.
0: Mmh. Ouais, ça raconte quoi?
6: L'auteur, c'est... Alors, ça raconte, c'est un garçon qui a je sais pas quel âge.
0: Ouais.
6: Et 11 ans, je crois. Mmh. Et il raconte un peu sa vie, ses vacances, ses frères, ce qu'il a fait, ce qu'il veut faire, ce qu'il veut pas faire, ce qu'il aime, ce qu'il aime pas.
0: Et pourquoi ça te parle, Camille? Pourquoi tu t'identifies à ce personnage?
6: Parce que quand j'ai commencé à le lire, il commençait à expliquer sa vie, du coup, dans le 1. Mmh. Et sa vie, j'ai bien aimé. Du coup, j'ai lu le 2, le 3, le 4, et là, j'en suis au 4. J'ai presque terminé le 4.
0: D'accord.
6: Et franchement, un coup de cœur.
0: Gros coup de cœur. Alors, j'ai retrouvé l'auteur de ce journal d'un dégonflé. C'est Greg Effley. Greg Effley qui signe donc le journal d'un dégonflé qu'il connaissait autour de.
5: C'est un grand, grand best-seller.
4: Ouais, Jeff Kinley, moi.
0: Attendez, j'ai sous les yeux Greg. C'est le personnage. Excusez-moi. Merci de. Heureusement que j'ai des professionnels autour de la table. Que Marlene Duval me fait un pan sur le bec. Pardon.
3: Voilà.
0: Alors,
3: il y en a 20 tomes,
0: Greg Effley, c'est le héros que Camille aime beaucoup. Et l'auteur, c'est Jeff Kinney. Jeff Kinney. Et c'est bien ça?
5: Oui, c'est très rigolo. Et puis surtout, je voulais juste dire, le format journal intime, ça fonctionne très bien. Et je vois que Gwenaëlle Boulay a ramené un autre journal intime qui s'appelle Loki. Et ça fait partie aussi des best-sellers du rayon.
0: Ici Cosmala.
2: Oui, en plus, c'est une série qui est très illustrée. Donc ça, typiquement, pour les enfants qui peuvent être un petit peu intimidés par un roman, c'est une très bonne entrée en lecture.
0: Merci beaucoup, Camille, de nous avoir appelé, donc de nous avoir conseillé Journal d'un dégonflé de Jeff
6: Kinney.
0: Et n'hésite pas à rappeler. À bientôt. Bonne journée à toi, Camille. Tiens, avant d'écouter le disque, Marlene Duval, pourquoi avoir choisi l'histoire de Clara? C'est signé Vincent Cuvelier avec des illustrations de Charles Dutertre. L'histoire de Clara chez Folio Junior.
4: Oui, en fait, c'est une réédition de 2009 qu'on a plaisir à les rééditer en poche, là. Et Vincent Cuvelier et Charles Dutertre racontent l'histoire de Clara qui, en 1943, voit sa famille raflée. Et qui, elle, est sauvée parce que sa mère la cache. Et la solidarité va s'activer. Et chaque personnage que Clara va croiser va l'aider à s'enfuir, à se cacher et à pouvoir survivre après la guerre. Chaque chapitre est un point de vue d'un sauveur ou d'une sauveuse. Et c'est une très très jolie scène de solidarité et ça fait plaisir à lire. Les illustrations de Charles Dutertre, elles sont vraiment très chouettes. Et Vincent Cuvelier est un auteur jeunesse vraiment très chouette et je pense qu'on en reparlera.
0: L'histoire de Clara de Vincent Cuvelier avec des illustrations de Charles Dutertre, c'est publié chez Folio Junior et rassurez-vous, toute la sélection sera disponible sur l'appli Radio France. Allez, n'hésitez pas à partager les coups de cœur littéraires de vos enfants, petits-enfants, neveux, nièces, des enfants qui peuvent également intervenir sur WhatsApp et au standard au 01 45 24 7000 et sur l'appli Radio France. On écoute Gloria Jones. Tainted Love, une chanson sortie en 1964, 10h27 à l'écoute de France Inter.

0: Gloria Jones interprétait Tainted Love.
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0: Et ce matin, dans Grand Bien vous fasse, une sélection de livres jeunesse emportés pour les vacances. Et nous accueillons Elisa. Bonjour Elisa.
4: Bonjour.
0: Bienvenue. Tu as 10 ans, c'est ça?
4: Oui, j'ai 10 ans.
0: Alors, quel est ton coup de cœur? Qu'est-ce que tu aimes lire en ce moment? Partage-nous ton emballement du moment.
4: Moi, j'adore Gardien des Cités Perdues. Mmh. C'est une série de romans.
0: Ouais.
4: On suit les aventures d'une humaine, mmh, qui finalement est une elfe.
0: D'accord.
4: Et qui va vivre des aventures avec ses amis pour rétablir la paix. Mmh.
0: Qu'est-ce qui t'a plu dans Les Gardiens des Cités Perdues? Je crois que l'autrice est Shannon Messenger. Qu'est-ce qui t'a intéressé dans cette histoire?
4: Oui. Moi, j'ai bien aimé le fait d'avoir... Moi, j'aime bien le fantastique, donc mmh, j'ai bien aimé que ça soit dans un monde fantastique. Mmh. J'ai bien aimé qu'elle découvre qu'elle est une elfe, mmh, et en plus, c'est une modification génétique. Mmh. Donc, il y a beaucoup de mystères. Mmh. Et moi, j'aime bien.
0: Et toi, qu'est-ce que tu aimes dans le fantastique? Qu'est-ce qui te plaît dans ce genre-là?
4: Du coup, il y a des pouvoirs magiques, mmh, il y a des trucs qu'on ne peut pas imaginer, il y a beaucoup d'imaginaire, donc ouais, c'est ça qui me plaît.
0: Lucie Cosmala, grande amatrice aussi de fantastique.
5: Ah oui, moi j'adore, j'ai été un peu biberonnée à
0: vous
5: ça.
0: Vous êtes autrice maintenant de livres jeunesse, oui, fantastique.
5: Alors pas dans le fantastique, moi c'est pour le coup.
0: C'est
5: non, mais ça part de jeux vidéo.
0: Ça part de jeux vidéo, d'accord.
5: Mais oui, Les Gardiens des Cités Perdues, ouais, pareil, c'est un très très grand succès auprès des préados, et je trouve que c'est aussi des lectures qui sont parfaites pour l'été, pour s'évader.
0: Merci beaucoup Elisa de nous avoir appelé. Alors Gonaëlle Boulet, rédactrice en chef de Poppy et Pomme d'Api, vous nous conseillez la lecture de Si j'habitais de Laetitia Bourget et d'Alice Gravier. C'est publié aux éditions Les Grandes Personnes.
5: Oui, et alors c'est une lecture un petit peu spéciale parce qu'il n'y a quasiment pas de texte. Ah. Et moi j'adore les livres sans texte.
0: Mais ça, voilà. Vous connaissez bien là, Gonaëlle.
5: Non, mais je veux dire, alors pour moi c'est un petit bijou qui vient d'arriver. Parce que donc le concept en gros c'est 7 paysages, 7 manières d'habiter en harmonie avec son milieu. Et donc vous avez une maison troglodyte, un igloo, une maison debout, une cabane perchée dans les arbres, un van fantasmatique, mm-hmm, un peu. Et à chaque fois on arrive sur ce paysage et on ouvre 2 grands volets et là on rentre dans la maison. Il n'y a aucun humain qui, mm-hmm, qui est représenté et ce ne sont que des intérieurs de maison. Donc dit, mm-hmm, comme ça vous dites mais mon Dieu qu'est-ce que c'est ça. Comme ça on a l'impression que c'est un livre pour tout petit, mais en fait, on peut y passer des heures parce que Alice Gravier est une illustratrice que j'aime énormément, qui bourre de détails ses illustrations, et donc on peut se perdre pendant très très longtemps dans ces intérieurs de maison, mm-hmm, qui sont des mélanges de documentaires, mais pas que, puisqu'il y a plein de choses un petit peu intégrées, ça mélange les époques et tout. Et vous voyez, moi je l'ai ramené à la maison, et mon fils de 12 ans m'a dit c'est le plus beau livre que j'ai jamais vu.
0: Ah bah dis donc.
5: Là, je me suis dit, tiens, moi j'avais un coup de cœur, mais tiens, si ça marche aussi. Donc c'est très contemplatif et je le dis juste parce qu'effectivement on a tendance à des fois on entend des parents dire ah oui il a lu un livre de 700 pages, mmh, là bah, il n'y a quasiment pas de texte mais franchement on peut y passer un paquet d'heures et je me vois bien dans un hamac avec cet été.
0: Si j'habitais de Laetitia Bourget et Alice Gravier aux éditions Les Grandes Personnes. Maxime Massol de la librairie Chantelivre à Paris, à partir de 4 ans il est possible de lire Presque pas peur. C'est un album de Claire de Gastold, publié à l'École des Loisirs. Presque pas peur.
6: Oui, c'est un album magnifique. C'est l'histoire d'Adir. En fait, c'est un enfant qui n'a peur de rien ni de personne, et même pas des monstres qui sont dans sa chambre.
0: C'était vous un petit peu quand vous étiez petit?
6: Oh, ouais, un petit peu, alors. Moi, j'avais peur de tout, alors. Mais il a une phobie, ce sont les araignées. Et un soir, en fait, il va tomber nez à nez avec celle qui est installée au-dessus de son lit. Et ça va être le début d'une aventure nocturne pleine de rebondissements et d'émotions. C'est un album qui permet d'interroger les peurs et l'altérité de façon assez originale, je trouve. À la librairie, on était déjà fan de Claire de Gastold et notamment de son chien jaune Marvin. Et là, bah, elle ne déçoit pas. Elle revient avec un album qui est aussi beau sur le fond que sur la forme. Les illustrations sont splendides et en fait, toute l'ambiance, c'est une sorte de nuit profonde éclairée à la lampe de poche. Donc voilà, une petite curiosité très très belle. Et je pense que dès maintenant, je peux déjà dire que ça va être un incontournable de la fin d'année pour nous.
0: Presque pas peur de Claire de Gastold à l'école des loisirs. Lucie Cosmala, un roman pour les ados. Ça s'appelle Walter Cobb, Nos chemins d'or et de poussière. C'est signé Mathilde de Lagosi, et c'est publié au Rouergue.
3: Oui, Walter Cobb, c'est le genre de roman qu'on adore quand on est prescripteur et prescriptrice, parce que c'est vraiment un roman qui incarne le fait que la lecture, c'est transgénérationnel, et c'est un livre qui, effectivement, peut être lu à partir de 13 ans, mais aussi, je le conseille vraiment très vivement aux adultes. Donc avec Walter Cobb, on est sur les routes en Amérique, dans le début du 20e, donc avec Walt, Sam et Mercy, qui sont donc trois personnages, on a plutôt l'impression qu'ils n'auraient rien à faire ensemble. Sam, c'est plutôt le rusé, qui va plutôt utiliser la parole pour pouvoir voilà, essayer de négocier quand tous ils vont essayer de gagner un petit peu d'argent pour pouvoir subsister. Walt, c'est la force de la nature, un petit peu naïf, mais en même temps d'une générosité incroyable et d'une éthique incroyable. Mercy, ça va être l'effronté mais très passionné. Et donc avec ces trois personnages, on va les suivre dans leur galère, hein, très, très sincèrement, pour essayer de survivre dans cette Amérique qui est un petit peu hostile. Mais aussi, on va trouver beaucoup de lumière, beaucoup de générosité. C'est un roman absolument magnifique, très lumineux sur l'entraide, sur le fait de surmonter ses préjugés aussi, et qui montre que finalement, à la fin, quand on arrive à faire un pas vers l'autre, ça se passe plutôt bien.
0: Walter Cobb, Nos chemins d'or et de poussière, de Mathilde de Lagosi, publié au Rouergue. La star des enfants de France Inter, Leur grand besoin, sont la grande prêtresse des Odyssées. Qu'est-ce que vous conseillez aux enfants ou aux ados pour cet été?
7: Alors, une BD que j'ai vraiment dévorée quand j'avais 10, entre 9 et 12 ans, c'est vraiment un bouet dans les nuits noires, comme ça, de la préadolescence. Ça s'appelle Le journal d'Henriette. C'est une BD de Charles Barbarian et Philippe Dupuis que j'avais découvert en extrait dans Astrapi. Donc, effectivement, le magazine, c'est la lecture aussi, et c'est une porte d'entrée vers le livre. Et donc, c'est le journal intime de cette jeune préado, 9, 10 ans, Henriette, qui est pas très grande, elle a des lunettes, elle bouillonne d'envie, mais le monde en face d'elle réagit pas forcément bien, elle est un peu à côté de la plaque, elle a des parents aussi qui sont complètement à l'ouest, et elle est là avec ses envies, elle a du mal quoi, à rencontrer le monde, et elle a ses amis comme ça, qui sont super minces, elle est pas très bien dans son corps, et tout ça, mais elle est pleine d'humour, et la nuit, elle écrit son journal, et elle renverse le monde, et elle vit des histoires fabuleuses, et vraiment, moi, ça m'a vraiment consolée de plein de petites craquures qui commencent à apparaître vers cet âge-là, et c'est vraiment drôle, quoi. Donc, régalez-vous, lisez Henriette.
0: Le journal d'Henriette de Dupuis et Berberian, c'est le choix de Leur grand Besançon. Marilyn Duval, les ados vont pouvoir se plonger dans la vie d'Alan Turing. Ça s'appelle Alan Turing, pionnier de l'intelligence artificielle. Alors, j'espère ne pas me tromper dans le nom des auteurs. Kaoru Osada, Hiroyuki Asada et Yukata Matsuo. Et c'est publié chez Kuro Savoir. Alan Turing, pionnier de l'intelligence artificielle.
3: Oui, c'est un manga que les jeunes du club ont beaucoup aimé, à tel point qu'ils l'ont mis dans leur top, donc c'est-à-dire les 12 meilleurs livres qu'ils ont lus cette année. Et c'est Faustine qui va vous en parler, puisque je vais vous lire sa petite notice. Alan Turing avait des résultats catastrophiques dans toutes les matières, sauf en mathématiques. Enfant, il n'arrivait pas à se concentrer sur ce qu'il n'aimait pas. Mais à l'aide de sa famille et de ses quelques amis, Alan devient un véritable prodige. À seulement 22 ans, il rédige une thèse extraordinaire et reçoit de nombreux prix de reconnaissance. Puis, plus tard, il invente la machine de Turing, une sorte de calculateur mécanique basé sur des algorithmes complexes. Et enfin, lors de la Seconde Guerre mondiale, Alan participe à briser le code de la fameuse machine Enigma. En conclusion, Alan Turing est un génie des maths et un des scientifiques à la base des ordinateurs. Pas mal, non ?
0: Et on doit beaucoup, beaucoup à Alan Turing. et donc on peut lire sa vie dans ce manga. Rappelez le titre, ça s'appelle Alan Turing, pionnier
7: de l'intelligence artificielle.
0: Et c'est publié chez Kuro Savoir. Gwenaël Boulet, Ariol, bah, c'est l'un des personnages préférés des enfants d'Emmanuel Guibert, l'un des parrains de l'opération Partir en livre du Centre National du Livre et de Marc Boutavant. Et vous avez choisi Les Vacances chez Papy et Mamie. C'est publié chez Bayard Jeunesse.
5: Tout à fait. Alors, c'est pas une grande originalité parce que beaucoup de gens connaissent déjà Ariol, mais franchement, là, il y a une sorte de gros pavé de 400 pages qui sort dans lesquelles on a rassemblé toutes les histoires de vacances chez Papy et Mamie. Donc, Ariol est donc un petit âne bleu, pour ceux qui sont là, avec des grandes lunettes. Et puis, il a plein de copains, mais entre autres, il a ce copain Ramono, qui est un petit cochon, qui est absolument à la fois délicieux et insupportable. En tout cas, qui aime bien jouer avec les limites des règles fixées. Et en tout cas, Papy et Mamie sont d'un flegme absolument étonnant. On a envie d'être un peu comme eux cet été, c'est-à-dire de savoir être aussi calme qu'eux face aux bêtises des enfants. En tout cas, là, il y a 400 pages uniquement en vacances l'été. C'est super et c'est à la fois gros et ça se met bien dans un sac de plage. Ouais. Donc voilà, ne pas oublier le côté pratique du livre l'été. Un
0: 400 petit pages d'Ariol, Les Vacances chez Papy et Mamie, chez Bayard Jeunesse. Et nous accueillons, qui nous accueillons? Je n'ai pas le nom de la personne, Maud. Maud, bonjour.
8: Oui.
0: Maud. Bienvenue.
8: Bonjour.
0: Bonjour Maud, quel âge as-tu?
8: 8 ans.
0: 8 ans, très bien. Alors, quel est ton coup de cœur du moment? Qu'est-ce que tu aimes lire en ce moment?
8: En ce moment, c'est Mortel Adèle.
0: Ouais. Pourquoi? Qu'est-ce qui te plaît chez Mortel Adèle?
8: En fait, ce qui me plaît, c'est ses aventures, son humour, et en fait, elle dit à voix haute, nous, ce qu'on pense.
0: D'accord. Et ça ne laisse pas faire?
8: Oui.
0: Est-ce que tu te reconnais dans Mortel Adèle? Est-ce que des fois, et est-ce que des fois, tu aimerais faire comme elle?
8: Un peu, mais pas beaucoup, quoi, parce que souvent, c'est pas trop sympa.
0: Ah oui, d'accord.
5: Trop sympa.
0: Oui, Gwenaël Boulet sur Mortel Adèle.
5: Non, mais c'est le côté catharsis, quoi. Ouais. C'est-à-dire, c'est le personnage. Effectivement, elle est quand même. On peut se le dire, elle est un peu méchante.
0: Ah oui.
5: Faut pas trop qu'on le dise, mais elle d'accord. est quand même méchante. Mais c'est aussi la part qu'on a tous en nous. Je veux dire, il y a tous des moments où on aimerait sortir sans filtre. Ouais. Aux autres ce qu'on pense d'eux, et donc c'est cette partie-là, et donc c'est pour ça que ça plaît et que c'est très drôle.
0: Merci Maud. Ah oui, Marine Duval.
7: Et Monsieur Tan, l'auteur montre aussi que, enfin, démontre et affirme que Adèle est aussi une personne qui sait s'affirmer et qui ose s'affirmer face aux autres, et c'est important comme message.
0: C'est un exemple pour toi, Mortel Adèle, Maud?
8: Oui.
0: Oui, quand même. Bon, mais merci en tout cas de nous avoir appelé, Maud, et d'avoir partagé ton goût pour ce personnage. Maxime Massol, un roman, c'est pas du tout du Mortel Adèle là, que vous nous proposez, c'est Le Songe du Homard. C'est un roman destiné aux ados à partir de 14 ans. Le Songe du Homard, c'est écrit par Stéphanie Pellerin et c'est aux éditions La Doux, c'est ça?
6: Tout à fait. Oui, une nouvelle maison d'édition qui fait vraiment plein de choses super. Et dans ce roman, on suit en fait le personnage de Jane qui est une ado qui rêve de travailler dans un restaurant gastronomique. Elle a tout d'une grande, mais malheureusement elle est très très timide et ça l'empêche de décrocher le stage qu'elle voulait. Donc finalement elle va devoir se trouver un stage dans un restaurant plus conventionnel, moins prestigieux. Mais bon, elle va découvrir que dans la vie parfois on a des belles surprises parce que l'équipe est adorable et qu'ils vont lui réserver un accueil aux petits oignons et qu'en plus ils proposent une fois par semaine des repas solidaires pour les personnes défavorisées. Et ça, bah, ça va vachement l'inspirer. Ça va lui donner envie de considérer la cuisine de manière différente. C'est un roman feel good qui montre qu'on peut surmonter les épreuves de la vie, travailler sur soi, aller de l'avant. Et je trouve que bah voilà, là, avec le bac, Parcoursup, tout ça, ça peut être pas mal d'avoir quelque chose qui peut être un peu inspirant professionnellement. Voilà.
0: Le Songe du Homard de Stéphanie Pellerin, c'est aux éditions La Douce. Ce sont de nouvelles éditions, c'est ça?
6: Oui, c'est une nouvelle édition relativement récente, effectivement, qui fait des albums et des romans.
0: Lucie Cosmala, alors mon anglais est nul, hein, vous pouvez me jeter des pierres. Better Than the Movies.
7: C'est très bien.
0: Oh, voilà. C'est signé Comé et c'est à partir de 14 ans. Better Than the Movies.
7: Bah oui, une petite
3: romance pour l'été, c'est quand même pas mal, je trouve. Ouais. Donc, dans ce roman, on s'intéresse à Lise. Lise, elle est biberonnée au rom-com depuis qu'elle est toute petite, aux comédies romantiques. Ouais. Elle partage cette passion avec sa mère, qui est malheureusement décédée. Et Lise, elle est persuadée que ça va lui arriver, qu'elle aussi va vivre sa comédie romantique. Et justement, il y a son premier amour qui vient de réemménager. Il avait déménagé, il est de retour dans sa ville. Donc, elle se dit, ben voilà, c'est bon, en fait, on est fait pour être ensemble. Il est de retour, c'est sûr, c'est lui. Mais pour parvenir à ses fins, pour essayer d'attirer son attention, elle va se rapprocher de son voisin avec qui elle ne s'entend pas. Ils se connaissent depuis toujours, mais ils ne s'entendent pas. Ils sont toujours en train de se lancer des piques, etc. Et je pense que vous voyez déjà venir le truc de très loin. Mais c'est ça qui est génial, c'est qu'on sait. On sait ce qui va se passer à la fin, mais on ne sait pas comment exactement. Et justement, je trouve que c'est très réconfortant de se dire qu'à la fin, on sera très heureux et on sera enveloppé dans du coton, quoi. Et en même temps, j'avais envie de mettre en avant cette romance parce que quand on entend parler de romance en ce moment, c'est plutôt pour mettre en avant les côtés un peu problématiques ou en tout cas questionnables de ce genre. Et dans cette romance-là, qui est donc accessible pour les ados, on a des personnages qui sont très positifs, on a une vision de l'amour qui est extrêmement positive, l'intelligence émotionnelle est au rendez-vous, on adore. C'est très beau et moi, c'est un roman qui m'a rendue vraiment sincèrement très heureuse. Donc je vous souhaite ça avec cette lecture.
0: Traduction Gonaël Boulet de Better Than the Movies.
5: Ah, mieux que dans le film.
0: Voilà. Plus grand que les films. Plus grand
5: mieux
0: que les films.
5: Mieux dans les films.
0: Ouais. Mieux, mais voilà. Et je sens que vous allez le piquer, leur grand besançon, ce livre, vous allez le lire. Je sens.
7: J'adore les romans d'amour. C'est quand même un des trucs les plus fabuleux qu'on a à lire. On est là, on palpite avec eux. Et effectivement, je pense que je vais le prendre pour partir en vacances.
0: Better Than the Movies, c'est signé Comé. Et c'est à partir de 14 ans. Marilyn Duval, parce qu'il n'y a pas que les romans dans la vie, il y a aussi les livres documentaires. C'est un livre de Fanny Pinjot. C'est aux éditions Les Grandes Personnes, voir et savoir dans l'intimité du monde végétal.
7: Oui, tout à fait. C'est un livre documentaire scientifique de vulgarisation autour de la botanique. Alors, ça peut paraître un peu
0: rébarbatif,
7: ardu au départ. Et en réalité, c'est un livre vraiment très attractif ou très grand. Pas pratique pour le sac de plage, mais avec des flip-flops, des pop-ups. Voilà. Et
0: ça peut servir peut-être de parasol.
7: Ou de paravent.
9: Ça peut.
7: Dans les voitures, ce qu'on met. Oui, c'est ça. Pour ne pas que le volant soit chaud. Au livre. Exactement. Et on peut apprendre des choses en même temps en l'enlevant du pare-brise. Et donc, on va tout d'abord voir l'illustration. Puis ensuite, on peut aller plonger dans une petite explication. Donc, on va découvrir des plantes, des fruits, des légumes. Et on va peut-être pouvoir les observer dans la nature sur notre lieu de vacances.
0: Un livre qui peut donc se servir de pare-soleil, de parasol et de pare-vent. Ça s'appelle Voir et savoir dans l'intimité du monde végétal. Je suis désolé, mais c'est un argument de vente. C'est Fanny Pinjot qui l'a écrit. C'est aux éditions Les Grandes Personnes. Gonaël Boulet, un peu d'humour avec Loki. 11 ans, Dieu presque parfait, de Louis Stowell. C'est publié chez Gallimard Jeunesse. 4 tomes sont sortis. Loki, 11 ans, Dieu presque parfait.
5: Alors, j'avoue que je me sens un peu en imposture parce que c'est grâce à Maxime que j'ai connu Loki.
0: Maxime Massol.
5: Puisqu'effectivement, j'avais donc un fils qui était un petit peu impressionné par les grandes pages grises, qui avait adoré Journal d'un dégonflé. Je me suis dit, ah, il y a un petit truc à jouer. Et donc, nous sommes allés à la librairie et effectivement, on nous a conseillé Loki et est tombé dedans. À fond. Donc c'est un peu le même principe que Journal d'un dégonflé au sens où on alterne vraiment le texte, les images, plein de petites accroches par-ci par-là. Et c'est vrai que pour faire rentrer les enfants à lecture, c'est super. Là on est dans une série humoristique inspirée de la mythologie nordique, racontée sous forme donc, d'un journal intime de Loki, qui est le dieu de la malice ou de la tromperie. Et donc ça mêle aventure, illustration, bande dessinée. Voilà, donc en gros, Loki a été, après avoir fait une farce de trop, une bêtise de trop, il est puni par Odin. Il est banni et envoyé sur la Terre, sous l'apparence donc d'un petit garçon de 11 ans. Et donc il est enfermé dans ce petit corps de 11 ans. Et il va donc devoir découvrir les joies et les difficultés de la vie d'un collégien. L'école étant donc une prison pour enfants mortels terriens. Et donc voilà, c'est absolument hilarant. Et le journal intime, qui est une sorte de journal magique, lui répond à chaque fois. Dès qu'il dit une bêtise ou qu'il ment, il vient le rechoper et le rattraper. Donc c'est très drôle, on est bien dedans.
0: J'aime bien faire mon vieux instituteur un peu chiant. C'est Odin plutôt qu'Odine. On dit Odin.
7: Ah, on dit Odin.
0: Voilà. Gonaël Boulet, vous vous souvenez quand vous étiez chroniqueur dans cette émission?
5: Je vois pas de quoi vous parlez.
0: moi, j'essayais de vous coincer, et bien là, voilà, j'ai réussi ce matin. Donc ça s'appelle plus sérieusement Loki, 11 ans, Dieu presque parfait, de Louis Stowell, et c'est publié chez Gallimard Jeunesse. Dans un instant, on va écouter Adèle et Mila, 15 ans, qui vont partager leur coup de cœur. N'hésitez pas à nous appeler au 01 45 24 7000 et sur l'appli Radio France pour partager les coups de cœur jeunesse. On écoute Zuko Meizi, qui interprète Pipatel, 10h48 à l'écoute de France Inter.

0: Zuko Mezi, interprété Pip Attel et Laure Grandbesançon, qui dissipe tout le monde dans ce studio 521.
1: Non, mais je voulais juste, mais vraiment, excusez, je voulais pas dire que ce magnifique livre pouvait servir de
0: parapluie.
1: C'est
0: vraiment
1: magnifique.
0: On sait pas de quoi vous parlez, Laure Grandbesançon.
1: Mais le livre sur la botanique des éditions Les Grandes Personnes, je l'ai sous les yeux, c'est magnifique.
0: Ne vous inquiétez pas, Laure Grandbesançon va vous le donner. Vous inquiétez pas, vous inquiétez pas.
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0: Et ce matin, dans Grand bien vous fasse, une sélection de livres jeunesse à emporter pour les vacances. Et nous accueillons Adèle et Emila. Bonjour Adèle.
4: Bonjour.
0: Tu as 15 ans, tu es en seconde, tu fais partie du club de lecture L'écrit des ados de la bibliothèque de Montreuil. Et bonjour Mila, tu as également 15 ans et tu es en seconde et tu fais partie du même club de lecture. Alors Adèle, qu'est-ce que tu nous conseilles pour cet été ?
4: Je vous conseille Les Vaisseaux d'Os, qui vient d'une trilogie, la trilogie de l'Enfant de la Marée, écrite par R.J. Barker. C'est une traduction de l'anglais. C'est un roman que j'ai vraiment adoré. Ça parle d'un monde imaginaire avec des marins et des îles un petit peu fantastiques. On suit un jeune homme assez médiocre, à moitié alcoolique, du nom de Joron Vitor, qui est condamné à être capitaine sur un vaisseau noir, c'est-à-dire un bateau rempli de criminels condamnés à errer sur l'océan jusqu'à la mort. Mais sa vie va être bouleversée à l'arrivée de Meas Gilbrin, la plus grande capitaine du royaume, la plus crainte, qui va prendre de force le commandement de son bateau pour les emmener jusqu'aux confins de l'océan pour retrouver des monstres marins disparus. J'ai vraiment adoré ce roman, c'est... très bien écrit, ça nous emporte vraiment dans l'ambiance de la marine, des aventures, etc. Et j'ai adoré le fait que les femmes sont extrêmement représentées dedans. Tous les postes de capitaine, de roi, de dirigeant sont occupés par des femmes. C'est elles qui ont la plus grande place dans la société. Et c'est raconté de façon totalement naturelle, sans en faire toute une ode au féminisme, mais comme si c'était quelque chose de totalement intuitif.
0: Et naturel.
4: Ça, voilà, c'est ça. Très agréable à lire dans cette société-là. Voilà.
0: Tu peux rappeler le titre, on parle très très bien. Je pense que tu vas finir au masque et la plume.
4: Oui.
0: Manzoni. Donc Adèle, rappelle le titre.
4: Tu m'as vraiment donné envie.
0: Les Vaisseaux d'Os.
4: C'est ça.
0: Et c'est signé.
4: C'est signé R.J. Barker.
0: Voilà. Alors Mila, quel est ton coup de cœur, le coup de cœur que tu as envie de partager?
5: Alors moi, je vais parler de Sortie de route, qui est un roman que j'ai découvert à la bibliothèque. Et il a été écrit par Louisa Red et traduit par Clémentine Beauvais en 2024. Donc ça raconte l'histoire de Joe et Imogène, qui sont deux jeunes adultes. Tous les opposent, ils viennent de deux milieux sociaux très différents et pourtant ils sortent ensemble depuis le collège. Aux yeux de tout le monde, c'est vraiment le couple parfait, mais tout va basculer une nuit quand ils vont être impliqués dans un accident de voiture qui va avoir une fin tragique, il va y avoir un mort. Dans le roman, on suit Joe qui est le principal accusé. Au fur et à mesure du procès, il rentre dans une grande introspection et il y a beaucoup de souvenirs assez violents qui lui reviennent, jusqu'à ce qu'au bout d'un moment, il se rende compte qu'il y a quelque chose qui ne va pas dans son couple avec Imogen. Donc c'est un roman que j'ai vraiment adoré, c'était vraiment un coup de poing. Le style d'écriture est assez particulier parce que c'est un roman en vers libre, donc tout est écrit en poésie, et en fait on peut s'imaginer que c'est un peu difficile à lire de la poésie, mais en fait pas du tout, c'est très simple, ça se lit très vite, c'est des poèmes qui sont assez brefs et pourtant qui sont très poignants. J'ai beaucoup aimé parce que c'est très intense, mais en même temps c'est très intime. C'est vraiment comme si Joe se confessait à nous, et j'ai trouvé ça très rafraîchissant de voir un garçon qui se confie comme ça. Les personnages sont très originaux et très nuancés, il y a beaucoup d'épaisseur, c'est pas forcément ce qu'on voit d'habitude dans les romans ados. Et les thématiques qui sont traitées aussi, c'est des thématiques qui sont assez rares dans les romans ados, et pourtant elles sont très bien traitées, c'est très juste et très poignant.
0: Encore une critique pour le masque. Je sens que vous allez le piquer, ce roman, Laure Grandbesançon.
1: Les deux. Hein, les deux,
0: Et ça s'appelle donc Sortie de route.
1: Exactement.
0: Et c'est signé
5: Louisa Red.
0: Merci beaucoup pour ces deux conseils, vraiment, ça donne vraiment très envie. Un dernier pour la route, peut-être. peut-être Maxime Massol, Marine oui. Duval, Lucie Cosmala, est-ce que vous en avez un dernier?
6: Allez, un dernier.
0: Une poignée de secondes,
6: bon, je passe après deux super critiques. simplement rebondir sur l'auteur Vincent Cuvelier dont on a parlé avec Marilyn Duval pour Cette rue Mirabelle qui est vraiment pour moi un des romans de l'année qui reprend une structure légèrement similaire puisque c'est sept commerçants qui se partagent la garde d'une enfant abandonnée dans le Paris de Victor Hugo, donc roman historique. C'est touchant, c'est drôle, c'est politique, c'est magnifique, j'ai adoré. Et ça rime, et c'est pour les enfants à partir de 11 ans, mais vraiment, lisez-le même adulte, c'est extraordinaire.
0: Redonnez le titre, s'il vous plaît.
6: Cette rue Mirabelle, écrit par Vincent Cuvelier, illustré d'ailleurs très très bien par François Moment, et c'est chez Gallimard.
0: Leur grand Besançon, un petit dernier pour la route peut-être.
1: Ou un petit classique, un petit attrape-cœur. De Salinger, parce qu'on adore passer, traverser New York avec Holden Caulfield qui a trop peur de rentrer chez lui parce qu'il s'est fait virer de son lycée et qui va vivre plein d'aventures dans New York et qui il va grandir. Et c'est la façon dont il parle comme ça, très droite et franchement au lecteur, ça va droit au cœur et on veut. Enfin, on a ça donne envie de partir et de voilà.
0: C'est formidable, hein, c'est l'attrape-cœur
1: de Salinger.
0: De J.D. Salinger. Allez, 10 secondes, Marilyn Duval.
5: Quitte-moi Si tu m'aimes, de G.F. Miller aux éditions Ladoux, dont on a parlé tout à l'heure. Une romance pour les 10-13 ans. Voilà, c'est un genre qui est très plébiscité. Et là, il y a vraiment très adapté pour les 10-13 ans.
0: Merci à toutes et à tous. Tous les conseils, vous allez les retrouver sur l'appli et le site France Inter à la page Grand Bien vous fasse. Il y aura, je crois, une publication sur les réseaux sociaux sur vos choix. Merci, Lucie Cosmala. Je signale que vous publiez Craft Quest. J'ai cru que c'était un roman fantastique avec la couverture, mais pas du tout.
1: C'est les gens croient,
0: deux tomes publiés chez Casterman. C'est un roman qui mêle aventure et jeux vidéo, Craft Quest. Merci Maxime Massol.
6: Merci,
0: on peut vous retrouver à la librairie Chantelivre dans le 6e arrondissement de Paris. Merci Gonel Boulet. Il faut lire Pomme d'Api et Poppy. C'est de la lecture également. C'est en kiosque et par abonnement. Merci Marilyn Duval de la bibliothèque de Montreuil et leur grand Besançon. C'est quoi l'actualité des Odyssées?
1: Il y a quatre nouvelles Odyssées qui sortent parce que les livres, on peut aussi les écouter.
0: Ah, oui,
1: quatre classiques.
0: Ça sort quand?
1: Le 8 juillet, Peter Pan, Les quatre filles de Dr. Mart, L'île au trésor et Alice au pays des merveilles. Oui. Et surtout, vive la lecture et vive partir en livre.
0: Et demain, on fait une spéciale canicule et on accueille notre ami, notre grand ami Nagui. Bonjour, mon cher Nagui. Mais
7: c'est vrai, canicule.
0: Non, mais je le pense. Mais je le pense, Nagui, quand je dis que je vous aime
7: bien.
0: Vous
7: savez que c'est la réciproque.
0: Voilà, oui, dans ce monde cynique des médias, ben voilà, quand on aime quelqu'un, il faut lui dire.
7: De Gaulle. De Gaulle est le sujet de notre émission aujourd'hui. Antonin Baudet qui réalise et Simon Acarian qui est le général De Gaulle. On sera avec eux deux pendant toute cette émission.
0: Je vous embrasse, bonne émission.
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7: La pause fraîcheur, décidément dans l'air du temps. Les collégiens qui passent le brevet auront le droit à 2 pauses de 15 minutes pendant l'épreuve de vendredi, annonce du ministre de l'Éducation nationale, Édouard Geffray, ce matin. 4e jour de vigilance canicule rouge d'affilée. La nuit dernière a été la 2e nuit la plus chaude jamais mesurée en France, selon Météo France, juste après la nuit de lundi à mardi. Il pourrait aussi faire encore plus chaud aujourd'hui qu'hier. 41 degrés attendus à Nantes, 39 à Toulouse et 40 à Paris. Cette vague de canicule extrême a aussi des conséquences matérielles. Les transports en Ile-de-France pourraient être perturbés si la température des rails augmente trop cet après-midi. Cet après-midi, dans le Finistère, près de 70 000 foyers sont toujours coupés d'électricité ce matin, selon Enedis. La faute à la surchauffe de 2 transformateurs. Aucun rétablissement complet n'est attendu dans la journée. Les pompiers toujours à pied d'œuvre dans le Maine-et-Loire. L'incendie parti hier a déjà parcouru près de 100 hectares. 35 départements du centre de l'ouest et du sud du pays sont en risque élevé pour feu de forêt. L'arbre qui cache la forêt, les mots de Philippe Tanguy à propos de la mise en cause de la substitute du parquet d'Auch dans l'affaire Liana, la collégienne de 11 ans tuée dans le Gers. Le député du Rassemblement national assure soutenir les magistrats. Le pré-rapport commandé par le gouvernement fait état de nombreuses défaillances de la justice. Un premier cas positif d'Ebola détecté en France. Le patient est un médecin humanitaire de retour d'une mission en République démocratique du Congo. Le patient a été tout de suite pris en charge. Il se trouve dans un état stable selon le gouvernement. La défaite de l'Amérique. Commentaire cinglant de l'Iran à propos de l'accord conclu avec les États-Unis. Le chef des négociations iranien rappelle aussi cette condition sine qua non à la paix, la fin de la guerre au Liban. La sécurité au Moyen-Orient doit être garantie par les pays de la région, affirme aussi ce matin l'Iran. L'équilibre financier des universités en péril, c'est ce que montre un rapport remis au gouvernement.

0: finit par s'imposer 1-0.
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5: Merci Marie Maison, on vous retrouve à midi pour d'autres infos. Je voulais simplement dédier Didier Deschamps à sa famille. Évidemment, cette émission, il est le parrain de l'émission. Il a perdu sa maman, on pense à lui et on attaque cette bande originale. Avec Mélodie Fontaine, Tom Belletti, Tanguy Passiro, Daniel Moncouteau, et nos invités Antonin Baudry et Simon
1: Abgarion. Bande originale, Leïla Kaddour et Nagui.
5: Avec ces films sublimes qui, un est déjà sorti, c'est L'Âge de Fer, c'est actuellement au cinéma. L'autre, J'écris ton nom, sortira ce vendredi. Comment ça va, Antonin?
6: Ah, super bien.
5: Ok, ravi de vous avoir. Simon, trop la classe, vraiment.
6: Ah, merci.
5: Quand je serai grand, j'aimerais être Simon, mais c'est trop tard.
6: Ah, c'est déjà Nagui, c'est bien.
5: bel homme, beau général. On va évoquer évidemment ces films au cinéma qui sont essentiels à voir, j'ai envie de dire. Petit tour de table, vite fait, l'image, un adjectif que vous avez dans votre esprit sur le général de Gaulle. Ah. Emma, t'es une gamine. Ça représente quoi, le général de Gaulle,
0: c'est
5: pour
0: vrai
5: toi?
0: C'est vrai que j'ai 13 ans. Alors le vrai truc que j'ai avec de Gaulle, c'est que j'ai mon grand-père qui était paternel, que j'ai jamais connu, qui était atteint de démence et qui disait à tout le monde qu'il était le fils de Gaulle. Ah. Voilà, du coup, pour moi, c'est un peu la famille, quoi.
5: Ok. Très bien. Mélodie?
7: Moi, c'est ma grand-mère, parce que je sais, elle s'appelait Renée, donc je l'appelais Renée Coty, et elle disait. Ça me faisait rire.
5: Ouais, ouais.
7: Et du coup, elle disait non, dis De Gaulle. Et
5: elle préférait De Gaulle que Coty. Très bien, Leïla.
0: Le tire-bouchon?
5: Le tire-bouchon.
0: Ouais. Ouais. Le De Gaulle. belle imitation de Simon.
8: Oui.
0: Le général, pour le coup, je l'associe beaucoup à la guerre d'Algérie, ce qui n'est pas forcément la meilleure période du général.
5: Le meilleur souvenir pour toi. Ok.
9: Je dirais certainement à l'époque où les hommes politiques et la militaire aussi, en l'occurrence, mais avaient l'esprit, et ce qui faisait beaucoup de bien.
10: La répartie.
5: Daniel.
10: La répartie.
5: La répartie de De Gaulle.
10: Ouais. Moi, il avait son pendant aussi avec Churchill. Qui était...
5: Moi, ouais. c'est la voix. La voix du général, c'est-à-dire qu'il y avait un truc. Alors moi j'ai grandi peut-être pas avec l'appel du 18 juin, mais en entendant des discours et avec une émotion nationale au moment de son décès, avec cette marche seule, à Colombey, deux églises, des photos comme ça que l'on a. Antonin, quelle image vous n'avez pas après, parce que je trouve que votre film a ce mérite formidable d'apprendre des tonnes de choses. Pourquoi? Mais qu'aviez-vous comme adjectif en tête avant de vous y mettre sur le général de Gaulle?
6: Ouais, c'est surtout de Gaulle, le footballeur, moi, qui m'intéresse. Non, je sais pas, j'avais pas d'adjectif.
0: Une image, en tout cas, quelque chose de...
6: Non.
0: De...
6: Un adjectif, je sais pas, mais c'est l'espoir pour moi.
5: L'espoir, ok. Ouais. Tom, je t'ai zappé, pardon, dans le tour de table.
11: Ça m'arrangeait tellement.
0: Reprends l'espoir.
5: Moustache.
0: Une képi,
5: non?
0: Ah, une képi, ouais.
10: Aéroport. Voilà.
5: Ouais. Simon, qu'est-ce que vous aviez en tête avant? J'imagine que vous aussi, vous avez découvert des tonnes de choses sur l'histoire de Gaulle. Mais qu'est-ce que vous aviez comme image avant?
6: Quand on en parlait à la maison au Liban, c'était la probité, quoi. C'était l'honneur.
5: Mmh. Oui, c'est ça. Mmh. Ouais. C'est aussi ce que on découvre dans le film. Il n'a jamais rien lâché. Et on ne peut pas dire qu'il ait été formidablement aidé par les uns et les autres. On va en parler jusqu'à midi et demi de ces deux très bons films. Pour une fois, je ne sais pas qui se moquait de moi sur le casting, que je ne vais pas pouvoir donner tout le casting des deux films, tellement il y a énormément.
10: Non, mais il n'avait qu'à venir. Hein. On va parler de Simon.
5: Il y a combien d'acteurs

0: pris ces acteurs dans le film
1: sur les deux films, il y en a à peu près 150.
0: Ah ouais, c'est ça. Ouais. On n'aura pas le temps de les évoquer, mais en tout cas, on va les saluer tous parce qu'ils sont absolument parfaits. Voici Old Love, totalement fan
2: de la guerre.
0: D'Antonin Baudry et de Simon Abkarian. Ouais.

0: réponse du général.
1: Incroyable. Patrice, Jean-Baptiste Bussière, notre rédacteur en chef à la basse avec Col de la.
2: Incroyable!
1: Surprise, Charles de Gaulle.
3: Là, oh là là. On a, wow. En 12 ans, on n'a jamais fait ça.
1: C'est la première.
3: On
1: est bon,
3: parce que vous avez. Oui. Il reste encore deux émissions.
2: En fait, mais... Nagui à la batterie, c'était Halloween les Allemands. Alors, à noter, petite parenthèse, que toute l'année prochaine, il sera Hold the Love sur scène.
3: Oui, Hold the Love
2: sur piano.
3: Oui.
4: Exactement. Oui, oui. Et voilà, pas la guitare électrique.
3: Dommage. On va le rassurer. Donc, dans ces deux volets, la bataille de Gaulle et J'écris ton nom. L'âge de fer, pardon. La bataille de Gaulle, c'est le titre des deux.
1: Oui.
3: Évidemment, volet. Puis d'un côté, le volet 1, l'âge de fer. L'autre, J'écris ton nom.
1: Et on s'intéresse à une période précise du général. Parce que là, on a évoqué les images qui nous venaient du général. Mais Antonin. Quand est-ce qu'on commence, quand est-ce qu'on s'arrête?
5: On commence en 40 et on s'arrête en 44. Donc c'est vraiment le moment où on a un type qui est en face d'une mission qu'il veut accomplir et qu'il n'a pas les moins de qualités pour l'accomplir.
1: C'est ça. Personne ne croit en lui.
3: Ouais, personne ne croit en lui et il va et contre tous. Contre les certains Français sont contre, beaucoup de Français sont contre lui.
5: Hein.
3: Les Anglais, on peut pas dire. Et moi, ça a été une des révélations du film qu'ils étaient vraiment sympathique.
2: Et les Américains.
3: Et les Américains, odieux.
1: Oui, ça fait les Américains.
5: Bah oui, mais c'est normal, je veux dire.
3: C'est la vérité.
5: Bah oui, historique. Et puis, oui. Oui, oui, c'est la vérité, oui. Mais,
3: c'est bien le Ben Oui qui ressemblait à un Ben Oui, t'es con ou quoi?
2: On peut le partager, celui-là, j'ai vu que...
5: On a fait un vague effort d'essayer que ce qu'on raconte, c'est vrai, quoi.
3: J'entends, mais en même temps, vous n'étiez pas dans toutes les pièces pour assister à tous les dialogues. Il y a des phrases qui sont... incroyable, il est même pas très agréable avec son aide de camp et encore moins d'ailleurs avec son maître d'hôtel aussi
1: qui est un personnage de fiction.
5: Ouais, mais c'est vrai qu'agréable c'est pas l'adjectif qui vient tout de suite quand on pense à Delaulle.
3: Sauf quand il est père de famille, là il est touchant, émouvant.
5: Ouais. C'est vrai.
1: Mais c'est quand même un homme seul face contre tous, et surtout ce qui m'a vraiment impressionné c'est sa foi. C'est de cet ordre-là, en fait. Hein. De messie, d'une certaine façon. Il a une vision.
3: Il a une mission à accomplir.
1: Il y a une dimension morale extraordinaire. Parce que ce n'est pas simplement gagner la guerre, c'est la manière de s'imposer, la manière de faire en sorte que la France reste un pays respectable, en fait. C'est ça
5: qu'elle soit libre.
1: Qu'elle soit libre.
5: Donc indépendante.
1: Ouais.
5: Et ça, ce n'était pas gagné. Et c'est vrai que la France commence par capituler. Donc, à partir de là, ce n'était pas gagné. Tu es libre après la guerre.
1: Et il voit,
2: c'était même perdu.
1: Ouais. Oui. Et puis, il a une vision quand même assez extraordinaire des forces en présence. C'est-à-dire qu'il comprend très, très vite aussi, et là, on est dans le deuxième volet, que les Américains, potentiellement, vont venir exercer une forme d'hégémonie sur le monde et que la France ne sera plus jamais ce qu'elle a été.
3: Il est très visionnaire. Ouais. Il y a des phrases qui sont incroyables sur l'avenir, sur ce qu'on est en train de vivre aujourd'hui.
5: Non, c'est vrai, c'est vrai. C'est moi-même j'étais surpris parfois, j'avoue, par exemple quand j'ai tourné avec Simon et Campbell Scott la scène de la rencontre entre Roosevelt et De Gaulle, on l'a tournée en 2023 et en fait quand je l'ai montée, c'est-à-dire
1: hier
5: à peu près j'ai découvert en fait en la montant que elle ressemblait quand même très fortement à la rencontre entre Trump et Zelensky dans le bureau ovale. Alors en retirant les médias et en rajoutant les snipers que j'ai pas inventé, il y avait des snipers et donc et donc c'est vrai qu'en fait il y a un dialogue avec la réalité d'aujourd'hui qui est pas voulu en fait, qui est comme il est.
3: Simon Acarin, on vous incarnez formidablement ce personnage. Vous savez à quel point autour de cette table on vous admire et on aime votre travail.
1: Surtout moi.
3: Mais.
1: C'est une blague. Non,
2: ça va, c'est demain ton anniversaire.
1: Oui,
2: c'est demain.
3: Vous êtes impressionnant, mais j'imagine que lorsque vous avez reçu, je ne sais pas comment c'est passé, un rendez-vous, un coup de fil, un mail, un SMS, peu importe, mais qu'on vous a proposé d'incarner le général de Gaulle, il y a eu une évidence pour vous ou au contraire un travail énorme à fournir?
6: Plutôt, la première réaction c'était de trembler quand même, c'est vertigineux quoi, parce que
3: si vous voulez.
6: Pas seulement par respect, moi je suis acteur, je suis pas prêtre quoi, je suis là pour aussi essayer d'incarner les choses, mais comme il est pétrifié dans l'inconscient collectif de France, c'est difficile de l'en sortir et de lui redonner souffle.
3: Sans tomber dans une parodie ou sans tomber tomber dans une imitation.
6: C'est là le grand piège, c'est un nid d'abeille. Il faut arriver à le rendre crédible sans essayer de... c'est sa parole, en fait, qui m'a aidé. Puis, pour vous dire la vérité, c'est aussi... J'ai tout de suite compris qu'avec Antonin, il allait se passer quelque chose. Mm. Parce qu'il y a de l'habitation chez cet homme. Et
3: si vous avez réussi à comprendre qu'il allait se passer quelque chose, parce que, alors, sincèrement, nous, quand on a vu les bandes annonces, quand on a vu ce qui se préparait, même pas l'annonce de la sortie du film, moi, je ne voyais toujours pas ce que j'allais voir. C'est en sortant des deux films de la salle où je me suis dit, je me suis pris une claque. Mm. C'est un cinéma dont on n'a pas vraiment l'habitude dans les productions françaises. Dans les productions hollywoodiennes, oui, la dimension, la réalisation, les plans, le jeu des acteurs, la narration, la manière dont on s'attache à cette histoire et on est pris, et c'est pas rébarbatif, on n'a pas le sentiment d'être à l'école avec un cours d'histoire, on a le sentiment de vivre en suspense.
1: La bataille de Bir Hakeim, moi, si on m'avait raconté comme ça à l'école, franchement, je serais devenue historienne, de façon évidente. Non, mais c'est vrai, tout d'un coup, on met en image quelque chose qui est... Bir Hakeim, c'est une station de métro, quoi, pour beaucoup d'entre nous.
3: Oui, donc on se dit, c'est une victoire. C'est-à-dire qu'à un moment donné, si la station de métro existe, c'est que forcément, ça finit bien.
1: On célèbre un truc.
3: C'est pas forcément le cas non plus. On va dire que c'est un hommage, en tout cas,
1: c'est symbolique dans l'histoire de Charles de Gaulle. Enfin, Bir Hakeim, c'est vraiment un commencement pour lui à 6 mois de carrière.
6: C'est 3000 contre 30 000.
1: Ouais.
6: C'est-à-dire que c'est un symbole, c'est-à-dire que c'est pas forcément de gagner la bataille, pas capituler.
3: C'est de ralentir les Allemands pour que les Anglais puissent
6: dégager leur armée au nord de Tobruk, je crois.
3: Ouais,
6: c'est surtout de ne pas capituler.
1: Ouais.
6: C'est de soit mourir sur place, soit de réussir à se replier.
3: Ce qu'on apprend dans le film aussi, et c'est extrêmement actuel, c'est que cette France a besoin de se sauver, de revenir par l'Afrique, par les tirailleurs sénégalais, par des frères d'armes de toutes les couleurs. Alors là, on parle beaucoup du métissage de l'équipe de France de football, mais pardon pour le parallèle, moi j'ai vu un métissage dans les armées qui ont défendu la France et qui ont libéré la France en me disant mais finalement on a toujours vécu, c'est pas nouveau, la France de 98 ou la France en ce moment, en se disant ok, toutes ces couleurs de peau qui se mélangent pour une victoire, ces couleurs de peau elles se sont mélangées déjà pendant la Seconde Guerre mondiale.
5: Oui, il y a deux réalités auxquelles on pense peut-être pas assez souvent, c'est que la France ne se redresse pas sans l'Afrique,
3: c'est ça,
5: et la France ne se redresse pas sans les jeunes.
3: Et ça, c'était la vision de De Gaulle, ça. De dire, je vais passer par l'Afrique. Non, c'est lui.
5: Ah bah oui, et puis
1: il n'avait pas le choix.
5: Il n'avait pas le choix, c'est-à-dire qu'en fait, la France était occupée quand même, donc il fallait bien qu'il essaie de faire autrement. Le premier qu'il a rallié, c'était Félix Eboué, qui était le gouverneur...
3: Encore une station de métro.
5: Ouais, et qui était le premier gouverneur noir, en fait, français. Et c'est le premier ralliement important. Et ainsi de suite.
3: Donc il y avait aussi la force de conviction, parce qu'il a su drainer avec lui des talents, des militaires, convaincre des
2: gens. Ou même de simples marins qui n'étaient pas soldats, il a cette force-là. D'un seul coup, il y a enthousiasme et tout s'embrase en fait d'enthousiasme pour lui.
5: Oui, mais ça met du temps.
2: Ouais.
5: C'est-à-dire qu'en fait, parce que nous, alors après, rétrospectivement, on connaît l'histoire, mais en fait, il faut se remettre dans le présent. Le mec. Il veut se battre, il a pas d'armée.
1: Ouais.
5: Il prétend incarner la France, personne le connaît, ni en France ni en Angleterre.
3: Il n'a pas de crédit, il n'a pas été élu.
5: Il veut convaincre les Anglais, il parle pas un mot d'anglais. Et honnêtement, il ne sait pas parler en public.
1: Ouais.
5: Moi, j'ai regardé mille fois les premières vidéos où il est tout raide et tout. C'est aussi ce qu'on a essayé de rendre. Il y a une évolution dans le film entre la raideur du début. Mais c'est un mec qui ne sait pas parler en public.
1: C'est donc
5: qui un peu.
3: Alors justement, c'est moi, Carole, comment on travaille le personnage? Est-ce que c'est déjà là le regard? J'adore. Non, mais c'est le regard avec le menton en avant comme ça, et les yeux baissés avec. Oui, parlez-moi, jeune homme. Est-ce que déjà votre physique, votre taille, vous a aidé à incarner ce personnage, puisque De Gaulle faisait votre taille?
6: 1m93, il faisait.
3: Et vous?
6: 1m4. Ça dépend des jours.
2: Et si on met le micro à la bonne hauteur, ça
6: fait 88.
1: D'ailleurs, il y a une description de De Gaulle dans le premier volet où on dit de lui qu'il avait une tête d'ananas et des hanches de femme.
5: C'est ça, une tête de banane, ouais.
1: Une tête de banane, voilà.
5: Ouais. C'est un truc que j'ai repris qui a effectivement été dit par Morton.
1: Incroyable.
3: Ouais, ouais. Et ouais. Donc, comment on travaille le rôle? Est-ce que c'est la voix? Est-ce que c'est justement la posture, la tenue des épaules, se tenir droit en permanence? À la limite, ne pas tourner la tête. On a l'impression que quand il se tourne, il tourne les épaules en même temps que la tête. Ouais.
6: Mais ça, c'est une décision que j'avais prise en amont.
3: C'est un travail. Okay.
6: Oui, c'est un travail. C'est-à-dire qu'il faut faire des choix et à partir de ces choix, on s'impose une espèce de cage dans laquelle on pratique la liberté. C'est-à-dire que là le naturalisme, pour moi, en ce qui concerne ce personnage, n'a pas lieu d'être. Souvent, on s'y approche en disant c'est super réaliste. Moi, là, le réalisme ne peut pas avoir lieu parce que déjà, le type était réaliste.
3: Il est réel avec le carcan que vous avez construit.
6: Il a fallu l'imaginer. Oui, bien sûr. Non, bien sûr, il a fallu l'imaginer. Et c'est le mot maître pour moi de mon travail, c'est l'imaginer, l'imagination. C'est-à-dire qu'on peut se référer aux archives, mais à partir du moment où voilà, on les a vues, il faut les fermer et puis les ignorer et puis s'en inspirer.
3: Et là où vous êtes absolument formidable, c'est qu'on voit dans, même quand vous ne parlez pas, on voit dans vos yeux ce qui se passe. C'est-à-dire vous laissez passer des émotions en disant, ok, lui, à ce moment-là, il doit réagir comme ça. Il est ému ou il n'est pas ému. Il y a une scène finale avec une chanson et Churchill, je ne vais pas spoiler, mais qui est formidable parce que d'un coup, ils redeviennent pratiquement des mômes, quoi, des ados dans cette scène extrêmement émouvante, tout en restant très distant, respectueux. Il n'y a pas de hug, on ne s'embrasse pas. Et,
2: un peu de tenue.
3: Et on ne pleure pas, voilà, c'est ça.
1: Mais la relation, elle est étonnante.
3: Elle est dingue. Elle est dingue.
1: Winston Churchill et De Gaulle.
6: C'est deux romantiques. C'est deux érudits.
1: L'un admire l'audace de l'autre.
3: Ouais, pardon, l'un est courbé aussi, et gros et engoncé. Ouais,
4: il est pris
3: par son physique. L'autre est raide comme la justice.
4: C'est une relation passionnelle.
1: Ouais.
4: C'est pas du tout. C'est deux chefs d'État, mais ils ont une relation passionnelle.
1: Ouais.
4: Et c'est vrai qu'on voit pas ça souvent. Enfin, c'est intéressant.
1: C'est très beau parce qu'on voit, il admire l'audace de l'homme. On voit bien qu'il l'agace, que Churchill est agacé par ce De Gaulle qui n'obéit à rien, qui le rend complètement plus stupide face aux Américains, mais il le regarde quand même, en effet, comme une petite midinette en se disant. Il a de l'audace.
3: Et tous ses conseillers lui disent laisse tomber, passons à quelqu'un d'autre.
4: Mais normalement, il n'aurait pas dû soutenir De Gaulle. En fait, c'était une erreur stratégique. Ouais. Mais je crois qu'il est touché par ce type qui est tout seul et qui dit qu'il veut se battre alors qu'il n'a personne avec lui, pas d'armée. Je crois qu'il y a un truc où
3: il pourrait aussi se dire il est kamikaze, je ne vais pas y aller parce qu'il va nous mettre dans un mur. Non,
2: mais à un moment, il le dit dans la film qu'il faut admirer la bravoure du soldat. Laissez-le avoir ce moment de bravoure.
1: On peut aimer les losers un peu comme ça.
6: Mais ce que ça raconte pour moi aussi, c'est que. L'humanité ou la non-humanité d'une personne peut faire basculer l'histoire dans un sens ou dans l'autre. Encore aujourd'hui, je pense. Donc, c'est important pour moi.
3: Complètement d'accord.
6: Mais oui, parce que la personne va se retrouver enfermée avec un autre chef d'État et personne ne sera là pour lui souffler à l'oreille quoi que ce soit. Il sera seul face au destin, au sien, au destin national et à celui du monde.
2: Quand on voit la chance aussi, parce que plusieurs fois, il passe à côté de la mort. Ça aurait pu s'arrêter très très vite.
4: Très sincèrement, la France libre, elle aurait dû échouer 1000 fois.
2: Ouais.
4: Et le fait que ça ait réussi, c'est un hasard. Enfin, c'est plein de hasards, plein de combats, de l'obstination, de la résistance à l'humiliation, mais aussi de la chance à certains moments.
1: Sans l'assassinat de Darlan, en fait, on ne serait pas dans cette même configuration. Parce que c'est ce qui est beau aussi dans le premier volet de la bataille de Gaulle, c'est qu'on voit que cet amiral français incarné par Mathieu Kassovitz va incarner la France alors que c'est un collabo de Vichy, en fait, tout simplement. Et que s'il n'est pas assassiné par ce jeune homme, parce que vous avez parlé de la jeunesse tout à l'heure, sans elle on ne gagne pas. Si cette jeunesse n'intervient pas, la France libre n'existe plus.
4: Oui, sans ce gamin, effectivement, on n'aurait jamais entendu parler de De Gaulle, mais de manière même encore plus importante, la France, probablement, c'est la petite fiction, si on veut, mais c'est assez réaliste comme hypothèse que Darlan serait resté à la tête de la France après la libération, parce qu'il allait très bien aux Américains. Mmh. Et donc, on aurait vécu dans un pays type Franco, enfin type l'Espagne de Franco, pendant assez longtemps.
3: Sous le joug des Américains, et la liberté.
2: Tu aurais redessiné le monde, l'Europe.
3: Ouais, c'est une autre forme de domination, même si elle est quand même présente économiquement parlant en ce moment. Mais c'est vrai qu'avec l'actualité, le danger de ces dictatures qui s'installent un tout petit peu partout sur la planète, ce film-là est une leçon. C'est-à-dire qu'il ne faut pas oublier par quoi on est passé, il ne faut pas oublier comment nous nous sommes construits, et puis il ne faut pas oublier que de quelques êtres humains amoureux de cette liberté peut changer, enfin, l'histoire du monde peut changer, quoi, et de notre pays aussi. C'est, moi, j'ai été en larmes devant le film.
2: Et au-delà de l'aspect historique, le film est formidable.
3: Alors, après, on va parler de l'objet, l'objet lui-même.
1: C'est du grand cinéma. Ouais,
2: deux volets qui font un seul film qui est génialiste.
3: Jusqu'à midi et demi, on est ensemble avec le réalisateur Antonin Baudry et le général Simon Apkarian. Mais d'abord, suivez mon bras. Voici Mélodie Fontaine. Allez. Mélodie, vous n'auriez pas fait un film sur De Gaulle comme ça?
0: Mais non, Nagui, non, j'aurais pas fait ça comme ça. Mais c'est pas bien de me balancer, c'est pas sympa, c'est pas joli, joli, c'est même plutôt laid. Tu es Nagui-lé.
3: Ah, le Nagui-lé.
0: Ah, ouais. Mais ne vous en voulez pas de rire, non, d'Osiris.
3: Oui, c'est bien.
0: On n'a qu'une vie. Enfin, j'en sais rien, vous me direz. Non, bien sûr que j'aurais pas fait la bataille de De Gaulle comme ça, mais... Car il y a un mais. Mm-hmm. J'adore quand les gens disent car il y a un mais, surtout quand le sujet c'est une guerre mondiale. La première partie, l'âge de fer m'avait déjà saisi. J'étais déjà une Baudry fan, une Baudriole, j'étais déjà une Baudriuche, comme le ballon. Antonin, il a travaillé plus de 6 ans sur le film, 2 ans de plus que la période traitée par le film, 40-44, c'est énorme. Espérons que vous ne vous lanciez pas dans une saga sur la carrière de Michel Drucker, sinon il faudra déléguer, hein, je vous le dis. Hein. En revanche, vous êtes le mec idéal pour une série sur le gouvernement Barnier. En tirant un peu sur la ligne, ça fera peut-être une story Instagram, mais ne le faites pas, je vous en prie, personne n'a envie de revivre ça. Non, je suis tout de même heureuse de revoir De Gaulle. La première fois que j'ai vu De Gaulle, c'était à la fête de Noël d'Inter.
3: Non.
0: De Gaulle pour le prix. Il faut dire que Laila avait un peu chargé le punch. Ça s'est fini en orgie vers 21h30 et je m'étais laissée aller. Peut-être la première. Ah bah, je peux vous dire que De Gaulle, oui, sacrée bataille, De Gaulle. De Gaulle, j'ai crié ton nom.
3: Oui.
0: Je vous rassure, ce sera les deux seuls et unique blague sur la Gaule. Enfin, dans ce paragraphe. Bien, hélas. Bref, j'aurais pas fait ça comme ça et j'aurais pas pris Simon Apkarian pour le général.
3: Pourquoi?
0: Vous jouez trop bien, c'est pas marrant. En plus, il est mariant. C'est encore moins mariant. J'aime bien quand les films, on prend des comédiens juste parce qu'ils ressemblent physiquement au perso. Franchement, Omar Sy en Mitterrand, c'était pas ouf. Ou Pierre Niney pour le biopic de Depardieu. Petite erreur de casting quand même. Simon est parfait dès les premières minutes de L'âge de fer, Charles de Gaulle. Oui, je précise, Nagui, Charles de Gaulle, c'est le général, pas l'aéroport. Je sais que tu parles pas mal en ce moment, je préfère préciser. Charles de Gaulle, il est en bagnole au milieu d'un champ à découvert face à un tank. Son officier lui dit c'est la débandade. Et la musique, il sort de la voiture et claque. Est-ce que j'ai l'air de débander? Non, mais franchement, il n'y a que deux personnes capables d'envoyer une punchline comme ça sans que ça sonne étrangement. Simon Apkarian et Patrick Sébastien sur scène entre deux couplets. Les Anglais, ils le décrivent au début avec des hanches larges comme Leïla en parlait tout à l'heure, celle d'une femme à la tête de banane. Putain, j'étais à deux doigts de passer le casting avec mes hanches qui pourraient produire une portée d'Aveyronné et ma tronche de légumes oubliés. Pensez à moi, c'est le triptyque sur Angela Merkel. Et là, deuxième partie, j'écris ton nom, c'est reparti pour un tour. Un tour de Gaulle. Vous l'avez, oh là là, ça va vous manquer, quoi.
3: Non.
0: Vous préférez regarder Hanouna boxer des robots? Bon, non. Antonin, Simon, la deuxième partie de la bataille de Gaulle, elle est dingue. Je me disais, c'est vrai que deux fois De Gaulle, attends, ça fait soit quatre Gaulles, si je retiens six, ça va faire un peu long, surtout mis bout à bout. Mais en fait, pas du tout. Comme quoi, le corps humain est bien fichu, malgré tout. Il est bien fichu. Donc oui, De Gaulle est magnifié, le pauvre Charlie obsédé par l'idée d'unité de la nation, lui qui avait fondé le Rassemblement du peuple français, lui qui est souvent récupéré par des gens qui retournent les idées de rassemblement, là il est parfois surnaturel, appuyé par le regard de Simon. Il semble porté par une force supérieure, une force qu'on appellera comme vous voudrez, Jesus Christ ou que sais-je. Moi j'appelle ça des énormes baloches. Donc ouais, finalement, j'aurais fait ça comme ça, dans l'idée de la France que j'ai en tête, on prendrait bien un petit peu de résistance en ce moment.
3: Carrément.
0: Et un bon gros coup de De Gaulle, avec ou sans le petit punch de Leïla.
2: Mélodie Fontaine au Festival d'Avignon, ce sera les jeudis. Ce sera les jeudis 9, jeudi 16, jeudi 23, en septembre, le 24, elle sera Chambéry, en octobre, elle va où? Elle va à Toulon.
3: On n'a rien compris. Mais c'est vrai, elle a raison.
0: On se dit,
3: il manque cette tenue, il manque cette stature, il manque cette incarnation de la liberté dans le monde, d'ailleurs. Et pas, c'est pas uniquement la France. On se demande aujourd'hui. aujourd'hui si un général de Gaulle aurait sa place, est-ce qu'il ferait ? Enfin, moi, c'est ce que, en voyant ce film... Je ne sais même pas, d'ailleurs, ce que vous voulez que l'on se dise en sortant des deux films.
4: Ah, moi, je veux rien qu'on se dise.
3: Bah,
4: si, non. Qu'on voit le film, qu'on soit... Je sais pas, qu'on soit dedans, quoi.
3: Vous voulez pas que ça serve, entre guillemets, quelque chose ?
4: Il n'y a pas de message. À part la liberté, peut-être.
3: Bah, quand même.
4: Oui, peut-être. Quand même. La liberté, c'est-à-dire l'indépendance. Et effectivement, ça... Il faut se battre pour un peu quand même.
3: Si, l'honneur, le respect, la parole donnée, le sacrifice aussi, parce qu'il y a quand même énormément d'êtres humains qui sont morts pour notre liberté. C'est ça aussi qui est incroyable. C'est-à-dire, quand les... Souvent la formule est employée, pardon, je ne l'ai pas en tête et je ne vais pas me risquer à la répéter, mais il n'y a que deux solutions, et c'est soit se battre, soit céder, et puis on invente une troisième qui est de se dire soyons raisonnables, quoi, et soyons sous le joug des nazis. Mais quand il n'y a pas 36 solutions, c'est se battre pour vivre, pour être libre, ou s'écraser comme une merde. Enfin,
4: c'est la voie du calcul, ouais. Défend Pétain, effectivement. Et c'est vrai que là où on a des gens, alors de Gaulle, mais aussi tous ceux qui le rejoignent, qui ne sont pas dans le calcul. Ça, c'est vrai, ils ne sont pas dans le calcul.
3: Après, on ne sait pas ce qu'on aurait fait.
4: Ils ont un élan, ils ont besoin d'agir.
3: Ouais, on ne sait pas ce qu'on aurait fait si on avait été à leur place non plus. Hein.
4: Ben non. Évidemment qu'on ne sait pas. C'est une période de guerre, de crise, le pays est envahi. Enfin, on ne peut pas comparer.
2: Et Darlan, c'est pour ça qu'il n'aime pas Pétain. Il n'aime pas le personnage.
4: Darlan le méprise. Il méprise un peu Pétain. Mais Darlan, c'est un opportuniste.
1: C'est un pragmatique, ouais.
4: C'est quelqu'un qui s'allie avec le plus fort. Mais non, mais vous savez, vous dites, il n'y en a pas aujourd'hui, tout ça. En fait, souvent, les hommes de caractère et les femmes de caractère, ils naissent dans les crises. Les gens comme les Leclerc, les De Gaulle, les gens comme ça, en temps de paix, ils n'existaient pas. De Gaulle était dans un placard. À l'armée, il était prof là à l'école militaire. Leclerc, c'est un petit capitaine. Voilà, enfin, c'est dans les périodes. C'est quand l'eau monte que le bateau monte.
2: C'est beau ça, je peux le noter.
3: Non, c'est sur le titre de son prochain film, il a déposé. Déjà, Simon Caron, vous avez dit dans une interview que vous ne voulez pas réduire le rôle et son importance à l'apparence, mais quand même, c'était très important, le costume, la coiffure, le maquillage.
6: Là, le paraître, c'est un peu le messager à vos coureurs de lettres. On est ce qu'on montre aussi, comme, enfin, je crois.
3: Oui, bien sûr. Et d'où votre élégance aujourd'hui.
6: Merci.
4: C'est pas qu'aujourd'hui. Hein.
1: Mais toujours comme ça, mais oui.
6: Mais ce que je veux dire par là aussi, c'est que ça raconte aussi la tenue physique, ça raconte aussi la tenue intérieure. C'est quelqu'un qui peut pas s'avachir, qui a pas le temps tellement de se plaindre.
3: Et pourtant, dans votre jeu, vous laissez paraître deux, trois moments de doute. C'est-à-dire qu'il donne des réponses, il y a des fulgurances. On a l'impression que toutes ces phrases sont des citations. D'ailleurs, voire des proverbes ou des dictons. Il y a des sentences qui viennent avec une forme d'humour.
1: Beaucoup d'humour
3: aussi, ouais.
1: Ouais.
3: Très pincant rire. Mais il y a dans son regard, il y a des petits moments de dans le tempo même de ce qu'il dit, des petits moments d'hésitation et de silence avant d'acter.
6: Parce que c'est un homme d'une grande écoute, d'une grande érudition. Tout à l'heure, vous parliez des dictateurs qui habitent le monde dans notre période d'époque. La différence, c'est qu'il n'y a plus tellement de gens érudits qui sont au pouvoir. Il n'y a plus cette érudition profonde, cette connaissance profonde de la littérature. Et c'est le pragmatisme ce sont les chiffres, voire, disons-le, le capitalisme qui l'a emporté sur la morale et les devoirs.
3: C'est avoir qui l'emporte sur être, c'est ça ?
6: Je pense aussi.
3: Ouais.
6: Donc, et De Gaulle, il fait partie de cette catégorie d'humains qui quand la souveraineté de la France est mise en péril, il n'y a rien qui pèse toujours que ça. Quoi. Et quand je parle de la souveraineté, je parle de son indépendance, de la liberté.
1: C'est là où il rejoint Churchill. C'est là où ces deux hommes ont en partage cette culture, cette érudition. Ouais.
4: C'est ce qui les oppose aussi à Roosevelt, qui est lui beaucoup plus dans le calcul. Et c'est la rationalité américaine, que moi je ne critique pas, la dit jamais. Mais c'est vrai que, disons que la morale est secondaire. Ce qui compte, c'est, du point de vue américain, en tout cas à ce moment-là, c'est gagné en épargnant des vies. Et s'il faut s'allier avec des salopards, on s'allie avec des salopards.
3: Mmh. Ah bah c'est ce qu'on a fait ici, nous, depuis 12 ans. la bataille de Gaulle. L'âge de fer est déjà au cinéma. J'écris ton nom, sort ce vendredi à l'occasion de la fête du cinéma. Mais j'ai presque envie de dire, si vous avez le temps, offrez-vous le luxe de les voir pratiquement dans l'intégralité, dans l'enchaînement. Je ne sais pas si des salles vont proposer une séance 2 comme ça, mais c'est génial. C'est
1: j'ai beaucoup ri, moi, il faut que je dise ça quand même. J'ai beaucoup ri.
2: Tu vas voir quel film
1: ben...
2: Toy Story, là, je
1: peux faire. Non, pas du tout. Bon, vous d'ailleurs. Notamment dans le premier volet, parce que tout d'un coup, ce Charles de Gaulle, on arrive tous avec nos a priori sur le bonhomme, sur notre histoire plus ou moins maîtrisée d'ailleurs.
3: Ouais, c'est ça. Ouais.
1: Et en effet, je suis saisie par certaines de ses saillies, par cette image qui n'est pas aussi monochrome que celle qu'on a voulu
3: nous passer. Même quand il sort de la boue après un crash d'avion, voilà. On a l'impression d'être dans la grande vadrouille. C'est-à-dire qu'il y a un côté avec très droit, l'honneur, et la boue de la tête aux pieds.
1: Et
2: un flegme.
3: Ouais.
2: Tout ça pour regarder les éléphants.
1: Ou quand il rappelle qu'il ne faut pas faire confiance aux Anglais parce qu'ils ont quand même cramé Jeanne d'Arc. Quoi. Enfin, il y a des moments comme ça où j'ai ri la gorge effeuillée. Et vraiment, on va parler aussi du cinéma, mais je trouve que c'est important aussi de dire qu'il y a cette tonalité-là. Dans le film.
3: Le travail de réal, les effets spéciaux.
1: Vous avez découvert qu'il était drôle, vous, à ce moment-là?
4: Bah oui, de toute façon, ouais, je sais pas, moi, tout me fait rire. Donc, mais c'est vrai qu'il y avait la matière. Hein.
3: On en parle jusqu'à midi et demi, donc, de cette bataille de Gaulle. La partie 1, L'âge de fer, est déjà au cinéma. J'écris ton nom, sort ce vendredi. Et nous aurons également comme invité tout à l'heure Géraud Létang qui viendra nous parler, nous instruire autour de Gaulle. Voici Tom Belletti.
7: Ça va bien ?
8: Ça va, toi ?
7: Ouais, c'est ma dernière. Voilà. Un nouveau chroniqueur de la bande originale qui va parler du fait que c'est la fin de la bande originale. Original, non ? J'aime bien son nom, cette bande, putain, c'est brillant. Sinon, je fais une chronique sur la canicule ou sur la Coupe du Monde, mais j'ai peur que ce soit un peu trop niche comme sujet. C'est l'avant-fin. Cette période-là, elle est toujours un peu bizarre. J'ai l'impression que le conseil de classe vient de passer, mais qu'on doit quand même aller à l'école. Monsieur, on peut regarder un film, s'il vous plaît ? On peut faire un goûter dans le couloir après, par exemple.
3: Promis.
7: En plus, on change de prof à la rentrée, on sait pas à quelle sauce on va être mangé. Nagui s'en va, tout le monde veut prendre sa place. Je suis un amoureux des mots. Hein. Il y a une ambiance de Inch'Allah, c'est pas cool, et le prof remplaçant, par pitié. J'ai l'impression qu'on est des musiciens dans Titanic qui jouent pendant que le bateau coule, alors tout le monde panique.
3: Quitte le navire, les femmes et les Égyptiens d'abord.
7: En plus, c'est moi la dernière recrue. J'espère que c'est pas de ma faute. Hein. Vous me dites, non, mais c'est parce que j'ai jamais ramené de café. Je peux ramener du café. Hein. C'est ça, vous me le dites. Hein. On va pas arrêter maintenant, pardon. Ça fait à peine 10 émissions que Nagui n'écorche plus mon prénom. Qui n'est pourtant composé que de 3 lettres. J'aime pas quand les trucs s'arrêtent. De manière générale, ça m'angoisse. Moi, je veux que tout soit comme les tuches. Je veux qu'on continue, même si ça s'essouffle. Soyons ringards, mais soyons ensemble. Je sais pas finir les choses. Moi, ça fait 2 ans que je suis séparé de mon ex. Ben, on n'a jamais été aussi amoureux que depuis que c'est censé être fini. Pour tout le monde, ça va créer un grand vide. Mais il faut essayer de se dire qu'une case qui se vide à un endroit, c'est une case qui se remplit ailleurs. Moi, au resto, quand je prends pas d'entrée, c'est pour pouvoir prendre un dessert. Hein. C'est pas la meilleure comparaison du monde, ni la meilleure chronique. Mais c'est ma dernière avec vous. Alors, au lieu d'être dans le déni, je préfère vous dire merci. Merci de m'avoir fait découvrir la Tour Eiffel. La première fois que je l'ai vue, c'est en venant faire ma première chronique. Oui, Radio France, c'est dans le 16e. Parce que France Inter est aussi de gauche, Col de Laf est vegan. Merci de m'avoir fait rencontrer Alain Souchon, le crush éternel de ma grand-mère. J'ai essayé de lui donner son snap, mais malheureusement, il n'avait ni envie, ni snap. Merci pour la clim, merci pour les cafés que j'ai bu sans vergogne et sans imaginer que ça puisse faire arrêter cette émission. Merci d'avoir rendu fiers mes anciens en faisant de ma voix un rendez-vous régulier sur leur radio préférée. Et merci à vous de m'avoir écouté.
3: Merci, Tom Belletti.
2: Tom sur la route en spectacle, évidemment, demain à Paris, vendredi à Alloche et à Montréal, ce sera le 18 juillet.
3: Comme dans un film de suspense, parce qu'il y a un véritable suspense, même si on connaît l'histoire, même
2: on connaît
3: si
2: la fin, hein.
3: On sait, ouais, ah, mais on n'a pas les arcanes, on n'a pas tous les petits détails, les grains de sable qui deviennent des véritables embûches, et comme quoi, en une soirée, en une nuit ou en une minute, les choses auraient pu basculer totalement différemment. Et c'est ça qui est la force de ces deux films, c'est cette tension, c'est ce suspense. On en parle et de la musique aussi, on va en parler tout à l'heure. J'ai roulé temps puisque vous aviez évidemment l'élégance, Antonin Baudry, d'avoir un référent historique sur ces deux films. J'ai roulé temps, on est justement historien et conseiller, sera avec nous dans quelques instants. Mais la musique dans vos vies, Simon Apkarian, vous écoutez dans les années 70. Oh, ça vous va tellement bien, ça. Ça correspond à quel moment de votre vie quand vous entendez cette musique? J'imagine que vous l'écoutez tous les jours.
8: Au Liban, c'est la première fois que j'entends au Liban, dans les années 70, avant la guerre.
3: Et on est au Liban, Leïla.
1: Oui, vos parents souhaitent retourner là où ils ont vu le jour.
8: Ouais.
1: Donc vous vous installez là-bas. Qu'est-ce que vous avez, quel âge?
8: 9 ans.
1: Et qu'est-ce que ça fait de découvrir tout d'un coup un nouveau pays et en même temps le pays auquel on appartient?
8: Ben, moi, j'avais fait d'être Goussainville de la résidence de mon père. C'était des HLM et j'arrive, je vois la Méditerranée pour la première fois de ma vie.
1: Ouais.
8: Les palmiers, la mer, l'humidité de Beyrouth.
3: Gloria qui fait les cœurs.
1: On est une chanteuse aujourd'hui. Pardon,
3: excusez-moi. Non, c'est pas. C'est bien. Ça donne une nouvelle dimension. J'adore cette idée. Si seulement on y avait pensé plus tôt, peut-être qu'on aurait continué.
7: Ouais, c'est ça. Moi, quand je chante, on s'en fout.
3: Antonin, parce qu'elle chante mieux, c'est tout. Antonin Baudry, vous écoutez.

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1: C'est papa maman qui écoutait Renaud à la maison?
2: Non, c'est moi. C'est mon premier,
1: premier album.
2: J'essaie de récupérer des pièces jaunes un peu à gauche à droite. Et le premier truc que je me suis acheté avec mes pièces jaunes, c'était un album de Renaud.
1: Génial. Voilà.
3: Vous l'avez encore?
2: Ouais.
3: Ah, c'est
2: cassette, une cassette.
3: Oh, regardez la cassette. Mmh. On va parler à cette époque-là, vous, Antonin de Paris, où vous êtes né, où vous avez grandi, vous êtes fils unique. Mmh. Comment vous pourriez décrire votre enfance?
1: Fils de prof, c'est ça?
2: Ouais. Bah, mes parents, ils se sont séparés très tôt, quand j'avais un an, et du coup, comme pas mal d'enfants, je pense que j'étais un peu casanier. Donc j'aimais pas trop aller chez mon père, parce qu'en plus, il n'y avait pas de chambre, il fallait foutre le lit par terre, ça va. Et en fait, mon père, il a trouvé un truc, c'est qu'il a acheté une petite télé, la carré, et un magnétoscope. Et du coup, quand je venais, on regardait des films. Et en fait, c'est le truc qu'il avait trouvé pour Jovan. Alors, je venais tout le temps, du coup, on regardait des films, mais même jusqu'à 4h du matin, c'était pas raisonnable.
1: Et ça construit votre culture.
2: C'est là qu'en fait, je suis tombé amoureux du cinéma. Donc, en fait, ça a commencé comme ça.
1: Génial.
2: Ouais.
1: En 93, 94, 6 mois de carrière. All along the Watchtower, Jimi Hendrix. Vous jouez dans ce monde, non?
4: Non.
1: D'aucun?
4: Je souffle dans des trucs ou des trucs, mais je joue pas, non.
3: Dans ces années-là, Simon, vous créez votre troupe, pardon, ouais. Terra.
4: Ouais.
3: C'est ça le nom de la troupe.
4: Ouais.
3: Où vous montez des œuvres à la fois classiques, contemporaines. Est-ce qu'il y a un répertoire en particulier de conseil l'auteur que vous êtes aussi? Mais à cette époque-là, qu'est-ce que...
4: Les Grecs.
3: Ouais, tout déjà.
4: Les Grecs.
3: Eschyle, Euripide,
4: Bah, c'est une grande source d'inspiration pour moi. Ça continue encore de l'être.
3: Ouais.
4: J'ai rarement vu des choses aussi parfaitement écrites en ce qui concerne l'âme humaine.
3: Ouais, c'est vrai. Avec une pièce en particulier, un sujet. Tragique.
4: J'aime bien quand ça parle de la famille, c'est pour ça que j'aime bien la famille des Atrides, parce que ça raconte tout, quoi.
3: Ouais.
4: Ça raconte le monde.
1: Dans cette même période, Antonin, vous écoutiez. Bon, c'est moins logique, on passe de Renaud au Véru, c'est cohérent. Olivier Talix.
3: Oui, vous intégrez Polytechnique, vous avez 19 ans. Vous dites j'adorais les maths, donc naturellement. Et les maths vous aimez, et les maths vous aimez en retour, parce que parfois il y a des relations comme ça amoureuses qui se font pas.
1: Tout ce
3: qui
1: aime les maths,
2: Non, en fait c'était le côté ludique du truc.
3: Ouais.
2: C'est le résultat des énigmes, quoi, que j'aimais bien.
3: Et rentrer dans une école comme celle-ci, est-ce qu'on continue à s'y épanouir? Est-ce qu'on apprend autre chose, on découvre autre chose d'un peu épanouissant?
2: Bah moi j'étais pas hyper assidu, c'est vrai que j'ai découvert plein de trucs du coup, mais.
1: Le côté militaire, ça vient de là?
2: Ouais, c'est vrai, il y avait un an de service militaire. Et non, c'était intéressant, c'était l'époque où le service militaire existait encore, et j'ai rencontré des gens que j'aurais jamais rencontré sinon, et qui je suis resté ami d'ailleurs.
1: Et on apprend quoi, honnêtement, pour l'antimilitariste que je fus à ce moment-là? Est-ce qu'on apprend le respect, la rigueur,
5: on apprend les autres,
1: l'ordre, ouais, c'est ça.
2: Ouais, bah déjà, on vous coupe les cheveux. Moi, j'avais les cheveux jusque-là, donc en fait, c'était un truc.
1: Jusqu'à la taille,
2: ouais. Et j'écoutais du hard rock alors. Et c'était l'époque où on se s'habillait en fonction de ce qu'on écoute.
1: C'est vrai, ça a changé.
2: Et ce qu'on apprend, je sais pas, peut-être j'irai une résistance au chaos et à l'absurdité, qui est assez formatrice en fait.
1: Okay.
2: On est mis dans les situations où on comprend pas pourquoi on est là, on comprend pas pourquoi on attend, on comprend pas pourquoi on se dépêche, il y a des ordres, des contraintes.
1: Ça vous aide par exemple dans votre métier aujourd'hui d'avoir vécu ça et de. Ouais,
2: sûrement.
1: Ouais,
2: sûrement.
1: Quelque part, ouais. Dans les années 2001, Simon Acarian. Dion Gasparian. On est dans l'organique, là, on est dans l'émotion pure. Ça vous fait quoi d'entendre ce son?
4: Ça me touche tout.
1: Ouais.
4: Enfin, ça me bouleverse tout la première fois que je l'ai entendu.
1: En 2001, Leïla, grande nouvelle.
3: Un Molière,
1: logique.
3: Pour vous, ouais. Vous êtes récompensé d'un Molière, Simon Acarian, du meilleur comédien, pour une pièce qui n'est pas anodine, Une bête sur la lune. Qui résonne peut-être aussi avec la musique qu'on entend. En tout cas, vous incarnez un survivant du génocide arménien. C'est une part de l'histoire aussi dont on entend peu parler.
1: Ouais.
3: C'est porté par certaines voix de plus en plus, mais C'est pas anodin d'être récompensé pour un tel sujet et une telle pièce.
4: Ouais, c'est, je le porte encore en moi. Il y a des gamins de ma génération qu'on a baptisé Vengeance quand même. C'est pas rien d'appeler son fils Vengeance. C'est-à-dire que cet acte-là d'appeler son fils Vengeance, d'une mère ou d'un père qui appelle leur fils Vengeance, ça a conçu aussi l'horreur que leurs ancêtres, leurs grands-parents ont traversé. Ouais. Donc, et puis en Turquie, ce qui s'est passé avec nous, c'était pas seulement une conquête, une colonisation, ça a été un nettoyage ethnique. Il n'y a plus d'Arméniens en Anatolie. Donc,
1: il faut se battre contre l'oubli, il faut aussi garder.
4: Là où on se trouve, là où on trouve l'injustice, peu importe le pays auquel on appartient, il faut le dire, il faut se
3: dresser.
4: On est tous. Enfin, pour moi, il n'y a pas un peuple qui mérite de mourir, moins plus que l'autre.
1: Évidemment.
4: Tout le monde a droit à mon attention, parce que c'est nos humanités confondues qui sont mises à mal et à l'épreuve. Donc, forcément, je suis sensible et toujours, malheureusement, je l'aurais préféré naître comme une commode anglaise et me foutre de tout, mais c'est pas le cas. C'est pas le cas.
1: En 2001-2002, Antonin, vous écoutiez. Oh, vous êtes fidèle finalement à vos racines musicales, Antonin.
2: Oui. Ouais, c'est un super groupe de punk allemand. C'est mon groupe préféré.
1: Les Totenhausen.
2: Ouais.
3: Et cette époque-là, on se retrouve au second tour avec Jean-Marie Le Pen à l'élection présidentielle. Jacques Chirac est réélu. Il va nommer.
1: Vous êtes sûr que c'était le moment d'écouter de la musique allemande.
3: Il va nommer Dominique de Villepin ministre des Affaires étrangères. Et Dominique de Villepin cherche une plume. Et vous allez être cette plume. Est-ce que il faut être du même bord politique que la personne pour laquelle on écrit?
2: Bah non, mais déjà Dominique de Villepin, lui, sa carte d'aucun parti, il était très apolitique. Et moi encore plus. Il m'a jamais demandé. Non, mais même, non, vraiment pas du tout. Le cabinet, d'ailleurs.
1: La question est très, très, très intéressante. Comme toutes les questions de Leïla, mais vraiment.
2: Mais en plus, je pense que
1: répondez par oui ou par non, monsieur.
2: Je pense que c'est une de ses particularités aussi. Je pense que dans d'autres. Enfin, je voyais d'autres ministres, effectivement, les gens qui travaillaient autour de lui devaient un peu quand même sur la politique tu vois. Et Villepin, clairement, les gens qui étaient dans son cabinet, dont moi, étaient tous de bord différents.
1: Ok, voilà. Ah ben c'est intéressant. Ouais. C'est intéressant. Restons donc dans la politique et dans l'histoire avec vous, Giraud Létang. Merci de venir à ce micro.
0: Bonjour.
1: Comment vous avez été recruté, engagé par Antonin Baudry?
0: Je dirais comme un Français libre. il avait, vous savez, dans la France libre, l'action crée le besoin. Là, il y avait une action qui s'appelait un tournage. C'était le début des tournages sur les scènes de bataille dans le désert. Et il se trouve que j'avais fait ma thèse de doctorat là-dessus. C'est rare qu'un réalisateur lise des thèses de doctorat, et c'est comme ça que je me suis retrouvé conseiller historique.
2: Elle est géniale, sa thèse. J'ai lu sa thèse en entier, elle est géniale.
1: La naissance du projet, c'est un livre?
2: Entre autres, c'est des strates successives de trucs, mais c'est vrai que l'histoire de la France libre, c'est tellement une aventure épique et magique que. Voilà, il y a l'appel de cette épopée-là. C'est vrai aussi que la lecture du livre de Julian Jackson, qui est, du fait qu'il est britannique, pas du tout pris dans l'espèce de regard rétrospectif de monument national, d'icône et tout.
1: Dans l'émotion, oui, c'est ça.
2: Voilà, m'a ouvert des portes, en fait, sur la compréhension du personnage et de l'époque.
1: Alors, comment faire pour rendre crédible, plausible tous les dialogues, toutes les scènes, même quand, ou les comportements, même quand De Gaulle est seul dans une pièce, comment savoir s'il est dans le doute, dans la réflexion, dans l'énervement, est-ce qu'il a vraiment cassé une chaise devant Churchill, est-ce que tout était noté et rapporté déjà?
0: Tout n'est pas noté, notamment pour la Seconde Guerre mondiale, parce que par exemple, dans la Résistance, c'est une lutte clandestine. On ne fait pas de selfie, on ne fait pas de photos, on ne tient pas son agenda, c'est très dangereux. Donc forcément.
1: On ne laisse pas de traces.
0: Voilà, on ne laisse pas de traces. De même, beaucoup dans les combattants de la France libre, beaucoup ont été invisibilisés. Les femmes, les soldats colonisés que vous voyez à l'écran. Donc forcément, tout à coup, il n'y a pas d'archives, il y a des silences. Ces silences, moi, comme historien, je dois essayer de les combler en trouvant d'autres archives. Et donc, il est normal que la liberté de création s'applique critique quand il y a ces formes de silence. Mais je pense, en fait, le bon moyen, c'est quand le réalisateur et l'historien partent d'un même matériau. Moi, je le disais souvent à Antonin, des questions qu'on se pose comme historien. Alors, très vite après, on est rentré dans des détails. Certes, quand on m'a demandé quel était le whisky préféré de Churchill, j'ai commencé à baliser.
1: Bonne question, ouais.
0: C'est du Walker & Sons. Avec modération. Et je dis pour les amateurs qu'il carburait au blended et pas au single malt.
1: Il détestait le sport et les médecins.
0: Voilà, mais ça lui a pas mal réussi. Après, vous avez d'autres questions qui peuvent être très concrètes sur comment, à quoi ressemble telle chose, parce que nous, en histoire, quand on dit De Gaulle reçoit un message à Carlton Gardens, du moment que le message arrive et qu'on connaît le contenu, on est content. Mais là, à partir du moment où on dit c'est quoi la couleur du papier peint dans le couloir, là, ça devient plus compliqué. Et puis, après, c'est aussi... on n'est pas comme une sorte de super prof qui va arriver avec un crayon rouge et qui met des observations dans la marge. Il y a des grands professionnels, ils nous posent des questions à nous en tant que professionnels, et moi je voyais plus, c'était la rencontre de deux curiosités, et c'est comme ça je pense qu'on fait des bonnes choses, et après il y a aussi à des moments une liberté de création.
1: Mais vous vous rendez compte, alors justement cette liberté, est-ce que dans les faits, et dans les gestes, et dans les situations, j'ai appris mes des tonnes de choses que j'ignorais. C'était incroyable, croyant avoir été un bon élève à l'école et d'avoir été attentif en cours d'histoire et d'être passionné par l'histoire. Mais c'est un puits, on est d'accord. Il y a des tonnes d'informations.
3: Complètement ignare, en fait.
0: Des choses qui montrent les manques parfois dans la recherche. Ouais. Par exemple, sur la manifestation, on parlait des jeunes, la manifestation des étudiants
1: autour de l'étoile
0: 40. Ouais. Sachez qu'il n'y a pas de thèse de doctorat là-dessus. La recherche qui n'est pas intéressée. Quand vous avez, il manque sur Saint-Pierre-et-Miquelon, qui est important aussi dans le premier volet.
1: Détail, pardon. Ça appartenait aux Américains ?
0: Alors non, c'est dans la sphère d'influence américaine, okay. C'est une île française jusque-là dominée par Vichy. De Gaulle est dans l'optique de rallier l'empire colonial, il commence par l'Afrique, il a aussi des appuis dans le Pacifique, et donc il fallait aller dans l'Atlantique, mais évidemment, l'entrée en guerre des États-Unis fait que ces deux petites îles prennent une importance symbolique qu'elles n'auraient jamais dû avoir.
6: Le retour en arrière, c'est l'affaire Monroe que développe Trump.
0: Et Saint-Pierre-et-Miquelon, c'est une sorte de réponse. Parce que la France libre, c'est une sorte de guerre psychologique à l'échelle du monde. Et vous avez aussi cette dimension de pari. Chez De Gaulle, l'engagement, c'est une forme de pari. Et je trouve que là-dessus, le film sonne historiquement très juste. Parce que voilà, on voit ce que c'est la France libre. On ne peut pas avoir de victoire décisive par les armes, parce que c'est une petite troupe isolée, dispersée aux quatre coins du monde. Mais il faut remporter des paris. Et en permanence, avoir ce côté, on joue le tout pour le tout.
1: Ouais, avec du sacrifice, avec de l'honneur, et encore une fois, avec une émotion qui m'a envahi, c'est de voir le nombre de gamins, de jeunes, d'étudiants, de soldats qui se sont sacrifiés pour notre liberté. J'ai l'impression qu'on l'oublie un peu trop. Il y a toujours cette ombre du soldat inconnu, mais il y a quand même énormément de personnes qui sont mortes.
0: Au début du projet, comme historien, c'était aussi de voir que certes, le nom de De Gaulle est dans le titre, mais c'est pas que ça. C'est en fait tous les gens qu'il y a derrière. Alors certes, on a des plus connus en tête, mais de voir que c'est aussi une grande réussite collective, et que De Gaulle, c'est celui qui va faire le lien entre des gens qui ne se connaissent pas, qui se battent de manière très différente, les armes à la main, parfois d'autres dans la clandestinité, d'autres qui se battent parfois avec des mots, parfois avec des armes, et que voilà, derrière, c'est pas un, certes, il y a une forme de solitude, que finalement les deux films ça raconte comment on brise la solitude, mais cette solitude, elle va faire écho à d'autres refus de l'humiliation.
1: Bah merci pour votre travail et pour votre passion que nous partageons avec plaisir. Allez le voir, sincèrement, quelle que soit votre connaissance de l'histoire de France, c'est passionnant, ça se vit comme un film de suspense, et c'est un très bel ouvrage, c'est un film réussi en termes de production, d'effets spéciaux, de jeu d'acteurs, de lumière, d'effets sonores. Enfin, c'est
6: un casting incroyable, ah, c'est, et puis des personnages.
1: Ouf. Non, mais ça serait un film d'un Spielberg. On dirait, bah, c'est un événement, il faut absolument y aller. Bah, c'est un événement, il faut absolument y aller. C'est signé Antonin Baudry avec un casting de dingue international aussi. Je ne sais pas combien de nationalités ont été présentes sur le plateau, mais ça joue dans beaucoup de langues différentes.
2: Ouais, quelques-unes, ouais, effectivement. Ouais, même si les techniciens.
1: Bravo pour ça. Merci beaucoup d'être venu à ce micro, Zéro. Voici l'hommage du jour. Et
7: bonjour tout le monde. Alors, tous les jours, moi, dans cette émission, je rends un hommage. Et aujourd'hui, j'ai décidé de rendre hommage à la fin.
8: Voilà.
7: Ah, pardon, non, c'est un peu intense. Non, pardon, annuler en place. Non, j'ai la flemme de pleurer. Non, je ne vais pas prendre ce chemin-là, je suis désolée. Déjà, parce que je dois vous rappeler que je suis également d'origine arménienne. En fait, voilà, donc la monnaie en Arménie s'appelle littéralement le drame, en fait. Donc, je suis nostalgique depuis que j'ai 3 ans, en fait. Donc, j'en ai marre, en fait. Je passe ma vie à pleurer. Vraie histoire, l'autre jour, j'ai appelé ma grand-mère. Elle m'a dit, comment ça va? Comment ça s'est passé aujourd'hui? Je dis, très bien, écoute, je suis allée à la natation. Elle m'a dit, oh, t'aurais pu te noyer. Voilà. Alors, faire un action avec ma grand-mère. Non, puis je vais pas pleurer. Parce qu'en vrai, moi, ça va, ça fait que 2 ans que je suis là, donc bon, je veux dire, on n'a pas traversé les mêmes choses que vous, puis ce serait bizarre de pleurer, là, ça serait vraiment de l'appropriation émotionnelle, hein, selon moi. Enfin, la dernière fois, quand même, Olivier m'a fait pleurer en disant, vous vous rendez compte que c'est bientôt fini? Mais voilà, j'ai pleuré, mais ça n'avait rien à voir avec l'info, c'est vraiment parce qu'il était à 5 cm de mon visage. Et ceux qui savent, savent. Voilà, il y en a qui sont plus touchés que d'autres ici, hein, genre Tanguy Pastureau, par exemple, il s'en fout, hein. Bon, après Tanguy, je rappelle qu'il est immortel, qu'il est né au 15e siècle, donc voilà, il a l'habitude de dire adieu à des choses qu'il a aimées. Non, mais voilà, moi juste, je sais pas, j'aime pas les au revoir. Moi, je pars avant la fin, c'est comme ça. Par exemple, je pars avant la fin d'un concert, tu vois, avant la dernière chanson. Ah bon? Désolée, au-delà que j'ai fait ça à ton concert, je suis partie juste après. Je suis fan. Et du coup, j'ai pas pu entendre. Je suis fan. Voilà. Écris une deuxième chanson, je t'en supplie, t'as du temps libre en plus maintenant. Donc, non, la bande originale s'arrête. Et bah, franchement, il y a des trucs qu'on aurait préféré que ça s'arrête avant la bande originale. Petite liste non exhaustive, l'URSSAF, pour faire un plan. Les hommes qui portent des skinny jeans, l'heure de pointe. La ligne 13, l'heure de pointe dans la ligne 13, les chewing-gums, ça c'est juste perso. Le mardi, les gens mal polis, les faibles avec les forts avec les faibles. Je suis désolée, c'est fini, c'est moi qui vais partir. Ne me retenez pas, je vous en supplie, la BO, c'est pas vous, c'est moi. J'étais plus prête à m'engager autant quotidiennement. J'ai envie d'aller voir ailleurs, de rêver plus grand, enfin plus petit. Enfin, je veux dire, c'est bon, je me sens prête pour la suite. Et d'ailleurs, pas plus tard que ce matin, une amie me disait, tu sais, la fin n'est pas l'opposé de l'existence, elle en est la condition. Une chose qui ne pourrait jamais finir, ne pourrait jamais avoir de forme. Un amour éternel dès son premier jour. J'ai dit, en fait, Leïla, s'il te plaît, laisse-moi 2 secondes, là. Et non, je sais pas, j'aime pas gérer les fins ni les au revoir, je préfère juste...
1: Yeah.
6: La femme du cœur avec Léna Beaujean, ce sera Avignon. Elle joue, elle, c'est les lundis, les 6, 13 et 20 juillet, au Chêne Noir. Mais bonne nouvelle, à la rentrée, elle reprend résidence au théâtre
7: Le Pic. Oui.
1: Antonin Baudry réalise ses 2 films, donc L'âge de fer et J'écris ton nom, sous le titre générique de La bataille de Gaulle, avec Simon Abkarian qui est notre invité, également Nils Schneider en général Leclerc, Anna-Maria Bartholomé qui représente aussi ces étudiants anonymes que l'histoire n'a pas forcément retenu dans les livres, mais qui étaient dans la résistance et qui se sont battus et sacrifiés. Ouais,
2: ouais, c'est la synthèse, c'est un personnage qui est une synthèse de plusieurs figures de résistante et de résistant.
1: Ouais. Camille Leclous en... alors là, il est formidable parce qu'il est français, mais il joue un roumain, un hongrois,
2: un zombie polonais.
1: Ah, polonais, d'accord. Ouais. Ouais. Et puisque vous êtes allé chercher des anglais et des américains pour jouer des rôles d'anglais et d'américains, pourquoi vous n'avez pas pris un polonais pour jouer le polonais?
2: Ouais, je sais pas, j'ai pris le meilleur acteur possible à chaque fois.
1: Ok, ah oui, c'est vrai, c'est un très bon choix. Évidemment, Thierry Lhermitte, enfin un casting de ouf, on en parle jusqu'à midi et demi, mais Tanguy Pastureau, de quoi tu vas parler la prochaine demi-heure?
9: Coucou, de la mode de la musculation chez les politiques, ça lève de la fente à l'arrière du Sénat, figurez-vous.
1: Après les infos.
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1: Vous êtes bien sur Inter, et il est midi. Marie Maison pour l'information.
15: Survivre au brevet des collèges en temps de canicule, l'examen commence vendredi. Il sera bien maintenu, annonce ce matin du ministre de l'Éducation nationale, Édouard Geffray, mais avec quelques adaptations, des pauses fraîcheurs, deux répits de 15 minutes autorisés entre chacune des étapes de l'examen. Les fermetures d'écoles, elles, se décident au niveau du rectorat. Celui de Lorraine a décidé de fermer aujourd'hui 90 établissements. Et cela oblige les parents à jongler entre travail et garde d'enfants à l'école. L'école Saint-Sauveur à Nancy-Julos, c'est le système D depuis le début de la semaine.
16: Julien garde sa voiture sous la fournaise devant le portail de l'école. En plein soleil, il va chercher ses deux fils.
17: Eh bien, j'ai fait les courses ce matin pour retrouver une piscine, des ventilateurs et tout ce qui pouvait rafraîchir un peu la maison. Donc maintenant, on va mettre tout ça en place.
16: Julien est commercial et il va adapter toute cette semaine son programme de travail.
17: Eh bien, travailler à la maison, télétravail et puis piscine pour les enfants dès qu'on aura monté ça. Là, pour l'instant, déjà, c'est opération, on se refroidit et ensuite, on va se remettre au boulot. Puis comme ça, on finira plus tard ce soir.
16: Delphine, elle, est venue à vélo pour récupérer son fils. Elle a la chance de pouvoir facilement se mettre en télétravail. Elle a répondu à l'appel de l'école qui n'a pas assez de salles de classe fraîches pour tous ses élèves.
18: Les parents qui pouvaient récupérer les enfants les récupèrent pour qu'eux aient moins d'enfants en fait à gérer et qu'ils puissent les rapatrier dans les endroits les plus frais.
16: À côté d'elle, casquette sur la tête, Paco, 6 ans et demi, va donc passer tous ses après-midi cette semaine dans sa chambre.
19: Je vais regarder un dessin animé, je vais jouer.
16: Sa maman l'assure, travailler et surveiller le petit, c'est jouable.
18: Je fais des petites pauses régulières, toutes les 50 minutes. On a aussi des talkie-walkie à la maison, donc ça nous permet de communiquer, est-ce que tout va bien, voilà.
16: Les autres élèves qui ne peuvent pas être récupérés par leurs parents restent à l'école dans une salle fraîche avec un programme allégé.
15: Jules Host, d'ici Lorraine, 58 départements sont en vigilance rouge canicule. Aujourd'hui, c'est dans l'ouest qu'il fera le plus chaud cet après-midi, 39 à 43 degrés attendus. 62 000 foyers toujours privés d'électricité dans le sud du Finistère ce mercredi après un accident sur un transformateur électrique. RTE espère rétablir le courant dans l'après-midi. Et face à cette vague de chaleur extrême, comment adapter nos logements? La chef de file des écologistes, Marine Tondelier, défend l'isolation et la création de parcs. La clim n'est pas une solution miracle, selon elle. Tout l'inverse de la position défendue par le Rassemblement national. Le pays ne pourra pas tourner sans climatisation, selon Sébastien Chenu, député du Nord, invité chez nos confrères de France Info ce matin.
20: Je me réfère par exemple aux propos du professeur Jugin, qui n'est pas de ma famille.

0: augmenterait d'un demi-degré, mais sauverait un nombre de vies incroyable. Donc, vous voyez, le débat, on peut le tenir, on peut l'avoir, mais on ne peut pas commencer en disant non à la clim.
1: La climatisation et cette vague de chaleur extrême, nous y reviendrons dans le journal de 13h. Un patient porteur du virus Ebola détecté en France, il s'agit d'un médecin de retour d'une mission humanitaire en République démocratique du Congo, là où le virus sévit depuis plus d'un mois. Le patient se trouve dans un état stable. Selon le gouvernement, il a été placé dans un établissement spécialisé. Les autorités sanitaires une enquête pour identifier d'éventuels cas contacts. Les classes préparatoires de l'école normale catholique, la prépa Blomet, dans la tourmente après les révélations de la cellule Investigation de Radio France. Des témoignages rapportent des alertes répétées concernant des propos racistes, antisémites et des symboles nazis. Les mondiaux de football placent ce soir au troisième jour des phases de groupe. La Suisse affronte le Canada, la Bosnie-Herzégovine le Qatar. Les deux matchs sont à 21h, heure française.
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1: France Inter, il est 12h06, la suite de la bande originale avec Nagui et Leïla Kadour.
5: Merci Marie Maison, on vous retrouve toute l'après-midi pour de nouvelles informations et à 13h ce sera la rédaction. Emma Beaujean, Mélodie Fontaine, Tom Baldetti, voilà. Bonjour, Tanguy Pastureau, Daniel Morin,
6: coucou les gars,
5: nous sommes Daniel, Simon Abkarian et Antonin Bondry.
3: Concentre, bande originale. Leïla Kadour et Nagui.
5: La bataille de Gaulle, parce que c'était sa bataille. Antonin, le sur
7: bah, c'était la sienne et c'était pas que la sienne, justement. Mm. C'est ça que le titre de la bataille de Gaulle montre. C'était bon, c'est vrai, de la solitude, mais aussi quelque chose de collectif qui converge. Et c'est ça qu'on, je crois qu'on voit, qu'on ressent dans le deuxième film, c'est toutes les forces qui ont été allumées dans le premier vont converger.
5: Et ce qu'on voit dans le premier, c'est qu'il n'y a pas tant de forces que ça qui convergent. C'est-à-dire qu'il a des ennemis.
7: Au début, il y a très peu de forces qui convergent.
5: Ah, mais c'est affolant. Il a des ennemis partout. Alors, L'Âge de Fer est déjà au cinéma. Allez le voir. Et pas que pour la clim. La beauté du film et du jeu et surtout ce que vous allez apprendre. C'est impossible de sortir de là en disant je savais tout ce que j'ai vu. C'est impossible, je vous jure. C'est un monument. Non, c'est un monument. Et j'écris ton nom, sortira vendredi. Vous avez le temps, parce que c'est même pas une question de courage, si vous avez le temps, si vous avez cette chance, là,
8: enchaîner
5: les deux films, c'est vraiment passionnant. Sur Simon Abkarian, vous avez appris quelque chose, comme nous tous aussi, en lisant.
9: Oui, beaucoup, en lisant et en jouant. Parce que le jeu
5: l'interprétation apporte en...
9: jeu apporte des choses qui ne sont pas lisibles au scénario, qui sont cachées, qui sont enfouies. Je ne savais pas qu'il était condamné à la mort, ça c'était écrit. Je ne savais pas qu'il était déchu de sa nationalité. Je ne savais pas que les Américains avaient frappé Monet pour les... Je ne l'ai pas appris à l'école. Je ne savais pas qu'il était si seul.
5: Ouais.
9: Je ne savais pas.
5: Oui, parce que Yvonne et son enfant, qui était une enfant qui avait un petit truc en plus, pour reprendre la formule d'Artus, était aussi une espèce de... Alors, est-ce que c'était un havre de paix, d'amour? Il est très câlin, finalement, malgré sa autorité. On se dit qu'il n'a pas dû faire d'énormes bisous à sa femme. Et pourtant, il y a des hugs comme ça qui sont extrêmement...
10: Ça, on n'en sait rien.
7: Je crois qu'il y avait une vraie tendresse et une vraie pudeur.
8: Ouais.
7: Pour ça que j'ai voulu garder cette pudeur-là aussi dans le film. Et pas surexposer ça, mais en même temps, c'est présent.
5: Dans le jeu aussi, il y a donc ce casting qui est incroyable. Vous l'avez construit

0: comment Antonin Baudry ce casting? Est-ce que d'abord c'était Simon Abkarian le premier choix et ensuite vous avez cherché tous les autres personnages? Comment vous avez travaillé pour avoir 150 actrices, acteurs sous vos ordres?
1: Ouais, effectivement, j'ai commencé par Delhoul.
0: Okay.
1: Donc j'ai repéré Simon, je l'ai espionné à son insu pendant un petit moment.
2: Comment ça? Ça veut dire quoi?
1: Bah, ça veut dire
2: vous
1: que
2: allez voir au théâtre.
1: Au théâtre. Il y a même des événements. On a un ami commun, on se connaissait pas, on a un ami commun qui est mort à ce moment-là. Et donc on s'est croisés sans se parler, etc. Moi je l'espionnais quoi. Et, et je me suis fait la conviction que c'était lui et personne d'autre. Voilà, et après, du coup,
0: Nous, quand on avait appris, on avait parlé du film, et Leïla, tu l'avais évoqué comme étant, on entend parler, il y a un film qui va se faire, qui va incarner
2: Andrew,
0: de Gaulle, voilà. Et c'est, tout de suite, tout le monde, au moment où le nom de Simon avait été donné, on dit, évidemment. Ouais. Évidemment, mais c'était, il fallait que vous croisiez les doigts pour qu'il accepte. C'est-à-dire que s'il avait refusé, je vois pas qui d'autre aurait pu le faire, tellement il le fait bien.
1: Bah, je suis d'accord.
0: Et les autres personnages, alors, comment les trouver? Churchill, par exemple.
1: Ben, Churchill,
0: il est dingue,
1: je l'ai repéré dans, je sais pas si vous avez vu La mort de Staline.
2: Oui, si.
1: Il joue Beria, il joue l'horrible Beria. Et c'est vrai que quand je vois son énergie à l'écran là et tout, je me suis dit, tiens, c'est peut-être Churchill.
0: Simon Russell Bill.
1: Simon Russell Bill.
0: Simon Russell Bill.
1: Vous avez mis deux Simons sur le plateau, c'est bien.
2: Et Benoît Magimel, il est absolument fantastique aussi.
1: Benoît Magimel est extraordinaire.
2: Cette scène de bataille, mais pas que, mais il n'a pas grand-chose à dire.
1: Un grand acteur.
2: Mais c'est un acteur tout de suite, on est à ses côtés.
3: Et on parle des hommes qui avaient un discours, une façon de parler, qui avaient de l'épaisseur, justement, et c'est lui qui arrive à motiver ces hommes et à les faire tenir deux semaines au lieu de 48 heures, comme ça a été prévu au départ pour Birakeim.
1: La France, c'est vrai.
0: Et les Américains étaient si durs avec nous, voire méprisants.
1: Mais vous savez, ça a toujours été le cas. Il ne faut pas croire que quand un pays arrive avec toute son armée dans un autre pays, même si c'est pour le libérer, il ne faut pas croire qu'il ne va pas chercher ses intérêts. C'est de la naïveté.
0: Non, mais avant même de venir, franchement, avant même de libérer le continent, il y avait du mépris.
1: Un petit peu. Roosevelt était assez proche de Pétain. Il l'appréciait, il lui écrivait des lettres, mon cher ami, etc.
0: Okay.
1: Il a envoyé son meilleur ami, Leahy, comme ambassadeur auprès de Pétain, dont la première déclaration à Vichy a été de dire « Je suis un serviteur du maréchal, je ferai ce que je peux pour l'aider. » Donc il y avait une relation proche.
0: On l'a oublié quand même tout ça.
1: On l'a jamais su, parce que pour l'instant, les œuvres populaires qui ont parlé de cette période-là, elles sont toutes américaines.
0: Oui.
1: Voilà. Donc c'est aussi pour ça que moi, ça me...
0: Ce sont les gagnants qui écrivent l'histoire, donc ils oublient évidemment les mauvais côtés.
2: Ouais. Ça représente combien de temps dans votre vie de travail?
1: 7 ans, à peu près. Entre 6 et 7. Ouais.
0: Vous voulez un café? L'âge de fer, la bataille de Gaulle est déjà au cinéma. J'écris ton nom, ça sera vendredi. Voici Tanguy Pastureau.
4: C'est dommage, hein, cette canicule historique, pile au moment où je me disais que j'allais reprendre le sport. Ah bah zut alors, c'est trop con. Ah ça, ça ajoute l'obligation de passer 3 heures par jour dans des fast-food pour choper de la clim. Mais j'ai pris 2 cm de tour de taille. Si cet été, quelqu'un se noie dans le port de Quiberon et que j'y suis, ils vont me lancer pensant que je suis une bouée canard si je suis nu. Enfin même signe. Voilà les amis, le bilan de la première de la Grivoise, il arrive un moment où ça craque, je suis français moi aussi. Tout ça pour vous dire que la perte de masse musculaire étant de 1% à partir de 30 ans, je devrais lever de la fonte parce que j'ai les dessous de bras qui peu à peu se transforment en ailes de goéland. Récemment à la plage, on m'a pris pour un goéland. Ok, c'est aussi parce que j'avais volé la gaufre d'un enfant, mais il était en cyrillus de la tête aux pieds, ses parents avaient de quoi lui en repayer une. Voilà, il reste 2 chroniques derrière celle-ci, je me suis dit Tanguinou finit par un message un peu social dans la veine de ce qu'est France Inter. J'ai de plus en plus envie d'être musclé parce que les textes, ça m'a apporté quoi? Une reconnaissance limitée auprès de quelques lettreux en sandales allemandes. Alors qu'un corps musclé, ça c'est instagrammable. Les gens t'imaginent les prendre dans le bibliobus en leur disant t'as 3 jours de retard sur la date limite d'emprunt, tu as été méchant. Aujourd'hui on est juste un physique. Thibaut Inchep, c'est 17 millions de followers sur Instagram, Luc Ferry 14 000. Et son compte n'est même pas certifié. Les mecs se sont dit un type avec une coiffure pareille en 2026, ça doit être un fake, c'est de l'IA. Alors je n'ai rien contre Thibaut Inchep, avant tout parce que s'il me fait une pichenette, je pense qu'il me perce la joue. Mais force est de constater que tout n'est plus qu'image. Et hier, j'étais sur c'était mieux avant.com, le site des anciens de France Inter, c'est-à-dire à partir de la fin de cette semaine, bah, tout le monde en fait. Hein. Voilà, donnez-moi les rênes par pitié. Quand j'ai vu passer un article de 20 minutes sur la mode de la musculation chez les politiques, qui explique que Jordan Bardella, par exemple, fait du rameur sur TikTok. Et ça, c'est un excellent résumé de la politique. Tu rames, et pour autant, il n'y a pas grand-chose qui avance. C'est-à-dire, Bardella déclare le sport, ça vide la tête. Quand on l'écoute, on n'a pas non plus l'impression que cette boîte crânienne soit la principale concurrente de l'encyclopédia universaliste, mais bon, ok. Gabriel Attal, lui, s'entraîne 3 fois par semaine avec un coach et il fait aussi de la musculation. Wow. Comme ça, s'il perd à la présidentielle, hop, il jette sa chemise et il enquille sur le concours de Mister France. D'après un proche d'Attal qui a parlé au Figaro, ce serait pour paraître plus costaud. Ben voilà, bon, notons que c'est souvent pour ça qu'on en fait. Hein, rarement chez Basic Fit, on discute avec des gens qui soulèvent 110 kilos d'haltère en disant je sais pas du tout pourquoi je suis en train de faire ça. Édouard Philippe, lui, fait de la boxe. Bon, et c'est vrai que quand j'étais petit, les politiques que je voyais, les trois quarts, franchement, ils étaient rondouillards, quoi. Hein. On sentait que le repas du midi, ça allait de midi à 17h. Ensuite, à partir de 17h, ils dînaient, puis ils soupaient. 23h, l'orgie du soir démarrait. Il y en avait un qui criait j'ai apporté des enfants. Enfin, voilà, c'était une autre époque. Récemment, Yann Brossard, vous avez vu, élu communiste de Paris, a fait tout l'ouverture de la baignade, donc à Paris. Il a posé torse nu, mais on a découvert qu'il était gaulé comme un char soviétique. Ah, mais ça a totalement redéfini le concept du communisme. Mais enfin, on les voyait avant sur les marchés, tractés, la moitié avait la cirrhose, ils fumaient comme des diesels. Enfin, Simone Signoret, tu sentais qu'elle n'allait pas à la salle le matin. Et maintenant, Yann Brossard, mais il a un corps extraordinaire. Est-il vraiment de gauche? Enfin, c'est pas ça un corps de gauchiste. Non, je sais pas, c'est mou, il y a du laisser-aller. Enfin, vous allez à un meeting de la France Insoumise, la plus fine, c'est Annie Ernaux, quoi. Ça marchera mieux sur Instagram. Ça marchera mieux. Un prof de communication à Sciences Po dit dans l'article que le corps du futur chef de l'État incarne symboliquement celui de la France. Il faut ressembler au pays. Donc si j'étais candidat, vu la forme du pays, un hexagone, je me jette sous le bus. Il suffit plus d'être un candidat lettré, écrit-il. Il faut avoir l'étoffe physique et un corps musclé. Après, tous ne sautent pas le pas. Éric Zemmour, je pense, fait 44 kilos tout mouillé. Voilà, c'est le seul à se déplacer d'une ville à l'autre en chronopost. C'est que Saragnafo le fout dans un colis et pour 14,20€, il fait un Paris-Nice. Raphaël Glucksmann, pareil, on voit qu'il est à l'ancienne. Il essaye même de développer des idées au lieu de faire du crossfit. Mais allez, on se bouge, Raph, où est-ce que la France, elle ressemble à ce corps de fragile, bébé? Non. Et j'ai une proposition, la dernière de la saison. Vu qu'en 2027, tout ce petit monde va être apparemment très, très, très musclé. Réglons ça dans un octogone. Ambiance Maison-Blanche, ouais. Trump, Attal, 98 kilos et une nuque de bovin contre Bardella, 104 kilos et les pectos qui font claquer les boutons de la chemise. Le gagnant part à l'Élysée à la terminer.
5: Merci Jean-Guy Bachelot.
3: La dernière de cette tournée torse nu à Rosport-Dun, ce sera le 29 novembre prochain.
0: Oui. Nous reparlons de la bataille de Gaulle jusqu'à midi et demi avec nos invités, Simon Abkarian qui incarne donc de Gaulle dans L'âge de fer et dans J'écris ton nom, mais également Antonin Baudis sur cette période. Tu as raison, Laïla, il faut le préciser, d'à peine 5 ans. Oui, c'est ça. Ouais, c'est vraiment le moment où il va sortir de l'anonymat et exploser. Ça pouvait être un autre que le général de Gaulle.
1: Et je pense que oui, en fait. Je pense que ça aurait dû être un autre à la base. C'est-à-dire qu'il y avait des gens qui avaient beaucoup plus. Darlan, par exemple, aurait dû aller à Londres. Il avait annoncé qu'il irait à Londres. Oui. De Gaulle n'avait pas les qualités.
0: C'était le chef de la flotte.
1: En fait, de Gaulle a dû. Parce qu'il était habité par son idéal, sa mission, il a dû changer complètement. On voit bien qu'au début, il ne comprend rien à la politique. Il se fait avoir par Roosevelt en moins de 2.
0: Ouais.
1: Après, il apprend. Pour moi, c'est là où, en fait, il ne faut pas forcément voir toujours quelqu'un d'éloigné, d'aussi différent. On a tous vécu, nous, dans notre vie, à un moment ou à un autre, que ce soit pour le boulot ou que ce soit pour autre chose, un truc intime. À un moment, on se dit, je veux faire ça, mais je ne sais pas comment faire. Je n'ai pas la moindre idée de comment faire. Mm. Ben, c'est sûr, c'est que si on ne lâche pas, c'est pas sûr que ça va réussir, mais c'est sûr que ça va nous transformer.
0: Mais c'est là aussi la force du film, c'est que vous le rendez humain aussi. C'est-à-dire qu'il a des comportements, des doutes, des peurs. Je sais pas s'il y a un moment où il a vraiment peur, mais il y a des moments où il est confronté en tout cas à des situations où il a pas peur d'envoyer à la mort aussi des milliers de soldats. Hein. C'est-à-dire quand il dit il ne faut rien lâcher, et vous vivrez ces scènes. On n'est pas là pour spoiler le film. De toute façon, aucune parole ne peut remplacer aussi la force des images, du jeu des acteurs et des effets spéciaux aussi sur lesquels on n'a pas suffisamment insisté. Mais en tout cas, c'est de l'honneur avant tout. Et s'il y a une vie, deux vies, mille vies qui doivent partir, il faut se battre.
6: Bah,
5: c'est ça qui fait le héros, en fait.
0: Ouais, ou l'horreur aussi. C'est-à-dire que il n'est pas dans, il cherche pas à parler, il veut pas de diplomatie, il veut pas.
5: C'est le nazisme qui est en face, en fait.
0: Il veut rencontrer personne.
5: Donc,
0: et on ne parle pas avec l'horreur.
5: Ben non.
0: Ouais.
5: Non, on le tape, on le terrasse. Et ensuite, on lui dit bonjour, comment ça va ?
0: Les effets spéciaux, quelques mots, parce que c'est un film de guerre, comme encore une fois, les super productions américaines ne pourraient le faire. Je suis désolé de faire cette référence, mais on a l'impression qu'on ne sait pas faire ça en France. Non seulement vous le faites bien, c'est extrêmement impressionnant. Et je souhaite à vos deux films une carrière internationale, parce que le monde entier pourrait le voir, même si c'est l'histoire de France, mais en tout cas, le monde entier est concerné par cette histoire, à ce moment-là, par cette guerre, est très présent. Les Américains sont présents, les Anglais. Et aussi tous les pays méditerranéens et africains y sont. Vous aviez besoin de gros moyens d'effets spéciaux ?
1: Bah, par exemple, pour les batailles, la bataille de Birakeim, j'avais 3 tanks qui marchent. Enfin, 2 qui marchent.
2: 3 ?
1: Ouais. Et donc, c'est pas mal. Hein.
2: Ah bon ?
1: Ouais. C'est dur, hein. Ça consomme 1000 litres d'essence à l'heure. Donc déjà rien pour les faire venir, c'est
2: ouais.
1: Et ouais, donc déjà avoir 3 tanks et puis donc
0: c'est beaucoup. Faire exploser des avions
1: en plein vol. Un tank, par exemple, on pouvait pas, ouais. Mais par contre, donc on filmait l'explosion.
0: Est-ce qu'il y a du IA,
1: c'est peut-être le dernier film sans IA. Il y a pas d'IA.
0: Il y a pas du tout. Il y a rien à la palette graphique. Il y a pas d'effets spéciaux truqués.
1: Bien sûr, il y a des effets spéciaux.
0: Ah pardon, ok.
1: Ah bien sûr,
0: ok.
1: Bah non, mais dans un plan où vous voyez 40 tanks, c'est qu'en fait on a filmé nos 3 tanks plein de fois et on les a réincrustés par exemple.
0: Et Paris totalement vide, des plans larges de Paris sans aucune référence. Il faut effacer à la palette aussi les tours de la Défense, il faut effacer ce qui était anachronique.
1: Non, ça pour Paris, on s'est débrouillé autrement, non, ouais. Il y a eu des... Oui, on a effacé quelques anachronismes.
0: Ok.
1: Mais
0: Non, mais c'est réussi, c'est impressionnant, parce que les scènes des étudiants sur le toit, oui. Des snipers qui défendent Paris, les chars de Leclerc qui rentrent, de la 2e DB qui rentrent dans Paris, et tout ça, les moments de doute, on se dit, on est complètement en crise pétrolière. Hein. C'est-à-dire que déjà, à l'époque, on n'avait pas l'argent pour payer l'essence pour faire Normandie-Paris en bagnole, quoi.
1: En
0: tank.
1: Ouais. Bah bien sûr, mais il faut dire que ça consomme beaucoup. Ouais. Non, mais, et puis pour ramener les tanks à Paris, là, ça a été compliqué, pour le coup, pour le tournage.
0: Et vous, et votre kiff de faire exploser un tank qui devient le mégot de la cigarette de Gaulle, ça, c'est un kiff de réalisateur, ça ?
1: Je sais pas, j'aimais bien cette image, elle m'est venue comme ça. Donc,
0: ouais, elle est belle.
1: Ouais. C'est mon
0: kiff. Super réussi.
5: Ouais, super belle. Je veux dire, sur un gros club, là. mon rolling clope comme ça, ça marche pas avec les clopes normales.
0: Donc il fallait
5: mais pas avec les joues, avec j'aspirais avec les poumons pour que ça soit bien haut. Ça
3: Un film qui donne envie de fumer.
0: Fumer dessus. Des questions, Leïla, dans l'accueil.
2: C'est pas vraiment une question, c'est une remarque. Pardon ? Non, mais c'est de l'import. Parce que
3: et
2: justement,
3: ça arrête tout ça.
2: C'est vrai. Depuis que j'ai vu la bataille de Gaulle, je m'intéresse à justement on a parlé de Birakeim, on a parlé de tous ces marqueurs comme ça, de l'histoire, et je suis d'autant plus attentive en fait aux plaques dans les rues de Paris.
0: Ouais, les noms.
2: Oui, je lis et je vois les choses un petit peu autrement, nécessairement, à l'art aussi, et au statuaire, et le statuaire équestre. Donc je suis tombée sur une statue il n'y a pas très très longtemps, et je me suis dit, tiens, j'ai commencé à comparer des statues. Et je suis allée chercher en ligne, et j'ai appris quelque chose, c'est que les jambes du cheval, selon la position des jambes du cheval, ça dit quelque chose du cavalier. C'est-à-dire que quand vous représentez un homme qui a fait une guerre, un combat sur un champ de bataille, et que les jambes, les deux jambes avant du cheval sont en l'air, ça veut dire que ce cavalier est mort au combat. Si la jambe droite du cheval est levée, cela signifie qu'il a été assassiné hors du champ de bataille. Donc ça n'a rien à voir avec le champ de bataille. Si la jambe gauche du cheval est en l'air, à l'avant bien sûr, ça veut dire qu'il est mort de ses blessures au combat. Et si les quatre jambes sont au sol, ça veut dire que sa mort n'a rien à voir avec le champ de bataille. Donc le statuaire équestre, on peut le regarder autrement. Alors, vraisemblablement, certains vont dire, je vais aller encore chercher après ça, que ça peut être une légende urbaine, que toujours cette règle un peu implicite de sculpteur n'est pas nécessairement toujours respectée, mais que dans la grande majeure partie des cas, la position des jambes du cheval vous renseigne sur la destinée du cavalier. Voilà,
1: s'il n'est jamais mort, du coup les jambes elles ne touchent pas.
2: Et ben voilà, il est en lévitation.
0: Il vole, c'est ça.
2: Les pieds sur le côté comme ça. Oui, c'est ça.
0: Qu'est-ce que vous retirez de cette expérience de 5 ans ou 7 ans de votre vie, Antonin Baudry ? Bah, ça au-delà de la réussite, en tout cas. Et on vous le redit, hein, les yeux dans les yeux. Hein. Mmh. Vraiment, bravo, c'est une réussite.
1: Ben, merci. Mmh. Merci beaucoup. Mmh. Moi, ce que j'aimerais bien aussi, c'est... Enfin, je m'adressais beaucoup aux jeunes en pensant à ce film, en le faisant, parce que le rôle de la jeunesse est extraordinaire. Vous mentionnez tout à l'heure, ou c'était Véro qui mentionnait cette manifestation du 11 novembre 40. Mais...
0: Les étudiantines autour de l'étoile.
2: La répression,
1: ouais. Ouais, les premiers qui ont envoyé un signal qu'il y avait des Français qui ne voulaient pas l'occupation nazie.
5: Bien, quoi.
0: Place de Gaulle. Place de Gaulle.
2: Des lycéens, ouais.
0: Comme par hasard, Place de Gaulle.
1: Mmh. Ouais, ça, ils ne savaient pas. Mais donc, j'aimerais bien que les lycéens le voient, j'aimerais bien.
0: Oui, je suis d'accord. Je suis d'accord.
5: Parce que le ministre de l'Éducation.
1: Ah oui, mais il ne veut pas voir le film. On lui a proposé 6 fois, on l'a invité, il ne veut pas le voir.
2: Pourquoi non c'est, il refuse. Quel motif
1: Il dit qu'il a peur d'avoir des ennuis avec les autres distributeurs. Je me suis dit, on a un ministre de l'Éducation nationale courageux, c'est bien, on est bien parti là.
5: Okay. C'était quoi sa spécialité déjà, ce ministre? Il a fait une thèse sur,
1: l'éducation par l'image.
5: Ouais. L'éducation par l'image,
2: c'est bien.
5: Pas mal, quand même.
0: C'est bien, tout va bien.
2: Ouais. Bah, il faut inviter tous les profs et à recommander ça aux élèves dans les derniers jours qui restent de l'école et puis aux parents de se dire que d'aller faire la rencontre de Gaulle.
0: Évidemment. Et puis il y a la fête du cinéma qui arrive, donc ça peut être aussi une occasion pour beaucoup de personnes de découvrir ces deux films au cinéma dans l'avenir. Simon, à part évidemment les prix que vous allez recevoir pour ces deux films de Gaulle, vous serez prochainement à l'affiche du Lièvre de Gonzague Legout avec Sandrine Bonner, c'est ça?
1: Ouais.
0: Quel est votre personnage? C'est l'histoire d'un champion de course?
5: Ouais, c'est une histoire un peu de science-fiction, de SF. C'est quelqu'un qui court avec au bracelet une montre qui le tue, qui envoie un poison s'il s'arrête de courir. Enfin, ça, c'est une métaphore du monde d'aujourd'hui, en fait. Ça parle de nous, mais d'une manière un peu romancée dans la science-fiction.
0: D'accord.
5: Et mon personnage, c'est quelqu'un qui gère tout ça.
0: Le théâtre, vous avez...
5: Je suis en train d'écrire.
0: Ah, vous écrivez et vous jouerez, vous mettrez en scène aussi? C'est un seul en scène?
5: Non, ce ne sera pas un seul en scène. Je vais retravailler avec des gens que j'aime. Voilà, j'ai 3 sujets, il faut que j'en choisisse un en fait.
0: Ok. Et vous allez travailler avec des gens que vous aimez?
5: Oh, je ne peux pas faire autrement.
0: Ce sera pas
5: nous. Ou alors des gens que je vais apprendre à aimer.
0: Antonin Baudry, vous êtes déjà sur le suivant?
1: Non, pas encore.
0: Non.
1: J'ai plusieurs idées de trucs, mais je crois que je vais d'abord m'en reposer un petit peu là.
0: Est-ce que après ces 6 années de travail, vous allez prendre 6 ans de repos?
1: Bah, je sais pas. Je crois que je vais prendre un billet aller quelque part et puis je reviendrai quand j'aurai.
0: Un billet aller.
1: Ouais.
0: Bonne idée. Vos enfants ont vu les films, j'imagine?
1: Ils ont vu le premier. Ils n'ont pas encore eu le temps de voir le deuxième parce que je l'ai rendu littéralement il y a 5 jours.
0: Donc, mais non.
1: Ouais.
0: Ah oui, donc il est...
1: Donc ils attendent avec impatience.
0: Je peux comprendre. Ils peuvent être fiers, en tout cas. Des excuses à présenter.
3: Bien sûr, désolé pour nos auditeurs férus d'histoire qui ont été, on peut le dire, affligés par les réponses de nos stagiaires enfants, à savoir Emma Beaujean et Tom Baldetti, quand on leur a demandé ce que leur inspirait le général de Gaulle et qui a répondu... Bah rien, c'est juste un petit filet de bave qui les a trahis, et on peut le dire, j'ai mal à ma France. Désolé pour Antonin Baudry, ancien étudiant de Polytechnique, Normal Sup, plume de Dominique de Villepin, consultant culturel à Madrid, à New York, et qui ce matin s'est retrouvé face... Bah face à nous, c'est une autre vision, ça c'est quelque chose, c'est pas forcément moins bien, c'est juste différent. Et désolé enfin pour toutes les commodes anglaises qui nous écoutent, et tout ce matin, mais humiliés, stigmatisés, voire Nagui, tambourinés par l'hométrie affichée à leur endroit par Simon Ascarian. Ouais, comme quoi, elle n'aurait pas d'émotion. Eh ben non, j'ai eu un coup de téléphone de Sharon, commode londonienne qui a 113 ans et qui se dit à fleur de peau, extrêmement sensible. Il faut savoir trouver son cœur, monsieur Carrière chez elle, chez Sharon, c'est le tiroir du milieu.
0: Je ne pourrais pas citer tout le monde, mais Campbell Scott, Pablo Cobo, Loïc Corbery, Karim Leclou, Anna Maria Bartolomé, qui est juste dingue.
1: Magnifique.
0: Aussi, dans ce film, comme elle l'est souvent. Nice Neder aussi, on n'a pas assez dit tous ces rôles joués sans, comme Benoît Magimel, sans aucun dialogue, simplement le visage et le regard qui est perdu comme ça en disant mais qu'est-ce qu'on est en train de vivre et qu'est-ce qu'il faut que l'on fasse et l'honneur, le respect, la liberté résonne monde sur tous ses plans, aux côtés de Simon Abkarian,
3: Mathieu Kassovitz en ouais, salaud parfait.
0: Les échanges avec Simon Russell Bill sont également impressionnants. Casté Monteclin aussi, j'ai oublié de le citer, pardon.
1: Et tous ceux qui le citent, Le Sieur.
0: Thierry Lhermitte, c'est une réussite. Bah, et bravo pour ça. Ouais. Pardon, Daniel, j'ai oublié de préciser que tu étais le 25 septembre, je te le rappelle, à Surgères.
3: Ah, c'est
0: pas là le 24 pour te le rappeler.
3: Je le note.
0: C'est le 25 septembre. Merci mille fois. Bravo.
2: Une belle journée. Bravo. Avec Fab Caro.
0: Et tout de suite, on se retrouve, Dorothée Barra, bonjour, pour les carnets de campagne.
6: Bonjour Nagui.
0: Bonjour Dorothée, que se passe-t-il aujourd'hui ?
6: On va parler aujourd'hui d'un restaurant inclusif à Dunkerque. Mais je voulais surtout vous dire, mon cher Nagui, à vous et à toute l'équipe, puisqu'on approche un peu de la fin. Hein.
0: Ouais.
6: Je voulais vous dire que ce fut un grand plaisir d'écouter la bande originale tous les jours. Merci pour la joie, Nagui.
0: C'est gentil, il y a encore demain et après-demain.
6: Oui, carrément.
0: On va être honnête et transparent. C'est la dernière fois qu'on est en direct ensemble et qu'on se parle, Dorothée. Bonne émission, merci.
6: À très bientôt, je vous embrasse.
0: Ouais, vous
6: salut.
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6: Il est midi et demi. Voici les titres de l'info, le sommaire du 13-14. Bonjour Jérôme Cadet.
10: Bonjour Dorothée, bonjour à toutes et à tous. On continue de vous raconter cette France dans la chaleur avec cette vigilance rouge qui s'étend. Hier a été la journée la plus chaude depuis le début des relevés. Aujourd'hui, idem. Mais le brevet des collèges, en tout cas les premières épreuves de vendredi, sont maintenues. On va vous raconter ça. On verra aussi qu'il y a de plus en plus de problèmes d'alimentation électrique liés à la chaleur, y compris dans des régions dans lesquelles il n'y avait pas du tout de problème de canicule dernière semaine, c'est-à-dire la Bretagne. Et puis nous serons à partir de 13h30 avec Antoine Pélion. Très intéressant de l'entendre aujourd'hui puisqu'il a été pendant plus de 2 ans secrétaire général à la planification écologique. C'est lui qui était chargé d'amener la France vers une trajectoire qui rende plus supportable le réchauffement climatique et d'adapter les choses aussi. Pourquoi tout cela moyennement fonctionnait. 01 45 24 7000 pour être avec nous tout à l'heure.
6: Merci Jérôme. À tout à l'heure, 13h.
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6: Bonjour à toutes, bonjour à tous. Les carnets sont à Lille et à Dunkerque aujourd'hui. C'est le département du Nord qui est en vedette toute la semaine, puisque le jeu des 1000 euros est à Vambrechy. À Lille, coup de projecteur sur une friperie engagée, un endroit où l'on peut financer des projets solidaires en achetant ses vêtements d'occasion. Ensuite, je passe un coup de fil au créateur d'un restaurant qui doit bientôt ouvrir à Dunkerque. Un resto qui embauchera des personnes en situation de handicap mental, comme on en voit fleurir un peu partout en France. Il n'y en a pas encore à Dunkerque et ça manque. Ce restaurant s'appellera Place du Bonheur. Soyez les bienvenus.
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6: Non, je ne choisis pas les invités de cette émission en fonction de leur patronyme, bien sûr, mais je suis très heureuse aujourd'hui d'accueillir Héloïse Noisette, parce que c'est un très joli nom. Bonjour Héloïse.
12: Bonjour, je vous remercie.
6: Facile à porter ? Ce nom, Héloïse Noisette ?
12: Je l'adore.
6: Vous êtes la directrice d'un lieu qui est très précieux à Lille, dans le quartier de Fives, un café solidaire qui est aussi une friperie solidaire et qui s'appelle Efata. Que signifie ce nom, Efata ?
12: Alors, Efata, ça veut dire « ouvre-toi ». Je pense que ça décrit bien notre volonté d'être ouvert aux autres et d'être ouvert sur le quartier.
6: C'est du grec ?
12: Oui, c'est du grec ancien, ça se retrouve aussi en araméen, je crois. Là, je ne voudrais pas vous dire bêtises, mais c'est un peu une langue oubliée et quelque part universelle.
13: Resto solidaire et friperie, donc. Comment fonctionne EFATA concrètement? Est-ce que la friperie finance les repas?
12: Alors, c'est l'idée. La friperie, elle finance même bien plus que ça, puisqu'elle finance une grande partie du fonctionnement de l'association, les salaires, le loyer, les factures. Et ensuite, il en reste, heureusement, il en reste toujours un peu pour les repas solidaires qu'on organise une fois par semaine. Tous les mardis, on accueille à peu près 25 personnes autour d'une grande table et on mange tous ensemble sur le modèle un peu du repas familial hebdomadaire.
13: Et quel est le profil des bénéficiaires de ces repas?
12: C'est vraiment des personnes en grande souffrance. Des personnes qui souffrent d'isolement, de précarité économique, sociale, qui pour des raisons de santé, souvent psychiques ou de problèmes d'addiction, ne se sentent pas de se faire à manger, n'y parviennent pas et ont du mal aussi à créer du lien. Donc là, on est vraiment dans l'idée de leur ouvrir notre porte pour les rencontrer, les connaître, savoir quels peuvent être leurs besoins, leurs envies, et essayer d'y répondre soit directement en fonction de nos moyens, soit de les remettre en contact avec des structures du quartier qu'on connaît bien et qui sauront leur apporter des solutions, si bien sûr toutefois ils le souhaitent, parce que c'est aussi un lieu d'échange informel, on peut aussi parler de la pluie et du beau temps.
13: J'ai lu un article de La Voix du Nord dans lequel vous dites, Héloïse, les vêtements ici font le tour du quartier et pas le tour du monde. Votre ambition avec cette friperie, c'est aussi de généraliser la seconde main.
12: Oui, tout à fait, et surtout la seconde main à un niveau local. Récemment, on observe une mondialisation du système de traitement des vêtements de seconde main, donc que ce soit surtout au niveau du tri, qui recrée un problème écologique en fait de transport et qui, pour moi, ne répond pas aux envies des Français, des Françaises de consommer de seconde main, pour des raisons un peu militantes, engagées aujourd'hui, qui ne sont pas que des raisons économiques, mais qui peuvent l'être aussi d'ailleurs. Et d'ailleurs même cette raison économique, hein, on a beaucoup de friperies qui aujourd'hui alors ne sont pas sur un modèle associatif comme nous, c'est notre cas bien sûr, mais on veut proposer une solution locale, éthique. On collecte dans nos locaux des vêtements de particuliers dont ils ont déjà été portés. On les répartit si c'est nécessaire, on a un petit espace couture pour ça. On les remet en vente ou on les redistribue à d'autres associations qui ont des vestiaires solidaires et qui en ont besoin. Et on revend donc à petit prix, ce qui peut être revendu avec l'idée de mettre en valeur. On a une boutique qui est adorable, on l'a faite vraiment pour qu'elle soit chaleureuse, pour que les gens aient envie d'y rentrer. Et dans notre public, on trouve des personnes qui viennent pour acheter parce que ça leur parle, cette démarche écologique, locale, solidaire, puisque ça va permettre de financer des actions sociales. Et on trouve aussi des personnes qui viennent parce qu'ils se sentent très seuls pour papoter, pour se voir offrir une boisson chaude, une boisson fraîche, selon la météo. Et ça, ça compte beaucoup pour faire du lien dans le quartier.
13: Quels sont les besoins de votre association, EFATA, Héloïse?
12: Alors, les besoins, ils sont toujours humains, je dirais d'abord. On est une association, on travaille grâce aux bénévolats. Donc, on recherche des bénévoles, bien sûr, pour nous aider à gérer la friperie, à gérer les repas solidaires, à gérer notre espace couture. Et puis, bien sûr qu'on a besoin d'acheteurs, d'acheteuses. C'est ce qui nous fait vivre. Donc, toute personne qui vient faire un don de vêtements ou vient faire un achat dans notre boutique soutient directement le projet.
13: Dites-moi, il paraît que vous avez récupéré les fringues de Morgan Alvaro, Héloïse, personnage principal de la série HPI, incarné par Audrey Fleurot. L'équipe de la série vous a donné des fringues, c'est ça?
12: Tout à fait. Alors, on n'a pas pu récupérer exactement ceux de Morgan. Ah. C'est bien dommage.
13: Parce qu'elle est toujours très bien habillée, hein, Morgan Alvaro.
12: C'est incroyable. D'ailleurs, nous, quand on a des pièces comme ça, déjà, on pense à elle à chaque fois. On pensait à elle. Maintenant, l'émission est terminée. On a été contactés par la costumière de HPI. Une fois le tournage de la série terminé, les vêtements de Morgan Alvaro ont été revendus à l'occasion de la très grande braderie de Lille pour soutenir des actions également. Mais nous, on a eu la possibilité... En fait, on a peu de vêtements hommes. Si d'ailleurs je peux cibler ma demande, on recherche des vêtements hommes.
13: N'hésitez pas.
12: C'est le plus difficile à obtenir des vêtements hommes. Donc là, on avait fait la demande de récupérer les vêtements hommes, et donc on a eu les vêtements des personnages masculins et des figurants. Ça a été superbement bien reçu par notre clientèle. Et j'ai encore, il y a deux jours, un client qui m'a dit « Mais vous n'avez plus les vêtements ?» Ah ben non, ça peut pas être tout le temps. Mais on est en demande, oui, sur ces vêtements-là.
13: Et Fatha, je le précise, ça s'écrit E-P-H-A-T-H-A, et c'est à Lille, dans le quartier de Fives. Un grand merci, Héloïse Noisette.
12: Et ben, je vous remercie, j'en profite, je prends une minute pour remercier tous les bénévoles, les stagiaires, les volontaires qui nous aident au quotidien, et vous qui nous donnez ce temps d'antenne aujourd'hui. Ça représente beaucoup pour nous. Merci.
13: Avec plaisir. Bonne journée.
12: Une bonne journée, au revoir.
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13: J'ai un resto à vous recommander. Bon, il n'est pas encore ouvert, mais dès que ce sera le cas, précipitez-vous, Place du Bonheur à Dunkerque. Place du Bonheur, ce n'est pas l'adresse, mais le nom de ce restaurant qui va faire travailler des personnes en situation de handicap mental. Jean-Charles Lott, bonjour.
15: Bonjour.
13: C'est vous qui portez ce projet avec votre épouse Agnès, et c'est grâce à votre fille, Apolline, que cette idée a germé. Apolline est porteuse de trisomie 21. Elle rêve de devenir serveuse, c'est ça ?
15: C'est exactement ça, et ça depuis très longtemps.
13: Alors le but, c'est pas forcément de trouver un emploi pour Apolline, hein. Le projet est plus large.
15: Oui, absolument. Le but, c'est de pouvoir faire cette proposition sur Dunkerque, qui est un modèle de restaurant qui n'existe pas encore. Donc on souhaite que cette possibilité existe, à savoir proposer du travail à des personnes en situation de handicap dans une société qui soit commerciale, c'est-à-dire qu'on les paye, on ne cherche pas à vivre de subventions.
13: Oui, c'est important dans votre projet, je crois, cette dimension rentable. Il faut que ce soit un modèle économique solide.
15: Exactement. C'est d'ailleurs été tout l'objet de notre travail jusqu'à présent, et c'est là à peu près l'endroit où nous en sommes rendus. C'est de construire un modèle économique qui permette de payer ces personnes comme n'importe quel employé et pas de vivre de subventions. Qui est un autre modèle tout à fait recevable, mais qui n'est pas celui que nous cherchons.
13: Le taux de chômage des personnes en situation de handicap reste près de deux fois plus élevé que celui de l'ensemble de la population active en France. L'emploi des personnes en situation de handicap, c'est vraiment un enjeu majeur.
15: Absolument, et notamment ceux porteurs de handicap cognitif. Alors il y a de superbes initiatives, je vais quand même citer les Cafés Joyeux parce qu'on les avait un peu contactés au départ. Alors ils nous ont très aimablement reçus, mais notre projet ne correspondait pas à leur propre modèle économique, ce qui fait que nous nous sommes lancés sur autre chose. Mais c'est exactement notre objectif, c'est de démontrer que ces personnes sont parfaitement capables d'exercer un emploi qui soit un emploi, passez-moi l'expression, réel, et rémunéré non pas par l'aide sociale, au sens très large du terme, mais bien par le fruit de leur travail et le chiffre d'affaires du restaurant.
13: On entend souvent parler en effet des Cafés Joyeux qui ont une trentaine d'établissements en France, la démarche est similaire. Vous vous êtes rapproché de votre côté du collectif Les Extraordinaires, c'est ça ? Il est pressé d'être entouré, j'imagine.
15: Exactement. Bah d'abord, alors, le collectif Les Extraordinaires a été fondé par celle qui a fondé elle-même un des restaurants du même modèle que celui que nous voulons ouvrir, qui s'appelle Le Reflet à Nantes. Mmh. Et cette personne, Flore Lelièvre, pour la nommer, j'espère qu'elle ne m'en voudra pas, a créé ce collectif dans le but justement d'apporter du soutien aux porteurs de projets comme nous et à ceux qui ont déjà des restaurants ouverts pour partager les bonnes pratiques. Parce qu'il y a des nécessités d'adapter les postes de travail et l'intérêt de ce collectif est de partager.
13: Alors justement, quelles sont les contraintes à prendre en compte quand on travaille avec des personnes porteuses d'autisme ou de trisomie ?
15: Vous avez raison de signaler autisme et trisomie 21 parce que ce sont, passez-moi l'expression, les deux handicaps cognitifs les plus connus, mais nous n'avons pas décidé de nous limiter à ces deux handicaps-là. Le principal est souvent l'adaptation du temps de travail, parce que ces personnes ont souvent besoin d'avoir une très grande concentration qui fait que là où une heure de travail eh bien pour eux, ça fatiguera comme trois, si je puis dire. Donc l'essentiel est déjà d'organiser le travail pour prendre en compte cette plus grande fatigabilité. Et très souvent, on propose des temps partiels plutôt que des temps pleins. La deuxième chose, c'est que toutes n'ont pas nécessairement la capacité à lire. Donc il faut souvent adapter la méthode de prise de commande. Juste l'exemple du reflet, la prise de commande, elle se fait avec des petites fiches plastifiées dans lesquelles les clients tamponnent les plats qu'ils souhaitent. Voilà, pour vous donner des exemples très précis de ce que l'adaptabilité du poste et de l'organisation peut donner quand on emploie des personnes en situation de handicap.
13: Alors, où est-ce que vous en êtes aujourd'hui du projet et quand espérez-vous l'ouvrir, ce restaurant Place du Bonheur ?
15: Nous sommes en train de finaliser le modèle économique au sens de finaliser un document qui nous servira à aller chercher des financeurs. Si nous en sommes aussi avancés, c'est que nous avons identifié un restaurant à reprendre. On est en discussion avec l'actuel propriétaire et on espère finaliser la vente en novembre pour une ouverture, si c'est possible, en janvier 2027.
13: L'autre enjeu au-delà de l'emploi, Jean-Charles, c'est la visibilité des personnes en situation de handicap mental. Est-ce que c'est aussi un combat que vous portez, que l'on voit des personnes trisomiques, autistes, notamment des serveurs au restaurant? C'est important pour vous aussi pour rompre l'isolement de ces personnes?
15: Absolument. Alors, je vais peut-être blesser des gens en disant cela, mais en tout cas, de ce que nous avons vécu avec Apolline depuis qu'elle est née, elle a 19 ans, la société a quand même déjà pas mal changé. C'est-à-dire, je vais vous donner une anecdote qui m'est personnelle. Apolline m'accompagne très régulièrement pour faire les courses. Et je ne vis plus du tout de sentiment de recul des commerçants face à Apolline, ce qui pouvait être le cas il y a une vingtaine d'années. Mais le combat ne s'arrête pas. C'est-à-dire que, d'abord et d'une, tout le monde ne vit pas la même chose. J'ai plein d'exemples de parents qui souffrent encore du regard qu'on porte sur leurs enfants. Et effectivement, l'objectif, il est bien de montrer des personnes en situation de travail. Je vais juste vous citer une autre anecdote. Quand j'ai commencé à parler du projet autour de moi, notamment aux forces économiques, beaucoup m'ont juste dit « Ah bah oui, tiens, c'est une bonne idée, ça manque à Dunkerque ». Ça veut dire aussi que beaucoup de gens ont intégré, et ça, je rends hommage quand même au Café Joyeux, parce que c'est quand même eux qui ont beaucoup donné cette image-là, beaucoup de gens ont intégré que ce type de restaurant doit faire partie du paysage.
13: Une question que je pose souvent à mes invités, qu'est-ce qui vous rend fier, Jean-Charles ?
15: L'autonomie que notre fille gagne de plus en plus, le fait qu'elle est parfaitement à l'aise, passez-moi l'expression, dans ses baskets. D'ailleurs, alors avec un petit décalage, mais enfin à l'heure actuelle, elle vit une adolescence qui nous rappelle étrangement celle de ses frères et sœurs. Donc ça m'en rend particulièrement fier.
13: Et le but, c'est qu'elle travaille dans ce resto ou pas du tout ?
15: Alors, à terme, pourquoi pas, mais il est assez probable qu'au départ, au moins, mon épouse travaille dans le restaurant, Alors non pas comme salarié, mais comme bénévole, et nous sommes à peu près persuadés qu'Apolline ne sera pas fait la différence entre maman et patron, et donc ce serait-il adapté de la faire travailler là ?
13: Place du Bonheur, futur restaurant donc à Dunkerque, dans le Nord. Merci beaucoup, Jean-Charles Lotte.
15: Merci, au revoir Dorothée.
13: Bonne journée, au revoir.
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16: Chers amis, bonjour. Nous sommes toujours dans cette ville de Vambrechy. Ça s'écrit avec un W au début, mais on dit bien Vambrechy. Souvent, on prononce W au début, surtout dans la région. Mais ici, c'est Vambrechy, à 7 km au nord de Lille. Ville qui a beaucoup de charme, avec le canal de la Deule, le port de Plaisance, en plein cœur de la ville, avec le château de Robertsart, briques et pierres blanches, et un très beau et grand parc ouvert à tous. Autour de ce château de Robertsart, la place Charles de Gaulle, le cœur battant de la cité avec l'ancien hôtel de ville, qui est un beau bâtiment de la fin du 19e siècle. Et pendant longtemps, Vambrechy a été une ville ouvrière, une ville de production. Ici, on a brassé, distillé, filé, tissé, nettoyé. Et cette industrie a laissé des marques dans les mémoires et dans le paysage. Parmi ces symboles, la distillerie Clessins, encore en activité, et la lignière Nicole, ancienne filature de lin transformée en habitation. Vambrechy a maintenant une géante, tradition du Nord, elle s'appelle Juliette. Juliette de Robertsart, dernière châtelaine qui n'avait pas de descendance, et son baptême, je parle de la géante, aura lieu en octobre, le samedi 3 octobre, à l'occasion des Allumoirs, qui est une fête traditionnelle. Il y aura une parade qui va traverser la ville et un feu d'artifice. Donc les Allumoirs sera l'occasion du baptême de la nouvelle géante de Vambrechy, Juliette de Robertsart. C'est le spécial jeune du jeu aujourd'hui, avec deux collégiens, Suzanne Fournier et Louis Richard. Bonjour Suzanne.
17: Bonjour.
16: Tu es donc en quatrième, c'est ça?
17: Oui, c'est bon, ça.
16: Ça y est, c'est fini pour toi.
17: Oui.
16: Incroyable. Tu as terminé hier cette année scolaire. Le collège s'est terminé assez tôt cette année.
17: Oui, c'est ça.
16: Pour quelle raison? Il y a une raison. C'est les examens, je suppose.
17: Peut-être les brevets, je ne sais pas.
16: Alors, Suzanne, quelques mots sur toi. Est-ce que tu peux te présenter en 33 secondes, 5, s'il te plaît?
17: Du coup, je m'appelle Suzanne. J'ai 14 ans. J'aime beaucoup les teckels. Je fais la collection d'objets teckels. Voilà. Et je fais du théâtre.
16: Ouais, évidemment, je vais m'arrêter sur cette histoire de teckels. Tu l'imagines bien. Est-ce que tu as déjà un teckel?
17: Oui.
16: Un vrai teckel, d'accord? Oui. Et tu collectionnes alors quoi
17: des objets quelconques, j'ai un paillasson teckel, des chaussettes teckel, voilà.
16: Et tu adores ce chien?
17: Oui.
16: Oui. Tu as un teckel depuis combien de temps?
17: Depuis 5 ans et demi, je pense.
16: C'est affectueux le teckel, c'est gentil?
17: Oui, très très très.
16: Bon, ça, il vient sur tes genoux
17: Oui, ouais. Mais parfois il grogne quand même.
16: Ah bah, il a sa petite personnalité quand même. Hein. Ouais. Il faut qu'il vive quand même, oui, sa petite vie. Hein. Qui sort le teckel tous les soirs, dis-moi?
17: Maman ou Tadé.
16: Ouais. Et Suzanne, non?
17: Pas trop.
16: Pas trop. Il faut le reconnaître, c'est bien de l'avouer. Suzanne, aux côtés de Louis Richard. Bonjour Louis.
18: Bonjour.
16: Toi aussi, tu es en quatrième, mais je veux dire, pas de chance. Entre guillemets, toi, tu n'es pas encore en vacances. C'est quand la date de sortie dans ton collège?
18: Moi, je finis les cours le 3 juillet.
16: Louis, alors, les vacances, des perspectives? Tu sais déjà ce que tu vas faire ou ça?
18: Non, pas trop.
16: Pas trop, d'accord. Tu vas rester à la maison, peut-être?
18: Non, je crois que je pars, mais je sais pas trop où.
16: Oh, bah, dis donc. Ça a l'air de t'intéresser, les vacances. Bah, tu vas te laisser porter, hein, par les parents, par la famille. Mais ton rêve, c'est quoi? C'est plutôt la montagne, c'est la campagne, c'est la mer, c'est l'étranger?
18: Je sais pas trop.
16: Non? Tu aimes la mer ou pas?
18: Oui.
16: Peut-être direction la côte d'Opale, je sais pas. Le site des deux caps, Cap Griné, Cap Blanné, c'est pas loin, c'est beau, c'est des paysans.
18: Oui.
16: Ouais, faudra en parler à tes parents. Bonnes vacances à tous les deux. Et déjà, bonne chance. Au bout de cette année scolaire, vous avez été magnifiquement sélectionnés pour le jeu des 1000 euros spécial jeunes. Suzanne Fournier, Louis Richard. Première question bleue. Vous avez 30 secondes pour y répondre. Autant de réponses que vous le voulez. Question de Maurice Huguenel, qui habite Illion, dans les Côtes d'Armor. On commence gentil, gentil, gentil. Quel est ce jeu qui consiste à reconstituer un objet ou une image à l'aide de pièces qui s'emboîtent les unes dans les autres?
17: Les Lego?
16: Ce n'est pas le Lego.
17: Est-ce que vous pourriez répéter la question?
16: Oui, bien sûr, sans problème, Suzanne. Quel est ce jeu qui consiste à reconstituer un objet ou une image, par exemple une image de Tekken, à l'aide de pièces qui s'emboîtent les unes dans les autres?
17: Le puzzle.
16: Le puzzle, oui, le puzzle, le puzzle, le puzzle. Prononcez comme vous voulez. C'est bien ça. Il existe un championnat du monde de puzzle ou de puzzle ou de puzzle en 2026, c'est bientôt, du 16 au 20 septembre à Valladolid en Espagne. Et il paraît que c'est quelque chose d'assez spectaculaire à voir, le championnat du monde de puzzle. Deuxième question bleue de Lébus Pastier Zelda, ou plutôt de Zelda Lébus Pastier, qui a 9 ans, Zelda nous le précise, elle habite Saône dans le Doubs. Elle vous demande ce qu'est une onomatopée. Qu'est-ce que c'est?
18: C'est un bruit qui n'est pas un mot.
17: C'est une bulle dans une BD ou un manga qui représente un bruit. Un mot.
16: Un mot qui
17: émet un son. Enfin, je sais pas,
18: émet un son.
17: Il désigne un son.
16: Qui désigne un son en reprenant le...
17: Le bruit.
16: Le son lui-même, hein, on est d'accord. Oui, oui, c'est ça. Oui. Voilà. C'est donc un mot qui désigne un son en reprenant... Quelque chose qui s'approche du son, comme le glou-glou, par exemple, quand l'eau qui coule, voilà, ou le frou-frou, ou le ding-ding de Monsieur Pailleret, oui. C'est une onomatopée. Bonne réponse. Il fallait préciser, il fallait affiner les choses, naturellement. Suzanne et Louis, autre question bleue. Délice Tricot de Guichin, en Ille-et-Vilaine. Comment s'appelle le panneau de signalisation rond-rouge barré d'un trait horizontal blanc? Quel est ce panneau?
18: Sens interdit.
16: c'est un panneau de sens interdit.
0: Oui.
16: Vous n'avez pas encore passé le code de la route. Vous êtes trop jeune encore, mais vous connaissez forcément la signification de ce panneau et son existence. Question blanche d'Inès Gervais à Rueil-Malmaison dans les Hauts-de-Seine. Quels sont les deux mots de sens contraire qui finissent tous les deux par le son « homme » U-M. Donc nous cherchons des mots de sens contraire, absolument contraire, qui finissent tous les deux par le son « homme », comme dans « aquarium ».
17: Maximum et minimum.
16: Minimum et maximum, oui. Question blanche de Anne-Marie Louerst de Montrouge, dans les Hauts-de-Seine. En France, quel numéro de téléphone faut-il composer pour appeler les pompiers ? Question pratique et toujours utile.
17: Le 18.
16: Sans hésiter, c'est le 18 pour appeler spécialement les pompiers. Suzanne et Louis, la question rouge d'Hélène Birion-Jamais de Rigné dans les Deux-Sèvres. C'est une question qui a été envoyée par voie postale. Et j'insiste sur le fait que nous acceptons toujours les courriers postaux. 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Quelle est la différence essentielle entre une glace et un sorbet ?
19: Un sorbet, c'est à l'eau, et une glace, c'est au lait.
16: Bah, c'est parfait, Louis. Franchement, la perfection totale. Suzanne Fournier, Louis Richard, à Vambrechy dans le Nord, vous avez répondu juste à toutes les questions, ce qui signifie que vous pouvez tenter le... Dans cette salle des fêtes, avec un public très nombreux, très présent, très chaleureux, que décidez-vous ?
17: Banco.
19: Banco.
0: Banco. Ouais.
20: Banco.
16: Nicolas Toufflet. Nous sommes avec Suzanne, collectionneuse de Tekel. Et avec Louis, collectionneur de quelque chose d'ailleurs, Louis, non tu...
19: Je collectionnais les boules à neige avant.
16: Et tu as arrêté ?
19: Oui, j'ai arrêté.
16: Qu'est-ce qui s'est passé ? Tu peux parler librement.
19: J'avais plus de place.
16: En effet. Mais elles sont toujours là, les boules à neige ?
19: Quelque part, oui.
16: Ouais. Oui, quelque part, mais dans des cartons, visiblement, plutôt maintenant.
19: Ça dépend lesquels.
16: Ah oui, les plus belles, tu les as gardées.
19: Hein, oui.
16: Et bien exposées. Combien de Tekel, d'objets Tekel as-tu, toi, Suzanne ? Tu as une idée ?
17: Peut-être une vingtaine.
16: Une vingtaine. Bon, c'est raisonnable. Tout ça pour vous détendre, naturellement, et pour arriver à la question banco d'Éric Nazaroff de Saint-Hilaire-Saint-Mémin dans le Loiret. C'est une question que vous venez à l'instant de tirer au sort. Attention, vous savez qu'avec la question banco, pour la question banco, vous n'avez droit qu'à une réponse, mais vous avez une minute pour vous concerter et nous proposer une réponse commune. Combien y a-t-il de P dans hippopotame amphibie ? Au total, avec ces deux mots. Une minute, une seule réponse. Hippopotame amphibie. Combien de P avec ces deux mots ?
19: 4.
17: Oui, c'est ça. 4.
16: Vous vous êtes concerté ?
17: Bah oui.
16: Ah oui ? Ça a été rapide hein, quand même la concertation.
17: Hippopotame, on sait qu'il y en a 3 parce qu'il y a 2 P au début et 1 P à la fin. Et après, amphibie, c'est en PH. Sinon, vous ne nous aurez pas posé la question.
16: Bien vu. Enfin, c'est Eric qui a envoyé cette question. C'est la bonne réponse. Il y a 4 P au total dans hippopotame amphibie. Oui. Le banco est gagné, on peut s'arrêter là, vous pouvez repartir dès à présent avec 500 euros ou remettre en jeu cette somme en tentant de gagner les 1000 euros du...
20: Super.
16: Super banco. 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La question Super Banco a été envoyée par Hubert Martin, qui en fait s'appelle Hervé. Mais pourquoi est-ce que je l'ai appelé Hubert ? Je ne sais pas. Il s'appelle Hervé Martin, il habite Preuilly-sur-Claise en Indre-et-Loire. L'un d'eux n'est pas un arbre, lequel ? Le chêne, le platane, le bananier, le saule, le baobab, le sapin. Il y a donc un intrus, lequel ? Parmi ces mots, un seul ne désigne pas un arbre. Je rappelle les propositions d'Hervé Martin. Le chêne, le platane, le bananier, le saule, le baobab, le sapin.

0: Baobab, je crois que c'est une herbe géante.
1: Moi, je pense.
0: Le Baobab, je crois que c'est une herbe géante, en fait.
2: Je rappelle les propositions. Il y a un intrus, lequel n'est pas un arbre? Chêne, platane, bananier, saule, baobab, sapin.
0: Le bananier, c'est un
1: arbre. Non, le bananier, c'est pas un arbre. En fait, je sais pas ce que c'est, mais... Enfin, je sais pas si les autres, c'est un bananier.
2: Suzanne et Louis, il y a un petit désaccord entre vous, si j'ai bien compris. Alors, est-ce que vous êtes tombés sur une réponse commune?
3: Oui.
2: Oui, oui. Tu es d'accord, Suzanne, pour une réponse commune? Qui propose la réponse?
3: Vas-y.
2: Suzanne, quel est l'intrus?
1: Le bananier.
2: C'est le bananier qui est un intrus. Car c'est une plante herbacée, non pas un arbre. Contrairement aux apparences. Tous les autres sont bien des arbres. Suzanne et Louis, j'ai écouté un petit peu vos échanges et c'est vrai que Louis, tu pensais plutôt au baobab, toi. Hein.
4: Pour moi, le baobab, c'était une herbe géante qui poussait au milieu de l'Afrique.
2: Eh oui, donc c'est bien un arbre, alors que le bananier n'est pas un arbre, mais une plante herbacée. Suzanne, finalement, elle a eu le dernier mot dans votre duo. Et tant mieux pour vous, vous gagnez collectivement les 1000 euros du Super Banco, le Petit Larousse Illustré 2027, la toute nouvelle édition, et également publié par Larousse, un petit livre, Petites histoires de la nature, insolites, drôles, instructives, des histoires de la nature. Bonne journée, merci, et à demain, si vous le voulez bien.
5: Merci Nicolas, les prochains enregistrements en public du jeu sont prévus à Noirmoutier le 17 août.
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8: Bonjour à tous et bienvenue au sommaire aujourd'hui. Le coup de chaud du réseau électrique, des milliers de foyers privés de courant dans le sud-est et surtout en Bretagne. Explication à suivre. Les épreuves du brevet finalement maintenues à partir de vendredi malgré la canicule. De nouveaux records de chaleur battus aujourd'hui partout en France. Nous serons en Seine-Saint-Denis, en Vendée, en Alsace et à Toulouse. Partout les mêmes images et la même question. Mais jusqu'à quand? Nous verrons que le débat, que le gouvernement a bien du mal à communiquer sur ce point. Et puis le débat donc sur la climatisation. Bonjour Rémi Brancato.
9: Bonjour.
8: Quelques vérités à rétablir.
9: Oui, entre ceux qui veulent la généraliser, ceux qui préconisent de s'en passer, on va vous donner quelques données scientifiques. Oui, la clim sauve des vies, mais elle contribue aussi au réchauffement du climat et rajoute de la chaleur dans les rues de nos villes. On va tenter d'y voir plus clair.
8: Et à partir de 13h30, le regard d'Antoine Pélion sur cette crise. Il a été pendant plus de 2 ans et demi au cœur du gouvernement, l'homme de la planification écologique. Avant de quitter son poste, il nous dira pourquoi nous sommes si mal préparés à cette nouvelle vague de chaleur. 01 45 24 7000 pour vos questions. À suivre, encore un premier patient positif au virus Ebola identifié en France. La fierté des Haïtiens qui jouent ce soir leur dernier match de la Coupe du Monde de football aux États-Unis. 13h50, c'est la France. La nécessaire remise en cause des hommes après l'affaire Liana. Ce sera avec Patrice Trappier du 1 Hebdo. Et puis juste avant 14h, c'est une chanson. La chorégraphe Manon Bouquet demande Murray Head.
10: Il y a quelque chose qui me touche intérieurement, la manière dont des fois il crie un peu le son. Ouais, j'ai toujours quelque chose qui se passe dans mon ventre dès que je l'écoute. Et je l'adore cette chanson.
8: Ce sera avec Frédéric Pommier, sans oublier dans une vingtaine de minutes de la fraîcheur dans les cinémas avec les conseils d'Alexis Demeyer. Voilà, vous avez le programme. Merci de passer cette heure avec nous. En moyenne, au mois de juin, en Bretagne, les températures varient de 19 à 25 degrés. Cet après-midi, elles pourraient grimper jusqu'à 39 à la pointe bretonne, avec des conséquences jusqu'ici jamais vues dans cette partie du pays. Hier soir, près de Quimper, la chaleur a déclenché 2 explosions sur un transformateur électrique. Résultat, 120 000 foyers privés de courant. Il en restait 62 000 en fin de matinée. Notre reporter Thomas Pinaroli s'est rendu dans l'une des communes touchées, Pleneis.
11: Dès 8h ce matin, Marie s'est réfugiée dans sa voiture avec sa prise allume-cigare.
12: On n'a plus d'électricité, on n'a plus de téléphone, on est coupé du monde. Obligé de partir avec la voiture pour pouvoir charger les téléphones et continuer la journée normalement à peu près.
11: Ça permet aussi de profiter de la clim car en pleine canicule et sans électricité, les maisons surchauffent.
12: Comme c'est des volets électriques, on est enfermé dans la chaleur. donc on subit.
11: Même problème pour les commerçants, le bar tabac reste fermé aujourd'hui. La pharmacienne Corinne a fait appel à son frère pour lui trouver un groupe électrogène.
13: J'avoue que je ne paniquais pas trop, c'est en arrivant ce matin que je me suis rendu compte que c'était pas revenu, quoi.
11: Et là vous vous êtes dit, bon, bah va falloir trouver les plans B.
13: Tout à fait, j'attends le groupe électrogène.
11: Les groupes qui tombent à plein régime à l'arrière de l'Intermarché, la commune a d'ailleurs amené toute la nourriture de la cantine dans ses chambres froides. La maire de Plonéis, Muriel Francus.
14: On remercie le groupe Intermarché de nous avoir prêté les frigos et le congélateur pour pouvoir stocker les denrées de cantine. Merci beaucoup au service communal, les employés communaux qui étaient sous le pont aussi avec moi ce matin. La solidarité, elle a fonctionné, elle fonctionne encore, c'est un bon point positif.
11: La préfecture assure de son côté que le courant va être rétabli en priorité dans les établissements sensibles.
8: Reportage ici, Braise-Isel, dans le département du Vaucluse, notamment dans les villes d'Orange et de Camaret-sur-Aigue. 5000 clients sont privés d'électricité, là encore en raison de la canicule, nous dit Enedis. Comme le Finistère, où nous étions à l'instant, 58 départements au total, dans une large moitié ouest, sont concernés aujourd'hui par cette vigilance canicule rouge. Les salles de classe y sont donc surchauffées. Ça pose la question des examens scolaires. Bonjour Aurélie Carive.
15: Bonjour Romain.
8: Décision prise ce matin de maintenir vendredi le début des épreuves du brevet des collèges.

0: même ce qui est prévu le matin peut avoir lieu. Ça pose néanmoins la question des élèves qui ont le droit, parce qu'ils ont un handicap, à du temps supplémentaire et qui, eux, termineront l'épreuve en début d'après-midi en pleine fournaise. Pour le vice-président de la FCPE, Mustapha Ocelik, il y a urgence à rassurer les parents d'élèves.
1: Il peut y avoir une problématique de déshydratation, de fatigue, de manque de concentration et surtout de difficultés physiques. Et les parents ont besoin d'être rassurés sur chaque centre d'examen, sur ce qui a été mis en place, et d'être rassurés que nos enfants pourront passer leur examen de manière équitable sur tout le territoire.
0: Les autres épreuves du brevet sont prévues en début de semaine prochaine, quand les températures seront un peu redescendues, en tout cas on l'espère.
2: Merci Laurélie. Qui arrive quant au bac, hein, ça c'était pour le brevet, pour le bac, les oraux, le ministre précise que 10 000 candidats sur 130 000 par jour, c'est-à-dire très très peu, ont vu leurs épreuves orales décalées cette semaine. Des conséquences aussi sur le trafic des trains, conséquences très lourdes en région Nouvelle-Aquitaine. Plus aucun TER ne circule en journée entre 10h et 18h. À partir d'aujourd'hui et jusqu'à vendredi, annonce la SNCF. Donc annulation de centaines de circulations, de centaines de trains en Nouvelle-Aquitaine jusqu'à vendredi. Au total, plus de 90% des Français sont exposés aujourd'hui à cette chaleur extrême. Ça fait 4 jours que ça dure pour certains. D'où un sentiment de ras-le-bol, de fatigue aussi, entendu ce matin dans les rues de Paris par notre reporter Ajra Mohamed.
3: Oui, Léonie est serveuse dans un restaurant et pas besoin de lui demander si elle a bien dormi cette nuit. Il y a des signes qui ne trompent pas.
4: Je voulais des petits jeux. Hein.
5: Ah, ben j'ai pas très bien dormi cette nuit, je me suis couchée un peu tard et j'ai quand même eu gavé chaud. Hein. Déjà, on est dans un mi-sommeil et en plus, on se lève, le lit il est trempé, on a l'impression qu'on s'est pissé dessus, on se tue et c'est pas glorieux.
3: Et tout ça commence à jouer sur les nerfs.
5: Il y a 3 jours, c'est la première fois que j'ai éclaté mon téléphone contre le mur. Il y a eu un peu de travers là, qu'ils ont supprimé mon train pour rentrer chez WAM, et du coup, le téléphone est parti dans le mur, quoi.
3: Même agacement chez cet ouvrier qui travaille pour les égouts de Paris. Son patron n'a pas aménagé ses horaires. Résultat, il a commencé à 8h30 ce matin et va travailler sous un soleil de plomb toute la journée.
6: Des fois, ils comprennent pas qu'on est, on est dehors. Ils comprennent pas. Parce qu'au bureau, il y a de la clim.
4: Du coup, il y a des petits clashs avec les patrons parfois ?
6: Ce matin même.
4: Et vous n'êtes pas du genre à vous énerver normalement ?
6: Pas du tout.
3: Mickaël, lui, a décidé de s'éloigner quelques jours du chaudron parisien.
7: Là, je pars en vacances dans 2 jours. Donc, j'ai qu'une hâte, c'est d'être dans l'avion. Je serai à la plage, donc déjà, il y aura le vent de la mer, etc. Et puis, il fera meilleur.
3: Des vacances à la mer pour calmer le corps et son esprit en surchauffe, lui aussi.
2: Ajra Mohamed, alors la question que tout le monde se pose, jusqu'à quand ces chaleurs extrêmes ? Ce matin, la ministre de la Transition écologique, invitée sur France Inter, Monique Barbu, a mis en garde contre de nouveaux pics de chaleur, nouvelles canicules début juillet.
8: On sait que la semaine prochaine, normalement, on devrait connaître une pause relative, mais effectivement, Météo France nous indique qu'il y a de fortes probabilités pour que, à partir de la semaine d'après, nous revenions à des chaleurs extrêmes qui pourraient effectivement nous amener jusqu'au 14 juillet.
2: Forte probabilité de chaleurs extrêmes jusqu'au 14 juillet, dit la ministre. Nous avons interrogé Météo France ce matin, qui ne confirme pas plus que la porte-parole du gouvernement, questionnée il y a quelques minutes, Maud Bréjon.
9: Il faut simplement être extrêmement prudent lorsqu'on parle de prévisions météorologiques. Météo France l'est d'ailleurs, et pour de bonnes raisons. Le scénario d'épisodes répétés de canicule, et c'est ce à quoi faisait référence mes collègues, est un des scénarios envisagés. Et donc voilà, on s'y prépare. Pour ma part, je ne fais pas de projection à horizon plusieurs semaines, ni sur la météo, ni sur les prix du carburant.
2: Maud Bréjon au micro de Julien Nenny. On en reste à ce stade à une baisse progressive des températures à partir de ce week-end, voire en début de semaine prochaine dans certaines régions. Prévision complète dans une vingtaine de minutes. Il y a donc des images de cette France en surchauffe que l'on risque de revoir dans les prochains jours. C'est par exemple ce restaurateur toulousain, Olivier Bouscatel, qui désormais n'ouvre sa guinguette que le soir.
10: Déjà, on ne va pas se mentir, la première raison, il n'y a pas de public, il n'y a pas de clients parce qu'il fait trop chaud, mais également pour notre personnel, ici on est qu'en extérieur, donc pas de salle climatisée pour un petit peu se reposer, passer un petit peu de temps à l'ombre et tout. Donc même par rapport à la santé de nos équipes et à leur morale, et les conditions sont trop dures, donc on ouvre, ils viennent à 17h et on attaque à 18h le service.
2: C'est aussi cet éleveur des Brousilles en Vendée, Didier Gilbert, qui a retrouvé 1500 de ses poulets morts hier matin.
11: On a eu beau à laisser ouvert toute la nuit. La température n'est pas descendue en dessous de 30 degrés. Hein.

0: après les relevés qu'on a pu faire. Et l'animal, il meurt étouffé, même s'il a des positions de l'eau. C'est très compliqué d'assurer la survie d'un animal au-delà d'une température aussi forte. J'en ai presque pleuré parce que j'étais vraiment... J'ai pas de mots, franchement. On pensait pas que les premiers dégâts allaient être aussi rapides.
1: Et puis, ce sont ces salariés de Stellantis à Mulhouse, appelés à la grève depuis ce matin pour obtenir baisse des cadences et augmentation des pauses.
2: À situation exceptionnelle, il faut que la direction, elle propose un plan exceptionnel, sauf qu'elle ne le fait pas. Elle propose le même plan depuis plusieurs années, c'est-à-dire de distribuer des bouteilles d'eau. Ce qu'il faudrait, c'est qu'au minimum, la cadence, les vitesses baissent.
1: Voilà ce Tour de France de cette France sous 40 degrés grâce au réseau. Ici, le secteur du bâtiment demande lui que les pénalités de retard soient interdites par le gouvernement lors des périodes de forte chaleur s'il faut suspendre des chantiers. Quand celui de la grande distribution, lui, revoit ses rayons de fond en comble. Féline Leloir-Duhaut, vous l'avez constaté dans une grande surface de Noisy-le-Grand en Seine-Saint-Denis.
3: Avec cette chaleur, chacun ses essentiels.
4: On achète des glaces, forcément. Beaucoup d'eau parce que ça part très vite. Plus de crudités, tout ce qu'on va manger froid, des taboulés tout frais.
5: Du melon, des nectarines.
6: Des tomates ou de la feta ou vraiment des produits frais.
3: Et le rayon des fruits et légumes est pris d'assaut.
7: Bah regardez, il n'y a plus rien.
3: Là, il vous manque quoi par exemple?
7: Bah on a eu du mal à trouver des concombres. Les petites tomates, il n'y en a plus beaucoup non plus.
3: Éviter les ruptures de stock, c'est l'objectif d'Ahmed. Il remplit le rayon des boissons tous les matins.
8: Mon rôle, c'est de voir les reçus qui partent plus vite, de les remplir plus rapidement avant que les clients viennent au magasin. Et du jour que je mets la palette, je n'ai pas encore le temps de la mettre au rayon, ils ont déjà pris.
3: Depuis son bureau, le directeur Vincent Grimaud voit ses ventes exploser depuis le début de la canicule.
9: Ils sont surgelés, on est plutôt sur du plus 50 en chiffre d'affaires. Les glaces, alors là, on explose les compteurs, on est sur du plus 80 en progression de chiffre d'affaires et en volume, ce qui n'est pas rien en l'espace d'une semaine.
3: Et ça nécessite forcément de réorganiser les rayons.
9: Pour les eaux, effectivement, on a un linéaire qui est déjà développé, mais on a tendance à rajouter de la marchandise et à rajouter des palettes d'eau supplémentaires. Pour la partie glace, on a rajouté des bacs en plus. Nos têtes de gondole qui sont habituellement en promotion sont passées en glace. Donc effectivement, les commandes sont multipliées par deux, voire par trois, sans certaines références.
3: Et pour faire face à la chaleur, le directeur permet à ses salariés de commencer et de finir plus tôt leur journée de travail.
1: Et on en revient aux horaires de boulot. Reportage Féline Leloir-Duhaut, cette vague de chaleur concerne en fait toute l'Europe. Au moins 94 millions d'Européens devraient connaître des températures au-dessus de 35 degrés. Aujourd'hui, nous dit le décompte de l'agence France Presse. Dans le détail, des piscines gratuites aujourd'hui à Amsterdam. À Vienne, en Autriche, les écoles qui ferment plus tôt. La Belgique s'alarme, comme la France, des noyades des adolescents. Deux jeunes de 17 ans sont morts noyés hier dans une ancienne carrière désaffectée dans l'est du pays. Quand l'Allemagne... Bonjour Sébastien Baer.
10: Bonjour Jérôme, bonjour à tous.
1: Vous y êtes notre correspondant. L'Allemagne prend aussi des mesures.
10: Oui, à Munich, par exemple, interdiction de remplir les piscines, d'arroser les jardins, de laver les voitures. C'est vrai que dans le sud de la Bavière, 90% des nappes phréatiques ont atteint un niveau jugé déjà préoccupant. L'Allemagne qui s'apprête à vivre ses journées les plus chaudes. Pour la première fois depuis le début des relevés météo, il y a 145 ans, les 40 degrés pourraient être dépassés dans plusieurs régions de l'Ouest. Le record de température en Allemagne pour un mois de juin, 39,6 degrés, relevé en 2019, devrait d'ailleurs être battu demain ou vendredi. La presse consacre de nombreux articles à cette vague de chaleur. Comment conserver la fraîcheur sur son lieu de travail, où trouver les lieux de baignade. Elle présente aussi le palmarès des meilleurs climatiseurs et parasols et la carte des fontaines à eau accessibles gratuitement dans tout le pays. L'association des locataires de Munich rappelle cette astuce qui certes ne fait pas baisser la température mais permet de réaliser des économies. Les locataires de logements mal isolés et donc transformés en bouilloire thermique peuvent réclamer une baisse de loyer jusqu'à 20% à leurs propriétaires. Un locataire a ainsi obtenu gain de cause alors que la température dans son appartement sous les toits avait atteint 46 degrés.
1: Et ça ne coûte rien de demander. Sébastien Baer en direct de Berlin. En France, le sujet de la chaleur est devenu politique. Le Rassemblement national, qui a longtemps remis en cause les rapports du GIEC sur le réchauffement climatique, plaide aujourd'hui pour un soutien massif à l'énergie nucléaire. Au début des années 2010, Marine Le Pen plaidait pourtant pour la sortie du nucléaire, jugé dangereux à l'époque. Elle était ce matin l'invitée de nos confrères de France Culture.
11: Là où le maillon est faible, c'est en réalité au niveau de la décision politique. C'est-à-dire qu'entre 2003, qui a été une canicule mortifère, et aujourd'hui, il n'y a quasiment rien qui a été fait. Je pense que nous avions raison sur un certain nombre de sujets. Quand, depuis 20 ans, nous nous opposons aux accords de libre-échange, et quand on apprend que 50% de notre empreinte carbone est liée aux importations, nous avions raison. Quand nous défendons le nucléaire et l'hydro, parce que nous considérons que ce sont des énergies stables. décarbonée, abondante et hélas pas aussi peu chère que ça pourrait l'être, nous avons raison. Et moi, quand je défends un grand plan clim, parce que je considère qu'en 2026, il est honteux, mais honteux, que des bébés qui naissent dans des hôpitaux, des personnes âgées, des malades, soient obligées de supporter des chaleurs qui tuent. Soyons clairs, la chaleur extrême telle que nous la vivons, elle tue des gens. Donc moi, comme responsable politique, à partir du moment où il y a une solution, peut-être y en aura-t-il d'autres après, je crois beaucoup au progrès.
1: Marine Le Pen, la chef de file des députés Rassemblement National à l'Assemblée. Bonjour Rémi Brancato.
12: Bonjour.
1: Alors arrêtons-nous quelques minutes avec vous sur ce sujet de la clim, pour rappeler aussi ce qu'on sait de cette technologie. La climatisation, ça sauve des vies, c'est vrai ?
12: Oui, ça, les épidémiologistes l'ont démontré dans le rapport du Lancet Countdown, c'est l'analyse annuelle de référence sur les liens entre dérèglement climatique et santé, mais aussi dans un rapport de l'Agence internationale de l'énergie. Entre 2019 et 2021, 190 000 vies sauvées chaque année dans le monde grâce aux climatiseurs, trois fois plus que 20 ans plus tôt. Et même si la climatisation pose des problèmes, on le verra, on ne pourra pas totalement s'en passer, reconnaissent les scientifiques du GIEC. Dans leur rapport de 2022, ils préconisent toutefois de prioriser des conceptions architecturales bioclimatiques pour rafraîchir les bâtiments.
1: Donc c'est une réponse, est-ce que c'est aussi une cause ? Est-ce qu'on peut dire que l'utilisation de la clim contribue au réchauffement climatique ?
12: Eh bien oui, parce que les ventes de climatiseurs augmentent massivement. Un Français sur quatre désormais équipé, surtout les plus aisés. À l'échelle mondiale aussi, les habitants des pays en développement en achètent de plus en plus. Elles vont consommer trois fois plus d'électricité d'ici 2050 selon l'AIE. Et cette électricité, on la produit encore massivement avec des énergies fossiles, du gaz, du charbon. Ce n'est pas le cas en France, avec une majorité de nucléaire décarboné. Mais en ce moment, des centrales à gaz ont été remises en service la nuit avec la canicule. À l'échelle mondiale, les climatiseurs, c'est 10% des émissions de gaz à effet de serre. Les fluides frigorigènes utilisés dans les climatiseurs réchauffent bien plus l'atmosphère que le CO2.
1: Et si on raisonne, Rémi, à l'échelle d'un quartier, à l'échelle d'une rue, pendant une canicule, est-ce que la clim renforce la chaleur à l'extérieur ?
12: Oui, parce que quand on rafraîchit l'intérieur, la chaleur est expulsée vers l'extérieur. Alors certains modèles de climatiseurs sont moins nuisibles, mais plusieurs études montrent un effet de réchauffement des rues. Plusieurs études reprises par l'ADEME, elles estiment que l'augmentation de la température se chiffre localement à Paris à 2 degrés à cause de l'usage des climatiseurs.
1: Merci Rémi Brancato pour ces explications. On va en reparler, reparler du réchauffement climatique, de l'adaptation, de la baisse aussi de nos émissions de carbone à partir de 13h30 avec notre invité Antoine Pélion, ancien secrétaire général à la planification écologique. J'attends vos appels. 01 45 24 7000.
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1: L'épidémie d'Ebola continue de progresser en Afrique. La République démocratique du Congo en est l'épicentre avec officiellement 1048 personnes contaminées, 267 décès, mais un taux de létalité très élevé de l'ordre de 25%. D'où l'extrême vigilance des autorités sanitaires mondiales. Et on a appris ce matin qu'un premier cas positif avait été identifié en France. Il s'agit d'un médecin humanitaire de retour de mission précisément en RDC. Bonjour Victor Delande.
14: Bonjour Jérôme.
1: Comment est-il pris en charge ?
14: Alors, dès son arrivée sur le sol français et jusqu'à son transfert à l'hôpital, il a été isolé dans des conditions extrêmement sécurisées afin d'éviter tout risque de contamination. Pour le moment, ce médecin humanitaire se trouve dans un état stable, nous assure le ministère de la Santé. Sa charge virale serait très faible pour le moment. Il a été placé dans une chambre à pression négative. Ce sont les mêmes, rappelez-vous, dans lesquels on avait isolé ces cas contacts lors de l'épidémie récente d'antivirus. Il n'y a pas d'air qui communique entre cette chambre et le reste de l'hôpital. L'air s'échappe par un système de filtration spécial et les déchets du patient vont suivre un trajet bien évidemment très fléché. Eh bien, chaque soignant qui sera au chevet de ce malade sera extrêmement bien protégé. Il l'a aussi selon un protocole très précis. À noter qu'une enquête épidémiologique est actuellement menée pour déterminer les personnes qui auraient été en contact avec ce médecin humanitaire. Ces personnes seront contactées sans délai par l'Agence régionale de santé et elles devront effectuer un isolement à domicile de 21 jours.
1: Merci Victor Delande. Aux Antilles, une étude menée par le ministère de la Santé nous permet d'en savoir plus sur l'ampleur de la contamination au chlordécone, ce pesticide utilisé dans les bananeraies pendant des dizaines d'années pour lutter contre le charançon. Bonjour Célia Quiré.
15: Bonjour Jérôme.
1: Plus de 80% des adultes de Guadeloupe et de Martinique sont contaminés.
15: Oui, et un adulte sur six est tellement contaminé qu'il dépasse le seuil de risque sanitaire. On est pourtant aujourd'hui plus de 30 ans après l'interdiction du chlordécone, preuve de la persistance généralisée dans les milieux de ce cancérogène probable, il peut rester dans les sols jusqu'à 600 ans. Cette étude Canary 2 a été menée auprès d'un millier d'adultes en Guadeloupe, un millier en Martinique. 14% des adultes dépassent la valeur toxique de référence en Guadeloupe, 19% en Martinique, avec des effets possibles sur la santé. Cette contamination vient de l'alimentation. Les poissons, les crustacés, les mollusques sont imprégnés encore des années après, selon Santé publique France. Les pêcheurs et les agriculteurs sont les premières victimes de cette pollution des milieux. Ce sont les plus imprégnés et, sans surprise, les personnes de plus de 50 ans sont les plus concernées aussi. En principe, ces personnes doivent être indemnisées. Une mission interministérielle est en cours en Martinique.
1: Merci Célia Kiré. Je rappelle qu'en début de semaine, c'était lundi, la Cour d'appel de Paris a confirmé le non-lieu dans l'enquête sur le chlordécone. Cette enquête ne sera pas rouverte sur la recherche de responsabilité. Aux États-Unis, voilà bientôt près d'une semaine que Donald Trump fait tout ce qu'il peut pour convaincre les Américains que l'accord qu'il a signé avec les Iraniens est un excellent accord. Manifestement, le Congrès américain n'est pas tout à fait de cet avis, qui a voté hier soir un vote surprise demandant le retrait des forces américaines dans le conflit contre l'Iran. Bonjour Frédéric Fay.
16: Bonjour.
1: Scepticisme donc du Congrès, alors ce revers est lourd de sens pour Trump, même si le vote est symbolique.
16: Oui, et Donald Trump a très mal pris cette initiative, un vote insensé qui arrive au mauvais moment, voilà ce qu'il écrit sur son réseau social. Selon lui, ce texte apporte de l'aide et du réconfort à l'ennemi iranien. Un texte effectivement symbolique, c'est une résolution qui n'a pas force de loi, mais c'est la première fois que le Congrès se rebelle ouvertement depuis le déclenchement de la guerre en Iran, il y a presque 4 mois. Alors comment l'expliquer? Il y a d'abord les doutes sur la conduite des opérations. L'accord signé par Donald Trump est un mauvais accord, estiment de nombreux parlementaires. Ensuite, il y a l'agacement contre la concentration du pouvoir entre les mains du président américain. Le Congrès se sent méprisé, contourné, alors qu'il est en théorie le seul à pouvoir déclencher des guerres d'après la Constitution. Donald Trump s'est affranchi de cette règle. Il n'a même jamais demandé l'aval des parlementaires, comme il est censé le faire dans les 60 jours qui suivent le déclenchement des hostilités. Au Sénat, la nuit dernière, 4 républicains se sont joints aux démocrates pour voter cette résolution. Un avertissement lancé à Donald Trump à 4 mois des cruciales élections de mi-mandat.
1: Merci Frédéric Seyss. La FIFA, la Fédération Internationale de Football, a annoncé hier soir que c'est bien Donald Trump qui remettrait le trophée au vainqueur de la prochaine Coupe du Monde qui se déroule en ce moment. Et aux États-Unis, on retrouve une des équipes surprises, c'est l'équipe d'Haïti. Elle est déjà éliminée après ses défaites contre l'Écosse et contre le Brésil. Les Haïtiens affrontent le Maroc ce soir et rêvent de marquer peut-être le premier point dans la compétition, peut-être leur premier but. Eux qui jouent devant la diaspora haïtienne, puisque les habitants du pays n'ont pas obtenu de visa pour se rendre aux États-Unis. Reportage Nicolas Teillard.
17: Et loin d'être abattus par l'élimination de la sélection, les supporters haïtiens sont bien là, dans les rues d'Atlanta. Impossible notamment de manquer Tatiana, intégralement habillée aux couleurs de son pays.
18: On a beaucoup souffert, donc c'est rare, oui, ce moment de joie. Les Haïtiens ont besoin de quelque chose d'entraînant, car avec tout ce qui se passe chez nous, c'est inquiétant. On a besoin d'aller de l'avant.
17: Et pour pousser une dernière fois derrière les grenadiers, Taïna, qui est née en Haïti, a fait plus de 1000 km pour venir de Miami.
19: Je suis si fière d'eux. Ils ont fait de leur mieux, avec leurs moyens, et je suis jalouse parce que mon ami a une place et pas moi. Je suis jalouse, mais c'est beau de voir le peuple haïtien de sortie.
17: Et plus qu'une victoire, ce soir, Taïna rêve surtout de voir la paix revenir en Haïti.
18: Vraiment, oui, absolument. Je n'ai pas pu y aller depuis longtemps, mais j'aimerais revenir et que le pays aille mieux. Je pense que c'est possible. On est de grands rêveurs.
17: Un rêve partagé par toute l'équipe haïtienne qui, pour des raisons de sécurité, ne peut plus aujourd'hui ni jouer ni s'entraîner dans son pays.
1: Voilà, Haïti-Maroc parmi les matchs du soir. Suisse-Canada également à 21h. Qatar-Bosnie-Herzégovine, même horaire. Et puis Écosse-Brésil à minuit. Match qui pourrait voir l'entrée en lice dans la compétition du Brésilien Neymar. Le cinéma. Bonjour Alexis de Meyer.
20: Bonjour.
1: Vos conseils. Comme chaque mercredi, on commence par une comédie française intitulée Les Caprices de l'Enfant Roi.
20: D'Artagnan, Louis doit quitter secrètement le palais cette nuit même jusqu'à 6h de Paris.
21: Ne vous inquiétez pas, votre Altesse, c'est tout prévu. Louis, il va quitter le palais secrètement cette nuit même et se cacher hors de Paris.
20: Oui, c'est ce que je viens de dire.
17: Alors, y a-t-il lié en Anne d'Autriche et Franck Dubosc en D'Artagnan dans ce film de Michel Leclerc qui convoque aussi Artus dans le rôle d'un Cyrano de Bergerac névrosé qui va ici coécrire une pièce de théâtre avec un certain Molière. Vous l'aurez compris, Jérôme, cette comédie prend quelques libertés avec l'histoire de France et c'est tant mieux car Les Caprices de l'Enfant Roi est une farce qui n'a pas beaucoup d'autres prétentions que de nous divertir. L'objectif est selon moi pleinement atteint grâce à l'habileté du scénario et à la précision des dialogues qui flirtent en permanence avec la parodie façon Monty Python ou Kaamelott de la grande époque. Après entre autres Le Nom des gens et La lutte des classes, Michel Leclerc et sa complice Baya Kassmi prouvent une fois encore leur place à part dans le genre souvent très stéréotypé de la comédie à la française.
22: Direction le Liban maintenant pour Seuls les rebelles.
17: Oui, j'ai découvert ce drame social lors du dernier festival de Berlin où il avait reçu un bel accueil. Seuls les rebelles, c'est l'histoire de Suzanne, une sexagénaire solitaire qui habite dans un quartier populaire de Beyrouth et qui va vivre une histoire d'amour avec Osman, un jeune migrant soudanais. Dans le rôle de Suzanne, la grande comédienne palestinienne Niam Abbas est impeccable. Derrière la caméra, la française d'origine libanaise Danielle Arbid a dû filmer le Liban à distance puisque la situation géopolitique l'a obligée à reconstituer les rues de Beyrouth en studio à Paris, ce qui ne l'empêche pas de s'emparer avec précision et douceur de la question du racisme au Liban.
22: Un autre film, Alexis, s'empare cette semaine de la thématique de la crise migratoire. Ça s'appelle L'étrangère.
17: Celui-ci se déroule à Bordeaux. L'actrice Zahra Mir incarne Selma, une sans-papiers syrienne qui tente d'obtenir le droit d'asile.
23: Je travaille en face.
24: Oui, je sais, oui. Elle est rentrée.
23: J'ai besoin d'un avocat. J'ai un fils qui est resté en Syrie.
17: Voilà, Selma va demander l'aide de Jérôme, un avocat d'affaires qu'elle a croisé dans le café où elle travaille et qui est formidablement interprété par Alexis Mananti. Dans son premier long métrage, la cinéaste syrienne réfugiée en France, Gaïa Gigi, avait raconté sa fuite de son pays natal pendant la guerre civile des années 2010. Dans L'étrangère, Gaïa Gigi s'inspire là encore de son parcours personnel pour évoquer le casse-tête administratif vécu par les réfugiés. Malgré parfois quelques problèmes de rythme et d'écriture, le résultat se révèle aussi touchant qu'édifiant.
22: Quoi d'autre à l'affiche cette semaine, Alexis?
17: Des mignons et des monstres, le 7e long métrage d'animation de la franchise franco-américaine Moi, moche et méchant, Blue Heron, un drame familial canadien qui prend pour décor l'île de Vancouver. Et je vous signale aussi, Jérôme, la ressortie en salle, en version restaurée, de New York 1997, ce sommet du film de science-fiction signé John Carpenter.
22: Merci Alexis de Meyer, vous n'avez plus qu'à faire votre choix. 13h28 sur Inter. À suivre dans la prochaine demi-heure, la météo de Céline Dacosta. Puis à partir de 13h30, notre invité est l'ancien secrétaire général à la planification écologique, Antoine Pélion. Il a aujourd'hui quitté son poste, mais il va nous parler de son expérience. 01 45 24 7000. 13h45, notre feuilleton, le périscolaire. Face à la crise des violences sexuelles, nous retrouverons notre directrice d'accueil de loisirs, toujours dans les Yvelines. 13h50, c'est la France et c'est une chanson. Patrice Trappier et Frédéric Pommier, bonjour à tous les deux.
25: Bonjour Jérôme.
22: Patrice, vous vous interrogez aujourd'hui sur la responsabilité des hommes dans les scandales pédocriminels.
25: Et pas seulement des auteurs, et c'est une question un peu dérangeante. Et puis, est-ce qu'il y a des conséquences à toutes ces révélations
22: que tous les hommes peuvent se poser. Et avec vous, Frédéric, une danseuse.
25: Danseuse et chorégraphe, il s'agit de Manon Bouquet. Elle présente cette semaine à Paris sa nouvelle création. Et avec elle, nous écouterons Muriel.
22: Merci à tous les deux et à tout à l'heure.
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22: Bonjour Céline Dacosta.
0: Bonjour Jérôme, bonjour à tous.
22: On en reste pour l'instant à 58 départements en vigilance rouge, canicule.
0: Oui, 58 en rouge, 31 en orange et 7 en jaune. C'est toute la France qui suffoque avec des valeurs comprises cet après-midi entre 36 et 42 degrés. On a bien quelques valeurs plus basses, mais c'est très localisé sur les littoraux, comme à Nice, 30 degrés ou 32 à Cherbourg. Cherbourg, où la normale de saison à cette période de l'année, pour vous donner une idée, est normalement de 19 degrés. On a bien pris la mesure, en tout cas je crois, du caractère exceptionnel de la situation. Il suffit de regarder la carte qui est quasi totalement rouge. D'ailleurs, cette vigilance rouge, elle va encore progresser à 16h vers l'est. Eh bien, si ce n'est pas suffisant, parlons des nuits qui sont déjà éprouvantes. Dites-vous que demain et après-demain, ce sera pire. À Paris, on prévoit pour demain une minimale de 27 degrés. Le record précédent était de 25,5 degrés le 11 et 12 août 2003.
22: Et donc, côté ciel, c'est calme.
0: Oui, et toujours très ensoleillé. On a bien quelques orages sur les reliefs en fin de journée, comme depuis plusieurs jours. Et peut-être, on les espère, quelques orages aussi entre les Pays de la Loire et la région centre. On les espère parce que ces averses pourraient faire baisser les températures. Ce sera de façon très temporaire. Ce qu'on peut dire aussi, c'est qu'on a du vent qui aggrave la situation avec la sécheresse et la chaleur pour les feux de forêt. On a d'ailleurs 35 départements, et ça aussi c'est inédit, en vigilance orange pour les feux de forêt de l'Atlantique vers la Bourgogne et près de la Méditerranée.
22: Céline Dacosta.
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22: 13h31.
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22: Bonjour Antoine Pélion.
3: Bonjour Jérôme.
22: Merci d'être avec nous. Vous êtes directeur général d'IDEX. IDEX, c'est un groupe qui est spécialisé dans les réseaux de chaleur. Mais vous avez auparavant été pendant près de 2 ans et demi secrétaire général à la planification écologique, c'est-à-dire au cœur de la machine pour penser la transition dans notre pays, pour émettre moins de CO2 et pour s'adapter au réchauffement climatique dont nous subissons les plus violents effets en ce moment. Et puis vous avez décidé il y a un peu plus d'un an de quitter votre poste. Vous nous direz pourquoi. Vous répondrez aussi aux questions des auditeurs et des auditrices qui sont déjà nombreux à nous appeler 01 45 24 7000. Vous passez également via l'application Radio France et c'est l'onglet Réagir. Antoine Pélion, notre pays vit les jours les plus chauds de son histoire, en tout cas depuis le début des relevés il y a 80 ans. Et moi, je suis frappé par le fait qu'il y ait peu de paroles officielles en ce moment pour expliquer ce qu'on fait, pour expliquer comment on se prépare, pour expliquer comment on s'adapte, comment on réfléchit à tout cela. On a beaucoup de discours sur l'urgence, sur les examens, sur les noyades, sur les hôpitaux, sur les consignes. Comment est-ce que vous analysez cela? Est-ce que vous avez le même sentiment?
4: Bien, bonjour à toutes et tous. Effectivement, on vit une période d'urgence et c'est normal aussi que du coup la communication qu'on en fasse soit sur les gestes qui sauvent parce qu'il y a des conséquences sanitaires de cette canicule. Après, il y a une action de fond qui est menée et qui doit être accélérée. Et là, j'en viens peut-être pour nos auditeurs à ce que faisait le secrétariat général de la planification écologique, parce qu'on peut se demander à quoi ça sert. Et donc, on a élaboré pendant, vous l'avez dit, un peu plus de 2 ans aussi, quel est le mode d'emploi sur tous ces sujets-là. Vous avez parlé d'adaptation, de baisse d'émissions de gaz à effet de serre, mais je rajoute aussi la question de la biodiversité, bien sûr, et la question de nos ressources, je pense à l'eau en particulier, et c'est des enjeux importants et qu'on doit voir en cassant les silos. Parce que derrière tout ça, c'est des enjeux d'écologie, mais c'est des enjeux de pouvoir d'achat, de santé, c'est des enjeux aussi de souveraineté, et donc il faut une vision globale avec des sujets pas simples, et j'imagine qu'on va parler de la climatisation, où on voit que d'un côté, ça apporte des choses positives, de l'autre, ça pose des questions, et donc il faut le planifier, en fait, en réalité.
22: Qu'est-ce que vous avez cherché à faire il y a 4 ans?
4: À donner le mode d'emploi et on a abouti à cette conclusion, c'est qu'il y a une façon de s'en sortir structurellement, d'améliorer les choses, de baisser nos émissions, d'améliorer le cadre de vie. Et pour ça, et ça c'est très important, c'est-à-dire qu'il faut se mobiliser, il faut agir. Et donc le gouvernement doit agir, mais aussi les collectivités, aussi les entreprises, aussi les ménages. Et quelque part, le choix qui a été le mien, c'est de se dire, une fois qu'on a établi le plan, qu'est-ce qu'on fait avec le plan? On s'est tous retrouvés face au plan d'IKEA avec le meuble à construire. Et donc la question c'est, est-ce qu'on dit aux autres ce qu'il faut qu'ils fassent ou est-ce qu'on le fait soi-même? Et c'est le choix que j'ai fait du coup de quelque part de descendre dans l'arène et de faire aussi en rejoignant le groupe IDEX.
22: C'était aussi un constat d'échec à ce moment-là, d'une parole qui n'était plus entendue. Vous avez eu ce lapsus à l'instant, vous avez dit ce que faisait le secrétariat général à la planification écologique. Il a disparu ?
4: Il n'a pas disparu.
22: Mais vous en avez parlé au passé dans un premier temps.
4: Parce qu'en fait, au début, il faut faire le plan. Et le plan, on ne passe pas notre vie à le faire. D'abord, on fait le plan et puis après, on agit. Et donc, le rôle du secrétariat aujourd'hui, c'est de piloter cette action-là, de contribuer à la piloter. Et donc ça, c'est maintenant la mission qu'il y a aujourd'hui. Donc, c'est une question d'alignement. Et donc là, peut-être deux choses. Il y a à la fois, je pense que c'est important de se dire, dans la période qu'on vit, le gouvernement, bien sûr, est dans la responsabilité, mais il n'est pas seul dedans. Et donc, on est nombreux à agir. On va parler de la clim, des réseaux de froid, etc. Et puis après, on ne va pas changer aussi les choses du jour au lendemain. Et c'est pour ça qu'on a besoin de planifier. Un chiffre peut-être important, c'est que le plan, il prévoit qu'à peu près 3% des gens, chaque année, des gens, des entreprises, des collectivités, font face à un changement structurel de comportement. Et c'est parce qu'on le cumule chaque année qu'à la fin, on arrive à transformer la société. Donc ça veut dire que ça s'anticipe et ça veut dire que dans l'action publique, il faut de la vision, de la stabilité et de l'investissement massif. Ça, on a eu ces conditions, après aujourd'hui, les choses sont plus compliquées.
22: Ça s'anticipe, je crois que c'est 2011, la première fois qu'on parle d'adaptation en France. On est en 2026 et on se rend compte que les écoles, les transports, les hôpitaux, entre autres, ne sont pas prêts. Pour quelle raison, Antoine Pélion ? Vous qui avez eu, je ne dis pas toutes les manettes, vous n'étiez pas président de la République ou
4: Premier
22: ministre, mais vous étiez quand même tout près du pouvoir.
4: Écoutez, je pense qu'on a un sujet d'investissement pour arriver à transformer ce qui est notre quotidien. Des bâtiments, des transports en commun, des réseaux de froid, des réseaux de chaud. Et pour tout ça, bah, du coup, il faut investir, il faut que les acteurs y aillent. Et donc, on a peut-être manqué un peu de continuité dans l'action pour pouvoir le déployer plus vite. Et ça, je pense que c'est quelque chose qu'on peut encore
22: continuité
4: résoudre.
22: Continuité dans l'action, concrètement, ça veut dire des budgets qui augmentent une année, qui sont sabrés l'année d'après ?
4: Absolument. Ça, c'est par exemple, c'est ça. Ou des règles qui changent d'une année sur l'autre. Et les acteurs, et notamment les collectivités locales, je pense aux intercommunalités, qui ont beaucoup de choses entre leurs mains. Parce que quand on parle de bâtiment, ça se passe au niveau local. Quand on parle de transport public, ça se passe au niveau local. Elles ont besoin de capacité d'investissement pour le faire.
22: Est-ce qu'il y a une décision, un arbitrage qui vous a convaincu un jour de dire cette fois c'est trop, je vais aller faire ça, mais ailleurs ?
4: Alors, il n'y a aucune décision particulière. Encore une fois, le sujet, c'est de se dire comment est-ce qu'on agit. Je le redis, le gouvernement, il a un rôle, mais la moitié des baisses d'émissions, elles sont directement entre les mains des entreprises, par exemple, les 25% entre les mains des collectivités, des pouvoirs publics. Et donc, à un moment donné, il faut se retrousser les manches et y aller.
22: Ah ben, le gouvernement, il a quand même des leviers. Si j'augmente ou si je baisse les taxes sur les hydrocarbures, ça ne va pas donner le même résultat dans les entreprises.
4: Et c'est très bon exemple.
22: Si on baisse la TVA sur le carburant, on va continuer à l'utiliser. Si je dis le double, plus personne ne peut prendre sa voiture. Donc le gouvernement, c'est lui qui donne les règles du jeu.
4: Oui, mais prenons votre exemple de la voiture, par exemple. Admettons qu'il y ait une taxe qui augmente supplémentaire. Et d'ailleurs, on l'a vécu par le passé, il y a quelques années, cette taxe supplémentaire. Pour autant, il faut qu'il y ait des voitures alternatives. Il faut qu'il y ait des voitures électriques en quantité suffisante. Il faut que les gens les achètent. Il faut qu'on ait des bornes électriques. Et donc tout ça n'arrive pas tout seul. Je dis juste que c'est un travail collectif. Et donc le gouvernement doit être plus constant. Là, il a eu des stop and go. Et je pense que ça a été nocif. Ça a ralenti notre action. Mais pour autant, des choses ont été faites. Juste un seul chiffre. Vous savez qu'on mesure les émissions de gaz à effet de serre depuis 1990. En 30 ans, on a globalement baissé d'à peu près 100 millions de tonnes de CO2. Et là, depuis une dizaine d'années, on a à nouveau baissé le sens, ce qui veut dire qu'on a fait x3 en rythme de baisse. Ce n'est pas encore suffisant, mais c'est déjà un premier résultat. Et ce n'est pas un résultat que du gouvernement, c'est un résultat collectif.
22: Ce n'est pas suffisant et c'est surtout un rythme qui ralentit, puisqu'on est à moins 1,8 entre 2023 et 2024.
4: Alors, les chiffres doivent être réajustés là, mais vous avez raison. Et ça, du coup, c'est un problème pour moi, clairement.
22: Mais clairement, on devrait accélérer, on ralentit, en fait. C'est ça la vérité, Antoine Pélion.
4: On ne va pas assez vite.
22: Ouais.
4: On ne va pas assez vite. Et donc pour ça, il faut, encore une fois, il faut qu'on investisse et il faut de la continuité.
22: Ça, c'est de l'argent.
4: Et donc ça, c'est de l'argent. Et encore une fois, attention, ce n'est pas que de l'argent public. C'est de l'argent qu'on doit mobiliser. Alors, je prends l'exemple, l'exemple d'IDEX aujourd'hui. Qu'est-ce qu'on fait concrètement là-dessus ? On met de l'argent quand il y a des bâtiments se chauffent au gaz aujourd'hui. Et donc ce que l'on fait, c'est qu'on finance des pompes à chaleur pour qu'ils changent et qu'ils baissent leurs émissions. Et ensuite, ce qui permet aux copropriétés de ne pas avoir avancé les frais. Donc ça, c'est un exemple très concret de choses qui peuvent être déployées pour pouvoir accélérer la baisse des émissions.
22: Catherine nous appelle de Paris. Bonjour Catherine.
3: Oui, bonjour.
22: Nous vous écoutons.
3: Alors, vous parlez de vous retrousser les manches, mais je voudrais savoir quel gouvernement se décidera à prendre la mesure de l'immense responsabilité du trafic aérien dans le réchauffement climatique. On l'a vu, par exemple, on a vu les améliorations au moment du confinement. Parce qu'au rythme où ça va, l'humanité, elle va finir sa vie là où elle l'a commencé, dans des grottes.
22: Merci Catherine pour cette question. Antoine Pellion.
4: Excellente question Catherine. Alors l'avion effectivement il émet des gaz à effet de serre et il y a aujourd'hui de plus en plus de trafic aérien et donc de plus en plus d'émissions. Après le plan il sert à ça aussi. Quand vous le mettez en proportion de toutes nos émissions en France, c'est moins de 1% des émissions qui sont liées au trafic aérien. Et donc il faut le traiter. Mais par contre ça ne suffit pas à soi tout seul. Et par ailleurs il y a le trafic qui est à l'intérieur de la France. Ça, il y a des manettes pour agir. D'ailleurs, vous savez, Catherine, qu'il y a eu, il y a une interdiction des vols intérieurs quand il y a une alternative en train qui est rapide. Donc ça, ça a été une mesure concrète. Par contre, elle est insuffisante pour aller globalement réguler tout l'aérien qui est massivement international et qui ne dépend pas que de la France. C'est pour ça qu'il faut continuer à agir. Et donc ça, c'est un sujet de négociation internationale. Et par ailleurs, il ne faut pas se limiter à l'aérien parce qu'on a plein d'autres leviers dans les transports. La voiture, c'est un tiers des émissions des transports, par exemple.
22: Est-ce qu'il faut revoir le système plus en profondeur, prendre des mesures plus dures, je pense à l'aérien, par exemple, Christophe Cassou, le climatologue qui est directeur de recherche au CNRS et à l'École normale supérieure, dit on est dans une illusion d'adaptation. On croit qu'on va y arriver sans casse, sans questionner le modèle. Qu'est-ce que vous en pensez ? Est-ce qu'on peut rester dans ce modèle-là ?
4: Non, il faut changer le modèle profondément. Je pense que c'est Magali Reguezazi qui disait à votre antenne, je crois, lundi dernier, qu'on est en train de vivre les années les plus fraîches du reste de notre vie.
22: Dans 20 ans, on trouvera que ce mois de juin était frais.
4: Absolument, c'est ce qu'elle dit. Et donc, et là, quand on regarde ce que ça veut dire, par exemple, en matière d'eau, ça veut dire que dans 30 ans, on va avoir potentiellement un quart plus de l'eau en moins sur notre territoire. C'est plus que l'intégralité de ce que l'on prélève pour nos besoins. Et donc, c'est pas juste en changeant un peu nos comportements qu'on va maintenir un statu quo. Notre vie va changer, notre écosystème va changer, notre rapport à l'eau devra aussi totalement changer. Et ça, c'est des changements structurels.
22: Pour l'instant, on n'est pas là-dedans. Pour l'instant, on est toujours dans l'adaptation. Il n'y a pas de restriction, on peut prendre notre voiture, on peut prendre l'avion, on peut consommer autant d'eau qu'on veut.
4: Votre expression est intéressante si vous dites il faut plus de restrictions pour qu'on y arrive. Et bien justement, anticiper et planifier, c'est essayer d'éviter de se retrouver dans quelque chose qui est insupportable aussi pour les gens et une somme de restrictions. On va avoir besoin de normes, on a besoin de normes. Par contre, en anticipant, en concevant les villes différemment, et bien par exemple, il fait moins chaud et pour autant, ça n'est pas désagréable pour les gens. Et donc c'est ce chemin-là qu'il faut trouver. Et ce chemin, il nécessite de la vision, de la constance. Et donc non seulement qu'on ait écrit le mode d'emploi, mais qu'on le délivre. Et pour l'instant, on n'y est pas tout à fait.
22: Le débat sur la climatisation, vous y avez fait référence, Antoine Pellion, à plusieurs reprises. Le taux d'équipement des ménages français est beaucoup plus faible que ce qu'on voit en Grèce, en Italie ou en Espagne, bien évidemment. Est-ce qu'il faut augmenter ? Est-ce qu'il faut que, je sais pas, la moitié des foyers français soient équipés en climatisation ?
4: Alors moi, je suis très d'accord avec la climatisation, c'est-à-dire je pense que c'est un sujet sanitaire, on voit les canicules qui sont là, et oui, la climatisation doit faire partie de nos réponses. Quand il fait chaud comme ça et que c'est insupportable, on parlait à votre antenne du coup des jeunes enfants, bien sûr, il faut climatiser. Après, je tente une analogie, je pense que la clim, c'est le Doliprane. Et donc, de fait, ça fait baisser la fièvre, et donc quand ça va mal, on a besoin du Doliprane, et on ne va pas interdire Doliprane, ça n'a pas beaucoup de sens. Par contre, si vous faites
22: que
4: Doliprane...
22: C'est quand même un Doliprane qui aggrave la maladie.
4: Si vous faites que le Doliprane, ben vous n'allez pas guérir la maladie. Et donc derrière, il faut changer l'aménagement, il faut des voitures électriques, il faut tout transformer derrière pour qu'on puisse guérir la maladie. Donc ça, je pense que c'est indispensable. Et après, à la question...
22: Mais à quelle échelle, c'est juste les bâtiments publics, toutes les écoles, tous les hôpitaux, ou c'est tout le monde, finalement, avançons pour tout le monde?
4: Il faut avancer pour tout le monde.
22: Pour tout le monde, y compris au domicile.
4: On crée des inégalités qui sont trop fortes et des situations individuelles qui vont varier trop fortes. Et c'est aussi un sujet de cohésion sociale. Et je ne vous dis pas qu'il faut tout... Je vais prendre un exemple très concret.
22: Il faudra quand même avoir de l'argent pour se payer cette prime. Tous les Français pourront pas équiper
4: leur logement. Tous les Français ne pourront pas. Non, et par contre, ce qui est sûr aussi, c'est qu'on va devoir... On ne pourra pas massivement subventionner toutes les climatisations de tout le monde. Ça, ce n'est pas possible non plus. Et donc, du coup, il faut dessiner le chemin là-dessus. Peut-être un exemple là-dedans, parce qu'on parle beaucoup de clim individuel, mais il y a aussi des réseaux de froid. Alors, c'est notre métier chez IDEX. J'en ai un exemple, j'étais ce matin à la Défense, qu'IDEX refroidit le quartier de la Défense. C'est à peu près plus de 100 000 salariés qu'on refroidit chaque jour. Et donc là, pourquoi un réseau de froid, c'est intéressant? Ça consomme deux fois moins d'énergie qu'une clim individuelle, c'est le premier point. Le deuxième point aussi, c'est qu'au lieu d'avoir plein de clim en façade, tout est souterrain, et donc c'est beaucoup mieux. Et par ailleurs, et c'est le point que vous évoquez, effectivement, quand on refroidit, on crée du chaud. Et donc on critique beaucoup la clim en disant on va créer un chaud qui est insupportable. Bah, quand on fait un réseau de froid, le chaud, on l'utilise après, on le réutilise immédiatement, par exemple pour l'eau chaude sanitaire des bâtiments.
22: Pierre-Yves est avec nous en ligne de Rennes.
5: Oui, en effet. Je vous pose ma question directe. L'expression écologie punitive est très... Enfin, c'est terrible. Je voudrais savoir qui est puni en fin de compte. Et la deuxième question qui peut se rapprocher de ce qui se discute autour des financements, c'est je voudrais connaître le rapport entre une bombe nucléaire et une absence d'action pour la planète.
22: Merci Pierre-Yves pour cette question.
4: Antoine, l'écologie, elle sauve. Enfin, il n'y a pas de débat là-dessus et ça, je suis très en désaccord avec l'écologie punitive. L'écologie, c'est ce qui va faire que demain, on sera plus souverain, c'est ce qui va faire qu'on aura une meilleure santé, on aura un meilleur pouvoir d'achat. Donc, c'est gagnant sur tous les points de vue. Après, il faut aussi être lucide, c'est-à-dire que dans le monde dans lequel on vit, il nous faut à la fois l'écologie et à la fois la défense, compte tenu notamment de la géopolitique. Et donc, il faut trouver des solutions. Et pour ça, c'est pour ça encore que la planification a un rôle. Et c'est pour ça aussi que ma conviction, c'est qu'il nous faut aujourd'hui plus investir. Et investir, ça passe par l'investissement privé et public. Et donc, il ne faut pas hésiter à le faire plus aujourd'hui. Et c'est une hésitation qui est trop forte à l'heure actuelle.
22: Vous partagez l'alarme du secrétaire général de l'ONU, Antonio Guterres, hier sur l'impact de l'intelligence artificielle, c'est-à-dire que ça amène un choc supplémentaire, une économie qui consomme beaucoup et qui consomme beaucoup d'énergie et beaucoup d'eau, aussi dans le contexte d'une planète qui se réchauffe. Est-ce que c'est un sujet sur lequel vous aviez travaillé, Antoine Pé?
4: C'est clairement un sujet d'alerte, parce que du coup les quantités d'énergie et d'eau consommées sont importantes, et moi j'ai une vision là-dessus qui est aussi très pragmatique, c'est-à-dire que ça veut dire que si on le fait, il faut le faire avec modération, il faut le faire en trouvant les contreparties. L'énergie, il faut la produire propre, et l'eau que l'on consomme, il faut au plus possible la réutiliser, et si jamais l'écosystème, et donc ça dépend d'où on l'implante, ne le tolère pas, il ne faut pas le faire.
22: Merci Antoine Pélion d'avoir été avec nous aujourd'hui, d'avoir répondu aux questions des auditeurs du 13-14, directeur général d'IDEX, ancien secrétaire général à la planification écologique. 13h45 sur Inter. Une semaine dans leur vie, c'est notre feuilleton, et cette semaine, notre reporter Victoria Coussa nous aide à comprendre ce qui se passe dans le périscolaire, c'est-à-dire l'accueil des enfants avant, après la classe, les mercredis ou pendant les vacances. Les accusations de violences sexuelles sur les enfants de la part d'animateurs se succèdent depuis quelques mois. Conséquence, partout en France, les directeurs et directrices de centres sont sous pression. Alors nous retournons aujourd'hui à L'Étang-la-Ville, cette commune des Yvelines, avec Mélanie Letouzé.
6: Tout vient quand même d'en haut. C'est-à-dire que nous, on ne peut pas fonctionner si en haut, la politique ne nous dit pas « Ok, je vous soutiens, je suis à vos côtés, je mets les moyens qu'il faut ». On a la chance à L'Étang-la-Ville d'avoir le maire qui met les moyens au bon endroit, qui me fait confiance effectivement et qui me croit et qui met ce qu'il faut en place pour que ça fonctionne. Alors, je suis Mélanie Letouzé, je dirige l'accueil de loisirs de L'Étang-la-Ville depuis une vingtaine d'années. C'est parce que le politique me suit que je peux faire mon travail correctement et accueillir de façon décente les enfants et ne pas garder les animateurs ou animatrices qui auraient des comportements déviants. Un maire peut dire, et j'ai eu le cas avec d'autres collègues sur d'autres communes qui me l'ont raconté, qui accueillent plein d'enfants et qui les accueillent sans aucun cadre, aucun accompagnant, etc. Et les politiques veulent accueillir tout le monde n'importe comment et mettre les équipes en difficulté, et ça finit par créer des comportements compliqués au niveau des animateurs qui, ne s'en sortant pas, bah, perdent pied et peuvent, sans avoir ce comportement déviant, bah, être en colère comme je vous disais et ne pas y arriver, etc.
7: Moi, Victoria.
6: On voit vite si quelqu'un a un comportement inadapté. Je ne parle pas que de mœurs. Hein. Je peux pas, ça peut être aussi de la maltraitance verbale. Ça peut être beaucoup de choses. Hein. Donc on a un regard, on accompagne. On ne garde pas si on considère que c'est trop fort et que ça ne va pas. Du coup, ce qu'on va mettre en place, c'est vraiment de l'accompagnement de terrain. Nous, on demande à nos animateurs et animatrices de ne pas laver les enfants. C'est eux qui se lavent. On accompagne. On laisse toujours la porte ouverte. Si c'est un homme, parce qu'il n'y a pas le choix, ils seront deux. Enfin, on laisse pas. Tout est visible dans ce qu'on fait. D'ailleurs, là, on a construit un accueil de loisirs. On a mis des vitres. Comme ça, si on veut fermer la porte, ce qui fait que du couloir, on voit toujours ce qui se passe dans les salles. Puis, il faut savoir aussi que les maternelles sont un âge où ils racontent beaucoup de choses. Parfois, pas forcément la réalité, ça sera leur réalité, je ne suis pas du tout en train de dire qu'ils mentent, mais du coup, qui peut être très mal interprété par un parent qui est inquiet, et surtout, quand, par exemple, c'est notre premier enfant et que son enfant est tout petit, parfois on va prendre pour argent un peu comptant ce qu'il dit, sans discernement. Le risque est trop important, j'ai pas envie que les gens aient leur vie détruite d'un côté comme de l'autre. autant pas prendre ce risque, c'est pas nécessaire, je peux faire autrement, je le fais. J'apprends à mes équipes, en fait, au fil du temps, à se protéger aussi eux-mêmes. On veut bien faire en étant avec souvent le même groupe de petites filles, et ben non, en fait, non, ça peut être mal interprété. Souvent, ils voient pas y en a, ils sont un peu jeunes dans leur tête, il peut y avoir des affinités, et on n'a pas tous les mêmes codes, donc ça, mais ça, ça apprend.
8: Parfois, il a fallu... les messages.
6: Oui, bah, parfois, oui, j'ai dû taper du poing sur la table, raccourcir les contrats en disant, là, si dans 4 mois, c'est pas réglé, ce sera fini. Ça m'est arrivé. Et ça, c'est la plupart du temps réglé, ou la personne est partie parce qu'il n'y arrivait pas.
8: Vous sentez une forme de pression supplémentaire depuis ce qui se passe à Paris ?
6: On a eu peur. C'est avéré que, bah non, en fait, les familles nous connaissent bien, je pense. On n'a pas eu de vague là-dessus.
22: Troisième épisode de ce feuilleton. La suite demain.
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22: C'est la France, le mercredi 13h50, c'est notre rendez-vous avec le 1 Hebdo. Et aujourd'hui, Patrice Trappier. Patrice, le 1 est consacré cette semaine à la pétriminalité. Comment agir vraiment ? C'est la question que vous posez, et vous en posez une autre aujourd'hui à ce micro. Quelle est la responsabilité des hommes, en général, dans ces violences ?
10: Mazan, Epstein, le périscolaire, Bruel, Liana. Face à cette litanie, la France est bouleversée. Les femmes manifestent leur colère, et les hommes. Où sont-ils? Que font-ils? Comment réagissent-ils? Une chose est sûre, il devient difficile de détourner le regard. En 2024, 122 000 femmes ont été victimes de violences sexuelles. Quant aux enfants, ils sont 160 000 à subir chaque année incestes et viols. Ces réalités, nous les avons trop longtemps occultées. C'est donc une première responsabilité qui nous incombe, ne plus jamais fermer les yeux sur les ravages que tant d'hommes provoquent.
22: Vous parlez de responsabilité, mais dans le droit pénal, seuls les auteurs sont considérés comme coupables.
10: Vous avez raison, Jérôme. Tous les hommes ne sont pas coupables, même s'il faut admettre que les violeurs sont quasi tous des hommes. Dans notre dernier numéro du 1, nous publions un témoignage exceptionnel, un homme victime d'inceste, Laurent Boyer, qui se bat aujourd'hui pour accueillir la parole des enfants à travers un système de boîte aux lettres joliment nommé Papillon. Ceci dit, nous ne pouvons plus nous voiler la face et faire comme si, depuis MeToo, des vérités dérangeantes n'étaient pas apparues. D'abord, le violeur monstrueux sur Gilles Part est une illusion. La majorité des viols sont le fait d'hommes proches de la victime, en somme, des hommes ordinaires qui nous ressemblent. Ensuite, il existe un continuum en matière de violence sexuelle, un lien qui va des blagues sexistes jusqu'aux agressions et aux viols. Sachant cela, nous échapperions à toute remise en cause, sans parler de viol. Combien de femmes réalisent qu'elles ont pu céder à des relations sexuelles dont elles n'avaient pas envie, mais que des hommes, des forceurs, leur réclamaient avec insistance ? Il est temps de nous poser quelques questions. Est-ce que par hasard nous n'avons jamais été trop insistants ? N'avons-nous jamais souri à une blague sexiste ? Combien de fois avons-nous regardé ailleurs plutôt que de nous révolter contre la violence misogyne ?
22: Et plusieurs personnalités féministes s'insurgent justement contre le silence des hommes.
10: Pas plus tard que dimanche, 27 femmes, dont Gisèle Pellicourt, ont lancé un appel dans la tribune dimanche qui se conclut par ces mots « pas facile à entendre ». Comment se fait-il que l'on puisse légitimement se demander s'il n'y a que deux sortes d'hommes, ceux qui agressent, ceux qui ne font rien ? Il faut bien avouer, que les hommes sont rares dans les rassemblements féministes qui réclament une loi intégrale contre les violences sexistes et sexuelles. L'année dernière, la philosophe Camille Froidevaux-Métairy avait porté la même accusation contre ces hommes coupables d'être restés des indifférents ordinaires. Elle avait ajouté un élément intéressant, elle avait parlé de la honte qu'a ressenti son mari pendant le procès de Mazan. La honte, justement, c'est le sentiment qu'éprouvent femmes et enfants après avoir été agressés et violés. Cette honte qui explique que si peu réussissent à parler, à porter plainte. Que la honte change de camp, c'est ce qu'a voulu Gisèle Pellicourt en refusant le huis clos à son procès. Admettre notre responsabilité en tant qu'homme, c'est accepter de ressentir cette honte et la transformer en désir que les choses changent, en manifestant, surtout en apprenant à nos enfants, nos fils en premier lieu, une loi sacrée, intangible, le respect dû à l'autre, fille ou garçon.
22: Merci Patrice Trappier. Le 1 Hebdo, chaque mercredi dans ce 13-14, le 1 Hebdo qui publie 3 numéros exceptionnels cet été consacrés au Japon. Le Japon selon Pokémon, le Japon selon Zelda, le Japon selon Dragon Ball, ce sera retrouvé tout au long de l'été en kiosque de C'est la France à C'est une chanson. Votre invitée aujourd'hui, Frédéric Pommier, est à la fois danseuse et chorégraphe. Elle s'appelle Manon Bouquet.
11: Manon Bouquet qui présentera La Grande Vie, sa nouvelle création, de demain à samedi sur la scène du théâtre du 13e art à Paris. Et c'est un tube de Murray qu'elle a souhaité qu'on écoute, Say It and So Joe, chanson qui la ramène à son enfance en Provence. À l'époque, elle l'entend très régulièrement lorsqu'elle est en voiture avec son père.
1: Il la met souvent quand il m'accompagne soit à l'école, soit à mes activités extrascolaires. Donc j'ai un peu l'odeur de la voiture l'été, là, dans ma tête. Il fait chaud et je découvre du coup ce son-là et je l'entends souvent. Donc c'est un son vraiment genre très familier, que je connais par cœur, mais je fais du yaourt, bien évidemment, parce que c'est de l'anglais et qu'à cette époque-là, je parlais pas très bien. Et... il y a quelque chose qui me touche intérieurement, la manière dont des fois il crie un peu le son, et je l'adore cette chanson.
11: Et quand vous êtes dans la voiture avec votre papa et que cette chanson est diffusée, autour, les paysages, ça ressemble à quoi ?
1: Ah bah c'est de la végétation, c'est des arbres, de la forêt, des buissons, la garrigue.
11: C'est marrant parce que c'est pas une chanson qu'on associe à ce genre de paysage.
1: Non, c'est vrai.
11: Et à la garrigue provençale.
1: Moi complètement, ouais. C'est ouvert des deux côtés, devant aussi. C'est un petit chemin qui était sinueux, un peu de terre, et tout vert tout autour, le temps d'aller au village le plus proche.
11: Le village s'appelait
1: Roquevert.

0: C'est en 1965, Frédéric, qu'est sortie cette chanson.
1: 1975, sur le deuxième album de Muirhead. Et c'est une chanson que Manon Bouquet a redécouverte il y a quelques années.
2: On est en 2020, pendant le Covid, j'ai été à Rock Vert et ensuite j'ai été aussi à Cassis. Et quand j'ai été à Cassis, j'allais tout le temps sur le phare ou sur une plateforme qui sont vraiment en bord de mer, collées à la mer. Et en fait, ce son revient dans ma playlist vraiment de manière aléatoire et je l'avais plus trop en tête ou écouté. Et en fait, il m'a mis trop bien et il m'a permis de ressentir vraiment tout ce qu'il y avait autour de moi, du coup, de cette nature et de cette liberté qu'il y a. J'avais avant ça improvisé que dans des salles de danse, donc fermées, et j'avais jamais improvisé ou dansé dans la nature. Et en vrai, ce son, c'était un peu le premier qui m'a fait un peu genre éclore et danser à l'extérieur. Et tous les jours, quand j'y retournais, je mettais ce son en premier parce qu'il me mettait vraiment bien, il se passait un petit truc dans mon ventre qui me permettait d'être assez libre et de plus trop penser à ce que j'étais en train de faire. Et du coup, j'ai improvisé sur ce son tous les jours pendant le Covid.
1: Est-ce que vous avez l'impression que c'est vraiment parce qu'elle vous ramenait à vos souvenirs d'enfance que cette chanson vous a permis à ce moment-là de libérer quelque chose dans votre corps?
2: Ouais, je pense qu'il y a eu de ça, complètement. Et je sais que mes mouvements, ils étaient vraiment ouverts, en tout cas ouverts sur l'autre. Moi qui suis plus chorégraphiquement dans quelque chose de courbé sur moi à l'intérieur, là je sais que j'avais vraiment ce truc avec l'espace, avec la mer et avec cette voix et cette mélodie-là qui criait un peu. J'allais à l'opposé de ce que je faisais d'habitude et c'était hyper agréable de ressentir ça.
1: Ça veut dire que cette chanson, quand elle est revenue dans vos oreilles, elle a finalement changé votre manière de danser?
2: Ouais, un peu, ouais. Franchement, carrément. Elle a vraiment fait éclore quelque chose d'autre et de nouveau un peu chez moi. Ouais. Et à la suite de ça, d'ailleurs, quand après on a pu reprendre les cours et tout ça, j'ai créé une chorégraphie dessus. Et du coup, ben en fait, en créant cette chorégraphie-là, après je l'ai enseignée à d'autres. Et ça aussi, ça m'a donné du baume au cœur aussi. Ça m'a fait du bien aussi de voir chez les autres ce que j'avais créé, quoi.

0: qu'elle vous a fait grandir, cette chanson?
1: Ben ouais, on peut dire ça. En développant un peu avec vous, carrément, je peux dire qu'elle m'a fait grandir, ouais.
0: C'est une chanson qui vous aide aujourd'hui encore à aller mieux, quand ça va pas trop bien?
1: Ouais, j'ai toujours quelque chose qui se passe dans mon ventre dès que je l'écoute. Donc oui, elle m'aide complètement à aller mieux.

0: Saying It So, Joe Murray Head. C'était donc, Frédéric, le choix de la danseuse et chorégraphe Manon Bouquet.
1: Manon Bouquet, dont le spectacle La Grande Vie sera présenté au 13e Art à Paris de demain à samedi.
0: Merci Frédéric, je vous dis à demain. Bonjour Mathieu Vidard.
2: Jérôme, bonjour.
0: De quoi allez-vous nous parler aujourd'hui ?
2: Eh bien, nous allons traverser avec mon invité l'âge du plastique.
0: Dans la Terre au Carré, à tout de suite.
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4: La carte de France n'a jamais été aussi rouge, 43 degrés attendus en Charente ou dans le Val-de-Loire selon Météo France. Nos corps souffrent et le matériel lâche à certains endroits. La région Nouvelle-Aquitaine suspend le trafic de ses TER entre 10h et 18h à partir d'aujourd'hui et ce jusqu'à vendredi. Dans le Finistère, près de 70 000 foyers sont toujours privés d'électricité. Un transformateur a explosé à deux reprises sous l'effet de la chaleur. RTE espère remédier à cette panne dans l'après-midi. C'est un chiffre lui aussi inédit. 35 départements sont en alerte orange au feu de forêt. L'incendie parti hier dans le Maine-et-Loire à l'est de Cholet est maîtrisé depuis la mi-journée. Les flammes ont brûlé environ 100 hectares de forêt. Elles se transforment en véritable fournaise. Par ce temps, les passoires thermiques font l'objet d'un projet de loi. Texte présenté aujourd'hui par le ministre du Logement Vincent Jeanbrun au Conseil des ministres. Le texte doit par exemple faciliter le vote en copropriété de travaux, de pose de volets ou de stores. Le ministre estime qu'il faut aussi relever les exigences en matière de construction. Top départ des soldes, les clients sont plus à la recherche de fraîcheur que de bons plans. Au bénéfice des grands commerciaux et au détriment des centres-villes, la fréquentation des grandes galeries commerçantes est en hausse de 7% cette semaine en Ile-de-France. Un premier cas positif d'Ebola détecté en France. Le ministère donne des nouvelles rassurantes. La charge virale du patient est très faible. Il s'agit d'un médecin humanitaire de retour d'une mission en République démocratique du Congo. Il était quasiment asymptomatique au moment d'embarquer dans son vol retour. Il a été isolé dès son arrivée. Le pays d'Afrique centrale affronte depuis mi-mai sa 17e épidémie d'Ebola. Aucun vaccin et aucun traitement n'existe contre cette souche décrite comme rare. La ligne à grande vitesse entre Bordeaux et Toulouse se fera avec de l'argent public uniquement. Le Premier ministre Sébastien Lecornu a tranché dans un courrier adressé aux régions. La piste du partenariat public-privé évoqué un temps a été abandonnée comme demandé par les collectivités. Un projet à plus de 15 milliards d'euros et une mise en service prévue d'ici 2032. Les pourparlers entre négociateurs américains et iraniens reprendront la semaine prochaine. C'est ce qu'affirme le médiateur pakistanais aujourd'hui. Les deux pays ont 60 jours pour mettre au point un accord final depuis l'accord signé la semaine passée. Les mondiaux de football et le dernier round avant les 16e de finale. L'équipe de Suisse joue la première place du groupe B ce soir contre le Canada. La Bosnie-Herzégovine, elle, affrontera le Qatar. Les deux matchs sont à 21h heure française. Pour les couches tard, vous pourrez aussi voir ce soir Maroc-Haïti et Écosse-Brésil à minuit.
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4: France Inter, il est 14h04 à suivre la Terre au carré avec Mathieu Vidard.
3: Bonjour Marie Maison et on vous retrouve tout à l'heure dans une heure.

0: Aujourd'hui, là, je suis plastique, raconté par
1: Baptiste Mont-Saint-Jean, sociologue, maître de conférences à l'Université de Reims, Champagne-Ardennes et au CNRS.
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0: Quelque part dans le Pacifique Nord, on parle d'un septième continent, une étendue de plastique grande comme plusieurs fois la France qui flotterait à la surface de l'océan. Mais ce continent n'existe pas vraiment, pas d'île solide, pas de sol où poser le pied, plutôt une soupe de fragments, des milliards de particules en suspension.

0: partout, dans l'industrie, dans nos vêtements, dans la médecine, dans nos cuisines. Il est pas cher, increvable, c'est du matériau star du XXe siècle. Le problème, c'est justement qu'il est increvable. Ce qui faisait sa force est devenu son poison. Aujourd'hui, on le retrouve au fond des océans, dans le ventre des poissons et jusque dans notre sang. Nous sommes bel et bien entrés dans l'âge du plastique. Et c'est cette histoire que nous allons vous raconter.
1: L'histoire débute au cours de la Seconde Guerre mondiale. Seul, dans son laboratoire, Earl Tupper, ingénieur chimiste américain, travaille sur un nouveau matériau qui va révolutionner le monde domestique, le plastique.
0: Voilà, un archive de France TV en 2017. Bonjour Baptiste Mont-Saint-Jean.
2: Bonjour.
0: Depuis quand est-ce que vous vous intéressez au plastique et sous quel angle est-ce que vous avez étudié ce matériau, puisqu'on termine avec vous notre grande série sur les matériaux qui ont influencé l'histoire de l'humanité?
2: Ah ben, disons que le plastique, moi, il me suit depuis que j'ai commencé à être chercheur. Déjà dans ma thèse de doctorat, j'ai consacré un long moment à partir à la découverte de ce fameux continent de plastique qui n'existe donc pas.
0: Ouais.
2: Pas dans le Pacifique cette fois-ci, mais dans l'Atlantique. Et donc pendant un an, j'ai parcouru avec trois amis l'océan Atlantique Nord à la recherche de ces fragments de plastique. Pas tant pour en faire une analyse d'océanographe, mais pour essayer de comprendre effectivement comment on est arrivé là et comment s'organisent les sociétés autour de ces problématiques.
0: Ouais. Et vous les avez trouvés, alors, ces fragments de plastique ou pas? Parce que vous dites qu'il n'existe pas ce continent, mais il existe quand même.
2: Alors il existe sous une forme effectivement fragmentaire,
0: microscopique.
2: Tout le problème avec les plastiques et les modalités de pollution des plastiques, c'est que c'est invisible la plupart du temps. Hein, on a cette image spectaculaire du continent. Si seulement ça avait pu être un continent, ça aurait été une bonne chose. Un continent, c'est préhensible, on peut marcher dessus, on peut planter son drapeau, pourquoi pas récupérer les déchets pour les recycler, allons-y. Mais là, en l'occurrence, la pollution est tellement éparpillée, dispersée, qu'il n'y a à peu près rien à faire avec la pollution plastique des océans.
0: Et il y en a plusieurs, justement, des plaques qui pourraient ressembler à une sorte de continent plastique dans les océans du globe.
2: Alors, dans les milieux aquatiques, clairement, il y a une pollution ubiquitaire, hein, comme on le racontera certainement tout à l'heure, comme dans les sols, comme à peu près dans toutes les surfaces, et y compris dans les corps des êtres vivants.
0: Ouais.
2: Mais de fait, il y a a priori 5 gyres, donc des zones de convergence de courants marins principaux dans les océans, dans lesquels s'agglomèrent ces particules. Alors, c'est pas non plus, uniquement dans ces endroits-là que les plastiques, on les retrouve.
0: Ouais. Et ces gyres, ils font quelle surface à peu près? On arrive à l'estimer?
2: C'est extrêmement difficile à évaluer. Là, en 10-15 ans de travaux là-dessus, on a eu parfois des comparaisons, 2 fois la taille du Texas, 6 fois la taille de la France.
0: Ouais.
2: En réalité, peut-être l'image qu'on peut se donner, c'est simplement une pollution qui est ubiquitaire, c'est-à-dire qui est à peu près présente partout, où qu'elle soit.
0: Et au retour de ce voyage, qu'est-ce que vous avez fait alors?
2: Eh ben, une thèse, en l'occurrence, et puis, à dire vrai, c'était plutôt une sorte de transformation de ma façon de regarder ces problématiques, et en me demandant finalement, est-ce que avec les plastiques, on est face à un problème de déchets uniquement, ou est-ce qu'on est plutôt face à un problème plus large, qui est un problème de production, un problème de société, un problème culturel, et donc c'est pour ça que ça tombe bien qu'on parle de l'image du plastique.
0: Et la réponse, elle est dans la deuxième proposition, évidemment.
2: Précisément.
0: Hein. Ouais. Précisément. Alors, c'est vrai qu'on avait commencé donc cette série sur les matériaux qui ont influencé l'histoire de notre humanité avec la pierre, hein, et puis on était passé par beaucoup d'autres, le bronze, le textile, et donc on clôture aujourd'hui avec vous, avec l'âge du plastique. Mais alors, quand on parle de plastique, finalement, on parle de quoi au juste?
2: Et ben, on parle de plein de choses en même temps. D'une façon générale, on parle de l'association entre un polymère, c'est-à-dire une longue chaîne de carbone et d'hydrogène, et des additifs, des substances chimiques qui permettent de donner des propriétés à ce polymère, par exemple des plastifiants, par exemple des colorants, que sais-je. Certains discours industriels font de plastique un matériau très ancien, pratiquement naturel, hein, puisqu'on trouve dans la nature, dans le latex par exemple, des polymères. Mm-hmm. Mais de fait, le plastique, il est peut-être d'une façon plus simple associé à l'industrie pétrolière et au moment où on a commencé à synthétiser, en un sens à partir du pétrole, un certain nombre de matériaux. En l'occurrence, vous avez parlé de la bakélite dans votre introduction, c'est précisément le premier polymère de synthèse, plastique de synthèse, uniquement fabriqué à base de ressources pétrolières.
0: Donc on a une chaîne de molécules, et le plastique, on devrait parler plutôt d'une famille de matériaux. Il
2: n'y
0: a pas un plastique. Est-ce qu'ils sont très différents d'ailleurs les uns des autres?
2: Alors il y a une très grande diversité de types de plastique. Peut-être que chacun connaît cette classification qui a été proposée par la SPI, la Society for the Plastic Industry, les 7 catégories de plastique.
0: Mm-hmm.
2: Au sein de ces catégories, PET, PE, tous ces jolis acronymes, on trouve en fait une très grande diversité aussi de types de plastique au sein même de ces grandes catégories. Donc oui, effectivement, le plastique désigne une très grande famille recomposée.
0: On a une jolie nébuleuse de plastique. Je racontais très rapidement tout à l'heure dans l'introduction l'histoire, la naissance du plastique. Vous étiez d'accord à peu près avec les dates? On arrive à localiser vraiment comme ça dans le

0: temps.
1: Alors, disons que les années, quand on parle des plastiques au 19e siècle, on est effectivement sur des plastiques qui précèdent les plastiques de synthèse, des plastiques qui sont plutôt d'origine biologique, biosourcée, comme on dirait aujourd'hui. Et en un sens, c'est assez amusant de voir comme aujourd'hui, beaucoup de chercheurs, beaucoup d'acteurs industriels s'évertuent à essayer de développer des plastiques biosourcés, biodégradables, alors qu'en l'occurrence, au 19e siècle, les premiers plastiques sont bel et bien des plastiques biosourcés.
0: C'était quoi alors le celluloïde en fait?
1: Le celluloïde, c'est de la cellulose.
0: C'est ça, hein,
1: le celluloïde, la sparkésine aussi, et tout un tas de laquins, bref. Tout un tas de types de plastiques qui précèdent en fait la bakélite.
0: C'est ça. Et la bakélite, qu'est-ce que ça change alors justement dans cette histoire alors, du matériau?
1: Pas mal de choses. En l'occurrence, le coût de production. Hein, ouais. Uniquement à partir de production de coproduits de l'industrie du pétrole, le coût de production est assez faible. Il y a aussi des applications qui sont très très diverses. Et notamment l'application pour l'électrification des maisons. On est au début du XXe siècle, l'électricité arrive dans les foyers. Et donc cette capacité à être isolant va faire de la bakélite un objet extrêmement pratique. Et puis il y a aussi une dimension qui est peut-être moins connu, c'est la façon dont Léo Beckland a été un des premiers marketeurs du XXe siècle en essayant de vanter les qualités de ce matériau. Hein. Il en a fait un matériau aux mille usages, il en a même fait faire un pamphlet publicitaire pour raconter comment la bakélite naissait des cendres de la terre, en un sens d'un déchet, le pétrole, et que de ce pétrole, il fabriquait une sorte d'éternité. Et donc il y a cette espèce de storytelling qui caractérise...
0: Ça. L'histoire est très belle.
1: L'histoire est très belle, elle raconte quelque chose, elle dit à partir d'un déchet...
0: À partir de la nature, finalement, on est dans une image très...
1: On fabrique une éternité qui deviendra prête à jeter, pour ainsi dire, puisque effectivement le plastique de la bakélite, qui n'est pas effectivement particulièrement jetable, va ouvrir la porte à tout un tas de familles de matériaux qui, eux, vont devenir des matériaux essentiellement jetables.
0: L'éternité, c'est ce qui va poser problème aussi d'ailleurs avec le plastique. Hein. C'est sa capacité aussi à rester présent très très longtemps. Donc finalement, avec cette histoire de bakélite, on a toutes sortes de modelages et d'usages nouveaux
1: Absolument.
0: Qui vont transformer complètement l'histoire en fait du plastique.
1: Alors, la bakélite, mais pas uniquement. En fait, le plastique, d'une façon générale, va à la fois se substituer à un certain nombre d'objets, de pratiques. On peut parler dans l'alimentation ou dans la distribution alimentaire des emballages qui, au départ, étaient plutôt en aluminium, en papier, en carton. L'arrivée du plastique, il va effectivement remplacer ces matériaux-là. Mais il va permettre de développer de nouvelles pratiques, de nouveaux usages. Par exemple, avec l'emballage de plastique, pour l'alimentation, il est beaucoup plus facile de transporter entre chez soi et son lieu de travail, par exemple, son repas du midi. Donc l'alimentation nomade est rendue possible, par exemple, grâce au plastique. En agriculture, il y a tout un tas d'exemples comme ça où effectivement on se rend compte que l'arrivée des plastiques dans la production agricole, on est plutôt dans la seconde moitié du XXe siècle, va transformer littéralement la façon de produire les aliments.
0: Et l'industrie va rendre évidemment le plastique extrêmement désirable. On va écouter une archive de 1977 sur la consommation exponentielle des objets jetables, justement.
2: Au départ, les objets à jeter ont été faits pour nous simplifier la vie. Laver des couches de bébé, par exemple, n'a jamais été une partie de plaisir. Mais les fabricants ne se sont pas arrêtés là. L'objet à jeter a pris une place grandissante dans notre vie quotidienne, sans que nous ayons l'impression de gaspiller. Dans la plupart des cas, l'évolution des objets s'est faite en plusieurs temps. Au détriment de la qualité du produit, nous n'avons gagné que les quelques secondes nécessaires au remplissage d'un stylo ou à la recharge d'un briquet. Tout se jette actuellement. Et au train où vont les choses, pourquoi ne pas imaginer qu'un jour nous jetterons notre voiture dès que le réservoir sera vide?
0: Voilà, Baptiste Mont-Saint-Jean, c'était il y a 50 ans, hein, 1977, avec là aussi l'extraordinaire storytelling autour du plastique, hein, parce qu'on jette sans avoir l'impression de gaspiller, donc ça c'est extraordinaire.
1: Hein. Disons que le plastique devient même, un peu avant les années 70, un élément, là aussi, d'un storytelling de la part de l'industrie qui associe le plastique à un élément de libération du temps. Hein, il y a cette image assez iconique pour les spécialistes du plastique qui est cette famille américaine qui jette dans l'air une trentaine, cinquantaine de vaisselles jetables en plastique et le journaliste de sous-titré que la ménagère américaine peut être particulièrement heureuse puisque grâce à cette vaisselle qu'elle n'aura pas à faire, qu'elle va pouvoir mettre à la poubelle, elle va libérer du temps pour s'occuper de ses enfants. Ouais. Alors on est dans une époque qui est effectivement à la fois caractéristique culturellement mais qui désigne quelque chose d'une promesse plastique qui effectivement associe le plastique à une forme de modernité, d'hygiène.
0: Le plastique était censé donc participer à la libération de la femme dans cette époque. Vous insistez beaucoup sur le rôle des acteurs économiques dans cette diffusion parce que le plastique évidemment s'est pas répandu tout seul et son essor reste lié directement aux stratégies et à la croissance de l'industrie pétrochimique.
1: Alors oui, précisément parce que au départ, les plastiques, en tout cas les matériaux, les produits nécessaires à la production des plastiques et des polymères, sont des coproduits du raffinage du pétrole qui ne sont pas utilisés. On est au lendemain de la Première Guerre mondiale et en haut des colonnes des raffinages, on brûle encore les polyoléphines qui sont à l'origine notamment des polyéthylènes qui sont très très largement utilisés pour l'emballage aujourd'hui. Or, l'industrie du pétrole, qui n'a plus de débouchés pour les carburants de la guerre, doit trouver des solutions pour gagner de l'argent et va se dire on va utiliser, essayer d'utiliser ces coproduits qu'on incinère jusqu'ici pour en faire quelque chose. Et c'est comme ça que naissent des recherches dans les milieux industriels de la pétrochimie pour faire des trucs, pour le dire très simplement.
0: Donc un rôle majeur des laboratoires de recherche et de développement donc, dans cette histoire.
1: Essentiellement des recherches et développements industriels. Hein. Côté recherche publique, on était plutôt sur des questions théoriques à l'époque, est-ce que ceci est un polymère ou pas, etc. Non, l'application et l'usage de la matière pétrolière, c'est effectivement du côté de l'industrie que ça se passe.
0: Le secteur de l'emballage, qu'est-ce qu'il trouve justement dans ce matériau, Mathis Mont-Saint-Jean ?
1: Là encore...
0: Parce qu'il y a un intérêt commercial considérable, on est d'accord.
1: Mille avantages. Le plastique dans l'emballage permet d'articuler un certain nombre de propriétés, le faible coût, la légèreté, la transparence, un certain nombre d'éléments qui permettent aussi de mettre à sa surface assez facilement et à faible coût des informations. On pense au marketing, on pense aux informations aussi légales, les ingrédients et ce genre de choses. Et donc effectivement, la chaîne de valeur de l'alimentation, la logistique, va s'organiser autour de ce matériau. Hein, là, on est plutôt effectivement dans la seconde moitié du XXe siècle. Et c'est à partir, en un sens, de ce nouveau matériau que la mondialisation de l'alimentation, et pas uniquement, va pouvoir être rendue possible. Parce qu'effectivement, transporter une bouteille en verre coûte beaucoup plus cher que transporter une bouteille d'eau en plastique, que transporter une barquette permet à celui qui met en rayon d'aller beaucoup plus vite et donc d'optimiser en
0: ça
1: un sens.
0: Ça va alléger la chaîne. Hein.
1: Ça va alléger la chaîne, ça va permettre de gagner en rentabilité sur la chaîne de valeur.
0: Avec le plastique, Mathis Mont-Saint-Jean, vous parlez d'une catégorie matérielle totémique. Qu'est-ce que vous mettez derrière cette formule ?
1: L'idée du totem, c'est peut-être pour l'associer à un cadre théorique de la sociologie plus pratiqué, qui est le fait social total. En fin de compte, le plastique organise littéralement l'intégralité des temps de la vie sociale aujourd'hui encore. Vous l'avez dit dans votre introduction, le champ médical, l'alimentation, les vêtements, l'automobile... Toutes nos pratiques quotidiennes sont organisées et structurées par les plastiques. On peut avoir cette métaphore en tête qui est le contact physique. Qu'est-ce qu'on a touché aujourd'hui ? Il fait très chaud ces jours-ci. On a touché cette bouteille en plastique, on a touché nos claviers d'ordinateur, on a touché nos vêtements. Et on a touché davantage de plastique, en un sens aujourd'hui, qu'on a touché de peau humaine. C'est quand même assez caractéristique de ce rapport sensible, en un sens, à notre environnement.
0: Ce matériau a donc colonisé nos intérieurs et nos imaginaires. On va en parler dans un instant. Il s'est installé effectivement absolument partout, avec des effets qu'on a longtemps préféré ne pas regarder. Et ben on va s'y intéresser évidemment dans un instant. On parle du plastique avec vous. Dernier épisode de notre série sur les matériaux qui ont façonné l'histoire de notre humanité. Et puis nous attendons, amis auditrices, auditeurs, vos messages sur la page de la Terre au Carré, nos réseaux sociaux et l'application Radio France pour vous entendre.
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0: Dembouz, c'était Makela.
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2: D'après les chiffres officiels, seuls 10% des plastiques sont mal éliminés. Ça peut sembler minime, mais 10% de 32 000 hectares, ça représente 3 200 hectares de plastique, ce qui fait une sacrée quantité. On continue de construire de nouvelles serres, alors que ce n'est clairement pas durable. L'expansion brutale des serres dans la région a pour conséquence de nombreux problèmes environnementaux.
0: La mer de plastique d'Almeria, c'est en Espagne, dans un documentaire d'Arte en 2024, Baptiste Mont-Saint-Jean. On parle avec vous de l'âge du plastique. Vous êtes d'ailleurs aussi l'auteur d'un livre « Homo Detritus » publié en 2017. On vous avait reçu d'ailleurs à ce micro à l'époque. La question justement assez méconnue du plastique dans l'agriculture, ça c'est un sujet qui vous intéresse tout particulièrement. On peut commenter d'ailleurs ce qu'on vient d'entendre là sur les serres plastiques de l'Espagne, qui sont des surfaces colossales. Oui,
3: des océans de plastique.
0: Absolument.
3: Mais terrestres, ceux-là. Effectivement, il suffit de se balader sur l'autoroute qui longe la côte espagnole au sud de l'Espagne pour voir, et on le voit même sur Google Maps ou Google Earth,
0: n'hésitez
3: pas à aller voir, une zone toute blanche qui est effectivement une zone de production pour l'essentiel de l'Europe occidentale, une zone de production où on va faire notamment de la tomate à longueur d'année pour pouvoir remplir les rayons des supermarchés.
0: Donc nos tomates espagnoles souvent sont cultivées dans ces serres en plastique.
3: On est cultivées dans le sud de l'Espagne.
0: Ouais.
3: Donc c'est assez emblématique d'un modèle agricole qui effectivement apparaît au moment où les plastiques sont répandus dans les pays européens notamment.
0: Donc c'est quoi ? On est plutôt dans les années 50 là,
3: on est dans les années 50 et 60.
0: Ouais.
3: Tous ces résultats-là, je les tire d'une expertise scientifique collective qui a été menée pendant 3 ans par le CNRS et l'INRAE avec une trentaine d'experts européens et qui ont démontré la façon dont justement ces plastiques qui arrivent en agriculture arrivent au moment de la politique agricole commune, dans les années plutôt 60 en France, et vont devenir un outil de cette politique agricole commune. La modernisation de l'agriculture, l'intensification de l'agriculture est rendue possible grâce à ces technologies. On peut plus facilement produire ces serres, produire ces tunnels, produire notamment ce paillage. On va parler de paillage plastique.
0: Absolument.
3: On utilisait de la paille hier. Aujourd'hui, c'est évidemment ce qu'on appelle un mulch en anglais, donc de la paille, mais de la paille en plastique. Donc c'est un fine plastique qu'on pose sur les sols.
0: Donc une vraie plastification de l'agriculture.
3: Absolument. Et puis quelque chose qu'on ne sait pas vraiment, c'est que l'élevage pèse pour beaucoup dans cette consommation. C'est vrai que Almeria, ces grandes serres, c'est très très visible. Mais l'élevage, on le voit un peu moins. Et pourtant, en France, c'est 73% de la production de déchets dans le monde de l'agriculture qui est liée à l'élevage.
0: Alors, de quelle façon ?
3: Et ben, notamment pour l'ensilage, l'enveloppement des balles de foin qui vont nourrir les vaches, pour l'élevage bovin. Et donc, en France, on est un pays particulièrement fort ou porté sur l'élevage bovin. Et donc, effectivement, en masse, l'ensilage, l'ensilage de ces balles de foin pèse plus lourd que ces serres ou que ce paillage, parce qu'il va être aussi peut-être utilisé plus longtemps, ce paillage ou ces serres.
0: Donc Baptiste Mont-Saint-Jean, ça veut dire là que le plastique va inventer de nouvelles façons de cultiver aussi la terre ?
3: Alors il va transformer le modèle agricole dominant, il va contribuer en tout cas à le faire, il va transformer aussi la façon dont on travaille. On peut penser là pour le coup à ces travailleurs au sud d'Almeria. L'arrivée de ces serres qui permettent de faire plusieurs cultures dans l'année va transformer le travail qui était jusqu'ici un travail à l'année. On travaille au champ et puis on reste dans la ferme, dans un travail saisonnier. Donc ça va précariser le travail agricole également aussi. Ça va aussi contribuer à agrandir les exploitations agricoles. Et donc oui, le plastique va être un support, un outil, un instrument de transformation de la production.
0: On parle de plasticulture.
3: On parle de plasticulture.
0: C'est le terme qui est employé.
3: C'est un terme qui a été utilisé par les industriels, le lobbying du plastique dès les années 60 pour encourager effectivement les agriculteurs à prendre en main, à s'approprier ces technologies. Au début, il y avait une sorte de prudence,
0: souvent.
3: Mais de fait,
0: est-ce que le terme est aussi bien assumé aujourd'hui ?
3: Alors, c'est peut-être plus difficile.
0: On s'en rend moins, non ?
3: Je pense que le plastique est devenu, pour les agriculteurs, parce qu'on l'utilise dans l'agriculture conventionnelle, mais aussi dans l'agriculture biologique, le plastique il est devenu indispensable, nécessaire, essentiel, on dirait. On ne sait plus faire sans. Et pourtant, beaucoup de producteurs, de paysans, cherchent à s'en défaire. Et donc, le terme de plasticulture, je pense qu'il colle à la peau de façon un petit peu problématique, parce que ça serait mieux de faire sans. On regarde des impacts de ces plastiques dans les sols, dans l'air.
0: On voit ces balles de foin. soin enroulé dans le plastique. C'est dans les champs aujourd'hui, c'est des images aussi qui marquent l'esprit. Hein.
3: Ce qu'on voit moins, c'est par exemple les tuyaux d'irrigation qui sont omniprésents dans les champs aussi et dans la ferme elle-même pour les premiers actes de transformation de la nourriture ou de l'aliment.
0: Alors vous le disiez, hein, vous avez copiloté entre 2022 et 2025 une grande expertise scientifique collective autour de ce sujet. Qu'est-ce que ça a mis justement en miroir par rapport à l'usage du plastique dans le monde agricole?
3: D'une part, cette proportion, ce poids pour l'élevage, ça c'est une chose importante. D'autre part, quelque chose qu'on ne sait pas. Finalement, ce que ces expertises permettent de faire, c'est d'essayer de comprendre là où la recherche devrait se faire. Or, on étudie beaucoup dans les sciences ce qui apporte un bénéfice économique important. Donc, on a beaucoup étudié la culture des tomates à Almeria, les bénéfices potentiels des serres en plastique. Mais finalement, on ne sait pas vraiment ce que les agriculteurs font concrètement avec les plastiques. On manque de données sur les pratiques des paysans avec les plastiques. Est-ce que c'est quelque chose qui leur est réellement utile? Est-ce qu'ils en sont dépendants? Est-ce que, par exemple, ils utilisent un déchet de paillage pour en faire quelque chose d'autre? Ça, c'est des éléments qui nous manquent pour essayer de comprendre justement comment ces plastiques se retrouvent dans les environnements.
0: Est-ce qu'il y a un volet écologique dans ce travail ou pas sur les conséquences de l'usage massif aujourd'hui dans le modèle agricole du plastique?
3: Alors, ce que vous appelez écologique, c'est certainement la partie des impacts.
0: Absolument.
3: Hein, en termes d'impacts environnementaux au sens large. Oui, il y a une très grosse partie qui a été portée par Muriel Mercier-Bonin.
0: Alors, qu'est-ce que vous racontez justement? Parce que ça, c'est intéressant aussi. Hein.
3: Ben là encore, peut-être de façon extrêmement simplifiée, dire que dès qu'on cherche des plastiques quelque part, on en trouve. Donc, on peut parler de cette pollution à nouveau ubiquitaire qui désigne le fait qu'on en a effectivement partout. On en
0: trouve. Donc, pollution du sol, par exemple.
3: Pollution du sol. Un des chiffres qui a été sorti par l'expertise, c'est qu'il y a plus de 400 kilos de plastique par hectare de terre agricole dans les 20 premiers centimètres de terre en France.
0: 400 kilos
3: par hectare.
0: Sur un hectare.
3: Sur un hectare. On peut aussi parler de cette quantification des micros et des nanoparticules. On sait que dans un sol urbain, il y a 10 000 microparticules de plastique par kilo de sol urbain. Il y en a 1 000 microparticules par kilo de sol agricole. Il y en a 100 de microparticules par kilo de sol désertique. Au fin fond du Sahara ou au fin fond du Groenland, on trouve du plastique, même là où l'homme n'habite pas.
0: Mmh. Même dans les abysses, d'ailleurs, aussi, dans les milieux marins.
3: Alors oui, effectivement, ça c'est...
0: On a parlé des images marquantes,
3: de la fosse des Mariannes avec ce sac plastique.
0: C'est ça.
3: Mais effectivement, ce qui a été mal documenté jusqu'ici, cette pollution des sols, et depuis 5-6 ans maintenant, c'est devenu vraiment un fond de recherche important.
0: Ouais. Mais c'est fou, parce qu'on pourrait presque dire qu'il y a une coévolution aujourd'hui des organismes vivants avec le plastique. Ils sont présents dans tous les milieux aujourd'hui, on imagine des plantes qui poussent dans un sol gavé de plastique, ça veut dire que aussi ces végétaux vont grandir avec le plastique.
3: Alors, ça c'est effectivement vrai, on le sait déjà dans les océans, il y a notamment la nidification de certaines espèces d'araignées de mer sur les petites particules de plastique dans les océans, mais peut-être de façon plus importante, avant même de parler de cette cohabitation, de cette hybridation, il y a un phénomène de contamination du vivant au sens large. Hein, les plastiques, là encore, quand on les cherche dans la nature, on les trouve toujours, et on les trouve aussi dans tous les corps de tous les animaux qu'on a étudiés, de la souris au rat, en passant par les vaches, en passant par un certain nombre
0: et les humains,
3: et effectivement. Et pour les humains, c'est des découvertes assez récentes, puisqu'on sait trouver des plastiques dans le corps humain que depuis 2018.
0: C'est ça.
3: Et depuis que 2018, à chaque moment ou à chaque étape de découverte, on en trouve à chaque fois.
0: C'est ça quand même, Baptiste Mont-Saint-Jean, qui est absolument étonnant. C'est finalement le retard. Il a fallu extrêmement longtemps pour mesurer ces effets du plastique sur l'environnement au sens très très large du terme. Pourquoi? Parce que les fabricants aussi ont fait la politique de l'autruche en considérant que le plastique était finalement un matériau plutôt inerte.
3: Alors, c'est une question compliquée parce que, oui, effectivement, jusqu'aux années 80-90, les plastiques sont réputés inertes, pas de dégradation, peu de dégradation. Et puis, dès les années 80-90, là, on se rend bien compte qu'il y a des effets de dispersion, des composés des plastiques, dans les aliments, par exemple, mais aussi de fragmentation de ces plastiques. Alors, si la recherche met du temps, c'est qu'elle a besoin de moyens pour se faire, que la recherche s'est d'abord engagée sur le front océanique, parce qu'il y a eu une médiatisation importante de cette pollution par les plastiques dans les océans. Pour ce qui est de la présence des plastiques dans les corps, il y avait aussi des enjeux technologiques. Il a fallu mettre en place des instruments permettant de détecter ces particules microscopiques, nanoscopiques. Il a fallu même inventer la notion de particules nanoscopiques pour pouvoir les tester. Et effectivement, jusque-là, on disait finalement le plastique, c'est du carbone et de l'hydrogène, ça ne pose pas vraiment de problème. Mais à partir du moment où on se rend compte que ces petites particules de plastique rentrent dans le sang, dans les veines, dans le corps, dans les poumons, qui peuvent générer des inflammations, ils sont très certainement à l'origine d'un certain nombre de maladies, de pathologies. Qu'on travaille à essayer d'identifier encore aujourd'hui.
0: On est d'accord pour parler d'un scandale sanitaire quand même aujourd'hui au sujet du plastique.
3: Alors, Pour être très, très clair, des scandales sanitaires, il y en a par exemple sur les composés. Ça, c'est extrêmement documenté, sur les phtalates, sur les bisphénols. Bon, ça, c'est des composés qui participent au plastique. Pour les microplastiques, c'est un scandale sanitaire encore potentiel. C'est-à-dire que la démonstration doit être faite. Et c'est tout le problème. C'est-à-dire de combien de temps on a besoin pour faire cette démonstration ? Bah, espérons-le, pas trop. Il a fallu 11 ans pour démontrer la toxicité interdire les bisphénols dans les biberons notamment. Il y a plus de 10 000 substances potentiellement dangereuses dans les plastiques. Bah, j'espère qu'on ne va pas prendre 10 000 ans pour régler tout ça.
0: En tout cas, un problème largement sous-estimé encore aujourd'hui. Et puis, la façon dont les industriels ont fabriqué l'ignorance, hein, évidemment.
3: Bah, oui, alors, là, il y a clairement un rôle de l'industrie. Alors, d'une façon assez claire, en disant que finalement, le problème des plastiques n'est pas tant un problème de production qu'un problème de déchets. Hein, notamment, l'industrie de la plasturgie, mais beaucoup de la pétrochimie, va focaliser l'attention du public sur les questions liées au recyclage, en disant un plastique qui est bien jeté, il peut être potentiellement recyclé. Le cas exemplaire, c'est la campagne Keep America Beautiful qu'on connaît en France, qui s'appelle Vacances Propres. Hein, c'est ces sacs qu'on trouve sur les plages, barrés de blanc et de rouge. C'est, en fin de compte, l'industrie de l'emballage qui va financer ces campagnes en disant, pour pas polluer la planète, mettez votre déchet dans un sac poubelle. Et finalement, en déplaçant des questions de production, de pollution vers le consommateur final, on détourne l'attention vers finalement des petits gestes, là où il s'agit de vrais grands problèmes derrière.
0: Oui, il y a quand même le mythe de la dégradabilité naturelle du plastique, hein, qui est quand même toujours assez persistant. La grande question maintenant, évidemment, c'est comment fait-on pour en sortir de cette montagne, de cet Everest de plastique. On en parle avec vous dans un instant. Vous êtes notre invité, Baptiste Mont-Saint-Jean.

0: Fatoumata Diawara, Massa sur France Inter.
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2: Signe des temps, reflété au salon de l'emballage avec une impressionnante collection de conditionnements perdus. Réputé jadis grand collectionneur de récipients vides, le Français s'habitue à tout jeter après usage. Fait significatif, l'un des Oscars du salon est allé à une société qui révolutionne la distribution des vins de consommation courante avec un emballage ultra léger, non consigné. Fabriqués en grande série près de Marseille, ces majorettes, qui ne pèsent que 36 grammes, ne servent strictement plus qu'à l'acheminement du vin, du lieu d'embouteillage à la table où il sera consommé. À la bouteille d'hier qu'il fallait récupérer, laver, au prix d'une manutention coûteuse, succède aujourd'hui aux éventaires la bouteille que l'on jette, purement et simplement.
0: Dans la joie et la bonne humeur, donc on jette en 1964 les emballages perdus dans les actualités françaises. Baptiste Mont-Saint-Jean, vous qui êtes sociologue, auteur de ce livre Homo Detritus, hein, justement, 2017 c'était au Seuil. Ce terme, il nous résume bien finalement dans cette histoire des matériaux aussi aujourd'hui.
3: Oui, il résume aussi la façon dont finalement on a fait du consommateur final le coupable idéal de la pollution, ouais. De la pollution plastique, et en un sens c'est un espèce de coup de génie, quoi, parce que on a passé 40 ans à ne pas pouvoir se poser les bonnes questions en se focalisant finalement sur le bout du pipeline, sur le consommateur final, là où effectivement c'est l'ensemble de la chaîne de production qui s'agit de
0: penser. Sauf qu'au bout du pipeline, il y a le recyclage qui est la solution miracle. Alors ça, il faut évidemment le répéter parce que c'est loin d'être la solution, on le sait bien. Hein.
3: Alors, c'est une partie de la solution, il n'y a pas de doute là-dessus. Hein. Il ne s'agit pas de mettre fin à toutes les solutions de recyclage. En revanche, ce qu'on peut observer, c'est la façon dont le recyclage, c'est une sorte de course à l'échalote, hein, face à des plastiques qui sont de plus en plus complexes, de plus en plus formulés, de plus en plus diversifié.
0: Tout ne peut pas être recyclé.
3: Tout ne peut pas être recyclé face à cette hyper grande diversité. Donc une façon de bien recycler, ce serait de repenser la production aussi pour imaginer des familles de plastique qui seraient moins nombreuses. On pourrait fabriquer 2, 3, 4 types de plastique dans des formats facilement recyclables qui permettraient d'optimiser, d'améliorer ce recyclage. Mais ce n'est pas du tout la façon dont les...
0: Pourquoi il y en a autant alors justement ?
3: Alors précisément pour tout un tas de raisons, notamment pour répondre à des besoins que les metteurs en marché souhaitent obtenir, telle couleur, telle forme, telle souplesse du matériau, telle propriété aussi, je pense aux usages agricoles, et à chacune de ces propriétés correspondent des formulations spécifiques. Donc c'est en un sens pour améliorer, et puis aussi dans une logique capitalistique, hein, de poser des brevets et donc de défendre en un sens des technologies, des familles de plastique qui sont la propriété de telle ou telle entreprise. Donc j'insiste sur le fait peut-être que le recyclage, il n'est pas complètement à jeter, mais il faut le penser comme il est un des outils qui permet de penser cette pollution.
0: Surtout qu'on recycle finalement quel pourcentage de plastique aujourd'hui en France alors ?
3: Pas grand-chose en réalité.
0: On parle de 25% des emballages.
3: On parle de 25% des emballages, mais de quel recyclage parle-t-on en réalité ? Le recyclage dans l'imaginaire, hein, c'est que d'une bouteille, on fait une autre bouteille.
0: Et ça, c'est faux.
3: Alors, c'est faux. C'est rarement le cas, ou très rarement le cas. Hein. Effectivement, la bouteille en PET, la bouteille de cristalline, ou de Evian, ou de Vittel, peu importe, elle peut être potentiellement recyclée en une autre bouteille si on y ajoute... effectivement quelques éléments de plastique plus propres.
0: Donc là, avec les PET, on a une filière plutôt fonctionnelle. On est à peu près d'accord.
3: Plutôt fonctionnelle, mais qui n'est pas, et loin de là, à 100% dit en boucle fermée, c'est-à-dire d'une bouteille, on fait une bouteille. La plupart du temps, dans le recyclage des plastiques, quand il est recyclé matériellement, on va fabriquer un matériau d'une moindre qualité. Hein. Ça, on a beaucoup parlé sur vos antennes, on parle de sous-cyclage, la plupart du temps, pour désigner cette façon dont le plastique, en un sens, perd en qualité à chaque moment où on le met dans la poubelle. Et donc, à la fin, au bout du compte, il finira, quoi qu'il arrive, à l'incinérateur ou en décharge. Donc de fait, ce recyclage n'est pas une solution, c'est une sorte de frein, une façon de ralentir un phénomène, mais ça ne répond en rien à la problématique de la pollution.
0: Baptiste Mont-Saint-Jean, vous dites qu'il faut d'abord et avant tout prendre conscience d'une chose, c'est l'ampleur de notre dépendance au plastique. Ça, il y a une prise de conscience déjà à aborder ?
3: Oui, effectivement, en montrant à quel point il est caractéristique de notre époque, de notre temps, à quel point sans lui, nous aurions du mal à vivre tel qu'on est, et donc peut-être d'associer en un sens ce produit, cette matière quotidienne à quelque chose vis-à-vis de laquelle il s'agit de renoncer progressivement, hein, au quotidien. Alors, non pas uniquement à l'échelle individuelle, mais peut-être que si on regarde le quotidien plastique dans lequel on est comme un espace où c'est potentiellement des microparticules, hein, tel objet, tel téléphone, tel vêtement, va devenir, à un moment ou à un autre, source de pollution, c'est peut-être une façon autre de regarder ces matériaux qu'on a finalement banalisés, naturalisés dans notre environnement. Donc, effectivement, cette omniprésence des plastiques, dans cette capacité qu'ils ont à nous rendre des services, doit être une façon de repenser nos modes de vie.
0: Donc il y a un petit verrou à faire sauter dans nos têtes, là, hein, quand
3: Alors,
0: même. Hein.
3: Oui, mais ce verrou, on n'est pas à la bonne échelle si c'est de le faire individuellement. Ouais. C'est effectivement à l'échelle politique, à l'échelle collective, que ce type de d'évolution peut avoir lieu. La prise de conscience, elle peut avoir lieu à l'échelle individuelle, hein, elle doit avoir lieu à l'échelle individuelle. Mais pour l'action, effectivement, finalement, avoir soi seul la responsabilité de sauver la planète,
0: non,
3: ça pèse un peu trop lourd.
0: Ça, on est d'accord, on le dit souvent dans cette émission. Vous résumez tout ça d'une formule assez frappante, hein, on est dépendant d'un poison pour fonctionner.
3: Oui, alors c'est pas moi uniquement qui le dit, hein, c'est un bouquin collectif, hein, qui parle d'un poison si pratique, ou un poison... et effectivement, ce poison, au regard des effets qu'il constitue pour l'environnement, fait de nous des genres de toxicomanes, en un sens, potentiellement.
0: Mais est-ce qu'il suffirait de remplacer le plastique par un autre matériau pour résoudre le problème ou pas?
3: Alors ça, c'est probablement une mauvaise solution, au sens où le plastique, à l'origine, comme on l'a dit tout à l'heure, était déjà un substitut à d'autres matériaux. Alors, le retour à un certain nombre de pratiques perdues, pourquoi pas? Mais l'idée de la substitution, elle ne va pas résoudre les problèmes que les plastiques ont accompagnés, ont générés. On peut penser aux jetables, par exemple. Hein. Si on remplace du plastique par quelque chose d'autre qui serait jetable aussi, la problématique de la jetabilité, elle reste la même.
0: C'est ça.
3: La problématique des longues chaînes de production, de transport...
0: Donc il y a toujours le même système de consommation et de production de masse qui reste, et quel que soit le matériau.
3: Un système de production et de consommation de masse qui a été mobilisé, mis en œuvre à travers les plastiques.
0: Et alors les vrais responsables, ce n'est pas les consommateurs, évidemment, hein. Ce sont les grands groupes industriels qui sont largement épargnés, finalement, par la responsabilité aujourd'hui, quand même.
3: Alors, les groupes industriels, c'est une chose. Je pense que les États ont aussi une part de responsabilité importante. Moi, je pense aux négociations internationales qui ont eu lieu pendant plusieurs années autour du traité plastique, dans lequel on a laissé rentrer 196 lobbyistes de l'industrie pétrochimique et qui ont permis...
0: D'accoucher de rien du tout, en fait.
3: D'accoucher de rien du tout. Le pire aurait été que ça accouche de quelque chose de minable. Là, en l'occurrence, ça n'a pas eu lieu. Donc, le fait que ça n'ait pas accoucher de grand-chose, finalement, c'est plutôt une bonne nouvelle. Ça permet de laisser la possibilité qu'un réel traité puisse avoir lieu autour de cet objectif qui est le lieu d'un consensus scientifique, un objectif de réduction de la production des plastiques.
0: Donc une vraie révolution culturelle à mener pour notre humanité autour du plastique, Baptiste Pont-Saint-Jean ?
3: Une forme de révolution culturelle, une forme de changement de monde, mais je pense qu'on est, on est parti pour le faire, quoi qu'il arrive.
0: L'anthropologue Anat Singh s'interroge sur la manière d'habiter un monde plastifié. Hein. Qu'est-ce qu'elle propose ?
3: Ça, c'est une réalité qu'il faut prendre aussi en considération. Les plastiques qui ont existé jusqu'ici, les plus de 8 ou 9 milliards de tonnes de plastique qui ont été produites, sont d'ores et déjà présents dans nos environnements. Ils constituent notre futur archéologique ou notre futur géologique. Ouais. Certains parlent de plasticène pour parler de cette couche de plastique qui va être...
0: Qu'on va retrouver
3: dans des horizons lointains. Alors voilà, c'est... Reste de plastique, c'est un peu les ruines de notre époque, les ruines du futur. L'idée, c'est peut-être d'imaginer la façon dont la vie va se frayer un chemin à travers ces ruines.
0: Dans ces paysages de désolation. Hein.
3: Alors, de désolation, mais aussi, pourquoi pas, des espaces joyeux dans lesquels la vie va trouver un espèce de chemin pour inventer un monde nouveau.
0: Allez, on va passer aux questions pour vous. Une question de Anna et Marjane, qui sont des stagiaires d'ailleurs, ici à France Inter, et qui vous demandent quelles seraient les solutions pour limiter la consommation de plastique au quotidien dans le futur. Est-ce que vous avez des bonnes idées à leur soumettre, Baptiste Mont-Saint-Jean ?
3: Eh bien, des bonnes idées, ce n'est pas forcément des idées qui seraient applicables à l'échelle de l'individu. Des bonnes idées, ce serait précisément d'accompagner les acteurs qui aujourd'hui sont dépendants des plastiques, en premier lieu les producteurs de plastique, je pense à toute la filière de la plasturgie en France, qui correspond à un très grand nombre d'emplois, les accompagner à transformer leur production, leurs activités. C'est finalement en changeant les filières et en faisant évoluer la production elle-même que le changement des pratiques peut avoir lieu. Alors, faire moins de plastique, c'est d'abord et avant tout accompagner les entreprises, accompagner les acteurs public aussi pour transformer tout ça.
0: Gaëtan demande, est-ce qu'on pourrait imaginer intégrer des molécules au plastique afin de les rendre vraiment biodégradables ?
3: Alors on a essayé. On a essayé et globalement, ça n'a pas marché, pour le dire très simplement. Notamment les plastiques d'origine pétrolière. Ouais. Quand on les biodégrade, bah, en fait, toutes les particules qui sont toxiques se retrouvent dans l'environnement et ce n'est pas une bonne solution.
0: Dominique se souvient d'une chanson dans les années 80, Le plastique, c'est fantastique. Mmh. Mon opinion personnelle, qui rime aussi avec catastrophique. Vous êtes assez d'accord là-dessus, j'imagine.
3: Oui.
0: L'hygiène chirurgicale est-elle possible sans le plastique, demande Gilles. C'est vrai qu'il y avait une vraie question là sur le secteur hospitalier, médical.
3: Elle n'est pas possible sans plastique aujourd'hui ni demain. Elle est possible aujourd'hui et demain avec moins de plastique. Ça, c'est un des travaux qui sont engagés, notamment à l'échelle de l'Assemblée nationale.
0: Il y a une volonté là-dessus.
3: Il y a une volonté du côté du corps médical, des hôpitaux. Il y a une vraie prise de conscience aussi de cette nécessité de se défaire, de se déprendre des plastiques.
0: On a un message vocal de Jean-Michel.
4: Bonjour Mathieu, c'est Jean-Michel. Ton invité parle de 400 kg par hectare de pollution plastique sur 40 grammes par mètre carré. C'est l'équivalent de quoi? De 2-3 bouteilles d'eau minérale. C'est énorme. Merci pour ton émission. À plus.
0: Merci Jean-Michel.
3: Oui, alors ce chiffre, il est impressionnant. Alors c'est un chiffre qu'on retrouve dans la littérature. Les références sont assez facilement trouvables dans les scopes plastiques. Là encore, les chiffres, c'est à la fois toujours spectaculaire et pas forcément très caractéristique. On est au tout début de la recherche. Cette évaluation, elle pose le décor. Et c'est un ordre de grandeur.
0: Timothée demande combien de temps met le plastique à se dégrader naturellement dans la nature. Processus très long, puis tout dépend aussi des natures, hein, des matériaux.
3: En l'occurrence, le plastique ne se dégrade pas naturellement dans la nature. Ça, c'est aussi une contre-vérité qui a été largement...
0: Jamais. C'est pour ça qu'on les retrouvera dans très très longtemps. Dernier message de Claire qui nous dit « J'écoute votre sujet, je me demande vraiment pourquoi on continue de faire des rapports, des études pour constater que cela ne conduit à aucune mesure. Pourquoi dépenser autant de temps et d'argent pour rien? Avoir la connaissance et des chiffres n'a pas d'intérêt, si ce n'est à créer une lassitude et du désespoir face à l'absurdité d'un système. » Morale dans les chaussettes, Claire. Hein.
3: Oui, alors moi je ne suis pas tout à fait d'accord. Alors, en l'occurrence, dans ce rapport que je défends très largement, on a beaucoup insisté pour faire moins de chiffres et pour essayer de raconter des histoires. Et la façon dont justement les plastiques sont devenus des objets de dépendance. Et peut-être aussi pour accompagner cette espèce de prise de conscience qu'il s'agit de nous désintoxiquer.
0: Gardez le moral, Claire. Merci beaucoup, Baptiste Mont-Saint-Jean. Je renvoie sur ce livre que vous dirigez avec vos collègues Bruno Villalba et Franck-Dominique Vivien. Ça s'appelle Nos limites, au pluriel, étudier et enseigner face aux limites planétaires. C'est un livre collectif.
3: C'est un livre collectif avec plus de 60 contributeurs, qui est destiné plutôt aux étudiants de licence, mais en gros à toute personne qui a envie de se renseigner, se former aux questions de
0: limites planétaires.
3: Et
0: c'est aux éditions de La Découverte, et puis je renvoie sur votre livre de 2017, Homo Detritus, aux éditions du Seuil. Merci beaucoup à vous. Merci à Lucie Sarfati qui a préparé ce dossier, Julien Dumont à la technique, Jérôme Boulet qui réalisait cette émission. Tout de suite, le fil de l'histoire, Stéphanie Duncan.
5: La commune est proclamée. C'est aujourd'hui la fête nuptiale de l'idée de la révolution.
6: Bonjour, bienvenue dans le fil de l'histoire. La Commune de Paris, page maudite ou page glorieuse de l'histoire? C'est la question à laquelle nous tentons de répondre cette semaine avec l'historien Michel Vinoc. Aujourd'hui, troisième épisode, l'expérience communarde. Rapidement après l'insurrection du 18 mars 1871, les gardes nationaux, réunis en comité central, décident d'organiser des élections municipales qui ont lieu 8 jours plus tard. Cela laisse peu de temps pour une campagne. Tout de même, la presse relaie les programmes et sur tous les murs de la capitale, des affiches sont placardées appelant les électeurs aux urnes. Et même si beaucoup de Parisiens ont quitté la capitale pendant le siège, la participation au vote est déjà en soi un succès. Le résultat aussi étonne. Sur les 90 sièges à pourvoir, 60 sont gagnés par les candidats révolutionnaires, les modérés n'obtenant que 20%. Sans grande surprise, les candidats communards ont recueilli 100% des voix dans les quartiers populaires du nord et de l'est de la capitale. Tandis que dans les quartiers plus cossus de l'ouest et du centre, révolutionnaires et conservateurs font pratiquement jeu égal. On peut le dire, par le vote, les partisans de la commune obtiennent le soutien d'une majorité des Parisiens. Et 2 jours plus tard, le 28 mars 1871, c'est sous le soleil et dans une grande euphorie qu'à l'hôtel de ville est proclamée la Commune de Paris.
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8: Nous, les membres élus du comité central de la garde nationale, désormais élus de la commune par la volonté du peuple de Paris ici présent, remettons au nom du comité central entre les mains du conseil de la commune le pouvoir que les événements nous avaient confié.
6: Catulle Mendès, un écrivain très connu à l'époque, mais aujourd'hui un peu oublié, est devant l'hôtel de ville ce jour-là. Il n'est pas un partisan de la commune, mais il est impressionné. « J'étais là, dit-il, à l'heure où l'on proclamait les noms des membres de la commune, et j'écris ces lignes tout émues encore. Combien d'hommes étaient là ? 100 000 peut-être, venus de tous les points de la cité. Les rues voisines regorgeaient d'hommes armés, et les baïonnettes aiguës, étincelant au soleil, faisaient ressembler la place à un champ d'éclairs. » Un autre témoin, à la proclamation de la commune ce 28 mars 1871, l'ingénieur et journaliste Maxime Vuillaume, qui va s'engager très activement dans la commune. Des groupes sont suspendus à tous les balcons de l'hôtel de ville, raconte-t-il. Et là-haut, immobile, le drapeau rouge, arboré dès le lendemain de la victoire de Montmartre. Les toits sont couverts de curieux, 100 000 hommes sont là, ennemis hier, alliés aujourd'hui, dont les cœurs battent à l'unisson. La foule crie, chante, hurle, mugit. Que chante-t-elle la Marseillaise ? Que crie-t-elle ? Vive la commune ! Maxime Guillaume, pendant la répression de la Semaine sanglante, réussira à fuir Paris et à s'exiler. Et bien sûr, une autre grande figure de la commune est présente ce jour-là, l'écrivain et journaliste Jules Vallès, qui vient d'être élu. La commune est proclamée, écrit-il avec lyrisme. C'est aujourd'hui la fête nuptiale de l'idée et de la révolution. 2 mois plus tard, pendant la Semaine sanglante, Jules Vallès réussira aussi à échapper à la répression. L'armée versaillaise croira l'avoir fusillé. En réalité, il se cachera à Montparnasse, puis réussira à gagner l'Angleterre. Pour l'instant, Jules Vallès appelle les Parisiens à reprendre le travail. « Demain, écrit-il, il faudra reprendre, toujours fier et maintenant libre, sa place à l'atelier et au comptoir. Après la poésie du triomphe, la prose du travail. » Michel Vinocq, après cette journée glorieuse du 28 mars 1871, cette fête, comme on dit, vous dites dans votre livre que bien des questions restent en suspens. Le gouvernement qui est à Versailles maintenant, qui est légalement issu du suffrage universel, comme cette commune également, donc on a en quelque sorte deux légitimités qui s'opposent.
9: Les jours qui ont suivi le 18 mars, il y a une volonté chez certains d'éviter la guerre civile. Et du reste, c'est pourquoi la commune, ou plutôt le comité central qui a pris le pouvoir le soir du 18 mars, ne lance pas la garde nationale, ses troupes sur Versailles. Ce que lui reprocheront Marx et Lénine, ouais, en disant que c'était le moment ou jamais, car à Versailles, Thiers ne disposait pas d'une armée suffisante. Mais la commune est pacifique, elle ne veut pas la guerre, elle veut s'affirmer en commune autonome. Et elle choisit la voie des élections, qui va la légitimer en quelque sorte. C'est des élections que refuse Versailles. Et il y a eu, pendant près d'une semaine, des conciliateurs qui ont tenté de trouver un compromis, un accord entre les deux parties. Ce sont les maires des arrondissements, et tout particulièrement le plus connu, Georges Clemenceau, qui va faire la navette entre l'hôtel de ville et Versailles pour tenter de trouver un compromis. Et il propose notamment de laisser Paris élire un conseil municipal, puisque les élections centrales à Paris n'existaient pas. C'était par arrondissement que ça se faisait. Refus de Thiers. Et donc c'est sur ces refus que la commune, ou plutôt le comité central, va organiser des élections, vous l'avez dit, et qui tournent à l'avantage des partisans d'un conseil municipal autonome qui va bientôt s'appeler commune. Mais attention, ils ne visent pas du tout à faire une révolution dans l'ensemble de la France. Ils veulent s'affirmer d'abord dans le cadre parisien et affirmer l'autonomie. Le mot est centrale, fondamentale, l'autonomie de Paris, qui doit se gouverner lui-même. Et dans le manifeste qui sera lancé le 19 avril, eh bien, le programme, c'est lancé à toutes les communes de France que ces communes soient autonomes et que l'unité française sera néanmoins préservée par la fédération de ces communes. Vous voyez, c'est donc une république fédérale. C'est ça l'idée profonde. Mais évidemment, c'est inacceptable par Versailles, par Thiers, et au bout de quelques temps, la guerre va commencer. Lorsque Thiers va pouvoir mettre sur pied une nouvelle armée, et notamment en demandant à Bismarck de lâcher quelques dizaines de milliers de prisonniers français, donc de l'armée napoléonienne, qui vont former l'armée de Versailles.
10: J'aimerais quand même, Michel Vinocq, qu'on parle du projet politique, de ce que va réaliser la Commune de Paris pendant ces quelques semaines qui sont très brèves. Il y a des choses quand même extrêmement nouvelles, la liberté de la presse, la protection des travailleurs, la séparation de l'Église et de l'État, des écoles laïques. Qu'est-ce qui, pour vous, est le plus important dans tout cela ?
9: Il y a un certain nombre de mesures qui vont avoir de l'avenir. Et par exemple, la laïcité. La laïcisation des hôpitaux, des services publics, de l'école. Et cette école, voilà une autre mesure qui a de l'avenir. Elle va devenir gratuite, laïque
10: et obligatoire.
9: Et tout cela est aussi conforme à la séparation de l'Église et de l'État. Donc il y a dans les mesures de la Commune un certain nombre de mesures qui seront celles de la future Troisième République.
10: C'est ça qui est assez étonnant.
9: Oui, alors, du point de vue social, on peut dire qu'il y avait, par exemple, des formations de sociétés ouvrières qui ont pris le pouvoir dans les entreprises qui avaient été abandonnées par leurs propriétaires. Il y a des sociétés ouvrières féminines qui ont pris, en quelque sorte, la direction. Mais, évidemment, vous l'avez dit, ça n'a duré que 72 jours. Et la Commune, autrement dit, n'a été que virtuellement, si vous voulez, une révolution socialiste. Elle ne l'était pas véritablement. Par exemple, on n'a pas exproprié les entreprises. On les a simplement récupérées quand elles étaient abandonnées par leurs propriétaires. Et de même, dans l'anticléricalisme, qui est fondamental, l'anticléricalisme est très fort. Dans, par exemple, on va retirer des crucifix, les remplacer par le drapeau rouge, etc. Et les églises elles-mêmes vont devenir les places des réunions publiques rendues au culte dans la journée, mais le soir, toutes les églises deviennent des places de réunions publiques où les orateurs se succèdent, où chacun donne son avis, où la parole se libère, et où particulièrement les femmes, extrêmement nombreuses, vont poser leurs revendications, leurs encouragements, leurs propositions, etc.
10: Merci Michel Vinocq. Dans le prochain épisode, nous verrons comment en avril 1871, la Commune va se radicaliser tandis que les Versaillais vont tout faire pour faire tomber la Commune. À demain, 14h50.
0: Et à demain, Stéphanie Duncan. On sera au rendez-vous dans quelques minutes après les infos Affaires Sensibles. Fabrice Drouel, bonjour.
11: Bonjour Mathieu Villard.
0: Quel sera votre sujet aujourd'hui ?
11: Vous annoncez ça avec un air mystérieux. Le mystère botule.
0: Ça marche très bien. À tout à l'heure. Parfait. Demain dans la Terre au Carré, la question de la propriété privée. Et vendredi, émission spéciale pour la dernière Terre au Carré de la saison autour de la canicule et pourquoi il faut politiser la situation que nous vivons. Rendez-vous donc vendredi avec un plateau et de nombreux invités.
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0: Bon après-midi, il est 15h. Les informations avec vous, Marie Maison.
15: Deux Français sur trois concernés par la vigilance rouge canicule. Les urgences relèvent un pic jamais observé en début de semaine. Et face à cette vague de chaleur exceptionnelle, pas de répit pour les collégiens. Ils passeront bien, comme prévu, le brevet des collèges après-demain. Les salles accueilleront entre 10 et 15 élèves qui auront le droit à des pauses fraîcheurs, eux aussi, 2 fois 15 minutes entre les épreuves. Pas de repos non plus pour les agents d'Enedis et de RTE dans le Finistère. Près de 70 000 foyers sont toujours privés d'électricité dans le sud du département depuis hier. Les dépanneurs interviennent en priorité dans les hôpitaux et les EHPAD. D'autres départements subissent aussi des coupures de courant. 17 000 foyers sont concernés en Gironde, dans les Bouches-du-Rhône et le Vaucluse. Les animaux, eux aussi, subissent cet épisode extrême. Dans les Côtes-d'Armor, les services d'écarissage sont saturés. L'État autorise exceptionnellement l'enfouissement des cadavres sous strict contrôle sanitaire. Certains éleveurs ont perdu plus de 10 000 volailles dans le département. 33 hommes interpellés en début de semaine aux quatre coins du pays, dans le nord, en Mayenne, mais aussi à Lyon ou Aix-en-Provence. Des individus âgés de 25 à 55 ans soupçonnés d'avoir échangé une vidéo pédocriminelle. Le fichier est connu depuis une dizaine d'années des enquêteurs car il circule sur les plateformes illégales. Une épidémie d'Ebola frappe la République démocratique du Congo. Depuis un mois, la situation est critique. Il n'y a pour le moment pas de vaccin et pour la première fois, un cas a été détecté sur le sol français. Un médecin en mission en République démocratique du Congo a été tout de suite isolé à la sortie de l'avion et placé sous haute surveillance. Son état est stable et sa charge virale est très faible, nous indique le ministère de la Santé. Les autorités sanitaires estiment que le virus est peu contagieux. Une enquête est en cours pour identifier d'éventuels cas contacts. Donald Trump maintient sa promesse. Il n'y aura pas de frais de péage pour traverser le détroit d'Ormuz. Promesse qui prend la forme d'une menace. Si l'Iran ne s'y plie pas, le président américain prévoit de mettre fin aux négociations. Et alors que les bateaux empruntent de nouveau ce passage depuis l'accord signé entre les deux pays la semaine passée, les prix du gazole et du sans-plomb 95 repassent à 1,09€ le litre. Le baril de Brent, lui, repasse sous la barre symbolique des 75$. Première fois depuis le début du conflit au Moyen-Orient. Les pourparlers pour la paix en Iran et au Liban doivent reprendre la semaine prochaine. Les Brésiliens vont-ils enfin voir leur idole sur les pelouses des mondiaux de foot? Neymar n'est pas titulaire pour le match de ce soir face à l'Écosse. Même s'il s'est entraîné les derniers jours, le coup d'envoi sera donné à minuit, à la même heure que le match Maroc-Haïti. Plus tôt dans la soirée, la Suisse affronte le Canada et la Bosnie-Herzégovine le Qatar. Les deux rencontres sont toutes les deux à 21h.
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15: France Inter, il est 15h04, cette affaire sensible avec Fabrice Rouel.
11: Bonjour Marie Maison et bienvenue à bord.
15: Merci.
11: Et à tout à l'heure à 16h pour un prochain flash. Aujourd'hui, président Affaires Sensibles, le mystère Botule. En 1999, paraît aux éditions Mille et Une Nuits un ouvrage au titre alléchant « La vie sexuelle d'Emmanuel Kant ». Il est signé Botule. Mais ce n'est pas ce Botule, Jean-Baptiste de son prénom, qu'il a écrit. Celui-ci est un philosophe de tradition orale qui n'a rien publié, qui s'est contenté d'accumuler au fil de sa vie notes, fragments, courriers et autres brouillons entassés dans une armoire et dans le plus grand désordre. Et voilà qu'au mi-temps des années 90, un groupe de curieuses et de curieux déniche ses écrits, les décrypte, les classe, les commente et publie la production de Botule. Mais d'aucuns prétendent qu'il n'a jamais existé, ce Botule, qu'il est une création de cette bande d'amis. Mais si tel est le cas, pourquoi un auteur aussi connu, aussi médiatique que Bernard-Henri Lévy, qui n'est pas né de la dernière pluie tout de même, l'a-t-il sérieusement cité dans l'un de ses ouvrages? Quel est donc ce réflexe botulien? Et qui est vraiment Jean-Baptiste Botule? Voilà qui mérite enquête. Nos invités aujourd'hui, Frédéric Pagès, agrégé de philosophie, journaliste au Canard Enchaîné, président de l'association des amis de Jean-Baptiste Botule, et Christophe Clerc, avocat botulien de la première heure. Affaires sensibles, une émission de France Inter, récit documentaire Odile Conseil, rédaction en chef Franck Cognard, chargé programme Rebecca Donnant, réalisation Étienne Bertin.

0: rouges et qui ont fondé dans ce coin d'Amérique latine une colonie baptisée Nueva Königsberg. Il s'emploie à vivre à la manière du philosophe à Königsberg, dont on sait que la vie était réglée comme du papier à musique. Roger Paul Droit, chroniqueur philosophique au Monde, détaille la teneur de cet ouvrage dans un article du 7 janvier 2000.
1: Botule jette sur le kantisme tout entier un éclairage nouveau et singulier. Il voit dans la philosophie kantienne une restriction permanente, une rétention sans fin. Kant faisait attention à ne pas perdre de sueur, à bien avaler sa salive, à ne respirer que par le nez. Il ne s'est jamais marié. Ce qu'il aborde, c'est la reproduction, le grouillement désordonné de l'humain, l'animal prolifération sans frein.
0: Le journaliste qui semble en parler très sérieusement n'est pas dupe, bien sûr. Il suffit de lire certaines des conférences ou encore la présentation qu'en fait Frédéric Pagès pour sentir comme une odeur de facétie. Il cite par exemple un extrait d'une correspondance de Botule dans laquelle celui-ci affirme « Pour moi, la vie sexuelle de Kant est l'une des plus graves questions de la métaphysique occidentale. » Mais tout le monde n'a pas été sensible au parfum de la farce. Tournons à présent nos regards vers un autre personnage, bien connu celui-là, habitué du petit écran et auteur prolifique, figure influente de la scène politique et médiatique française, selon sa fiche Wikipédia, j'ai nommé Bernard-Henri Lévy, qui signe en février 2010, soit 10 ans après que la vie sexuelle d'Emmanuel Kant est sortie, un ouvrage intitulé « De la guerre en philosophie ». Comme c'est le cas à chacun de ses nouveaux titres, la presse en fait d'élogieuses recensions. Mais pas le Nouvel Obs, non, le ton de la journaliste Aude Lancelin pour évoquer, je la cite, le livre qui devait signer le grand retour de BHL sur la scène conceptuelle dite sérieuse est un rien sarcastique.
2: À la page 122, BHL dégaine l'arme fatale, à savoir les recherches sur Kant d'un certain Jean-Baptiste Botule qui, je cite, aurait définitivement démontré, dans sa série de conférences aux néo-kantiens du Paraguay, que leur héros était un faux abstrait, un pur esprit de pure apparence. Et BHL de poursuivre son implacable diatribe contre l'auteur de la critique de la raison pure, le philosophe sans corps et sans vie par excellence. Il en sait des choses, Bernard-Henri Lévy. Le néo-kantisme d'après-guerre, la vie culturelle paraguayenne. Seul problème, Jean-Baptiste Botule n'a jamais existé. Pas plus que ses conférences dans la Pampa, auxquelles BHL se réfère avec l'autorité du cuistre.
0: Et toc! Une simple vérification sur Google aurait pu l'alerter. Botule y est en effet présenté comme un philosophe fictif. Dans les milieux intellectuels parisiens et dans la presse, on se gausse. Voilà BHL pris en flagrant délit de naïveté, voire de manque de sérieux dans la vérification de ses sources. Je pense qu'il a lu ce livre à très grande vitesse avec un ventilateur, s'amuse Frédéric Pagès, président de l'association des amis de Jean-Baptiste Botule, qui signe la présentation de l'ouvrage. S'il l'avait vraiment lu, il n'aurait pas pu dire que Botule existait. Dans son bloc-notes hebdomadaire du Point, l'intéressé le reconnaît quelques jours plus tard. Il est tombé dans le panneau.
3: J'ai souvent cité Botule. Je l'ai récemment commenté devant les normaliens de la rue d'Ulm. Et je l'évoque donc à nouveau dans « De la guerre en philosophie ». Or, il s'avère que c'était un canular, un très brillant et très crédible canular, sorti du cerveau farceur d'un journaliste du Canard Enchaîné, au demeurant bon philosophe, Frédéric Pagès. Du coup, une seule chose à dire et de bon cœur, salut l'artiste.
0: Le très crédible canular suscite à nouveau quelques moqueries. Mais passons. Grâce à BHL, Jean-Baptiste Botule acquiert soudainement une notoriété qu'il n'a jamais recherchée de son vivant, et jusqu'alors jamais atteinte, en dépit de 4 ouvrages publiés à partir de ses notes. Sa renommée franchit même les frontières. Il est traduit en Allemagne, en Espagne, au Portugal, en Norvège, au Brésil. Jean-Baptiste Botule est né 2 fois. Reconnaissons que cela n'est pas donné à tout le monde. Pour l'état civil, il a vu le jour en 1896 à Lerrières, dans l'Aude, où il est mort en 1947. Seules ces dates sont tenues pour certaines, précisent les documents publiés sur sa personne. Tout le reste est au conditionnel. Son existence, donc, aurait été tout à la fois modeste et flamboyante, routinière et aventureuse. Le philosophe est l'homme de tous les paradoxes. Son parcours, dont on sait s'il était guidé par le hasard ou la nécessité,

0: quantité serait passée par l'Argentine, Paraguay, les États-Unis et même l'île française de Clipperton, caillou isolé dans l'océan Pacifique. Un épisode que sa biographie, annexée à la fin d'un ouvrage, relate ainsi.
1: En 1917, en juillet, vraisemblablement, Botulle s'embarque pour l'îlot de Clipperton, au large des côtes du Mexique. Les motifs de ce séjour restent mystérieux. Lors de ce voyage, Botulle rencontre Zapata et Pancho Villa, mais aussi Léon Trotsky, qu'il trouve étonnamment bronzé.
0: À ce jour, on s'interroge encore sur la mission qui l'aurait conduit sur le minuscule atoll de Clipperton. Alors quoi ? S'agit-il d'aller affirmer la présence française dans ce lieu que le Mexique dispute alors à la France ? Ou peut-être sauver ce qu'on a appelé les oubliés de Clipperton, c'est-à-dire la poignée de personnes installées sur l'île, privées de nourriture après qu'un cyclone a détruit tous les potagers et que la guerre a empêché tout ravitaillement. Et si c'est le cas, qui a missionné Botulle ? Voilà, tout Botulle est là. Des questions, encore des questions. Botulle, c'est le philosophe du point d'interrogation. Nous-mêmes, cherchant à philosopher, pourrions-nous nous demander pourquoi y a-t-il Botulle plutôt que rien ? Mais il faut se rendre à l'évidence. Il y a Botulle et sa biographie mangée par les mythes, pleine de trous. On ne sait pas dans quelles circonstances il rencontre Baden-Powell en 1904, par exemple, ni s'il a effectivement eu une liaison avec Simone de Beauvoir en 1936, ni pourquoi il se brouille avec Jean Cocteau en 1945. Ce qui semble plus sûr, en revanche, quoique avec Botulle on n'est jamais sûr de rien, enfin, c'est qu'il était fiancé à Marthe Bettenfeld, mieux connue sous le nom de Marthe Richard. Si elle est célèbre pour avoir été à l'origine de la loi supprimant les maisons closes, en 1946, son passé d'espionne et de résistante est lui sujet à caution. Certains parlent de mystification, comme pour Botulle, du philosophe ou de la femme influente, qui aurait inspiré l'autre. Eh bien, un mystère encore, mystère toujours. À tel point qu'on ne sait pas non plus dans quelles circonstances Botulle a produit ses botulèmes, définis comme des formules vives relevant de l'aphorisme, qui impliquent un sens beaucoup plus profond que ce que l'on croit voir d'abord. En voici un échantillon parmi ceux qui sont parvenus jusqu'à nous.
2: Ce n'est pas parce que c'est fini que c'est terminé. Avec des si, on referait le monde. Avec des if, on fait des cimetières. Mieux vaut un grand nez que de petits. La SPA, c'est pas fait pour les chiens. 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
0: Jean-Baptiste Botulle meurt dans l'anonymat, sans tambour ni trompette, dans la maison de l'arrière qu'il a vu naître et où il est venu finir ses jours. Ce philosophe de l'oralité, Socrate des Corbières, comme il se définit lui-même, n'a rien publié. Aucun article, aucun opuscule, pas un traité, le néant. Son œuvre, tout entière faite de mots, de phrases, de conférences, de poèmes philosophiques peut-être, s'est envolée, oubliée pour toujours. À moins que ne surgisse un équivalent Platon, un disciple qui fasse exister la parole du maître, comme Platon l'a fait avec Socrate, justement. Eh oui, le voilà quelques 50 ans après la disparition du philosophe. Cette seconde naissance, ce phénomène qui permet à Botulle de jaillir du néant, ne relève pas du hasard, mais d'une volonté, d'un véritable projet philosophique. Du moins, si l'on en croit Christophe Clair, avocat et surtout botulien.
3: Moi, je crois que c'est un projet philosophique en soi que de disparaître, de s'éteindre complètement avant de renaître. C'est ça le projet botulien très fort. C'est cette extinction de lui-même. Il fait bouillir une marmite comme ça, il met tout sous pression, il enterre le tout et il attend que quelque part un jour ça explose et on le voit aujourd'hui.
0: Cette renaissance, cette redécouverte, si elle est collective, s'incarne d'abord en Frédéric Pagès. Philosophe de formation et esprit malicieux, il a fait partie de la bande des papous dans la tête de France Culture, qui était autant ennemi de l'amorosité qu'adepte des jeux littéraires. Pagès, donc, veut remettre au goût du jour l'art de la disputation médiévale, c'est-à-dire de la joute oratoire. Le projet se réalise sous la forme d'un grand oral du bac philo. Le jour de l'épreuve de philosophie du baccalauréat, plusieurs personnalités, philosophes, comédiens, avocats, planche sur l'un des sujets proposés aux élèves de terminale. Ils disposent de la journée pour rédiger leur copie, présentée le soir même en public à la Sorbonne, en 6 minutes maximum, devant un jury trié sur le volet. Et le tout est diffusé sur France Culture. Illustration avec l'écrivain Emmanuel Brouillard, qui fait aussi l'un des papous de la tête. Sur le sujet, peut-on changer le cours de l'histoire ? C'était en juin 1997.
4: L'histoire a plus d'un cours dans son sac. L'existence du philosophe Botule l'a prouvé, lui que la rigueur de sa pensée et la pratique assidue du cyclisme ont fait surnommer le double Platon. Et si nous ne sommes pas à même de nous rendre compte que l'histoire bégaye, sans doute est-ce à notre surdité existentielle qu'il faut l'attribuer, ainsi qu'à la brièveté de notre existence, sans compter d'autres facteurs dont nous pourrons envoyer un échantillon contre remboursement aux personnes intéressées. L'interrogation à laquelle nous sommes soumis peut s'entendre de plusieurs façons. Peut-on changer le cours de l'histoire ? Peut signifier « avons-nous la possibilité de le faire ?» ou « avons-nous le devoir de le faire ?» Ces deux questions étant aussi ineptes l'une que l'autre, nous ne nous exprimerons pas à y répondre.
0: Dans l'intervalle, les quelques amis réunis par Frédéric Pagès autour de l'oral du bac philo ont collectivement créé, ressuscité, disent-ils, le philosophe nommé Botule. Bien. Et pourquoi ce nom Botule qui évoque une maladie grave, le botulisme, causé par une toxine présente dans des aliments mal conservés et qui peut causer la mort ? Frédéric Pagès répond. Ici sur France Inter, au micro de Daniel Mermet.
5: Le nom de Botule, comme la langue de feu sur les apôtres le jour de la Pentecôte, est descendu sur nos têtes. Et Jean-Baptiste Botule nous a été révélé en quelque sorte, difficilement, puisque comme on l'a dit, c'est un philosophe de tradition orale. Le problème du botulisme est là, et on le touche du doigt. Dès qu'une proposition botulienne, soit de nature théorique, soit biographique, est avancée dans le mouvement botulien, automatiquement des contestations, des critiques, des discussions jaillissent. Car rien n'est établi de façon encore certaine. Il faut le dire, le botulisme a été freiné dans son expansion parce que le botulisme en médecine, ça désigne une maladie grave. Donc le botulisme au sens philosophique a été considéré comme une maladie.
0: On voit en effet l'ampleur du problème. Néanmoins, les amis de Jean-Baptiste Botule, qui se sont constitués en association, se mettent au travail. Ils sont 12 membres qui, autour du président Frédéric Pagès, constituent le no du beau, c'est-à-dire le noyau dur botulien. Parmi eux, les avocats Claire Doublier et Christophe Claire, l'écrivain Hervé Le Tellier, le latiniste Jacques Gaillard, les psychanalystes Nathalie Jodel et Annie Magoudi, le comédien Jean-Hugues Lim, et c'est grâce à eux que nous pouvons lire Botule et en apprendre un peu plus sur son existence. Ah, son existence. Ça reste la grande question. Le botulien Bertrand Rotet, qui fut professeur d'économie et auteur pour Affaires Sensibles, mais oui, apporte ici une réponse qui éclaire puissamment la philosophie de Botule. C'était sur France Inter en 2010.
6: Si on veut résumer la philosophie botulienne, il faudrait présenter l'alorquatisme. L'alorquatisme, c'est un concept inventé par Botule qui est où alors quoi ? On existe, on n'existe pas. Ou alors, il existe autre chose. C'est ça l'alorquatisme. Systématiquement, l'existence précède l'essence. Ou alors quoi ? Ou de peu. Du reste, il y a une variante qui est ou de peu. D'accord ? Botule existe, n'existe pas. Ou s'il existe, c'est de très peu. Il existe dans les livres, il existe dans les textes de BHL, il existe dans les bibliothèques municipales, mais il existe aussi dans les bibliothèques universitaires. Certaines universités référencent Botule, donc effectivement, on ne peut pas dire que l'université se trompe, ou alors quoi ? Ou alors, jusqu'où se trompe-t-elle ? C'est ça les questions.

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0: Allez, supposons que Botul ait vraiment existé. Les recherches menées dans sa maison natale, à l'arrière, ont permis de découvrir, dans une armoire en bois fruitier, des liasses de documents et des boîtes remplies de papiers griffonnés, de textes de conférences, dont celle tenue au Paraguay, de notes prises à la va-vite sur des supports divers, de sous-boxes de bière, emballages de charcuterie, paquets de tabac vide, j'en passe. Quoiqu'un peu malmené par le passage du temps, ces écrits permettent de poser quelques nouveaux jalons sur le parcours de Botul. Il semble qu'il échappe à la mobilisation de 1914 en s'embarquant pour l'Argentine, où il se fait brièvement professeur de tango, puis chauffeur de taxi. C'est là que cet esprit fécond fonde la taxi-analyse. Comprendre, une psychanalyse menée lors d'une course en taxi. Une idée formidable, sans doute, mais un échec total. Il n'empêche, Botul reprend ultérieurement cette activité, à Rome cette fois, mais en mettant le concept plus par-dessus tête. Au volant de son véhicule, c'est lui, l'analyste, qui abreuve son passager de parole tandis que celui-ci écoute. Son premier patient s'appelle Sigmund Freud. Le thérapeute dévoile à l'inventeur de la psychanalyse sa philosophie de l'existence restituée dans l'ouvrage Freud et le cigare fatal.
2: Ne rien faire et s'en trouver content. Pas rester sans culpabilité. Flémarder quand tout s'agite autour de vous. Mon programme était fixé. Ne plus jamais travailler, ne rien céder à ce siècle agité. Faire le taxi, à la rigueur, mais seulement au volant d'une Hispano-Suiza, en choisissant mes clients. Pour que la terre tourne rond, pour que l'être soit et le non-être ne soit pas, le cosmos a besoin d'individus dans mon genre, qui fuient la production, la rentabilité et les parts de marché. Je suis un ordre contemplatif à moi tout seul.
0: Et on ne sait pas ce que Freud en pense. À une époque de sa vie, Botul vit ou vivote, plus vraisemblablement, en rédigeant des thèses de philo pour les étudiants de la Sorbonne. Il habite alors à Saint-Cloud, chez une comtesse, Émilienne de Kellard. Mais les sources manquent pour se faire une idée précise de leur rapport. Que sait-on d'ailleurs de la façon dont Botul considère la gente féminine? On lui prête nombre d'aventures, avec la princesse et psychanalyste Marie Bonaparte, ou avec Lou Andréa Salomé, également psychanalyste, avec Josephine Baker notamment. Mais au-delà, quel regard jette-t-il sur ce qu'on, son époque, appelle au mieux le beau sexe, au pire le sexe faible? Eh bien, on décèle les éléments de réponse dans une correspondance avec Henri-Désiré Landru, accusé d'avoir, je vous le rappelle, tué 10 femmes. Ici comme ailleurs, on retrouve l'alorquatisme, cher au philosophe. Landru, coupable, innocent, ou alors quoi, se demande-t-il. Les femmes, bien sûr, sont au cœur des échanges épistolaires entre ces deux personnages, exhumés par Christophe Clerc et Bertrand Rothet, réunis sous le titre assez audacieux de Landru, précurseur du féminisme. Voici un extrait d'une missive adressée à l'assassin.
2: Vos victimes sont mortes, vivantes, ou alors quoi? Personne n'a jamais retrouvé leur corps. Ce n'est pas une manière d'aimer à corps perdu. En réalité, ces femmes n'ont jamais autant existé que depuis que la presse en parle, grâce à vous. Les comédiens le savent, la seule mort, c'est l'anonymat. On vous accuse d'assassinat, alors que vous êtes peut-être l'auteur d'une résurrection.
0: Pas sûr que ce genre de propos tenu dans une lettre de novembre 1921 passerait encore à l'ermitou. Mais à côté de ses propos du café de commerce, Botul est aussi et quand même un philosophe, un vrai, si l'on ose dire. Ses sujets de prédilection devenus aujourd'hui des livres s'appellent Emmanuel Kant, Friedrich Nietzsche, Sigmund Freud. Il s'est également attelé à des sujets plus originaux, comme la métaphysique du mou, qui se présente comme une collection de notes, parfois incomplètes, tachées de café, rédigées au dos de tickets de caisse ou grignotées par des rongeurs dans cette fameuse armoire de l'arrière. C'est Jacques Gaillard qui a accompli ce travail de bénédictin pour les classer, les décrypter, les transcrire.
2: La philosophie ne s'est pas assez intéressée aux choses molles et flexibles. Le flexible se part d'une qualité essentielle que l'on nomme flexibilité. C'est grâce à elle que le roseau plie mais ne rompt pas. Et comme l'homme est un roseau pensant, la flexibilité peut être avantageusement considérée comme un humanisme. Du reste, pour signifier un renoncement à la sévérité, l'on dit se laisser fléchir. Réfléchir. La réflexion est donc à la flexion dans une certaine mesure ce que la répétition est à la pétition, ou encore la révision à la vision.
0: On mesure ici la profondeur de la pensée botulienne. Dans cet ouvrage, Botul déplore le goût de la philosophie pour le dur, le compact, au détriment du mou, alors que le vivant est, selon lui, majoritairement mou. Les viscères, les yeux, le cerveau, les poumons, les couilles, bah oui, je cite, hein, et de forger le concept de mouïté, puisque, remarque-t-il, il n'existe pas d'antonyme strict à la dureté. Flexibilité, par exemple, s'oppose à rigidité, et mollesse est négativement chargée, alors va pour mouïté. Commentant cet ouvrage, Roger Paul Droit, toujours dans le Monde, va encore plus loin dans l'apport de Botul.
3: En lisant ses notes, on se dit qu'il n'est pas impossible que Botul, auteur secret mais plus influent qu'on ne croit, ait été pillé par Dali avec ses montres molles, ou même par Pierre Dac. L'humoriste avait fondé après la Seconde Guerre mondiale le MOU, mouvement ondulatoire unifié, dont le mot d'ordre radical était « pour tout ce qui est contre, contre tout ce qui est pour ». Toutefois, en découvrant plus loin la formule « la valise à roulettes est une utopie », on mesure à quel point Botul fut un visionnaire et un esprit en avance sur son temps.
0: Si le chroniqueur livre une recension très savante de l'ouvrage, il dévoile cependant le poteau rose. Botul, en vérité, n'a jamais existé. Philosophe imaginaire, auteur canular, il habite le pays de la supercherie et du doux délire. Alors, canular, vraiment ? L'histoire est pleine de canulars dans lesquels certains sont tombés la tête la première. Au début de 1914, par exemple, pour dénoncer le manque de sérieux et la vanité de nombre d'élus de la République, le journaliste Paul Bureau, du quotidien L'Éclair, invente de toutes pièces un personnage, Égésipe Simon, dont il s'agit de célébrer le centenaire. Le farceur invite une centaine de parlementaires à venir à Poil. Poil, c'est ville, ville imaginaire, ville de naissance du grand homme pour l'inauguration d'un monument à sa mémoire. Eh bien, 9 députés et 15 sénateurs répondent présents. Mais la mystification littéraire la plus célèbre reste sans doute celle de Romain Gary et Émile Ajar. Deux noms pour un seul auteur, lauréat par deux fois du prix Goncourt, respectivement pour Les Promesses de l'Aube et pour La Vie devant soi. Alors pourquoi la création de ce double ? Romain Gary ne s'en est jamais expliqué de son vivant, puisque cette dualité a été révélée après sa mort. À écouter ses propos, on comprend toutefois qu'il souhaitait se départir d'une image publique, qu'il voulait être lu pour ce qu'il écrivait et non pour ce qu'il était.
4: On m'a fabriqué une tête, un personnage de Romain Gary, la critique, les gens, etc., dont on me tient prisonnier. Et lorsqu'on lit un livre de moi, je retrouve toujours le même jugement qui porte sur l'homme qui est derrière. Et cet homme qui est derrière, je ne le reconnais pas. Il m'est totalement étranger.
0: Pour le plaisir, on peut citer aussi un poème en prose d'une dizaine de pages attribué à Arthur Rimbaud intitulé « La chasse spirituelle ». Sa publication dans le journal Combat, puis en plaquette au Mercure de France en 1949, connaît un énorme retentissement dans les milieux littéraires. La critique applaudit, tout le monde y croit, sauf André Breton qui crie au pastiche. Et il a raison. Les deux auteurs de ce texte, Nicolas Bataille et Akaki Abiala, voulaient prendre leur revanche sur les Rimbaudiens qui avaient critiqué leur mise en scène d'Une saison en enfer, œuvre du vrai Rimbaud. Ce dernier était d'ailleurs en son temps un adepte des jeux littéraires, avec quelques amis dont Paul Verlaine, François Copé ou Charles Cros. Ils s'amusent à se parodier entre eux ou à pasticher d'autres poètes, assez souvent de façon obscène. Verlaine et Rimbaud co-signent par exemple un sonnet du trou du cul que nous laissons à l'imagination de chacun. Mais le cas Botul est différent malgré tout. si l'on s'en tient à la définition du canular donnée par Larousse, à savoir action, propos qui a pour but d'abuser de la crédulité de quelqu'un, le philosophe de l'erreur peut difficilement être assimilé à un canular. Il n'y a pas ici la volonté de tromper qui que ce soit, pas de pastiche non plus, mais de la création. Alors, s'il faut lui trouver un modèle ou un égal, c'est du côté de Nicolas Bourbaki qu'il faut regarder. Une figure dont les travaux sur les mathématiques ont été essentiels pour cette discipline, tout comme ceux de Botul font progresser la philosophie. Le mathématicien François Le Lyonnais évoque ici Bourbaki dans une archive France Culture de 1968. Il commence par citer quelques grands noms de la spécialité de l'époque.
5: Serre, Schwarz et Grothendieck ont un point commun. Ils se rattachent, par des liens qui sont presque ceux du sang, à l'un des mathématiciens les plus réputés du monde, l'énigmatique Nicolas Bourbaki. Pendant bien des années, le mystère dont s'entourait ce savant au nom guerrier suscita la curiosité du village mathématique. Né en décembre 1934, Bourbaki a fini par lever une partie du voile derrière lequel il se dissimulait. Il s'agit en fait d'une équipe de jeunes mathématiciens, à l'origine une dizaine, dont les plus anciens avaient alors une trentaine d'années, qui entreprit de réformer les mathématiques sous le signe de l'axiomatisation et sous le manteau de l'anonymat.
0: Peut-être Louise Labbé pourrait-elle aussi se rapprocher de Botul. La poétesse française de la Renaissance serait une fiction élaborée par un groupe de poètes lyonnais. L'universitaire Mireille Huchon développe cette thèse dans un ouvrage paru en 2006, Louise Labbé, une créature de papier. L'historien de la littérature Marc Fumaroli valide cette thèse et écrit ceci dans Le Monde.
6: Pourquoi cette insincérité, ces trompe-l'œil, ces jeux de masques séducteurs? Il faut s'y faire. Pour la joie virtuose de jouer librement de l'ironique puissance d'illusion dont dispose sur ses lecteurs et lectrices le langage poétique.
0: Bon, tentons de résumer. Botul existe, a existé, ou peut-être pas. Peut-on prouver son inexistence? C'est difficile. On peut affirmer de façon certaine qu'il existe des traces nombreuses de son existence. Ainsi, cette plaque posée en 2011 au 5 rue Lancry, dans le 10e arrondissement de Paris, qui atteste que Botul a vécu là. L'académicien Angelo Rinaldi, auteur et critique connu et reconnu, directeur du Figaro littéraire, honore de sa présence l'inauguration de cette plaque. D'autres traces botuliennes sont visibles en France. Dans le département de l'Aude, il existe une place Jean-Baptiste Botul à Lérière, une rue traversière à Pomy, une promenade à Sougraine. En Alsace, Catherine Trottmann, ministre de la Culture, inaugure en 1999 une place Jean-Baptiste Botul dans la ville alsacienne d'Ungersheim. Ajoutons au dossier que les livres signés Botul sont référencés sur le site de la Bibliothèque nationale. Le faisceau des présomptions en faveur de l'existence de Botul s'étoffe. Mais, et c'est là le propre de la philosophie botulienne, toute affirmation exige immédiatement d'être mise en doute. Comment être sûr que quelqu'un existe, par exemple? L'écrivain Hervé Le Tellier, invité de l'Heure Bleue sur France Inter, sonde cette abyssale question.
7: La question de savoir si on existe, en fait, c'est une question pratiquement de question du bac, qui pourrait être quelles sont les preuves que nous existons. Ça pose la question des sens, ça pose la question des capteurs dont nous disposons. Les capteurs, c'est, puisque nous sommes à la radio, c'est au moins les oreilles. Mais ce qui passe par une oreille, c'est une petite bande passante avec des mots, des significations. On peut très bien simuler les mots. La capacité de savoir si quelqu'un qui nous parle est un robot ou n'est pas un robot, ça s'appelle un test, qui s'appelle le test de Turing. Et les premières machines aujourd'hui qui ont passé avec succès le test de Turing existent. On est incapable de savoir si la personne qui est en face de nous est une personne biologique ou une personne virtuelle. Donc, est-ce que j'existe? À mon avis, oui, mais c'est mon avis. Et quelle validité a-t-elle cette position? Je n'en sais rien.
0: Parole de Botul. Alors, Botul est-il ni un mythe, une réalité, un concept? Un personnage qui accomplit l'exploit d'être et de ne pas être, telle est la question.

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1: Aujourd'hui, le mystère Botulle et deux invités, Frédéric Pagès et Christophe Claire. Bonjour messieurs.
2: Bonjour.
1: Alors,
2: bonjour.
1: Vous êtes respectivement donc Frédéric Pagès, président de l'association des amis de Jean-Baptiste Botulle, par ailleurs journaliste au Canard Enchaîné, et vous, Christophe Claire, vous êtes avocat, mais surtout ici, membre du No du Beau, autrement dit le noyau dur botulien. Alors, il a existé ou pas ce Botulle, Christophe Claire?
2: Cher Fabrice Drouel, je pense qu'on peut poser la question un peu autrement. C'est une question légitime, vous l'avez bien introduite, vous l'avez bien dit, mais vous vous appuyez sur une conception traditionnelle de l'existence. Traditionnellement, à la naissance d'un enfant, on assignait un attribut de genre, masculin ou féminin. Maintenant que Botulle est né, on voudrait lui assigner un attribut d'existence, existence ou inexistence. Et la seule façon correcte de répondre à cette question, c'est de la poser à Botulle lui-même. Mais vous allez me dire, oui, mais il est mort en 1947. Mais si vous me dites qu'il est mort, c'est que vous reconnaissez qu'il a existé. Si vous me dites, oui, mais il n'existait pas, c'est que vous niez son existence. Donc, en fait, il faut lui poser la question, mais sans lui imposer un choix existence ou normé. Il a le droit de décider d'exister ou de ne pas exister. Il peut choisir les deux à la fois, ce qu'on appelle la biexistence. Il peut encore refuser de répondre en se déclarant non-binaire de l'existence. Il peut encore faire une transition d'existence. Vous voyez, c'est vertigineux. Je vous donnerai qu'un seul indice sur la réponse à la question. C'est que vous trouverez au 56 rue de la Roquette, à Paris 11e, un panneau qui dit « Ici, du 23 février 1935 au 4 août 1937 », Jean-Baptiste Botulle n'a pas vécu.
1: Bien, j'avais l'impression d'être coincé avec votre réponse. Finalement, ça c'est clair. Et vous, Frédéric Pagès, êtes-vous oui ou non l'inventeur de Botulle?
3: Ah non, non, certainement pas. Non, non. C'est d'abord, je ne suis pas tout seul, comme vous l'avez dit à plusieurs reprises, dans cette aventure. Qui, alors, je voudrais juste faire une mise au point sur le canular. C'est très important. Parce que, en fait, je ne pense pas que ce mot s'applique au mouvement botulien, dans la mesure où un canular veut tromper autrui, n'est-ce pas? Et puis après, quand on a trompé l'autre, on se frotte les mains, on est bien content de l'avoir mis en difficulté. Alors que nous, par exemple, si on reprend cette affaire merveilleuse de BHL...
1: Oui, j'allais vous lire, vous étiez comme...
3: Alors... Non, mais on n'a jamais eu de contact physique, téléphonique, on ne lui a jamais envoyé le livre, on n'a jamais cherché à mettre BHL en difficulté. Vous voyez, ça nous est tombé du ciel.
1: Mais il a fait tout seul. Hein.
3: Il s'est fait son canular tout seul. Et donc, parce que le canular est finalement pas très, très intéressant philosophiquement parlant, je veux dire. C'est amusant, mais ça ne nous aurait pas fait tenir, tenez-vous bien, 30 ans depuis la fondation de l'association des amis de Jean-Baptiste Botulle, en 96, nous sommes toujours là, toujours vivants et toujours rigolards. C'est aussi une chose que je voudrais dire, c'est que Botulle existe ou pas, en tout cas, il nous mène dans l'allégresse, l'euphorie depuis 30 ans. Et on ne sait pas pourquoi. Il y a un mystère, là, Botulle. Oui, un de plus.
1: C'est ce que chantait Moustaki tout à l'heure.
3: Exactement.
1: On a toute la vie pour s'amuser, toute la mort pour se reposer.
3: Mais c'est parfait, mais ça nous rend jaloux de ne pas avoir écrit ça plus tôt. Enfin, voilà.
1: Oui. félicitations à Valentine Chedebois, qui est notre programmatrice musicale, qui a fait un choix parfait. Alors, Botulle est-il aujourd'hui traduit? Oui, il est traduit, mais dans combien de langues, Christophe Claire? Ou Frédéric Pagès, comme vous voulez.
3: Alors, approximativement une demi-douzaine de langues, quand même. Voilà, l'italien, le portugais. Alors, curieusement, les Anglais n'ont jamais voulu traduire Botulle. Enfin, le monde anglo-saxon, ni l'Angleterre, ni les États-Unis font un refus des livres de Botulle.
1: Et pourquoi, à votre avis?
3: Je n'en sais rien. Alors là, il y a vraiment, je profite de cette antenne pour lancer un appel aux universitaires, quand même. Voilà un sujet d'études et de thèses qu'il faudrait quand même un jour aborder. Moi, mon idée, en tout cas, c'est que ce qui se passe aux États-Unis, par exemple, c'est un manque de botulisme total. Vous voyez, je pense que si au moins un de ces livres était parvenu jusqu'à la Maison Blanche, on n'en serait pas là. Enfin, je n'en dis pas plus.
1: Bon, il y a des images quand même, non? Dans le livre sur la Maison Blanche.
3: Non, il n'y a pas encore d'images. Bon. Et c'est peut-être, il n'y a pas de dorure non plus sur la tranche de nos livres.
1: J'aimerais qu'on s'arrête sur quelques botuliens. Par exemple, vous avez entendu, on a parlé de Bertrand Rotet qui, effectivement, a été auteur pour Affaires Sensibles. Malheureusement, il a été malade et il en est mort. On n'a pas eu le temps de vraiment le connaître, mais on a eu le temps de l'apprécier. Qui peut me parler de Bertrand Rotet?
2: Alors, Bertrand Rotet, d'abord, c'est un ami très cher, hein, il nous manque, est un des botuliens de la première heure et une des chevilles ouvrières. Notamment, il était très actif dans les grands congrès botuliens que l'on fait. Vous savez que le symbole du botulisme, c'est l'enclume, parce que Jean-Baptiste Botule a dit une phrase très forte que personne n'a pu contredire depuis, l'enclume n'est l'avenir de rien. Et Bertrand Rotet, du coup, dans les congrès botuliens, s'est affairé à faire ce qu'on appelait des lancers d'enclume, comme on fait des lâchers de ballons dans les grandes conventions américaines. Vous voyez, on lâche des ballons bleu, blanc, rouge. Bien, nous, on lâchait des enclumes qu'ils envolaient vers le ciel. Mm-hmm. Et évidemment, c'était Bertrand Rotet qui était à la manœuvre.
1: Bien, et qui tenait le marteau?
2: Tout le monde.
1: Une autre grande figure, c'est celle de Jacques Gaillard, disparu lui aussi, dont on peut dire, sans trahir Botule, qu'il est l'auteur de quelques botulèmes. Alors les botulèmes, ce sont ces citations attribuées à Botule, c'est bien ça?
3: Exactement, c'est des paroles très brèves, des phrases. Vous en avez cité quelques-unes, je me permets d'en ajouter.
1: Oui, allez-y.
3: De qui sont-elles, on ne le saura vraiment jamais. La réalité est une hallucination provoquée par le manque d'alcool. L'homme est naturellement bon, c'est son banquier qui le rend mauvais. On est vieux quand les bougies reviennent plus chères que le gâteau. Ah,
1: c'est bon ça.
3: C'est bon. Et une petite dernière pour la route. Le silence éternel de ces espaces infinis commence à bien faire.
1: J'aime bien l'avant-dernière, le coup des bougies et du gâteau.
3: Ah oui, alors je la répète alors. Ouais. On est vieux quand les bougies reviennent plus chères que le gâteau.
1: Formidable. J'ai envie de dire, messieurs, qui êtes-vous? Qu'est-ce qui vous passionne là? Quels sont les ingrédients de votre passion pour Botule? Tous les deux, j'aimerais savoir.
2: Je crois que
1: Christophe Clair.
2: Botule, c'est d'une très grande actualité. C'est ça, moi, qui me fascine. Parce que Botule, c'est la primauté de l'inexistence sur l'existence, mais en sachant qu'on n'existe pas. Et vous voyez, ça, c'est très fort. Si vous prenez, par exemple, les candidats à la présidentielle aujourd'hui, leur existence, leur inexistence est patente, et en plus, ils ignorent qu'ils n'existent pas. Vous voyez, c'est dramatique. Nous, on le voit, vous le voyez, tout le monde le voit, mais eux ne le voient pas. Donc, ne pas exister et savoir qu'on n'existe pas, ça, c'est une force extraordinaire.
1: Frédéric Pagès?
3: Oui, je prendrai la comparaison du trou noir en astronomie. Enfin, Botule est un trou noir de la philosophie, et de ce trou émane une énergie incroyable, qui n'est pas clairement définie d'ailleurs, qui existe ou pas, et qui nous donne en fait une vitalité peut-être qu'on n'aurait jamais connue dans nos métiers différents, qui peut-être nous a révélé à nous-mêmes, et qui continue de nous emmener vers des horizons absolument imprévisibles.
1: Bien, alors, Courtney Barnett, lui, existe. Ouais, existe. Hein, et ça chante Wonder, et on écoute. Hello.

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1: Aujourd'hui, le mystère Botule, Christophe Clair, le nom du beau. Alors ça, c'est quoi? C'est le noyau dur des Botuliens, c'est ça?
2: C'est le noyau dur des Botuliens, donc c'est le petit groupe qui fait vivre la pensée de Jean-Baptiste Botule en essayant de ne pas trop se prendre au sérieux, tout en faisant des choses sérieuses, parce qu'on a conscience, enfin on suit les préceptes de Jean-Baptiste Botule, on a tous à l'idée ce fameux Botulème, quand le héron prend son pied, il se casse la gueule.
1: Vous faites des réunions de Botuliens, des Botule parties?
2: On fait tous les ans des vacances. Enfin des vacances, c'était séminaires de travail d'une semaine, donc depuis 30 ans, ça s'appelle des Botulades. À une certaine époque, Le Monde en rendait compte. On avait les Botulades, le journal Le Monde, on en avait des entrefilets, les Botulades auront lieu de tel jour à tel jour. Et là, on fait des grands, on fait des open de philo, on fait des événements, on fait nos fameux congrès avec les lâchers d'enclume, voilà, enfin des choses importantes.
1: J'imagine. Moi, ça me rappelle un peu, alors je ne sais pas si la comparaison est pertinente, le collège de pataphysique, par exemple, sous la houlette de Raymond Queneau. Il y a un parallèle?
3: Il y a ça, oui.
1: Il y a ça, quoi.
3: Oui. Peut-être on est moins, braqué sur le texte littéraire lui-même. Peut-être on a moins de respect, mais enfin, la pataphysique, oui, c'est des cousins, en fait, des cousins éloignés des Botuliens.
1: Alors, que de beaux esprits, hein, pour faire vivre Botule, le nom du beau a l'honneur de compter dans ses rangs un prix Goncourt. Hervé Le Tellier.
3: Exactement.
1: C'est pas rien. Comment il est venu à ça?
3: D'abord, c'est comme Christophe l'a dit, Hervé Le Tellier était botulien avant d'être Goncourt, n'est-ce pas? Il faut mettre les choses quand même à l'endroit. Et il est de la première minute de la création de l'association. Donc ensuite, on apprend qu'il a à la radio qu'il a le prix Botule. Donc on est renversé de bonheur et de joie pour lui et pour nous. Et donc ça fait partie des miracles du botulisme, n'est-ce pas? C'est-à-dire les choses tombent, ça, toute proportion gardée, comme Bernard Lévy en 2010, les choses nous arrivent sans qu'on les ait calculées, anticipées, fabriquées. C'est une sorte de grâce, en fait. Nous vivons dans la grâce.
1: Et est-ce que Christophe Clair, d'autres philosophes, écrivains d'aujourd'hui, vous regardent d'un peu haut?
2: Mais pas du tout, parce qu'ils ont vu le parcours d'Hervé Le Tellier. Ils ont compris que Hervé Le Tellier, avant d'avoir le prix Goncourt, a eu le prix Botule. Oui. Car nous décernons chaque année un prix littéraire extrêmement prestigieux et on voit que c'est l'avant-dernière marche avant le prix Goncourt. Le prix Botule, il a deux règles extrêmement simples. Il peut être décerné simplement aux personnes qui, dans leur écrit, on inclut au moins une des lettres du nom de Jean-Baptiste Botule, qui est un E, un A, un I, vous êtes éligible. Première règle, inflexible. Si ce n'est pas le cas, vous êtes éliminé. Deuxième règle, le prix Jean-Baptiste Botule est décerné à un des membres du jury du prix Jean-Baptiste Botule. Voyez-nous, pas de magouille, transparence, c'est très différent de ce qui se fait ailleurs. Nous, tout est sur la table. Voilà, d'autres pourraient s'en inspirer. En tout cas, venez, chers auteurs, venez au prix Jean-Baptiste Botule et le Goncourt vous attend.
1: Alors, je remarque qu'il n'y a pas beaucoup de femmes, finalement. Enfin, il y a moins que des hommes. Il y a l'avocate Claire Doubillet, sa consœur Mathilde Joanneau. Est-ce que la pensée de Botule a un problème avec les femmes?
3: Alors, je n'espère pas. Vous avez cité les relations amoureuses supposées de Botule. C'est vrai qu'on dit souvent entre nous que c'est le Corto Maltese de la philosophie, n'est-ce pas? C'était voilà, il est toujours en mouvement et probablement un grand séducteur, parce que donc il a une liaison brève et intense, semble-t-il, avec Simone de Beauvoir, avec Lou Andrea Salomé, avec Marie Bonaparte, etc. Bon, mais là vous m'embarrassez.
1: Oui, c'est un peu là pour ça aussi. Hein.
3: Oui, bah
1: non,
3: oui.
1: Pas là pour ça.
3: Non, mais je vous remercie de nous embarrasser parce qu'on va travailler davantage là-dessus.
1: Oui, bien ça.
3: On a encore quelques belles années devant nous pour arriver à une sorte de parité.
1: Voilà.
3: Dans cette discipline qui est très très macho, il faut dire, qui s'appelle la philosophie.
1: Ouais. Alors la comparaison avec Bourbaki, vous agréez ou pas? Christophe Clair.
2: Bien sûr. Bien sûr, parce que Bourbaki, en fait, on l'a anticipé, on l'a repris. C'est quoi Bourbaki? C'est l'idée de faire progresser la théorie des ensembles. Mais c'est quoi Jean-Baptiste Botulle? C'est te faire progresser la théorie de l'ensemble des théories. Vous voyez, c'est... on marche main dans la main.
1: Oui, c'est pas ça, oui. Vous en êtes où dans le dépouillement et le classement des notes de Botulle?
3: Alors, on doit en être, à mon avis, juste au tiers de l'armoire de Botulle, dont vous avez parlé plusieurs fois, à juste titre. Donc c'est un travail énorme, n'est-ce pas? De classement, d'authentification, de déchiffrage, voilà. Et en fait, le mystère et la question qu'on n'arrive pas à résoudre, c'est est-ce que Botulle savait écrire ou n'a pas voulu écrire? C'est ça aussi une question. C'était un fils de paysan, né dans un milieu très rural, qui n'est pas allé à l'école, qui n'a pas pu se présenter à l'agrégation de philosophie à cause de son accent très fort, n'est-ce pas? C'est quand même très injuste. En fait, il ouvre la bouche, il dit Schopenhauer, putain de con, et ça suffit pour l'éliminer de l'agrégation, quoi. C'est des choses comme ça qui lui arrivent.
1: Ouais. Oui, bien sûr. Et qu'est-ce que vous avez trouvé qui vous interpelle le plus, finalement, dans tout ça?
3: Dans tout ça, dans toute cette aventure botulienne.
1: Ouais. Qu'est-ce qui vraiment vous a accroché? Qui sera emblématique?
3: Ah, c'est difficile de répondre à ça. Il y a tellement de choses. Et il y a le fait que on forme un groupe uni, même si on a perdu des amis en route par suite de maladie, comme vous l'avez dit, on mène l'aventure. Je pense que le mystère est fécond. Le mystère, le trou noir dont je parlais tout à l'heure, est stimulant. La relative tranquillité dans laquelle nous méditons depuis une trentaine d'années est très, très importante. On a été un peu dérangé par l'affaire BHL, mais on a vite repris nos esprits. Et donc, nous ne recherchons pas les médias. Quand on nous invite, comme vous nous avez fait la gentillesse de le faire, nous ne crachons pas sur le morceau. Mais sinon, nous sommes assez... Voilà, nous ne sommes pas âpres ni au gain ni à la notoriété.
1: Christophe Clair, une dernière question. Il y a des prochaines publications prévues?
2: Mais beaucoup. C'est même essentiel avec, vous voyez, avec la montée du fascisme et de l'autoritarisme. On a retrouvé des textes des années 30 de Jean-Baptiste Botulle. D'une part, certains qui dénonçaient ce qu'il appelait le gang des PP. Les PP, à l'époque, c'était les patrons de presse. Et puis pendant les années 40 à 45, c'était les patrons pétainistes. Donc on va travailler sur ce texte. Il avait un beau botulème sur les bruits de bottes et les rangers. Il avait dit « Tout ce qui en serre la cheville étrangle la liberté ». Je crois qu'on va partir de là pour réfléchir sur l'ère contemporaine.
1: Très bien, ce sera le mot de la fin. Merci, messieurs. Au revoir. Et Affaires Sensibles aujourd'hui, le mystère Botulle, une émission que vous pouvez réécouter en podcast, bien sûr. À la technique, il y avait Loïc Rapsos. On va très vite, zoom, zoom, zen. Oh, il est déjà plus
4: de 16 heures. Oh mon Dieu. Bon, bah écoutez, le monde se divise en deux. Ceux qui ont fait ou pas Fort Boyard, vous ne l'avez pas fait, vous, je crois.
1: Non.
4: Eh ben oui, moi, oui. Eh bien, on va parler de Fort Boyard. On zoome dessus avec son nouvel animateur, Cyril Perrault. Je voulais pas, c'était autre chose, c'était prévu.
1: Bon, bah, rendez-vous juste après le flash de 16 heures.
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1: 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Le flash, Marie Maison.
6: 42 degrés attendus à Nantes, 43 à Bordeaux, les deux tiers de la France en alerte canicule rouge. Les effets de cet épisode historique se ressentent aussi aux urgences dans les hôpitaux. Le nombre de passages pour des coups de chaleur a été multiplié par 3 en début de semaine selon Santé publique France. Alors pour prévenir ces malaises, cet épuisement, un syndicat de médecins appelle les professionnels à élargir leurs horaires de consultation. L'UFML, l'Union française pour une médecine libre, demande l'ouverture de créneaux entre 19h et 23h pour éviter de consulter aux heures les plus chaudes. La chaleur accélère aussi la pollution à l'ozone. Les seuils réglementaires sont dépassés dans le Nord et le Pas-de-Calais. La vitesse est donc abaissée de 20 km/h sur les autoroutes. Elle est limitée à 80 km/h pour certains points lourds. Et ce, dans les deux départements. À Marseille, la circulation différenciée est maintenue dans le centre-ville. Seuls les véhicules classés critères 1 et 2 et les voitures électriques peuvent rouler. Dans les transports, les trains TER en Nouvelle-Aquitaine ne circuleront pas demain et après-demain en journée de 10h à 18h. La circulation est également perturbée cet après-midi. Alors vous vous demandez peut-être quand cette fournaise va-t-elle prendre fin. Des orages arrivent par l'ouest avec de la pluie demain après-midi, mais cet air chaud va partir vers l'est et notamment l'est de l'Europe. L'Autriche va à son tour basculer en alerte maximale en fin de semaine. Le Danemark attend des pics à 35 degrés à partir de vendredi. Un cas d'Ebola diagnostiqué pour la première fois en France. Le patient a été isolé dès son arrivée. Il s'agit d'un médecin en mission humanitaire en République démocratique du Congo. La compagnie Air France a fourni la liste des passagers aux autorités sanitaires. L'Organisation mondiale de la santé estime que le risque pour la santé publique est faible, y compris en France. Cette épidémie a fait 250 morts en République démocratique du Congo depuis début mai. Aucun traitement n'existe pour le moment. Un essai clinique va être lancé la semaine prochaine. Le prix du baril de Brent continue de baisser à moins de 70 dollars désormais. Une première depuis le début de la guerre au Moyen-Orient. Les bateaux peuvent de nouveau emprunter le détroit d'Ormuz depuis la signature de l'accord entre l'Iran et les États-Unis. Le président américain Donald Trump maintient qu'il n'y aura aucun droit de douane pour traverser le détroit. Des images d'oiseaux recouverts de fioul et une marée noire géante. Le pétrolier l'Erika, échoué au large du Finistère en 1999, pourrait bien polluer encore. Deux fissures ont été découvertes par un robot sous-marin à une centaine de mètres de profondeur. Des opérations d'obturation ont été menées sur l'épave il y a environ un mois. Au Mondiaux de foot, c'est le début de la troisième journée des phases de poule. Ce soir, l'équipe de Suisse joue la première place du groupe B contre le Canada. La Bosnie-Herzégovine, elle, affrontera le Qatar. Les deux matchs sont à 21h.
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4: Oui, bonjour, merci beaucoup Marie Maison. On vous retrouve à 17h pour un nouveau point sur l'actu.
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Bonjour à toutes et à tous, c'est avec une certaine émotion et pas mal de souvenirs, pas tous agréables, notamment cette anguille qui m'avait mordu le bras et que j'avais été obligé de tuer, que je vous accueille dans cette émission consacrée au programme culte des étés de France 2, le jeu télé le plus vendu à l'étranger, jeu télé français bien sûr. C'est une spéciale Fort Boyard cet après-midi. Et comme je sens chez certains d'entre vous, chers auditeurs, une forme d'étonnement, voire de réticence à l'idée qu'on puisse évoquer les aventures de Passepartout, Big Boo, Perforas ou encore Feu la Boule, dans une émission dont le cahier des charges initial était de zoomer

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1: Je vous salue, je salue votre virtuosité. En cette ultime semaine de la saison, le cahier des charges de Zoom Zoom, le gai savoir, les nouveaux concepts, les phénomènes sociologiques, on s'assoit dessus. Aujourd'hui, on a décidé que le Fort Boyard, qui existe depuis 36 ans, était un mot dans l'air du temps. D'abord, parce qu'après 763 émissions, on a emmagasiné assez de confiance et de mauvaise foi pour décider nous-mêmes de ce qui est ou pas dans l'air du temps. Et aussi parce qu'on avait envie de recevoir le tout nouvel animateur de ce programme culte, Zoom Zoom Zen spécial Fort Boyard. Donc, c'est parti. Et bonjour Cyril Ferraud.
2: Ah bah salut Mathieu, salut à tous. Merci de m'accueillir.
1: Bonjour. Bonjour. Merci d'être avec nous. Vous êtes rien moins que l'animateur préféré des Français en 2025. Désolé Quentin, ça s'est joué vraiment à rien.
3: On vous retrouve tous les midis.
4: Ouais, je me suis battu.
2: L'année prochaine, ce sera pour toi.
4: Avec plaisir.
1: On vous retrouve tous les midis sur France 2 dans l'émission Tout le monde veut prendre sa place. On vous a vu aussi dans Slam, Duel en famille, notamment sur France 3. Mais si on vous invite cet après-midi, c'est parce qu'à partir de la semaine prochaine, vous prenez les commandes du mythique jeu estival de France 2, Fort Boyard. C'est un rêve de gosse qui se réalise pour vous. Vous allez nous raconter de nouvelles épreuves, de nouveaux personnages. Qu'est-ce qui nous attend dans cette 37e saison de Fort Boyard? Comment vous expliquer la longévité de ce programme? Vous allez nous expliquer juste le temps de vous présenter ceux qui rêveraient d'atteindre le niveau de notoriété requis pour faire Fort Boyard. Niveau que j'avais personnellement déjà atteint en 2012, à tout juste 30 ans, puisque oui, Cyril, j'ai fait Fort Boyard.
2: Ah mais je m'en rappelle très bien.
1: Je suis même à ce jour le détenteur de l'épreuve du percolateur, qui je crois n'existe plus parce qu'elle n'est pas assez visuellement
2: impressionnante. On l'a arrêté après vous, en fait. On se dit personne ne fera aussi bien.
1: Mais assez parlé de moi, ça me gêne. Ouais. Je vous présente oui, Manon sûr. Et Quentin. Bonjour les enfants.
5: Bonjour
4: les enfants.
5: Les enfants, bonjour à tous, bonjour à tous.
1: Face à vous. L'épreuve la plus dure qu'elle a relevée cette saison, c'est de passer 3 heures consécutives dans la ville de Rouen pour une déloque. J'avais vu le film La colline à des yeux, mais malgré ça, j'étais choqué. Dire à tellement le TGV du retour, c'est dire si elle a le cul
4: répété. Pas de TGV.
1: Manon, dans votre pièce jointe aujourd'hui.
5: C'est sympa, Rouen. Un personnage iconique de Fort Boyard aujourd'hui, il est là depuis le début du jeu et sans lui, l'émission ne serait pas l'émission qu'elle est devenue aujourd'hui.
1: Ouais, il y en a plusieurs, là, le teasing. Et...
5: Oui, bah, c'est le but, je ne vais pas vous dire
1: ah
5: le
1: oui,
5: que c'est.
1: Il crée un effet suspense.
5: Ouais,
1: lui, il aime vraiment l'aventure, il n'a pas peur du danger, il ferait un bon candidat à Fort Boyard. Seul souci pour la production, et notamment les cadreurs, ne pas le confondre avec Passepartout. Quentin, en attendant de défier Shérif Willy, avec qui je crois que vous avez quelques comptes à régler, vous nous direz comment les passe-temps...
6: J'ai réglé tous mes comptes avec...
1: C'est vrai, c'est fini.
6: Oui, c'est fini.
1: Vous êtes toujours en contact?
6: Oh, un peu, des fois. Et les gens aiment ce rendez-vous, Fort Boyard. Ils adorent le partager en famille, ce fort au milieu de l'Atlantique, qui est d'ailleurs le dernier élément à avoir vu Mathieu Noël sans Calvitie, ça c'est important de le dire. Si vous avez vu la
5: cassette,
1: je m'en voulais un petit peu sur mon lancement là, sur Passepartout, je vais t'en mettre plein la gueule, j'aurais dû continuer.
6: Si vous avez des cassettes, je suis preneur. On part pour un micro-trottoir complètement la rue avant 16h30.
1: Fort Boyard, c'est un succès français, madame, et une fierté qui s'exporte partout dans le monde. Mais avec des nuances, vous verrez, puisque le Zoom Zoom Test nous entraînera à la découverte des versions internationales de Fort Boyard. Ici, par exemple, vous entendez le Cyril Ferraud coréen. Après 17h, il était vraiment de très, très grande
6: qualité. On l'avait pas de prime abord.
5: Ouais, non.
1: Et heureusement que je vous l'ai dit. Après 17h, restez bien avec nous. On basculera en mode Zoom Zoom Club. Toute l'actu de la Coupe du Monde avec des personnalités encore plus dingues de foot que Manon. C'est dire, aujourd'hui, Philippe Vandel et Malik Bentala viendront débriefer les matchs du jour et parler de ceux qui arrivent. Mais d'abord, Zoom sur une autre compétition, quasiment aussi célèbre que la Coupe du Monde. Cyril Ferraud, vous aviez 5 ans quand Fort Boyard a commencé sur France 2. Quel souvenir vous en avez de Fort Boyard enfant?
2: C'est vraiment un souvenir extraordinaire, un jeu d'aventure au milieu de la mer avec un trésor gardé par des tigres. Pour l'imaginaire du petit garçon que j'étais, c'était extraordinaire. Donc je me suis dit, en rêvant, je suis tombé amoureux de cette émission et ça m'a donné l'envie de faire mon job aujourd'hui. C'est-à-dire
1: oui, vous l'aviez dans un coin de la tête. Si vous deviez animateur, c'est potentiellement pour présenter un jour Fort Boyard.
2: Pas pour présenter un jour Fort Boyard, mais à 5-6 ans, je disais à mes parents, plus tard, je présenterai des jeux à la télé. Et ça ne m'a jamais quitté. Des années après, je les ai arrosés de courriers en leur disant cette épreuve elle est nulle, celle-ci elle est super, celle-ci pour ajouter un obstacle, etc. Et ça les a amusés. La production m'a contacté et m'a dit venez faire un stage chez nous. Et donc mon premier
1: pas... Ça c'était avant que Cyril Ferraud soit Cyril Ferraud.
2: Exactement, j'étais tout petit, j'avais 15-16 ans et j'ai démarré. Mon premier pas sur un plateau télé, c'était sur Fort Boyard comme nounou des candidats en étant adolescent.
1: Donc la boucle est complètement bouclée.
2: Ah bah là la boucle est incroyablement bouclée. Je ne pensais jamais présenter Fort Boyard un jour dans ma vie. Et là, bah voilà, c'est un joli rêve d'enfant qui se réalise.
1: Ferraud, il est trop freluqué pour présenter Fort Boyard. De toute façon, il n'y en a aucun qui arrivera à la cheville de Jean-Pierre Castaldi. S'enflammer, Cyril la carrière, en conférence de rédaction ce matin, ajoutant d'un ton dépité, de toute façon, qu'ils fassent ce qu'ils veulent, ça ne nous rendra pas Patrick Lafont. Cyril, maintenant que vous êtes calmé, vous êtes certainement en mesure de nous raconter Fort Boyard.
7: Eh bien, imaginez, vous regardez la télé un samedi soir, des candidats rampent dans des cellules, affrontent des araignées, essaient de convaincre le père Fouras de leur donner une pièce, et vous voyez.

0: Et cette étoile montante de C'est à vous, prendre l'eau au milieu des anguilles.
1: Ah non,
2: oh,
1: c'est pas vrai.
2: Trop tard, c'est trop tard.
1: Bon.
2: C'était bien, Mathieu, c'était bien.
3: Prends du poisson pour ce soir.
0: Ah, bah, ça blaguait dans l'équipe de C'est à vous, mais c'était trop tard, Mathieu. Le encore tout brun Mathieu Noël n'avait pas réussi à dégoter le code avant la fin du temps imparti.
4: C'est un perdant.
0: Un perdant, c'est vrai Léa, mais n'accablons pas Mathieu qui vit dans la honte depuis toute l'année.
1: C'est vrai.
0: Donc vous m'avez compris, vous regardez Fort Boyard. Fort Boyard, avant d'être une émission de télé, c'est un fort construit par Napoléon, un fort qui au moment où il a été terminé ne servait déjà plus à rien. L'histoire de ce bâtiment commence en 1801, quand Napoléon constate qu'il manque quelque chose pour défendre les côtes françaises, entre l'île d'Aix et l'île d'Oléron, qu'il manque une vigie. Et c'est pour cette raison qu'il lance d'immenses travaux qui vont durer 53 ans. Bonaparte n'est plus de ce monde, c'est Napoléon III qui hérite de ce Fort Boyard. Problème, les progrès de l'artillerie ont rendu sa position inutile. Il devient brièvement une prison avant d'être abandonné.
1: Et c'est un film qui va le sauver de l'oubli.
0: En 1967, le fort apparaît dans Les Aventuriers avec Alain Delon et Lino Ventura. C'est là que le producteur de jeux, Jacques-Antoine, le découvre. 20 ans plus tard, il s'en souvient quand il cherche un décor pour une nouvelle émission d'aventure. Et c'est comme ça qu'à partir de juillet 1990, ce fort voulu par Napoléon devient le lieu de tournage d'une des émissions les plus connues de la télé française. À l'heure d'où ça sort Fort Boyard, et bien d'un chantier inutile qu'un film avec Delon a sauvé de la démolition, et ce n'est que le début de notre histoire.
1: J'ai envie de dire merci malgré tout, Cyril Ferraud, vous êtes la mémoire de Fort Boyard, on ne veut pas laisser dire évidemment ça, puisque chacun se souvient que j'avais remporté deux clés, hein, et que
2: c'était pas mal Fort Boyard pour une personne.
1: Avec l'épreuve du percolateur, et le truc dégueulasse qu'on avait bouffé avec Willy, justement, cette espèce de hareng suédois qui était périmé depuis 30 ans, et
2: le streaming, ça s'appelle.
1: Voilà, donc
0: c'est pas mal le hareng.
1: Non, non, alors celui-là,
4: je veux dire que la digestion était compliquée.
1: Je vous raconte même pas.
2: Non. La vie à l'hôtel a été très compliquée. Surtout que tu gardes l'odeur pendant une semaine, en fait.
1: Elle est
2: vraiment. Et la laine qui va avec.
1: Ouais, ouais, tout. Tu peux plus voir personne, tu dois t'isoler.
4: C'est ça.
1: C'est resté pendant 10 ans. Cyril Ferraud, vous étiez déjà ce qu'on appelle un personnage de Fort Boyard avant d'en devenir l'animateur. Vous avez été aussi comme moi candidat. Qu'est-ce qu'on ressent quand on entre dans ce fort pour la première fois? Il faut peut-être le raconter.
2: C'est vraiment une magie parce que ce lieu est chargé d'histoire et il y a une âme, en fait. Je sais pas si vous l'avez ressenti quand vous y êtes allé. Déjà, quand tu y vas comme candidat, tu trembles dès la veille parce que tu te dis, est-ce que je vais avoir droit au serpent, est-ce que je vais sauter à l'élastique, etc. Mais il y a tu es absorbé par un truc magique. Déjà, il y a un esprit d'équipe qui va avec des potes. Tu sais que eux aussi, ils vont passer un moment difficile, à un moment dans l'émission. Mais il y a vraiment cette âme qu'on ressent dans ce fort. Les décors ont évolué avec les années. C'est ça qui explique le succès depuis 37 ans. C'est que Fort Boyard s'est sans cesse renouvelé. Chaque année, elle a suivi, l'émission a suivi les codes de la télé. Au début, on était dans une présentation très sévère avec Patrice Lafont. Après, c'est devenu davantage gaguesque avec Jean-Pierre Castaldi, qui a fait entrer visiblement la star de Cyril en face de moi, qui a fait rentrer un côté un peu gaguesque, souriant dans les épreuves. Et puis Olivier, qui l'incarnait très bien depuis 20 ans.
1: Mais là, vous, ça va être quoi votre style, Cyril Ferraud?
2: Alors, c'est la question que tout le monde me posait avant le tournage de la première, et je disais, je suis incapable de vous le dire.
1: C'est-à-dire
2: que je pourrais vous le dire à la fin de la première émission.
1: Ouais.
2: Ce qui s'est passé, c'est que je suis arrivé en me mettant une pression dingue. Parce que comme vous
1: dites, plus stressé qu'en tant que candidat la première fois?
2: Alors, non, j'étais pas plus stressé, mais je vous ai raconté mon histoire, c'est-à-dire l'histoire d'amour que j'avais avec cette émission. C'est pas pour autant que ça me donnait un ticket d'or pour être forcément le meilleur candidat pour remplacer Olivier. Donc, je voulais arriver en maîtrisant tout, en maîtrisant les règles. Jusqu'à la veille au soir, je bachotais dans mon lit les règles des 150 épreuves parce que je voulais pas qu'on perde de temps le lendemain. Et il y a eu un déclic, et c'est là le lien avec mon style peut-être, c'est que je me suis dit, mais vis l'aventure avec les candidats, c'est-à-dire pleure avec eux, tremble avec eux, prends les dents.
1: Vous êtes aux côtés des candidats.
2: Câlins. Je cours avec eux.
1: Olivier Mine m'a fait peu de câlins, je me souviens. Peu réconforté.
2: C'était une journée sans alors, c'est pour ça. Mais vous allez voir, c'est une année où on a changé beaucoup la mécanique de jeu, où l'esprit d'équipe en fait prévaut sur le reste.
1: On va révéler à nos auditeurs quelques nouvelles épreuves, le cabinet de curiosité, l'escalier glissant, qu'est-ce que ça peut bien être? Tout ça est intriguant. Lui, il participe chaque année à cette période à une sorte de Fort Boyard musical qu'on appelle le Hellfest. Alors pour lui, certainement, les épreuves de Fort Boyard, c'est de la gnognotte. Harold Barbet, notre métalleux du LOL, nous rejoindra juste avant 17h. D'ici là, vous l'entendez. Et oui, ça a fait peur à Manon. On écoute SCDC, Back in Black, sur un truc.

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1: Mon camarade Patrick Cohen avait bien failli s'y noyer, la tête coincée dans une grille métallique comme le père du commissaire Bialès dans La Cité de la Peur. On zoome aujourd'hui sur Fort Boyard, le jeu préféré des Français depuis 36 ans. Cyril Ferraud, le tout nouvel animateur de ce jeu mythique, est avec nous à 10 jours du lancement de la nouvelle saison sur France 2. Alors, il faut parler des nouveautés que nous réserve cette 37e saison, les nouvelles salles, des nouveaux jeux.
2: Alors, première grande nouveauté, c'est le retour des anonymes dans les candidats.
1: Comme quand on était petit.
2: Ouais, le fort appartient à tous les Français. Tout le monde l'a dans le cœur. Donc, dans chaque équipe de célébrités, désormais, donc il y aura 5 célébrités et un candidat anonyme. Alors, ça peut être un fan hystérique de Fort Boyard qui adore l'émission. Ça peut être une maman qui regarde le fort avec ses enfants et qui a envie de se dépasser pour les rendre fiers. On a un guide touristique de l'île d'Oléron qui voit le fort pendant toute l'année et qui va venir affronter les épreuves. Ça, c'est la première nouveauté. Ensuite, on a créé une nouvelle règle du jeu, une nouvelle mécanique. Il y a désormais des épreuves collectives. C'est-à-dire qu'à Fort Boyard, bah comme Mathieu par exemple au milieu des anguilles, il avait 5 camarades qui disaient « Allez Mathieu !»
1: Bah
2: maintenant, on va avoir aussi des épreuves collectives où les 6 candidats vont devoir relever une épreuve difficile ensemble. Et s'il y en a un qui flanche, tout le monde a perdu. On a un nouveau règlement de jeu qui va permettre aux candidats de gagner des boyards avant même la salle du trésor, c'est-à-dire de remporter jusqu'à 10 000 euros lors d'épreuves spéciales, qu'on appelle des temps forts. On a des nouveaux personnages, on a l'amiral par exemple, donc clin d'œil à Napoléon. L'amiral, il va attendre les candidats dans la poudrière du fort. Donc ça, c'est un jeu de chance et de hasard. Un candidat va être face à 8 canons, pointé vers lui, il va devoir les déclencher les uns après les autres, et il ne faut pas déclencher le canon piégé pour ne pas perdre de l'argent. Et parmi les épreuves les plus waouh, le tremplin. Alors je vous le dis, le tremplin, c'est un tremplin à 30 à 25 mètres de hauteur au-dessus de la mer. Il va falloir s'élancer à vélo sur le tremplin.
3: Attaché, encore heureux.
2: Et attraper l'indice, c'est-à-dire il va falloir voler cette année dans Fort Boyard.
1: Voler en vélo comme dans E.T.
2: Exactement.
4: Les enregistrements des 9 émissions se sont déroulés le mois dernier. Quelles célébrités, on peut teaser un peu, se sont prêtées au jeu?
2: Il y a plein de gens qui n'étaient jamais venus. Emmanuel Petit, par exemple, on est en pleine période de Coupe du Monde, c'est pas mal de le dire. Il y a des gens qui sont venus déjà de nombreuses fois, comme Élodie Gossuin, qui a dit, cette année, alors on est vraiment non pas un, mais 2 crans au-dessus.
1: C'est plus dur, cette année c'est plus dur que jamais.
2: Exactement, c'est vraiment plus dur parce qu'il y a plus d'épreuves, il y a plus d'aventures, il y a les épreuves collectives, voilà, donc avant, quand vous participez à Fort Boyard, chacun faisait, allez, on va dire, 3-4 épreuves. Là, on est plus sur 5-6. Voilà. On a des scénarios catastrophes, on a des épisodes où on a eu beaucoup de prisonniers, par exemple. Où je me suis retrouvé parfois seul avec Passepartout à commenter une épreuve parce que tous les autres étaient en prison. Donc vous verrez, le fort se durcit cet été.
3: Une nouveauté, mais c'est que les anonymes reviennent à Fort Boyard, comme c'était le cas au début du programme. Comment ils ont été sélectionnés, castés? Parce que c'est pas facile de se mettre au milieu.
2: On ne voulait pas, en fait on avait pris cette décision depuis quelques semaines, mais on ne voulait pas la dévoiler, on voulait que ce soit la grande surprise. Donc la production a fouillé dans les courriers qu'ils ont reçus, dans les mails.
1: Vous avez appelé, c'est casting sauvage quoi.
2: Exactement. Moi par exemple, dans les émissions quotidiennes que je présente avec beaucoup de candidats, quand je voyais une fiche de candidat qui disait « je rêverais de participer à Fort Boyard », je la mettais de côté, discrètement, et on a appelé ces gens pour leur dire « on va faire une émission où on va tester les nouvelles épreuves de Fort Boyard pour cet été ». Ils sont venus, on les a eus, on a pris leur disponibilité et quelques jours avant, on leur a dit en fait, vous allez participer à la vraie émission
3: au milieu, avec les célébrités.
2: Exactement.
4: Et ils ont tous dit oui.
2: Ils ont tous dit oui et vous verrez, la question qu'on pouvait se poser, c'était de se dire est-ce que les candidats anonymes vont être un peu mis de côté, ils n'ont pas l'habitude de la télé, etc. Non, c'est devenu les mascottes de l'équipe. Vraiment.
4: J'adore.
1: Si un jour l'équipe de Zoom Zoom participe à Fort Boyard, il sera l'élément le plus important. Ne vous fiez pas Cyril à son corps d'enfant, car en séance zinc, en 1 contre 1 contre Mister Boo, il l'emportera par forfait, personne ne pouvant survivre à sa technique dite de l'imitation de Pascal Obispo avec la voix de Marc-Olivier Fogiel.
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1: Ça sera fini de Mister Boo. Quentin, en attendant, vous allez faire réagir de façon à ce nom légendaire, Fort Boyard.
3: Ma première rencontre, c'est cette femme qui respire la joie de vivre. À force de prendre des vents dans la rue pour parler de Fort Boyard, je sens les gens qui peuvent au contraire être un peu sympas malgré les 38 degrés.
6: Bonjour.
3: Quel est votre prénom?
6: Je m'appelle Eva.
3: Eva, vous avez quel âge?
6: J'ai 48 ans. Fort Boyard. Et alors, Fort Boyard, c'est ma mamie Juliette. Et l'été, on regardait ça. Si on allait manger des crêpes, il fallait être rentré absolument à l'heure pour aller voir Fort Boyard. Et c'était vraiment un truc intergénérationnel.
3: Il n'y avait pas de replay.
6: Ah bah non, à l'époque, oui c'est ça, c'est que j'ai 48 ans. Pourquoi on parle de Fort Boyard? Il n'y a pas un changement d'animateur.
7: Ah non, pas du tout. C'est d'ailleurs une émission juste pour le kiff qu'on le fait. Bon, il y a encore un peu de taf sur la com, mais les gens commencent
8: c'est
7: à être
8: au courant. C'est pour ça que je suis là. Tout va changer après cet après-midi.
7: Voilà, mais, bien sûr, Eva, qui est un nouvel animateur, on l'a devant nous. Je lui montre une photo.
6: Mais bien sûr, je ne me rappelle plus son prénom.
7: Lui, là?
6: Oui.
7: Comment il s'appelle?
6: J'ai oublié. Cyril Ferro. Ouais, voilà.
8: Ah, ça va.
6: Bah, je trouve qu'il a une sincérité, en fait, Cyril Ferro, dans toutes les émissions qu'il fait. Il a l'air vraiment passionné, il a l'air sincère. Et du coup, je pense que ça peut être pas mal. On peut avoir des imperfections, on peut se tromper. Mais alors, si on est sincère avec les gens, c'est tout roule.
7: Et c'est un vrai compliment.
8: C'est le plus beau compliment de la Terre.
1: Et au début, elle ne se souvenait plus de votre nom.
7: Non,
1: ouais,
7: non,
1: c'est un émotionnel.
2: Elle a identifié. Pourquoi? Alors, vraiment, je trouve que de dire je le connais pas ou machin, ou j'aime pas, le gars, mais il est sincère, c'est le plus beau compliment de la Terre.
7: Ah ouais, je suis d'accord. On continue dans la rue?
2: Ah, mais grave.
7: Nouvelle rencontre, ce jeune homme.
9: Bonjour.
7: Quel est votre prénom à vous?
9: Je m'appelle Benjamin.
7: Benjamin, vous avez quel âge?
9: 25 ans.
7: Si je lui dis Fort Boyard, qu'est-ce qu'il répond?
9: C'est onirique, ça fait rêver, ça fait peur, ça fait pleurer, et toujours plus loin, toujours plus haut, toujours plus fort.
7: Ok, gros fan, fan absolu, mais jusqu'à quel point?
9: J'ai fait un mémoire sur Fort Boyard, de fin d'études. Tout au long de mes 200 pages, j'ai raconté l'évolution des épreuves de Fort Boyard, la manière dont c'était filmé, la manière dont c'était montré, ce qu'on peut en tirer, qui fait les épreuves. Parce qu'avant c'était des anonymes, après c'était des célébrités. Et donc j'ai pu faire de cette passion... un sujet d'étude qui m'a même amené sur le fort.
7: Je lui demande de nous apprendre un truc qu'on ne sait pas sur le fort.
9: Un truc que personne ne sait. Alors, tout le monde mange dans la même cantine, plus ou moins, mais les maquillages prennent du temps à faire, donc tout le monde reste déguisé. Donc,
8: c'est vrai.
9: Tu peux avoir un cadreur, passe-partout, blanche, et le producteur qui mange côte à côte avec leur plateau. Et sorti de son contexte, ça fait quand même un peu bizarre.
7: Avant de partir, je lui montre cette photo.
9: C'est Cyril Ferro, le visage toujours parfait, le sourire toujours parfait.
7: Il y a même un petit sourire Colgate.
9: Il y a un sourire Colgate, c'est Cyril Gosbeau. Cyril Gosbeau dans le fort, mais maintenant qu'il va animer, et la boucle est bouclée, puisqu'il a été stagiaire, il me semble, il y a une vingtaine d'années. Il a été stagiaire auprès du père Foura, Yann Le Gac, et d'Olivier Mine. Donc maintenant, c'est la transmission de témoins, c'est l'ordre logique des choses, et c'est magnifique que ce soit lui qui
8: est là.
7: Ouais, c'est super sympa.
4: Un gros fan.
7: Ouais, je marche dans la rue et je galère à trouver mieux qu'un mec qui a fait un mémoire sur l'émission. Et tout d'un coup, mon passé me rattrape. Comment ai-je fait pour ne pas y penser plus tôt? Je sors mon téléphone et j'appelle celui qui m'a donné ma chance, quand même.
8: Ah,
7: Willy Revelli.
10: Bonjour ma cantinette. Bah t'es ma cantinette, toi. Ou mon continu.
7: Tu sais que Mathieu dit que j'ai été dans une autre vie ton Toy Boy.
10: Ah, mais j'adore ça. Bah dis-lui que c'est vrai.
7: C'est ça, 14e saison sur le fort à Willy.
10: C'est toujours marrant à faire et puis ça me... donne une popularité bien plus que ce que j'imaginais. D'autant plus que, voilà, à peu près 600 fois par jour depuis 14 ans, j'ai le droit à... Bah alors, oui, qu'est-ce que vous nous avez fait à manger? Voilà. Bon, mais c'est bien, moi, je suis content.
7: Il parle du côté populaire dans le sens le plus noble du terme. Pas le populaire beauf, le populaire parfois moqué aussi. Lui, il trouve une émission intergénérationnelle qui rassemble. Il a incarné dans l'émission le cuistot, le shérif...
10: Alors j'aime bien le personnage que j'ai depuis 2 ans, parce que le shérif, ça fait 2 ans que je le fais plus. Un mec qui a une taverne un peu, tu vois, et qui est tout en muscle. Parce que j'ai pas l'air comme ça, mais je suis hyper bien gaulée. Oh, et depuis 2 ans... Ah, ça se voit?
7: C'est la salle à 6h du matin, ça, Willy.
10: C'est la salle à 6h du matin. Et là, depuis 2 ans, je fais le truc un peu en débardeur. Et je reçois plein de propositions, pas très catholiques, depuis 2 ans, mais que j'accepte toutes.
7: Ouais, bah, il ne changera pas, Willy.
8: Il les montre dans la loge, les propositions.
7: Et bah, justement, avant de raccrocher, un mot pour notre invité Cyril Ferro, peut-être. Vous partagez la même loge, et il hésite à me confier un secret.
8: Je suis sûr qu'il va parler
10: de lui. Oh, écoute, tant pis. Je veux, comme ça, il va être obligé de vous le raconter encore pour la 50e fois.
8: Il va parler de slip.
10: Cyril, parle-nous de ta passion pour les flics. Voilà, je vous laisse avec ça. Vous en faites ce que vous voulez.
7: Allez, merci, Willy Aurélie. Dans une époque où tout vieillit vite, où les programmes défilent à toute vitesse, Fort Boyard nous rappelle qu'on peut encore construire un rendez-vous qui traverse les époques, les générations. Finalement, le plus grand trésor du Fort, ce n'est peut-être pas l'or, c'est le temps.
1: Merci Quentin. Alors Cyril Ferraud, à la fameuse question slip ou caleçon, évidemment, slip est la réponse.
2: Mais même pas, en plus c'est caleçon. Mais non, mais on partage la même loge avec Willy depuis des années.
7: Et
2: c'est le mec le plus drôle de la Terre. Ah oui. Je l'aime tellement. Et effectivement, Fort Boyard, c'est une émission populaire. Quand tous les gens dans la rue lui parlent de ce qu'il fait à manger, etc., c'est de la plus belle des façons. Parce qu'aujourd'hui, les parents d'aujourd'hui étaient les enfants d'hier. Ils regardent l'émission avec leurs propres enfants. Et c'est magique de traverser les générations. C'est pour ça que cette émission est dans le cœur de tout le monde.
1: Et comme dirait Didier Deschamps, le groupe vit bien. Il y a un esprit familial au sein de la production de Fort Boyard.
2: Parce que déjà, il y a 130 personnes qui, tous les matins, prennent le bateau à 6h30 du matin, font 45 minutes de bateau pour aller sur le tournage. On est quand même en vase clos toute la journée dans ce fort. Dès que ça tourne, il faut se planquer dans les cellules pour pas qu'on voit les techniciens. Et c'est vraiment une famille. Il y a des gens qui sont sur le fort depuis 36 ans, depuis la toute première saison. Le chef constructeur, Manu, par exemple, le constructeur des épreuves, il a vu défiler tous les animateurs, tous les candidats depuis 36 ans.
4: Est-ce qu'il y a une pression à reprendre Fort Boyard? Vous nous l'avez un peu dit tout à l'heure, mais passer par exemple après Olivier Mine, qui est quand même un monument qu'on rattache aussi beaucoup à ce programme.
2: Ah bah oui, il y a une pression parce que c'est un héritage. En fait, c'est pas n'importe quelle émission, ouais. C'est sans doute l'une des émissions préférées des Français, le Fort. Donc il y a une pression. Maintenant, je me la suis mise pour essayer de ne décevoir personne, ni la chaîne ni la production qui m'a fait ce cadeau extraordinaire que de me proposer l'animation de l'émission.
7: Vous êtes mis à la muscu?
2: Alors, je ne me suis pas mis à la muscu parce que je vais rester moi-même. Ça aurait été ridicule si c'était arrivé.
1: En ayant
2: pris de la prod pendant les semaines avant le tournage. Mais voilà, Olivier, c'est quelqu'un que j'aime.
4: Vous en avez parlé ensemble.
2: Bien sûr. C'est la première personne que j'ai appelée quand on s'est tapé
1: il vous a dit quoi
2: avec la production. Il m'a dit de kiffer, que c'était une émission extraordinaire. Il m'a envoyé un texto le premier jour de tournage. Il a été très élégant. Et quand les passations, entre guillemets, se passent aussi bien sur une émission aussi importante que celle-là, c'est chouette.
7: On sent quand même un attachement au programme dans la rue, cette histoire de ce gars de 25 ans qui a fait son mémoire d'études sur Fort Boyard. Est-ce que ça, c'est vertigineux quand on entend et quand on est confronté à la vie des téléspectateurs?
2: Oui, mais ce qui est un vrai défi, en tout cas pour cette nouvelle saison, au-delà de mon arrivée, c'est que c'est une émission qui s'est sans cesse réinventée. Les épreuves, il le disait dans son mémoire, votre auditeur, il a expliqué l'évolution, la façon de filmer les épreuves, les personnages, etc. L'idée de cette nouvelle saison, c'est pas de faire la révolution, c'est de trouver une nouvelle évolution au format. C'est-à-dire comment on peut raconter l'émission un peu autrement, comment on peut rajouter du jeu dans le jeu, davantage d'enjeux et d'aventures.
1: Pardon, mais qui décide? Il y a un comité exécutif qui décide?
2: Non,
1: ça le père pourra tout seul.
2: C'est la production, c'est la chaîne. On a fait des réunions pour tout vous dire. Avant d'accepter, avant de dire OK, quand on m'a fait la proposition, j'ai dit je voudrais qu'on fasse une réunion tous ensemble. La chaîne, la production et moi, pour voir si on va tous dans la même direction. On a tous envie d'un Fort Boyard qui évolue, mais est-ce qu'on est tous d'accord sur le principe? Parce que ça aurait été affreux de dire oui et de me retrouver le premier jour de tournage en me disant « j'aurais pas dû y aller, quoi ».
1: Qui a gagné le plus de Boyard dans l'histoire de l'émission?
2: Les Yamakasi.
1: Mais non, mais ne donnez pas la réponse, ça fait partie du quiz après. Là, c'est la première fois qu'un invité me nique le quiz avant même le début du quiz.
2: Pas qu'une seule question.
1: Non, j'en ai heureusement 68.
7: Mais c'est le même niveau pour les autres.
1: Ne répondez pas à la suivante. Qui est reparti au contraire la queue entre les jambes, dirait Manon. Quelle est la spécificité de la version coréenne de Fort Boyard que j'adore, vous l'aurez compris. Toutes les réponses à ces questions qui vous empêchent de dormir, à moins que ce ne soit la canicule, vous attendent dans le Zoom Zoom Test spécial 50 Shades of Fort Boyard. L'occasion de voir si Cyril Ferraud connaît aussi bien sa propre émission que moi. Bah, visiblement, il l'a fait.
2: Mais il y a ma
1: Oui, bon, on a compris. Voici Ego et la main.

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1: Une spéciale Fort Boyard depuis trois jours. Pierre Courade, notre rédacteur en chef adjoint, se pourlèche les babines. Être enfermé dans des pièces obscures avec des barreaux, devoir tromper ses doigts dans des trucs gluants indéfinissables, entouré d'hommes musclés portant des masques et des gilets en cuir, ça lui parle tellement. Oui, c'est un programme qu'il connaît bien.
2: On va l'inviter l'année prochaine.
1: Oui, c'est très bon. Mais connaît-il les variantes étrangères de Fort Boyard? Jouons au Zoom Zoom Test. Vous le savez, ne serait-ce que parce que ça fait 10 fois qu'on le dit, Fort Boyard existe dans 35 pays. Mais une différence fondamentale concerne la plupart de ces versions étrangères par rapport au Fort Boyard qu'on connaît, nous.
3: On l'avait pas dit, mais
2: moi,
3: okay.
2: Moi j'apprends.
1: Mais j'avais imaginé certainement qu'à ce stade de l'émission, on l'aurait répété plusieurs fois. Mais si vous voulez un point de pénalité, je vous l'offre immédiatement.
2: C'est Manon qui a fait.
1: Très bien, Manon. Donc vous démarrez ce quiz avec
3: c'est
1: moins 1.
3: C'est Quentin qui vous a interrompu.
1: Alors c'est Quentin.
3: Voilà, merci.
1: Et vous, moins 1 aussi, parce que pour votre insolence.
3: Okay.
1: Une différence fondamentale concerne la plupart de ces versions étrangères. À l'étranger, il y a non pas une, mais deux équipes qui s'affrontent en duel. Ou alors à l'étranger, il y a une première épreuve qui est l'arrivée au fort à la nage. Ou à l'étranger, les règles de sécurité sont beaucoup plus strictes. Elles font que les concurrents n'auraient jamais pu se retrouver la tête coincée, les oreilles en chou-fleur dans une grille sous-marine, comme mon camarade Patrick Cohen.
2: C'est dur.
1: Vous entendez.
3: C'est l'équipe.
1: Et vous, la C?
2: Ouais.
1: La règle de sécurité plus stricte à l'étranger?
2: Peut-être.
1: Mais non, c'est très strict en France. Bonne réponse de Manon Mariani, évidemment.
4: Et
1: depuis 2003, presque tous les pays étrangers ont adopté le format duel qui avait été testé chez nous en 2010 sans grand succès, ce qu'on appelle faire un zoom zoom zinc dans le milieu du divertissement. Et parmi ces pays, l'Allemagne et la Turquie se distinguent particulièrement avec un choix audacieux. Ils ont gardé l'épreuve des cylindres avec des gros plans appuyés sur les poitrines des miss locales, on en parlait, coquins mais gênants. Ils ont remplacé le perfora par une merfoura, fichu wokisme, ou ils ont l'épreuve du chamboule nain où on jette des pastèques sur passe-partout pour le faire tomber dans l'eau.
3: Mais
1: vous n'avez pas semblé.
2: Ils sont forts.
1: Non, mais attends, c'était Quentin qui est un poil de bras.
3: On est qui, là?
1: C'est la régie qui a décidé.
2: La barre.
1: Mais jusqu'où nous entraînera le wokisme, soupir en régie Cyril de la carrière? Oui, comme dans un cauchemar de Michel Sardou.
5: Il y a des années 2020, avec une bite, avec des seins.
1: Les Allemands. C'est le dernier Michel, vous l'avez pas entendu? Les Allemands et les Turcs ont remplacé le perfora par des femmes. Cyril a préféré se jeter à la mer sans la clé. Mais la palme de l'exotisme revient comme souvent à nos amis sud-coréens qui ont choisi un personnage bien particulier pour incarner le sage du fort. Mmh. Un vieux druide chelou, il trouvait que ça n'évoquait pas suffisamment la France, telle qu'il se la figure en tout cas. C'est pourquoi le perfora a été remplacé par le père Courade, un abbé vislard qui cache la clé sous sa soutane.
3: Oh.
1: Kim Jong Johnny, sosie de Johnny Hallyday. Ou Napoléon Kim, pas besoin de faire un dessin, mais très offensant pour la gueule de Cyril qui a péri à Waterloo.
2: C'est...
3: Bah oui, je pense que c'était...
1: Vous l'imaginez?
2: Oui.
1: C'est une bonne réponse, Quentin. C'est effectivement...
3: Bah, Johnny, c'est bon.
1: Dans la savoureuse version coréenne de Fort Boyard, quand vous montez tout en haut du phare, vous vous retrouvez non pas face au perfora, mais à Napoléon, enfin, un coréen déguisé en Napoléon. Outragé jusqu'au dernier poil de barbe, Cyril fulmine en régie. Il ne respecte rien, c'est foutu viette. L'Éricain aurait dû finir le job.
2: Oh,
1: oui, après 4 saisons de gai savoir, notre rédacteur chef est toujours aussi nul en géographie.
6: Mais figurez-vous que c'est grâce à ce Napoléon coréen
1: qu'on
6: a eu l'idée d'avoir l'amiral.
1: Exactement. J'y ai pensé qu'on vous
6: l'ait dit tout à l'heure. En fait, on cherchait un personnage avec des canons et je me suis dit, mais il y avait l'amiral, enfin, il y avait un amiral chez les Coréens.
2: Mais vous regardez les autres pays aussi?
3: Ah ouais.
6: Oui. Ah bah, j'ai regardé, on s'est renseigné.
2: Oui, oui, mais
1: raison de plus pour se taire à ce stade du quiz. Il n'y a pas que les Coréens qui
3: essaient,
1: plus ou moins de succès, de faire couleur locale dans leur version de Fort Boyard. En Russie, par exemple, Felindra a été rebaptisée avec un nom jugé plus franchouillard, un choix qui va sûrement rappeler quelques souvenirs coquins à un membre de l'équipe, puisqu'en Russie, celle qui tourne la tête de tigre s'appelle Régine, Marie-Antoinette ou Monique?
3: C'est Monique.
2: Ah, alors soit c'est votre maman, soit c'est la chanteuse. Donc, moi je veux dire Régine pour le...
3: Oui, pourquoi?
2: Ouais, pour... pour le bonbon.
1: C'est une bonne réponse. De Manon Mariani. Oui, réponse C. Et toute référence au fait que ma mère s'appelle effectivement Monique et qu'elle s'appelle d'ailleurs Revient, Quentin, c'est moins un point direct. Oui,
6: Mathieu, Céline s'appelle Monique dans la vie.
1: C'est la suite, mon cher Cyril Perrault. Toujours un temps d'avance. Monsieur le premier de la classe. Monsieur, je connais bien mon émission, j'ai bien bachoté. Oui, Monique, tête de tigre, c'est pas la même énergie. Il y a une explication rationnelle, Cyril, à tout ça, que je vais vous donner tout de suite.
2: Alors...
1: petit shot de gai savoir. Céline ne s'appelle pas vraiment Céline dans la vie. À l'état civil, elle est Monique en jonc. Et
6: c'est la mère de Mathieu Noël.
1: Et c'est la maman.
6: Je ne savais pas.
1: Elle est dompteuse, elle a même participé au film Gladiator. Mais remontons le temps. Au début de Fort Boyard, les candidats ne reversaient pas les gains aux associations, mais gardaient tout pour eux, ce qu'on appelle faire une cantin dans le milieu du charity business. Depuis, c'est devenu bien plus moral, on joue pour des assos. Encore faut-il gagner quelque chose. Si le plus gros gain a été ramené par l'équipe des Yamakasi, comme l'a très bien dit Cyril tout à l'heure, avec plus de 37 000 euros, quelle équipe est historiquement en queue de classement, un peu comme Quentin à Mon Petit Prono? Celle des Toubisseries, avec seulement 1 500 euros récoltés. Celle de Gilbert Montagnier, avec 800 euros.
3: Là là.
1: Ou celle de Tex, avec 700 euros.
3: C'est les diamants.
1: Manon a été plus rapide et c'est une bonne réponse. Effectivement, la Dream Team de Tex, rendez-vous compte, Bruno Gouvenou, Marine Vigne, Richard Ruben, Benjamin Chawa et Jérôme Dreyfus n'ont récolté que 700 euros.
3: Que des... Ouais, que des stars, en tout cas.
1: Un naufrage. Un naufrage, c'est exactement ce qu'on dira à nous si jamais un jour on fait et je donne la liste des personnes, des membres de Zoom Zoom et que dans une autre émission ils citent la liste et ils diront pareil. Naufrage qui a incité la production dès la saison suivante à modifier le règlement pour garantir un minimum de 3000 euros. Même en cas d'échec, on gagne 3000 euros, c'est ça aujourd'hui?
6: Alors non, parce que maintenant, il y a des temps forts qui permettent de cumuler jusqu'à 10 000 euros, c'est-à-dire que vous pouvez perdre en salle du trésor, vous pouvez ne pas trouver le mot-code, vous avez eu une chance pendant le reste de l'émission de cumuler déjà des gains. Pour
1: donc le record de Tex ne sera jamais battu.
6: C'est non, je crois qu'il va garder son record, le pauvre Tex.
1: Qui remporte le quiz, je crois qu'il s'agit de Manon Mariani. Le nouvel animateur de Fort Boyard, Cyril Ferraud, est avec nous dans Zoom Zoom à 10 jours du lancement de la nouvelle saison. Cyril, vous savez si vous étiez plusieurs animateurs en concurrence pour obtenir ce poste? On a compris que votre CV était vraiment irréprochable avec ce côté fan de l'émission, stagiaire sur l'émission, incollable sur l'émission. Mais est-ce qu'il y avait d'autres?
6: Je n'ai pas posé la question.
1: Ah, voilà. Vous n'avez pas voulu savoir.
6: Je n'ai pas voulu savoir.
1: Ça s'est fait assez vite de toute façon.
6: Non, ça s'est pas fait assez vite. Non, tout le monde a cru que ça s'était fait assez vite. Je vous dis, moi, quand on m'a appelé pour me proposer le job, j'ai dit faisons une réunion tous ensemble et c'est après ça que ça s'est décidé. Mais c'était pas du tout il y a des mois et des mois. Comme tout le monde pensait le savoir.
1: Oui. Vous avez été élu l'an dernier, je le disais, animateur préféré des Français, au nez à la barbe de Quentin. Comment vous expliquez cet attachement des Français envers vous? Quel est votre truc en plus, en essayant d'être lucide?
6: Pour reprendre ce que disait l'auditeur tout à l'heure, ou l'auditrice, j'espère que ma sincérité se ressent, on peut aimer ou pas mon style. Moi, je prends toujours le même plaisir, ça fait presque 20 ans que je présente des jeux, dans Tout le monde veut prendre sa place tous les midis. J'ai un vrai plaisir et un vrai bonheur tous les jours d'écouter les anecdotes improbables, les passions bizarres, les phobies encore plus bizarres.
1: Une curiosité des candidats.
6: Curiosité pour des gens, je me nourris de tout ce qu'ils me racontent. Et puis voilà, d'avoir des parents sur le plateau qui viennent avec leurs enfants, qui sont super fiers de les voir sur un plateau télé. Voilà, ça a toujours été ma passion, c'est ce que j'ai toujours voulu faire et je prends un plaisir fou à le faire et j'espère que ça se ressent.
3: Vous avez l'air d'avoir un amour de la télé, vous pensez qu'elle va vieillir comment, la télé?
6: La télé, elle va évoluer, c'est-à-dire que la télé telle qu'on la connaît aujourd'hui, dans quelques années, on ne la consommera plus du tout comme ça et on a déjà vu depuis un an à quel point les audiences s'effritent sur la télé classique, mais une marque comme Fort Boyard, en fait, demain on pourra la regarder sans problème sur les plateformes. Ce qui est intéressant sur le défi de Fort Boyard de cette saison, c'est que c'est sans doute l'émission de France Télévisions qui est la plus regardée en replay parce qu'elle est regardée essentiellement par les enfants, par les jeunes parents, etc. Donc le défi, c'est de continuer à faire de bonnes audiences malgré tout dès le 4 juillet avec un peu de Coupe du Monde en face, hein, je préfère le dire.
1: Ah oui, au début un peu de concurrence.
6: Donc si on se mange en plus un match de la France le 4 juillet, ce qui est fort probable vu le parcours tableau, en ce moment de la France, ça risque de faire un peu mal. Donc bon.
3: Il y aura les replays.
6: Ouais, et puis le lendemain, il y aura oh là là, Féro, catastrophe, les audiences, catastrophe, machin, et puis ça remontera après quand la Coupe du Monde sera terminée.
4: Quand on revient au Fort Boyard, le bâtiment en lui-même, qui est quand même gravement endommagé, des travaux colossaux ont commencé et doivent se terminer en 2028 pour permettre aux visiteurs de le découvrir. L'argent collecté vient de la mission Stéphane Bern pour la Fondation du Patrimoine. C'est, vous le pensez, grâce à la télévision que le monument lui-même, en lui-même a été sauvé?
6: Ah, mais clairement, parce qu'on l'a appelé le Fort de l'Inutile pendant des années. C'est le haut lieu de la Charente-Maritime. Il y a des gens du monde entier, grâce à toutes les versions internationales de Fort Boyard, qui viennent voir le monument, c'est-à-dire qu'ils font fonctionner le tourisme du département. En revanche, les travaux sont colossaux. Donc, pour récolter ce qu'il faut pour mener à bien ces travaux, il y a eu l'idée d'ouvrir le fort à monsieur et madame tout le monde. Ça sera possible à partir de 2028, puisque Il va être construit à côté du fort, comme l'était à l'époque, à l'origine, un havre d'accostage pour que des bateaux puissent vraiment accoster de façon à peu près tranquille, parce qu'aujourd'hui, accoster sur Fort Boyard, c'est du sport, je peux vous dire.
2: Pour en fait, que j'arrive en bateau, il y a un panier.
6: On arrive en bateau, exactement. Et il y a une nacelle, il y a un panier qui vient nous chercher dans le bateau, qui nous hisse. Voilà, sur une plateforme qu'on ne voit jamais, en fait, à l'antenne.
3: Une épreuve, avant l'épreuve.
6: C'est la première épreuve du fort, c'est ce que tout le monde dit.
3: Des bons souvenirs, Mathieu.
7: Des très bons souvirs, surtout qu'il y avait une sorte de houle, je ne sais pas si
2: vous avez compris. Vous avez pas mal de mer.
7: On était presque.
2: Abonné à Semi-Rigide Magazine, ça m'étonnerait que.
7: J'ai été abonné à Semi-Rigide Magazine, c'est vrai, Quentin. C'est vrai, Quentin. C'est vrai. Mais je trouve que vous allez loin aujourd'hui, Quentin, de révéler des choses pareilles.
6: C'est le Semi-Régime Magazine.
7: Vous ne connaissiez pas ce magazine?
6: Alors non, pas du tout.
7: Passionné de bateaux pneumatiques. Quoi.
6: Ah bah je vais regarder les semi-rigides.
7: Semi-rigides, voilà, techniquement.
6: Oui. Pour ne pas dire les Zodiac.
7: Pour ne pas dire les Zodiac, parce que c'est une marque. C'est pour ça qu'ils l'ont appelé comme ça. Patrice Laffont est resté 9 ans à la tête de Fort Boyard. Jean-Pierre Castaldi, 2 ans. Olivier Mine, 22 ans. Vous avez fixé une limite ou vous voyez finir vos jours sur le fort?
6: Je vais déjà vous dire, on va commencer par essayer de réussir cette nouvelle saison. On va y aller humblement. Moi, j'arrive dans cette aventure, pour le coup, très humblement, avec mes rêves d'enfant, avec mes envies, avec mes idées. La préparation s'est fait vraiment de façon idyllique, ça fait un peu bisounours de dire ça, mais voilà, quand il y a la rencontre de plusieurs savoir-faire, de plusieurs envies, etc.
7: Vous avez retrouvé, puisque vous étiez personnage dans l'émission, mais des gens que vous aviez rencontrés quand vous étiez en stage peut-être.
6: Qui étaient déjà là il y a des années, il y a 23 ans, des gens que je côtoyais ces dernières années en tant que Cyril Gosbeau, et vraiment, moi ce qui m'a détendu, mais vous n'imaginez pas à quel point, c'est l'accueil qui m'a été réservé par les équipes sur le fort. C'est une vraie famille. Je vous dis, tous les jours, tout le monde prend le bateau ensemble. Le soir, tout le monde dîne les uns avec les autres.
7: On ne veut pas savoir ce qui se passe après en revanche.
6: Je ne vous dirai pas ce qui se passe avec Monique. L'autre Monique,
7: pas ma maman.
6: Qu'on embrasse.
7: 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L'heure d'ouvrir la pièce jointe de Manon Mariani.
3: Une icône de Fort Boyard.
8: Je suis curieux de savoir qui va m'envoyer la meilleure énigme. Qui est capable de défier le père Fouras?
3: Sa voix rocailleuse, sa longue barbe blanche et ses énigmes impossibles font partie du patrimoine télévisuel français. Depuis plus de 35 ans, le père Fouras est le gardien du trésor de Fort Boyard. Un personnage devenu si célèbre qu'on oublie parfois qu'il est joué par un vrai comédien. Car derrière le maquillage et le déguisement se cache Yann Le Gac, né en Bretagne. Il commence sa carrière comme artiste de cirque puis danseur pendant plus de 10 ans. Il évolue au sein de la prestigieuse compagnie de Maurice Béjart avant de se tourner vers le théâtre puis la télévision. En 1991, il reprend le rôle du père Fouras qui a été créé un an plus tôt par le comédien belge Michel Scourneau. À l'époque, le vieil homme vit dans sa vigie et soumet des énigmes aux candidats venus chercher les clés du fort. 35 ans plus tard, il est toujours là, devenu le personnage emblématique de l'émission, toujours incarné par Yann Le Gac. En revanche, aujourd'hui, il a plus de 70 ans et il a reconnu ces derniers mois qu'il réfléchissait à quitter l'émission. Il explique que le rôle est physiquement exigeant, notamment à cause du costume et des nombreux escaliers du fort, c'est vrai. Et il dit aussi que le départ d'Olivier Mine l'a beaucoup affecté puisqu'ils sont très proches. Mais Yann Le Gac ne se contente pas d'incarner le père Fouras, c'est aussi l'un des cerveaux des jeux d'aventure français. Producteur et concepteur de jeux, il a participé à l'invention de nombreuses épreuves de Fort Boyard et il a également joué un rôle majeur dans la création des mécaniques de Koh-Lanta. C'est lui qui a imaginé la mythique épreuve des poteaux après avoir observé des flamants roses qui se tenaient en équilibre. Le père Fouras reste toujours l'un des personnages phares de Fort Boyard qui a traversé des générations. On en parlait, les enfants qu'il regardait dans les années 90 sont aujourd'hui parents à leur tour et continuent de le retrouver chaque été. Rares sont les personnages de télévision qui peuvent se vanter d'avoir accompagné les Français pendant plus de 3 décennies. Et le père Fouras en fait partie.
7: Merci Manon. Alors Cyril Ferraud, est-ce que le père Fouras vous a pris sous son aile?
6: Oui, en plus il m'a connu aussi il y a des années. Vous disiez la difficulté des escaliers et tout ça. Je vous donne juste un exemple. Après la journée de répétition, ma montre connectée m'a dit: bravo, vous avez monté 55 étages.
3: Oh, wow.
6: Là je me suis dit non mais c'est pas possible. Et en fait oui, comme on passe du temps sur la terrasse, on redescend au rez-de-chaussée, on monte au premier, au deuxième, machin, toute la journée, tes 55 étages, tu les sens bien le soir quand tu vas te coucher. Et voilà, il interprète effectivement Yann Le Père Fouras depuis toutes ces années. Voilà, c'est un peu l'âme de Fort Boyard.
7: À suivre, vous avez pris l'émission en cours de route, vous doutez un peu du fait qu'on ait consacré une heure à Fort Boyard. Pierre Courade vous le confirmera en vous résumant tout ce qu'on s'est dit avec Cyril Ferraud. Pierre qui ferait un super personnage dans Fort Boyard pour une épreuve de type supplice. Le temps de saluer celui qui revient de ce Fort Boyard des métalleux qu'on appelle le Hellfest. Bonjour Harold Barbet.
9: Bonjour à tous, la saison est presque finie, on ne se verra plus.
7: Aïe, aïe, aïe.
9: J'ai l'impression de porter un bermuda trop serré et de me pencher vers l'avant, c'est un déchirement.
7: Oh. On l'a. La chronique d'Harold Barbet, c'est juste après Angèle et Justice. What You Want sur France Inter.

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1: Cyril Ferraud, en moyenne, ça dure combien de temps un enregistrement de Fort Boyard ?
2: À peu près 7 heures et on lance ce qu'on appelle le PAT, le prêt à tourner, à 9 heures du matin. Donc vous verrez, sur le premier plateau, j'ai l'impression de ne pas avoir dormi depuis 15 jours. Parce que moi, je ne suis pas du matin.
1: Avec lui, cette durée donc de 7 heures pourrait doubler, car je vous présente le journaliste le plus procédurier du PAF. Pardon, mais est-ce qu'on peut vérifier l'écartement des barreaux dans la cage des Boyards ? J'ai l'impression que c'est moins large que d'habitude. Ah non, père Fourage, désolé, d'après le point 134 alinéa 2 du règlement, ces araignées ne sont pas de taille réglementaire. Cyril, voici votre pire cauchemar, Pierre Courade, qui nous résume tout ce qu'on s'est dit sur Fort Boyard en une minute chrono.
3: Là, en vrai, je ne ferai jamais de critique par rapport à Fort Boyard, le jeu auquel je souhaite participer depuis tout petit. Mes parents me disaient qu'il fallait que je sois célèbre. Grâce au retour des anonymes, j'ai donc désormais toutes mes chances. Très impressionné aussi d'être à côté de Cyril Ferraud, plus que jamais la vigie de Fort Boyard. Cyril Ferraud qui est venu nous présenter la nouvelle version de l'émission dont il prend la tête, avec toujours le père Foura, toujours Félindra tête de tigre mais sans les tigres, toujours avec Passepartout malgré un casting plutôt prometteur de Quentin, pistonné probablement par son mentor Willy Rovelli, mais avec de nouveaux personnages comme l'amiral, une nouvelle mécanique des épreuves collectives, et de nouvelles aventures comme l'escalier glissant et le cabinet de curiosité, deux des surnoms de Cyril la carrière. Fort Boyard se durcit, nous a promis Cyril Ferraud, mais ce sont ses adaptations constantes qui expliquent aussi la longévité de l'émission. 37 saisons sans interruption. Jean-Pierre Castaldi n'aurait pas tenu le rythme s'il n'avait pas été remplacé par Olivier Mine. Olivier Mine pour qui c'est le fort qui l'a durci. Fort Boyard est aujourd'hui le programme français qui s'est le plus exporté dans le monde. Malgré tout, autour de la table, seul notre invité et Mathieu ont participé à l'émission. Manon a raté la première épreuve, à savoir adresser la parole à des habitants de Charente-Maritime. Rendez-vous donc le 4 juillet pour la première du nouveau Fort Boyard à la sauce Cyril Ferraud.
1: Merci, bon résumé. Vous rêvez vraiment de faire Fort Boyard, Pierre, vous êtes vraiment, on vous sent ému de rencontrer Cyril Ferraud.
2: Mais ça peut s'arranger.
4: Mais venez, on le fait, Zoom Zoom Zen Team. Je sais que ça ne dépend pas de nous, merci.
1: Une fois, ça suffit.
5: On peut lancer un appel quand même.
4: Ah oui, on peut lancer un appel.
5: Vous pourriez essayer
1: de nous pistonner.
2: De vous pistonner.
1: Alors la saison prochaine,
2: on peut peut-être faire quelque chose.
1: Ce genre de choses se font vraiment en off.
5: Moi, je partage avec les auditeurs.
1: Très bien. Les paris étaient lancés pour savoir dans quel état nous le retrouverions après 4 jours de Hellfest. Personnellement, j'avais misé sur la mort cérébrale, mais il est bien là. Voici Harold Barbet.
6: Alors, la première leçon de cette chronique, c'est qu'en la faisant, je me rends compte que je n'ai jamais bien prononcé Fort Boyard. J'ai toujours dit Fort Boyard.
1: Non, non, c'est Boyard. On devrait dire Boyard.
6: Ah, on devrait dire Boyard, j'avais raison. Oui. Boyard comme Boyau, voilà. La vie des toilettes mobiles du Hellfest, après 4 jours, ça aurait pu s'appeler Fort Boyau. Vraiment. Je vous ai vu, Mathieu, dans Fort Boyard, jadis, enfermé dans une bassine d'eau avec un petit déguisement de coureur du 110 mètres haut. Vous étiez sublime, il y avait un petit côté surfeur. Point break, mais tourné à Argentan. Fort Boyard, on le rappelle, ce jeu où des personnalités viennent jouer pour tenter de remporter de l'argent pour l'association de leur choix. Ils doivent réussir des épreuves qui font peur. Enfin, qui font peur. Des fourmis, des mouches, un peu d'eau marron, ça va. Ça. Non, ce qu'il faudrait pour vraiment leur faire peur, Cyril, c'est qu'ils ouvrent une porte et là, bim, un contrôleur des impôts. Dites donc, monsieur Noël, vous êtes assujetti à l'ISF, je vous rappelle. Et là, bam, claque, culotte, là, on est dans la vraie peur. Fort Boyard, ancienne prison, c'était une île où on retenait des gens prisonniers, où on leur faisait subir un peu ce qu'on voulait. Finalement, Jeffrey Epstein n'a rien inventé. Alors qu'aujourd'hui, c'est une île où tu joues à courir après des personnes qui t'arrivent au niveau des hanches. Ah bah oui, bah c'est ce que je disais, Jeffrey Epstein n'a absolument rien inventé. Hein. C'est mythique, Fort Boyard, avec tous ces personnages incontournables, Passepartout. J'ai toujours eu peur pour Passepartout pendant Fort Boyard. Vous savez, à la fin, quand le présentateur vous ferait pareil, Cyril, quand vous dites « Félindra, tête de tigre, elle est là, majestueuse, droite comme un i, à fixer la caméra, et elle tourne la tête du tigre sans jamais le regarder. » Je lui dis si Passepartout passe au même moment, à ce moment-là, elle lui chope la tête, elle lui brise la nuque. Et là, fini, Fort Boyard. Le père Foura. Ça me fait peur parce que potentiellement je peux ressembler au père Foura en sortie de Hellfest dans 10 ans. Et toute mon enfance, moi c'est pareil, j'ai regardé Fort Boyard, j'adore. C'est pour ça que ça a été un moment inoubliable quand j'y ai participé avec mon estimé collègue Quentin, lui. Je vous raconte. Quentin vient me voir un jour pour qu'on lève des fonds pour son association, les motards à petites pattes. Je lui dis banco mon Quentin. Et c'est parti! Nous sommes sur le Zodiac. Tandis que je fixe l'horizon, fièrement perché en proue du bateau, face au vent et aux embrumes, une algue vient me fouetter le visage. Comme si l'océan me biflait pour m'empêcher de participer à Fort Boyard. Mais je me retrouve avec des morceaux d'algues entre les dents. Mais que nenni, je suis bien décidé à remporter Fort Boyard pour que mon Quentin et ses amis puissent installer des petites roues stabilisatrices sur leur moto. Ça tangue, l'aventure est à son paroxysme. Quentin ne se sent pas bien derrière. Quentin, ça va, Matelot ?
5: Je me sens pas très bien, Harold. Leur combinaison me comprime les noisettes.
6: En entendant Quentin nommer son entrejambe noisette, la vérité m'apparaît soudain. Mon Dieu, ce n'est qu'un enfant. Pourvu que nous réussissions à battre le fort et tous ses défis. Enfin, nous arrivâmes accueillis par le père Foura.
7: Êtes-vous prêts, jeunes gens, à répondre à l'appel du fort ?
8: Et comment ?
6: Nous pénétrâmes dans une première pièce. À l'intérieur, un mur avec plein de trous.
7: Lequel d'entre vous deux, vaillants aventuriers, relèvera le défi du mystère du mur percé ?
6: Eh bien, Quentin me semble tout indiqué. Allez, mon Quentin !
5: Mais attendez, qu'est-ce que c'est ?
7: Quentin, je vous présente le glorieux du dessin.
5: Oh non ! Attendez, je connais, il y en a à la fête foraine, il faut taper sur des têtes de grenouilles avec un marteau.
7: C'est presque pareil, Quentin. Prends place derrière le mur et sois gentil avec la grenouille. Ainsi tu feras venir la clé.
6: Pauvre Quentin, besogneux, il se donne à fond, mais on sent le père Foura un peu rouillé. Et contrairement à lui, le sablier se vide vite. Face à tant d'abnégation, je ne peux que encourager mon frère Normand.
7: Allez Quentin, la clé, donne-toi à fond. Bravo Quentin.
6: Quentin aura probablement laissé une partie de son âme dans cette pièce. Mais peu importe, nous repartons victorieux, direction le trésor de Fort Boyard. Je porte Quentin comme un bébé, afin d'amasser le plus de pièces d'or possible sur lui. Quentin a pu non seulement offrir des petites roues stabilisatrices à ses amis, mais en plus, il restait suffisamment pour acheter des BN pour le goûter. Merci et longue vie à Fort Boyard.
1: Merci beaucoup pour cette description qui restera longtemps
9: dans vos mémoires.
1: Nous, on n'a rien fait. Harold, on va à Saint-Lô le 3 juillet. Il me reste juste le temps de remercier Cyril Ferraud. Donc, on vous retrouve dans Fort Boyard les samedis soirs à 21h à partir du 4 juillet.
2: Merci, bien de,
1: ça. Merci d'avoir été avec
2: vous. Enfin, de vous. Je suis encore sur le Glory Hall de Quentin.
1: On se retrouve pour Zoom Zoom Club. On se retrouve pour Zoom Zoom Club juste après le journal de 17h.
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1: 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Le point sur l'info avec vous, Marie Maison.
17: La carte de la France vire toujours plus rouge. Les trois quarts du pays passent en alerte canicule maximale demain. 72 départements sont concernés. Alors pour aider les habitants à traverser cet épisode historique, certaines mairies ouvrent des salles climatisées. C'est le cas à Vénarey-lès-Lôme, en Côte d'Or. Le thermomètre affiche actuellement 39 degrés. Anne-Laure a récupéré ses enfants à l'école pour les emmener dans cet abri bien au frais.
18: Le matin, ils sont frais dans les écoles, parce qu'il fait plus frais dans les écoles que dans notre appartement. Et l'après-midi, eh ben, on est ici avec la clim, au frais, les enfants ils peuvent emmener des jeux, il y en a sur place, des coloriages, etc. Et donc c'est sympa. C'est très agréable, c'est vrai que ça a été mis en place assez rapidement, c'est vrai qu'il y a eu une bonne réactivité. Je pense que les gens, ils restent quand même enfermés chez eux parce qu'on n'est pas très très nombreux, ce qui est appréciable aussi parce qu'il n'y a pas non plus beaucoup de bruit, donc c'est assez chouette. Mais non, c'est vrai que c'est très appréciable d'avoir une salle comme ça quand effectivement on ne peut pas se mettre au frais chez soi. Il fait 31 degrés dans mon appartement. Donc, je cherche la fraîcheur.
17: Un propos recueilli par Ici Bourgogne. Comment adapter nos logements? Quel habitat à 42 degrés? La loi sur le logement devra entre autres répondre à ces questions. Le texte a été présenté aujourd'hui en Conseil des ministres par Vincent Jeanbrun, ministre du Logement. Claire Chaudière, le gouvernement veut lancer un double chantier, accélérer la rénovation des bâtiments et construire 2 millions de logements dans les 4 prochaines années.
8: Oui, pour éviter les recours qui allongent les délais de construction, de nouvelles opérations d'intérêt local permettraient de déroger au PLU et sur ces sites, l'avis des architectes des bâtiments de France ne serait d'ailleurs plus contraignant. Leur refus de voir poser certains types de volets dans les centres-villes historiques a été à nouveau pointé du doigt ces derniers jours. L'attention portée au confort d'été sera renforcée. Le texte prévoit un sursis pour les propriétaires de passoires thermiques interdites à la location à condition de s'engager à faire des travaux. Et plus globalement, un cap est fixé, 400 000 logements à produire par an dès cette année, dont 125 000 logements sociaux cap, qui ne sera pas atteint en 2026, annonce déjà la Fédération du bâtiment.
17: Et pour inciter donc les maires à lancer ces projets dans le logement social, le projet de loi compte leur octroyer de nouveaux outils.
8: Oui, c'est la mesure qui fait le plus débat. Les critères à prioriser pour l'attribution de certains logements HLM seront à la main des maires, avec même un droit de veto utilisable face à des candidats auteurs de nuisances ou identifiés par la justice. Il y a là un véritable risque discriminatoire selon le tissu associatif représentant les publics les plus vulnérables, qui exprime par ailleurs une autre crainte. Ce projet de loi en pleine campagne présidentielle pourrait donner l'occasion aux opposants à la loi SRU, qui fixe depuis 25 ans des quotas de logements sociaux, de repartir au combat avec de possibles reculs à la clé.
17: Le projet de loi prévoit aussi la décentralisation de MaPrimeRénov pour en donner la gestion aux collectivités locales. 33 hommes interpellés dans toute la France hier et avant-hier. Ils sont suspectés de s'être échangés une vidéo pédopornographique, des actes de torture et de viol commis sur un nourrisson. Ces hommes sont âgés de 37 à 79 ans. Certains étaient déjà connus de la justice pour des faits de même nature. Les enquêteurs connaissaient le fichier en question. Il circulait sur les plateformes illégales depuis une dizaine d'années. Cette nouvelle affaire nous rappelle la vulnérabilité des enfants et les failles attribuées au système judiciaire dans l'affaire Liana. Le gouvernement et l'Assemblée nationale souhaitent accélérer l'examen de la proposition de loi intégrale pour protéger les femmes et les enfants. Bonjour Fabienne Saint-Est.
9: Bonjour.
17: Dans le téléphone sonne, il sera question de cette loi intégrale. Est-ce la solution idéale?
9: Voilà, c'est ce que nous verrons ensemble en regardant les propositions qui sont déjà sur la table. Il y en a beaucoup, hein, des juridictions spécialisées, notamment des formations plus poussées s'agissant de la police, par exemple. Mais pas seulement, nous détaillerons vraiment tout ça sur cette loi intégrale. Vous le savez, les associations sont en tête de pont, certains avocats le sont aussi. Les députés, certains députés, l'affaire évidemment de la petite Liana a été un immense électrochoc. Alors, qu'est-ce que ça veut dire quand même une loi intégrale? Comment on fait pour embarquer l'ensemble des acteurs? Parce que c'est ce que souhaitent ceux qui prônent cette loi intégrale. Qu'est-ce qui doit exister dans cette loi qui n'existe pas? De quoi peut-on s'inspirer qui se fait déjà ailleurs? Il y a des exemples, ils sont en Espagne par exemple, en Islande également. Nous en parlerons. Vous avez des idées, des questions, des commentaires, allez-y, c'est bien ici au 01 45 24 7000.
17: Le téléphone sonne, c'est donc tout à l'heure à 19h20. Un cas d'Ebola diagnostiqué pour la première fois en France. L'Organisation mondiale de la santé se veut rassurante. Le risque pour la santé publique dans le monde et en France est faible, selon elle. Le patient a été isolé dès son arrivée. Il s'agit d'un médecin en mission humanitaire en République démocratique du Congo. La compagnie Air France a fourni la liste des passagers aux autorités sanitaires. L'enquête se poursuit pour retrouver d'éventuels cas contacts. En Ukraine, une frappe russe a tué un employé d'une organisation non gouvernementale, l'Aide populaire norvégienne, spécialisée dans les opérations de déminage. L'équipe a été visée alors qu'elle intervenait dans la région de Kherson, dans le sud du pays. 5 autres membres de l'ONG ont été blessés. En Colombie, le candidat de la gauche défait au présidentiel reconnaît finalement la victoire de son rival, Abelardo de la Espriella, figure de l'ultra-droite, élu il y a 3 jours. Il a gagné avec moins d'un point de pourcentage d'écart.
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2: Merci beaucoup Marie Maison. Retour de l'info sur Inter à 18h. Pour l'instant, une question. Que faisiez-vous hier soir à 19h08? Eh bien, à 19h08, un monsieur qui a quasiment le même âge que moi provoquait cette réaction hystérique.
3: Que desafia o tempo, que desafia a biologia, o único na história a marcar em 6 Copas do Mundo diferentes, Cristiano Ronaldo!
2: Le premier but de Cristiano Ronaldo dans cette Coupe du Monde, ce qui fait lui le premier joueur de l'histoire de foot à marquer dans 6 Coupes du Monde différentes. On avait quasi enterré, moi le premier, CR7 hier à ce micro, mais il est encore là. Malik Bentala, Philippe Vandel, bonjour.
4: Bonjour. Bonjour Mathieu, bonjour l'équipe.
2: Bienvenue dans Zoom Zoom Club. Malik, comédien, humoriste, vous êtes en tournée avec votre nouveau spectacle Nouveau Monde à partir du 1er octobre et les 18, 19 et 20 novembre au Dôme de Paris. Et Philippe, mon ancien collègue, vous publiez les pourquoi de la Coupe du Monde, une mine d'informations sérieuses et solide sur le mondial et son histoire, c'est aux éditions Kero. Bienvenue à tous les deux dans Zoom Zoom Club. La deuxième journée des phases de poule vient de se terminer, place au dernier match de chaque groupe à partir de ce soir. Le Brésil, le Maroc et le Canada notamment jouent leur place en 16e. On va en parler, on va revenir aussi sur les matchs d'hier. Le coup d'arrêt de l'Angleterre et la résurrection donc de Cristiano Ronaldo. On vient d'entendre la réaction du commentateur portugais. Je ne parle pas un mot de portugais, mais j'entends juste un truc qui ressemble à « il défie les lois de la biologie ». Il m'a semblé entendre quelque chose comme ça. C'était face à l'Ouzbékistan. Il n'y a peut-être pas lieu de tirer tout de suite un feu d'artifice. Ah ouais. Mais un doublé, ça reste un doublé. Est-ce que Ronaldo peut faire de la concurrence à Messi et Mbappé dans ce mondial, d'après vous?
4: Moi, je pense absolument pas, parce que Messi est décisif, alors que Ronaldo, on joue pour lui, et là, il joue contre l'Ouzbékistan, c'est du niveau d'une équipe de 3e division française.
2: Vous êtes dur, Philippe.
4: Non, mais je suis pas dur, c'est, objectivement, c'est ça. C'est pas une grande équipe. Et en fait, l'erreur qu'ils ont faite, par exemple, là, je vais aller très vite, Ronaldo, il met ses deux buts, on est tout content pour lui, pour son bien-être, son égo, puisque je sais plus qui, Haaland a mis deux buts, Messi a mis deux buts, Mbappé
2: il
4: a mis deux buts,
2: ça nous vient,
4: l'Anglais a mis deux buts, voilà. Et là, ils ne le sortent pas. Le gars, il a 41 ans. C'est pas vieux, 41 ans, mais c'est cacochim pour un footballeur. Il faut le sortir et le garder pour les grands matchs.
2: Malik.
5: Je ne tirerai pas de conclusion si hâtive. Déjà, désolé auprès des auditeurs, j'ai une extinction de voix.
2: Oui, c'est pas votre vraie voix, Malik. C'est pas un personnage, c'est un nouveau personnage.
5: C'est pas une voix France Inter, c'est Franck. Non. J'ai fait une radio, j'ai une voix jeune. Et finalement, pardon, désolé. Je pense que on se rappelle tous du Qatar et du premier match de l'Argentine. L'Argentine avait perdu 1-0 contre l'Arabie Saoudite. Avec une équipe aussi complète que le Portugal, avec les Vitinha, les João Neves, les Bruno Fernandes, les Nuno Mendes, si jamais une Coupe du Monde, il peut se passer une magie en 16e, en 8e. Je ne tirerai pas de conclusion, comme le fait mon ami.
4: Ah non, moi je ne te dis pas sur le Portugal, je parle de Cristiano. Je pense qu'il ralentit l'équipe.
5: Ok.
2: Dernière ligne droite, en tout cas pour les phases de poule de cette Coupe du Monde, on va parler du Maroc, qui jusqu'à maintenant impressionne, du retour de Neymar avec le Brésil. Mais en ouverture de ce Zoom Zoom Club, je me dois d'abord, au nom de France Inter, de me désolidariser des propos choquants tenus hier à ce micro par un pseudo-journaliste, mi-comique, mi-journaliste, mi-français, mi-suisse, mi-corse, on n'a jamais très bien compris d'ailleurs. On l'appellera par commodité de langage le glandu. Le glandu qui hier, oubliant semble-t-il tout ce que Cristiano Ronaldo avait apporté à l'équipe du Portugal et plus globalement au football sur le dernier quart de siècle, oubliant simultanément que son propre rapport au football se résumait à un but contre son camp en demi-finale régionale minime alors qu'il menait la sélection du pays de Gex, le glandu, grisé par son nouveau statut de journaliste sportif, s'est laissé aller à une analyse tout à fait irrespectueuse de l'état de forme de Cristiano Ronaldo, laissant entendre que CR7 était quasiment infirme. Cristiano Ronaldo va-t-il enfin laisser la place aux jeunes ou bien va-t-on le voir débarquer sur le terrain muni d'un déambulateur? Résultat, le soir même, l'infirme en déambulateur se colle le but. Ça, je vous le dis, sur l'équipe TV, c'était mise à pied direct. Merci Céline Pigalle de me maintenir à l'antenne malgré tout. Zoom Zoom Club, c'est parti.

Bonjour à toutes et à tous, soyez les bienvenus dans Zoom Zoom Club. Oui, en cette période de Coupe du Monde, adieu, universitaire en veste de velours, politologue à chevalière, psychiatre à boutonnière et autres paléontologues chelous, Zoom Zoom Zen envoie paître le gai savoir pour se concentrer sur le joyeux ballon. Chaque après-midi, on revient sur les temps forts des matchs de la veille avec le fameux débrief tactico-technique de Merwan Ben Lazar. On se projette sur les matchs du soir et la thune.

0: qu'ils vont pouvoir nous rapporter grâce au pronochicos de Benjamin Tranier. Manon nous fait vivre la compétition à travers les réseaux sociaux. Quentin, le plus terrien d'entre nous, garde un œil sur ce qui se dit dans la presse locale. Cyril, lui, n'en a rien à foutre de ceux qu'il appelle les ploucs, se concentre sur les trois infos mondiales qu'il ne fallait pas manquer. Enfin, Marie de Breuer, qui aime autant le foot que moi j'aime les baskets avec des compartiments orteils, nous lira son journal intime de la Coupe du Monde, le dernier de la saison, un moment émouvant qui fera écho à celui qu'a vécu Didier Deschamps hier, contraint de rentrer en France pour les obsèques de sa maman. Bon, pour l'instant, tout va bien. France Piron n'a pas encore commenté cette défection choquante, mais comment dire, ça la titille, hein. Déjà, ces femmelettes déconstruites qui quittent leur sélection pour filer au jouet de leur bonne femme, tout ça parce qu'elles sont en train de pondre un chiard. Opération qui, techniquement, en termes de poussée, n'est rien d'autre qu'une grosse diarrhée, avec, c'est vrai, oui, au bout, un petit cadeau. Bon, mais là, quitter les bleus, s'essuyer les pieds sur le drapeau tricolore pour rentrer assister aux obsèques de sa mère, le wokisme s'est décidément instillé dans tous les esprits, car déjà qu'un homme ne sert à rien lors d'un accouchement, alors pour un enterrement, il n'y a plus rien à faire un enterrement, il va faire quoi, Didier? Chanter Alléluia de Jeff Buckley? Vu comme il chante la Marseillaise, vaut mieux pas. Non, quand quelqu'un est mort, comme disait Cyril dans son bel hommage à Charlie Oleg, c'est fini pour lui. C'est Malik Bentala et Philippe Vandel qui nous accompagnent dans Zoom Zoom cet après-midi. On arrive donc au terme de ces matchs de poule. Tout le monde a joué deux fois. Quelle équipe vous a le plus impressionné jusqu'à présent, Malik?
1: Charenton-le-Pont. Charenton-le-Pont Pays-Bas. J'ai vu Poudlard contre l'Espagne. Écoutez, je n'arrive pas à rentrer encore dans la Coupe du Monde.
0: C'est-à-dire
1: qu'il y a bon, ce problème de décalage horaire, effectivement. Mais il y a trop d'équipes pour moi. Et je trouve que la première phase... l'équipe de France, entre le premier match et le deuxième match, j'ai l'impression qu'il y a eu trois mois. Mm-hmm. Donc on a encore du mal. J'ai l'impression que ça va se jouer dans les phases finales. Mais voilà, c'est encore un peu très aléatoire. Très heureux des petites et équipes surprises.
2: Vous aimez, ouais, voilà, vous aimez pas justement découvrir en fait des nouvelles équipes que personne ne pensait arriver jusque-là?
1: C'est mon côté de droite capitaliste. Je veux que des grosses équipes. je veux qu'il y ait.
2: Vous voulez les huitièmes?
3: Je suis d'accord avec lui. moi, je trouve formidable ce qui se passe avec Curaçao. Je trouve ça génial pour le football d'imaginer qu'il y ait 48 équipes.
2: Le Cap Vert.
3: Un pays sur quatre dans le monde suit la Coupe du Monde. Alors qu'autrefois, c'était limité à une petite élite qui avait réussi à se qualifier. C'est absolument formidable. Et pour réjouir mon voisin de droite qui est à ma gauche, les grands matchs vont arriver. Et pour l'instant, aucune équipe m'a vraiment totalement séduit. Malheureusement, peut-être la France. Alors, est-ce que c'est parce que je suis un tout petit peu chauvin? Mais quand on voit que l'Espagne n'a même pas réussi à taper le Cap-Vert, je suis absolument ravi pour le Cap-Vert. Il n'y a aucune équipe qui surnage. Peut-être l'Angleterre, de leur premier match. Ouais, mais là, c'est lamentable.
4: Face au Ghana, 0-0. Vous avez, vous, dans votre livre, Les Pourquoi de la Coupe du Monde, paru chez Caro, vous posez cette question justement d'actualité. Pourquoi l'Angleterre n'a-t-elle remporté qu'une seule Coupe du Monde? C'est vrai, c'est un pays de foot. Pourquoi?
3: Vous voulez que je raconte maintenant?
4: Voilà,
3: c'est tellement long. D'abord,
0: ça va être tellement court.
3: Je veux dire, d'abord, parce qu'ils ont refusé de participer à la Coupe du Monde pendant des années. Elle avait été organisée par Jules Rimet, la première, en 1930. Et les Anglais trouvaient que c'était pas bien, que c'était pas chic, c'était des Français. Donc ils sont pas allés, la première qui était en Uruguay, etc. Ils sont pas allés. Ils sont allés en 50, ça s'est pas très bien passé. Ils en ont gagné une en 66, qui était sur leur terrain. Donc on est vraiment avantagé. Il y a même un pourquoi qui raconte pourquoi on est avantagé quand on joue sur son propre terrain. Et à la suite de quoi, ils l'ont pris par-dessus la jambe. Et pour savoir, parce que évidemment rien ne s'explique par A plus B. Et je suis allé voir ce qu'on disait, les grandes statistiques. Et les stats, elles sont faites, plutôt elles sont étudiées par les parieurs. C'est que l'Angleterre, c'est le pays des parieurs. Et il y a plein de biais qui font que les Anglais jouent pas très bien. La première chose, c'est que le championnat anglais, c'est le premier championnat du monde. Et donc il y a très peu d'Anglais qui jouent dans le championnat. Donc, quand on a un bon Anglais, eh bien, il a très peu de temps de jeu. Toutes les stars, quasiment toutes les stars, jouent en Angleterre. Et donc, ils ont très peu de temps de jeu. Et ensuite, ils ont une très très grosse pression parce que, à cause des paris sportifs, on vote souvent pour son pays. Et donc, ils pensent qu'ils sont privilégiés. Troisièmement,
0: le troisième est trop, Philippe.
3: Il y en a quand même quatre. Troisièmement, ils sont mauvais aux pénalties.
0: Ah oui, ça.
3: Ils pensent que les pénalties, c'est du hasard. Donc, ils n'ont pas travaillé les pénalties. Et quatrièmement, leur jeu qui est du kick and rush, c'est terminé depuis le taki-taka et depuis
0: ils ont évolué
3: le Barça.
0: Ils ont quand même progressé. Ils ont quand
3: même depuis, ils n'ont toujours pas gagné la Coupe du Monde.
0: Ah, ça, c'est bien,
3: et
0: ouais.
3: Là, ce qu'on a vu hier, c'est moyen.
0: Heureusement. À suivre dans Zoom Zoom Club, un peu d'histoire de la Coupe du Monde avec Philippe Vandel, car il fut un temps où on ne la gagnait jamais. Il y aura aussi l'ultime chronique de la saison de Marie de Breuer, juste après le Lacar News 100% foot, avec ce scoop de Gianni Infantino. Vous nous avez pris pour des méchants capitalistes, mais non, les pauses fraîcheurs, c'est pas pour se gaver avec la pub, c'est juste pour la fraîcheur. Mais oui, Gianni, on se retrouve juste après MIS, Mexico. Sur Internet.

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1: La résurrection de Ronaldo et la déception de l'Angleterre à la une dans Zoom Zoom Club cet après-midi avec deux footeux, Malik Bentala et Philippe Vandel. Malik, je le disais, vous repartez en tournée à l'automne avec votre spectacle Nouveau Monde, un seul en scène au cours duquel vous racontez tout ce qui vous est arrivé ces quatre dernières années, quatre ans avec des hauts et des bas. Nous, on connaît tous en tant que spectateurs les hauts, mais ce qui est marrant, c'est que vous racontez avec humour les bas. Vous revenez notamment sur votre dépression après la sortie de votre premier film, Jacques Mimoun et les secrets de Valverde. Qu'est-ce qui s'est passé à ce moment-là?
2: C'était peut-être une appréhension justifiée sur la sortie d'un film, le fait de réaliser, écrire, jouer dedans, c'était beaucoup de pression et j'ai peut-être pas assez anticipé le choc que c'était le jour d'une sortie. Je vais prendre l'exemple du football, si on rate un match le samedi, on a probablement un match le mardi ou le mercredi pour se rattraper. C'est vrai qu'au cinéma, lorsqu'on sort un film qu'on a porté pendant 2-3 ans,
1: il faut attendre la prochaine Coupe du Monde.
2: Si on a la chance d'en avoir une et de participer à la prochaine, donc il y a ce laps de temps qui m'a laissé un petit goût amer qui a été très difficile à digérer.
1: Et le laps de temps aussi pour écrire quelque chose de drôle là-dessus.
2: Exactement.
1: Aussi, de prendre la distance.
2: Totalement ça.
1: Il faut dire que vous vivez le foot de manière très passionnelle. Il paraît que vous avez été interdit de stade pendant 6 mois après un PSG Real en Ligue des Champions.
3: Mais non,
1: qu'est-ce qui s'est passé?
2: Oui, j'ai pris 6 mois. J'ai craqué un fumigène avec les ultras.
1: Vous êtes avec les ultras, vous êtes en loge VIP.
2: Ça m'arrive, j'alterne. Ça dépend.
1: De droite, de gauche, vous basculez.
2: Voilà, je suis un peu un caméléon. Mais
4: craquer le fumigène quand même, c'est interdit, on le sait.
2: Je ne savais pas.
1: Vraiment. Je pensais que c'était juste festif.
2: J'ai pensé que c'était festif. Bah oui. J'envoyais dans les matchs. Et,
3: C'est des supporters qui vous l'ont donné en mode vas-y, Malik.
2: Je ne balancerai pas.
5: Non, mais c'est pas toi qui allais l'acheter.
2: Non. Ça a été d'un commun accord avec plusieurs amis présents au stade.
1: On ne citera pas les noms.
2: Il y a Michael. Mais voilà, je suis un amoureux du Paris Saint-Germain.
1: Bah, vous devez être sur un petit nuage depuis 2 ans.
2: Ah, mais là, il me manque. Je veux que Luis Enrique soit de ma famille. Je l'aime plus que certains oncles de ma famille. Vraiment, je l'aime tellement. Louis, je t'aime.
1: Le message est passé. Il nous écoute chaque après-midi. Oui. Pensez à nous qui sommes fans de l'OM. Imaginez ce qu'on vit depuis 2 ans. Oui. Ben, c'était ma génération quand on avait été jeune. 93. On supportait l'OM, surtout quand on était à Genève comme moi et qu'on allait passer
3: supporter
1: le Servette de Genève.
4: Le meuf est au bout.
1: On assume. C'est nos personnages, on les assume. On dit tous les 4 ans cette Coupe du Monde. Pourquoi cette date? Pourquoi tous les 4 ans, Philippe?
5: Alors, tous les 4 ans, parce que les Jeux Olympiques sont tous les 4 ans. Alors, on va dire c'est bien malin.
1: Ils sont adaptés.
5: Et ils ont alterné les années paires, x2, etc. Mais après, il y a un autre pourquoi, mais c'est trop long ici. C'est pourquoi les Jeux Olympiques font tous les 4 ans.
1: C'est trop long.
5: Non, je vais vous raconter. Parce que dans la Grèce antique, on comptait pas le temps en années, mais en Olympiades. Et par exemple, si tu avais un gamin et que ton gamin a 8 ans, tu disais il a 2 Olympiades.
1: Ah, carrément.
5: Et s'il a 3 ans, s'il avait 12 ans, on disait il a 3 Olympiades. On comptait en Olympiades. Et donc, ils ont fait des Jeux Olympiques, toutes les Olympiades et tous les 4 ans.
1: Combien d'Olympiades a Cyril Lacarrière? C'est la question qu'on peut vraiment se poser. Jouez avec nous et on vous fera gagner un mug Zoom Zoom Zen. Il faut ouvrir le dossier.
5: Non, 3 c'est 12.
3: Pardon.
1: Il faut ouvrir le dossier Maroc. Malik, champion d'Afrique ou pas champion d'Afrique, le Maroc?
2: Évidemment, champion d'Afrique.
1: Voilà.
2: Évidemment.
1: Comment ça? Sur le papier, non.
2: Écoutez.
1: Sur le papier, si.
2: Sur le papier, sur le terrain.
4: Après, ils n'ont pas la coupe.
2: Écoutez-moi de ne pas être. Je suis un petit peu. Voilà, parti pris.
5: Alors, un petit peu.
2: Ouais.
5: Je vais le défendre, parce que moi, j'étais pour. C'est le Sénégal qui a gagné le match sur le terrain.
1: Ouais.
5: Mais quand on voit le Sénégal et qu'on voit le Maroc à la Coupe du Monde, le Maroc est champion d'Afrique.
1: Oh.
5: Le Sénégal, tient pas son rang. On ne fait pas cette tête, Cyril. Le Sénégal, tient pas son rang.
1: Ça s'est joué. Ça s'est joué.
2: Ils ont gagné.
5: Mais les deux équipes, moi j'ai vu le match, les deux équipes étaient à touche-touche. Vraiment. Il
2: n'y
5: a pas une équipe meilleure que l'autre. Mais là, on les voit. Le Sénégal s'est effondré.
1: Malik,
2: en toute objectivité, pardon Mathieu, mais je rejoins Philippe, c'est vrai qu'on parlait des équipes qui nous ont un peu impressionnés lors de cette première phase. Le Maroc a été très impressionnant.
1: Offensivement et défensivement, ils sont vraiment solides.
2: Vraiment,
1: ils peuvent aller très loin.
3: Il pourrait y avoir un Sénégal-Maroc pendant la Coupe du Monde.
1: Alors là, il faudrait prendre les tableaux.
5: Tellement de possibilités, quasiment tout est possible.
1: Alors, ils font un match assez chaud. Ils ont le trophée, ils apportent la
5: coupe.
1: Le gardien du match la reprend, la
5: voix. Moi, je vote pour États-Unis-Iran.
1: Ça peut arriver.
6: Juste, le Sénégal a perdu 2 matchs. Donc, il y a quand même peu de chance qu'ils envoient dans le prochain tour.
2: Il y a quand même le meilleur quatrième qui est potentiellement qualifié. Meilleur cinquième. Non, mais allons-y avec les nouvelles règles.
1: Le moins nul quatrième. C'est la nouvelle règle de Malik Bentala.
2: L'Italie arrivera en quart.
1: Directement
2: en quart. Voilà.
1: 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Ce pourfendeur de roast beef, dont l'ancêtre Childéric Lacarrière, se vantait d'avoir empalé plus de 200 Anglois lors du siège de Poitiers, la messe est dite. Vous entendez, on a l'archive sonore. On a l'archive sonore parce que c'est Lina. La messe est dite. Quand t'es pas foutu d'en mettre un au Ghana, tu peux rentrer à la maison bouffer du gigot à la menthe. Concluez ce matin Cyril avec un petit rictus ravi avant que Manon n'ajoute « Oh, ils sont pas si nuls les Ghana 1 ». C'est comme ça qu'elle les appelle.
3: Ouais,
1: vous le voyez, c'est un miracle qu'on nous ait tiré une émission de foot, mais on s'accroche notamment grâce au Lacar News spécial mondial. Cyril, chaque après-midi, les trois infos qu'il ne fallait pas manquer. On démarre avec la candidature du jour.
7: Et si la France organisait l'Euro féminin 2033, l'Euro masculin 2036 et la Coupe du Monde 2038,
1: oui, rien bien
7: tout ça. C'est ce que souhaite l'association Territoire d'événements sportifs, une association qui est née après l'Euro 2016 et qui regroupe 30 collectivités qui ont déjà reçu des grands événements sportifs. Évidemment, elles en redemandent. Elles ont remis un rapport en ce sens de 118 pages à la ministre des Sports. Savez-vous qui est la ministre des Sports?
3: Oh, wow.
7: Quand t'as un indice,
5: ça change tout le temps.
7: Lointain,
1: c'est plus au
7: dans le mur.
2: Leclerc?
7: Oui, ah non. Ferrari, Marina Ferrari.
3: Ah, oh. Marina Ferrari?
7: Absolument, c'était le nom de notre ministre.
5: J'ai bien aimé ce petit quiz dans le Lacar News.
7: Cette association, donc, des territoires d'événements sportifs, veut que la France se lance dans une série de candidatures pour moderniser nos infrastructures et notamment les stades vieillissants. Les TES pensent aussi que face à la pénurie de candidatures, la France peut être un des derniers pays à pouvoir organiser seul ce genre de grand événement.
5: On ne partage pas un seul.
7: 2038, ce sera l'occasion parfaite pour accrocher une quatrième étoile à notre maillot. La troisième est prévue pour le 19 juillet.
1: Évidemment, Cyril, les philanthropes du jour.
7: Alors non, la FIFA ne tire absolument aucun profit des pauses fraîcheurs, et c'est Gianni Infantino qui le dit, et bien sûr, tout le monde le croit. Le président de la FIFA ajoute qu'à ses yeux, ces pauses ne sont pas un sujet financier pour l'organisation, mais une question purement sportive, à savoir préserver les joueurs. Alors qu'on a déjà joué presque la moitié des matchs, Infantino est un homme heureux. Pour lui, cette Coupe du Monde est d'ores et déjà incroyable, et il la voit, comme je le cite, l'événement le plus réussi de l'histoire.
1: Et ensuite, vous m'avez écrit les expressions tiroir du jour.
7: Attention, c'est un peu long. Ce quart de finale de Coupe du Monde s'annonçait comme un véritable choc du moment. Choc au sommet, pardon. Mais il a bien failli se transformer en match de piège. Face à une équipe que les bookmakers considéraient à tort comme la lanterne rouge du tournoi, notre sélection a d'abord complètement déjoué. Sur le plan technique, rien ne fonctionnait et nos attaquants semblaient tragiquement avoir perdu le chemin des filets. Menés de deux buts à la pause, les joueurs ont compris qu'il allait falloir sérieusement mouiller le maillot pour espérer rester dans la cour des grands. C'est alors qu'a débuté une remontada que personne n'attendait. Face à un adversaire qui commençait déjà à jouer la montre, l'équipe a trouvé des ressources inespérées dans le Money Time. Après avoir réussi à arracher le nul à la 89e minute, nos attaquants ont profité des prolongations pour définitivement tuer le match et au bout du suspense, arracher la victoire. Un scénario incroyable qui qualifie l'équipe et nous évitera de passer le reste de la semaine à refaire le match. Cette brève ne veut rien dire.
1: On l'aura compris.
7: Et elle ne concerne personne. C'est Jiminy qui me l'a écrite d'ailleurs. Mais chaque fois que vous avez entendu une petite clochette, c'était pour vous signaler une des 13 expressions les plus utilisées dans les médias quand on parle de sport. Voilà. C'est des expressions qu'on utilise en permanence. Espèce de marronnier. Et ce sont nos amis de West France qui ont répertorié ça, absolument. Histoire de nous rappeler que les journalistes sont parfois de gros glandeurs.
1: Et surtout vous, je dirais. Au sommet.
3: C'est marrant cette petite clochette.
1: Au sommet de la pyramide. Excellente.
2: Quelle mise en œuvre.
3: Oui, quelle mise en œuvre. Quelle idée.
1: Bravo. Dans sa France à lui, à présent, revenons sur le plancher des vaches.
2: Oui.
1: Quittons les cimes du journalisme pour revenir au journalisme de terrain. La presse locale avec vous, Quentin.
2: Mathieu, en région, la Coupe du Monde ne se joue pas seulement dans les stades ou devant la télé. Elle s'invite un peu partout dans la vie quotidienne. J'ai d'abord lu ce papier du Midi Libre dans l'Hérault. 214 élèves ont fait la Coupe du Monde des CM2. Un rendez-vous devenu incontournable qui marque la fin de l'école primaire. Moi, je trouve ça génial. Au lieu d'un simple tournoi de fin d'année, ils se sont offert, l'espace d'une journée, leur Coupe du Monde. Vous imaginez la tête d'un enfant de 10 ans quand on lui dit qu'il va jouer en finale d'une Coupe du Monde. Le souvenir lui restera probablement bien plus longtemps que le score. Et puis je suis tombé sur ce petit article de Sud-Ouest. En Gironde, ce sont les agents de la cantine qui se sont pris au jeu. Ils ont décoré leur restaurant scolaire et ont lancé un concours de dessin sur le thème de la Coupe du Monde. C'est pas grand-chose, quelques affiches, des feuilles, des crayons, mais c'est exactement comme ça qu'un événement international finit par appartenir aussi à un petit village. Et enfin, dans les toutes nouvelles de Versailles, le FC Versailles a décidé d'offrir le maillot officiel de son équipe à tous les bacheliers de la ville qui vont décrocher la mention très bien. Le club que le grand public avait découvert lorsqu'ils avaient atteint la demi-finale de la Coupe de France en 2022, le FC Versailles, profite aussi de l'élan du foot qu'il y a en ce moment pour célébrer une autre victoire, celle des bacheliers, Mathieu.
1: Évidemment, tout le monde essaie de surfer sur cette esprit Coupe du Monde pour la ramener un peu chez soi.
2: Parce qu'on l'a fait nous aussi avec le Zoom Zoom Club, hein, et c'est ça que moi j'aime dans les petits articles de presse régionales, c'est qu'ils racontent
8: des grands événements, de ces grands événements, c'est qu'ils n'appartiennent jamais vraiment à ceux qui les organisent. C'est pas que la FIFA, ils sont récupérés localement, bricolés, réinventés par des instituteurs, des cuisiniers de cantine, des éducateurs ou des clubs amateurs. C'est une Coupe du Monde qui ne fait pas forcément la une, mais qui fabrique les vrais souvenirs. Et au fond, c'est peut-être ça la plus belle victoire d'un grand événement, quand il donne envie aux autres d'inventer le leur.
1: Merci Quentin. Malik Bentala et Philippe Vandel, vous en CM2, vous étiez comment par rapport au foot? Vous jouiez dans la cour de récréation, vous jouiez en club?
5: Moi je jouais partout, moi je jouais dans la cour de récré, je jouais dans le jardin, je jouais dans des champs, je jouais dans un petit club. J'adorais le foot, j'étais pas bon, mais j'adorais le foot.
2: Pareil en club, mais mes plus beaux souvenirs restent ces fameuses récréations CM1 contre CM2.
1: Et ouais, vraiment, qui permettait vraiment de
2: voir,
1: se faire plaisir.
2: Ouais, de se faire plaisir, c'était mes plus beaux souvenirs, je crois.
5: Et de mettre des coups de latte au CM1.
2: Évidemment, évidemment.
1: Malik, est-ce que comme un humoriste sur deux en France, vous avez failli passer pro et vous vous êtes fait les croisés, ce qui fait que ça a été...
2: Évidemment, Mathieu.
1: Évidemment,
2: cela va de soi, on est passé à ça de l'équipe de France. Ouais, ouais. Évidemment.
1: Ça s'est joué à rien du tout. Rien du tout. Pour moi non plus. Si quelqu'un dans ce pays a déjà remporté ne serait-ce qu'un euro, avec les pronostics qu'il nous distille chaque après-midi dans Zoom Zoom Club, qu'il se manifeste vite au standard, oui, c'est l'heure des pronosticos de Benjamin Tranier.
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1: Est-ce qu'on regrette sa venue? C'est possible. Est-ce qu'on est content qu'il parte bientôt? Bien sûr. Et non, ce n'est pas Tanguy Passureau dont je parle, mais bien de... Attends, mais qu'est-ce que tu me fais dire? Les pronosticos de Benjamin Tranier!
10: Ouais,
11: on commence tout de suite, Suisse-Canada.
10: Alors ça, c'est le match des gens gentils et aimables. 90 minutes de mecs qui s'excusent d'avoir récupéré le ballon à l'autre équipe. Alors pour ceux qui ont des problèmes de sommeil et sur qui le Still Not et les meetings de Glucksmann n'ont plus aucun effet, ce match est à 21h. Pronostic 0-0 parce que personne ne veut marquer pour ne pas faire de la peine à l'autre.
11: Bosnie-Qatar.
10: Alors ça, c'est putain le groupe Bosnie-Qatar-Suisse-Canada. Voilà, pour les amoureux du foot, c'est une purge. C'est comme LOL qui ressort, mais avec les chroniqueurs de Zoom Zoom Z.
11: Maroc-Haïti.
10: Alors, Maroc-Haïti, l'occasion pour moi de vous rappeler de garder votre argent pour vous au lieu d'aller à un spectacle comme par exemple celui de l'autre ringard de Jamil Le Schlag. Jamil, moi je le déteste. Un jour, il m'a fait boire à mon insu une bière sans alcool. Je le raconterai bientôt dans mon podcast qui s'appelle « Trois humoristes qui parlent comme si quelqu'un en avait quelque chose à faire ».
11: Une grosse affiche, Écosse-Brésil.
10: Oui, ça c'est le match des mecs qui mettent des jupons. Ouais. C'est le seul match pour lequel Combini a demandé des accréditations, dis donc. 2-1 pour le Brésil.
11: Afrique du Sud-Corée.
10: Oh, regardez, mais regardez bien attentivement, ça arrive qu'une seule fois par semaine. Observez un match dont j'en ai rien à foutre.
11: Ouais. Tchéquie, Mexique.
10: Ah ça me rappelle la fois où j'ai fait mon EVG en Tchéquie. Je sais pas si j'ai raconté. J'étais avec Maxou Labiroute, Nilsou Trois Baloches et Nono Podlub. On se dirigeait vers le lieu où on pouvait traire une vieille dame. Ouais. Là, mon pote Noé Podlub, il commence à gueuler parce que la dame, elle était pas là et on pouvait que traire son mari. Il était même pas peint en vache comme sur la photo. Attends, tu crois que c'est parce qu'on n'est pas chez nous qu'on n'a pas peur de demander à se faire rembourser? Résultat, on est rentré à l'hôtel, on a acheté de la peinture et il montrait moi. Oh, je faisais même le meuh et tout. Non, mais faut vivre l'expérience pour de vrai. J'avais l'impression d'être une caméra et que mes potes, c'était Paul de Saint-Cernin. Oh là, 3-0 pour l'amitié.
1: C'est cher payé. Merci Benjamin pour ces pronos. Et maintenant, Philippe et Malik, c'est à vous de prendre position, de nous donner vos pronostics pour les matchs du soir. Il y a beaucoup trop, on va pas tous les faire, mais je vous demande déjà Maroc-Haïti.
2: Oh, victoire du Maroc.
1: Bah, évidemment. Oui, mais oui. C'est pas une victoire, je vous demande un score.
2: Ah, 3-0. J'irai 4-1.
1: 4-1 et 3-0. Écosse-Brésil.
5: Allez, 3-1 pour le Brésil.
2: 2-0 pour le Brésil.
1: 2-0 pour le Brésil, c'est net et précis. Et un match cher à mon cœur, puisque j'adore la Nettie, évidemment, je la soutiens depuis que je suis tout petit. Suisse-Canada. Oh. Un partout.
2: 18-4. Non, je dirais pareil, un partout, ouais.
1: Un partout,
2: ouais,
5: c'est génial. Et les gars vont pouvoir s'engueuler. J'attends ce match que les gars vont pouvoir s'engueuler en français.
1: Ouais. C'est vrai, avec un léger accent. Ouais. Et ce qui va être drôle aussi, c'est Bosnie-Qatar. Ça, c'est un match que vraiment, c'est une affiche qui fait rêver. On a vraiment envie d'y être dans le stade à ce moment-là. Bosnie-Qatar, un pronostic.
5: Waouh. Wow. Deux partout.
2: 0-0.
1: 0-0, tellement on s'en fout. On est 0-0. C'est un match nul à tous les sens du terme. À suivre dans Zoom Zoom, comme l'Angleterre dans cette Coupe du Monde, elle s'apprête à tirer sa révérence, sauf qu'elle, elle va nous manquer. Durant l'été, bonjour Marie de Breuer.
12: Bonjour, ça va, la dernière chronique de la saison. Je suis contente parce qu'il fait trop chaud pour écrire des blagues sur les trucs sérieux. Alors je peux juste vous faire une petite bise, quoi, voilà, et je repars.
1: tranquille.
9: Tranquillou.
1: La dernière chronique de la saison de Marie de Breuer, c'est juste après Camille Yembe, Rien à fêter sur France Inter.

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1: On parle foot tous les après-midi dans Zoom Zoom Club en compagnie de personnalités qui ne manquent pas un seul match, même Tchéquie-Mexique à 3h du matin. Malik Bensalem a dit je serai devant. Et vous avez raison, Malik, Manon vous le dira, les Tchéquiens sont de très bons joueurs. On va évoquer les affiches du soir, mais d'abord, je me tourne vers vous, Marie Debreuer. Vous ne parlez pas de la Coupe du Monde, mais vous êtes venue nous dire tout simplement au revoir.
2: Cher journal, c'est ma dernière chronique sur France Inter. Enfin, pas ma dernière, mais ma dernière en tant que chroniqueuse en quotidienne. Tu sais ce que ça veut dire, une chronique quotidienne, mon cher journal ? Ça n'a rien à voir avec l'émission, là, avec le gars qui porte des Stan Smith depuis 10 ans et qui dit des trucs engagés, genre en se moquant des politiciens qui parlent mal anglais. Non, non. Une chronique quotidienne, mon cher journal, ça veut dire que tous les jours, j'ai été forcée de déjeuner avec des collègues. C'est étrange, un collègue. Entre un ami et un inconnu. Un collègue, contrairement à un ami, tu ne peux pas lui confier tes secrets. Je l'ai appris à mes dépens en disant à Manon que j'avais fait un rêve érotique avec Cyril. Elle m'a pu adresser la parole pendant 8 jours. Comme je suis pudique, je n'en dirai pas trop sur ce rêve, mais oui, il y avait une histoire de plug en forme de brochette de bœuf. C'est pas moi qui le portais, mon cher journal. Ça y est. Cher journal, c'est ciao, terminado, finito, le cronico en quotidiano. Mais qu'est-ce que je vais faire maintenant ? Du cinoche ? Peut-être. Hier, j'ai joué mon premier rôle au cinéma. C'est dingue, mon cher journal. Mon rôle ? Une vendeuse de Décathlon. Je me suis malheureusement fait virer du plateau par la réalisatrice car je n'arrivais pas à sortir du personnage. Je disais à tout le monde, vous avez besoin d'un petit renseignement ? Si c'est pour faire du bivouac, je partirai sur la tente qui échoua 2 secondes. Hein. Pour la replier, faut prendre un coup de main, mais ça se fait fastoche, tranquille. J'ai mis des heures à revenir à la raison, cher journal. Quel drôle d'univers, les plateaux de cinéma. La plupart des techniciens sentent fort le tabac à rouler. Et il y avait comme unique snack des bananes et figues séchées. Ils nous ont donné des fruits secs pour s'alimenter. Mais suis-je un oiseau ? Ai-je un bec et des plumes ? Est-ce que je dis cuit-cuit-cuit ? Mon cher journal, plus jamais je ne ferai de cinéma. Si j'en fais, ça sera pour une seule et bonne raison, l'argent. Mon destin, c'est les planches, mon cher journal. Dans les théâtres, en région, on nous laisse commander autant de sushis qu'on veut depuis le téléphone de la productrice. Je tiens d'ailleurs à m'excuser d'avoir fait fermer le théâtre Bistrot de la Seine à Dijon suite à une commande de 456 euros en février. Je suis désolée. Mon cher journal, pour ces 2 dernières années en quotidienne, je tiens à dire merci. Merci pour les leçons de vie que m'ont appris tous mes collègues. Et je répète une nouvelle fois le mot « collègue ». Collègue, pas ami Manon, nous ne sommes pas amis. Je rappelle que tu m'as obligée à regarder dans ta culotte à 3 reprises aujourd'hui. Et le résultat est sans appel, oui, le savon de Marseille a un pH bien trop élevé pour ta flore. Cher journal, je dis merci à Mathieu, qui m'a appris qu'on peut devenir une immense star de la radio et ne prononcer aucun mot hors antenne. Un jour, il m'a dit « Salut, j'ai cru voir un fantôme. J'ai eu si peur que je me suis fait un peu dessus. » Alors, pour cette expérience presque paranormale, merci. Merci à Quentin, qui m'a toujours demandé « Comment ça va, vraiment ?» et qui m'a appris qu'en réalité, le film Benjamin Button n'est pas une fiction, mais son biopic. Quelle vieille âme, ce Quentin. Merci Manon, qui m'a laissé finir son assiette tous les jours. Et merci Cyril pour... Et non, j'ai rien. On se retrouve l'année prochaine, mon cher journal. Mais moins, beaucoup moins. Beaucoup moins, en fait, parce que ça suffit maintenant. Big bisous bien baveux.
1: Merci beaucoup, Marie Debreuer. Et puisque la fois où je vous ai dit salut, ça vous a donné des frissons, imaginez si c'est Michel qui vous le dit.
3: Salut.
2: Mais je fais vraiment bien de partir.
1: Ça fout les poils, quand même, admettez. Merci encore, bravo Marie Debreuer.
2: Merci à vous.
1: À suivre, les amis, dans Zoom Zoom. L'IA, c'est super, on le dit souvent, mais c'est aussi la porte ouverte à toutes les arnaques. Côté billetterie à la Coupe du Monde, vous verrez, Manon vous expliquera ça dans sa veille sanitaire. Mais pour le moment, retour au ballon avec nos invités Philippe Vandel et Malik Bentala, toujours avec nous dans Zoom Zoom Club. Philippe, on apprend énormément de choses dans votre dernier livre, Les Pourquoi de la Coupe du Monde, sorti chez Kero. Petite colle pour vous, Malik. D'après vous, combien de cartons jaunes ont été distribués lors de la finale de la Coupe d'Europe 1966 qui opposait le Real Madrid aux Partizans Belgrade? Est-ce qu'il y a eu 12 cartons ce jour-là, 18, match à virer la bagarre, ou 0?
3: 12.
1: Eh bien, ce jour-là, il y a eu 0 carton. Pour une raison que va nous expliquer à présent Philippe Vandel.
4: Parce que les cartons n'existaient pas, tout simplement.
1: Les cartons ont été inventés en 1970, j'ai découvert ça dans le livre.
4: Ils ont été inventés après la finale, après un match de Coupe du Monde 66.
1: Exactement.
4: Le chef des arbitres, il s'est passé un truc assez terrible. De mémoire, c'était l'Angleterre contre l'Argentine. L'arbitre était allemand, il ne parlait pas espagnol, parce que les Argentins parlaient espagnol. Il y a eu des bagarres, etc. Il s'est fait insulter, il a mis un carton jaune puis un rouge pour insulte sans même comprendre ce que lui disait le type, mais il comprenait que ce n'était pas des mots d'amour. Et ça a été une profusion de non pas de cartons, mais d'avertissements. Il y a même deux joueurs anglais, il y a un joueur anglais qui s'appelle Robson, ou Charlton, j'ai oublié lequel, qui a appris dans le journal le lendemain qu'il avait été averti. Le type qui supervise les arbitres rentre chez lui, ça se joue à Londres, il rentre chez lui, il rentre chez sa femme, c'est une autre époque, hein, qui lui a préparé certainement à manger, et en roulant, il se rend compte que il y a des feux orange et des feux rouges.
1: Il pense à ça.
4: Et il dit, mais voilà ce qu'il faudrait. Tout le monde comprend qu'il y a un feu jaune et il y a un feu rouge. Et jaune, c'est un avertissement. Attention, il faut ralentir. Et rouge, tu t'arrêtes. Il raconte ça le soir à sa femme. Et sa femme va faire de la couture. Elle lui prépare deux bouts de carton, un jaune en rouge. Pourquoi un jaune et pas un orange? Parce qu'en Angleterre, les feux sont plutôt jaunes et nous plutôt orange. Et les cartons sont nés ainsi.
1: Et bien voilà, c'est ce qu'on découvre dans les pourquoi de la Coupe du Monde de Philippe Vandel. Vous n'êtes pas venu pour rien, Malik, vous le saviez, ça?
3: Ouais. Non, mais je m'en branle. Honnêtement, franchement, il fait 45 degrés.
1: C'est vrai que dans le studio, la clim tourne à fond.
5: Ouais,
1: c'est difficile, c'est vrai que c'est difficile. Pensons aux joueurs sur le terrain qui doivent jouer dans des conditions parfois encore plus difficiles.
4: Oh, les stades sont climatisés.
1: Oh, aux États-Unis?
4: Mais non.
1: Comment ils sont climatisés? Ils sont ouverts.
4: Mais il y a plein de stades qui sont climatisés.
3: Ouais, c'est ça,
4: c'est là où c'est absolument scandaleux.
1: Ah, la pelouse, elle est climatisée?
4: Non, les stades
6: sont fermés. Qui sont fermés.
4: Oui, les stades sont fermés, ils sont climatisés et il y a une pause fraîcheur alors qu'il fait pas chaud.
5: Et puis la France a eu un orage, donc ça va.
1: Oui. Les amis, parlons de ce qui est important, c'est-à-dire l'équipe de France. Cette équipe de France va-t-elle aller au bout? Je pose la question à tous les invités. Quand on voit le quatuor offensif quand il s'anime et qu'il se trouve, ça ressemble à la PlayStation. On a l'impression qu'il y a peu de gens qui peuvent nous arrêter. Est-ce que vous partagez mon enthousiasme ou vous me trouvez un peu niais?
4: Non, moi je suis assez d'accord avec ça. Il y a plein de raisons statistiques. J'ai l'impression qu'elle n'a jamais été aussi forte. S'ils font pas de bêtises, ils vont gagner, je vois ça. Il y a aussi d'autres chiffres qui sont absolument incroyables, c'est que le banc est très très puissant. C'est-à-dire que les gens qui sont remplaçants sont quasiment aussi forts que ceux qui sont titulaires. Ouais. Et il y a aussi le prix de l'attaque. Vous connaissez l'histoire du prix de l'attaque?
1: Les
4: joueurs ont des statistiques. Oui, la cote de quelqu'un, c'est pas comme dans le cinéma. C'est une vraie cote. C'est combien de buts il marque, combien il en fait marquer, combien il fait de repli, combien il court, etc. Et l'attaque de l'équipe de France, elle est presque à 1 milliard d'euros. Si on veut acheter les 8 qui sont en attaque, de mémoire, c'est 950 millions d'euros.
1: Malik, il peut, mais sinon, personne ne peut. Malik, vous êtes confiant?
3: Oui, je suis assez raccord. Même s'il y a un petit bonhomme d'1 mètre 68, 9, qui commence à être pénible.
1: Il est pénible, mais il risque de l'être pendant toute la compétition.
3: 5 buts en 2 matchs?
1: Oui, 5 buts en match, ça commence à faire beaucoup. On parle de Messi.
7: Comment vous trouvez Ousmane Dembélé? Vous êtes fan du PSG. Mm-hmm.
3: Ouais.
7: Comment vous le voyez évoluer là?
3: Je suis très heureux qu'il ait marqué. Parce que
7: avant.
3: Avant, c'est un peu pareil pour. À part Kylian qui active un bouton en Coupe du Monde, c'est assez monstrueux ce qu'il fait. Les joueurs ont besoin de se trouver, c'est un nouveau système. Didier Deschamps n'a jamais joué avec 4 offensifs. Hein.
1: Oui, il lâche tout. Il
3: lâche tout. Donc je pense que ces matchs-là servent à ça aussi, se trouver. Moi, je me rappelle de toutes les Coupes du Monde précédentes, on n'a jamais fait des campagnes. Je me rappelle de France-Togo en 2006 où on jouait notre tête, France-Danemark quand Zidane était un carton rouge. Donc ça se met en place et on va pouvoir juger vraiment lors des 16e et des 8e.
1: Qu'est-ce qu'il faut faire contre la Norvège? Est-ce qu'il faut faire tourner ou pas?
3: Je pense pas.
4: Moi, je pense pas, parce que quand on regarde le tableau, si on est premier, ou le tableau, si on est deuxième, c'est quasiment, il y a autant de difficultés, autant de facilités. Donc, il faut dire au gars, vas-y, lâche-toi. Par contre, il faut économiser les cadres.
5: Didier Deschamps, on l'a dit, qu'il rentre à Paris pour les obstacles de, obstacles de sa mère. Est-ce que ça peut changer quelque chose pour le prochain match de l'équipe de France, pour vous, Malik?
4: Je n'imagine pas. Tu veux faire une déclaration sur...
3: Tout présenter nos condoléances les plus sincères à Didier.
6: Est-ce que ça peut ressouder encore plus le groupe autour du coach, autour de donner une espèce de...
4: Alors
6: de
4: ça, symbolique. La difficulté soude. S'il n'y avait pas eu la campagne de presse du journal L'Équipe, jamais l'équipe d'Aimé Jacquet aurait été si soudée et si forte.
3: Exactement. Je pense que ça va... Il va y avoir une charge émotionnelle. Ils vont vouloir gagner pour leur coach, je pense, ouais.
1: Est-ce qu'à la fin, ça sera Olivier qui sera élu meilleur joueur de cette Coupe du Monde? Il y a un engouement autour de ce joueur. Alors, pas de ceux qui connaissent le foot, qui le suivent au Bayern, mais qui savent qu'il est déjà monstrueux. Mais pour le grand public qui découvre ce joueur Olivier, qui a un toucher de balle absolument dingue et qui est aussi à l'aise du droit que du gauche sur tous ses gestes, est-ce que vous pensez que ça peut être la grande découverte de cette Coupe du Monde?
4: Alors, ça peut être une découverte, puisqu'il n'est pas découvert, par définition. C'est que même si le meilleur joueur peut être Mbappé, mais il ne pourra pas être la grande découverte. Mais Olivier, oui, c'est la grande découverte française.
3: C'est un joueur dont on a vraiment besoin parce qu'il y avait un grand joueur qui s'appelle Antoine Griezmann,
4: qui
3: faisait le lien entre l'attaque et le milieu. Et je trouve que c'est peut-être le joueur le plus important de ce quatuor qui va faire le lien entre le milieu et l'attaque, Michael Olise.
1: Pourvu qu'il ne se blesse pas. 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L'heure de la veille sanitaire, maintenant aujourd'hui, vous nous parlez de l'IA qui fait des ravages pendant cette Coupe du Monde.
5: Si vous avez acheté un billet pour la Coupe du Monde, vous avez peut-être reçu un mail avec le logo de la FIFA, un QR code, une confirmation de réservation, le tour est joué, vous avez enfin le Graal pour assister à un match. Sauf qu'il est peut-être faux. C'est ce qu'explique le magazine Wired dans une enquête publiée cette semaine. Selon plusieurs experts en cybersécurité, la Coupe du Monde 2026 est devenue une cible privilégiée des escrocs qui utilisent maintenant l'intelligence artificielle pour rendre leurs arnaques quasiment indétectable. Plus de 13 000 sites liés au mondial ont été créés ces derniers mois, dont au moins 5 000 imitent directement la FIFA ou les partenaires officiels de la compétition. Le problème, c'est qu'aujourd'hui, on le sait, l'IA peut générer en quelques secondes un faux site de vente de billets parfaitement crédible, surtout à des prix très élevés. Les textes sont impeccables, les logos copiés à la perfection, les mails rédigés de façon irréprochable. Les escrocs peuvent même produire de fausses vidéos promotionnelles ou des messages personnalisés à partir des informations récupérées sur nos réseaux sociaux. Résultat, on paye, on attend une place, soit elle arrive et c'est une fausse, soit elle n'arrive tout simplement jamais.
1: J'imagine que c'est assez lucratif comme business.
5: Oui, parce qu'il faut le noter, on l'a déjà dit ici, cette Coupe du Monde est aussi l'une des plus chères de l'histoire. En moyenne, un billet pour un match de poule coûte autour de $350, soit près de 4 fois plus qu'au Qatar en 2022. Pour la finale, certains billets sont montés jusqu'à plus de $10,000 dans certaines catégories. Donc forcément, c'est une mine d'or pour les arnaqueurs. Ils savent qu'il y a plus de 6 millions de supporters étrangers qui sont venus au Mexique, au Canada et aux États-Unis pour assister au mondial et ils en profitent. En tout, plus de 150 millions de demandes de billets ont été enregistrées dès les premières semaines de vente. Les supporters sont donc une cible facile et certains se font avoir sur TikTok. Il y a des témoignages de personnes assez désespérées d'avoir dépensé autant d'argent pour rien.
8: I got scammed out of my FIFA tickets and I just wanted to let everyone know so you can be very careful when purchasing your FIFA tickets.
5: J'ai été arnaquée et je voulais tous vous alerter pour ne pas que ça vous arrive. Sur Reddit, des centaines de personnes disent avoir vécu la même chose. Ils mettent des captures d'écran, des faux mails de leur place, des sites en question. Le problème, c'est qu'il y a aussi des particuliers qui proposent de revendre leur place sur les réseaux, des fraudeurs qui jouent sur l'urgence en utilisant des phrases comme « je dois vendre à tout prix, je dois vendre maintenant » pour pousser évidemment les victimes à payer rapidement sans vérifier exactement l'offre. Ce phénomène est en tout cas très pris au sérieux. La preuve, la FIFA a multiplié les mises en garde contre les faux billets. Le FBI a identifié des dizaines de faux sites et Meta affiche désormais des messages d'alerte aux utilisateurs qui cherchent des billets sur Facebook.
1: Merci Manon. Alors Philippe, Vandel, Malik, Bentaleb, vous avez des places pour le mondial ou vous pouvez regarder
4: ça? Moi, je ne pas, c'est trop cher. Mais ce qui m'a halluciné dans votre papier, c'est que c'est tellement bien limité, il dit c'est très cher. Avant il fallait que ce soit pas cher pour que les gens achètent.
1: Là maintenant, le prix.
4: Maintenant, tu montes le prix.
1: Là, on dit ça peut pas être faux quand même, à 350 euros, c'est ça doit
4: cher,
1: être vrai.
4: C'est
1: quoi.
4: Vrai, ouais, mais c'est extraordinaire.
1: Malik, vous hallucinez un peu sur le prix des billets, c'est quand même assez fréquent. C'est censé être le sport populaire par excellence, là, c'est un peu n'importe quoi.
4: Mais quand même, on nous avait dit que les stades devaient être vides.
1: Mais non, ils sont pleins, pas toujours, mais la plupart, oui.
3: Je suis un amoureux, moi, de Bielsa. de cet entraîneur et de ce football-là, ce football argentin. C'est un sport populaire, donc il faut retrouver raison, là, parce que ça part en vrille.
6: Il a du mal, là, il entraîne l'Uruguay, il est sélectionneur de l'Uruguay, c'est pas évident jusque-là.
3: Ouais. Pas évident, ouais, c'est vrai.
1: Après une nouvelle Tesla, une nouvelle télé Ultra HD qu'il s'est fait livrer hier, heureusement que Charles Lalonde est en vacances à Oléron, sinon qu'est-ce qu'il dirait du service public? Bonjour Merwan Ben Lazar.
9: Tout ça, c'est que des opérations promotionnelles, il n'y a pas un euro de ma poche là-dedans.
1: Bien sûr, mais pas de la nôtre en tout cas. La chronique de Merwan Ben Lazar, c'est juste après les Strokes. Going Shopping sur France Inter.

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1: Toutes les bonnes choses ont une fin, même lui. De Merwan Ben-Lazare, on retiendra les grands éclats de rire, les déclarations faussement provoques juste pour gagner des followers sur Insta. Oh. Et bien sûr, son billet face à Titu Lecoq sur la playlist YouTube et en podcast. Je merci. Il nous gratifie d'une ultime chronique cette saison, un dernier débrief tactico-technique. Voici Merwan Ben-Lazare.
2: Merci pour tout la team. En effet, dernière chronique de l'année de mon côté. Étonné à mon arrivée par l'absence devant le bâtiment de centaines d'auditeurs. Flash fan, en pleurs, en caravane. Pleurant ma future absence, personne, disons-le, même pas un peu d'émotion autour de la table, rien du tout. Non, vous êtes pressé de retrouver Harold demain, et vous regretterez. Enfin, Cyril ne verra pas la différence. En tout cas, dernière chronique sur le foot quand même, on respecte les obligations, même oui. Si c'est la dernière. Portugal-Ouzbékistan, j'ai choisi hier pour commencer. Quelques infos sur l'Ouzbékistan. Et non, je rigole. Tout le monde s'en fout. Ronaldo qui a mis un doublé, c'est ça qui se passe. Enfin, pour qu'il mette son doublé, il a fallu aligner 11 mecs qui ont découvert les escalators à l'occasion de cette Coupe du Monde. Eux, ah ouais, déjà, les Ouzbeks, le voyage, il est rentabilisé. Hein. Ils vont retourner auprès de leur famille, leur dire, les escaliers montent tout seuls. Et ça va leur dire, mais oui, c'était à Poudlard. Allez, les gars, l'Ouzbékistan, même si tu fais un tournoi des pays qui finissent par Istan, ils sont derniers. Hein. Derrière le Turkménistan, toutes les équipes, elles se sont plaintes de la qualité de la pelouse, les Ouzbeks aussi, mais eux, ils ont dit ben en fait, quand le terrain, il est vraiment plat, on peut pas développer notre football. Eh oui, ils ont pas appris là-dessus. Doublé de Ronaldo aussi, parce qu'il y a voilà, une obligation tactique, disons-le, le Portugal, sur le terrain, a réglé son problème. En gros, il y avait un milieu en trop sur le terrain. Ça manquait d'un attaquant, ça manquait de tranchant, c'est Bernardo Silva qui a pris la porte, il a laissé sa place à un attaquant, et c'était beaucoup mieux. Et ça, ce que ça veut dire qu'au départ, ils voulaient tout miser sur Ronaldo, au point de pas mettre un autre attaquant que lui. Il y a de la pression, ça va pas là-bas. C'est ça que ça fait d'être une superstar, putain. On joue tout le monde pour toi. C'est ça que ça fait d'être en comeback. Superstar en comeback. Il me fait penser à toi, Malik. Si. Malik aussi, il a un côté, tu sais, il a inspiré ma génération dans les années 2010. Moi, j'étais jeune, je te regardais. J'aime bien que tu sois un rebeu à succès, mais t'étais un peu le rebeu rond marrant à qui je m'identifiais. Et là, tu commences à maigrir. Et je me sens abandonné, disons-le. Et en plus, t'as même pas maigri doucement, t'as maigri vite, tu sais. Ben oui. Heureusement qu'il existe à Raïm. Je veux dire, il y a pire, mais là, non, mais il a maigri d'un coup. Et je veux dire, il a pas que maigri, il est devenu chiant. Il commande des Pokéballs sans riz, là, juste les édamamés. Il est dans un perso, tu bouffes du quinoa devant lui, il dit, oh, moi ça me ballonne, vraiment. Il est devenu chiant, tu lui donnes une bouteille d'eau, il regarde les ingrédients, c'est hardcore, les gars. Je t'ai demandé 100 fois de faire tes premières parties, mais j'ai plus envie. Dans les loges, ça doit être chiant, il doit y avoir, tu sais, les galettes de riz Bjork, là, dégueulasse. Mais qui mange ça, frère? Qui mange ça? Mais non, mais tu dois les consommer en mode show business. Tu les écrases en poudre et alors, je m'écrase, ça part. Si, j'ai vu Cominac faire ça une fois. Si. Je sais pas si c'était du riz, mais il arrêtait pas de crier. C'est du riz blanc.
3: Petite pause hydratative.
2: Oui. Pardon, mais pour en revenir sur Ronaldo, vous êtes vraiment similaire, Malik. Similaire, même dans vos parcours, je vois des similitudes. 2026, Ronaldo en mode comeback, Malik en mode comeback en 2026, Coupe du Monde 2022, horrible Coupe du Monde pour Ronaldo, Malik de ton côté, sorti de Jeff Limoune.
3: Mais oui,
2: sorti de Jack Mimoun sans commentaire. Malik est légitime en tant que réalisateur, messieurs dames, autant que les Ouzbeks sur un terrain de football. Avec tout le respect, Malik.
1: Avec tout le respect.
2: Hier, tu donnes une caméra au gardien de l'Ouzbékistan, il te fait le 2, hein, non? C'est un super film. Il y a des super images. D'ailleurs, c'est filmé à la Rescar, non? Mais j'ai vu les chiffres. Je comprends le comeback. Je sais reconnaître un rebeu endetté quand j'en vois un. Il a les crocs, Malik. Hein. Il est là parce qu'il croit qu'il est payé ce soir. Pardon. Non, il n'y a pas beaucoup d'anciens encore motivés, encore drôles. Je veux dire juste, tout s'explique. Je sais que pour la dernière chronique de l'année, j'ai été dur, j'ai été horrible avec Malik. Pardon en plus devant monsieur Philippe Vandel, mais il est passé par TPMP, il a connu Hanouna, donc pour lui, c'est un poil trop bienveillant comme chronique. Il se demande à quel moment je vais lui foutre des coquillettes dans le cul. Mais on fait pas ça à Philippe ici, hein. On fait pas ça. Enfin, pas à l'antenne. Bref, c'était une belle année.
1: Merci beaucoup, Merwan Ben-Lazare, pour toute cette saison. Et merci pour ce billet technico-technique qui, pour le coup, l'était vraiment. Maintenant, je vous laisse aller enfin rencontrer votre fils, né il y a maintenant 6 mois. Merci Malik Bentala d'être passé dans Zoom Zoom. Je rappelle votre nouveau spectacle Nouveau Monde en tournée à partir du 1er octobre les 18, 19 et 20 novembre au Dôme de Paris. Merci Philippe Vandel. Et pourquoi de la Coupe du Monde, c'est chez Kero, mine d'infos pour tout savoir de l'histoire du mondial. Merci les amis, merci à tous. Je crois qu'on a beaucoup de retard, donc je vous dis à demain pour Zoom Zoom Zen. Et à 17h, un Zoom Zoom Club en présence, non pas de Victor Wembanyama, à qui j'avais dit, mec, si tu gagnes la NBA, tu viens dans Zoom Zoom, sinon tu attends. C'est donc logiquement Mohamed Diawara qui lui a remporté la NBA avec Enix, qui sera avec nous demain.
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1: Il est 18h sur France Inter. En route pour le 18-20, bonsoir Fabienne Saint-Aise.
12: Bonsoir Mathieu et à demain, bonsoir à tous. Le 18-20 de France Inter est ouvert, on a chaud comme vous, laissez-nous vous accompagner, soyez les bienvenus sur la planète et sa banlieue. Bonsoir Amélie Perrier.
13: Bonsoir Fabienne, bonsoir à tous.
12: À la une ce soir, 51 millions de Français dans le rouge.
13: Ah, suffoqué, jour et nuit, les trois quarts du pays en vigilance maximale face à la canicule, des records de chaleur sont battus et ça va durer jusqu'à la fin de la semaine. Nous irons à Rennes, en Bretagne, peu habitués à avoir aussi chaud. Des coups de chaud, danger au travail aussi. À la CFDT, on élabore des pistes pour protéger les employés dans ces conditions. Fuir le soleil et se réfugier dans les boutiques climatisées. On verra si la météo a joué sur ce premier jour de solde. On en parlera avec notre invité.
12: Dans l'actualité également ce soir.
13: Les universités dans le rouge aussi, mais pour leurs finances cette fois. Un rapport préconise de multiplier par 5 les frais d'inscription des étudiants. Et puis aux États-Unis, Donald Trump accuse des saboteurs. Ses grands travaux au cœur de Washington ont viré au désastre dans le bassin du Lincoln Memorial, la peinture s'écaille et les algues pullulent.
12: Dans le 18-20 ce soir, nous allons faire de la géopolitique de la clim. Si, si, son histoire, sa géographie, son usage, sa critique, et vous verrez que c'est passionnant. Dans le téléphone sonne, la chaleur ne doit pas nous faire oublier des sujets essentiels. Nous parlerons de la loi intégrale, voulue par les associations, par certains députés, par certains avocats, une loi qui doit permettre de lutter de manière intégrale contre les violences sexuelles et sexistes commises à l'encontre des enfants et aussi des femmes. Qu'est-ce qu'on veut y mettre? Qu'est-ce qu'elle doit permettre, qu'est-ce qu'elle doit éviter, nous en parlerons ensemble.
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12: Les trois quarts de la France en alerte maximale demain.
13: Pas de répit, la canicule s'étend encore. 72 départements en vigilance rouge, alerte maximale, 17 sont en orange et l'on dépasse allègrement les 40 degrés dans de nombreuses régions. Bonsoir Célia Kiré.
14: Bonsoir Amélie.
13: Météo France vient de faire le point. Épisode exceptionnel, des records de chaleur ont été battus.
14: Oui, c'est une canicule historique et une journée historique. 43,6 degrés à Cazaux en Gironde, record absolu. 42,2 à Nantes et La Rochelle, plus au nord, 39,8 à Lorient, 38,7 à Quimper. La moyenne, l'indicateur thermique national, a dépassé celui d'hier pour atteindre 30 degrés. Nous vivons donc depuis hier les deux journées les plus chaudes depuis le début des relevés en 1947. On est aujourd'hui 10 degrés au-dessus des normales. Cette canicule est d'une sévérité exceptionnelle, au moins autant que 2003.
13: Et ça va durer jusqu'à quand, Célia?
14: Alors les températures vont baisser dès demain soir par l'Atlantique avec des orages orages parfois forts. Ailleurs, la canicule se maintient jusqu'à ce week-end avec 40 à 42 degrés et des températures nocturnes toujours éprouvantes. Dimanche, il fera chaud, surtout à l'est du pays. Ensuite, la semaine prochaine, on va souffler avec des températures 2 à 3 degrés au-dessus des normales. Et pour la suite, il faut s'attendre à un mois de juillet globalement chaud. Des scénarios de températures très élevées sont possibles, dit Météo France. Ce matin, la ministre Monique Barbu évoquait sur notre antenne le risque d'une nouvelle canicule mi-juillet. C'est un scénario probable, mais Météo France ne s'avance pas. Les phénomènes extrêmes sont en effet difficiles à prévoir. L'incertitude est trop élevée pour l'annoncer. En tout cas, Météo France alerte. Dès maintenant, une sécheresse s'installe. Des feux de forêt risquent aussi de se déclencher en Haute-Garonne et dans les Deux-Sèvres.
15: Merci Célia Kiré, spécialiste environnement à France Inter. Des chaleurs étouffantes dans des régions normalement tempérées. À Rennes, par exemple, on n'a jamais eu aussi chaud. Laurent Kramer, vous venez d'arriver dans la cité bretonne. Bonsoir.
16: Bonsoir Amélie.
15: La Bretagne jusqu'ici épargnée, mais aujourd'hui le mercure atteint les 40 degrés. Rennes ne semble pas adaptée.
16: Oui, un centre-ville déserté avec ce record de chaleur. Près de 43 degrés constatés hier soir, record absolu pour la capitale bretonne.
17: Fin du monde, je sais pas, il aurait mieux valu planter des arbres partout, je pense.
16: Avec ces grandes places minérales, très peu d'arbres, réaménagés tout récemment, comme ici, Place Saint-Germain, et là, constate que sa ville n'est plus adaptée à ces montées en température.
17: Surtout tout ça, c'est neuf, donc va falloir recreuser, va falloir... Il y a eu 4 ans de travaux ici, je crois. Il manque beaucoup d'arbres, je trouve. L'aménagement du territoire, enfin, l'aménagement de la ville, là, ils n'ont pas pensé en se disant, ben, voilà, c'est le réchauffement climatique, c'est pas comme si c'est un truc qui nous était tombé dessus l'année dernière, quoi. Comment ça se fait qu'ils pensent pas mieux, quoi? On comprend pas.
18: Première année où même la canicule en 2003, c'était cool la Bretagne en 2003.
16: Et ce record de température ici à Rennes fait donc basculer la Bretagne, insiste Yves, 70 ans.
18: Et c'est la première fois effectivement où on est touché. C'est vraiment la première fois.
17: Justement, vu que la Bretagne était un peu considérée comme étant cet espace de fraîcheur, ben les villes n'ont rien mis en place pour que ce soit rafraîchi à long terme.
16: Lia, 25 ans, est étudiante à Rennes.
17: Et donc on se retrouve à Rennes avec des places où il fait beaucoup trop chaud parce qu'on n'imaginait pas que ça nous atteindrait et au final on n'est pas prêt du tout, quoi. On n'est pas prêt et il va falloir tout recommencer parce que visiblement c'est parti pour plusieurs années, plusieurs étés d'affilée de canicule et on ne sait pas quand ça s'arrêtera.
16: La mairie a mis en place des points d'eau, des pataugeoires avec brumisateur. Les Rennais espèrent une légère amélioration pour la fin de la semaine.
15: Laurent Kramer à Rennes pour France Inter avec les moyens techniques de Gilles Gallinaro. Merci à tous les deux. Nos organismes non plus ne sont pas prêts à ces chaleurs qui durent jour et nuit. Elles ont entraîné un pic inédit, rarement voire jamais observé de recours aux soins d'urgence selon Santé publique France, notamment de jeunes de 15 à 44 ans. Le nombre de passages aux urgences a été multiplié par 3, notamment pour des coups de chaleur, les consultations SOS médecins par 4 ces derniers jours. Alors la grande fracture du pays se dessine entre ceux travaillant dans des bureaux climatisés et les professions exposées à la chaleur. L'inspection du travail veille. 75 mises en demeure ont été adressées à des entreprises sur 1400 contrôles. Les entreprises ont l'obligation d'adapter l'organisation du travail si la santé des employés est en jeu. D'ailleurs, syndicats et patronats sont conviés dans une demi-heure à une réunion avec le ministre du Travail, Jean-Pierre Farandou. Et le sujet s'est naturellement invité au congrès de la CFDT à Bordeaux, où l'on vous rejoint, Alexis Morel.
19: Ces dernières heures, les alertes viennent d'un peu partout, confie Isabelle Mercier, secrétaire nationale de la CFDT en charge de la vie au travail.
20: On a l'exemple aujourd'hui d'un apprenti qui a 16 ans, qui bosse en Bretagne, dans un hangar qui est surchauffé. Son patron ne veut pas le faire arrêter de travailler, et donc ce jeune travaille depuis le début de la canicule.
19: Alors pour elle, ce soir, le ministre doit taper du poing sur la table.
20: Ce qui est dans la main du ministre, là, en urgence, c'est davantage de contrôle par les inspections du travail, voire de la fermeture de certaines entreprises en cas d'extrême mise en danger des salariés.
19: Mais au-delà de l'urgence, la CFDT plaide à long terme pour la création d'une nouvelle branche de la Sécu qui justement prendrait en charge les conséquences des catastrophes climatiques pour les travailleurs. Nicolas Tancré, responsable syndical dans les Hauts-de-France.

0: Les soldes, de vous acheter une nouvelle petite robe, des shorts, des sandales, les soldes ont débuté ce matin.
1: Et pour en parler, votre invité Amélie est le délégué général de la Fédération des acteurs du commerce et des territoires.
0: Bonsoir Christophe Noël.
2: Bonsoir.
0: Alors, y a-t-il eu du monde en boutique pour dénicher les meilleures affaires? Vous avez une première idée de la fréquentation aujourd'hui?
2: Oui, elle est bonne. Elle sera au moins égale à celle de l'année dernière. Et depuis une semaine, les gens se sont rués dans les centres commerciaux à la recherche d'espaces climatisés, d'espaces confortables. Les centres commerciaux, ils se caractérisent par leur praticité, leur fonctionnalité, mais surtout par leur ouverture à tous. Et on se réjouit que ces 850 sites en France puissent offrir à toutes les populations gratuitement, aussi bien les familles, les jeunes enfants que les seniors, des espaces qui leur permettent de respirer un peu dans cette canicule qui dure.
0: On le comprend, les centres commerciaux, ils sont très fréquentés en ce moment, mais les clients achètent aussi, ils ne vont pas seulement se balader?
2: Alors, il n'est pas du tout certain qu'il y ait un lien immédiat entre le surcroît de visites et les ventes. Hein, on va le voir, je n'ai pas encore là-dessus de recul sur les chiffres d'affaires. Ça profite très certainement aux petits commerces alimentaires et à la restauration qu'on trouve, puisque les gens y viennent, ils y restent longtemps. Après, on verra et on peut souhaiter effectivement que ça permette aussi de relancer un petit peu les ventes et particulièrement du prêt-à-porter, le textile, qui est un secteur qui, depuis de nombreuses années, mais également sur cette année 2026, souffre quand même d'un recul d'activité assez marqué. C'est le moment de renouveler sa garde-robe d'été.
0: Les centres commerciaux attirent en ce moment des clients qui ne les fréquentent pas d'habitude?
2: Ça, c'est difficile à dire. Je crois que les gens, de toute façon, rares sont les Français qui ne fréquentent pas les centres commerciaux. Hein. Ils sont quasiment 90% à les fréquenter une fois de temps en temps et 70% à les fréquenter au moins une fois par mois. Donc certainement, peut-être des populations plus fragiles qui n'ont pas forcément le réflexe d'y aller pour faire leurs courses, mais qui aujourd'hui viennent y chercher un îlot de respiration.
0: À l'inverse, ça risque d'être un peu plus compliqué pour les magasins en centre-ville?
2: C'est évidemment à craindre et je crois que c'est déjà très perceptible. Votre reportage à Rennes l'a très bien démontré déjà. On a des raisons d'être préoccupés parce que c'est vrai que pour les détaillants en centre-ville, en textile évidemment, mais aussi pour la restauration, le climat là évidemment dissuade beaucoup de nos concitoyens de se rendre dans les centres-villes. Espérons qu'en soirée au moins ils aillent chercher un petit peu de fraîcheur aux terrasses des restaurants et des bars.
0: Et là on ne parle pas seulement des petites boutiques de centre-ville, les centres commerciaux qui sont installés également dans les centres-villes, eux aussi, ils souffrent un petit peu en ce moment.
2: Oui, alors on est quand même en surcroît de fréquentation par à l'année dernière, mais d'une façon beaucoup moins dynamique que dans les centres de périphérie. Pour tout vous dire, sur la semaine écoulée, en périphérie, dans les centres commerciaux, on est à plus 6% de fréquentation et seulement à plus 1,8% dans ceux de centre-ville, ce qui confirme bien que malheureusement, les centres-villes sont très certainement moins fréquentés qu'ils ne le sont d'habitude, ou en tout cas l'année dernière à la même époque.
0: Et en quelques mots, on achète quoi en ce moment quand il fait très très chaud? Parce que les soldes, c'est fait pour écluser les stocks de l'année en fait.
2: Oui, les soldes de toute façon en France aujourd'hui ont un impact de moins en moins fort parce qu'ils concernent principalement deux secteurs, le textile et la maison, qui sont des secteurs qui sont structurellement en décroissance dans notre pays. D'autres secteurs en revanche connaissent des dynamiques formidables, c'est le cas de la beauté, de la santé et de la restauration et des petits commerces alimentaires. Et là pour le coup, oui, regardez les glaces, par exemple les glaciers et les queues qu'on trouve dedans, je pense que les gens qui vendent des boissons rafraîchies.
0: Oui, ça marche pas mal en ce moment pour eux. Merci beaucoup Christophe Noël. Je rappelle que vous êtes délégué général de la Fédération des acteurs du commerce et des territoires. Et pour conclure sur cette canicule, sachez que la France n'est pas seule, plongée dans la fournaise. En Espagne, en Belgique, aux Pays-Bas, en Italie, au Portugal ou encore en Hongrie, au moins 94 millions d'habitants en Europe ont connu des températures supérieures à 35 degrés aujourd'hui.
1: Rénover les universités françaises.
0: Et surtout le mode de financement. Le modèle actuel ne sera plus soutenu d'ici 2030, d'ici 4 ans, dit un rapport remis aujourd'hui au gouvernement. Le diagnostic est alarmant, les facs s'appauvrissent. Bonsoir Laurélie qui arrive.
3: Bonsoir.
0: L'une des solutions promues dans ce rapport, c'est d'augmenter les frais d'inscription, de les multiplier par 5.
3: Oui, autrement dit de les faire passer à 900 euros en licence, 1300 en master, là où aujourd'hui un étudiant français non boursier paye respectivement 178 et 254 euros. Ces montants n'ont pas bougé depuis 2019. Une telle hausse que le rapport qualifie de modérée permettrait de dégager 1,5 milliard d'euros et d'augmenter significativement la part des droits d'inscription dans les ressources des facs. Actuellement, ils ne pèsent que 3%. Pour les auteurs de ce rapport, issus des assises sur le financement des universités, il ne s'agit pas là d'une solution magique pour sortir du rouge, mais d'un levier parmi d'autres, comme le fait par exemple...

0: mieux valoriser leur patrimoine immobilier. Sauf que le sujet des frais universitaires est explosif, déjà très mobilisé contre la fin des exonérations pour les étudiants étrangers non européens. Les organisations étudiantes sont montées au créneau. Ce matin, le ministre de l'Enseignement supérieur, Philippe Baptiste, a pris ses distances. Le gouvernement n'a pas pour projet d'augmenter les droits d'inscription, a-t-il martelé, tout en estimant que la question avait toute sa place dans la campagne présidentielle à venir.
1: L'Aurélie qui arrive pour les questions d'éducation à France Inter. C'est un nouveau poison parmi la jeunesse, notamment diffusé sur les réseaux sociaux, le masculinisme, cette idéologie née en réaction au féminisme, haineuse envers les femmes, une misogynie violente et décomplexée au cœur d'un rapport sénatorial qui appelle à la combattre. Les mouvements masculinistes représentent un risque réel pour notre démocratie et notre cohésion sociale, alerte encore ce rapport parlementaire. Parmi les pistes esquissée pour lutter contre, une stratégie interministérielle impliquant l'éducation, le numérique, la santé ou encore la sécurité. Cela se veut une démonstration de force ou de pouvoir aux États-Unis. Grande célébration ce soir dans le cadre des 250 ans de l'indépendance du pays. Donald Trump donne un grand meeting sur le Mall, la grande esplanade face au Capitole. Mais un détail risque de gâcher la fête à Washington. Le grand bassin du Lincoln Memorial, ce gigantesque miroir d'eau, il n'a pas pu être rénové dans les temps. Le président avait promis un bassin bleu, comme sur le drapeau américain, mais les algues prolifèrent. Le chantier Franck Madvon à Viro Fiasco.
2: Quand on arrive à ce bassin, aucun doute, l'eau n'est pas bleue. Elle est plutôt verdâtre, les algues sont visibles, s'y ajoute même une odeur désagréable, et on distingue au fond des tuyaux qui déversent des produits de couleur blanchâtre pour rendre l'eau plus belle. Donald Trump affirme sans preuve que des vandales ont saccagé le bassin, mais tout est faux selon Tim, un visiteur fréquent.
3: Ce ne sera jamais bleu. Il y aura toujours des algues dans ce grand bassin, des algues qui apparaissent et se développent. On ne peut pas y échapper, ça s'appelle la nature. La nature n'est pas bleue. Trump est complètement dingue de toute façon. Personne ne va vandaliser le bassin. Il ment là-dessus, comme sur tout le reste.
2: Une femme passe alors à côté de nous, indignée par ce qu'elle entend. Tracy, c'est son nom, électrice de Trump venue de Virginie, montre du doigt les médias.
4: Je pense que vous en faites toute une histoire, alors qu'il y a tant d'autres sujets dont on devrait parler. Le président a rendu tous ces monuments magnifiques. Il a rendu le monde meilleur, il a apporté la paix au Moyen-Orient, et les médias sont préoccupés par quelques algues. Ils revoient leurs priorités.
2: Tracy oublie de préciser que Donald Trump lui-même parle de ce bassin sans arrêt. Cette rénovation ratée est devenue pour ses opposants le symbole des mauvaises décisions de sa présidence et des fiascos qui en découlent. Washington, Franck Madvon, France Inter.
1: L'armée américaine en guerre discrète contre Daesh, elle annonce avoir tué l'un des chefs du groupe État islamique en Syrie lors d'une frappe aérienne. La coalition internationale anti-djihadiste s'est pourtant retirée depuis 2019 du pays après la défaite de Daesh, mais les États-Unis continuent de mener des attaques contre les dernières cellules dormantes dans les zones désertiques syriennes. Un tout premier cas d'Ebola en France, un médecin a été diagnostiqué positif à son retour de République démocratique du Congo où une épidémie fait des ravages. Les autorités sanitaires se veulent rassurantes, le patient a été isolé dès son retour et n'a qu'une faible charge virale. Le médecin humanitaire de l'ONG Alima est rentré à Paris sur un vol Air France. La compagnie a fourni la liste des passagers qui vont être contactés par les services de santé.
5: Amélie Perrier, merci beaucoup.
1: Non, il y a un dernier petit sujet.
5: Ah pardon, il y a un dernier petit sujet. Mais
1: c'est un carnet rose en plus.
5: Ah ben je vous en prie,
1: je pense que ça va vous plaire. C'est une naissance assez exceptionnelle aux eaux de Vincennes, près de Paris. Deux lionceaux ont vu le jour il y a un peu plus de deux mois. Deux femelles baptisées Inaya et Isis, elles sont les premières de leur espèce, nées aux eaux depuis plus de 10 ans, une naissance importante pour leur espèce. Clara Vincent, vous les avez découvertes ce matin, elles ont été montrées à la presse pour la toute première fois. Les deux lionnes au pelage marron font la taille d'un gros chat adulte. Elles font une petite dizaine de kilos et elles appartiennent à la catégorie dite des lions du Nord. Une espèce très menacée, soulève Alexis Lécu, directeur scientifique vétérinaire au parc zoologique de Paris.
6: La population lion du Nord présente 2000 individus parmi les 20 000. C'est 10% seulement de la population totale de lions sur la planète. D'où le fait qu'elle est déclarée en danger.
1: Les deux petites lionnes sont même issues d'une sous-espèce encore plus en danger, le lion de l'Atlas. Leur naissance est donc d'autant plus remarquable, insiste Alexis Lécu.
6: C'est exceptionnel parce que justement cette sous-population, il n'y en a plus beaucoup, on est inférieur à une centaine d'individus sur la planète.
1: Tout l'enjeu de ces naissances est donc d'assurer la préservation de l'espèce.
6: L'objectif, c'est d'avoir une population de sauvegarde, mais pas juste en nombre, mais aussi en qualité génétique.
1: Il a donc fallu sélectionner un mâle et une femelle avec des gènes suffisamment robustes et aptes à se reproduire.
6: Tant qu'on a ces deux paramètres, bah, on a de quoi répondre à une potentielle réintroduction en milieu naturel.
1: Au total, l'opération aura duré 7 ans et c'était loin d'être gagné.
6: On sait que les succès d'élevage d'une mère sur sa première portée est de l'ordre de 30 à 50%. C'est moins d'une chance sur deux.
1: Ça relève donc du quasi-exploit, mais non sans paradoxe, note Alexis Lécu, sachant que cette espèce menacée à cause de l'homme dépend aujourd'hui de lui pour sa survie.
7: Les deux petites lionnes vont désormais être montrées au public. Vous pourrez aller les voir, Fabienne,
8: mais
7: si ça vous intéresse.
8: Absolument, c'est dommage de se passer de ce
7: reportage réintroduite en milieu naturel. Voilà.
8: Je suis content, merci beaucoup Amélie. Allez, à demain. Dans un instant, on va parler de clim, d'histoire, de géographie, un peu de géopolitique aussi. Il y a la météo à venir, c'est important. Laissez-moi quand même vous remettre le téléphone sonne en tête tout à l'heure à partir de 19h20. C'est pas parce qu'on est écrasé de chaleur qu'on doit passer trop vite sur les sujets qui comptent. Hier, vous l'avez entendu, Sébastien Lecornu a dit ok, nous discuterons en octobre d'une loi intégrale pour lutter plus efficacement contre les violences sexuelles et sexistes à l'égard des enfants et des femmes. Sur cette loi intégrale, les associations sont en tête de pont, certains avocats le sont aussi, des députés. L'affaire évidemment de la petite Lana a été un immense électrochoc. Alors qu'est-ce que ça veut dire, loi intégrale? Comment on fait pour embarquer l'ensemble des acteurs? Sur quoi doit-on insister qui n'existe pas pour l'instant? De quoi doit-on s'inspirer aussi de ce qui se fait ailleurs? Il y a déjà des propositions étayées et nous en parlerons. Vous avez des idées, des questions, des commentaires, c'est bien ici au 01 45 24 7000. Allez, il fait chaud.
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8: Céline Costa, bonsoir.
10: Bonsoir Fabienne, bonsoir à tous.
8: Décidément, on n'en finit pas de battre des records.
10: Oui, et ça chaque jour, la preuve encore ce soir, puisque le record d'hier a été battu. Ce mercredi devient la journée la plus chaude jamais enregistrée. En tout, ce sont 271 records battus aujourd'hui, dont 32 records absolus. Je peux également vous dire que les deux prochaines nuits seront encore plus éprouvantes que celles qu'on vient de vivre, avec de nouveaux seuils atteints. Pour la première fois depuis l'existence des relevés, donc en 1947, la température minimale à Paris demain matin sera de 27 degrés. Dites-vous que normalement, la normale l'après-midi est de 25 fin juin à Paris, donc il sera plus chaud le matin. On vit, on le rappelle, si c'est utile de le rappeler, l'épisode de chaleur le plus remarquable jamais observé en juin, avec demain 72 départements vigilance rouge. Nous avons également pour demain 46 départements vigilance orange pour feux de forêt, dont deux départements en rouge, la Haute-Garonne et les Deux-Sèvres. Tout cela est totalement inédit.
8: Et c'est donc à cause de ce puissant dôme de chaleur qui est installé sur l'Europe.
10: Oui, sur l'Europe, l'Allemagne, la Belgique, l'Espagne, le Portugal, tout le monde a des valeurs qui se rapprochent des 40 degrés, voire plus. Ce dôme, il agit comme un couvercle, il bloque les perturbations, il empêche le renouvellement de l'air et dans le même temps, on a de l'air chaud qui remonte du Maghreb sur des sols qui sont déjà très secs, ce qui amplifie encore la situation. Alors, on va conserver ces températures extrêmement chaudes jusqu'au week-end, avec des maximales qui atteindront 41-42 degrés jusque sur l'est du pays, on l'a compris avec cette vigilance qui s'étend. Mais l'arrivée des orages devrait mettre fin à cet épisode caniculaire. Pour autant, la vague de chaleur se maintiendra la semaine prochaine, mais avec des feuilles beaucoup plus supportables. Je précise que des orages vont déjà éclater demain après-midi entre la Bretagne, la Normandie et l'Aquitaine et qu'une première baisse des températures est attendue sur ce secteur, sur l'ouest du pays, dès vendredi.
8: Allez, on y revient dans le détail, évidemment, tout à l'heure dans le journal de 19h et après le journal, Céline, merci beaucoup.
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8: Il est 18h03.
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16: La clim a une histoire, elle a aussi une géographie. D'un pays à l'autre, elle parle de croissance ou de grande inégalité. Elle parle évidemment d'énergie, de dépendance. Parfois, la clim a donc une géopolitique et c'est ce que nous allons essayer d'explorer ensemble dans moins d'une minute. Trump, tout puissant, n'existe plus, mais lui peut-être l'ignore. C'est ce que nous racontera Louise Baudet qui remet le monde à l'endroit. Le reportage est en Cisjordanie ce soir où les créateurs de mode habillent les personnalités bien au-delà de Ramallah et permettent justement de mettre les Palestiniens dans la conversation et font de leurs vêtements des outils de résistance.
17: La pastèque est un symbole de résistance. Elle a les mêmes couleurs que notre drapeau que l'on ne peut pas arborer. Mais on peut arborer une pastèque.
16: Un reportage à découvrir ensemble autour de 18h41. Sous les radars, Guillaume Oda a trouvé la pistache californienne qui, elle, est peut-être la grande gagnante de la guerre en Iran. Et pour aller ensemble jusqu'à 19h, Ilana Mor Youssef qui lit et relit au fil de l'actualité s'est arrêtée au Portugal avec un Antonio Lobo Antunes, le Portugal sous la dictature de Salazar. Le monde est vaste et on n'a pas une heure. On y va. Allez, un coup de chaleur peut survenir, même par temps frais, dit cette voix. Pensez à bien vous hydrater en buvant régulièrement. N'hésitez pas à allumer la clim lorsqu'il fait chaud. Ceci, termine la voix, est un message de la préfecture de Toyama. C'est pas un hasard, évidemment, qu'on ait décidé de mettre cette petite introduction au Japon. Bonsoir, Patrice Geffron.
18: Bonsoir.
16: Vous êtes professeur d'économie et directeur du Centre de géopolitique de l'énergie et des matières premières de l'Université Paris-Dauphine. Nous rejoindrons Karine Nishimura, correspondante de France Inter à Tokyo, dans un petit instant pour participer à la conversation. L'idée de départ, Monsieur Geffron, c'était de nous demander s'il y avait donc une géopolitique de la clim, en fait, si les développements, les croissances des pays dans le monde étaient liés à la climatisation. Y avoir un accès, c'est se développer. Ne pas y avoir d'accès, c'est au fond stagner. Est-ce qu'on peut faire un peu d'histoire d'abord qui nous aidera à répondre à cette question ? Est-ce que oui, on cherche à fabriquer de la fraîcheur depuis toujours et surtout en fait depuis l'entrée dans le XXe siècle, depuis le début de l'industrialisation, est-ce que tout ça va avec fraîcheur ?
18: Oui, bien avant en fait, mm-hmm. dans la Haute Égypte, en Perse, en Chine et tout ça de plus de 2000 ans, et bien en deçà. Il y a des techniques qui sont des techniques passives qui vont mobiliser la circulation de l'air, la confrontation avec de l'eau, avec des techniques dans lesquelles, à Rome par exemple, on fait circuler de l'eau dans les murs des villas patriciennes, naturellement, tout ça n'est pas offert à tout le monde, et de telle manière à rafraîchir à des époques dans lesquelles, évidemment, l'été, on avait à se confronter à des températures assez élevées. Ces techniques ont toutes comme caractéristique d'être à cette époque évidemment passives, on va même mobiliser ni des gaz complexes, ni évidemment de l'électricité à cette époque, et on entre dans la modernité assez tard, c'est-à-dire au début du XXe siècle.
16: Mais monsieur Geffron, ce qui est intéressant, c'est que, au fond, même au démarrage, en fait, ça sert à quoi ? Ça sert au confort ou ça sert au travail et au développement, y compris à l'époque de l'Antiquité dont vous parliez ?
18: Les deux peuvent être mêlés, mais de fait, on peut tout à fait imaginer qu'il y a plutôt un accès qui est lié à une noblesse et qui suppose de mobiliser, encore une fois, des moyens architecturaux qui sont des moyens assez lourds. Hein. Et donc j'ai du mal à imaginer, surtout dans les sociétés dans lesquelles on a encore une hiérarchie qui est très verticale, avec de l'esclavagisme, qu'on ait un accès qui soit un accès universel et qu'on ait un code du travail à cette époque qui prenne en compte cette dimension.
16: C'est moins qu'on puisse dire, parce que, et au fond, ils sont se rapproche de nous, on a le sentiment que l'arrivée de la clim a déplacé des populations, a peut-être déplacé des économies. Si on fait une espèce de politique fiction, est-ce qu'on peut imaginer, même riche de pétrole, est-ce que les ménarchies du Golfe émergent du sable si la clim n'existe pas, par exemple ?
18: Non, aujourd'hui on est à des taux d'équipement qui sont de l'ordre de 100%. Il y a même finalement une histoire qui, centralement dans sa modernité, se développe aux États-Unis à partir du début du XXe siècle, dans un contexte qui est un contexte assez intéressant, parce qu'il s'agit dans un premier temps d'avoir un moyen qui permette, dans des papeteries, sécher du papier. Donc on est dans un contexte qui est un contexte industriel et on n'imagine pas dans un premier temps d'en faire une utilisation pour le quotidien. À partir des années 20, des théâtres, des cinémas aux États-Unis font de l'installation de la clim un facteur d'attractivité. Donc on voit notamment apparaître des blockbusters l'été dans ces cinémas qui sont attractifs en offrant un moment de
8: De plaisir dans la fraîcheur.
18: De plaisir en échappant, voilà, et tout ça jusqu'à équiper des bâtiments publics assez rapidement jusqu'au Capitole.
8: Après, ce qui est intéressant justement, c'est que la clim, elle peuple aussi. Vous parliez du sud des États-Unis. Les États-Unis se sont peuplés évidemment vers le nord. Le sud est totalement irrespirable passé une certaine période, effectivement. Donc, une fois que la clim est là, il se peuple. Puisqu'il se peuple, il s'industrialise. Puisqu'il s'industrialise, il se peuple encore un peu plus. Puisqu'il se peuple, il a donc une influence politique. Si on joue à ce petit jeu, on peut se dire que la simple clim peut changer aussi le visage d'un pays, non ?
18: Oui, très clairement. Pour ce qui est des États comme la Floride et le Texas, sans climatisation, on n'aurait pas une densité de population et surtout des espaces urbains aussi denses que ceux qu'on peut trouver à Miami, par exemple, ou à Houston, par ailleurs, pour le Texas. Donc le déterminant, ça a été à l'après-guerre, le fait de passer finalement des usages qui sont des usages collectifs dans des bâtiments publics, civils ou de l'administration américaine, à un usage qui va se diffuser auprès des ménages parce que les prix vont s'effondrer assez rapidement après la Deuxième Guerre mondiale. Et donc on voit des taux d'utilisation qui, au moment où nous parlons, sont de l'ordre de 90%. Mmh. C'est-à-dire qu'il y a des normes qui se sont installées et qui font qu'il est très difficile d'imaginer une maison, un appartement qui n'ait pas accès à ce type d'équipement.
8: Est-ce que ça veut dire, Patrice Geoffron, qu'un pays qui se développe est un pays qui se climatise, en fait ?
18: Pas nécessairement, parce que ça n'est pas le cas de l'Europe. Mmh. Et nous avons des niveaux de développement qui peuvent se comparer avec un certain nombre de pays qui, eux, par ailleurs, ont eu recours assez rapidement à la climatisation. On évoquait le cas du Japon, déploiement au Japon est à la fois lié à ce qui se noue avec les États-Unis à l'après-guerre, un développement industriel localement qui fait que les géants aujourd'hui dans ce domaine et la partie la plus avancée en termes de technologie correspond à des acteurs industriels japonais. Et puis c'est lié au fait qu'on a un climat qui est un climat à la fois chaud à différents moments, mais qui est également et surtout un climat qui est très humide. Et c'est la combinaison des deux qui au quotidien crée des moments dans lesquels il est très difficile évidemment de parvenir à avoir un quotidien qui ne soit pas drastiquement affecté par ces conditions.
8: On va parler, Patrice Geoffron, d'électricité, d'énergie fossile, etc. Mais je voudrais quand même qu'on aille faire un petit aller-retour au Japon. Bonsoir Karine Nishimura.
15: Bonsoir Fabienne, bonsoir à tous.
8: Et merci Karine d'être avec nous depuis Tokyo à une heure totalement indécente. Un taux d'équipement au Japon qui dépasse effectivement les 90%. Karine, c'est l'un des pays les plus équipés au monde, si ce n'est le pays le plus équipé d'ailleurs. Alors chez vous, on sort de la saison des pluies, si je ne m'abuse, mais d'ici quelques jours, peut-être quelques semaines, ça deviendra infernal. On est d'accord que chez vous, pas de clim, t'es mort en fait.
15: Ah bah oui, hein, dans la partie sud du Japon, donc les villes comme Tokyo, Nagoya, Osaka, Kyoto ou Hiroshima, on a un taux d'équipement en climatisation qui est de l'ordre de 97-98% parce qu'effectivement, c'est une cocotte minute. On est avec des températures de plus de 35 degrés à l'ombre, avec plus de 90% d'humidité dans l'air. Et à l'échelon national, hein, le taux d'équipement c'est 94%. Alors la partie nord du Japon est un peu moins équipée, Hokkaido par exemple, mais ces dernières années, eux aussi, là-bas, à Hokkaido, ressentent le besoin d'un équipement en climatisation parce qu'on atteint des températures qu'on ne connaissait pas avant. Et puis, vous l'avez dit, hein, sans doute que l'activité économique au Japon, elle ne serait pas développée d'une façon aussi massive, aussi concentrée dans la partie sud du pays si les climatiseurs n'avaient pas fait leur apparition dès la fin des années 60, avant le boom économique. Et d'ailleurs, pour l'anecdote, les Jeux Olympiques d'été qui ont eu lieu juste avant, en 64, à Tokyo, avaient été déplacés en octobre parce qu'à cette époque-là, il faisait trop chaud en été et que tout n'était pas climatisé.
8: Parlez-nous, donnez-nous un exemple, Karine. Par exemple, une famille comme la vôtre, vous êtes quatre, vous travaillez d'ailleurs de chez vous, ça veut dire quoi dans une maison comme la vôtre ?
15: Oui, alors moi je suis à Tokyo depuis 25 ans et j'ai toujours habité des logements climatisés, donc c'est vous dire que ça remonte quand même à un moment. Et effectivement, une maison à 4, et ben toutes les pièces sont climatisées, hein. Il y en a 5 au total dans la maison. Ce sont tous des modèles muraux en deux parties, dont une est à l'extérieur. Ce sont des modèles réversibles, c'est-à-dire qu'ils font office de chauffage en hiver et puis ils rafraîchissent en été. Et puis alors il faut savoir que c'est partout pareil, on n'est pas riche, hein. C'est partout pareil, tout le monde est équipé de la même façon. en fait, selon le gouvernement japonais, en moyenne, c'est 3 climatiseurs par foyer au Japon. Et alors, on nous demande de les utiliser. C'est des équipements qui sont perçus vraiment comme vitaux, notamment pour les personnes fragiles, les personnes âgées, pour les enfants, les nourrissons, et pour inciter à les utiliser, en fait, alors, évidemment, en prenant des précautions, pas en les laissant allumer tout le temps, même quand on n'est pas là. Mais il y a des subventions qui sont accordées, soit pour remplacer des vieux modèles énergivores par des nouveaux qui sont moins consommateurs, ou bien encore pour abaisser la facture d'électricité. Et puis, évidemment, il est impensable que dans les transports, les entreprises, les hôpitaux, les écoles, il n'y ait pas de climatisation. Il y en a partout. Elle est même trop forte parfois. On a parfois froid, en réalité.
8: Alors ça, vous m'étonnez, oui. Ben, comme aux États-Unis d'ailleurs, hein, le genre de pays où on rentre avec un pull et on sort en enlevant son pull. Est-ce que, Patrice Geoffron, là aujourd'hui, c'est quoi 2 milliards d'unités dans le monde à peu près, hein,
18: oui, c'est ça, c'est l'ordre de grandeur. Et les perspectives, c'est d'aller probablement au-delà de 5 milliards en 2050.
8: Mais est-ce que ça veut dire, si nous étions tous collectivement sous clim, que la consommation électrique serait quoi, tenable toujours ou pas? Dans nos pays qui la produisons, c'est une chose. Dans ceux qui ne la produisent pas, est-ce que climatisation veut dire aussi énergie fossile quasi directement, précisément dans ces pays qu'on vient de citer?
18: Oui, le problème essentiel à mes yeux, en fait, c'est les zones du monde qui en ont un besoin impérieux, plus encore, avec plus d'intensité encore que chez nous. C'est le cas de l'Inde, c'est le cas de l'Afrique subsaharienne, et dans lesquelles les taux d'équipement sont extrêmement faibles. En Inde, on est sensiblement à moins de 10%, en Afrique, on doit être aux alentours de 5%, et notamment parce qu'au moment où on parle, il y a 600 millions d'humains qui, en Afrique, n'ont pas d'accès du tout à l'électricité. Donc, évidemment, la question de la climatisation est une question qui est très lointaine. Donc, on a un décalage entre le besoin, en termes géographiques, si on fait un peu de géopolitique de ces questions, et l'accès.
8: Et en même temps, ce qu'on voit bien, et c'est aussi ce que nous disait Karine, on se préoccupe éventuellement du coût de l'électricité, on se préoccupe assez peu de l'impact, finalement. Si on passe de 2 milliards à 4 milliards d'unités, faut-il se préoccuper urgemment de l'impact? Est-ce que toutes les clims sont des bombes climatiques?
18: Alors, il faut se préoccuper de l'impact. Les clims, au fil du temps, ont posé différents types de problèmes. Dans un premier temps, mais un protocole y a mis fin, les clims fonctionnaient avec un gaz qui attaquait la couche d'ozone. Protocole qui remonte à quelques décennies maintenant est parvenu à résoudre le problème. Les gaz qui sont utilisés à l'heure actuelle posent un problème qui est d'une nature assez différente. Ils sont des contributeurs assez massifs à l'effet de serre, et de manière bien plus prononcée que le CO2. Donc ça pose un problème non pas simplement d'électricité, sur la nature de cette électricité, évidemment, il ne vaut mieux pas qu'elle soit produite au charbon, mais c'est le cas assez massivement en Inde, par exemple. Et puis par ailleurs, de gestion du cycle de vie du climatiseur sur les matières premières qui le constituent, et sur la gestion de la fin de vie. On en a un aperçu, y compris en France, parce qu'autant les logements sont assez peu climatisés, mais les voitures le sont. Et on sait qu'assez régulièrement, il faut aller recharger les gaz et le récupérer par ailleurs, et ce sont des moments assez délicats durant lesquels un échappement peut concourir à l'effet de serre.
8: Toute dernière question, Monsieur Geoffron, est-ce que notre retard, nous, en Europe, est une opportunité pour une meilleure gestion de la chaleur et une meilleure gestion de la climatisation?
18: Alors, deux choses. En fait, on est dans une zone du monde qui n'est pas sensiblement moins développée que le Japon, mais jusqu'alors qui a pu s'en passer. Oui. Et donc, on est face à un problème un peu différent du Japon, de Singapour ou de ces zones du monde qui très tôt on y s'y met, parce que c'est une question de viabilité. Voilà, nous, on est rattrapés par cette problématique. Et il me semble que la bonne manière de procéder, c'est de se dire que la climatisation doit être pensée en même temps que l'amélioration du bâti. Parce que grosso modo, la climatisation, sinon, ça consiste à écoper dans une barque dont le fond est troué. Et donc, ça pose évidemment, dans ce cas de figure, beaucoup de difficultés, y compris des difficultés économiques. Parce que s'il s'agissait à l'avenir de faire tourner intensément des climatisations dans des vieux logements, eh bien, évidemment, tout ça aurait des répercussions non seulement environnementales, mais également économiques.
8: Patrice Geoffron, vous êtes professeur d'économie et directeur du Centre de géopolitique de l'énergie et des matières premières de Paris Dauphine. Je vous remercie beaucoup de votre passage chez nous. La suite, c'est vous, Louise Baudet, vous remettez le monde à l'endroit.
19: Pourquoi Donald Trump n'est plus le boss incontesté qui peut humilier n'importe quel allié?
8: Allez, juste après ça, qu'on est très contente de passer dans Un jour dans le monde.

0: Bad Bunny, la méga star que Marius dans notre équipe veut que j'appelle Mauvais Lapin. Franchement, c'est malin. Le titre, c'est La Madanza et c'est dans la playlist de France Inter. Le monde à l'endroit. 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
0: Le Louise Baudet, le congrès américain qui se rebelle, des alliés européens qui se rebiffent. Vous nous expliquez pourquoi Donald Trump a perdu sa toute puissance.
2: Et s'il l'était un peu moins, le boss, la petite phrase, vous n'avez pas pu la rater, date d'il y a pile une semaine. Réunion du G7 à Évian, au bord du lac Léman, Donald Trump arrive en retard en réunion. I'm the boss, c'est moi le patron, en guise de justification. Alors, le rire jaune des 6 autres dirigeants du G7 est-il une nouvelle manifestation de leur servilité? Pas si sûr, car quelque chose a changé. Certes, le président américain a été royalement reçu, de l'hôtel royal d'Évian, c'est son nom, jusqu'aux ors du château de Versailles, et ses alliés ont pris soin de saluer par écrit son protocole d'accord avec l'Iran et sa conduite ferme de la négociation. Mais est-ce le signe d'une allégeance mal placée ou plutôt l'assurance d'un deal soutien sur l'Iran contre engagement américain à se réengager aux côtés de l'Ukraine? Les 5 principales puissances militaires européennes, France, Royaume-Uni, Allemagne, Pologne et Italie veulent y croire en tout cas. Elles se réunissent ce soir à Berlin pour débriefer ce G7 et préparer le sommet de l'OTAN dans 2 semaines.
0: Alors quelque chose a changé dans le petit théâtre des relations diplomatiques.
2: Oui, dans ces gestes, ces mots, ces postures, parfois involontaires, qui disent beaucoup des rapports de force géopolitiques, il semblerait que Trump ne puisse plus autant humilier tout le monde. La toute-puissance de son mépris continue certes de s'exercer aux dépens de son souffre-douleur préféré, le Brit. Britannique Keir Starmer, ouvertement ghosté pendant la photo de famille. Il cherche l'attention du président américain, lui parle, mais l'autre l'ignore, pas un regard. Sous l'œil des caméras du monde entier, on le sait, Trump n'aime pas les losers. Or, Keir Starmer et son regard inquiet vont bientôt quitter la scène. Le premier ministre britannique a annoncé sa démission en début de semaine, départ salué par le président américain avant même qu'il ne soit acté. Mais une autre dirigeante européenne a, elle, refusé l'humiliation. L'italienne Giorgia Meloni, qui aurait supplié Trump de prendre une photo avec lui en marge du G7 au point qu'il aurait eu pitié d'elle. L'histoire est racontée par le président américain lui-même à la presse italienne, mais la réponse est cinglante. Moi et l'Italie, nous ne supplions jamais. L'ex-meilleur allié de Trump sur le vieux continent se rebelle et affirme sa souveraineté.
0: Alors Trump célèbre ce soir les 250 ans de l'indépendance des États-Unis, mais une indépendance peut en cacher une autre. Ce sont donc les Européens qui s'émancipent.
2: Mais en tout cas, ce n'est plus l'ambiance outrageusement flagorneuse du G7 de l'an dernier dans les Rocheuses canadiennes et du sommet de l'OTAN qui avait suivi, celui où le patron de l'OTAN avait appelé Trump « Daddy ». Entre-temps, l'Europe a ouvert les yeux, inquiète bien sûr du réexamen annoncé de la présence militaire américaine sur son sol, mais lucide sur la nécessité absolue de s'émanciper. Et puis Donald Trump lui-même a perdu de sa superbe. Affaibli à l'extérieur par la guerre contre l'Iran et son deal perdant, et plus aussi tout puissant sur le plan intérieur, le Congrès américain, censé lui être acquis, a voté hier le retrait des troupes US toujours déployées dans le Golfe. Rébellion symbolique car non contraignante, mais révélatrice d'un affaiblissement qui pourrait se traduire dans les urnes. Le scrutin de mi-mandat s'annonce très incertain en novembre prochain. Le boss dans l'affaire et dans les affaires du monde étant encore et toujours l'électeur américain.
0: Louise Baudet, le reportage. Le reportage d'un jour dans le monde. Ce soir, c'est un jour en Cisjordanie où les attaques de colons de l'armée israélienne se multiplient. Les rapports de force militaires, évidemment, sont déséquilibrés, mais cette guerre est aussi une guerre des mots, une guerre du narratif, à l'avantage peut-être des Palestiniens, grâce au travail d'activistes, de réalisateurs, mais aussi de créateurs de mode qui mettent la question palestinienne sur le devant de la scène. Nous allons nous arrêter sur la mode ce soir, devenue un étendard de la cause palestinienne. La mannequin Bella Hadid, la reine Rania de Jordanie, Rama Douadji, qui est l'épouse de Zoran Mamdani, le maire de New York, des personnalités s'affichent désormais avec les créations de stylistes palestiniens. Ce sont ces stylistes que nous allons rencontrer à Ramallah, et le reste c'est Tamila Swilem qui raconte.
3: C'est une boutique en plein Ramallah où on a le sens de l'humour. Dès l'entrée, un panneau d'avertissement donne le ton.
4: Quand on vient en Cisjordanie, on voit plein d'avertissements. Attention, ceci est un territoire palestinien.
5: Il est dangereux pour les Israéliens d'y pénétrer. On a décidé de détourner cela de façon amusante et on a écrit « Attention, ces produits sont faits en Palestine selon de hauts standards de qualité. »
3: Fovero, lancé en 2019, a connu un essor après la guerre à Gaza.
5: On a des t-shirts, des goodies, des accessoires et on a même lancé des parfums récemment.
3: Jaoudet Chouaïri, jeune trentenaire, a suivi des études de commerce en Turquie et en Autriche avant de rentrer au pays où sa famille possède une usine de textile. Avec 20 couturières, 25 employés et 3 boutiques à Ramallah et Jérusalem, il fait attention à chaque détail.
5: Le t-shirt que je préfère, c'est celui-ci, avec des motifs de Hassaf, la poterie palestinienne. Quand on fait nos designs, on essaye de ne pas être trop direct. La pastèque, par exemple, est un symbole de résistance. Elle a les mêmes couleurs que notre drapeau que l'on ne peut pas arborer. Mais on peut arborer une pastèque. Personne ne pourra rien dire. On essaye d'être subtil pour que les gens se sentent sereins en portant nos vêtements, que ce soit en Palestine, à Jérusalem, au checkpoint ou aux aéroports.
3: Design moderne et coloré, éclairage soigné, la boutique respire le 21e siècle. Tout ici est instagrammable. Des paillettes qui cache une réalité bien plus éprouvante.
5: Je dois passer sans cesse des checkpoints pour approvisionner chaque boutique. Le chauffeur emmène la marchandise, puis je la récupère au checkpoint. Les gens n'ont pas conscience de tout ce processus. Et pour moi, c'est ça la résistance. La résistance, ce n'est pas nécessairement jeter des pierres. Résister, c'est aussi créer des opportunités d'emploi pour les plus jeunes.
3: Toujours à Ramallah, une autre boutique de prêt-à-porter palestinien. Descendu d'une voiture de sport, un petit chien dans les bras, voici Edmond Demsier, 31 ans. Lui aussi a fondé sa marque. Il l'a appelé Edmond, tout simplement.
6: Cette boutique est un repère pour les gens qui aiment la mode en Palestine et surtout à Ramallah. Là, en ce moment, on est assis dans le café de la boutique. On a fait ça, comme ça les clients peuvent faire leurs emplettes tout en buvant un café. Et en haut, on a aussi un studio pour les shootings photos.
3: Avec plus de 500 000 followers sur Instagram, Edmond, qui est aussi chanteur, surfe sur la vague de l'intérêt grandissant pour la Palestine. Ses créations, il les met en scène à travers des clips. Caissier, tarbouche, carte de la Palestine historique, voilà qui ne semble pas être du goût des autorités israéliennes.
6: Ma sœur a été Miss Palestine et on lui a fait porter une tenue similaire à celle des prisonniers palestiniens. C'est moi qui l'ai designée pour elle. Tous les médias israéliens en ont parlé. Après cela, ils m'ont confisqué ma carte d'identité de Jérusalem juste parce que je postais beaucoup de choses sur la Palestine. Et ils m'ont redonné ma carte d'identité palestinienne. Ici, il y a différents statuts. La carte bleue, la verte. T'as entendu parler de ça? Pour pouvoir circuler, il me faut des autorisations. Mais ça fait 2 ans que je n'arrive pas à en avoir une. J'avais une boutique à Jérusalem. J'avais plusieurs boutiques, mais j'ai dû les fermer, juste à cause de l'occupation.
3: Face à un étau qui se resserre de plus en plus, certains créateurs ont fait le choix de l'exil. En Palestine ou à l'étranger, tous veulent continuer à se servir de leur art pour faire entendre la voix de leur peuple.
0: Amira Swilem pour le reportage, merci beaucoup. La suite dans Un jour dans le monde, c'est le duo qui nous emmène jusqu'à 19h. Sous les radars, Guillaume Audin.
7: Jeju, Corée du Sud, premier grand oral des candidats au poste ingrat de patron de l'ONU. Les prétendants sont pourtant chaud bouillant.
0: Et Ilana Mourioussef qui lit et relit au fil de l'actualité ce soir. Ilana,
8: un clandestin communiste sous la dictature de Salazar au Portugal.
0: Allez, restez avec nous les amis, de toute façon dehors il fait trop chaud, on vous garde avec nous. Grâce au flow nonchalant de Snoop Dogg, My Medicine, c'est tout de suite. 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

0: avec Médecine et Snoop Dogg sur France Inter. Que se passe-t-il sous les radars ce mercredi soir? Allons voir.
1: Bienvenue dans Bordeaux, où la brutalité ne connaît aucune limite.
0: Et Guillaume, c'est aux Philippines que nous allons pour commencer, où le jeu vidéo Gorebox, donc c'est ce qu'on entend là derrière nous, est banni après une fusillade dans un lycée qui a fait 3 morts et 20 de blessés.
2: Oui, suspension temporaire, le temps de l'enquête préliminaire. Pourquoi ? Eh bien parce que 24 heures après cette fusillade à Tacloban, la police philippine a établi que l'un des deux assaillants, adolescent comme l'autre, était un fan de ce jeu vidéo fondamentalement brutal et réputé pour ses scènes de violence ultra réalistes. Le principe de Gorebox, 10 millions de joueurs, réservé aux adultes, est on ne peut plus simple, massacrer pour le plaisir de massacrer, avec à disposition un arsenal illimité et la possibilité de s'acharner sur vos victimes, Thierry Undecake, même lorsqu'elles ne sont plus a priori en état de bouger. À ce stade, aucun lien de causalité n'a été fait, mais précaution maximale, cette suspension doit permettre d'évaluer l'influence ou non du jeu sur le passage à l'acte du suspect. C'est la première fois en tout cas qu'un pays bloque à l'échelle nationale un jeu vidéo dans la foulée d'une tuerie de masse.
3: I am not a voluntarist. I am a strategist.
0: And I think that c'est en Corée du Sud, Guillaume, qui a lancé la succession de Guterres, premier grand oral ce mercredi, des candidats au poste de secrétaire général des Nations Unies.
2: Et ils sont 6 sur la ligne de départ, 2 hommes et 4 femmes. On vient d'entendre la voix de Rebecca Greenspan, une économiste costaricienne, 6 prétendants pour l'un des jobs les plus ingrats de la planète, diriger l'ONU, c'est en effet être à la tête d'une organisation souvent paralysée, parfois désargentée, mais qui surtout peine à remplir sa mission première, préserver les générations futures du fléau de la guerre. Qu'à cela ne tienne, les 6 candidats se retrouvent à Jeju, en Corée du Sud, devant un parterre de diplomates, d'experts d'ONG, de journalistes. Ils répondent à 3 grandes questions. Au fond, quelle vision pour l'ONU? Comment restaurer sa crédibilité? Quelle serait leur priorité à ces candidats? Aucune femme n'a jamais occupé le poste de secrétaire général. In fine, ce sont les grandes puissances au féminin, à l'automne prochain, qui auront le dernier mot. La campagne a commencé.
4: The vast majority of the world's pistachios.
0: La Californie, grand Eldorado de la pistache. Ces cultivateurs sont les vrais gagnants de la guerre en Iran.
2: Et c'est un peu le paradoxe, sinon la grande ironie de ce conflit, car en Iran, la pistache, c'est bien plus qu'un fruit sec. C'est un symbole national, un pilier de la cuisine persane. Ça fait des millénaires qu'elle est cultivée, consommée et vendue. Elle a même été pendant des décennies la principale exportation agricole iranienne. Depuis les années 2000, toutefois, ce sont les États-Unis qui dominent ce marché. L'Iran est toujours 2e exportateur mondial, mais loin, très loin derrière l'Amérique, et plus encore depuis que le détroit d'Ormuz s'est invité sur les étals. Sa fermeture a fait bondir le prix de cette amande verte. 5,30 $ la livre, son plus haut niveau depuis 10 ans, alors qu'il s'est enrichi et a vu ses ventes décoller. Les agriculteurs dans leurs vergers de Californie, à eux seuls, ils représentent 60% de la production mondiale, sauf que cet âge d'or américain pourrait être de courte durée en cas d'accord définitif avec les Iraniens, ou comment la pistache iranienne s'est invitée à la table des négociations.
0: Guillaume Audin, merci beaucoup. Voici Lena Moriusse.
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0: Un jour dans le monde. La plus grande lectrice du 18-20, Ilana, cette semaine, vous nous emmenez au Portugal. Le Portugal sous la dictature de Salazar, entre donc 1933 et 1974. Vous avez choisi de le faire avec ce dictionnaire du langage des fleurs de l'écrivain portugais António Lobo Antunes.
6: À vrai dire, c'est une soirée hommage à Lobo Antunes la semaine dernière à la Maison de la Poésie qui m'a donné l'idée de cette chronique. António Lobo Antunes, immense écrivain européen, disparu en mars dernier. Les éditions Christian Bourgois viennent de publier l'un de ses derniers romans, Dictionnaire du langage des fleurs. Comme souvent chez Lobo Antunes, on y retrouve le Portugal sous la dictature de Salazar. Grand domaine agricole, dynastie bourgeoise en déclin, et au centre, Julio, inspiré d'une figure bien réelle de la vie politique portugaise. Julio, c'est une sorte de transfuge de classe, mais à l'envers. Il rompt avec son milieu bourgeois pour s'engager au Parti communiste, et à l'époque, cela voulait dire entrer dans la clandestinité. Le problème de Julio, c'est que ses camarades le considèrent avec suspicion. Parce que c'est un bourgeois, bien sûr, mais surtout parce que son homosexualité dérange, y compris dans son propre camp.
0: Et c'est donc un portrait de Julio.
6: Alors en réalité, c'est beaucoup plus que ça. Le roman, avec un début, un milieu, une fin, ça n'intéressait pas du tout Lobo Antunes. Dictionnaire du langage des fleurs n'est ni une biographie, ni un récit linéaire. C'est un portrait dont le sujet est absent. Un portrait diffracté, en quelque sorte. Ce qu'on apprend de Julio, on l'apprend parce qu'en disent les autres, comme l'explique Dominique Nedelec, le traducteur de Lobo Antunes.
5: Ces différents interlocuteurs forment comme une constellation, mais Frogas, lui, le personnage, c'est un peu le trou noir au centre de cette constellation. Je pense que s'il procède de cette manière, c'est peut-être pour nous dire qu'il est impossible de faire le portrait de quelqu'un à la manière d'une biographie classique, parce que peut-être que l'être humain est insaisissable dans toutes ses facettes, dans toute sa complexité, et qu'il est plus intéressant d'essayer de l'approcher par cercle concentrique, en s'éloignant, en se rapprochant, en faisant des tentatives, en donnant la parole à plusieurs personnes, plutôt que de faire un portrait en pied. Je pense que ça correspond aussi plus à l'approche de Lobo Antunes de la vie, de la psyché humaine, c'est-à-dire que rien n'est saisissable d'un seul coup.
6: Et au fond, c'est ça, l'enchevêtrement de la vie, avec cette ironie féroce, dans le Portugal de Salazar, pendant que la police politique surveille, arrête et torture les clandestins communistes, le Parti communiste, lui, fait un peu pareil avec certains de ses militants, en particulier ce nouveau venu, jeune bourgeois, soupçonné d'être homosexuel, qu'un militant est chargé de garder à l'œil. Extrait, lu merveilleusement par le comédien Laurent Poitrenaud, c'était mardi dernier, à la Maison de la Poésie.
7: Le coordinateur à moi au sujet du bourgeois, mais est-ce qu'il ne serait pas... Et c'est exactement ce que je me disais. Tu as mis dans le mille. Est-ce qu'il ne serait pas, en effet, les hommes qui mordent l'oreiller, ce n'est pas ce qui manque. Hein. C'est juste qu'on est distrait, qu'on ne le remarque pas. Comme on joue dans un autre championnat, on ne détecte même pas le nombre d'anormaux qu'il y a dans ce bas monde. Si j'étais vous, je ferais plus attention avant d'accepter quelqu'un dans le parti, parce que la dernière chose dont on a besoin, c'est bien des invertis. Hein. Surtout avec la police politique toujours à veiller au grain et qui recrute des agents tous les jours. Alors bien sûr, je ne suis pas encore certain que le bourgeois soit de la jaquette, mais dans une semaine ou plus tard, j'en aurai le cœur net. Il y en a qui le sont, hein, sans en avoir l'air, mais ceux qui en ont l'air le sont tous. Hein. Par-dessus le marché, tu n'arrêtes pas de me donner des nouvelles missions, surveiller le gonze de l'imprimerie que, si ça se trouve, est un informateur, à moins qu'il ne soit assez stupide pour se confier à sa femme. Et sa femme, elles sont toutes pareilles, évidemment. Bavasse chez le coiffeur, c'est bien leur genre. Je vais te dire quelque chose que tu dois répéter à personne, trompettant des secrets à tout va. Moi-même, ma mère, hein, perdue là-bas dans sa montagne, je lui fais pas confiance.
0: Alors c'est génial, ça continue longtemps comme ça ?
6: Alors ça dure des pages et des pages, on n'est pas dans un récit, on est dans une matière, dans un flot ininterrompu, torrentiel, tempétueux. Imaginez le travail pour rendre compte de cette écriture. Le traducteur, Dominique Nedelec.
5: Le Montunès, il l'a jeté à la poubelle, tous les connecteurs logiques, tous les verbes d'énonciation, vous ne trouverez pas chez lui, s'écria-t-elle avant de s'évanouir, tout ça, il l'a jeté. Donc, il faut garder ce flux, ce rythme. Ce qui est stupéfiant, je pense, dans sa manière de faire, c'est la façon dont il enchevêtre les récits, dont il les entrelace. Le Montunès utilisait une image pour rendre ça visible. Il parlait de ces artistes de cirque qui font tourner une assiette au bout d'une tige. Là, on voit qu'au début, il met une tige, il met une première assiette, puis il en met une deuxième, puis une troisième. Là, après, il revient à la première pour refaire tourner et redonner du rythme. Et le chapitre, c'est une dizaine d'assiettes qui tournent à toute vitesse avec des ralentissements, des variations. Mais lui, il arrive à maintenir tout ça en mouvement.
6: Nedelec dit d'ailleurs qu'on sort de la phrase de Lobo Antunes comme un nageur sort d'un rouleau dans l'océan. Il faut se laisser porter, il faut se laisser submerger par ces voix qui, en parlant d'un autre, parlent aussi d'elles-mêmes, de leurs gouffres intérieurs, de leur honte, de leurs désirs enfouis et de leurs espoirs inavoués.
0: Dictionnaire du langage des fleurs d'Antonio Lobo Antunes, traduit du portugais donc par Dominique Nedelec, publié aux éditions Christian Bourgois. Merci beaucoup Ilana Moriousef. Le 18-20, la suite, c'est Céline Asselot et le journal de 19h et puis le téléphone sonne. Bonsoir Philippe Le Thébure.
8: Bonsoir à tous.
0: Ce soir, la loi intégrale réclamée pour lutter contre les violences sexuelles.
8: Christian, la violence est masculine en tant qu'homme. Il est temps qu'on se mobilise pour ces choses-là. Antoine, est-ce que la loi intégrale prévoit un volet prévention pour protéger les enfants ? Je vis au Canada, je coach l'équipe de hockey de ma fille et aucun adulte ne peut être sur la glace, sur les bancs ou auprès des enfants sans avoir non seulement fait une formation mais aussi fourni un certificat de police extrait de casier judiciaire.
0: On a envie de l'entendre ce monsieur. 01 45 24 7000, même chemin pour vos pouces par WhatsApp.
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15: Et bonne soirée avec nous dans le 18-20, il est 19h.
16: Pour le journal. Bonsoir Céline.
17: Bonsoir Fabienne. Bonsoir à tous. Et le chiffre augmente encore. Demain, 72 départements seront en alerte maximale à la canicule. 51 millions de Français concernés. Les températures sont exceptionnellement élevées, dit Météo France, de jour comme de nuit. On verra d'ailleurs que certains font le choix d'aller dormir à l'hôtel climatisé, tant il est insupportable de rester à la maison. Les urgences de leur côté sont débordées. Les élus en première ligne demandent plus de moyens pour rénover les écoles. Et puis nos voisins suffoquent aussi. Ainsi à Londres, on se baigne dans la Tamise pour espérer trouver un peu de fraîcheur. L'actualité ce soir, c'est aussi l'enquête sur la mort de Liana. Le rapport d'autopsie a été remis et le suspect est désormais poursuivi aussi pour meurtre et pour viol sur mineur. On sera à Berlin où les dirigeants européens tentent de remettre l'Ukraine au cœur de l'agenda diplomatique mondial. Et puis dans la Creuse, à la rencontre du candidat le plus âgé à se présenter cette année au brevet, il a 66 ans. Eh bien l'intention, vous allez l'entendre, de dompter enfin son allergie aux mathématiques. C'est une carte de France stupéfiante que Météo France dessine pour demain, qui va à l'encontre d'ailleurs de toutes nos idées reçues. Le sud-est de la France sera en vigilance jaune ou bien orange, alors que tout le reste du pays, d'Arras à Bayonne, de Quimper à Strasbourg, sera en rouge. Vigilance maximale pour 72 départements, 51 millions de Français en surchauffe et des services d'urgence qui ne désemplissent pas. Bonsoir Victor Dolan.
18: Bonsoir.
17: Entre dimanche et lundi, le nombre de passages aux urgences en lien avec la chaleur a été multiplié par 3. Le nombre de consultations chez SOS Médecins multiplié par 4. Santé publique France parle d'un pic rarement, voire jamais observé auparavant. Comment ça s'explique hein?
18: La France a déjà connu des canicules. On se souvient bien sûr de 2003 et des dizaines d'autres vagues de chaleur dans les années suivantes. Mais il y a plusieurs éléments qui diffèrent cette année et qui expliquent qu'autant de Français souffrent de cette canicule et donc se rendent aux urgences. Sébastien Denis est directeur de l'unité santé environnement travail chez Santé publique France.
19: Cette canicule a la caractéristique d'une part de concerner quasi la totalité du territoire national. On a près de 90% de la population française qui est en zone de vigilance orange ou rouge et qu'elle concerne également une période de l'année où on est encore en activité, activité scolaire, activité professionnelle. Il y a aussi eu récemment la fête de la musique et donc une population qui est exposée dans son quotidien qui ne peut pas se retrancher dans des îlots de fraîcheur comme habituellement dans les périodes estivales.
18: Et dans les hôpitaux, ça se traduit par des affluences records, plus de 650 passages aux urgences en lien avec la canicule entre dimanche et lundi soir. Toutes les classes d'âge sont concernées, ce sont les 15-44 ans qui ont le plus consulté pour des coups de chaleur. Des passages aux urgences en hausse qui se traduisent mécaniquement par un surplus d'hospitalisation, entre 160 et 220 par jour depuis le 18 juin. Et sans surprise, ce sont à 60% des personnes de plus de 75 ans qui sont hospitalisées.
17: Alors pour aider Victor, les urgences à absorber la demande, les cabinets médicaux doivent s'adapter, c'est en tout cas ce que dit un syndicat de médecins.
18: Oui, l'UFML, l'Union Française pour la Médecine Libre, deuxième syndicat de médecins généralistes, propose d'ouvrir des plages de consultation fraîcheur. Son président Jérôme Marty nous explique.
20: Chaque fois qu'il y a eu la canicule, être capable comme ça d'adapter la pratique et de favoriser les consultations plus confortables pour les patients. Ce que l'on ne veut plus, c'est que le fait d'aller chez le médecin rajoute une souffrance à une maladie, quoi. Donc il faut qu'on soit capable de s'adapter pour les patients. Et en même temps, cet élargissement de ces plages de consultation qui est faite par les médecins volontaires permettra également d'aider nos confrères des urgences publiques ou privées.
18: Mais très concrètement, il demande aux généralistes volontaires d'ouvrir des rendez-vous rendez-vous entre 7h et 13h et entre 19h et 23h. Il appelle également certaines spécialités comme la psychiatrie à privilégier les téléconsultations.
15: Alors il faut dire, merci Victor Delonde, que les températures atteintes sont très impressionnantes. Cet après-midi, il a fait 43,6 degrés à Cazaux en Gironde, 42,2 à Nantes, 41,6 au Mans. Ce sont des records absolus. D'ailleurs, ce mercredi a été la journée la plus chaude jamais enregistrée selon Météo France. Le précédent record datait d'hier. Et encore là, on parle de la journée, mais c'est souvent la nuit le plus dur, quand le thermomètre ne redescend pas, quand les murs ont absorbé la chaleur et qu'il est impossible de fermer l'œil. Certains décident donc de s'offrir une nuit d'hôtel pour profiter de la climatisation. C'est le cas à Tours, où vous vous trouvez pour France Inter, Yvan Planteil.
12: Elle n'aurait pas pu supporter une nuit de plus dans sa bâtisse qui date du début du XXe siècle. Maud a fini par réserver hier soir une chambre d'hôtel pour elle et ses deux filles, Lou et Romy. Elles qui vivent à une heure d'ici, à Blois.
21: Je dors très mal depuis jeudi de la semaine dernière. 39 en haut et 31 en bas.
22: Des fois, je me réveillais, j'arrivais pas à me rendormir.
21: Nous, ça a été une petite bouffée d'oxygène, vraiment. Alors, on a dormi de 23h à 9h.
22: Là, cette nuit, je me suis réveillée, mais je me suis tout de suite rendormie.
12: Et à 120 euros la nuit, tout de même, cette médecin veut trouver une autre solution pour ce soir. Issam, ce septuagénaire, va lui passer toute la semaine dans un autre hôtel du centre-ville. Ce Tourangeau habite juste à côté.
23: Ma fille, elle m'a inquiété un peu. Elle m'a réservé la chambre avec la clim. Et c'est vrai, on sent la différence.
12: Une dizaine d'hôtels de Tours nous ont confirmé ces réservations de dernière minute de la part de locaux, dont Christophe Simon, le directeur de l'Ibis Styles du Tour Centre.
24: À partir de lundi soir, on a senti un pic de demande. Moi, j'ai même des amis qui m'ont appelé en me demandant on est avec les enfants, on n'en peut plus. Est-ce que tu auras la possibilité de nous accueillir ?
12: Un autre patron d'hôtel nous assure et qu'il a eu un déclic ces derniers jours. Il va faire installer la climatisation dans toutes ses chambres.
15: D'autant que cet épisode n'est pas terminé, la canicule devrait durer encore ce week-end dans une grande partie du pays, estime Météo France, avec 40 à 42 degrés prévus. Il faut donc tenir, il faut s'organiser aussi. Pas toujours facile quand les écoles, par exemple, sont fermées. C'est le cas de 6000 établissements à travers la France. Et c'est aux collectivités locales de les rénover, disait hier le ministre de l'Éducation, Édouard Geffray. D'où la colère ce soir d'André Léniel. C'est le vice-président socialiste de l'Association des maires de France.
25: Moi, je crois qu'il n'a pas été beaucoup sur le terrain parce qu'il aurait vu qu'une immense majorité de maires a fait le travail. Dans une petite ville comme la mienne, à Issoudun, aujourd'hui, toutes les écoles ont été végétalisées et nous avons bien entendu travaillé sur ces sujets. Mais en même temps, personne n'a anticipé, il y a 5 ans ou 10 ans, qu'on pourrait avoir des périodes à plus de 40 degrés. Cette extraordinaire poussée de fièvre climatique à laquelle nous résistons aujourd'hui comme nous le pouvons. Et il faut des moyens nouveaux, parce que la situation est nouvelle. Et quand le ministre de l'Éducation nationale, qui manque manifestement d'éducation, se permet de renvoyer la responsabilité sur les maires, alors que l'État continue à faire en sorte que nos moyens soient de plus en plus restreints, alors là, ça dépasse l'entendement et ça dépasse tout simplement le sens de la responsabilité que devrait avoir un ministre.
15: André Léniel, vice-président de l'Association des maires de France. Et puis les écoles ne sont pas les seules à pâtir de cette vague de chaleur qui désorganise le quotidien de bien des Français, bien des secteurs économiques aussi. Ainsi, des milliers de foyers sont toujours privés d'électricité dans le Finistère, en Gironde, dans les Bouches-du-Rhône, dans le Vaucluse. La vitesse est réduite sur les routes de nombreux départements, notamment dans le Nord et dans l'Est, en raison de la pollution

0: On va aller faire comme les Anglais, on va aller se tremper dans la Tamise. Et voilà, et ben elle est bonne. Very good.
1: Très bon.
0: Zoé n'a pas la clim, alors elle vient tenter pour la première fois la baignade.
2: Non, vous savez, les logements en Angleterre n'ont pas la clim. Mais là, ça va devenir une priorité. Et je pense que celui qui veut se lancer dans le business des climatiseurs, c'est maintenant si tu veux gagner de l'argent.
0: Je vais approcher mon micro. Madeleine est en train de faire la planche.
3: Yeah, it's been really hot during the night.
4: Oui, il a fait très chaud pendant la nuit.
3: It feels a little bit like a sauna.
5: Comme un sauna.
0: Un sauna aussi dans les écoles. Une centaine d'établissements ont dû fermer aujourd'hui et les jeunes se retrouvent ici.
6: J'arrive pas à me concentrer en classe parce qu'il fait trop chaud. Et oui, du coup, je dors en classe.
7: C'est
8: le jour parfait pour venir ici. Il n'y a personne, on est au frais. On a de l'ombre.
0: Alors vous aimez le réchauffement climatique?
8: Non, pas du tout.
0: Le mercure a atteint 35,7 degrés aujourd'hui dans le sud du pays, un record pour le mois de juin, et les températures devraient encore augmenter demain. À Londres, quelle jolie France Inter.
9: Et puis un dernier mot à propos de cette vague de chaleur pour vous dire que le risque d'incendie est jugé très élevé dans deux départements, la Haute-Garonne et les Deux-Sèvres. Les vents attendus la semaine prochaine accentuent d'ailleurs ce risque.
10: On en vient à l'enquête sur la disparition et la mort de Liana.
9: Oui, les parents de la collégienne ont pris connaissance hier du rapport d'autopsie de leur enfant. C'est ce que dit leur avocat ce soir. Rapport d'autopsie essentiel pour connaître les circonstances de son décès et les charges qui seront retenues contre le suspect. Vous avez pu d'ailleurs en prendre connaissance, Charlotte Piré. Bonsoir.
11: Bonsoir.
9: Qu'est-ce qu'on y apprend?
11: Alors, on n'y apprend pas encore. Les causes exactes de la mort de la fillette, impossible pour l'instant à déterminer avec certitude, indique le parquet d'Agen. Pour cela, d'autres analyses anatomopathologiques, c'est-à-dire l'examen des tissus prélevés, mais aussi toxicologiques, sont nécessaires pour tenter de découvrir dans quelles circonstances Liana a été tuée. Pour cela, trois experts légistes ont examiné le corps de la collégienne qui avait été transportée par hélicoptère après sa découverte, jusque dans les locaux de l'Institut de recherche criminelle de la gendarmerie en région parisienne. Ce que l'on sait en revanche désormais, c'est que l'enfant a été ligoté bras, avant-bras, poignets, chevilles, portait ainsi des traces de liens, même si le corps, au moment de sa découverte, n'était plus entravé, précise encore le procureur d'Agen. Le rapport d'autopsie ainsi que les analyses biologiques qui relèvent encore des blessures au niveau de la bouche de l'enfant confirment également le viol subi par la collégienne, autant d'éléments qui conduisent le procureur d'Agen à réclamer la mise en examen de Jérôme Barella pour d'autres éléments comme l'effet de viol et de meurtre sur mineur, avec une peine désormais encourue de la réclusion à perpétuité.
9: Merci Charlotte Piré, service police-justice de France Inter. Et puis toujours dans l'actualité judiciaire, on apprend ce soir qu'un vaste coup de filet a été mené dans toute la France. 33 hommes ont été interpellés hier et ce matin, soupçonnés d'avoir téléchargé des contenus pédocriminels des hommes âgés de 37 à 79 ans, au profil très varié selon les enquêteurs. C'est l'un des textes majeurs du second quinquennat d'Emmanuel Macron, mais son examen parlementaire se tient dans des conditions décidément bien compliquées. Le texte sur la fin de vie est examiné en ce moment par l'Assemblée nationale. Les députés en sont encore à l'article 4. Il reste encore plus de 1400 amendements à examiner. La tension faiblit parfois, ce qui a permis hier au camp RN de faire adopter un amendement qui exclut les médecins du dispositif, sans doute temporairement, puisqu'une nouvelle délibération est prévue dans les prochains jours. Toujours est-il, Laurence Perron, vous êtes sur place, que les débats sont ralentis.
12: Alors pour vous donner une idée de la teneur des débats...
13: Chers collègues, pour dire que ce que vous appelez l'aide à mourir a un caractère irréversible...
12: Le député RN, Christophe Benz.
13: Et sur le fait que cette aide à mourir entraîne la mort. Est-ce qu'on est d'accord? Est-ce qu'on est tous d'accord pour cette définition?
12: Le rapporteur du texte, Philippe Vivier, s'agace.
14: Quelque part en plus, si on acceptait votre amendement... On supprimerait quelque chose que vous avez défendu hier soir, qui est un argument très fort. C'est le lien de confiance entre un médecin et un patient.
12: Quand la vice-présidente rappelle...
15: À ce stade, le rythme des travaux est tout à fait incompatible avec le temps dont nous disposons pour étudier ce texte. Sans accélération, il nous faudrait en effet 53 heures pour achever la discussion et l'examen du texte dans cette lecture.
12: Une stratégie d'épuisement menée par des opposants très présents dans l'hémicycle. Quand on sent que la chaleur et le week-end approchant, il va être compliqué aux défenseurs du texte de tenir la tranchée.
9: Laurence Perron à l'Assemblée nationale pour France Inter. Il a été transféré à l'hôpital dans des conditions sécurisées, placé à l'isolement. Le ministère de la Santé assure avoir pris toutes les mesures de précaution nécessaires concernant ce médecin humanitaire testé positif à Ebola alors qu'il rentrait en France de République démocratique du Congo. Il avait voyagé avec Air France. Les autres passagers vont être contactés, mais sa charge virale est très faible, précise le ministère, ce qui limite les risques de contamination. Il n'y aura pas de péage dans le détroit d'Ormuz. C'est

0: avec assurance et en lettres capitales que Donald Trump l'affirme sur son réseau social. Malgré les propos tenus par Téhéran, le président américain menace de mettre fin aux négociations si ce point n'est pas garanti. Négociation qui devrait d'ailleurs rapidement reprendre. Une réunion technique est prévue en début de semaine en Suisse, affirme le chef de la diplomatie américaine. Pendant ce temps, l'Organisation maritime internationale a commencé l'évacuation des 11 000 marins encore bloqués dans le détroit. Opération qui pourrait prendre plusieurs semaines. La guerre entre l'Ukraine et la Russie, elle se poursuit sans aucune avancée diplomatique. Des frappes ont encore eu lieu la nuit dernière, faisant 3 morts en Russie, 1 mort en Ukraine. Et pour remettre ce conflit au cœur des préoccupations, les dirigeants des principales puissances militaires européennes sont à Berlin. Le chancelier allemand y reçoit ses homologues français, britanniques, italiens et polonais. Bonsoir Sébastien Baer.
1: Bonsoir Céline, bonsoir à tous.
0: Vous êtes à la chancellerie où les dirigeants évoquent les dossiers chauds du moment.
1: Oui, pour cette réunion en format dit E5, comme prévu, avec le Premier ministre britannique démissionnaire Keir Starmer, dernier arrivé tout à l'heure à la chancellerie et à qui un hommage appuyé a été rendu. Sa présence est le symbole de la stabilité, de la continuité, le signe que veulent envoyer les dirigeants au moment où l'Europe en a le plus besoin, car la menace s'appelle Donald Trump. Le président américain pousse les Européens à prendre davantage en charge la défense du continent et prévoit de réajuster la présence militaire américaine dans les 6 prochains mois. Alors comment compenser les manques, les lacunes militaires? La semaine dernière, lors du sommet du G7, les dirigeants se sont mis d'accord pour augmenter les livraisons de matériel de défense aérienne à l'Ukraine et renforcer les sanctions contre la Russie. Un soutien à Kiev qu'Emmanuel Macron vient de réaffirmer.
2: Pour la première fois depuis 18 mois, nous avons, tous les membres du G7, signé ensemble un même texte. Les Américains avec nous ont dit soutenir l'intégrité territoriale et la souveraineté ukrainienne, assumer un soutien militaire et énergétique à l'Ukraine, assumer des sanctions à la Russie et se sont engagés sur le même chemin que nous.
1: Reste une question à régler en cas de négociation de paix avec la Russie. Quel dirigeant sera chargé de discuter avec Vladimir Poutine au nom de l'Europe? Macron, Merz, Meloni, Tusk et Starmer ont encore un dîner de travail dans quelques minutes pour évoquer ce dernier point avant de se retrouver dans 15 jours à Ankara, en Turquie, pour le sommet de l'OTAN.
0: Merci Sébastien Baer, en direct de Berlin où vous êtes le correspondant de France Inter. La suite du journal, Céline, c'est une mauvaise nouvelle de plus dans le monde des médias. Oui, après les annonces de suppression de postes dans les magazines du groupe Prisma, dans les journaux du groupe Ebra, c'est au tour de la télé d'être touchée. Les déclinaisons locales de BFM vont être mises en vente. Bonsoir Nina Pavan.
3: Bonsoir à tous.
0: Alors ça concerne 9 chaînes de Lille à Lyon, en passant par Marseille. 9 chaînes qui appartiennent aujourd'hui au groupe CMA Média, propriété du milliardaire Rodolphe Saadé. La direction invoque le contexte général, le marché de la télévision, et cherche à économiser, Nina, 20 millions d'euros.
3: Nous ne trouvons pas le modèle économique sur l'activité des chaînes locales. Voilà comment expliquer aujourd'hui la directrice générale de CMA Média, Claire Léost, aux salariés de BFM cette décision. En clair, ça coûte trop cher, on vend. Un coup de massue, nous a confié un journaliste qui préfère rester anonyme. Pour Manon, élue syndicale de BFM à Nice, la décision est malheureusement peu surprenante. Les rumeurs sur la mauvaise santé des locales BFM circulent depuis le mois de septembre dernier.
4: C'est en même temps le choc et en même temps il y avait un peu, on s'attendait à quelque chose, mais c'est vrai que la fermeture, c'est quand même quelque chose de très dur de se dire qu'on n'aura plus d'emploi d'ici 6 mois. Là, on nous annonce encore ce délai-là de 6 mois, donc 6 mois d'attente pour savoir ce qui va se passer pour nous, surtout que nous on parle de télé locale et que les BFM locales étaient les seules télé locales privées.
3: La direction justifie cette vente des 9 locales de BFM par la nécessité donc de faire des économies, on l'a dit, mais aussi pour pouvoir investir dans les sports et les réseaux sociaux, notamment en faisant appel à des influenceurs, incompréhensibles pour Thomas Bernabé, délégué du syndicat SNJ au sein de BFM et salarié à Marseille.
5: Ce qui était un peu difficile à comprendre, sachant qu'il nous avait déjà supprimé en fait tout notre service web dans les locales à peu près l'année dernière. Du coup, on a du mal à comprendre ce virage vers les réseaux sociaux. Après, donc ce matin, ils nous ont annoncé, donc notamment au niveau des influenceurs. On se demande, nous, en tant que journaliste, la question a été posée d'ailleurs, si on allait être remplacé par des influenceurs, ils nous ont dit que non.
3: Contacté, la direction de BFM n'était pas en mesure de répondre aux questions de France Inter.
0: Et c'est une décision, merci Nina Pavan, que contestent les salariés. 150 d'entre eux viennent de se mettre en grève, mouvement qui va durer jusqu'à demain soir. Lui a exercé plusieurs métiers tout au long de sa vie, de publicitaire à agent immobilier, mais sans jamais avoir eu le brevet. Un retraité de la Creuse a donc décidé de se présenter cette année à l'examen aux côtés des collégiens. Il a 66 ans, c'est le candidat le plus âgé cette année. et il se prépare, Fanny Boucaud, avec beaucoup de sérieux.
3: Christian Béguin s'est donc préparé sur 2 ans parce que l'an dernier...
6: J'ai eu des bonnes notes en français, histoire-géographie, anglais, j'ai eu la moyenne aussi légèrement au-dessus. Par contre, j'ai eu une mauvaise note en maths et en physique. Donc je reviens à mes démons.
3: Les maths restent sa bête noire, même avec de l'entraînement.
6: J'ai malheureusement fait des études assez seules avec les annales du brevet, mais je trouve que ça s'est bien expliqué. Mais c'est comme si je n'avais pas le décodeur des maths un peu. Les 4 opérations, il n'y a pas de problème, mais dès qu'on arrive aux fractions, tout ça, ce qui va, c'est les probabilités, les puissances, encore ça va.
3: Hélène se dit tout de même avantagée par son âge, surtout en histoire géo.
6: J'ai vécu la période de Giscard d'Estaing à maintenant, donc ce n'est pas des bouquins pour moi, c'est du vécu, donc c'est l'avantage de l'âge, on a vécu certaines choses que les jeunes, c'est des livres. Le mur de Berlin, je l'ai vécu, la fin de la guerre froide, par exemple, qu'on nous pose des questions là-dessus. Bon, mais tout ça, j'ai des images de la télé, quoi. Ouais.
3: Avoir le brevet reste une priorité pour se retraiter.
6: Depuis 15 jours, là, je commence à réaliser, mais c'est normal, hein. Je reviens comme un jeune qui passe un examen, c'est classique.
3: Hein. Et le stress qui va avec.
0: Voilà pour ce reportage de Fanny Boucaud, ici Creuse. Le brevet, ça commence donc vendredi avec l'épreuve de français, épreuve maintenue malgré la chaleur, mais avec des aménagements, des pauses fraîcheurs qui pourront être mises en place par les responsables des centres d'examen. Et puisque l'on parle de pauses fraîcheurs, je vous dis un mot du mondial des matchs de la soirée. Suisse-Canada, Bosnie-Qatar, ce sera 21h, Écosse-Brésil à minuit, tout comme Maroc-Haïti. Et puis à 3h du matin, vous aurez aussi Afrique du Sud, Corée du Sud et puis République Tchèque-Mexique. De quoi peut-être occuper les chaudes nuits sans sommeil. Mais voilà, vous pouvez sortir faire une pause chaleur en ce qui vous concerne, Céline Asselot. Merci beaucoup. Le téléphone sonne dans un petit instant. Retour quand même, évidemment, à la météo.
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0: Céline Dacosta, nous avons donc à présent 72 départements en vigilance rouge canicule pour demain.
8: Oui, 72 en rouge, 17 en orange, 7 en jaune. Et pour être vraiment complet, on a également 48 départements en vigilance orange pour les feux de forêt, 2 en rouge, les Deux-Sèvres et la Haute-Garonne en plus. Hein, donc on en a 50 en tout. Toute cette situation, toutes ces vigilances sont totalement inédites. On va revenir à la vigilance rouge canicule qui va s'étendre demain vers l'est avec des valeurs qui iront encore de 36 à 41, 42 degrés à l'ombre l'après-midi et 2 futures nuits qui nous attendent, qui seront très éprouvantes, surtout dans les grandes villes où la température sera très élevée au réveil. Demain matin, par exemple, il fera encore 27 degrés à Paris au petit matin, hein, un record. Le précédent date d'août 2003 avec 25,5 degrés et dites-vous que la moyenne normale fin juin à Paris l'après-midi, elle est de 25 degrés. Donc il fera plus chaud demain matin que la normale classique d'un mois de juin à Paris.
0: Patience, patience, la baisse des température finira par venir.
8: Oui, pour l'Ouest, on peut dire que le changement et la baisse des températures, qui sera quand même progressive, se mettra en marche dès demain après-midi, puisqu'on aura l'arrivée d'orages qui vont concerner les pays de la Loire, la Bretagne, la Basse-Normandie. Ça, c'est la première salve. La deuxième salve, elle sera pour la Nouvelle-Aquitaine dans la soirée. Attention, avec la chaleur intense, ces orages vont être forts, avec de bonnes rafales de vent jusqu'à 100 km à l'heure, de la grêle, peut-être même de gros grêlons et de fortes pluies. Mais ce sont ces averses plus importantes, plus conséquentes, qui vont faire baisser le thermomètre. Alors, ce sera encore lourd. À Brest, notamment demain, il a fait 38 aujourd'hui, on fera 37 demain, mais vendredi matin, plus que 26 degrés. On en rêve de ces 26 degrés ici, je peux vous le dire, et dans de nombreuses régions, un changement de temps qui pourrait s'amorcer également pour les autres, justement, à partir de dimanche, avec les orages qui progresseront vers l'est. Lundi, on devrait repasser sous la barre des 30 degrés à Paris.
0: Merci beaucoup, Céline Dacosta.
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11: Il est 19h24.
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12: La chaleur n'a jamais empêché les femmes, très majoritairement, de manifester le lundi depuis la mort de la jeune Liana et de demander une loi intégrale, une loi qui mêle prévention et répression, une loi qui englobe tous les acteurs, depuis l'agression jusqu'à la punition, en protégeant au milieu de ce processus les enfants agressés, violés, incestés, les femmes victimes aussi. Cette loi intégrale ne sort pas de l'espace, elle est même prête. Il y a des articles dont nous parlerons, des idées de juridictions spécialisées, d'unités spécialisées au sein de la police. Il y a l'idée du respect d'un socle commun pour éviter les classements sans suite, mieux détecter, mieux protéger, mettre en lien tous les acteurs concernés par les viols, donc par les agressions des enfants et des femmes. Cette loi intégrale sous la pression fait son chemin. Et regardez, aujourd'hui même, 33 hommes interpellés pour avoir téléchargé des contenus pédocriminels. C'est dire comme on en a besoin, en tout cas, comme on a besoin d'avancer sur ces questions. Le Premier ministre Sébastien Lecornu a promis un examen à l'Assemblée après l'été. C'est donc une première étape. Derrière cette loi intégrale, il y a depuis longtemps les associations, il y a des avocats, il y a 150 députés qui l'ont officiellement demandé désormais. Il y a aussi les exemples de ce qui se fait ailleurs, dont on peut s'inspirer. Nous y viendrons, les Espagnols évidemment en pointe depuis 2004, l'Islande, la Catalogne qui ont des maisons de l'enfance. Nous verrons à quoi ça ressemble et si c'est si difficile au fond de, que tout le monde coopère sous le même toit. Tout cela coûte également, c'est évident. Nous parlerons d'argent, nous parlerons d'effectifs, mais après tout on ne part pas exactement de zéro. Alors qu'est-ce qu'il faut améliorer d'urgence, qu'est-ce qu'il faut inventer d'urgence dans notre pays, qu'est-ce qui nous manque cruellement, que nous disent les expériences passées, les propositions déjà formulées et parfois passées par pertes et profits. Vous avez des idées, vous avez des commentaires, vous avez des incompréhensions, venez les partager avec nous. C'est le téléphone sonne et soyez les bienvenus.
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12: Antoine, vous êtes avec nous, vous êtes le premier, bonsoir.
13: Bonsoir.
12: On vous écoute, Antoine.
13: Eh ben, je voulais faire un petit témoignage sur l'aspect prévention. Moi, j'habite au Canada, je suis en Ontario et je suis coach de hockey pour l'équipe de ma fille qui a 14 ans. Et en fait, depuis le tout début où je m'en occupe, on a des prérequis pour pouvoir participer en tant qu'encadrant. Donc on a des formations, sur les attitudes, les procédures pour être, on va dire, en sécurité avec les enfants, ne jamais laisser un adulte tout seul avec un enfant, etc. Et puis aussi un aspect qui, je pense, pourrait être intéressant à importer, c'est le fait que on est obligé de fournir l'équivalent d'un extrait de casier judiciaire. Pour montrer que voilà, on n'a aucun antécédent judiciaire avec qui pourrait poser problème. Et ça peut être très simple pour être juste accompagnant. C'est quelque chose qu'on doit fournir aussi pour accompagner ne serait-ce que les enfants dans des sorties scolaires. Et puis pour les gens en contact vraiment avec un public jeune, on a une étude plus poussée qui s'appelle le Vulnerable Sector Check. Donc c'est... Vous parliez rapidement dans l'introduction de moyens, bah, c'est tout simple. Hein. En fait, on va à la police, on paye 30 dollars et puis ils nous font l'extrait. Donc les moyens sont là parce que le public paye pour.
12: Voilà. Juste une question, Antoine. Cette fameuse formation, les attitudes à avoir, etc., ça consiste en quoi et surtout, ça dure combien de temps, là encore, pour comprendre à quel point ça peut être facile à installer?
13: Bah en fait c'est on va dire l'équivalent de la fédération de hockey qui exige ça. C'est des formations en ligne, des modules de quelques heures.
12: Okay.
13: On a des équivalents de présentation PowerPoint avec des petits quiz à la fin pour vérifier qu'on a bien compris et ça prend quelques heures. Ça montre qu'on est impliqué et c'est des choses. Enfin, c'est que du bon sens. Hein, voilà, il y a rien de particulier, mais au moins on a été mis en relation avec ces choses-là. C'était des formations à la fois sur la santé, la sécurité, mais aussi des choses plus évoluées, plus avancées, comme les identités de genre, etc.
11: Voilà. Ben merci beaucoup pour ce témoignage, Antoine. Merci de nous avoir raconté comment ça se passe de l'autre côté de l'Atlantique pour discuter ensemble jusqu'à 20h. Il y a Iris Anné qui est avec nous. Bonsoir. Vous êtes responsable pédagogique au sein de l'association Face à l'inceste. Il y a Violaine de Philippi Abad. Bonsoir.
14: Bonsoir.
11: Vous êtes avocate et cofondatrice d'Action juridique féministe engagée dans le plaidoyer pour la loi intégrale. Et vous avez écrit notamment classé sans suite chez Payot en 2003, classé EES pour la grammaire, la conjugaison de classé sans suite. Et c'est vrai, quand on écoute Antoine Iris Anné, que ça paraît tellement simple, hein, ce genre de prévention-là, quand on s'occupe de gamins tout simplement dans un club de hockey.
14: Ça paraît tellement simple et c'est tellement efficace, ajouterais-je. Vous avez cité très justement en introduction l'exemple de la Catalogne. La Catalogne qui s'est emparée d'un modèle qui a été conçu dans les pays scandinaves, qui s'appelle le modèle Barnahus, le modèle maison de l'enfant, qui consiste à former l'ensemble des professionnels de la chaîne judiciaire, hein, police et justice, qui vont travailler avec des enfants potentiellement victimes de violences sexuelles, et bien de leur donner une formation sur les signes du psychotrauma, sur les spécificités des violences sexuelles, sur les raisons du silence des enfants victimes et surtout sur les méthodes d'audition spécialisées préconisées par la recherche et par la communauté internationale. Le développement de ce modèle en Catalogne a permis de diviser par deux presque les temps d'enquête qui en France pour des cas de violences sexuelles sur mineurs s'étendent de 3 à 5 ans.
11: C'est un lieu unique, hein, pour expliquer aux gens qui nous écoutent, c'est un lieu unique où au fond l'enfant lui est en sécurité et tous les professionnels sont autour, et pour caricaturer un peu, c'est eux qui attendent que l'enfant ait fini, c'est pas l'inverse.
14: C'est un changement de paradigme, on met l'enfant au centre et c'est ce qu'on échoue encore à faire. Donc ça marche très bien, hein, quand on forme ne serait-ce que les professionnels. On a également un passage du taux de condamnation de 42% donc en Catalogne avant le développement de ce modèle à 76% de condamnation pour des cas de violences sexuelles sur mineurs. En France, 76%, c'est le taux de classement sans suite, donc d'absence de poursuite pour des plaintes pour violences sexuelles sur mineurs. Donc ça marche, encore faudrait-il le faire. On a réussi à le faire, par exemple, pour les premiers secours. On a des référents dans toutes les structures qui accueillent des enfants. On l'a fait. Qu'attendons-nous de faire?
11: Et c'est ça que ça dit, cette fameuse loi intégrale, Violaine de Philippi Abad, parce que ce qui est intéressant, c'est prendre du début jusqu'à la fin. Mais le début va très loin au début, y compris dans l'exemple que donne Antoine. En fait, la prévention passe par là. Et ça aussi doit rentrer dans cette loi. C'est ça qui changera tout si cette loi existe.
15: Alors, changer tout, je ne sais pas, mais en tout cas, changer de manière significative, tout à fait, puisque la proposition de loi intégrale intègre un volet préventif et pas que du répressif, notamment par rapport aux enfants, avec l'instauration d'un entretien individuel pour chaque enfant à partir de la petite section pour permettre justement de détecter des violences qu'il subirait dans son foyer ou à l'extérieur. Puis je reviendrai sur ce qui a été dit à l'instant par votre auditeur, qui est la chose suivante, c'est la production de casiers judiciaires pour certains emplois. Le problème qu'on a en France, effectivement, c'est le taux de classement. Donc même si actuellement on produit des casiers, de toute façon, il y a assez peu, très peu n'est pas de condamnations. Voilà, donc un des autres volets très importants de la proposition de loi intégrale, et ça, peu de gens le savent finalement dans l'opinion publique, et c'est normal parce que c'est assez procédural, c'est d'instaurer une obligation d'enquête en fait avant de classer, puisque oui, figurez-vous qu'aujourd'hui, on peut déposer une plainte et elle peut être classée en fait sans aucun acte d'investigation ou alors avec très peu. Donc l'article 2 de la proposition de loi intégrale instaure une obligation d'investiguer avant de classer. Pourtant ça semble évident, on peut penser que ce serait déjà le cas, mais non, malheureusement ce n'est pas le cas.
11: On a Delphine qui renchérit, qui parle de la Fédération française de ski. Les diplômés doivent présenter un casier judiciaire vierge à partir du mois de juillet. Tous les intervenants auprès des clubs, dirigeants, entraîneurs devront passer la formation contre les violences sexuelles et sexistes et présenter aussi l'attestation. C'est ce que nous dit Delphine. Et au fond, ce que je trouve intéressant, c'est que ça veut dire quand même, Iris Anné, que la prise de conscience, une affaire comme ça, en fait, une histoire aussi large, si la société s'en empare pas, ça marche pas. On peut se dire, en voyant notamment cet exemple-là, que quand même, la société s'en est emparée, on est à deux doigts. Est-ce qu'on a au moins cet optimisme-là ou pas?
14: En tout cas, on a cet espoir immense. parce que cette victoire qui a été l'inscription dans le calendrier parlementaire de ce projet de loi qu'on défend depuis 3 semaines, que demandent les associations depuis 3 semaines, et auquel le gouvernement a jusqu'ici quand même, rappelons-le, opposé une fin de non-recevoir, et bien grâce à 3 semaines de mobilisation des Français qui par dizaines de milliers sont rendus sur la place publique pour manifester, parfois pour la première fois, pour demander justice, pour demander une loi intégrale, grâce aux centaines de milliers qui ont signé cette pétition demandant l'inscription de cette loi intégrale, et bien enfin le gouvernement retourne sa veste. Sébastien Lecornu dit le contraire de ce qu'il avait dit jusqu'ici, c'est-à-dire effectivement c'est nécessaire, c'est urgent, nous allons le faire. Néanmoins, nous avons malheureusement appris à être déçus quand on travaille sur ces questions. Il y avait eu en 2021 MeToo Inceste. Il y avait eu des dizaines, des centaines, des milliers de témoignages de victimes, et le gouvernement avait répondu, avait fait une promesse, avait dit vous ne serez plus jamais seul, on vous croit. Sauf que on était seulement dans une réponse de gestion de crise. Cinq ans après, où en sommes-nous avec la Civise? Personnellement, j'y étais rapporteur. Pas grand-chose.
11: J'allais vous dire, il y a eu aussi la Civise, et il y a ce qui est sorti de la Civise ou pas. On va évidemment revenir là-dessus. Je voudrais d'abord qu'on écoute Christian qui s'est garé pour nous. Bonsoir Christian.
16: Oui, bonsoir. Merci pour mon appel. Ce que je voulais simplement dire, c'est que la violence, elle est masculine. Et moi, ce qui m'interpelle, si vous voulez, avec tout ce qui se passe actuellement, que ce soit l'affaire Liliana, les viols, les féminicides, je dis, où sont les hommes? Où sont les hommes? Où sont les hommes de premier rang dans ce pays, que ce soit sur un plan associatif, politique, culturel, philosophique, des gens qu'on entend tout le temps? Où sont les hommes de premier rang pour dénoncer cette folie, quoi? Cette folie qui est une femme qui meurt pratiquement tous les jours sous les coups de son compagnon, ses viols d'enfants, ses viols conjugaux. Mais où sont les hommes? Moi, je suis un homme. J'ai honte de ça, à un moment donné. Alors, je vais dire, c'est une sorte de cri que je suis en train de dire. On ne peut pas laisser passer ça. Il faut arrêter cette folie. Il faut que les hommes qui sont de bonne volonté, qui refusent d'être associés à tout ça, se mobilisent pour faire entendre le cri en disant « On est tous ensemble et on respecte les enfants, on respecte les femmes. » Enfin, voilà. Je trouve que les hommes de premier rang, on ne les entend pas. C'est une sorte de cri, mais je vous le dis parce que j'étouffe de ça. Et pour terminer, je suis allé aux manifestations là, devant les tribunaux, il n'y a quasiment que des femmes. Enfin, c'est pas possible, quoi. On est tous concernés.
11: Eh bien, merci beaucoup. Ça nous fait plaisir, Christian, parce qu'on en a fait beaucoup des émissions comme ça. Il n'y en a pas beaucoup des hommes, ni qui ont été manifestés, ni ceux qui sont capables de dire des mots comme cela. J'étouffe de ça. C'est un cri, dit-il. Et il a raison, Christian, Violaine de Philippis Abbat, et j'ai presque envie de dire qu'il en faudrait plus des Christians. Alors, il faut aussi des Christianes, mais plus de Christians, ça fait aussi peut-être avancer plus vite un certain nombre de choses.
15: Je crois, après, la difficulté, c'est aussi de faire comprendre avec de la pédagogie que finalement le féminisme, c'est pas la lutte entre femmes et hommes, mais que c'est bon pour tout le monde, puisque arriver à détacher des stéréotypes, c'est bien aussi pour les hommes et puis pour les petits garçons. Je crois que ça ne rend personne heureux de grandir avec des rôles assignés. Voilà, un petit garçon, il ne faut pas qu'il joue à la poupée, sinon on se moque de lui, il faut qu'il soit fort, viril, qu'il gagne de l'argent, et l'inverse pour les petites filles. Je crois que si on remonte le continuum des violences et qu'on va à la base, on se rend bien compte que c'est libérateur pour tout le monde de manifester. Mais ça, on a encore du mal à le faire entendre. Et puis, je crois aussi qu'il y a beaucoup d'hommes qui n'ont pas envie de regarder. Parce que de se demander s'il y a des proches autour de soi qui ont eu des comportements problématiques, ou même soi-même, en admettant qu'on a été tous et toutes éduqués dans une société sexiste, c'est pas forcément facile.
11: On va parler de ce qu'il peut y avoir à l'intérieur de cette loi, des choses très concrètes que vous avez déjà mis en avant, parce que comme je le disais tout à l'heure, il y a 1000 choses qui sont prêtes, en fait, donc il ne reste plus qu'à en discuter, si j'ose dire.
15: À condition d'avoir les buts
11: bien. Voilà. Bien sûr qu'on y viendra aussi, mais je voudrais d'abord donner la parole à Dominique, bonsoir.
17: Bonsoir France Inter, bonsoir à vos invités.
11: C'est fou qu'on ait des hommes pour démarrer cette émission, d'habitude on court après, mais bravo Dominique, on vous écoute.
17: L'enchaînement est difficile après ce qu'a dit Christian, je crois que il faut, si vous voulez, l'homme dans son entité, à savoir que l'homme, le machisme bien sûr, mais le respect de la nature, le respect de la femme, le respect de l'enfant. Alors on s'éloigne du débat, mais en ce qui concerne, il semblerait qu'il y ait une association de parents d'élèves qui porte plainte contre l'État de par son absence du régalien, la justice, la force et la justice doivent aller ensemble car il en va de la paix et la paix est un souverain bien. Je ne sais plus de qui est cette citation. Donc vous voyez, on peut on peut et le débat, on peut le prolonger, mais bon. Je laisserai la parole à vos invités.
11: Bah, écoutez, on va leur demander, je vais vous passer la parole, Iris Sané. Il y avait autre chose dans la question de Dominique que je vois ici, qu'il a oublié en route, qui parlait du volet répression ou prévention. Comment est-ce qu'on manie ces deux volets-là, en fait? Comment est-ce que les deux peuvent rentrer dans le cadre d'une loi intégrale, hein?
14: Ils ont les manies ensemble et ensemble uniquement. Hein, et ça, c'est ce que, encore une fois, on a eu du mal à penser jusqu'ici. C'est ce qu'on a vu dans la réponse très gestion de crise du gouvernement, qui a proposé un coup de rendre, eh bien, de demander la perpétuité pour ce type de violence, de demander une motivation des classements sans suite. On avait des petites mesures par-ci par-là, on saupoudrait finalement pour donner l'impression de faire quelque chose pour répondre à une colère légitime populaire. Maintenant, on a enfin donc cette idée d'une loi intégrale qui vient penser la prévention, qui vient penser également la répression, mais qui n'est qu'un volet d'une loi qui va demander à chaque enfant si il ou elle a potentiellement été victime de violence. Une loi qui va également accompagner les anciennes victimes, hein. Ce n'est pas simplement du répressif, on est aussi dans le soin. On essaye de proposer des soins spécialisés pour que les victimes arrêtent de payer le coût de leur victimisation qu'elles assument toutes seules aujourd'hui.
11: Dans le détail des propositions, il y a des choses qui sont extrêmement importantes et qui sont qui nécessitent un vrai travail de mise en place. C'est même à vous, l'avocate, que je m'adresse, Violaine de Philippe Abad. Par exemple, la création d'unités spécialisées au sein de la police judiciaire, donc assurer l'accueil des victimes, assurer la conduite, pardon, j'ai l'impression qu'on l'a déjà dit 200 fois qu'il fallait améliorer l'accueil et avoir des unités spécialisées. Vous parlez aussi de création d'une nouvelle juridiction spécialisée. Ça aussi, c'est des choses qui sont empruntées à l'Espagne, si je ne m'abuse, parce qu'il y a des juridictions spécialisées. Est-ce qu'il y a un côté yaka ou est-ce que au fond c'est facile à mettre en place, notamment des juridictions spécialisées?
15: Il faut savoir d'ores et déjà qu'il y a des brigades spécialisées dans certains commissariats. J'y étais pas plus tard que ce matin dans le commissariat du 18e, brigade famille, qui ont des conditions de travail quand même extrêmement compliquées. Donc là, ce matin, on était à plus de 35 degrés sans clim. Pour les victimes, c'est extrêmement compliqué, mais aussi pour les forces de l'ordre. Donc quand c'est bien fait, leur travail, il faut le reconnaître et le saluer. Donc en fait, ce que propose la loi intégrale, c'est justement, en l'occurrence, finalement, de généraliser ce qui existe de manière ponctuelle, sans être prévu nécessairement par la loi, donc d'avoir des unités prévues de partout sur notre territoire pour les violences sexistes et sexuelles. Maintenant, évidemment, il y a une question de moyens, parce que si, comme l'a annoncé récemment Aurore Berger, on part sur l'idée que les violences sexistes et sexuelles sur les enfants doivent être traitées par au moins un acte d'enquête 2 mois après la plainte, aujourd'hui, je pense qu'on n'a pas assez de procureurs pour pouvoir le faire. Il faut savoir qu'en France, on a pour 100 000 habitants une moyenne de 3 procureurs, alors que la médiane européenne est à 11. Donc on est très très mauvais élèves là-dessus, et donc ça nécessite de recruter. Maintenant, recruter, ça passe aussi par l'École nationale de magistrature, on pourrait ouvrir les quotas, enfin, il y a des solutions qui sont quand même potentiellement mises en place.
11: Je veux dire que c'est du moyen terme, ça ne peut pas être du court terme.
15: Moyen terme ou court terme, parce qu'il y a des étudiants qui sont dans les facs de droit en ce moment, qui vont passer le concours de l'ENM là, cette année ou l'année prochaine. On peut très bien décider de changer le numerus clausus. Mais de budget surtout. C'est pour ça qu'on a évalué à plus de 2 milliards l'enveloppe totale pour pouvoir lutter contre les violences sexistes et sexuelles aux enfants, mais aussi aux femmes, puisque dans tous les dossiers qui sont actuellement classés sans suite, eh bien pour beaucoup, et c'est ce pourquoi aussi la France a été condamnée par la Cour européenne des droits de l'homme plusieurs fois en 2025, pour beaucoup, les enquêtes sont parcellaires. Et j'insiste là-dessus, puisque c'est ce que la Cour européenne a dit. Dans une de ses décisions, pardon, elle pointe le caractère parcellaire des investigations et les délais trop longs. Et ça, à mon sens, c'est très grave, c'est un déni de justice, puisque quand une femme ou un enfant décide de déposer plainte, ou un adulte qui a été malheureusement avec son enfant, eh bien, il fait le choix d'aller parler à la justice. Et quand la justice ne fait aucun acte d'investigation ou les fait mal, elle n'écoute pas cette parole.
11: On parle d'abord à la police. Donc est-ce que quand il faut améliorer l'enquête de démarrage, c'est ce que vous dites, on parle de la police ou de la gendarmerie, ou on parle déjà de la justice?
15: En fait, la justice, ça englobe la police et la gendarmerie, mais pour vous donner un exemple concret, vous avez deux solutions en fait pour déposer plainte. Soit vous adressez un courrier au procureur de la République, soit vous déplacez en police ou en gendarmerie. Ensuite, c'est chapeauté par le parquet qui a l'opportunité des poursuites. Donc ça nécessite aussi plus de forces de l'ordre, bien sûr.
11: En termes de chiffrage, on va parler à un magistrat dans une toute petite seconde. En termes de chiffrage, Iris Sané, c'est chiffré en fait c'est une loi intégrale pour écouter ou pas?
14: Absolument, on a contribué avec Face à l'inceste et toute la coalition qui porte cette loi intégrale à un chiffrage des mesures qui coûtent, l'a dit Eugène, 2,9 milliards.
11: Ça, ouais, c'était autour de 3 milliards.
14: Là, si on se penche vers ce que nous coûte chaque année les violences sexuelles sur mineurs, ça a été estimé à 9,7 milliards par an par la CIVI.
11: Donc le calcul est vite fait. On est en train de parler de loi intégrale, solution idéale, solution pour quand? En tout cas, on pose la question avec Iris Sané, qui est responsable pédagogique au sein de l'association Face à l'inceste, avec Violaine de Philippi Abad, qui est avocate et cofondatrice d'Action juridique féministe, engagée dans le plaidoyer pour la loi intégrale.
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11: Et on en parle aussi avec vous, Aurélien Martini, bonsoir.
19: Bonsoir.
11: On ne voulait pas faire cette émission sans avoir un moment, évidemment, la parole d'un magistrat. Vous êtes secrétaire général adjoint de l'Union syndicale des magistrats. Vous, côté magistrat, d'abord, sans entrer dans le détail, sur la loi intégrale, est-ce que vous dites oui? Est-ce que vous dites on en a besoin? Est-ce que vous dites c'est compliqué? Qu'est-ce que vous dites côté magistrat?
19: Alors d'abord, cette loi intégrale, comme son nom l'indique, elle ne porte pas que sur le volet justice. Elle comporte bien d'autres volets et moi je ne me prononcerai pas sur les autres volets parce que ma compétence et ce que je peux apporter se porte uniquement sur l'aspect judiciaire.
11: Donc par exemple, les fameuses juridictions spécialisées dont on parlait à l'instant.
19: Alors, il faut faire attention parce que vous avez dans le débat, je crois, mis le doigt sur un point qui me paraît essentiel. Je crois qu'on n'est pas sur du court terme. On est sur du moyen ou long terme et je crois qu'il ne faut pas tromper les Français en leur disant qu'on va régler les problèmes demain. Ces problèmes, ils se posent. Il y a une prise de conscience peut-être plus forte qu'elle ne l'a été par le passé, mais on ne va pas régler les problèmes en claquant des doigts. C'est plus complexe que ça. Par exemple, sur la justice, sur des juridictions spécialisées, d'autres pays autour de nous ont adopté cette solution, mais ce sont des traditions juridiques différentes. Donc il faut voir si c'est transposable et surtout il faut se poser la question de comment on arme ces juridictions, entre guillemets, comment on les fait fonctionner. L'idée de centraliser et de regrouper ces contentieux peut être dans certains cas une bonne idée, dans d'autres on a besoin de proximité pour aller plus vite. Donc c'est un vous voyez, sur la compétence par exemple que pourrait avoir cette juridiction centralisée, spécialisée, il faut bien faire attention parce que en local, on a aussi besoin d'avoir des réponses qui soient portées par une juridiction locale.
11: Ça veut dire que c'est pas seulement une question de moyens, il y a forcément une question de moyens au milieu de ça, évidemment, mais c'est aussi, selon vous, une question de mécanique, si j'ose dire.
19: Oui, il y a une question de mécanique. Quand on dit que ça n'est pas qu'une question de moyens, je voudrais tout de suite mettre les choses au clair. Pour 90%, c'est une question de moyens, je pourrais venir dans le détail. Mais ça veut dire que ce n'est pas qu'une question de moyens. Il y a ces 10%, par exemple, sur la simplification de la procédure. Par exemple, on nous annonce maintenant qu'on va passer au tout numérique dans 6 mois. Bon, ça fait des années qu'on y est, ça fait des années que les professionnels le réclament, ça fait des années qu'on dit que nos matériels informatiques sont obsolètes, que nos applicatifs sont obsolètes, et ne permettent pas, par exemple, de prioriser ou de sortir un dossier de la pile comme on peut le faire, comme on pourrait le faire aujourd'hui avec l'IA. Donc, vous voyez, il y a des choses à faire sur le plan structurel et notamment de l'équipement numérique, technologique, informatique. Il y a aussi peut-être à travailler sur la question de l'interopérabilité, c'est un terme un peu complexe, mais de dire qu'il faut que les fichiers police, gendarmerie et justice se parlent mieux, qu'on ait des reprises de données plus fiables et plus rapides. Donc, tout ça, ça participe de réformes qui peuvent être entreprises, mais qui ont un coût, là encore. C'est-à-dire que quand on dit qu'on va passer au tout numérique dans 6 mois, ça a un coût énorme, et ça ne peut être fait, je vous donne juste un exemple. Passer à la procédure pénale numérique, ça veut dire qu'on ne traite plus de papier. Mais ça veut dire aussi que mes collègues remontent cela de toutes les juridictions, on met plus de temps pour traiter une procédure, par le nombre de clics, par les manipulations qu'on fait, qu'on en mettait avant pour traiter la procédure papier. Donc là, nous disons, attention, nous allons dans le mur, parce que le temps de lire une procédure, ce sera le même, le temps de prendre la décision sera le même.
11: C'est plus court de lire une procédure papier, de faire une procédure papier, de faire une procédure numérique?
19: Non, la lire, c'est à peu près le même temps, que ce soit sur écran ou sur papier. Mais le fait de rédiger le soit transmis, dont on parle pour saisir un service d'enquête, pour demander des investigations, un placement en garde à vue, ça met plus de temps sur l'ordinateur. Et ça, il faut travailler, par exemple, cette ergonomie. Quand vous prenez 150 décisions par jour, si vous avez 3 minutes de plus pour formaliser la décision, ça pèse lourd à la fin de la journée. Donc il faut faire attention, ça peut apparaître comme des détails, mais c'est extrêmement important, donc il faut descendre dans le détail. La numérisation, oui, le passer au tout numérique, oui, mais avec des outils ergonomiques qui permettent de gagner du temps pour éviter justement d'oublier un dossier.
11: Alors, j'ai l'impression de vous entendre, d'entendre l'affaire de Liana en creux quand j'entends effectivement la pile de dossiers, ce qui passe en dessous, ce qui est numérique et ce qui est par lettre. Je vous poserai quand même une question là-dessus dans un instant. Mais Aurélien Martini, ce que je trouve intéressant quand même, c'est que quand vous parlez de moyens, donc vous parlez effectivement de tout ce qui va autour et on vous entend, les logiciels, la manière dont ça fonctionne, etc. Vous ne parlez pas d'humain, en fait. Est-ce que c'est induit que de toute façon, oui, il faudra bien des humains en plus, ou est-ce que si les moyens numériques sont meilleurs, si les procédures sont simplifiées, vous avez moins besoin d'humains que ça, en fait.
19: Non, j'ai commencé par dire que la question, c'est des 90% de moyens. J'aurais dû rajouter humains. Parce qu'en fait, quand on dit on a 4 fois moins de procureurs, ça a été dit par une intervenante très justement dans votre émission juste avant, 4 fois moins de procureurs que la moyenne européenne, il faudrait ajouter aussi que les autres pays, je pense par exemple à l'Allemagne, ont un système informatique en matière de justice beaucoup plus développé que le nôtre. Donc, si vous voulez, il y a les deux questions se posent. Et par exemple, si on était dans la moyenne européenne, on n'aurait pas 4 magistrats à Hoche, mais une vingtaine. Donc, alors évidemment, ça ne résout pas tout, mais quand même, quand on a 4 fois plus de temps à passer sur un dossier, on a un petit peu plus le temps de bien le lire et peut-être de faire moins d'erreurs. Donc la question des moyens humains, elle se pose inévitablement, mais pas qu'en matière de justice. Les enquêteurs, moi j'ai beaucoup travaillé, j'ai été chef d'une section des mineurs au parquet, les enquêteurs, ils croulent sous les dossiers véritablement et ils arrivent maintenant avec la boule au ventre en se disant « pourvu que je n'ai pas raté quelque chose ». On ne peut pas, si vous voulez, au-delà de leur angoisse à eux, il y a des victimes derrière ces dossiers. C'est ça qu'il faut entendre. Et on ne peut pas laisser ces dossiers traités de cette façon-là.
11: Et merci beaucoup de ce passage chez nous, Aurélien Martini, qui était éclairant. Vous êtes secrétaire général adjoint de l'Union syndicale des magistrats. Je voudrais revenir, l'une de vous, Éric Anné ou Violaine Philippe Abad, sur ce que vient de dire Aurélien Martini. Il dit qu'il y a aujourd'hui des gens qui ont la boule au ventre parce que, justement, avec ces affaires qui s'accumulent, et notamment celle de Liana qui a été si violente pour tout le monde, certains arrivent la boule au ventre. Pardon, je voudrais que personne ne le prenne mal. Mais j'ai envie de dire, tant mieux, non ? Aussi, d'une certaine façon, qu'on arrive un peu la boule au ventre en se disant ce papier-là, qu'il soit numérique ou qu'il ne soit pas numérique, il y a une petite fille ou une femme derrière, Iris Anné.
14: Absolument. Et moi, ma question peut-être, c'est comment arrivait-il jusqu'ici au travail ? Parce que, encore une fois, hein, que les défaillances illustrées par l'affaire Liana, elles ne lui sont pas propres. Elles sont anciennes, elles sont systématiques, elles sont systémiques. Alors, le fait que, là, elles aient mené à la mort d'une enfant est absolument dramatique et relativement rare et on peut au moins en être rassuré. Néanmoins, effectivement, on a peut-être parfois une forme d'habituation à la violence des personnes qui travaillent sur ces dossiers. Il est important également de dégager du temps et de remettre un petit peu de l'humain au cœur des dossiers. Et c'est pour ça que la formation est également cruciale, parce qu'elle vient rappeler ce qu'est un enfant, ce que les violences sexuelles dans l'enfance font à une personne, les conséquences que ça a tout au long de la vie. Et ça permet de dégager un espace de réflexion et de sortir parfois du blindage qui permet de survivre au quotidien complètement surmené.
11: Je reviens sur les spécialisations, les juridictions, Violaine de Philippe Abad, vous, dans votre pratique d'avocate, justement, est-ce qu'il vous est arrivé et est-ce qu'il vous arrive très souvent de vous retrouver face à un magistrat au parquet qui, au fond, ne comprend pas ce que vous êtes en train de lui dire, de parler deux langages qui sont complètement différents et d'avoir envie, au fond de vous, de l'envoyer en stage, pardon de le dire comme ça, mais en se disant il y a des choses qu'ils ne comprennent pas, que certains comprennent probablement, j'en suis convaincue, mais que d'autres ne comprennent pas, ne savent pas aller sur ces terrains-là.
15: Oui, je pense notamment à une affaire où il y a eu un non-lieu récemment qui est en train d'être contesté, où effectivement il était considéré que le fait que l'adolescente change de version finalement était incohérent, enfin jouait en sa défaveur, alors que quand on a un trouble de stress post-traumatique, on connaît aussi maintenant bien les mécanismes de déni, et bien on sait que les victimes peuvent dans un premier temps en fait ne pas donner tous les éléments ou revenir sur quelque chose, d'autant plus quand elles sont très jeunes, parce que dans le cerveau se passent effectivement des mécanismes finalement de protection que certains magistrats aujourd'hui ne sont pas en mesure de comprendre. Alors, peut-être pour certains ne veulent pas comprendre, mais je vous espère que c'est une question de formation quand même pour beaucoup.
11: Bah alors justement, est-ce que la solution c'est une meilleure formation, ou en quoi une loi intégrale permettra de ré- régler ce genre de problème, par exemple.
15: Après, et je suis d'accord avec ce que tu dis, c'est une question de moyen terme, voire de long terme. On ne change pas les mentalités des magistrats, des auxiliaires de justice, des avocats, des avocates, plus largement de la population, juste avec une loi. Donc, il va falloir mettre de l'argent là-dedans. On parlait tout à l'heure des écoles. Je pense aussi que ça passe dès le plus jeune âge. À plus court terme, je note quand même que l'Espagne, alors vous allez me dire, ce n'est pas du court terme, c'est du moyen terme, mais a adopté ce qu'ils appellent eux, une loi cadre au début des années 2000 et a quand même réduit 2004, merci, a quand même réduit, alors selon les statistiques, entre 25 et 50% les féminicides, c'est énorme. Ah oui, on est 20 ans après. Mais en même temps, si on ne commence pas tout de suite, on y sera encore dans 20 ans.
11: Voici Anne-Claire qui nous attend depuis un moment. Pardon Anne-Claire, on vous écoute.
20: Oui, bonsoir. Je voulais témoigner en tant que bénévole d'une association du Gard qui s'appelle Boucan, qui est une association féministe de lutte contre les violences sexistes et sexuelles et l'inceste et des inégalités liées au genre. Et donc, dans le cadre de cette association, nous faisons des interventions au milieu scolaire. Et donc, ma question, c'est pourquoi les préconisations de la CIVIS n'ont pas été mises en place, notamment, une des préconisations, c'est le dépistage systématique, quand on sait qu'en moyenne, 2 à 3 enfants par classe, peut-être même au-delà, sont victimes de violences sexuelles ou d'inceste. Et je voulais simplement dire que lors de nos interventions scolaires, quasiment systématiquement, on a affaire à des, on reçoit des révélations de la part d'élèves. Donc voilà, je voulais témoigner de ça et poser cette question concernant la CIVIS.
11: Merci beaucoup Anne-Claire, c'est pour vous ça, Iris Honnet. La CIVIS, vous connaissez par cœur, et c'est en vous lisant, est-ce que je me trompe, 23% des préconisations que vous aviez faites ont été appliquées, 23%.
21: Alors,
11: est-ce que c'est le bon chiffre ?
21: C'est le chiffre qui est en tout cas donné par la CIVIS elle-même, ou en tout cas ce qu'elle est devenue. C'est-à-dire une institution qui n'a plus de salariés, qui n'a plus de personnes qui peuvent réellement aller mener des analyses de terrain. La CIVIS dit donc que 23% des préconisations ont été mises en place, et elle compte parmi ces 23% et bien justement cet entretien annuel de dépistage des violences. La personne qui vient de témoigner le dit très justement, ce n'est pas le cas sur le terrain, on a un son de cloche radicalement différent. Parce que la CIVIS, qu'est-ce qu'elle a fait ? Elle est allée vérifier si le gouvernement il avait promulgué des décrets, tout simplement, disant il faudrait que chaque année il y ait un entretien annuel. C'est le cas, le gouvernement l'a fait. Mais qui est allé vérifier ce que ce décret, ce que cette circulaire avait changé aux pratiques effectives de personnes qui n'ont simplement pas le temps, pas l'espace de mener ces entretiens. Donc se pose encore une fois sur la loi intégrale eh bien, la question non seulement des moyens, mais aussi de l'effectivité des mesures qui vont être demandées. Et il y a un article dans la loi intégrale, qui est l'article 7, qui demande la création d'une instance indépendante chargée d'aller vérifier l'effectivité des mesures sur le terrain, et c'est crucial.
11: Et là aussi, en fait, je me pose la question, j'entends tout ce que vous dites, je voudrais savoir en quoi la loi, le fait qu'elle soit votée, signée, permettra de mettre en place effectivement des choses qui ont déjà été écrites de toute façon noir sur blanc et qui devraient déjà de toute façon avoir lieu dans les accueils d'enfants, dans tous ces milieux-là.
21: Eh bien parce que c'est quand même, on est quand même face à un gouvernement qui s'engage. On a un gouvernement qui soutient, un gouvernement qui a choisi d'inscrire cette loi dans le cadre des parlementaires avant le vote du budget. Donc on peut espérer que les moyens qui seront votés juste après, eh bien seront en cohérence donc avec les demandes de la loi. Et puis c'est aussi un gouvernement quand même qui vient acter un changement de paradigme, puisque en soutenant une loi intégrale, eh bien on dit les violences sexuelles faites aux enfants, faites aux femmes, participent d'un même continuum, le continuum des violences de genre, des violences patriarcales, qui illustre parfaitement le cas de l'affaire Liana. Parce que Jérôme Barella, c'est aussi une famille avec un père qui a été visé par deux plaintes sur inceste, par un frère qui a été visé pour des plaintes de violences conjugales et de viols sur mineurs. Donc finalement, cette affaire, elle illustre l'absolue nécessité de penser eh bien, ensemble ces violences sexuelles faites aux femmes et aux enfants.
11: Il y a, je regarde réagir les auditeurs sur WhatsApp, et il y en a un, c'est pour vous, plutôt Violaine de Philippe Abad, qui a écouté Aurélien Martini et qui dit, mais si les magistrats ne se remettent pas en question, il y aura bientôt d'autres affaires dramatiques. Et c'est un de vos confrères, il dit, moi je suis avocat depuis 20 ans. Est-ce qu'il y a, dans le milieu juridique, entre les avocats, entre les magistrats, est-ce qu'il y a quelque chose qui dit les uns avancent les autres plus difficilement ou pas ?
15: Alors pour le coup, je suis avocate depuis plus de 10 ans maintenant. Est-ce que je note une évolution des mentalités des magistrats, des auxiliaires de justice ? De certains, oui. De tous, non. Mais encore une fois, je pense qu'il y a aussi un problème qui a été rappelé tout à l'heure par le représentant du syndicat de la magistrature, qui est qu'ils n'ont pas les outils pour travailler. En Espagne, vous avez le logiciel Diogène, qui permet de travailler beaucoup plus efficacement. Aujourd'hui, en France, un procureur a en moyenne 2000 dossiers supervisés. Donc, s'il n'y a pas de rappel qui s'affiche sur son ordinateur, de moyens techniques qui ne sont pas très durs à mettre en place quand même en 2026, qui lui permet de dire, attention, est-ce que là, dans cette affaire, l'homme qui doit être auditionné, il a bien été auditionné dans les temps, comment voulez-vous qu'un être humain ou une être humaine puisse se rappeler de toutes ces urgences? Donc voilà, je pense qu'effectivement, c'est un problème à plusieurs facettes. Bien sûr, il y a des auxiliaires de justice ou des fonctionnaires qui ont des problèmes personnels, j'ai envie de dire. Je pense notamment à ce policier qui m'avait dit l'an dernier, après une audition, quand j'ai remercié du temps qu'il avait accordé pour nous écouter, ah bah oui, effectivement, maintenant, avec toutes ces femmes qui mentent, on est débordé. Mmh. Bon, voilà, lui, on voit qu'on est au-delà d'un problème de formation et puis dans un problème de sexisme grave.
11: Et on en trouve partout. Le problème, quand on en trouve dans ces milieux-là, dans la magistrature, c'est que ça a des conséquences qui sont évidemment autres. Hélas, il en reste beaucoup, mais pas seulement, puisque souvenez-vous de notre premier auditeur tout à l'heure qui s'appelait Christian. On a reçu un message d'un Philippe sur WhatsApp à son sujet qui dit « Je suis Christian. J'aurais rêvé, dit-il, de faire cette intervention. Et ça, depuis des semaines, des mois, des années, nous dit-il, comme quoi il ne faut jamais désespérer. En fait, et je voudrais le souligner, je trouve ça intéressant d'avoir eu trois hommes dans les appels pour démarrer cette émission. C'est pas toujours le cas. Quand on fait des émissions comme celle-là, on en est bien heureux et bien content. Je vous remercie toutes les deux chaleureusement de votre présence au téléphone sonne. Merci à tous, évidemment, pour vos nombreux appels. La question des petits bateaux, c'est celle de Léo qui a 8 ans.
1: Je voudrais savoir si les oiseaux jouent. Merci.
11: La réponse dans 3 minutes, jolie question.
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11: Il est 20h sur France Inter. Léonie Cornet pour l'info. Bonsoir Léonie.
27: Bonsoir Fabienne, bonsoir à tous. Les trois quarts de la France en rouge. Demain, la vigilance maximale pour la canicule qui s'étend à 14 nouveaux départements. 72 sont concernés au total. Seul le quart sud-est de la Haute-Savoie à l'Ariège est épargné par cette alerte de Météo France. La canicule se poursuit ce week-end sur une grande partie du pays. On attend jusqu'à 42 degrés par endroit. On vient de vivre la journée la plus chaude jamais enregistrée par Météo France. Le record d'hier a été battu. La chaleur qui touche tout le monde, y compris les régions plus habituées au froid ou à la pluie. À Rennes, en Bretagne, il a fait 41 degrés aujourd'hui, du jamais vu. Laurent Kramer, les habitants que vous avez rencontrés ont du mal à s'y faire.
28: Oui, un centre-ville déserté avec ce record de chaleur. Près de 43 degrés constatés hier soir, record absolu pour la capitale bretonne.
29: Fin du monde, je sais pas, il y a... Il aurait mieux valu planter des arbres partout, je pense.
28: Avec ces grandes places minérales, très peu d'arbres réaménagés tout récemment, comme ici, passe Saint-Germain, et là, constate que sa ville n'est plus adaptée à ces montées en température.
29: Il y a eu 4 ans de travaux ici, je crois. Il manque beaucoup d'arbres, je trouve. L'aménagement de la ville, là, ils n'ont pas pensé en se disant, ben voilà, c'est le réchauffement climatique, c'est pas comme si c'était un truc qui nous était tombé dessus l'année dernière, quoi. Comment ça se fait qu'ils ne pensent pas mieux, quoi? On comprend pas.
30: C'est la première année où, même la canicule en 2003, c'était cool la Bretagne. En 2003.
28: Et ce record de température ici à Rennes fait donc basculer la Bretagne, insiste Yves, 70 ans.
30: C'est la première fois, effectivement, où on est touché.
29: Justement, vu que la Bretagne était un peu considérée comme étant cet espace de fraîcheur, ben les villes n'ont rien mis en place pour que ce soit rafraîchi à long terme.
28: L'IA, 25 ans, est étudiante à Rennes.
29: On n'imaginait pas que ça nous atteindrait et au final, on n'est pas prêt du tout, quoi. Et il va falloir tout recommencer parce que visiblement, c'est parti pour plusieurs années, plusieurs étés d'affilée de canicule et on ne sait pas quand ça s'arrête.
28: La mairie a mis en place des points d'eau, des pataugeoires avec brumisateurs. Les Rennais espèrent une légère amélioration pour la fin de la semaine.
27: Laurent Kramer à Rennes pour France Inter avec les moyens techniques de Gilles Gallinaro. Vigilance rouge aussi pour les feux de forêt. Deux départements, la Haute-Garonne et les Deux-Sèvres, sont concernés dès demain. 48 sont en vigilance orange. Un feu est en cours à Saint-Firmin-des-Bois dans le Loiret. 17 hectares parcourus. Hier, deux incendies se sont déclarés dans le Lot-et-Garonne. Au moins 93 hectares de végétation sont partis en fumée. Incendie également dans le Maine-et-Loire. 97 hectares brûlés près de Cholet. Désormais, Jérôme Barella est aussi poursuivi pour meurtre et viol sur mineur. C'est lui le principal suspect dans la disparition de Liana, l'adolescente retrouvée morte dans le Gers. On connaît ce soir les résultats de son autopsie. La cause du décès ne peut pas être déterminée avec certitude, déclare ce soir le parquet d'Agen. Le viol a bien été confirmé. On sait aussi que l'adolescente a été ligotée avec des traces aux bras et aux avant-bras. L'animateur d'un centre aéré placé en garde à vue aujourd'hui dans le Vaucluse, on lui reproche des agressions sexuelles. 4 plaintes ont été déposées contre cet homme d'une trentaine d'années. Il travaille au centre aéré de l'école Marcel Pagnol à Morières-les-Avignon. Plus de 600 postes supprimés chez Renault, ça concerne les ingénieurs du groupe automobile français, en particulier ceux du site de Guyancourt dans les Yvelines. L'annonce a été faite ce soir par la direction autour d'une table ronde. Il n'y aura pas de péage dans le détroit d'Ormuz, c'est ce qu'affirme Donald Trump sur son réseau social Truth Social. Téhéran soutient pourtant le contraire. Le président américain menace de mettre fin aux négociations si ce point n'est pas garanti. Et puis 2 matchs à suivre d'ici 1 heure à la Coupe du Monde de football. Suisse-Canada, Qatar-Bosnie, ces 4 équipes sont dans le groupe B. Les Bleus affrontent la Norvège. Après-demain, ils vont devoir faire sans Didier Deschamps. Le sélectionneur des Bleus a perdu sa mère. Il est rentré en France pour assister à ses obsèques.
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27: France Inter, il est 20h04, à suivre la 20e heure avec Eva Bester. Bonsoir Eva.
4: Bonsoir Léonie. Aujourd'hui, je reçois l'artiste plasticienne Ito Barada, choisie pour représenter la France à la 61e Biennale de Venise.
27: Mais tout de suite, le temps de se brosser les dents. Voici Les Petits Bateaux avec vous, Camille Cronier. Et coucou les petites curieuses et les petits curieux, allez, on s'envole.
5: Bonjour, je m'appelle Léo, j'ai 8 ans et je voudrais savoir si les oiseaux jouent. Merci.
27: Oh là là, Léo, dis donc, tu voudrais savoir si les oiseaux jouent. Eh bien, je suis avec Agatha Liévin-Bazin. Vous aimez beaucoup les oiseaux, Agatha Liévin-Bazin.
6: Tout à fait, oui.
27: Vous avez un site internet qui s'appelle Le Nid de Pique. C'est aussi votre pseudo sur les réseaux sociaux. Vous êtes docteur en éthologie, vous êtes vulgarisatrice scientifique. L'éthologie, les enfants, c'est la science du comportement chez les animaux non humains. Alors, est-ce que les oiseaux, ils s'amusent un petit peu?
6: Eh bien, oui. En fait, le jour, on a mis du temps à s'y intéresser. Parce que pendant longtemps, on pensait que seulement certains animaux jouaient. Et il s'avère que les oiseaux, eh ben, y en a plein qui jouent. Jusqu'à présent, on l'a beaucoup observé chez des oiseaux de la famille des corbeaux, chez des oiseaux de la famille des perroquets, et puis chez certains oiseaux comme les cratéropes, qui sont moins connus, qui vivent en Europe. Et il y a plein de types de jeux différents. Ils peuvent jouer tout seuls ou à plusieurs. Il y en a qui adorent faire de la voltige. Les corbeaux, ils adorent se laisser tomber en spirale.
27: Ah oui ?
6: Ouais, ils font des acrobaties comme ça dans les airs.
27: Et ça, c'est vraiment pour jouer ?
6: C'est vraiment pour jouer. Alors, c'est compliqué des fois de définir le jeu parce que les comportements de jeu ressemblent beaucoup à des comportements entre guillemets sérieux. Et en fait, le jeu, comment est-ce qu'on le voit ? Eh bien souvent, c'est répété. Mais c'est-à-dire que c'est répété, mais pas toujours exactement de la même façon. Il peut y avoir des petites variantes. Ce sont des animaux qui sont plutôt détendus, qui ne sont pas stressés, qui vont jouer, qui font ça volontairement. Et il n'y a pas d'autre récompense que le plaisir de jouer. Par exemple, un animal qui chasse, à la fin, il obtient, s'il a de la chance, de la nourriture. Un animal qui va faire une course-poursuite, bah à la fin, il récupère rien de plus que le plaisir d'avoir couru, d'avoir joué avec un autre camarade. Donc c'est en regardant voilà, la répétition et comment ces comportements ont lieu qu'on a pu le voir.
27: Et est-ce que ça arrive aussi chez les petits oiseaux, les petits passereaux qu'on connaît ?
6: Eh bah, bien, pas à ma connaissance, mais peut-être aussi qu'on ne s'est pas encore trop posé la question. Alors il faut voir aussi, selon si les animaux vivent seuls, à plusieurs, c'est vrai que des fois, il y a des conditions qui font que le jeu a plus de chances d'apparaître. Mais à ma connaissance, chez ces petits passereaux, pour l'instant, on n'en a pas vu. Mais peut-être.
27: J'allais justement vous demander, quand ils jouent, est-ce qu'ils jouent, entre guillemets, avec ceux qu'ils connaissent déjà, ou est-ce qu'ils peuvent jouer avec carrément même une autre espèce d'oiseau, ou pas du tout ?
6: Alors, dans les études que l'on a jusqu'à présent, ils jouent quand même surtout avec des membres de leur groupe, de leur famille. Par exemple, les Kea, qui sont des perroquets originaires de Nouvelle-Zélande. Alors, les Néo-Zélandais, ils n'aiment pas trop, parce qu'ils jouent aussi des fois à nos dépens. Par exemple, ils adorent arracher les joints des pare-brises des voitures.
27: Ah ouais.
6: Donc, c'est pas toujours très pratique pour les gens sur place. Mais par exemple, on a compris que quand un Kea avait envie de jouer, il poussait un cri et ses copains Kea qui sont autour viennent jouer avec lui. Donc il y a un côté un peu aussi contagieux du jeu. Mais souvent, oui, c'est quand même avec des oiseaux qu'ils connaissent, avec qui ils ont un lien un peu particulier.
27: Et pas donc avec des espèces différentes ?
6: Bah ça, des fois ça peut être du jeu, mais aux dépens des autres. Les corvidés, par exemple, ils adorent embêter, par exemple, certains rapaces. Il y a des images où on voit des aigles américains, des pygargues qui sont en train de pêcher des poissons. Ils attendent à côté d'un trou dans la glace et puis les corbeaux, ils viennent lui tirer la queue, quoi.
27: Mais vraiment pour jouer.
6: Alors, je pense que les corbeaux, ça les amuse d'aller embêter le prédateur, mais le prédateur, lui, il aime pas trop ça, quoi. Donc, c'est plutôt un peu à ses dépens.
27: Et alors, le jeu le plus à la mode chez les oiseaux, on sait ce que c'est.
6: Alors, il y a beaucoup de bagarres, quand même, de courses-poursuites, de voltiges, mais il y en a qui sont un peu innovants. Par exemple, il y a les casse-mécans flûteurs, ce qu'on appelle les pies australiennes. Elles aiment bien jouer à cochon pendu. Elles se suspendent au linge qui est en train de sécher par les pattes, et puis elles se suspendent la tête en bas, et puis voilà.
27: Cochon pendu au milieu des t-shirts et des chaussettes, ça doit être beau à voir. Salut les matelots.
26: Les petits matelots. À retrouver quand vous voulez sur l'appli Radio France.
27: Et on retrouve Eva Bester pour la 20e heure. Bonsoir Eva.
3: Bonsoir Camille. Ito Barada est en studio. Générique.

0: Madrid, à Doha, à Vienne, je vais pas tout vous dire parce que sinon vous allez changer de chaîne, mais sachez que c'est une liste très impressionnante. Celle qui a vécu en Palestine, aux États-Unis, en France et au Maroc explore la résistance, la lenteur, la botanique, les plantes tinctoriales, la disparition, la contrainte, l'urbanisation, l'histoire, les frontières, oui là je suis exhaustive, la domination et l'insurrection à travers films, installations, sculptures, œuvres textiles, photographies ou publications. Hantée par les éléments naturels et les choses souterraines, l'artiste à l'univers récompensé par de nombreux prix internationaux représente la France à la 61e Biennale de Venise. Son exposition, baptisée comme Saturne, s'intéresse autant à la mythologie qu'à la mélancolie et aux récits et techniques liés au médium textile. Bonsoir et bienvenue dans la 20e heure.
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0: Bonsoir Ito Barada.
2: Bonsoir Eva.
0: Quelle est la dernière chose qui vous a enthousiasmée? J'ai l'impression que la réponse est devant vous.
2: Oui, je voulais apporter, j'ai découvert la version papier d'une nouvelle revue qui s'appelle Equator, qui existe depuis un an, equator.org, et qui va être publiée trois fois par année en papier, et qui a été créée par Pankaj Mishra, Negar Hazemi, et d'autres transfuges du New Yorker et du Guardian.
0: Ah, pas mal. Où est-ce qu'on pourrait la trouver?
2: Dans toutes les bonnes librairies, j'imagine, magazines ou sur Internet.
0: Parfait. Vous dites dans une interview qu'il y a une continuité dans vos projets, un vocabulaire qui revient de manière redondante. Je vous cite, la toponymie, les choses enfouies, le sens caché, l'eau, les nuages, les courants d'air, les langues. Est-ce que vous savez d'où ça vient?
2: Ma mère est psychanalyste.
0: Vous voulez qu'on l'appelle?
2: J'ai grandi. Je suis d'une famille nombreuse. J'ai grandi dans plusieurs pays. Voilà, je pense que la réponse est un peu quelque part là-dedans.
0: Alors, en parlant de choses souterraines, est-ce que vous avez facilement accès à votre inconscient?
2: Peut-être en travaillant. Je n'ai pas fait d'analyse. Oui, je pense que j'ai... Je suis très attentive à mes rêves, à mes cauchemars. Et puis j'ai une pratique du journal qui permet d'avoir une sorte de flux continu ou discontinu.

0: Bertrand Belin sur mon 31.
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0: Ito Barada, vous êtes né à Paris. Vos parents sont ou étaient, je prends toujours des précautions, marocains et ils se sont séparés quand vous étiez en maternelle. Votre père est resté à Paris. Vous avez suivi votre mère à Tanger. Quel fut le contraste ressenti à ce moment-là ?
2: J'ai aucun souvenir.
0: Très bien. Votre mère est psychanalyste, justement, on l'a dit tout à l'heure. Et c'était une militante socialiste très active dans le milieu associatif de Tanger. Votre père, journaliste, ancien opposant politique Hassan II, contraint à l'exil. Est-ce que votre côté engagé vient de ce terreau-là, de l'engagement de vos parents ?
2: Oui, j'imagine, je leur dois beaucoup. Les parents et la famille aussi, la famille élargie.
0: Vous avez fait l'école américaine et le lycée français à Tanger. Et alors, il y a une question que je pose souvent aux gens qui ont plusieurs origines ou qui ont vécu dans des pays différents. Est-ce que vous changez de mode de pensée selon la langue que vous parlez ?
2: J'entends les mots comme les gens qui passent d'une langue à l'autre. Donc, j'entends la sonorité différente d'une langue à l'autre. Mais je ne suis absolument pas consciente du système de fonctionnement. Du choix, je sais que je suis en colère dans une certaine langue, je sais mieux insulter, ça dépend des contextes.
0: Vous avez fait des études d'histoire et de sciences politiques, et vous avez utilisé dès ce moment-là des photographies comme document de travail. Est-ce que vous pouvez nous parler de votre rencontre avec ce médium qui est l'un de ceux que vous utilisez dans tous les arts que vous utilisez ?
2: Bon, ça reste le médium fondateur et le lieu où j'ai été formée. J'étais longtemps au séminaire de Jean-François Chevrier à l'École des Beaux-Arts et avec deux de mes camarades de classe, Anaïs Masson et Maxence Rifflet, je pense que c'est ce projet-là qui est fondateur. On a travaillé entre Tanger et Marseille et on a fait un livre qui s'appelle « Fais un fils et jette-le à la mer ». Et notre atelier s'appelait « On travaillait avec des enfants en difficulté ». À Tanger, dans une association, et ensuite à Marseille. Et je pense que cette pratique où on ne faisait pas de photographie, mais on enseignait et on travaillait avec une idée de pédagogie alternative autour de la photographie et de l'exploration de la ville, je pense que c'est ça pour moi un des moments fondateurs de ma pratique.
3: Est-ce que vous réalisez pleinement que vous êtes en Palestine ?
4: Oui. Oui, je le sens. Je le sens bien avec mon cœur, avec ma conscience, avec mon esprit. La dernière fois que j'étais ici, c'était en 68, au moment de l'occupation. Clandestinement, ici et sur la rive occidentale du Jourdain. C'est vrai, c'est connu, on me suivait ici et sur la rive occidentale du Jourdain. Mais ils n'ont jamais réussi à m'arrêter.
3: Et quelle a été votre première impression en arrivant ?
4: J'ai prié, j'ai embrassé la terre. N'oublions pas, c'est la terre sainte. C'est la terre sainte. C'est la Palestine.
0: Interview de Yasser Arafat de retour à Gaza dans le JT de France 2 le 4 juillet 1994 au micro de Gérard Sebag. Ito Barada, vous avez un lien avec cela ?
2: Oui, j'ai pas vraiment couvert cet événement. J'ai attendu comme plein de badauds. Mais j'avais une particularité, j'avais une carte de presse quand j'habitais à Ramallah. J'avais une carte de presse, j'étais le photographe du journal Le Monde. Et le journal Le Monde n'avait pas de photographie à l'époque. Donc j'avais une carte de presse qui était très commode, qui me permettait de circuler. J'étais ce qu'on appelle un stringer, c'est-à-dire que je pouvais, avec la voiture que j'avais et les langues que je parle, je pouvais circuler. Mais je traînais avec les photographes qui, eux, avaient du vrai matos. Et moi, j'ai fait des images du retour de Arafat.
0: Ce qu'on remarque beaucoup dans votre univers, c'est à la fois les espaces clos et l'extérieur. On va en parler de façon détaillée. Mais est-ce que vous pourriez dire un mot sur le projet que vous avez fait quand vous avez participé à un atelier Varan qui a été créé sous l'impulsion de Jean Rouch, c'est toujours chic de citer Jean Rouch, sur les cabines téléphoniques. Ça s'appelait « Ne quittez pas », un court-métrage.
2: Oui, Skullbox. Ça, c'est un cours génial, cet atelier. Je faisais des photos de plateau souvent l'été pour gagner des sous. Et j'ai appris à la fin du tournage qu'il y avait la possibilité de faire un atelier à Paris qui avait un lien avec Varan. Donc, j'ai fait mon premier atelier. Et l'atelier du diplôme, enfin de cet été, était... J'ai découvert ce lieu, qui est un lieu unique. Je me souviens, j'avais mis une phrase de Cocteau, dans la voix humaine au début. C'est un lieu unique, c'est avant les portables, donc c'est la cabine téléphonique qu'utilisent les immigrés. Les gens sont habitués à la cabine, ils habitent la cabine, ils jouent avec les objets, les conversations. Alors c'est complètement décalé, j'ai fait le son et l'image en post-prod, c'est pas fait en même temps, c'est pas synchronisé. Et les conversations, je crois que c'est en 5 langues, et les conversations commencent toujours par le temps qu'il fait. Il y a un Tunisien qui a fait la liste de toutes les, de tout ce qu'il a acheté à sa femme et qui allait la quitter, et qui lui dit tout ce qu'il lui a acheté. Il y a eu un inventaire comme ça. Il y a des choses qui sont très très importantes dans la distance et dans l'absence et l'exil, qui sont la météo, les petites choses pas importantes, les nouvelles. Je ne sais pas si c'est comme ça avec le téléphone aujourd'hui et WhatsApp qui a tout changé pour tout le monde, et la caméra. Mais donc c'est complètement une autre époque où les gens habitent cet espace, s'assoient, s'installent, sont à deux. Et moi, je les voyais de l'extérieur. Et ensuite, avec leur permission, je fais le montage. Voilà.
5: Je suis le vent. Le vent du détroit de Gibraltar. Je suis libre. Je virevolte, sans limite. Je ne me heurte pas aux frontières. Je vous entraîne à un endroit étroit et profond, entre deux mers et deux continents. À plus de 1000 mètres d'altitude, je survole le sud de l'Espagne et le nord du Maroc. Je m'envole encore plus haut. Je monte à 3000 mètres et je vois l'Europe et l'Afrique. Entre ces deux continents, il y a un goulet, le détroit de Gibraltar. La légende raconte qu'Hercule sépara de toutes ses forces ces deux continents. Mais aujourd'hui, les deux plaques tectoniques, africaines et euro-asiatiques, s'approchent d'un centimètre chaque année.
0: Vent du détroit de Gibraltar, un carrefour paradoxal dans les ateliers de la nuit sur France Culture en 2014. Tout ça pour introduire Ito Barada, votre série photographique A Life Full of Holes, The Strait Project sur le détroit de Gibraltar. Et j'aimerais savoir évidemment ce que ce détroit évoque pour vous, mais j'ai remarqué aussi la présence des trous qui est récurrente dans vos titres. Je pensais à la lune, mais... On en parlera plus tard, mais les trous, pourquoi les trous ?
2: Une vie pleine de trous.
0: C'est le livre qui est sorti suite à ce projet.
2: C'est moi qui ai emprunté le titre d'un livre qui est transcrit à ce roman, mi-journal, transcrit par Bowles, raconté ou conté par Driss Chalhadi. Dans la préface du livre, Bowles raconte que ce jeune homme vient le voir et lui dit « Il paraît que n'importe quel livre, quelle histoire que je raconte peut devenir un livre. » Et Bowles lui dit « Oui, ça dépend si c'est bon. » Il lui dit « Mais n'importe quelle histoire, comme ce que j'ai vu au cinéma hier soir, il paraît que le Caire brûle. » Et ça, c'est pas vrai. Ça, c'est, on peut même raconter des mensonges, des choses pas vraies. Et le lendemain, Bowles lui dit « Ça dépend si c'est bon. » Et le lendemain, il revient avec ce récit qui est un mi-journal. Il y a très peu de chutes, c'est ça qui me plaît, dans cette langue qui va être celle de Mrabet, Mohamed Mrabet aussi, que Bowles va transcrire. C'est un mélange, il lui parle en un mélange de dialecte marocain et d'espagnol. Et ça fait partie d'une des littératures qui, pour moi, était fondatrice, ces conteurs et l'oralité de ces gens à Tanger. Et le lien avec la transcription, c'est-à-dire qu'il y a déjà une traduction avec une préface, avec des choses manquantes, donc déjà des trous. Pour moi, les trous de la ville, c'est différent. Ça a été les paysages, les terrains vagues, la transformation de la ville, le grand trou de la déchirure d'Hercule en face. Cette chose qui paraît très proche d'un côté, si on se trouve de l'autre côté, c'est-à-dire pas du côté africain, pas de chez nous, mais si vous allez en Espagne, il y a un mystère qui doit être optique, que j'ai toujours pas élucidé. J'ai une amie, Elodie Pont, qui a fait un film là-dessus, mais il faudrait qu'on demande à quelqu'un qui fait de la chimie ou de l'optique. Du côté espagnol, l'Afrique paraît beaucoup plus loin, exactement au même point. Et je pense que ça doit avoir un rapport avec la lumière, l'optique. Il faudrait que je creuse ça.
6: Le lecteur aura peine à concevoir ma stupéfaction à contempler une île dans les airs, habitée par des hommes capables, à ce qu'il semblait, de la faire monter, descendre, avancer progressivement, à volonté. Je vis ça et là des hommes vêtus en domestique portant à la main une vessie gonflée fixée au bout d'un bâton. Dans la vessie, il y avait des pois secs ou de petits cailloux. De ces vessies, ils frappaient légèrement de temps en temps leurs voisins. On m'expliqua pourquoi par la suite ces gens, semble-t-il, ont l'esprit si occupé par d'intenses spéculations qu'ils ne peuvent ni parler ni écouter les discours des autres sans que leur attention soit éveillée par un attouchement extérieur, soit sur l'organe de l'ouïe, soit sur celui de la parole, raison pour laquelle ceux qui en ont les moyens entretiennent toujours un tapoteur. Le véritable mot est klimnol.
0: Lecture d'un livre de Jonathan Swift, Les voyages de Gulliver à Laputa par Michel Bouquet sur la RTF en 1962. Ito Barada, vous évoquiez à l'instant Bowles à Tanger, qui fait penser évidemment à la Big Generation et à toute cette mythologie, sur laquelle on reviendra d'ailleurs, parce que je ne suis pas sûre qu'elle soit vraiment réaliste. Mais est-ce que vous pourriez nous dire un mot de Swift? Vous êtes une grande lectrice de Swift.
2: Oui, j'ai fait aussi un projet, donc j'ai emprunté un de ses titres, c'est Modest Proposal, une proposition modeste, où il propose, pour résoudre le problème de la famine dans une lettre célèbre, pour résoudre le problème de la famine en Irlande, il fait un descriptif qui est très long et qui décrit ce qu'on voit, les gens qui meurent dans la rue, et qui il propose à la fin tout simplement de manger les enfants.
0: Ah bah donc, on arrive à Chronos, on va en parler.
2: Ah, j'avais pas fait le rapport.
0: Bah oui, il veut dévorer ses enfants.
2: Mais je peux dire quelque chose sur les trous?
0: Bah évidemment. Dites quelque chose sur les trous.
2: Rajouter quelque chose, parce qu'en fait...
0: Mais vous avez un trou, là.
2: Non, j'ai l'esprit d'escalier, donc ça va
0: c'est
2: me...
0: C'est bon de vos... Oui.
2: J'ai pensé que les trous, ça a aussi un rapport pour nous, en tout cas pour ma génération d'artistes, à une façon de raconter l'histoire, à une façon, c'est un rapport avec les silences de l'histoire, c'est un rapport avec le manquement, c'est un rapport avec les transformations, pas seulement du paysage, mais du paysage identitaire dans lequel on grandit, on évolue. Et comme par exemple dit, et la fiction va jouer un rôle très très important. C'est pour ça que ces conteurs qui inventent des histoires de serpents volants qui vont attaquer, il y a un mélange entre la fiction et la réalité du quotidien. Il n'y a pas de pathos, c'est ça qui est génial. Alors chez Swift, c'est de l'humour noir. Chez Shahadi, c'est une autre forme, il n'y a pas non plus de pathos. Mais les artistes qui travaillent avec ce même matériau, c'est par exemple l'Atlas Group ou Walid Raad, qui, quand il manque des choses dans l'histoire qui n'existent pas, on les invente. Voilà.
0: Vous qui faites très attention à la polysémie des mots, est-ce que vous pourriez nous dire un mot du mot riff, au singulier et au pluriel, puisque c'est déjà un terme musical, c'est aussi le nom de l'ancien cinéma que vous avez rénové pour en faire une cinémathèque à Tanger, et aussi un de vos projets, une de vos œuvres. Je vous laisse en parler.
2: Oui, c'est un haut lieu de la résistance dans l'histoire du Maroc et de la résistance anticoloniale. Le cinéma s'appelait Riff, et on a d'ailleurs gardé son nom, ça n'a pas changé. En anglais, il y a to riff, ça veut dire de faire des variations. Il y a riff-raff, et puis en français, il y a riffifi, qui est formidable en argot français, qui veut dire se bagarrer. D'ailleurs, c'est comme ça qu'on voulait appeler le café de la Cinémathèque, et on ne l'a toujours pas fait. Et ça appartient à ces films noirs qui racontent du riffifi de Jules Dassin, qui parle d'une certaine époque avec Tanger ou le Maroc colonial comme backdrop, comme cadre.
7: Enfant, on nous avait appris, à Francis comme à moi, à distinguer un érable sycomore d'un érable plane, un pin sylvestre d'un pin noir, le genêt à balai, à connaître les plantes. Et s'il y a une influence qui est venue de l'extérieur et pas familiale, elle est venue des États-Unis, elle est venue de Californie, dans ces années-là, où l'on tenait déjà la laine avec les plantes, mais elle est aussi venue de Suisse. Il y avait une tradition en Suisse de teinture de la laine et de filage de la laine. Voilà, alors c'est par ces influences diverses que nous nous y sommes mis, et sans trop tâtonner, nous étions aussi tombés sur la littérature du XVIIIe siècle, comme par exemple d'Embournay, un livre sur la teinture. Nous avons eu là, je pense, un héritage scientifique très sérieux. On n'a pas beaucoup divagué. Et il fallait être sérieux pour que les teintures tiennent.
0: On entend Claudie Hunzinger dans Un voix nue sur France Culture en 2023. On avait eu aussi la chance de la recevoir dans l'émission. Et évidemment, vous savez pourquoi on passe cette archive Vito Barada. C'est parce que la teinture par les plantes est quelque chose de très important dans votre travail. Vous êtes intéressé à la botanique, vous avez fait des œuvres avec le nom des plantes en latin, vous avez fait quelque chose sur l'iris tingitana pour la botanique du pouvoir, et j'ai découvert qu'on pouvait aussi l'appeler l'iris tangérois. Et quand vous vous êtes allé vivre à New York, vous vous êtes mis en tête d'apprendre le nom de tous les arbres de Brooklyn. Alors parlez-nous de, je ne sais pas, je ne vais pas citer tous les titres de vos œuvres où il y a jardin dedans ou teinture, parce que sinon c'est la fin de l'émission, mais parlez-nous de cette passion de la teinture, de ce que ça représente aussi d'un point de vue écologique, de ce que ça représente d'un point de vue symbolique, comment vous vous y êtes mise, quelles sont vos mensurations, qu'y a-t-il dans votre âme, tout ça.
2: Pour commencer par le commencement, c'est aussi une histoire d'archive manquante. C'est parce que j'étais illettrée botaniquement, je ne sais pas si ça se dit comme ça, que je m'y suis intéressée. Et c'est dans les terrains vagues, en photographiant les terrains vagues de Tanger, je me suis aperçue qu'il y avait des plantes vernaculaires qui résistaient, il y avait des roses trémières incroyables. Et là, je me suis aperçue, en enquêtant, que comme tout à Tanger, il y avait plusieurs noms. Il y a le nom vernaculaire, donc le nom utilisé. Donc pour l'iris de Tanger, c'est Mata. Et l'iris en arabe classique, c'est Sausan. C'est pas la peine de dire Sausan. Personne ne sait ce que c'est. Tout le monde utilise le nom de Mata. Et qu'il y avait toute une nomenclature, une classification, un ordre, une histoire du mouvement des plantes. Et je suis arrivée de la botanique à la teinture, les deux se sont croisés. La teinture, c'est la passion de ma vie maintenant.
0: Vous avez été formée à Paris et au Japon aussi.
2: J'ai fait des ateliers à droite et à gauche. Je suis absolument pas une maître teinturière, même si j'avais 10 ans que je travaille. Je travaille encore avec des vrais spécialistes, mais j'ai un atelier maintenant à Tanger, digne de ce nom. Et j'ai eu la possibilité de découvrir que là aussi, il y a toutes sortes d'archives manquantes. Il y a des trous aussi dans la transmission et puis dans l'histoire des couleurs et des pratiques. Donc, j'étais dans la même... c'est la même mécanique qui a fait que j'ai continué à m'intéresser à un autre sujet et à remplir les vides.
0: Et on peut s'initier, par exemple, à cela dans le lieu que vous avez créé qui s'appelle The Mothership.
2: Oui. C'est des savoir-faire qui ont disparu, mais qui sont restés par certaines... Il y a certaines poches dans le monde où on pratique encore, et en France, il y a beaucoup, beaucoup de gens qui reprennent ces techniques, et des associations. J'ai travaillé ici avec Color Ton Monde, qui était à Sceaux, qui vient de déménager. J'ai travaillé pour la Biennale de Venise avec une teinturière qui s'appelle Charlotte Marambert, qui a une boîte qui s'appelle Mirobolant, qui est installé à Feltin. Et puis c'est un petit monde où tout le monde connaît tout le monde, parce que c'est un art qui a disparu et qui est en train d'avoir une sorte de renaissance qui est très très importante pour des questions écologiques, mais aussi surtout pour la solidité des couleurs. Les couleurs sont sublimes. Il y a une profondeur qui est très très différente de ce qu'on utilise en synthétique. Et la teinture, ça sert aussi à l'agroalimentaire, à la cosmétique. C'est là où ça perdurait. Au Maroc, ça existe encore pour la magie noire.
0: Vous l'avez déjà pratiqué ?
2: Non, pas encore.

0: Cookie Waterhouse, Back in Love.
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2: Hésiode raconte que Saturne, Cronos, dévorait ses enfants dès l'instant où chacun d'eux, du ventre sacré de sa mère, descendait à ses genoux. Le tableau de Goya représente un Saturne aux yeux dilatés, poussant dans sa bouche énorme et noire le bras ensanglanté de son fils.
3: C'est une image d'une cruauté et d'un réalisme qui est assez ahurissant, d'ailleurs qui est presque onirique et qui est même tout à fait onirique pour dire la vérité. C'est le pire des fantasmes, c'est le pire des rêves, c'est sanguinolent, etc. Et à mon avis, je dirais, c'est comme dans un rêve. Parce que dans la réalité, à part des situations absolument effroyables, on ne voit pas de scène qui ressemble à celle-là. C'est de la peinture gore. Mais dans le gore, il y a aussi toujours beaucoup, beaucoup de fantasmes. Et ce fantasme renvoie au rêve, au matériel du rêve.
0: Cronos, dévorant ses enfants par Gisèle Arus-Révidi dans De bouche à oreille sur France Culture en 2000. Ito Barada, vous représentez la France cette année à la Biennale de Venise et vous montrez comme Saturne au pavillon français qui a été entièrement rénové par l'Institut français. Et donc, j'aimerais évidemment vous interroger, bon, sur la mélancolie, ça on va y arriver évidemment, mais sur la dévoration. Puisqu'il y a Saturne qui dévore ses enfants, Cronos, mais c'est aussi une technique textile, le dévorer, que j'ai découverte grâce à vous.
4: Alors à Venise, il y a eu, dans le projet qu'on a mis en place avec la commissaire Myriam Ben Salah, la première idée que j'ai eue, c'était le mot dévorer, comme toucher quand on voit la bataille navale, ou appliquer, qui vient aussi du vocabulaire textile, dévorer, c'est le même mot en anglais. On appelle le dévorer ou le burn-out. C'est une technique textile qui permet de créer de la transparence en brûlant une partie avec un acide d'une fibre. Et j'ai décidé de me concentrer sur le 18e français, des techniques textiles et l'histoire des luttes ouvrières autour du textile. Donc ça m'a donné un cadre. Et j'ai trouvé cette phrase d'un révolutionnaire de Vergniaud, cette phrase célèbre de ce grand orateur qui dit comme Saturne. La révolution comme Saturne dévore ses enfants. Et puis la deuxième chose, il y avait la peinture de Goya. Je crois que c'est la seule que Lacan utilise pour une couverture de livre. Et l'idée, alors cette peinture est étrange, d'abord parce que on sait aujourd'hui que Goya a été empoisonné par le blanc, donc c'est une des couleurs qui l'a empoisonné, le blanc de plomb qu'il utilisait. Et il était probablement atteint de saturnisme. Dans une crise de folie, il a peint une de ses séries de ses peintures noires, et le titre ne vient pas de lui, parce que le titre c'est des peintures qui étaient dans une maison, c'est des fresques qui ont été décollées. Et la figure de Saturne est étrange, la figure de l'enfant est étrange parce qu'il a un corps d'homme. Et d'ailleurs, Saturne ne dévore pas mais gobe ses enfants, puisqu'ensuite il arrive à les recracher et quand la génération d'après, les titans prend le pouvoir. Donc à partir de ces éléments, je me suis concentrée sur les matériaux. La matérialité de la couleur, le matériel principal qu'on a utilisé, c'est de la laine blanche, qui est en fait un peu crème, de la laine marron qu'on appelle la noire du velay, qui est comme une bure, qui a cette couleur naturelle du pelage du mouton. Et on a fait une présentation d'une nouvelle théorie des couleurs.
0: Comme Goethe.
4: Après les théoriciens de la couleur du 18e jusqu'aux années 60, qui eux ont travaillé surtout autour de la peinture et du dessin, donc en deux dimensions, et la teinture ça fonctionne complètement différemment. Donc c'était une manière de parler d'une grande variation et des grandes possibilités qu'offre la teinture aujourd'hui, et en même temps de raconter des histoires géopolitiques à partir des matériaux utilisés, qui sont soit le bois du Brésil, soit la garance, qui est la couleur principale, la racine de garance, et tous ces mots, le vocabulaire textile, le vocabulaire de la teinture. Le Brésil prend son nom du bois du Brésil, c'est le bois de Pernambouc, c'est le bois des archers.
0: Vous avez fait un glossaire d'ailleurs dans le catalogue.
4: Voilà, et on a partagé tout ce qui était pour nous du jeu, de l'érudition et du collage, puisque le collage est aussi très très présent pour combler les trous.
5: Je voulais justement, en effet, vous demander si la manipulation d'un texte déjà existant était une des idées fondamentales qui dirige vos travaux.
6: Non, ce n'est pas une idée fondamentale. C'est une des méthodes possibles. C'est-à-dire, il s'agit de faire ressortir ce qui peut y avoir, par exemple, de formes ou de structures inconnues dans des textes qui n'ont pas l'air de posséder ces structures, et d'autre part, créant ou inventant ou découvrant ou essayant a priori de voir quelle est la valeur de structures, enfin, on les applique à des textes déjà existants parce que simplement on sait que ce sont des textes qui ont une valeur littéraire ou qui n'en ont pas. Enfin, et là, on applique ces structures à ces textes déjà existants pour voir ce que ça donne, pour voir si c'est intéressant ou pas.
0: Raymond Queneau au micro de Georges Charbonnier sur la RTF en 1962. Dans Comme Saturne, Ito Barada, vous avez créé une roue de règles et de contraintes qui rend hommage au jeu d'écriture de Loulipo. Si vous pouvez nous en dire un mot.
4: Oui, je rends hommage à une personne en particulier qui est le secrétaire perpétuellement provisoire de Loulipo, qui s'appelle Marcel Benabou, et qui a eu la gentillesse de nous partager un texte qui s'appelle La règle et la contrainte, et c'est dans la salle du temps. Le rapport du jeu, c'est une manière de déjouer le temps qui passe, c'est une manière de reprendre le pouvoir, et puis c'est des règles. Et donc de ce texte-là, on a fait une forme, qui est cette sculpture qui est dans la pièce principale et qui est une roue qui tourne, qui est une des roues de Saturne.
0: Est-ce que vous mettez, vous, des contraintes dans la création ?
4: On en a tout le temps.
0: Mais vous, parfois, il y en a...
4: Non, moi, je les déjoue.
0: Vous les déjouez ?
4: Moi, j'essaie de les déjouer. Souvent, c'est souvent les matériaux, la disponibilité des matériaux, travailler avec ce qui existe, avec ce qui est disponible sous la main. C'est plutôt des ruses pour pouvoir explorer comme ça les limites de ce que je peux faire.

Le standard de ce soir, Jeanne Moreau, India Song. Et voici le moment de découvrir votre choix musical, Ito Barada. C'est quelqu'un qui a été programmé justement à la Biennale de Venise cette année.

0: Qu'est-ce qu'on entend, Ito Baraba?
1: Vous avez l'air émerveilleux. Ouais. C'est un poème de Mahmoud Darwish, le poète palestinien, chanté par Walid Ben Salim,
0: qui est marocain.
1: Qui est marocain, qui est un ancien de la New Wave marocaine, qui est très connu pour le groupe qu'il avait avant et qui aujourd'hui chante surtout de la poésie des mystiques soufis. Donc il peut passer d'un texte qui nous a fait l'honneur et le bonheur de, dans cette salle remplie de laine. C'est important parce que soufi vient du mot laine en arabe, sauf. C'est la même bure que portaient les franciscains. C'est le même geste de modestie et de pauvreté. C'est la même famille.
0: J'ai une question, pardon, mais est-ce que vous avez mis un extrait d'un dessin animé de Tex Avery appelé Billy Boy avec une petite chèvre ?
1: La chèvre, la peau de chèvre, c'est ce qui protégeait Zeus. C'est l'égide, c'est ce qu'on appelle être...
0: Bien sûr, oui.
1: Donc dès l'entrée du pavillon, on est sous l'égide, il y a de la peau de chèvre, et la chèvre est très importante parce qu'elle viendrait d'Amalthée, qui est la nourrice qui a élevé Zeus, qui a échappé à la foudre de son père, qui n'a pas été dévorée, qui a été cachée en Crète, et qui a été élevée en secret sur le mont Ida par une nourrice qui prend la forme d'une chèvre et qui s'appelle Amalthée.
2: Ma chère enfant, ce serait une grande faute que d'épouser votre père. C'est très simple, il faut le décourager sans le contredire.
3: Mais je l'aime.
2: Je sais que vous l'aimez, mais je vous l'ai déjà dit, vous confondez les amours.
3: Il me presse et je dois lui rendre réponse demain.

0: parents. Vous aimez votre père, je comprends. Quelles que soient vos raisons, quels que soient pour lui vos sentiments, mon enfant, mon épouse.
1: Et alors l'âne, parce qu'il y a aussi une allusion à la peau d'âne de Jacques Demy, à une robe.
2: Il n'y a pas une illusion, il y a une chose miraculeuse qu'on a pu emprunter. Il y a le vrai miroir de la Fée des Lilas.
3: C'est le vrai miroir ?
2: C'est le vrai miroir du tournage.
3: Waouh !
2: On a emprunté. Il y a une mission archéologique à laquelle a participé Olivier Weller. Et dans les séries d'entretiens qu'on faisait en préparant le projet, on a rencontré un archéologue. Leur projet s'appelait Archéologie du Merveilleux. Il a fait un film qui s'appelle Podam, un documentaire sur cette recherche. Ça ne s'invente pas. Il n'y a qu'en France qu'on peut aller chercher le décor du film de Jacques Demy. Ils ont retrouvé la cabane et ce qu'ils ont restauré, c'est ce miroir qui est fait de branchages, qui est le miroir de Delphine Seyrig.
3: Et alors, est-ce que je peux dire quand même quel t-shirt vous portez ?
2: Oui.
3: Bah, c'est en lettres de feu, Delphine Seyrig Club.
2: Et j'ai fait un hommage à Delphine Seyrig en ayant au pied de ce miroir, qui n'est pas plus un miroir puisqu'il n'y a pas le verre bleu de ce miroir magique de la marraine, de la Fée des Lilas, à ses pieds, on a mis plusieurs formes saturniennes. Une boule de la connaissance qui est faite des poils de mon chien. Il y a un masque pour empêcher les femmes. La pièce s'appelle « Sois belle et tais-toi ». Ce fameux film qu'on redécouvre aujourd'hui de Delphine Seyrig où elle parle des violences sexuelles faites aux femmes, mais c'est dans les années 70 et c'est vraiment d'actualité. Et plein d'actrices sont interviewées. Carole Rousseau-Poulos est à la caméra et je me souviens d'une jolie histoire. La question qui était posée, c'est est-ce que il fallait que tout le monde soit filmé en plan américain, sérieux, ou est-ce que... Et on a l'impression que c'est des copines qui sont tous installées. Il y a une intimité qui est inouïe dans ce film. Les femmes fument, elles parlent. Il y a une ambiance qui est absolument magique. Et voilà, c'est une grande cinéaste, une grande actrice que j'admire beaucoup. Et j'ai voulu lui faire une salle dans la salle du temps, avec la robe couleur de temps qu'on a brodée dans les rideaux. Voilà, j'ai oublié le fil.
3: Le fil, justement, bah c'est drôle parce que vous allez participer à Arachnéen, une exposition au musée de la dentelle de Chantilly. Mais alors, c'est pas de ça dont je voulais parler. Je voulais vous parler d'une autre femme mythique, excentrique, qui a vécu au Chelsea Hotel. Et c'est celle que vous avez décidé de faire découvrir aux auditeurs. Vous lui avez consacré un ouvrage, une exposition. Vous l'avez rencontrée. C'est Bettina Grossman.
2: Et elle est dans l'exposition à Venise. J'ai retrouvé un tissu, enfin la personne qui s'occupe des archives a retrouvé un tissu qu'elle a édité dans les années 60 avec Edinburgh Weavers. D'ailleurs, je cherche à retrouver Edinburgh Weavers puisqu'ils ont disparu. Ils ont fermé boutique, ils ont été rachetés. Un tissu qui s'appelle Saturne. Elle était éditrice textile, elle vivait au Chelsea Hotel. Elle n'avait pas la langue dans sa poche. Elle était très drôle et très mordante. Voilà un mot du textile. Et oui, j'ai rencontré Bettina, travailler avec elle, et aujourd'hui je dirige son estate, je vais ses archives, et Bettina a soutenu la Biennale de Venise, parce qu'elle m'a, avec l'argent des ventes, des expositions qu'elle fait, parce que maintenant elle est représentée par une galerie, on a eu une grosse exposition à Milwaukee l'année dernière, on a ouvert une vingtaine de boîtes qui étaient restées fermées, et avec la vente de certaines œuvres, Bettina a pu m'aider à financer le projet.
4: Il me semble, Louise Bourgeois, que pour vous, l'araignée est un animal protecteur.
5: Oh, c'est un animal protecteur, oui, contre les moustiques, c'est-à-dire contre les virus. Et l'araignée est mon animal préféré. Et c'est un symbole de ma mère.
6: Pardon ? Elle tissait, n'est-ce pas ?
5: Oui, c'est vrai, elle tissait. Mais elle avait aussi des qualités qu'on trouve chez les araignées.
4: Quand vous dites elle tissait, elle
5: tissait. Alors j'ai fait une œuvre là-dessus qui s'appelle Ode à ma mère. C'est une œuvre littéraire qui a été publiée en France et qui est illustrée par toutes mes araignées.
3: L'inimitable Louise Bourgeois sur France Culture en 99 au micro de Monette Berthomier. Ito Barada, on a éclaté de rire en même temps en écoutant cette archive et c'est évidemment pour parler de l'exposition collective à laquelle vous participez au musée de la dentelle de Chantilly, Arachnéen, puisque vous êtes exposé à ses côtés.
2: La phrase est géniale, elle tissait et elle avait aussi des qualités. Mon atelier à New York est pas loin du sien. Elle est là où il y a le Barclays Center aujourd'hui. Et l'Eastern Foundation, la fondation qui préserve les archives de Louise Bourgeois, m'a aussi beaucoup aidée pour les Bettina, pour les archives de Bettina. Donc j'ai été conseillée par l'équipe qui est très généreuse. Elle a grandi dans une famille de restaurateurs de tapisseries. Donc elle vient de ce monde du tissu. Une des plus belles expositions que j'ai vues d'elle, c'est celle qui était au musée juif à New York, où il y avait sa correspondance pour la première fois et les échanges avec Mélanie Klein. Donc il y a le début de la naissance de la psychanalyse et le travail de Louise en même temps, qui sont et ses notes et ses listes. Et ça, c'était un régal.
3: Alors j'aime bien terminer les émissions par des découvertes. Moi je voudrais recommander aux auditeurs, puisqu'on a parlé de couleurs tout à l'heure, un livre de Derek Jarman qui s'appelle Chroma, vous le connaissez. Derek Jarman qui était très malade à la fin de sa vie, qui perdait la vue et qui a fait un livre en prose poétique où il se souvient de toute sa vie mais par les couleurs. Et grâce à vous, et c'est la découverte sur laquelle on va terminer, écoutez, je l'envoie et je dis ce dont il s'agit juste après.

0: qui entend-on, Ito Barada?
1: Saadet Turkus, qui est une artiste suisse d'origine kazakh et ouïghour, et qui a fait une improvisation incroyable. On lui a donné un seul job, c'est de faire un bruit de chèvre. Je lui ai dit la rage, il me fallait de l'arabia dans cette salle du pavillon où l'acoustique était assez particulière à cause de la laine tendue. Tous les murs sont recouverts de laine. Donc il y avait
0: étouffait le son.
1: Voilà. Donc il fallait qu'elle crie, et elle a fait une improvisation magistrale, et c'était incroyable d'avoir le plaisir de la rencontrer.
0: Merci beaucoup, Ito Barada.
1: Merci à vous.
0: Comme Saturne est visible au pavillon français de la Biennale de Venise jusqu'au 22 novembre et un catalogue sera publié pour l'occasion, vous participez aussi aux expositions collectives suivantes: Arachnéen au musée de la dentelle de Chantilly jusqu'au 30 août, Directionless à la galerie Hauser & Wirth de Minorque jusqu'au 25 octobre, The Sky Was Candy à Arthur Istanbul jusqu'au 28 mars 2027, et enfin, alors nous irons trouver la couleur ailleurs, au centre du paysage de Vassivière du 28 juin au 1er novembre. Toutes vos actualités sont à retrouver sur votre site internet itobarada.com. Cette émission a été réalisée par Lola Costantini, préparée par Céline Villegas et Franck Olivard. À la programmation musicale, Juliette L'Orphelin. À la technique, Thomas Allard. Et dans un instant, Very Good Trip par Miska Assayas.
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0: 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Tout de suite, le flash présenté par Léonie Cornet. Bonsoir Léonie.
5: Bonsoir Eva, bonsoir à tous. Le record de chaleur d'hier a été battu. On vient de vivre la journée la plus chaude jamais enregistrée en France. Demain, les trois quarts du pays sont placés en vigilance rouge canicule. Seul le quart sud-est est épargné. Des records de température ont été battus à Nantes, au Mans, à Lorient ou encore à Tours, selon Météo France. Conséquence de cette chaleur, 15 000 foyers sont toujours privés d'électricité dans le Finistère, 22 000 dans le reste de la France, en Gironde, dans les Bouches-du-Rhône et le Vaucluse, en cause plusieurs accidents sur des transformateurs électriques. Chaleur qui impacte aussi les transports. Aucun car scolaire demain et après-demain dans la Marne à partir de 14h30. Dans le sud de la France, la circulation différenciée est mise en place dans une vingtaine de communes, du Vaucluse, du Gard et des Bouches-du-Rhône. Concrètement, les voitures critères 4 ou 5 ne peuvent pas circuler pour limiter la pollution de l'air. On a chaud en France, mais aussi ailleurs en Europe, l'Espagne, la Belgique, les Pays-Bas, l'Italie ou encore le Portugal enregistrent aussi des températures anormalement hautes. Au moins 94 millions d'Européens voient en ce moment leur thermomètre dépasser les 35 degrés. Un premier cas d'Ebola diagnostiqué en France, un médecin humanitaire a contracté la maladie. Il rentrait de République démocratique du Congo. Le patient a depuis été isolé. Pour l'instant, 5 cas contacts ont été identifiés. Les résultats de l'autopsie de la jeune Liana dévoilée ce soir, l'adolescente retrouvée morte dans le Gers. La cause de son décès ne peut pas être déterminée avec certitude, déclare le parquet d'Agen, mais le viol a bien été confirmé. On sait aussi que l'adolescente a été ligotée, son corps présente des traces aux bras et aux avant-bras. Le principal suspect, Jérôme Barella, est désormais poursuivi pour meurtre et viol sur mineur. 33 hommes interpellés dans toute la France, on leur reproche d'avoir téléchargé une vidéo pédocriminelle particulièrement insoutenable. Âgés de 37 à 79 ans, ils viennent de milieux sociaux très variés. Certains sont déjà connus pour des faits similaires. Un plan de départ volontaire chez Renault. Plus de 600 postes d'ingénieurs seront bientôt supprimés, annonce le groupe automobile ce soir. Ça concerne surtout ceux qui travaillent sur le site de Guyancourt dans les Yvelines. L'armée américaine en guerre discrète contre Daesh. Elle annonce avoir tué l'un des chefs du groupe État islamique en Syrie lors d'une frappe aérienne. La coalition internationale s'est retirée depuis 2019 du pays après la défaite de Daesh. Mais les États-Unis continuent de mener des attaques contre les dernières cellules dormantes dans les zones désertiques. La Coupe du monde de football, deux matchs viennent de commencer. La Suisse contre le Canada, la Bosnie contre le Qatar. À minuit, on suivra Maroc-Haïti, mais aussi Écosse-Brésil. Et à 3h du matin, l'Afrique du Sud affrontera la Corée du Sud.
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5: 21h04 sur France Inter, tout de suite, Very Good Trip avec Mishka Assayas.
8: Merci beaucoup Léonie Cornet. Bien sûr, vous serez de retour d'ici une heure pour nous présenter le tout dernier point sur la formation.
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8: Ce soir, eh bien, je vous propose de repartir en enfer, enfin pour un enfer de fantaisie, celui du Hellfest de Clisson, où toute la fin de semaine dernière, sous un soleil de plomb, les musiques liées au métal, au sens très large du terme, ont déployé tout leur éventail, ce qui tombait d'ailleurs très bien avec la chaleur. Pardon, elle est facile, mais c'est tentant. Bon, pendant ces 4 journées, de jeudi à dimanche dernier, eh bien, France Inter et ses camions de régie étaient là pour capter certains des concerts les plus attendus. L'émission de ce soir, comme celle de demain, qui sera la dernière de la saison, vont vous faire vivre, pour vous qui n'y étiez pas, certains des meilleurs moments, je dirais parfois les plus étonnants, de ce festival qui ne ressemble à aucun autre. Alors ce soir, la couleur sera plutôt pop, même s'il s'agit bien sûr à la source de hard rock ou de punk rock classique. Vous entendrez 4 titres d'un groupe qui a fait l'histoire, les Buzzcocks de Manchester, une des formations phares de la première vague punk britannique, celle qui a porté les Sex Pistols et The Clash. Et puis il y aura une... À propos des Buzzcocks, justement, il y aura une interview émouvante, vous verrez pourquoi, de leur cofondateur survivant, Steve Dagle. Il y aura également les Suédois des Hives, en avant-goût de leur concert des Orokéennes de Belfort, que France Inter d'ailleurs retransmettra dans la soirée du dimanche 5 au lundi 6 juillet, tout comme le concert de Ben Harper. Pour commencer... Alors, le Hellfest, eh bien, je vous propose une voix puissante, celle de Taylor Momsen avec son groupe The Pretty Reckless, une sacrée bande d'inconscience, une façon comme une autre de traduire leur nom. Alors, la New-Yorkaise Taylor Momsen, c'est inattendu parce qu'elle aurait pu suivre un parcours, mettons, à la Miley Cyrus. Elle a d'ailleurs failli avoir le rôle de celle-ci dans une célèbre série Disney pour un public très jeune. Si vous avez vu le célèbre film de Noël de l'année 2000, je crois, le Grinch, eh bien, vous avez vu Taylor Momsen quand elle avait 7 ans. C'était elle qui jouait le rôle de Cindy Lou Who, enfin Cindy Lou Chou hein, dans la version française. Et puis, par la suite, elle a joué dans la célèbre série Gossip Girl. Taylor, qui est aussi mannequin, aurait pu, oui, vivre de sa seule image, mais la musique, sa passion, est vite passée au premier plan. Elle n'avait que 15 ans quand elle a créé son groupe, The Pretty Reckless. Alors, elle est très marquée par Joan Jett et son premier groupe, les Runaways, et Taylor a une voix parfaitement taillée pour un hard rock teinté de blues. C'est un peu la musique par laquelle le métal a commencé. Et puis, c'est très proche parfois de AC/DC, un groupe en première partie duquel eh bien, The Pretty Reckless s'est produit, comme en première partie des Stones d'ailleurs, et dont Taylor, je veux parler de AC/DC, est devenu l'ami. sous un soleil déjà écrasant, Taylor Momsen s'est présentée sur scène avec The Pretty Reckless. Elle était en perfecto et nuisette courte, chantant de tout son cœur ses élans et ses tourments, finissant parfois ses chansons à genoux. C'est parti.

Heaven Knows, un titre signé The Pretty Reckless avec la chanteuse Taylor Momsen sur la scène du Hellfest de Bouton, la grande scène, et maintenant c'est Going to Hell.

comment Taylor Momsen et son groupe The Pretty Reckless ont pris congé des spectateurs jeudi dernier au Hellfest. C'était en fin d'après-midi sur l'une des deux grandes scènes, le Hellfest, auquel nous consacrons ce soir la deuxième de nos émissions spéciales. Il y en aura une troisième et dernière demain. Comme vous le savez, ou non, il y a au Hellfest d'autres scènes annexes, moins vastes certes, sur lesquelles se produisent des groupes au public le plus restreint, oui peut-être, mais qui font parfois l'objet d'une dévotion particulière. C'est le cas des Buzzcocks, un groupe anglais, le seul groupe punk encore vivant de la première vague historique qui en Angleterre a porté la naissance, je vous le disais, des Sex Pistols et de The Clash. Les Buzzcocks, eh bien, nous sommes allés les capter dimanche sur la scène de la Warzone et j'ai pu ensuite m'entretenir avec celui qui aujourd'hui est le leader du groupe, hein, son cofondateur Steve Dego, après la mort brutale en 2018 du chanteur et principal compositeur des Buzzcocks, j'ai nommé Pete Shelley. Mais avant cela, eh bien, je vous propose de faire un détour par l'une des deux grandes scènes du Hellfest où quelques heures après les Buzzcocks, eh bien, les Suédois des Hives ont donné un excellent concert de rock'n'roll, vraiment on n'entend pas tant que ça au Hellfest, c'est à mes oreilles quelque part entre les Stooges de Iggy Pop et les Ramones. Un avant-goût pour les auditeurs de France Inter, puisque nous retransmettrons dimanche en 8, c'est-à-dire le 5 juillet au soir, je pense à 21h ou à 22h, on verra encore, l'intégralité du concert que les Hives donneront aux Eurockéennes de Belfort. En voici donc un avant-goût, c'est parti pour les Hives.

0: Bisous mes amis.
1: Et oui, bisous mes amis. Enough is Enough et Main Offender, deux titres par lesquels les joyeux Suédois des Hives ont démarré leur concert de dimanche dernier. C'était le soir sur l'une des deux grandes scènes du Hellfest de Clisson, qui s'est achevée en apothéose par un concert mémorable, plein de joie et d'humour malicieux, signé par The Offspring. J'ai vraiment été impressionné par l'aptitude de ces musiciens à l'origine, qui étaient des skaters de la région de Anaheim. C'est là que se trouve l'historique Disneyland au sud de Los Angeles. Ils ont aujourd'hui 60 ans d'âge moyen et vraiment ils ont cette aptitude à offrir un spectacle joyeux, enthousiasmant, même visuellement inventif et musicalement très varié. Alors on peut considérer que les musiciens californiens de The Offspring font partie des très nombreux enfants bâtards, hein, des Anglais, des Buzzcocks de Manchester, qui, comme je vous le disais, ont été les premiers historiquement à composer et interpréter des mélodies pop dans un style et un esprit punk. Pas dans la version dessin animé génial, hein, des Ramones, non. Les Buzzcocks et leur défunt leader Pete Shelley créent des chansons d'amour, mais sans aucune mièvrerie, des chansons très réalistes et avant tout honnêtes sur l'amour et ses blessures. Ils ont été les premiers. Sans les Buzzcocks, pas de Husker Du, ni même de Nirvana. D'ailleurs, Steve Diggle, le survivant des Buzzcocks, a bien connu Nirvana, puisque Kurt Cobain lui-même les avait choisis pour assurer la première partie de l'ultime tournée de son groupe en 1994. D'ailleurs, si vous êtes curieux, il existe des images filmées de Pete Shelley, Steve Diggle, en train de discuter avec Cobain en coulisses avant un concert à Toulouse. Vous pourrez les trouver en cherchant sur la toile. Et après, eh bien, ces quatre titres interprétés par les Buzzcocks, privés de Pete Shelley, mais enfin avec Steve Diggle, vous entendez l'interview que j'ai eu la chance de faire avec Steve après le concert des Buzzcocks. C'était à la Warzone du Hellfest, un dimanche après-midi en plein cagnard. On s'est retrouvé au pied du camion de France Inter autour d'une bouteille de champagne tiède avec laquelle il s'est ramené, qu'il avait déjà vidé à moitié. Moi, je n'ai pas touché, je peux vous dire. Mais on écoute, en tout cas, je vous raconterai tout ça. On écoute tout de suite les Buzzcocks de Steve Diggle dans quatre classiques signés il y a près d'un demi-siècle par Pete Shelley. Il y en a forcément un que vous connaissez.

0: sur la scène de la Warzone du Hellfest de Clisson, c'était dimanche après-midi. Fin en apothéose du concert des Buzzcocks avec le grand classique Ever Fallen in Love with Someone You Shouldn't Have Fallen in Love with. C'est le grand classique des Buzzcocks en 78, le coup de génie de Pete Shelley, une chanson qui a été reprise au moins une dizaine de fois, qu'on a entendue dans des BO de films, des publicités, que sais-je encore. Alors, comme je vous le disais, ça a été pour moi un moment particulièrement émouvant de m'entretenir avec Steve Deagle. Les Buzzcocks étaient en effet mon groupe punk préféré quand j'avais 20 ans. J'ai acheté, avec dévotion, tous leurs 45 tours. Je les trouvais géniaux, tellement honnêtes, alors qu'il y avait beaucoup, beaucoup de poseurs chez les punks. Et justement, vous savez, quand ils ont donné leur premier concert à Paris en 79, j'ai accouru. Et vous allez savoir ce qui s'est passé, c'était assez singulier, inattendu ce qui s'est passé ce soir-là. Je l'ai rappelé à Steve Deagle, qui s'en souvenait près de 50 ans après, très très bien.
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0: Alors, je suis très heureux de me trouver aujourd'hui en face de Steve Deagle, qui est le membre fondateur des Buzzcocks et qui continue à animer la flamme. Et je vais commencer par lui parler d'un souvenir très précis que j'ai, puisque j'ai assisté au tout premier concert des Buzzcocks. C'était en 1979 au Palace. Et c'était vraiment un événement tout à fait mémorable, parce que je me rappelle que le public des punks parisiens n'était pas totalement convaincu. Il y a même eu une sorte de huée. Et le groupe a dû quitter la scène avant la fin du concert. Je vais donc demander à Steve s'il s'en souvient.
2: Yes, I mean, we sang about human conditions.
3: Oui, on chantait la condition humaine. Nous avions lu Jean-Paul Sartre et Albert Camus, ainsi que beaucoup d'écrivains français, Madame Bovary et tout ça. Alors nous avons commencé à chanter sur la condition humaine et la complexité de la vie. Nous étions arrivés un petit peu tôt en France. Ça avait décollé en Grande-Bretagne, en Amérique, et c'était probablement un peu plus lent en France. Mais vous vous rappelez qu'ils ont hué Bob Dylan en 65 pour être passé à l'électrique. Parfois, quand on se fait huer au début, il faut beaucoup de cran pour y aller. Je vois comment ils font aujourd'hui. Ils ne nous ont jamais hués après. Ils nous aimaient bien. Et bien sûr, nous avons inspiré des groupes comme Téléphone. Tu te souviens d'eux? Ils étaient comme les Buzzcocks français. Ils sont venus nous voir. Ils ont adoré. C'est à peu près la même époque.
0: Je voulais demander à Steve s'il était conscient que la dernière période des Buzzcocks, en 1979, ils ont publié un album qui s'appelait A Different Kind of Tension. Il y avait des chansons comme Hollow Inside. Et ça a vraiment préparé le terrain à Joy Division et à Unknown Pleasures. Je voulais demander s'ils en avait été conscient à l'époque.
3: On peut entendre les premiers sons de Buzzcocks, c'est Joy Division. Quand on faisait nos balances, ils nous ont bien entendu. Ça les a influencés pour leur album. Là, c'était notre troisième album. On venait d'avoir 8 singles au Top of the Pops. Quelque part, on nous considérait comme un groupe à singles. Mais quand on a sorti l'album, on est toujours parti dans des directions différentes. Donc au moment où nous sommes arrivés à A Different Kind of Tension, il y avait beaucoup de noirceur et de choses originales dans cet album. Nous l'emmenions ailleurs. C'était donc notre troisième. Mais même sur notre premier album, Another Music in a Different Kitchen, c'était très futuriste comparé aux albums des Sex Pistols ou au premier des Clash. Ils étaient tous deux assez linéaires et très directs. Nous avions des titres très directs sur notre premier album, mais nous avions aussi des choses comme Autonomy, qui était assez expérimentale, Fiction Romance. Et nous nous sommes éloignés du rythme. Nous écoutions des groupes allemands et du Stockhausen. Donc nous avions un son de guitare un peu anguleux dans les trucs pop et les trucs accrocheurs que nous faisions. Nous avions ce genre de choses, ça faisait partie de notre truc. Il y avait un peu le côté pop de Buzzcocks, mais aussi le côté avant-gardiste.
0: Comment tu décrirais l'évolution de ta relation avec Pete au fil des années?
3: D'une certaine manière, nous étions plus longtemps ensemble qu'avec nos femmes et nos petites amies. Nous avions passé plus de 40 ans ensemble, tu vois. Quand j'ai rencontré pour la première fois, on avait tous les deux 20 ans. Il avait 3 semaines de plus que moi. Et nous avions un bureau, mais il y avait toujours des gens dedans. Alors on allait au pub du coin. Je disais, nous sommes comme les existentialistes français. Sartre, James Joyce, Picasso. Nous avions l'habitude d'avoir nos réunions dans ce bar, tu vois. Je pense que nous avons fait beaucoup de travail ensemble dans ce bar, en discutant de qui nous étions. Et c'est ce qui est entré dans les paroles, vraiment. On s'est toujours bien entendu, il aimait boire un verre, et moi aussi, plus que les deux autres. Donc je pense que c'était toujours lui et moi dans le bar, discutant de toutes sortes de choses. Nous avions une excellente relation. Il y a eu un moment dans les années 90 où c'est devenu un peu lourd. Mais c'est comme n'importe quel mariage, hein. Si t'as pas de disputes de temps en temps, tu sais... Ce serait pas bien vraiment. Parfois, il faut avoir un peu de conflit. Mais c'est comme une dispute entre mari et femme. J'avais l'habitude d'appeler ça de l'escrime intellectuelle, tu sais, parce qu'on apprend les uns des autres. Il était très logique. Et moi, j'étais plus illogique. Je lui ai dit, quand j'ai lu le roman de Dostoïevski, Crimes et Châtiments, ces gens logiques vivent leur vie comme un mur de briques. T'as besoin de choses illogiques des fois, tu sais. Alors j'avais l'habitude de lui lancer ça. Et lui, il allait jeter quelque chose, donc nous avions l'habitude de dire que les arguments étaient intellectuels. On pouvait être brut et blessant l'un envers l'autre, mais en même temps, apprendre beaucoup l'un de l'autre. C'était le plus honnête que tu pouvais obtenir. Mais arrive un moment où tu n'as plus rien à discuter.
0: C'est une définition de l'amitié. Qu'est-ce qui t'a poussé à poursuivre les Buzzcocks après la mort de Pete en 2018? Est-ce que tu as hésité?
3: Là, ce qui s'est passé, lors des derniers concerts que nous avons faits, il est venu dans ma chambre d'hôtel, il a dit « Je veux partir ». Alors j'ai dit « Tu ne peux pas partir, on a beaucoup de choses à faire ». Il avait l'habitude de venir dans ma chambre pour se défoncer. Alors je payais la facture de l'hôtel pour qu'il fume dans la chambre. Il me l'a dit deux fois cette semaine-là et j'ai répondu que nous avions beaucoup de choses à faire encore. Et c'était deux semaines avant sa mort. C'est un peu étrange. J'ai dit, tu ne peux pas partir, on a des choses à faire. Nous avions donc un concert au Royal Albert Hall de Londres, un grand concert prestigieux. Et avant que nous nous mettions à jouer, il est mort. C'était Noël. On avait fini les spectacles qu'on faisait, on est rentré à la maison pour Noël. J'ai reçu un appel du manager, Pete est mort. Alors, nous sommes tenus à ce spectacle au Royal Albert Hall. Alors on a dit, prenons quelques invités, faisons-en une célébration de sa vie. Mais après ça, le manager a dit, nous sommes au pays des vivants, alors ne voulez-vous pas continuer? Beaucoup de fans m'ont dit continue, certains ont dit non, mais tu sais. Donc j'avais environ 3 albums solo à l'époque, donc je ne savais pas si je devais appeler ça Steve Dego, continuer avec les Buzzcocks. Donc je veux dire, c'était déchirant à l'époque. Je ne savais pas où ni ce que je faisais dans ma tête. J'essayais de me remettre de tout ça. J'ai fait le spectacle à l'Albert Hall et j'ai continué avec les autres concerts. Et c'est vraiment comme ça que c'est revenu. D'une certaine manière, je suis content d'avoir continué.
0: Merci beaucoup, Steve.
2: Thank you so much. Pleasure. Merci beaucoup. On chante. Très bien.
0: Et voilà, c'est ainsi que s'est achevée mon interview avec Steve Degol autour, je vous le disais, d'une bouteille de champagne tiède. Moi, j'en ai pas descendu une goutte. Avec la chaleur, je pense que je serais tombé dans le coma. Mais la conversation a continué avec lui. Il était intarissable. Il m'a raconté qu'il avait expliqué à Kurt Cobain comment il fallait s'y prendre sur scène pour casser des écrans de téléviseur à l'ancienne et que ça fasse de l'effet parce que Cobain n'y arrivait pas. Il m'a aussi raconté qu'il avait rencontré Bruce Springsteen qui adorait les Buzzcocks et qui lui a parlé des albums des Buzzcocks qu'il avait et qui lui avait fait beaucoup d'effets. Et Et puis il a aussi évoqué le goût commun qu'il avait avec Kurt pour la cocaïne. Enfin bon, ça c'est un peu moins original. En tout cas, à la fin, on a fait une photo ensemble et je peux vous dire que j'avais les yeux qui piquaient un peu. Voilà. Alors il nous reste un peu de temps, ce sera un peu le générique de fin. Encore de lointains enfants, alors vraiment très très bâtards des Buzzcocks, c'est le groupe de Chicago, Rise Against, que France Inter a capté sur une des deux grandes scènes du Hellfest. C'était dimanche soir, 2 heures avant The Hives. Un groupe, alors Rise Against, qui font un peu plusieurs genres, punk pop, punk hardcore, folk parfois aussi, avec des sauts de guitare très hard rock, signé par un guitariste qui aime déchirer, comme on dit, sur sa guitare Gibson Les Paul.
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0: La fin du concert de Rise Against était dimanche dernier sur la grande scène du Hellfest en fin d'après-midi. C'est tout pour ce soir, mais c'est pas du tout fini pour le Hellfest, puisque demain il y aura encore une autre soirée spéciale qui sera consacrée au meilleur de ce qu'on a capté lors de ce festival. On entendra les Young Gods, c'est une légende venue de Suisse, un groupe visionnaire, je vous raconterai pourquoi, avec une passionnante interview de son fondateur Franz Reichler. Et puis il y aura également un groupe tout à fait surprenant, un groupe français dont dirait beaucoup sur lui, enfin autant que je peux, dans les limites du possible, qui s'appelle Skald. Et puis il y aura également un groupe qui s'appelle Acid Bar, c'est une légende de Louisiane, et enfin les Suédois héroïques de Sabaton. Merci beaucoup à Stéphane Le Guenec, c'est lui qui a capté tous les concerts au FS de Clisson. Merci également à Vincent Godard qui a réalisé et mis en onde de l'émission ce soir. Et tout de suite après les informations, eh bien vous retrouverez mon camarade Mehdi Maizi pour son émission à la régulière. Ce soir, il recevra Sébastien Vanissek et Florent Bernard pour le film Evil Dead Burn.
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0: France Inter, il est 22h. Et tout de suite, nous retrouvons Léonie Cornet qui vient nous présenter le tout dernier point sur l'information. Bonsoir Léonie.
3: Bonsoir Miska, bonsoir à tous. La chaleur qui s'installe, qui dure et qui s'intensifie. Les trois quarts de la France sont placés demain en vigilance rouge canicule. 72 départements au total, un record. On vient de vivre la journée la plus chaude jamais enregistrée depuis le début des mesures par Météo France. L'alerte canicule est maintenue encore ce week-end. Dans ce contexte, tout le monde doit se mobiliser pour aider les personnes isolées. L'appel ce soir de la ministre de la Santé Stéphanie Rist, elle était l'invitée du 20h de France 2. Elle déclare que ce sont ces personnes qui arrivent en masse aux urgences. Hier, le Premier ministre a déclenché le plan Orsan 2. Il permet de mieux coordonner les hôpitaux, cliniques et EHPAD en pleine période de canicule. Qui dit chaleur dit parfois feu. 110 hectares de terres agricoles ont brûlé entre l'Indre et le Cher en pleine moisson. Le feu est fixé depuis 19h, au moins 80 pompiers étaient mobilisés, dont les renforts venus de Bretagne. Personne n'a été blessé, mais un bâtiment a été détruit. Demain, deux départements sont placés en vigilance rouge sur les feux de forêt, la Haute-Garonne et les Deux-Sèvres. Désormais, Jérôme Barella est aussi poursuivi pour meurtre et viol sur mineur. C'est lui le principal suspect dans la disparition de Liana, l'adolescente retrouvée morte dans le Gers. On connaît ce soir les résultats de son autopsie. La cause du décès ne peut pas être déterminée avec certitude, déclare le parquet d'Agen. Le viol a bien été confirmé. On sait aussi que la jeune fille a été ligotée avec des traces aux bras et aux avant-bras. 5 personnes considérées comme cas contact après la découverte d'un malade d'Ebola en France. Le patient est depuis à l'isolement. Il s'agit d'un médecin humanitaire qui rentrait d'une mission en République démocratique du Congo. La CPME change de nom. La Confédération des petites et moyennes entreprises s'appellera désormais les entrepreneurs. Objectif de l'organisation patronale, les remettre au cœur du débat public et faire en sorte qu'ils soient force de proposition. L'armée israélienne dit avoir mené une frappe aérienne contre des membres du Hezbollah. Ça s'est passé au sud Liban, dans une zone contrôlée par Israël. C'est la deuxième frappe menée en seulement quelques heures aujourd'hui. Il n'y aura pas de péage dans le détroit d'Ormuz. C'est en tout cas ce qu'affirme Donald Trump sur son réseau social Truth Social. Téhéran soutient pourtant l'inverse. Le président américain menace de mettre fin aux négociations si ce point-là n'est pas garanti. Et puis la Coupe du Monde de football. En ce moment, la Suisse affronte le Canada. La Bosnie joue contre le Qatar. Les autres matchs à suivre ce soir. Dans 2 heures, le Maroc affronte Haïti. L'Écosse affrontera le Brésil à la même heure. Et puis à 3 heures du matin, l'Afrique du Sud joue contre la Corée du Sud.
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3: 22h04 sur France Inter, tout de suite à la régulière avec Mehdi Maizi. Bonsoir.
7: Bonsoir Léonie, on vous retrouve dans une heure. Bonsoir à toutes et à tous et bienvenue dans la régulière émission de Toutes les Cultures. Il y a encore quelques années, Sébastien Vanitschek tournait des courts-métrages avec ses amis, bricolait des projets avec très peu de moyens et travaillait loin des plateaux hollywoodiens. Florent Bernard, lui, écrivait des sketchs sur Internet, participait à l'aventure Golden Moustache et construisait épisode après épisode l'un des podcasts les plus populaires de France avec le podcast. Et aujourd'hui, les voilà tous les deux aux commandes d'une institution du cinéma d'horreur, une franchise créée au début des années 80 par Sam Raimi, devenue culte pour plusieurs générations de spectateurs et qui a influencé aussi bien Peter Jackson que Guillermo del Toro ou encore Edgar Wright. Il s'agit bien sûr de Evil Dead. Leur nouveau film s'appelle Evil Dead Burn, l'histoire d'une femme qui, après l'enterrement de son mari, se retrouve confrontée à une réunion de famille qui tourne au cauchemar lorsque des forces démoniaques prennent possession de ses proches. Comment deux Français se retrouvent-ils à écrire et réaliser un nouvel épisode d'une saga mythique et comment apporte-t-on sa propre identité à une franchise aussi culte? On va en parler pendant une heure avec nos invités. Sébastien Vanitschek et Florent Bernard sont avec nous à la régulière.
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8: Qu'est-ce qui s'est passé?
9: On vous a retrouvé.
8: William, mon tendre fils. Je donnerais n'importe quoi pour qu'on soit à nouveau réunis.
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7: Ça, c'est un extrait de la bande-annonce donc de Evil Dead Burn. Messieurs, comment allez-vous? Merci d'être là déjà.
12: Merci, merci pour l'invitation.
13: Ben non, avec trop plaisir, c'est trop cool.
7: Grand plaisir. Je vais vous dire directement, j'ai vu le film ce matin, j'ai adoré. Voilà, j'ai passé un excellent moment. Et je ne dis pas ça à tout le monde. Voilà, je tiens.
13: Non, je sais, j'écoute.
7: Sinon, je dis rien d'autre. Sinon, je dis que je suis content.
13: Ouais, je sais, j'écoute l'émission, donc ça fait très plaisir. Merci beaucoup.
7: Bon, la première question, elle est déjà très simple. Peut-être qu'elle va te concerner toi, Sébastien, même si évidemment Florent pourrait y répondre. Mais on t'avait vu, et notamment avec Vermine, évidemment, un film sur lequel Florent avait participé, qui a été quand même un film dont on a beaucoup parlé en France, qui a eu son succès, qui évidemment, j'imagine, a été la première pierre pour pouvoir réaliser Evil Dead. Comment cette aventure Evil Dead est arrivée à toi? Comment t'as proposé ce projet aussi fou?
12: C'était avant la sortie même de Vermine en France, puisque on a eu des sélections dans des gros festivals à travers le monde, et notamment un très gros aux États-Unis dans lequel le film avait eu meilleur film et meilleur réal. Et du coup, forcément, le petit fichier Excel des studios, mon nom est passé en vert, et donc du coup, mon agent a reçu beaucoup d'appels et tout. Beaucoup de scénarios aussi qui sont rentrés dans la boîte mail, des petites folies.
7: Il y a eu un avant et après ce festival, en fait, c'est ça?
12: Les Américains, en tout cas, fonctionnent un peu binairement. Il y a un blast qui devient vert, et puis bon, on lui envoie 10 000 scénars. Donc c'est comme ça que ça s'est passé, mais voilà, j'avais envie de continuer à écrire. En plus, avec Flo, ça s'était très bien passé, on voulait faire un film en France, tout était là. Et c'est vrai qu'au milieu de ça, d'un coup, il y a eu Warner.
7: Vous partiez sur autre chose à la base.
12: Nous, on était en France, on voulait continuer, on avait cette chance-là, on était trop contents. Et c'est vrai que la proposition Warner New Line, qui était, on aimerait faire un autre Evil Dead, mais spin-off, c'est-à-dire on vous donne rien, aucune obligation. Quand je suis allé voir Flo pour le dire, bon, ça te branche, c'est vrai qu'on a eu un petit truc de « Ah, c'est quand même assez excitant, écrivons quand même 15 pages pour voir ce qu'on a fait. » Et puis après, ça s'est jamais arrêté, quoi.
7: Mais à ce qu'à un moment, vous avez envisagé de refuser ce projet-là?
13: Bah,
12: on aurait pu
13: casse-gueule.
12: Non, on aurait pu. Si jamais on s'était rendu compte qu'en fait le contrat est pas si, c'est-à-dire qu'en fait on n'a pas tant de liberté que ça, faut respecter ça, qu'on sent qu'on se confronte à des murs. Je pense qu'on se serait dit c'est pas la peine, faisons quelque chose qui est complètement à nous quoi.
6: Florent, il y a quelque temps, je t'écoutais dans un podcast, celui de Patrick Beau, où justement vous parliez de ce projet qui, il y a quelques mois, je crois, qui a été fait il y a quelques mois, mais tu racontais que Sam Raimi et tu disais pas ça parce que Evil Dead, mais que c'était vraiment un de tes réalisateurs préférés, genre ton top 5 ou top 3,
13: c'est ça. Disais,
6: qu'est-ce que ça représente à la base, Evil Dead, pour toi, cette franchise, et plus largement Sam Raimi?
13: Ben, c'est une saga culte, c'est-à-dire que c'est des films que j'ai adoré étant adolescent, je les ai adorés alors que je suis pas vraiment la génération qui les regardait.
6: Oui, moi, c'est vraiment, ça commence dans les années 80, c'est donc ça. C'est pas de ta génération.
13: Non, moi je suis né en 91, mais j'ai ma première porte d'entrée, c'est le numéro 3, qui est même pas vraiment considéré comme un numéro 3 pour plein de gens, parce qu'en gros, Evil Dead, c'est deux films d'horreur, puis le troisième qui est plus grand public, disons, et je le vois comme un film d'action, etc. Donc ça, c'est ma première entrée là-dessus. Il y a la jaquette du 2 qui me faisait peur, etc. Donc voilà. Et effectivement, Sam Raimi, moi, c'est un réalisateur que j'adore, que j'ai toujours adoré, qui a inventé son propre style, qui a jamais vraiment été ne serait-ce qu'imité. C'est-à-dire qu'il y en a qui sont imités et pas égalés. Lui, il est même pas imité. Les gens n'y vont pas tellement c'est à lui. Et je pense que c'est effectivement un des plus grands metteurs en scène de l'histoire du cinéma. Mais genre vraiment, c'est un truc que je disais déjà. Et d'ailleurs, ma preuve que je montre à tout le monde comme une carte de visite en disant regardez, je suis pas un suceur, c'est que j'étais allé à Cannes quand j'étais ado pour lui faire dédicacer un Mad Movies à l'époque où il y avait la jaquette d'Evil Dead 2 dessus quoi. Et j'ai une photo avec Sam Raimi qui date de quand j'avais 16 ans, je pense.
6: Parce que tu lui as montré cette photo ou pas?
13: J'ai eu la chance de pouvoir lui montrer. C'était très très touchant de pouvoir faire ça. Mais le bon côté, c'est que je suis un fan hardcore, mais je suis pas un fan qui veut absolument plaire à ses idoles.

0: c'est dire, eh vas-y, il y aura peut-être jamais de deuxième fois, donc battons-nous, faisons tout ce qu'on peut pour que ça, au moins qu'on soit pas déçus si ça marche pas, parce qu'on dira bah ouais, mais c'est ce qu'on voulait faire en fait.
1: Sébastien, ça dit quand même quelque chose d'important, c'est que vous auriez pu refuser ce projet si vous avez senti qu'en termes de liberté vous n'y étiez pas. Et moi, la crainte que j'avais en allant voir le film, c'est est-ce que, parce qu'on a vu des réalisateurs effectivement qui ont pu se casser les dents avec des gros studios et qui ont vu parfois leur style un peu bridé, etc. Et je me suis dit, est-ce que le film va tenir ses promesses en termes même de gore? Je parle même pas que de jumpscare, je parle vraiment de gore. Et spoiler, le film tient ses promesses, c'est-à-dire qu'il n'y a pas de compromis là-dessus. Est-ce que ça a été un combat quand même? Est-ce qu'il a fallu se battre pour justement maintenir ce niveau-là, qui est vraiment constant tout le long du film? Ou est-ce qu'au contraire, vous aviez vraiment carte blanche dès le début parce que les gens ont juste adoré Vermine?
2: Au scénario, on a eu vraiment carte blanche. On a bossé vraiment en bonne intelligence avec les prod exés. C'était hyper intéressant. On a même eu 3 jours de lecture de scénario avec Sam Raimi pour être sûr, voilà, qui voulait juste nous poser des questions et qui jubilait de nos scènes et tout. Donc c'était vraiment très bon enfant. Ouais. Après, le tournage, c'était relativement clean aussi. On me laissait aller au bout de mes idées. On me laissait vraiment mettre la cam où je voulais, avoir les petites modifications que tu dois faire quand t'arrives. Enfin, l'écriture qui est celle du tournage. Et quand on arrive en montage, c'est là que d'un coup, en fait, c'est pas tellement la prod, c'est pas tellement Sam Raimi et son équipe, mais c'est que d'un coup, il y a vraiment 200 perdus qui se posent, qui sont Sony, Warner, ouais, avec des gens, on ne sait pas qui c'est, Martin, 47 ans, qui le regarde comme ça en couchant ses gosses, ouais, et qui fait minute 53, j'ai pas compris. Donc là, ça devient complètement autre chose. C'est la différence entre français et américain, je trouve, c'est qu'il y avait beaucoup, beaucoup, beaucoup de voix. Et là, oui, il y a de la bagarre, et là, faut vraiment être solide sur les appuis et vraiment tenir tête à tout le monde, et ça a été des gros combats pendant à peu près un an, tournage plus post-production, mais le film à la fin valait le coup. Enfin, je suis tellement fier du résultat final, d'avoir tenu, ouais, tête à tous ces gens. Je suis certainement très épuisé, mais en tout cas je suis fier de ce qu'il y a à la fin.
0: Mais c'est des combats gagnés, c'est des combats gagnés, c'est ça le truc.
1: Ouais, donc il y a quand même eu ça, il y a quand même eu une relation non pas conflictuelle, mais en tout cas il a fallu quand même se battre pour ses idées,
2: pas du tout avec la prod, bizarrement, pas du tout avec Sam Raimi et son équipe, qui eux au contraire étaient plutôt de questionnement, de pouvoir aller plus loin. Sam Raimi
1: mais avec des gens en costume, c'est toujours pas le problème, c'est des gens en costume, c'est ça,
2: vois, c'est les gens des bureaux.
0: Les gens des bureaux, mais ce qui est surprenant, et c'est là où les discussions sont particulières, c'est qu'ils sont quand même tous cinéphiles, c'est-à-dire que tu vois, c'est quand même que des gens calés, c'est vrai, c'est des gens qui kiffent ça, c'est des gens qui machin, et donc du coup, c'est un
1: mais
0: peu argument.
1: Mais ils doivent gérer des budgets,
0: ouais,
1: donc
0: bien
1: ils
0: sûr.
1: Ont peur,
2: oui, bon, mais qui veulent aussi vendre un produit, donc du coup, il y a un truc de, c'est une marque, Evil Dead, c'est un produit, nous c'est vrai qu'on a écrit une histoire qui est quand même très personnelle, on a mis des choses très hauteur dedans, et on tenait à le garder. Il y a un côté hyper européen, et ça a été un moment où il y a un moment précis où ils ont un tout petit peu eu peur de tout ça. Après, on a fait des bonnes projetesses, donc du coup ça a entraîné une machinerie qui était un peu plus facile, et surtout on a fait une grosse projo auprès de fans, et là vraiment ça a bien fonctionné. À partir de là, on a pu respirer un tout petit peu.
1: On va continuer à parler de Evil Dead Burn, et de aussi comment vous avez donc ramené aussi ce côté, cette touche européenne. Je vous propose avant ça qu'on écoute un morceau d'un EP qui va sortir entre Chile Gonzalez et Dimé, qui s'appelle Chopard et Chopin. C'est joli, ça. On va écouter un morceau qui s'appelle Pacino Pacino, et vous savez, j'ai même pas fait exprès, mais Florent a un t-shirt les filles d'Al Pacino dans Dog Day Afternoon, un après-midi de chien en français, filmé, et je crois que c'est ton film préféré avec Al Pacino.
0: Ah oui, et un de mes films préférés tout court.
2: J'ai appris que Suella aussi qui a fait qui a vu ton t-shirt, tu te l'as même pas dit.
0: Ah bah écoute,
1: Suella Yacoub, qui est donc le personnage principal en l'héroïne de Midnight. Non mais c'est bien de la mentionner parce qu'elle est exceptionnelle dans ce film. On s'écoute ça, Pacino Pacino, et on revient juste après pour parler de ce nouveau Evil Dead.
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0: Chili Gonzalez, Dime et Jungle Jack pour le morceau Pacino, Pacino.
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0: Nous sommes avec Sébastien Vanicek et Florent Bernard pour Evil Dead Burn qui sortira le 8 juillet. C'est ça, je ne dis pas de bêtises.
2: C'est ça, en France.
0: Dans les salles, Sébastien qui est réalisateur et co-auteur avec Florent Bernard. Tout est juste ?
2: C'est parfait.
0: Ça me fait plaisir. J'ai envie de vous poser une question qu'on vous a déjà posée pendant cette promo, mais je vais quand même y aller. Comment Alain Chabat s'est retrouvé sur ce projet ? Parce que je regarde le film et à un moment, donc, Souleya parle à son papa. Et je me dis que cette voix, elle me rappelle quelqu'un, mais c'est pas sûr. Et je crois aussi savoir que pour toi, Florent, il va prendre quelque chose. Donc je dis, est-ce qu'il a réussi à l'avoir pour ce film ? Et donc à la fin, je suis resté jusqu'à la fin du générique. Mmh. Il faut rester jusqu'à la fin du générique.
2: Ah bah,
0: je
2: tiens
0: à le dire. Et donc j'ai vu qu'Alain Chabat était dans le projet. Est-ce que ça a été, est-ce qu'il était partant directement ? Comment ça s'est mis en place ?
3: C'est vraiment pas compliqué du tout.
2: En gros, moi je le connais pas, hein, Alain Chabat, mais on a des connaissances en commun.
0: C'est un invité un peu de rêve aussi pour le podcast.
2: Ah bah c'est de toute façon c'est.
0: En fait, c'est un invité de rêve pour toutes les émissions.
2: Ouais,
0: pour la régulière.
2: Exactement. Tout le monde, mais vraiment. Tout le monde. Et puis je pense que tu vois, moi j'écris aussi de la comédie à côté et c'est le maître Jedi de nous tous quoi. Enfin tu vois, c'est le Yoda de la comédie en France. On est tous à genoux devant lui, tu vois. Et en plus c'est un bon gars. Donc moi je rêvais depuis toujours d'avoir ne serait-ce qu'une petite relation professionnelle avec lui. D'ailleurs c'est ce qui est hilarant, c'est que c'est au final c'est dans un truc pas du tout rigolo. Ouais. D'avoir un vrai film d'horreur. En gros, moi, je savais, en bon fan des nuls, que Chabat était fan de films d'horreur. Genre, vraiment très fan de films d'horreur. Et ça s'est confirmé après, parce qu'il avait fait l'émission de Combini dans les DVD, là.
0: Oui.
2: Où il parle d'Evil Dead 2, en disant, c'est un chef-d'œuvre, c'est un de mes films préférés, etc., etc. Et on avait donc un moment où Souella parlait au téléphone avec son père français. Et c'est où j'ai dit à Seb, je fais, mais là, vas-y, on fout Alain Chabat, on essaye, quoi. On lui envoie un message et tout. Moi, j'avais absolument pas le contact, rien. Et en gros, moi, en ce moment, je travaille avec Jonathan Cohen. Et Jonathan venait de faire le truc de Dupieux, le film de Dupieux,
0: Le Vertige. Qui est dans les salles actuellement.
2: Exactement, je fais, voilà, il aime, je sais qu'il aime Evil Dead. Et il avait fait un sketch avec Sam Raimi, carrément, à l'époque des nuls.
0: Incroyable,
3: Petrolane.
2: C'est une parodie sur les réalisateurs.
3: Qui n'ont pas le temps de se coiffer,
2: qui n'ont pas le temps de se laver les cheveux. Donc il y avait un sketch avec James Cameron, avec Luc Besson et avec Sam Raimi.
0: Ouais,
2: donc
0: c'est bien les années 90.
2: Ah, c'était autre chose.
0: Oh,
2: et donc Sam Raimi faisait ce sketch. Et donc on se dit, bon, l'occasion est trop belle. Si on a un fan en France d'Evil Dead, c'est Alain Chabat. Et donc on lui a proposé, en fait, tout de suite, on a un audio qu'on a enregistré où il est devant un match du PSG, je crois, avec des potes. Et il dit, mais non, mais méga chaud, bien sûr, carrément, je fais ça quand vous voulez. Et donc on l'a fait, mais en plus, vraiment à l'artisanat, quoi. C'est sur Zoom.
3: Mais il était hyper investi. Il avait vraiment faisait plusieurs prises. Attends, je vais t'en faire une. Attends, et peut-être si j'essaye ça. Non, vas-y, dis-moi sincèrement, qu'est-ce que t'en penses? Allez, pas avec des pincettes et tout. Et franchement, on a fait une petite heure. Et franchement, c'était.
2: C'est le gars de la Cité de la Peur, tu vois. Voilà, donc on est obligé de. Un truc horrifique français. Et c'est quand même le film d'horreur français le plus connu, la Cité de la Peur.
0: C'est vrai.
2: Mais c'est une petite. Voilà, vous attendez pas trop. Hein,
0: non,
2: c'est devenu des articles et tout parce qu'ils ont spoilé ça chez Quotidien.
0: C'est pour ça que j'en ai parlé dans Quotidien. Mais parce qu'en fait, en voyant le film, je me suis dit, je crois que c'est lui.
2: Ouais.
0: Et lui, le générique me l'a confirmé. Donc ça, c'est évidemment un appel entre lui et Souleya Yacoub, qui est donc l'héroïne principale. Et Evil Dead, c'est aussi Bruce Campbell, qui est donc le héros, qui est le personnage de H, qui est extrêmement iconique, qui est un comédien, je vais pas lui faire offense, mais qui est quand même surtout connu aussi pour Evil Dead et sa complicité avec Sam Raimi. Et à un moment, moi, je me suis dit, quand j'ai su que vous étiez sur le projet, est-ce que on va devoir faire revenir H, qui est quand même assez indissociable de la saga? Est-ce qu'on va devoir le faire apparaître? Est-ce que c'est un reboot de lui? Et pas du tout, en fait. Comment on arrive, est-ce que c'est aussi ça l'enjeu de créer un personnage qui soit aussi iconique, ça le temps nous le dira, mais en tout cas qui aussi puisse être à la hauteur de la mythologie de H.
3: C'est marrant parce que depuis que le remake est sorti en 2013 et après Rise et nous, personne n'a mis un personnage masculin au centre, au centre des villes. Je crois qu'il y a un petit côté. Pour l'instant, on laisse ça à H. Williams. Et personne n'a envie de d'écrire son personnage masculin qui va aussi défoncer des Deadites. Il y a une espèce de petite pudeur, j'ai l'impression. Non pas qu'on a spécialement envie d'avoir une Final Girl ou quoi que ce soit. Je pense que c'est vraiment un truc de. C'est comme le côté slapstick, humour de Sam Raimi. Il y a un petit côté. c'est quelque chose sur lequel on veut pas marcher, ouais. On veut leur laisser.
2: Ils l'ont tellement bien fait. Que
3: voilà,
2: il
3: y a beaucoup de respect, donc du coup, oui, mais après, c'est vrai que les fans ont un vrai, vrai, vrai gros truc avec Age de tout le temps poser la question, de absolument vouloir la voir, etc., d'une manière ou d'une autre.
0: Oui.
3: Donc, faut toujours trouver des petits coups de Trafalgar pour pouvoir dire non, mais on a Bruce Campbell, Ash Williams qui apparaît, quoi.
0: Alors, il y a quand même un peu d'humour dans le film.
2: Oui.
0: Il y a quand même ça. Est-ce que ça, c'est un peu aussi obligatoire? Parce que quand on prend la saga Evil Dead, il y a forcément des cases à cocher, peut-être. En tout cas, est-ce qu'on se dit qu'il doit y avoir des choses? Alors, Florent Bernard.
2: Oh, bah, moi, c'est la famille, c'est Flaubert.
0: Je suis habitué, pardon,
2: j'ai connu dans l'intimité.
0: Tu disais que tu voulais pas justement être dans le fan service, mais est-ce qu'on se pose pas cette question-là de quand même, il y a des passages un peu obligés, comme quand on reprend un Batman ou un Spider-Man et qu'on reprend un Evil Dead, il y a peut-être des choses qu'on doit faire forcément.
3: Bah, on s'est toujours dit la même chose avec Flo, on veut respecter le père, on veut tuer le père, on veut admirer et détruire. Et donc, du coup, c'est vraiment ce qu'on a fait. Et ces fameuses 15 pages dont je parlais tout à l'heure, elles avaient pour but de tester les gens avec qui on allait travailler et d'aller très très loin. Sans spoiler rien du tout, on fait des petits tricks avec le livre des morts, on fait des petits tricks avec tous les codes, en fait, avec tout ce qui fait la sève d'Evil Dead. Et on voulait voir si on allait se confronter directement à des gens qui font « Ah non, par contre », et qui nous donnent un cahier des charges, ce qui n'a jamais été le cas. Et en fait, ils étaient hyper open, justement, à ce qu'on se joue de la saga. Et pour le niveau d'humour, en l'occurrence, dès qu'il y a eu des remakes, il y a eu zéro humour. 2013, c'est très, très, très noir. Rise, ça recommence un peu. Et nous, en fait, on a juste mis, pour moi, ce qu'on avait dans Vermine, c'est-à-dire c'est le dosage d'humour qu'on veut dans nos films, que ce soit Evil Dead ou autre chose, et on est vraiment resté assez fidèle à ce qu'on écrirait n'importe ailleurs.
0: Sébastien Vanichek et Florent Bernard sont avec nous jusque 23h. Alors, on parle évidemment de ce nouvel Evil Dead qui est un film d'horreur, on peut le dire.
2: Ah oui, bien sûr.
0: Parce que j'ai vu Sébastien que t'aimais pas trop quand on catégorisait les films, donc je veux que tu te sentes bien.
3: c'est un film d'horreur.
0: Mais ce qui est intéressant aussi, et ça je l'ai presque compris à la fin du film, c'est que c'est pas juste ça, il y a aussi toute une réflexion même sur les violences conjugales, les relations toxiques, il y a vraiment ça. Alors, je veux pas faire peur aux gens, c'est pas un drame social, mais c'est quand même quelque chose qui porte le film, et le personnage de Soleil Yacoub, enfin d'Alice en tout cas, porte vraiment ça. Et donc il y a aussi ça qui a du relief dans le film, parce qu'il y avait aussi cette volonté-là de raconter aussi autre chose que juste des gens qui sont poursuivis par des forces démoniaques. Il y a aussi ça dans le film quand même, il y a aussi cette réflexion-là.
3: C'est les premières choses auxquelles on se parle avec Flo. C'est qu'est-ce qu'on veut raconter en fait. Avant, on sait que ce qu'ils appellent fun and games dans l'écriture scénaristique, on sait qu'on va l'avoir. C'est pas le plus compliqué. Les premières choses qu'on se dit, c'est vraiment, on se parle de nous. Ben déjà, on a fait notre devoir de regarder les premiers Evil Dead et d'essayer de comprendre de quoi ça parlait. C'est vrai.
0: T'avais le même rapport que Florent avec Evil Dead?
3: Non. Moi, j'avais le rapport Spider-Man avec Sam Raimi, 100%. Okay. Et après, j'ai découvert d'abord celui de Alvarez, 2013, et après, j'ai dit Gay, c'était des années 80. Mais c'est vrai que Flo m'a aussi introduit à la série, des choses comme ça, juste pour que je vois un petit peu l'univers dans lequel je mettais les pieds, parce qu'il était un peu plus familier. Et voilà, on parle. Une fois qu'on a compris Evil Dead, ok, ça parle de ci, ça, ce qui nous intéresse, c'est ça. On met ça de côté et on dit ok, maintenant de quoi nous on veut parler, quelle serait notre histoire, notre personnage. Ça nous prend un petit moment quand même.
2: Oui, surtout sur des sujets effectivement pas forcément simples, mais c'est les films qu'on aime aussi en fait.
0: Est-ce que c'est ça la touche européenne ou pas forcément? Est-ce que c'est ça que vous
3: Jordan Peele le fait super bien aussi, donc il y a des réels comme ça.
2: Tu t'écris sur les trucs qui te font peur de toute façon, et donc effectivement c'est des sujets flippants, c'est des sujets et le cinéma qu'on aime. Cela dit, j'allais te citer pour le coup un réalisateur européen expatrié, puisqu'un Paul Verhoeven, tu vois, quand il fait Robocop, c'est ça que j'adore, c'est que Robocop est un film fun avec un flic robot.
0: Que tu peux lire uniquement comme ça.
2: Si t'as envie. Ouais. Mais par contre, il y a toute une critique de ce que sont les États-Unis, les médias, la police, les corporations, etc., etc. John Carpenter fait ça très bien aussi. Voilà, c'est des cinéastes qui nous plaisent. Jordan Peele en est un également. J'ai oublié son nom, Barker, qui a fait Obsession. Tu sens qu'il y a ça aussi dans son cinéma. Voilà, je pense qu'on s'inscrit dans ce truc-là de... ça rend pas les films d'horreur meilleurs, mais c'est vrai que moi, en tant que spectateur, j'aime quand il y a... je viens chercher mon expérience popcorn coca, mais si je peux repartir du film avec un petit bagage, oui, c'est sûr que ça, c'est un plus.
3: Ouais, les Américains disent, tu vas manger un burger, mais on va te donner des légumes sans que tu t'en rendes compte. En fait.
0: Okay. Voilà. Est-ce que... comment ça se passe, le fait d'être co-auteur techniquement, parce qu'il y a quelqu'un qui lance l'écriture, comment beaucoup collaboré sur l'écriture d'un film comme celui-ci.
3: C'est vraiment complètement aléatoire. On a fait que deux, là on est sur notre troisième projet ensemble. On commence à avoir un pattern qui se dégage, mais on se capte, on fait rien des fois, on mate des films, on mange, on marche beaucoup, on parle, et il y a des idées qui commencent à exploser, etc. Puis à un moment, on se met une déterre, on fait 8 heures de travail hyper intense où là on gratte tout, etc. Puis le lendemain, on se revoit et en fait, on arrive à bosser que 1 heure, le reste du temps, on fait que parler d'autres choses. Et en fait, les choses se dégagent naturellement de nos conversations, de nos échanges et de nos psychose, ouais. Parce qu'au final on parle tellement de nos rapports et de nos problèmes,
2: de nos familles,
3: et
2: surtout, de nos familles, de ce qu'on a observé, de choses comme ça, enfin c'est des trucs qui,
3: c'est un travail qui nécessite de faire sa psychanalyse avec son pote, quoi, en fait. Donc, du coup, on se parle beaucoup et puis ça se dégage, et au bout d'un moment on commence à mettre les mains dedans, on ouvre Final Draft et là on commence des séquenciers, des trucs comme ça.
0: Est-ce qu'il y a un marathon de films d'horreur avant, parce que, alors pour le coup, Vermine en était un. En tout cas, c'était un film qui s'inscrivait dans cette veine-là. Est-ce que vous avez dû, bachoter avant le film pour maîtriser absolument tous les classiques du genre, ou ça fait pas partie
3: de la plupart ? C'est pas tellement un film d'horreur, au final. On fait autre chose, on se mate d'autres trucs, quoi. Okay. On revient souvent, à Jurassic Park. Il est parfait, le film.
2: Et Die Hard aussi, c'est les deux qu'on cite tout le temps.
3: Parce que pour l'instant, on a des huis clos, donc on a aussi...
2: Où tu comprends tout, de qui est où, quand, comment.
3: Ouais. On n'a pas besoin tellement d'inspiration pour l'horreur. L'horreur, c'est un truc, il va tellement être... relié au film, que du coup avoir des influences de l'extérieur nous amènerait trop vers des directions qui ne collent pas. Donc du coup on est plutôt sur personnage, monstre, arrivée du monstre, qu'est-ce que représente le monstre, mais pas tellement dans l'horreur, quoi.
2: Puis c'est en nous, je pense, on en a maté tellement dans nos vies, enfin tu vois, je pense que moi j'ai pas besoin de les remater. On a effectivement beaucoup rematé les Evil Dead, parce qu'en plus pour les fans on a voulu que le film soit logique, donc encore une fois pas du fanservice, mais plutôt quelque chose où ils soient pas déçus, en tout cas qu'ils se disent ok, ça respecte quelque chose, et que ça les respecte tous, des vieux de Sam Raimi aux deux récents. On essaie de faire un truc parce que c'est ça aussi le truc, c'est qu'ils veulent être, t'as autant des fans des films des années 80 que ceux qui viennent d'arriver et qui ont découvert avec le dernier sorti, Rise, justement. Donc voilà, essayer de faire ça bien. Donc là, on a peut-être un peu bachoté, comme tu dis, mais sur les films d'horreur, non, pas spécialement. Après, moi j'aime bien me mettre dans un mood, je vois un peu ce qui se fait aussi pour pas être sur les vieilles recettes, en disant ok, c'est quoi les films d'horreur maintenant. Je pense que si on l'écrivait après Backroom et Obsession, oui, peut-être que je penserais 2-3 trucs différemment, parce que je me dis ah, c'est marrant, mais en vérité, ouais, on ressort ce qu'on a digéré pendant toutes ces années de cinéphilie, quoi.
0: Est-ce que vous avez le sentiment qu'on vit quand même un moment assez doré pour ce genre-là, parce qu'on parle d'Obsession et Backroom, on parle quand même beaucoup ces dernières semaines. L'année dernière, une des claques, ça a été Weapons, Évanoui, en français. Je ne sais pas si c'est récent, mais j'ai le sentiment quand même qu'il y a un parfum comme ça, où la pépite souvent de l'année, c'est souvent des films d'horreur, en tout cas.
3: De genre, il y a un truc de... Il n'y a pas besoin d'énormément d'argent, donc du coup, on fait... En tout cas, aux États-Unis, ça fait un peu plus confiance aux jeunes réalisateurs, ça leur laisse leur chance de faire ces films-là. Il y en a beaucoup qui sont... qui n'arrivent pas jusqu'à nous. En tout cas, ceux qui arrivent jusqu'à nous sont les pépites, justement.
0: Ouais.
3: Donc du coup, elles explosent. Et je pense que c'est surtout, ça traduit pas qu'il y a plus de talent. Il y en a toujours eu partout du talent. Je pense que ça traduit plus que les productions maintenant font un tout petit peu plus confiance parce qu'elles à des jeunes réalisateurs, parce qu'elles ont commencé à comprendre que peut-être que la même recette tout le temps, tous les mercredis en salle, ça commence à casser la tête. Et que du coup, des Star Wars marchent moins qu'avant.
0: Ouais.
3: On verra les Avengers et compagnie, mais peut-être ça marche un tout petit peu moins qu'avant. Et qu'à côté, un petit film d'horreur indé qui raconte un truc hyper précis d'une génération, bah d'un coup, ça explose.
2: Et puis c'est une expérience qui est difficile à retrouver ailleurs, l'expérience sale du film d'horreur. C'est un truc très précis.
0: Mais
2: typiquement, la comédie aux États-Unis a plus de mal aujourd'hui parce qu'elle est diluée dans les films d'action, dans tout, etc. Et la comédie, bah t'ouvres ton téléphone, ton algorithme va t'envoyer les trucs les plus drôles pour toi.
0: Ouais.
2: Donc t'as pas besoin d'aller voir des comédies. Film d'horreur, même un très bon algo, c'est dur d'être horrifié par une vidéo TikTok ou un truc Instagram, alors que la salle, être enfermée pendant 1h30, 1h45 avec un truc, ça c'est assez imbattable. Et d'ailleurs c'est pour ça que c'est aussi un genre qui plaît beaucoup aux jeunes. Et
3: c'est hyper drôle, parce que pour avoir vu Backroom récemment, c'est vrai que la moyenne d'âge hyper jeune, mais ça se tape des grosses barres pendant tout le film.
2: C'est cathartique.
3: Parce que tu te marres de voir ton pote en train de flipper. Enfin, c'est
2: comme un grand 8. Nous on parle souvent de l'analogie du roller coaster, c'est comme ça qu'on écrit nos films avec Sébastien. On n'a pas les budgets de Dune, et moi, que ce soit en comédie ou en horreur, d'ailleurs, c'est qu'il passe tout le temps des trucs pour avoir un vrai roller coaster. De là on t'en fout plein la gueule, là on va se poser un petit peu, on va t'expliquer ton personnage, et après on t'envoie à gauche, à droite. C'est ce sentiment-là, très cinéma, le côté viscéral du cinéma d'horreur, bah ouais, il est assez imbattable en salle, quoi.
0: Et c'est vraiment le cas dans ce nouveau Evil Dead, où justement ça ne s'arrête pas pendant 1h45, ouais, je crois. Je pense qu'on écoute un morceau. Florent, je me suis dit que toi, tu devais bien aimer Gorillaz.
2: Ah, j'aime bien Gorillaz.
0: Bah, donc j'ai envie qu'on écoute un Gorillaz.
2: Eh ben, ça marche.
0: Du dernier album, le morceau Delirium, en collaboration avec Mark Smith. On s'écoute ça purement pour Florent Bernard.
2: Oh, c'est un plaisir.

0: Gorillaz avec le morceau Delirium. Florent, tu le valides ce morceau de Gorillaz?
1: Ah, je l'aime beaucoup. C'est ben. Validé. Il attendait ma validation, donc je lui offre. Voilà.
0: Eh bien, ça me fait plaisir. On est ensemble jusque 23h.
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0: Sébastien, je ne crois pas me tromper en disant que tu es un réalisateur français qui aujourd'hui vient de faire un film à Hollywood.
3: C'est ça.
0: C'est exceptionnel. Mais tu n'es pas le premier.
3: Non.
0: Tu le sais. Et donc, je voulais parler avec vous de quelques-uns qui ont fait ce chemin-là. Et en fait, en préparant l'émission, je me suis rendu compte que ça remonte à il y a assez longtemps, que ça remonte à il y a assez longtemps, que ça à a, assez, rendu compte que ça remonte à il y a assez longtemps, notamment dans les années 40, avec un Français qui s'est imposé comme l'un des grands maîtres du fantastique américain, Jacques Tourneur. Ah, ça vous parle?
1: Ouais, bien sûr.
0: Mais moi, je ne connaissais pas.
1: Non, je connais pas, j'ai pas vu les films, mais je connais deux noms.
0: Voilà, bah, effectivement, donc, il est né à Paris, il part travailler aux États-Unis, il réalise des films qui vont influencer plusieurs générations de cinéastes, et son chef-d'œuvre, c'est La Féline, Cat People, le nom américain, en 1942, et apparemment, il aurait influencé beaucoup de réalisateurs comme quelqu'un que t'as cité, John Carpenter, David Lynch, ou même Jordan Peele. En tout cas, il a posé les bases, en tout cas, d'un certain cinéma fantastique, et je ne le connaissais pas. Mais en tout cas, c'est un des premiers, encore beaucoup plus connu, Jean-Pierre Jeunet. Après Délicatesse et La Cité des Enfants Perdus, à qui on a confié le Alien 4. Est-ce que vous l'aimez bien, cet Alien-là non, parce qu'il y a deux écoles. Et d'ailleurs, les Aliens, j'ai l'impression qu'il y a toujours des avis un peu, hormis les deux premiers qui sont souvent très aimés, donc ceux de James Cameron et ceux de. Enfin, ceux de Ridley Scott, pardon, et de James Cameron. Mais à partir du Fincher, ça génère un peu des avis divergents. Est-ce que vous l'aimez bien, celui-là?
1: Pas mon préf.
3: Ouais, c'est pas le préf. Ouais. Moi, j'ai.
1: Il y a deux, trois idées que j'aime, moi.
3: Oui, oui, mais il y a un immense respect. Il y a quand même toujours des trucs méga cool dedans. Quoi. Ouais. Il y a un plaisir à le regarder.
1: Et c'est un film qui ressemble à Jeunet aussi. Ça, c'est assez.
0: Exactement.
1: Tu vois, tu parles de metteurs en scène qui arrivent à tenir leur truc. Lui, pour le coup, tu sais que c'est un film de Jeunet, quoi.
0: C'est ça qui était aussi assez excitant, je trouve, dans les Aliens, c'est de confier à chaque fois un film à un réalisateur qui ramenait justement quelque chose.
1: Ouais.
0: Et celui de James Cameron est très différent de celui de Ridley Scott, quoi. Et c'est assez excitant d'avoir ça dans une.
3: Mais je pense que c'est justement la différence entre le 1 et le 2 qui a lancé le truc de ok bah le 3 on doit prendre un réel aussi complètement à part entière, etc. C'est l'ADN Alien est né de ce qu'a fait James Cameron.
0: On avait un peu ça dans Mission Impossible, ça n'a rien à voir avec le sujet, mais où en fait on avait De Palma, John Woo, et du coup après c'est devenu bon, après maintenant c'est que Christopher McQuarrie qui les fait tous, mais à la base c'était ça aussi qui était, je trouve, assez fascinant.
1: Mais c'est un peu ce qu'on vit avec Evil Dead, je pense que tu fais le 2013 ressemble vraiment au cinéma d'Alvarez, comme celui-ci ressemble vraiment au cinéma de Sébastien, enfin justement je pense qui s'inspire de ce qui s'est fait sur Alien, puisque les films marquent plus, même que tu les aimes ou pas, c'est des films qui te marquent beaucoup plus.
0: Dans Nous le réalisateur, évidemment, il y a Christophe Gans, dur de ne pas citer, qui est quand même tu parlais de Mad Movies, qui est quand même un réalisateur culte un peu de cette génération Mad Movies, qui avait fait Crying Freeman avec Mark Dacascos, évidemment Le Pacte des Loups, qui était quand même cette curiosité d'un film qui mélangeait plein de genres.
3: Hybride entre États-Unis et France.
0: Exactement. Et puis après, il a fait notamment Silent Hill qui avait marché. Et dans un registre un peu différent, on peut citer évidemment Alexandre Aja, qui est aussi un des maîtres quand même, du cinéma d'horreur, qui a fait Haute Tension en 2003, qui m'a fait choquer. C'est un des films les plus gore, je crois, que j'avais vu à l'époque, et qui après a fait La Colline à des yeux, et qui a une Piranha 3D, qui a une vraie carrière aux États-Unis, en tout cas sur du cinéma de genre. Est-ce que toi, Sébastien, il y a cette ambition-là de s'imposer peut-être durablement là-bas, ou pas forcément?
3: Ouais, pas forcément. J'ai très envie de faire des films en France, vraiment. Pour l'instant, on me laisse m'exprimer aux États-Unis, on me donne des jouets, et tant que je peux écrire les histoires et les amener au bout et avoir cette pseudo-liberté comme j'ai eu sur Evil Dead, c'est vrai que ça me branche. Mais on a des projets qu'on écrit en France et qu'on veut faire qui sont 100% français, parce qu'il y a aussi un truc de ce que j'apprends aux États-Unis, j'ai très envie de le ramener en France. Enfin, il n'y a aucune raison aujourd'hui qu'un film français ne résonne pas à l'international. C'est parce que si on a les bons ingrédients, si on met les... Ça ne demande pas d'avoir 250 millions pour faire un bon film. On l'a vu, l'obsession dont tout le monde parle, pour rien du tout. Il peut tout à fait être fait en France. Et je ne pense pas que la langue changerait complètement sa perception à l'international. Un bon film reste un bon film. Donc du coup, il y a une vraie envie de mêler en fait le meilleur des deux mondes, quoi.
0: Mais je vais tout encore citer ce podcast avec Patrick Beau, ou Florent, qui est ma bible, ce podcast. Ma bible, où Florent disait, y a un monde où, si ce film, et je vous le souhaite, cartonne, on va sûrement te faire des propositions encore plus prestigieuses. Et il y a un monde où tu peux demain te retrouver à réaliser un Batman ou un film de super-héros. Est-ce que c'est possible? On sait que ce sont des passerelles potentielles. Est-ce que c'est une ambition, au contraire, peut-être pas du tout, parce que j'imagine que là, la machine est encore plus grande.
3: Evil Dead, c'est tellement énormissime. Il y a un truc de... Enfin, c'est surtout que l'aventure était énorme par rapport au niveau de liberté. C'est-à-dire que c'était fou de faire un film américain, de tourner en Nouvelle-Zélande, de que ça sorte à l'international. Là, on est en promo et on voit vraiment l'ampleur du machin. Il y a un truc qui est vraiment galvanisant et qui est déjà énorme. Donc du coup, plus énorme, ça donnerait, oui, des DC, des trucs comme ça. J'aurais envie de, si je garde cette recette-là, de, bah, je peux l'écrire et vraiment c'est mon film, etc. Citons, je sais pas, Matrix, par exemple, qui réalise son Batman et c'est un film d'auteur. Et pourtant, c'est un truc qui cartonne. Là, ce serait incroyable. Mais encore une fois, il n'y a pas d'urgence, il n'y a pas vraiment une velléité à absolument faire ça. Je suis très heureux de pouvoir faire des films en France. Je trouve même que c'est ma grande force et c'était ma sécurité pendant tout ce tournage qui était de, si jamais je pète un câble, si jamais il n'y a rien qui fonctionne, je quitte le projet, je suis dans l'avion et je fais des films en France. Parce que je préfère faire un deuxième film qui me correspond et qui fait que ma carrière va pas exploser entre guillemets, plutôt qu'être à tout prix sur Evil Dead, mais je sens que je perds le contrôle, etc.
0: C'est quelque chose qui a changé à votre avis, dans peut-être même le respect qu'ont les studios américains vis-à-vis des réalisateurs français. Je pense forcément à Mathieu Kassovitz et à ce fameux documentaire Fucking Kassovitz qui raconte du tournage de Babylon ID, mais même Gothica qui était sa première incursion aux États-Unis avec Halle Berry. Enfin, c'était un film sur lequel il y avait beaucoup d'ambition, qui n'était pas mauvais, mais qui n'était pas peut-être à la hauteur de même. Je pense que Kassovitz avait envie de faire Babylon ID, ça a été compliqué, et on voit qu'il était un peu dépassé par les événements et que c'est compliqué, à mon avis, pour lui de vraiment de comment dire, faire valoir son opinion et sa vision des choses. J'ai le sentiment que ça a évolué aujourd'hui, même sur des registres différents, quand on voit le succès d'un Louis Leterrier qui fait ses films à lui, mais qui ont l'air de ressembler à ce qu'il a envie de faire. Est-ce que quelque chose a changé, selon vous, dans même le respect, la relation qu'on peut avoir en tant que jeune réalisateur français prometteur avec les studios américains?
3: Je pense que l'arrivée des plateformes a changé beaucoup. Et quand on voit que des films polonais peuvent popper et tout exploser en termes de clics, etc., il y a un truc de les yeux se sont ouverts sur tout ce qui se fait sur notre vieux continent. Ouais. Les États-Unis ont un truc de beaucoup plus de respect pour ce qui est fait ici. Dans mon cas, en l'occurrence, c'est ce que je dis souvent à des jeunes réalisateurs, etc., qui ont un peu, qui tremblent des genoux quand il s'agit de faire un peu de genre en France, de dire c'est pas parce qu'en France on n'a pas encore un truc de respect de ça, parce que ça cartonne pas encore en salle, les films français de genre en tout cas, les producteurs sont pas avides de trouver des jeunes talents, etc., que faut pas les faire, parce que ça peut prendre. C'est-à-dire qu'on a des réalisateurs de Norvège, Danemark, etc., qui ont été attrapés par Hollywood et qui ont fait leurs films. Je pense à David Sandberg, par exemple, qui a fait Lights Out et maintenant qui fait des Shazam et compagnie. Et il y en a 10 000 autres, quoi. Il y a un truc de... ils ont des tours de contrôle, ils regardent. Dropper un truc sur Internet, aujourd'hui, sur YouTube, il n'y a pas de continent, il y a zéro frontière. Les frères Philippou sont australiens. Ils ont fait leur Bring Your Back et Talk to Me. Pareil, ça a explosé. Il n'y a plus une histoire de États-Unis, on est entre nous et c'est nous qui savons faire du cinéma, quoi, j'ai l'impression.
1: Oui, et puis je pense qu'ils ont des grosses machines qui se pètent un peu la gueule aussi. Donc je pense qu'il y a quelque chose de moins immédiat. Et c'est moi ce que je trouve génial dans les métiers qu'on fait. C'est qu'il n'y a pas une règle qui marche à tous les coups. C'est que l'histoire du cinéma en France comme aux États-Unis est parsemée d'histoires de une industrie se pète la gueule et d'un coup il y a un genre qui émerge comme dans les années 70 ou d'un coup. Machin, il y a Scorsese, De Palma, et d'un coup, c'est ce cinéma-là qui devient la norme, et machin, et ça se répète la gueule. Et dans les années 90, il y a Tarantino, naninana. Le cinéma regorge de ça, et quand il y a des moments comme ça, c'est là où les studios, où les producteurs disent bon, bah, faut qu'on ait notre Tarantino, faut qu'on ait notre je sais pas quoi. Et là, en ce moment, j'ai l'impression que c'est ça avec l'horreur, effectivement. Je pense que là, il y a, en plus, en ce moment, avec effectivement les succès d'Obsession ou de Backroom, il y a ce truc de bah, il nous faut notre Obsession, il faut notre Backroom, bon, bah, ok, essayons des choses. Et effectivement, le genre horrifique, il est génial là-dessus, puisque c'est celui qui le met le plus à l'épreuve, les metteurs en scène, à savoir, ok, qu'est-ce que tu fais avec peu d'oseille et une caméra? Et c'est pour ça que tous les grands réalisateurs ont tous commencé par l'horreur. Steven Spielberg, tu prends Duel, Les Dents de la Mer, c'est des films d'horreur.
3: Cameron avait fait un Piranha.
1: Même Terminator, c'est pas un film d'horreur, mais il y a des images horrifiques. En tout cas, c'est du cinéma qui touche à un peu d'humour, un peu d'action, un peu d'horreur, un peu de machin.
0: Il y a un truc de la débrouille dans le cinéma d'horreur, souvent, qui permet, je pense, de tenter des choses et donc d'être inventif, en fait.
3: C'est hyper technique, en fait. C'est-à-dire que si t'es pas extrêmement à l'aise avec une caméra, du son, de la musique, etc., que t'arrives pas vraiment à utiliser ces outils, enfin, ça va se savoir tout de suite. Ça va vraiment être une grosse, grosse galère. Donc, pour moi, ça fait partie des films les plus techniques à faire. Vraiment, c'était... C'est d'une difficulté sans nom, à quel point il faut être préparé, à quel point il faut que tout soit extrêmement organisé tout le temps pour pouvoir réagir à chaque. Enfin, c'est vraiment un énorme truc à contrôler, quoi. Je pense que ça, t'as pas vraiment droit à l'erreur, quoi.
0: Ouais. Bon, vous êtes là en tout cas pour Evil Dead Burns qui sortira le 8 juillet et que j'ai eu l'occasion de voir et que t'es fantastique.
1: Oh merci.
0: Ouais, je le dis, mais avec toute la sincérité. Bah, et je vous propose qu'on s'écoute un morceau d'artiste que j'adore, Vince Staples, qui est un rappeur mais qui vient de sortir un album de rock.
1: Alors.
0: Voilà, je vous propose d'écouter le morceau White Flag. Et vous me direz ce que vous en pensez, Sébastien, mais surtout Florent. Pardon,
3: je connaissais Vince Staples.
0: Mais moi je vous l'ai dit, Florent. Mais voilà, ça me plaît. On écoute ça, Vince Staples avec White Flag.

0: Vin Staples avec White Flag, morceau présent sur son tout dernier album.
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0: Nous sommes avec Sébastien Vanitschek et Florent Bernard pour Evilliette Burn qui sortira le 8 juillet. Et c'est l'heure des recommandations. Et Seb, bah tu n'es pas allé par de ma mort. Parce que tu m'as recommandé, et ça me fait plaisir, la dernière mixtape, non pas l'album de Caris, qui s'appelle Byakugan.

0: Pourquoi Karis?
1: Mais en plus, c'est parce que je suis venu avec Flo et qu'on en a beaucoup parlé. L'album est sorti quand on commence justement à bosser sur notre prochain projet. Et c'est vrai qu'on l'a écouté, il a fait des vidéos hilarantes avec sa fille, etc. Et moi, c'est vrai que je suis en train de le poncer en ce moment.
2: Ouais.
1: C'est un concentré de violence qui me plaît assez et qui fait du bien, qui est très cathartique.
2: Un peu comme quand on se trouve, évidemment, quand on regarde Evil Dead, il y a un truc jouissif parfois à voir. Tout ce gore, ça fait pas de nous des gens bizarres, mais il y a un truc vraiment qui est cathartique.
1: Comme une colère saine qui est bien maîtrisée, qui est rendue entre guillemets artistique. Ouais. On en fait de la création, mais elle est là, elle existe.
2: Il y a un peu ça dans Carice aussi, finalement.
1: Je trouve.
2: Tout à fait. Cette parée de vidéo avec ta fille. Ta fille aime bien Carice?
3: Ma fille a 4, alors je précise qu'elle a 4 ans et demi. Mais effectivement, elle adore Carice, mais parce que j'en écoute beaucoup.
2: Ouais.
3: Et elle a un truc, et puis elle a ce truc très marrant de, des fois, il y a un gros mot qu'elle chope et elle me regarde, genre, oh mon dieu. Mais non, moi, en fait, on l'écoute en boucle depuis qu'il est sorti et il met dans des. Bah, t'as tout
1: non,
3: aimé,
1: mais il
3: quoi.
1: A des punchlines énormissimes qui nous tuent de rire. Vraiment,
3: c'est un pour réunir les troupes.
2: C'est drôle parce que
3: on va vous niquer vers du premier groupe.
1: Vers du premier groupe.
2: La première fois que je me fais cette réflexion, parce que Karis, il y a un truc qui est terrifiant et en même temps, il l'a
1: Il est super
2: depuis le début, comme dans un très bon film d'horreur en fait.
3: Et moi, j'ai aussi un peu ça dans le métal. Enfin, c'est ce truc où la colère, quand elle est dans un truc de rage, de artistique, comme tu dis, une œuvre artistique, il y a un truc cathartique. C'est pour ça que moi, j'ai toujours été contre tous ces débats sur le jeu vidéo rend violent. Bah non, justement, moi je pense qu'il concentre une certaine violence adolescente parfois dans le jeu vidéo. Et après, si t'es violent à côté, je pense que le problème il est plus profond que juste le jeu vidéo.
2: Florent, toi justement, tu as une recommandation, c'est un podcast.
3: Ouais.
2: Un podcast Total Tracks de Rafik Djoumi et Olivier Desbrosses, j'espère bien.
3: Ouais, je crois. C'est ça. Alors ils sont pas que tous les deux, c'est les deux noms qu'il y a sur le truc, mais il y a une petite bande effectivement qui tourne.
2: C'est un podcast sur les musiques de films, c'est ça?
3: Exactement. Là, bah on en parlait hors antenne, on parlait podcast et radio, mais Total Tracks, en gros, leur concept, c'est qu'ils prennent un réalisateur ou un compositeur et ils font toute la filmographie. Ils ont fait récemment les frères Cohen, Guillermo del Toro, et ils regardent les collaborations entre les musiciens, les compositeurs et les réalisateurs. Et quand ils changent souvent, ils voient les différences. Quand c'est des collaborations de longue date, pardon, ils voient justement comment ça avance. Et le tout est entrecoupé de musique de film. Donc moi, c'est vrai que j'aime beaucoup ça, quoi. J'aime bien écouter de la musique de film et des fois ça me fait découvrir des compositeurs. Ils font aussi des épisodes parfois spéciaux. Typiquement, ils ont fait, par rapport à John Williams et Spielberg, il y a tellement à dire qu'ils font un épisode par film.
2: Okay.
3: Et donc là, je crois qu'on en est à Always, donc on est encore au tout début. Mais ils prennent 2 heures pour parler de ça, ils comparent, etc. Et j'aime bien parce que des podcasts, pour moi, des fois, je suis pas du tout d'accord avec ce qu'ils disent. Des fois, ils ont des avis où je suis genre, non, moi j'adore ce film ou, oh, moi ça, je trouve que c'est une merde. Mais il y a tellement la passion, et c'est pas à toi que j'apprendrai ça, Mehdi, c'est que des gens passionnés sont toujours passionnants. Et tu sens que là, ça transpire la passion, ils aiment vraiment ça et c'est super intéressant. Donc voilà, Total Tracks, n'hésitez pas à acheter une oreille, je trouve ça super.
2: Messieurs, c'est l'heure.
3: Ah, c'est l'heure, c'est
2: de la question qui tue.
3: Oh waouh!
2: Je vous posais la même question que le tueur dans Scream. Quel est votre film d'horreur préféré? Et on a un peu de temps si vous voulez développer.
3: Non, moi j'ai l'évidence, mais en fait moi j'ai le connu, mais qui est la vérité, qui est la sincère réponse, donc c'est toujours un peu décevant, mais c'est la vérité. Pour moi, c'est Les Dents de la Mer.
2: Ok.
3: Pour moi, Les Dents de la Mer, parce que c'est toujours notre référence aussi quand on parle, parce que je trouve que c'est le film parfait horrifique, parce que il te fait peur.
2: Ouais.
3: Mais les personnages existent, ils ont une vraie trajectoire, je les aime, je veux pas qu'il leur arrive des trucs. Quand il se passe un truc horrifique, vraiment t'es mal dans Les Dents de la Mer, pas juste. Parce que c'est, mais il y a un enfant quand même qui se fait croquer, sans trop spoiler. Mais quand il y a ces 3 gars dans le dernier acte sur le bateau, tu te dis mais il y en a aucun que je veux qui meure parce qu'ils sont tous les trois très différents. Et la réalisation extraordinaire, l'écriture extraordinaire, la musique est extraordinaire.
1: T'as déjà vu les scènes d'attaque du requin sans la musique?
3: Ouais, c'est ça, ça marche pas du tout, mais c'est fascinant quand même. C'est ce qu'il dit Spielberg, il dit John Williams, c'est la dernière écriture du film.
1: Les bouées qui flottent comme ça, et il n'y a pas la musique.
3: Et il y a plein d'idées de partout, et moi c'est ce que j'attends au cinéma des chefs-d'œuvre, c'est l'expérience totale de j'ai eu peur, j'ai rigolé, je me suis attaché à ces gens, je veux pas les quitter, je veux les retrouver, j'ai pas vu le temps passer, voilà. Tout ça au cinéma, c'est l'expérience popcorn ultime, donc je dirais Les Dents de la Mer.
2: Et c'est intéressant par rapport à Steven Spielberg, donc réalisateur, je sais même pas si on l'a dit, mais tu sais, parfois on peut le cataloguer comme un réalisateur un peu très bienveillant, presque un peu
3: fou.
2: En fait, il a beaucoup de scènes
3: mais
2: hardcore. Même dans Indiana Jones, il y a des choses qui sont extrêmement choquantes.
3: Le monde perdu, il y a des trucs où vraiment il y a un irrespect
1: dans le crâne.
3: Et puis Munich, c'est un film où il y a des. Outre le sujet qui est difficile, il y a des images visuelles qui sont très dures. Non, je pense que c'est pas du tout. Justement, je pense qu'à un moment dans sa carrière, il s'est dit non, mais faut que je mette un peu de gentillesse et de bonheur et tout. Il venait d'être papa, etc. Mais la vérité. La couleur pourpre, enfin j'en ai mille qui me reviennent. Il a une quantité de films durs dans sa filmographie, c'est quelque chose.
2: Ah ouais. Et toi Sébastien, est-ce que t'en as un ?
1: Pour toutes les mêmes raisons, avec peut-être les personnages qui sont un peu moins faciles, je veux dire en termes d'attache, tu vois, l'identification la plus compliquée, c'est Alien, 200%, qui est vraiment pour moi. Mais pour les mêmes raisons, le monstre qui est caché, qui raconte quelque chose, et ces personnages ultra réels dans un univers que je connais pas du tout, et bien évidemment de la science-fiction, mais ultra à terre à terre, ça fume des clopes en bouffant des spaghettis, en râlant sur son salaire. Déjà, je suis dedans, déjà, ça me prend parce que j'adore les losers qui deviennent des héros. Ouais. J'adore ce personnage que je vois pas arriver, qui est discrète pendant peut-être 45-60 minutes de film où je sais pas qui c'est, puis d'un coup qui se révèle. Et puis voilà, mise en scène extraordinaire.
2: Et il y a un peu un lien commun entre les deux, enfin un point commun plutôt, c'est que le monstre, en fait, on le voit pas dès le début. Il n'y a pas une abondance de le requin, c'est connu, on le voit vraiment très tard, dans le film, pas de bise dans le monde de la mort. Et même dans Alien, on le voit, mais en fait, il n'y a pas une surenchère de choses, d'effets monstrueux, en fait. C'est un point commun.
1: Je trouve que c'est la marque des grands réalisateurs. On s'est rematé aussi des extraits de Jurassic Park, et il y avait vraiment un truc de les excellents réalisateurs de cette époque-là avaient conscience des limites des technologies et du coup réfléchissaient à comment filmer les choses, comment ne pas les montrer, comment les suggérer. Et du coup, bon, les Dents de la Mer, on est au courant aussi qu'il voulait plus, mais qu'il n'a pas pu à cause de son requin. Mais en l'occurrence, à mon sens, Ridley Scott avait bien compris, il a peut-être filmé plus, on ne saura jamais, mais il a bien compris que ça ne fonctionnait pas un mec dans un truc en caoutchouc, là, dans un costume caoutchouc. Et du coup, il a fait vraiment beaucoup d'inserts, il a fait beaucoup de choses, de fumée, de lumière clignotante. Et tout ça est né, à mon avis, c'était de la DA, c'est sûr, mais il y avait aussi un côté comment je cache mon monstre et je le rends encore plus flippant.
3: Et ça reste des films généreux au bon moment. C'est-à-dire que Alien, t'as la scène, la première scène où le monstre sort de son corps. Là, t'as tout. Il se cache pas le nez, il se cache pas les yeux. Et les Dents de la Mer, pareil. À la fin, le requin, il monte sur le bateau et il est là. Et pareil, on se mouille pas la nuque, quoi. Là, on y va à fond. Donc, c'est pas juste, on l'a caché. C'est que c'est une espèce de montée crescendo extrêmement intelligente. Et aussi, effectivement, le message, si tant est que les films ont des messages, mais le propos, que ce soit dans Alien, effectivement, ou Les Dents de la Mer, d'ailleurs, c'est assez cousin, sur, effectivement, Les Dents de la Mer, c'est le mec qui a un requin dans l'eau et quand même, il va ouvrir son truc pour faire du profit, pour faire de l'oseille et des gens vont mourir. Enfin, c'est, voilà, des films ultra complets, quoi. C'est-à-dire, quand il y a 1200 niveaux de lecture, alors que c'est d'abord une vraie expérience popcorn coca, comme j'appelle, à savoir du pur plaisir, moi, je peux que mettre le genou à terre, quoi.
2: Et des films qui vieillissent très bien.
3: Et oui, on parle de deux vieux films, t'as raison.
2: Je les ai vus tard dans ma vie, pas à leur sortie, et vraiment, les films restent impressionnants. Merci beaucoup, messieurs, c'était un plaisir.
3: Merci.
2: Vous avoir remercié Sébastien Vanitschek, merci Florent Bernard, donc pour Evil Dead Burn, qui sortira le 8 juillet dans nos salles. Vraiment, c'était un plaisir, et allez le voir. Merci à toutes les personnes qui ont participé à la fabrication de cette émission, préparée par Alex Lacour, Edouard Tella, réalisée par Gaëtan Colli. La programmation musicale est signée Jean-Baptiste Audibert, à la technique ce soir, c'est Adèle Cagla et Guillaume Roux. Merci aux équipes web et vidéo. Demain, rendez-vous à 22h pour la dernière émission de la régulière de la saison. Mais en fait, on est là, puisque après on va parler de foot à la fin de cette Coupe du Monde. Donc rendez-vous à vendredi à 17h pour le MacFoot et à 20h pour le match France-Norvège. Donc c'est la dernière, mais pas vraiment en réalité. Voilà, à demain. Passez une bonne soirée. Après le journal, vous avez rendez-vous avec Fabrice Drouel pour Affaires Sensibles. À demain, même heure, à la régulière.
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2: 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Les informations avec Léonie Cornet. Bonsoir Léonie.
5: Bonsoir Mehdi, bonsoir à tous. Les urgences surchargées à cause de la chaleur, une fréquentation rarement voire jamais observée selon Santé Publique France. Il fait chaud de jour comme de nuit, ce soir certains vont dormir à l'hôtel pour profiter de la climatisation. On connaît ce soir les résultats de l'autopsie après la mort de la jeune Liana. Et puis deux bébés lions sont nés aux eaux de Vincennes. On vous donne leur prénom à la fin du journal.
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5: Depuis que Météo France prend des mesures, il n'a jamais fait aussi chaud en France. Ce début d'été bat décidément tous les records. 72 départements placés demain en vigilance rouge canicule, c'est 14 de plus qu'aujourd'hui. L'alerte devrait durer encore ce week-end. Seule la Corse et le quart sud-est de la France, de l'Ariège à la Haute-Savoie, sont placés en vigilance jaune ou orange canicule. Ce soir, la ministre de la Santé alerte « Mobilisons-nous pour aider les personnes isolées », déclare Stéphanie Rist aux 20h de France 2. Ce sont elles qui se retrouvent souvent à l'hôpital pendant cette chaleur. Entre dimanche et lundi, le passage aux urgences a été multiplié par 3. Santé publique France parle d'un pic rarement, voire jamais observé. Comment ça s'explique, Victor Dolande ?
6: La France a déjà connu des canicules, on se souvient bien sûr de 2003 et des dizaines d'autres vagues de chaleur dans les années suivantes, mais il y a plusieurs éléments qui diffèrent cette année et qui expliquent qu'autant de Français souffrent de cette canicule et donc se rendent aux urgences. Sébastien Denis est directeur de l'unité santé environnement travail chez Santé publique France.
7: Cette canicule a la caractéristique d'une part de concerner quasi la totalité du territoire national. On a près de 90% de la population française qui est en zone de vigilance orange ou rouge et qu'elle concerne également une période de l'année où on est encore en activité, activité scolaire, activité professionnelle. Il y a aussi eu récemment la fête de la musique et donc une population qui est exposée dans son quotidien, qui ne peut pas se retrancher dans des îlots de fraîcheur comme habituellement dans les périodes estivales.
6: Et dans les hôpitaux, ça se traduit par des affluences records, plus de 650 passages aux urgences en lien avec la canicule entre dimanche et lundi soir. Toutes les classes d'âge sont concernées, ce sont les 15-44 ans qui ont le plus consulté pour des coups de chaleur. Des passages aux urgences en hausse qui se traduisent mécaniquement par un surplus d'hospitalisation entre 160 et 220 par jour depuis le 18 juin. Et sans surprise, ce sont à 60% des personnes de plus de 75 ans qui sont hospitalisées.
5: La chaleur qui tue déjà dans le Pas-de-Calais. 3 décès ont été constatés à domicile, susceptibles d'être liés à la chaleur. Un homme qui faisait des travaux en extérieur et 2 personnes en intérieur qui présentaient des pathologies. En 2003, la canicule avait entraîné la mort de 15 000 personnes. Ce qui aggrave cette problématique sanitaire, c'est qu'il fait chaud de jour comme de nuit. 35 degrés en ce moment à Paris, 28 à Lyon, 31 à Rennes en Bretagne. Alors pour se rafraîchir quand on a trop chaud chez soi, certains passent carrément la nuit à l'hôtel. Yvan Plantel l'a constaté dans la ville de Tours.
8: Elle n'aurait pas pu supporter une nuit de plus dans sa bâtisse qui date du début du XXe siècle. Maud a fini par réserver hier soir une chambre d'hôtel pour elle et ses 2 filles, Lou et Romy. Elles qui vivent à 1 heure d'ici, à Blois.
9: On dort très mal depuis jeudi de la semaine dernière. 39 en haut et 31 en bas.
10: Des fois je me réveillais, j'arrivais pas à me rendormir.
9: À nous ça a été une petite bouffée d'oxygène, vraiment. Là on a dormi de 23h à 9h.
10: Là cette nuit je me suis réveillée mais je me suis tout de suite rendormie.
8: Et à 120 euros la nuit tout de même, cette médecin veut trouver une autre solution pour ce soir. Issam, ce septuagénaire, va lui passer toute la semaine dans un autre hôtel du centre-ville. Ce Tourangeau habite juste à côté.
11: Ma fille, elle m'a inquiété un peu. Elle m'a réservé la chambre avec le clim. Et c'est vrai, on sent la différence.
8: Une dizaine d'hôtels de Tours nous ont confirmé ces réservations de dernière minute de la part de locaux, dont Christophe Simon, le directeur de l'Ibis Styles du Tours Centre.
12: À partir de lundi soir, on a senti un pic de demande. Moi, j'ai même des amis qui m'ont appelé en me demandant « On est avec les enfants, on n'en peut plus. Est-ce que tu auras la possibilité de nous accueillir ?»
8: Un autre patron d'hôtel nous assure et qu'il a eu un déclic ces derniers jours. Il va faire installer la climatisation dans toutes ses chambres.
5: Le reportage d'Yvan Plantel à Tours pour France Inter. La canicule a des conséquences sur les rails. 21 trains intercités sont annulés jusqu'à samedi sur la ligne POLT, Paris-Orléans-Limoges-Toulouse. C'est la 2e vague d'annulation de la SNCF sur 7 lignes depuis le début de la vague de chaleur. L'entreprise ferroviaire craint des pannes de climatisation. Avec cette chaleur, il y avait du monde sur les plages. Un pan de falaise est tombé ce soir sur des plongeurs à Biarritz, sur la côte basque. C'était vers 20h30, près du phare. Un éboulement de 2000 mètres carrés, précise la préfecture des Pyrénées-Atlantiques. Une personne est toujours activement recherchée. Le corps d'une femme vient d'être retrouvé. Les pompiers et une équipe de plongeurs ratissent la zone. Le maire de Biarritz et le sous-préfet de Bayonne se sont rendus sur place. On suffoque en France, mais pas que. Au Portugal, en Belgique, aux Pays-Bas, en Espagne, le thermomètre explose, là aussi tous les records. En tout, 94 millions d'Européens vivent cette semaine avec des températures qui dépassent les 35 degrés. Notre correspondante à Londres, Gaëlle Joly, a décidé de se rafraîchir dans la Tamise.
13: Le mercure grimpe ici à Londres et pour se rafraîchir, on va aller faire comme les Anglais. On On va aller se tremper dans la Tamise.
14: Et voilà. Eh ben, elle est bonne. Very good.
15: Très bon.
13: Zoé n'a pas la clim, alors elle vient tenter pour la première fois la baignade.
16: Non, vous savez, les logements en Angleterre n'ont pas la clim. Mais là, ça va devenir une priorité. Et je pense que celui qui veut se lancer dans le business des climatiseurs, c'est maintenant si tu veux gagner de l'argent.
13: Je vais approcher mon micro. Madeleine est en train de faire la planche.
17: Yeah, it's been really hot during the night.
18: Oui, il a fait très chaud pendant la nuit.
17: It feels a little bit like a sauna.
13: Comme un sauna. Un sauna aussi dans les écoles. Une centaine d'établissements ont dû fermer aujourd'hui et les jeunes se retrouvent ici.
19: J'arrive pas à me concentrer en classe parce qu'il fait trop chaud. Et oui, du coup, je dors en classe.
20: C'est le jour parfait pour venir ici. Il n'y a personne, on est au frais. On a de l'ombre.
13: Alors vous aimez le réchauffement climatique ?
19: Non, pas du tout.
13: Le mercure a atteint 35,7 degrés aujourd'hui dans le sud du pays, un record pour le mois de juin, et les températures devraient encore augmenter demain. À Londres, quelle jolie France Inter.
21: Demain, on prévoit 32 degrés à Londres, 36 à Bruxelles, 31 à Madrid. L'armée israélienne dit avoir mené une frappe aérienne contre des membres du Hezbollah. Ça s'est passé au sud Liban, dans une zone contrôlée par Israël. C'est la deuxième frappe menée en seulement quelques heures aujourd'hui. Le Hezbollah accuse ce soir Israël d'une nouvelle violation de la trêve. L'enquête se poursuit après la mort de la jeune Liana, l'adolescente retrouvée dans le Gers. Le rapport de son autopsie a été rendu hier. Un document essentiel pour connaître les circonstances du drame, mais aussi les charges retenues contre le suspect. Charlotte Piret, vous avez pu vous procurer ce rapport. Qu'est-ce qu'on y apprend ?
22: Alors, on n'y apprend pas encore. Les causes exactes de la mort de la fillette, impossible pour l'instant à déterminer avec certitude, indique le parquet d'Agen. Pour cela, d'autres analyses anatomopathologiques, c'est-à-dire l'examen des tissus prélevés, mais aussi toxicologiques, sont nécessaires pour tenter de découvrir dans quelles circonstances Liana a été tuée. Pour cela, trois experts légistes ont examiné le corps de la collégienne qui avait été transportée par hélicoptère après sa découverte, jusque dans les locaux de l'Institut de recherche criminelle de la gendarmerie en région parisienne. Ce que l'on sait en revanche désormais, c'est que l'enfant a été ligoté bras, avant-bras, poignet, cheville, portait ainsi des traces de liens, même si le corps, au moment de sa découverte, n'était plus entravé, précise encore le procureur d'Agen. Le rapport d'autopsie ainsi que les analyses biologiques qui relèvent encore des blessures au niveau de la bouche de l'enfant confirment également le viol subi par la collégienne, autant d'éléments qui conduisent le procureur d'Agen à réclamer la mise en examen de Jérôme Barella pour d'autres éléments comme l'effet de viol et de meurtre sur mineur, avec une peine désormais encourue de la réclusion à perpétuité.
21: Charlotte Piret, service police-justice de France Inter. 33 hommes interpellés dans toute la France. On leur reproche d'avoir téléchargé une vidéo pédocriminelle particulièrement insoutenable. Âgés de 37 à 79 ans, ils viennent de milieux sociaux très variés. Certains sont déjà connus pour des faits similaires. Un premier cas d'Ebola diagnostiqué en France. Un médecin humanitaire a contracté la maladie. Il rentrait de République démocratique du Congo. Le patient a depuis été isolé. Pour l'instant, 5 cas contacts ont été identifiés. Une naissance peu commune aux eaux de Vincennes, près de Paris. Deux lionceaux ont vu le jour il y a un peu plus de 2 mois. Deux femelles, baptisées Inaya et Isis. C'est une première dans ce zoo depuis plus de 10 ans. Clara Vincent les a découvertes ce matin.
23: Les deux lionnes au pelage marron font la taille d'un gros chat adulte. Elles font une petite dizaine de kilos et elles appartiennent à la catégorie dite des lions du Nord. Une espèce très menacée, soulève Alexis Lécu, directeur scientifique vétérinaire au parc zoologique de Paris.
24: La population lion du Nord présente 2000 individus parmi les 20 000, c'est 10% seulement de la population totale de lions sur la planète, d'où le fait qu'elle est déclarée en danger.
23: Les deux petites lionnes sont même issues d'une sous-espèce encore plus en danger, le lion de l'Atlas. Leur naissance est donc d'autant plus remarquable, insiste Alexis Lécu.
24: C'est exceptionnel parce que justement cette sous-population, il n'y en a plus beaucoup, on est inférieur à une centaine d'individus sur la planète.
23: Tout l'enjeu de ces naissances est donc d'assurer la préservation de l'espèce.
24: L'objectif, c'est d'avoir une population de sauvegarde, mais pas juste en nombre, mais aussi en qualité génétique.
23: Il a donc fallu sélectionner un mâle et une femelle avec des gènes suffisamment robustes et aptes à se reproduire.
24: Tant qu'on a ces deux paramètres, bah, on a de quoi répondre à une potentielle réintroduction en milieu naturel.
23: Au total, l'opération aura duré 7 ans et c'était loin d'être gagné.
24: On sait que les succès d'élevage d'une mère sur sa première portée est d'ordre de 30 à 50%. C'est moins d'une chance sur deux.
23: Ça relève donc du quasi-exploit, mais non sans paradoxe, note Alexis Lécu, sachant que cette espèce menacée à cause de l'homme dépend aujourd'hui de lui pour sa survie. Les deux petites lionnes vont désormais être présentées au public. Et puis la Coupe du Monde de football et la Suisse qui l'emporte 2-1 contre le Canada, la Bosnie 3-1 contre le Qatar. Les autres matchs à suivre ce soir. Dans deux heures, le Maroc affronte Haïti.

0: Du pays. Des orages qu'on retrouvera demain après-midi entre la Bretagne, la Normandie et l'Aquitaine. Des orages qui seront parfois forts, forcément avec ces températures extrêmement chaudes, de la grêle, de bonnes rafales de vent et de bonnes pluies. C'est ce qui fera baisser les températures pour le reste du pays. Ce sera encore grand soleil avec encore quelques orages en fin de journée sur le relief.
1: Merci Céline Dacosta.
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7: Aujourd'hui dans Affaires sensibles, le mystère Botule. En 1999, paraît aux éditions Mille et une nuits un ouvrage au titre alléchant « La vie sexuelle d'Emmanuel Kant ». Il est signé Botule. Mais ce n'est pas ce Botule, Jean-Baptiste de son prénom, qu'il a écrit. Celui-ci est un philosophe de tradition orale qui n'a rien publié, qui s'est contenté d'accumuler au fil de sa vie notes, fragments, courriers et autres brouillons entassés dans une armoire et dans le plus grand désordre. Et voilà qu'au mi-temps des années 90, un groupe de curieuses et de curieux déniche ses écrits, les décrypte, les classe, les commente et publie la production de Botule. Mais d'aucuns prétendent qu'il n'a jamais existé, ce Botule, qu'il est une création de cette bande d'amis. Mais si tel est le cas, pourquoi un auteur aussi connu, aussi médiatique que Bernard-Henri Lévy, qui n'est pas né de la dernière pluie tout de même, l'a-t-il sérieusement cité dans l'un de ses ouvrages? Quel est donc ce réflexe botulien? Et qui est vraiment Jean-Baptiste Botule? Voilà qui mérite enquête. Nos invités aujourd'hui, Frédéric Pagès, agrégé de philosophie, journaliste au Canard Enchaîné, président de l'association des amis de Jean-Baptiste Botule, et Christophe Clerc, avocat botulien de la première heure. 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
7: Jean-Baptiste Botule apparaît sur la scène littéraire et philosophique au début de notre siècle. Le premier ouvrage, signé de son nom, « La vie sexuelle » d'Emmanuel Kant, présente le texte de 5 conférences que le philosophe aurait tenu au Paraguay en 1946, devant un public d'admirateurs du philosophe allemand qui aurait fui leur pays en 1945 face à l'avancée de l'armée rouge et qui ont fondé dans ce coin d'Amérique latine une colonie baptisée Nueva Königsberg. Il s'emploie à vivre à la manière du philosophe à Königsberg, dont on sait que la vie est réglée comme du papier à musique. Roger Paul Droit, chroniqueur philosophique au Monde, détaille la teneur de cet ouvrage dans un article du 7 janvier 2000.
8: Botule jette sur le kantisme tout entier un éclairage nouveau et singulier. Il voit dans la philosophie kantienne une restriction permanente, une rétention sans fin. Kant faisait attention à ne pas perdre de sueur, à bien avaler sa salive, à ne respirer que par le nez. Il ne s'est jamais marié. Ce qu'il aborde, c'est la reproduction, le grouillement désordonné de l'humain, l'animal prolifération sans frein.
7: Le journaliste qui semble en parler très sérieusement n'est pas dupe, bien sûr. Il suffit de lire certaines des conférences ou encore la présentation qu'en fait Frédéric Pagès pour sentir comme une odeur de facétie. Il cite par exemple un extrait d'une correspondance de Botule dans laquelle celui-ci affirme « Pour moi, la vie sexuelle de Kant est l'une des plus graves questions de la métaphysique occidentale. » Mais tout le monde n'a pas été sensible au parfum de la farce. Tournons à présent nos regards vers un autre personnage, bien connu celui-là, habitué du petit écran et auteur prolifique, figure influente de la scène politique et médiatique française, selon sa fiche Wikipédia, j'ai nommé Bernard-Henri Lévy, qui signe en février 2010, soit 10 ans après que la vie sexuelle d'Emmanuel Kant est sortie, un ouvrage intitulé « De la guerre en philosophie ».

0: comme c'est le cas à chacun de ses nouveaux titres. La presse en fait d'élogieuses recensions. Mais pas le nouvel Obs. Non, le ton de la journaliste Aude Lancelin pour évoquer, je la cite, le livre qui devait signer le grand retour de BHL sur la scène conceptuelle dite sérieuse est un rien sarcastique.
1: À la page 122, BHL dégaine l'arme fatale, à savoir les recherches sur Kant d'un certain Jean-Baptiste Botulle qui, je cite, aurait définitivement démontré, dans sa série de conférences aux néo-kantiens du Paraguay, que leur héros était un faux abstrait, un pur esprit de pure apparence. Et BHL de poursuivre son implacable diatribe contre l'auteur de la critique de la raison pure, le philosophe sans corps et sans vie par excellence. Il en sait des choses, Bernard-Henri Lévy. Le néo-kantisme d'après-guerre, la vie culturelle paraguayenne. Seul problème, Jean-Baptiste Botulle n'a jamais existé. Pas plus que ses conférences dans la Pampa, auxquelles BHL se réfère avec l'autorité du cuistre.
0: Et toc ! Une simple vérification sur Google aurait pu l'alerter. Botulle y est en effet présenté comme un philosophe fictif. Dans les milieux intellectuels parisiens et dans la presse, on se gausse. Voilà BHL pris en flagrant délit de naïveté, voire de manque de sérieux dans la vérification de ses sources. Je pense qu'il a lu ce livre à très grande vitesse avec un ventilateur, s'amuse Frédéric Pagès, président de l'association des amis de Jean-Baptiste Botulle, qui signe la présentation de l'ouvrage. S'il l'avait vraiment lu, il n'aurait pas pu dire que Botulle existait. Dans son bloc-notes hebdomadaire du Point, l'intéressé le reconnaît quelques jours plus tard. Il est tombé dans le panneau.
2: J'ai souvent cité Botulle. Je l'ai récemment commenté devant les normaliens de la rue d'Ulm. Et je l'évoque donc à nouveau dans « De la guerre en philosophie ». Or, il s'avère que c'était un canular, un très brillant et très crédible canular, sorti du cerveau farceur d'un journaliste du Canard enchaîné. Au demeurant bon philosophe, Frédéric Pagès. Du coup, une seule chose à dire et de bon cœur, salut l'artiste.
0: Le très crédible canular suscite à nouveau quelques moqueries. Mais passons. Grâce à BHL, Jean-Baptiste Botulle acquiert soudainement une notoriété qu'il n'a jamais recherchée de son vivant, et jusqu'alors jamais atteinte, en dépit de 4 ouvrages publiés à partir de ses notes. Sa renommée franchit même les frontières. Il est traduit en Allemagne, en Espagne, au Portugal, en Norvège, au Brésil. Jean-Baptiste Botulle est né 2 fois. Reconnaissons que cela n'est pas donné à tout le monde. Pour l'état civil, il a vu le jour en 1896 à Lérières, dans l'Aude, où il est mort en 1947. Seules ces dates sont tenues pour certaines, précisent les documents publiés sur sa personne. Tout le reste est au conditionnel. Son existence, donc, aurait été tout à la fois modeste et flamboyante, routinière et aventureuse. Le philosophe est l'homme de tous les paradoxes. Son parcours, dont on ne sait s'il était guidé par le hasard ou la nécessité, serait passé par l'Argentine, le Paraguay, les États-Unis et même l'île française de Clipperton, caillou isolé dans l'océan Pacifique. Un épisode que sa biographie, annexée à la fin d'un ouvrage, relate ainsi.
3: En 1917, en juillet, vraisemblablement, Botulle s'embarque pour l'îlot de Clipperton, au large des côtes du Mexique. Les motifs de ce séjour restent mystérieux. Lors de ce voyage, Botulle rencontre Zapata et Pancho Villa, mais aussi Léon Trotsky, qu'il trouve étonnamment bronzé.
0: À ce jour, on s'interroge encore sur la mission qu'il aurait conduit sur le minuscule atoll de Clipperton. Alors quoi ? S'agit-il d'aller affirmer la présence française dans ce lieu que le Mexique dispute alors à la France ? Ou peut-être sauver ce qu'on a appelé les oubliés de Clipperton, c'est-à-dire la poignée de personnes installées sur l'île, privées de nourriture après qu'un cyclone a détruit tous les potagers et que la guerre a empêché tout ravitaillement. Et si c'est le cas, qui a missionné Botulle ? Voilà, tout Botulle est là. Des questions, encore des questions. Botulle, c'est le philosophe du point d'interrogation. Nous-mêmes, cherchant à philosopher, pourrions-nous nous demander pourquoi y a-t-il Botulle plutôt que rien ? Mais il faut se rendre à l'évidence. Il y a Botulle et sa biographie mangée par les mythes, pleine de trous. On ne sait pas dans quelles circonstances il rencontre Baden-Powell en 1904, par exemple, ni s'il a effectivement eu une liaison avec Simone de Beauvoir en 1936, ni pourquoi il se brouille avec Jean Cocteau en 1945. Ce qui semble plus sûr, en revanche, quoique avec Botule, on n'est jamais sûr de rien, enfin, c'est qu'il a été fiancé à Marthe Bettenfeld, mieux connue sous le nom de Marthe Richard. Si elle est célèbre pour avoir été à l'origine de la loi supprimant les maisons closes, en 1946, son passé d'espionne et de résistante est lui sujet à caution. Certains parlent de mystification, comme pour Botule, du philosophe ou de la femme influente qui aurait inspiré l'autre. Eh bien, mystère encore, mystère toujours. À tel point qu'on ne sait pas non plus dans quelles circonstances Botule a produit ses botulèmes, définis comme des formules vives relevant de l'aphorisme, qui impliquent un sens beaucoup plus profond que ce que l'on croit voir d'abord. En voici un échantillon parmi ceux qui sont parvenus jusqu'à nous.
4: Ce n'est pas parce que c'est fini que c'est terminé.
5: Avec des si, on referait le monde. Avec des if, on fait des cimetières.
6: Mieux vaut un grand nez que de petits.
7: La SPA, c'est pas fait pour les chiens.
8: Il est dangereux de se pencher en dedans.
9: Si ton boomerang ne revient pas, c'est qu'on t'a vendu un cintre.
10: Connais-toi toi-même, a dit Socrate.
11: Cogne-toi toi-même, a dit sa chère Masoche.
12: Debout les morts, on change de cimetière.
0: Jean-Baptiste Botule meurt dans l'anonymat, sans tambour ni trompette, dans la maison de l'arrière qu'il a vu naître et où il est venu finir ses jours. Ce philosophe de l'oralité, Socrate des Corbières, comme il se définit lui-même, n'a rien publié. Aucun article, aucun opuscule, pas un traité, le néant. Son œuvre, tout entière faite de mots, de phrases, de conférences, de poèmes philosophiques peut-être, s'est envolée, oubliée pour toujours. À moins que ne surgisse un équivalent Platon, un disciple qui fasse exister la parole du maître, comme Platon l'a fait avec Socrate, justement. Eh oui, le voilà quelques 50 ans après la disparition du philosophe. Cette seconde naissance, ce phénomène qui permet à Botule de jaillir du néant, ne relève pas du hasard, mais d'une volonté, d'un véritable projet philosophique. Du moins, si l'on en croit Christophe Clair, avocat et surtout botulien.
13: Moi, je crois que c'est un projet philosophique en soi que de disparaître, de s'éteindre complètement avant de renaître. C'est ça le projet botulien très fort. C'est cette extinction de lui-même. Il fait bouillir une marmite comme ça, il met tout sous pression, il enterre le tout et il attend que quelque part un jour ça explose et on le voit aujourd'hui.
0: Cette renaissance, cette redécouverte, si elle est collective, s'incarne d'abord en Frédéric Pagès. Philosophe de formation et esprit malicieux, il a fait partie de la bande des papous dans la tête de France Culture, qui était autant ennemi de l'amorosité qu'adepte des jeux littéraires. Pagès, donc, veut remettre au goût du jour l'art de la disputation médiévale, c'est-à-dire de la joute oratoire. Le projet se réalise sous la forme d'un grand oral du bac philo. Le jour de l'épreuve de philosophie du baccalauréat, plusieurs personnalités, philosophes, comédiens, avocats, planchent sur l'un des sujets proposés aux élèves de terminale. Ils disposent de la journée pour rédiger leur copie, présentée le soir même en public à la Sorbonne, en 6 minutes maximum, devant un jury trié sur le volet. Et le tout est diffusé sur France Culture. Illustration avec l'écrivain Emmanuel Brouillard, qui fait aussi l'un des papous dans la tête. Sur le sujet, peut-on changer le cours de l'histoire ? C'était en juin 1997.
14: L'histoire a plus d'un cours dans son sac. L'existence du philosophe Botule l'a prouvé, lui que la rigueur de sa pensée et la pratique assidue du cyclisme ont fait surnommer le double Platon. Et si nous ne sommes pas à même de nous rendre compte que l'histoire bégaye, sans doute est-ce à notre surdité existentielle qu'il faut l'attribuer, ainsi qu'à la brièveté de notre existence, sans compter d'autres facteurs dont nous pourrons envoyer un échantillon contre remboursement aux personnes intéressées. L'interrogation à laquelle nous sommes soumis peut s'entendre de plusieurs façons. Peut-on changer le cours de l'histoire ? Peut signifier « avons-nous la possibilité de le faire ?» ou « avons-nous le devoir de le faire ?» Ces deux questions étant aussi ineptes l'une que l'autre, nous ne nous escrimons pas à y répondre.
0: Dans l'intervalle, les quelques amis réunis par Frédéric Pagès autour de l'oral du bac philo ont collectivement créé, ressuscité, disent-ils, le philosophe nommé Botule. Bien. Et pourquoi ce nom de Botule qui évoque une maladie grave, le botulisme, causé par une toxine présente dans des aliments mal conservés et qui peut causer la mort ? Frédéric Pagès répond. ici sur France Inter, au micro de Daniel Mermet.
15: Le nom de Botulque, comme la langue de feu sur les apôtres le jour de la Pentecôte, est descendu sur nos têtes. Et Jean-Baptiste Botulque nous a été révélé en quelque sorte, difficilement, puisque comme on l'a dit, c'est un philosophe de tradition orale. Le problème du botulisme est là, et on le touche du doigt. Dès qu'une proposition botulienne, soit de nature théorique, soit biographique, est avancée dans le mouvement botulien, automatiquement des contestations, des critiques, des discussions jaillissent. Car rien n'est établi de façon encore certaine. Il faut le dire, le botulisme a été freiné dans son expansion parce que botulisme en médecine, ça désigne une maladie grave. Donc le botulisme au sens philosophique a été considéré comme une maladie.
0: On voit en effet l'ampleur du problème. Néanmoins, les amis de Jean-Baptiste Botulque, qui se sont constitués en association, se mettent au travail. Ils sont 12 membres qui, autour du président Frédéric Pagès, constituent le nœud du beau, c'est-à-dire le noyau dur botulien. Parmi eux, les avocats Claire Doublier et Christophe Claire, l'écrivain Hervé Letellier, le latiniste Jacques Gaillard, les psychanalystes Nathalie Jodel et Ali Magouti, le comédien Jean-Hugues Lim, et c'est grâce à eux que nous pouvons lire Botulque et en apprendre un peu plus sur son existence. Ah, son existence. Ça reste la grande question. Le botulien Bertrand Rotet, qui fut professeur d'économie et auteur pour Affaires Sensibles, mais oui, apporte ici une réponse qui éclaire puissamment la philosophie de Botulque. C'était pour France Inter en 2010.
16: Si on veut résumer la philosophie botulienne, il faudrait présenter l'alorquatisme. L'alorquatisme, c'est un concept inventé par Botulque qui est où alors quoi ? On existe, on n'existe pas, ou alors il existe autre chose. C'est ça l'alorquatisme. Systématiquement, l'existence précède l'essence, ou alors quoi ? Ou de peu. Du reste, il y a une variante qui est ou de peu. D'accord ? Botulque existe, n'existe pas, ou s'il existe, c'est de très peu. Il existe dans les livres, il existe dans les textes de BHL, il existe dans les bibliothèques municipales, mais il existe aussi dans les bibliothèques universitaires. Certaines universités référencent Botulque, donc effectivement, on ne peut pas dire que l'université se trompe, ou alors quoi ? Ou alors, jusqu'où se trompe-t-elle ? C'est ça les questions.

0: Vous écoutez Affaires Sensibles sur France Inter. Aujourd'hui, le mystère Jean-Baptiste Botulle.
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0: Allez, supposons que Botulle ait vraiment existé. Les recherches menées dans sa maison natale, à l'arrière, ont permis de découvrir, dans une armoire en bois fruitier, des liasses de documents et des boîtes remplies de papiers griffonnés, de textes de conférences, dont celle tenue au Paraguay, de notes prises à la va-vite sur des supports divers, de sous-boques de bière, emballages de charcuterie, paquets de tabac vide, j'en passe. Quoique un peu malmené par le passage du temps, ces écrits permettent de poser quelques nouveaux jalons sur le parcours de Botulle. Il semble qu'il échappe à la mobilisation de 1914 en s'embarquant pour l'Argentine, où il se fait brièvement professeur de tango, puis chauffeur de taxi. C'est là que cet esprit fécond fonde la taxi-analyse. Comprendre, une psychanalyse menée lors d'une course en taxi. Une idée formidable, sans doute, mais un échec total. Il n'empêche, Botulle reprend ultérieurement cette activité, à Rome cette fois, mais en mettant le concept plus par-dessus tête. Au volant de son véhicule, c'est lui, l'analyste, qui abreuve son passager de paroles tandis que celui-ci écoute. Son premier patient s'appelle Sigmund Freud. Le thérapeute dévoile à l'inventeur de la psychanalyse sa philosophie de l'existence restituée dans l'ouvrage Freud et le cigare fatal.
2: Ne rien faire et s'en trouver content. Pas rester sans culpabilité. Flémarder quand tout s'agite autour de vous. Mon programme était fixé. Ne plus jamais travailler, ne rien céder à ce siècle agité. Faire le taxi, à la rigueur, mais seulement au volant d'une Hispano-Suiza, en choisissant mes clients. Pour que la terre tourne rond, pour que l'être soit et le non-être ne soit pas, le cosmos a besoin d'individus dans mon genre, qui fuient la production, la rentabilité et les parts de marché. Je suis un ordre contemplatif à moi tout seul.
0: Et on ne sait pas ce que Freud en pense. À une époque de sa vie, Botulle vit ou vivote, plus vraisemblablement, en rédigeant des thèses de philo pour les étudiants de la Sorbonne. Il habite alors à Saint-Cloud, chez une comtesse, Émilienne de Kellar. Mais les sources manquent pour se faire une idée précise de leur rapport. Que sait-on d'ailleurs de la façon dont Botulle considère la gente féminine ? On lui prête nombre d'aventures, avec la princesse et psychanalyste Marie Bonaparte, ou avec Lou André à Salomé, également psychanalyste, avec Joséphine Baker notamment. Mais au-delà, quel regard jette-t-il sur ce qu'on, son époque, appelle au mieux le beau sexe, au pire le sexe faible ? Eh bien, on décèle les éléments de réponse dans une correspondance avec Henri-Désiré Landru, accusé d'avoir, je vous le rappelle, tué 10 femmes. Ici comme ailleurs, on retrouve l'alorquatisme, cher au philosophe. Landru, coupable, innocent, ou alors quoi, se demande-t-il. Les femmes, bien sûr, sont au cœur des échanges épistolaires entre ces deux personnages, exhumés par Christophe Clair et Bertrand Rotet, réunis sous le titre assez audacieux de Landru, précurseur du féminisme. Voici un extrait d'une missive adressée à l'assassin.
2: Vos victimes sont mortes, vivantes, ou alors quoi ? Personne n'a jamais retrouvé leur corps. Ce n'est pas une manière d'aimer à corps perdu. En réalité, ces femmes n'ont jamais autant existé que depuis que la presse en parle, grâce à vous. Les comédiens le savent, la seule mort, c'est l'anonymat. On vous accuse d'assassinat, alors que vous êtes peut-être l'auteur d'une résurrection.
0: Pas sûr que ce genre de propos tenu dans une lettre de novembre 1921 passerait encore à l'ermitou. Mais à côté de ses propos du Café du Commerce, Botulle est aussi et quand même un philosophe, un vrai, si l'on ose dire. Ses sujets de prédilection devenus aujourd'hui des livres s'appellent Emmanuel Kant, Friedrich Nietzsche, Sigmund Freud. Il s'est également attelé à des sujets plus originaux, comme la métaphysique du mou, qui se présente comme une collection de notes, parfois incomplètes, tachées de café, rédigées au dos de tickets de caisse ou grignotées par des rongeurs dans cette fameuse armoire de l'arrière. C'est Jacques Gaillard qui a accompli ce travail de bénédictin pour les classer, les décrypter, les transcrire.
2: La philosophie ne s'est pas assez intéressée aux choses molles et flexibles. Le flexible se part d'une qualité essentielle que l'on nomme flexibilité. C'est grâce à elle que le roseau plie mais ne rompt pas. Et comme l'homme est un roseau pensant, la flexibilité peut être avantageusement considérée comme un humanisme. Du reste, pour signifier un renoncement à la sévérité, l'on dit se laisser fléchir, réfléchir. La réflexion est donc à la flexion dans une certaine mesure ce que la répétition est à la pétition, ou encore la révision à la vision.
0: On mesure ici la profondeur de la pensée botulienne. Dans cet ouvrage, Botul déplore le goût de la philosophie pour le dur, le compact, au détriment du mou, alors que le vivant est, selon lui, majoritairement mou. Les viscères, les yeux, le cerveau, les poumons, les couilles, bah oui, je cite, hein, et de forger le concept de mouilleté, puisque, remarque-t-il, il n'existe pas d'antonyme strict à la dureté. Flexibilité, par exemple, s'oppose à rigidité, et mollesse est négativement chargée, alors va pour mouilleté. Commentant cet ouvrage, Roger-Paul Droit, toujours dans Le Monde, va encore plus loin dans l'apport de Botul.
3: En lisant ses notes, on se dit qu'il n'est pas impossible que Botul, auteur secret mais plus influent qu'on ne croit, ait été pillé par Dali avec ses montres molles, ou même par Pierre Dac. L'humoriste avait fondé après la Seconde Guerre mondiale le MOU, mouvement ondulatoire unifié, dont le mot d'ordre radical était « pour tout ce qui est contre, contre tout ce qui est pour ». Toutefois, en découvrant plus loin la formule « La valise à roulettes est une utopie », on mesure à quel point Botul fut un visionnaire et un esprit en avance sur son temps.
0: Si le chroniqueur livre une recension très savante de l'ouvrage, il dévoile cependant le poteau rose. Botul, en vérité, n'a jamais existé. Philosophe imaginaire, auteur canular, il habite le pays de la supercherie et du doux délire. Alors, canular, vraiment ? L'histoire est pleine de canulars dans lesquels certains sont tombés la tête la première. Au début de 1914, par exemple, pour dénoncer le manque de sérieux et la vanité de nombre d'élus de la République, le journaliste Paul Bureau, du quotidien L'Éclair, invente de toutes pièces un personnage, Égésippe Simon, dont il s'agit de célébrer le centenaire. Le farceur invite une centaine de parlementaires à venir à poil. Poil, c'est ville, ville imaginaire, ville de naissance du grand homme pour l'inauguration d'un monument à sa mémoire. Eh bien, 9 députés et 15 sénateurs répondent présents. Mais la mystification littéraire la plus célèbre reste sans doute celle de Romain Gary et Émile Ajar. Deux noms pour un seul auteur, lauréat par deux fois du prix Goncourt, respectivement pour Les Promesses de l'Aube et pour La Vie devant soi. Alors pourquoi la création de ce double ? Romain Gary ne s'en est jamais expliqué de son vivant, puisque cette dualité a été révélée après sa mort. À écouter ses propos, on comprend toutefois qu'il souhaitait se départir d'une image publique, qu'il voulait être lu pour ce qu'il écrivait et non pour ce qu'il était.
4: On a fabriqué une tête, un personnage de Romain Gary, la critique, les gens, etc., dont on me tient prisonnier. Et lorsqu'on lit un livre de moi, je retrouve toujours le même jugement qui porte sur l'homme qui est derrière. Et cet homme qui est derrière, je ne le reconnais pas. Il m'est totalement étranger.
0: Pour le plaisir, on peut citer aussi un poème en prose d'une dizaine de pages attribué à Arthur Rimbaud, intitulé « La charte spirituelle ». Sa publication dans le journal Combat, puis en plaquette au Mercure de France en 1949, connaît un énorme retentissement dans les milieux littéraires. La critique applaudit, tout le monde y croit, sauf André Breton, qui crie au pastiche. Et il a raison. Les deux auteurs de ce texte, Nicolas Bataille et Akaki Abiala, voulaient prendre leur revanche sur les Rimbaudiens qui avaient critiqué leur mise en scène d'Une saison en enfer, œuvre du vrai Rimbaud. Ce dernier était d'ailleurs en son temps un adepte des jeux littéraires, avec quelques amis dont Paul Verlaine, François Copé ou Charles Cros. Ils s'amusent à se parodier entre eux ou à pasticher d'autres poètes, assez souvent de façon obscène. Verlaine Rimbaud, co-signe par exemple un sonnet du trou du cul que nous laissons à l'imagination de chacun. Mais le cas Botul est différent malgré tout. Si l'on s'en tient à la définition du canular donnée par Larousse, à savoir action, propos qui a pour but d'abuser de la crédulité de quelqu'un, le philosophe de l'arrière peut difficilement être assimilé à un canular. Il n'y a pas ici la volonté de tromper qui que ce soit, pas de pastiche non plus, mais de la création. Alors, s'il faut lui trouver un modèle ou un égal, c'est du côté de Nicolas Bourbaki qu'il faut regarder. Une figure dont les travaux sur les mathématiques ont été essentiels pour cette discipline, tout comme ceux de Botul font progresser la philosophie. Le mathématicien François Le Lyonnais évoque ici Bourbaki dans une archive France Culture de 1968. Il commence par citer quelques grands noms de la spécialité de l'époque.
5: Sphère, Schwarz et Grothendieck ont un point commun. Ils se rattachent, par des liens qui sont presque ceux du sang, à l'un des mathématiciens les plus réputés du monde, l'énigmatique Nicolas Bourbaki. Pendant bien des années, le mystère dont s'entourait ce savant au nom guerrier suscita la curiosité du village mathématique. Né en décembre 1934, Bourbaki a fini par lever une partie du voile derrière lequel il se dissimulait. Il s'agit en fait d'une équipe de jeunes mathématiciens, à l'origine une dizaine, dont les plus anciens avaient alors une trentaine d'années, qui entreprit de réformer les mathématiques sous le signe de l'axiomatisation et sous le manteau de l'anonymat.
0: Peut-être Louise Labbé pourrait-elle aussi se rapprocher de Botul. La poétesse française de la Renaissance serait une fiction élaborée par un groupe de poètes lyonnais. L'universitaire Mireille Huchon développe cette thèse dans un ouvrage paru en 2006, Louise Labbé, une créature de papier. L'historien de la littérature Marc Fumaroli valide cette thèse et écrit ceci dans Le Monde.
6: Pourquoi cette insincérité, ces trompe-l'œil, ces jeux de masques séducteurs? Il faut s'y faire. Pour la joie virtuose de jouer librement de l'ironique puissance d'illusion dont dispose sur ses lecteurs et lectrices le langage poétique.
0: Bon, tentons de résumer. Botul existe, a existé, ou peut-être pas. Peut-on prouver son inexistence? C'est difficile. On peut affirmer de façon certaine qu'il existe des traces nombreuses de son existence. Ainsi, cette plaque posée en 2011 au 5 rue Lancry, dans le 10e arrondissement de Paris, qui atteste que Botul a vécu là. L'académicien Angelo Rinaldi, auteur et critique connu et reconnu, directeur du Figaro littéraire, honore de sa présence l'inauguration de cette plaque. D'autres traces botuliennes sont visibles en France. Dans le département de l'Aude, il existe une place Jean-Baptiste Botul à Lérière, une rue traversière à Pomy, une promenade à Sougrennes. En Alsace, Catherine Trottmann, ministre de la Culture, inaugure en 1999 une place Jean-Baptiste Botul dans la ville alsacienne d'Ungersheim. Ajoutons au dossier que les livres signés Botul sont référencés sur le site de la Bibliothèque nationale. Le faisceau des présomptions en faveur de l'existence de Botul s'étoffe. Mais, et c'est là le propre de la philosophie botulienne, toute affirmation exige immédiatement d'être mise en doute. Comment être sûr que quelqu'un existe, par exemple? L'écrivain Hervé Le Tellier, invité de l'Or Bleu sur France Inter, sonde cette abyssale question.
7: La question de savoir si on existe, en fait, c'est une question pratiquement de question du bac, qui pourrait être quelles sont les preuves que nous existons. Ça pose la question des sens, ça pose la question des capteurs dont nous disposons. Les capteurs, c'est, puisque nous sommes à la radio, c'est au moins les oreilles. Mais ce qui passe par une oreille, c'est une petite bande passante avec des mots, des significations. On peut très bien simuler les mots. La capacité de savoir si quelqu'un qui nous parle est un robot ou n'est pas un robot, ça s'appelle un test, qui s'appelle le test de Turing. Et les premières machines aujourd'hui qui ont passé avec succès le test de Turing existent. On est incapable de savoir si la personne qui est en face de nous est une personne biologique ou une personne virtuelle. Donc, est-ce que j'existe? À mon avis, oui, mais c'est mon avis. Et quelle validité a-t-elle cette position? Je n'en sais rien.
0: Parole de Botulia. Alors, Botul est-il un mythe, une réalité, un concept, un personnage qui accomplit l'exploit d'être et de ne pas être? Telle est la question.
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0: Aujourd'hui, le mystère Botulle et deux invités, Frédéric Pagès et Christophe Clair. Bonjour, messieurs.
8: Bonjour.
0: Alors,
8: bonjour.
0: Vous êtes respectivement donc Frédéric Pagès, président de l'association des amis de Jean-Baptiste Botulle, par ailleurs journaliste au Canard Enchaîné, et vous, Christophe Clair, vous êtes avocat, mais surtout ici membre du No du Beau, autrement dit le noyau dur botulien. Alors, il a existé ou pas ce Botulle, Christophe Clair?
8: Cher Fabrice Drouel, je pense qu'on peut poser la question un peu autrement. C'est une question légitime, vous l'avez bien introduite, vous l'avez bien dit, mais vous vous appuyez sur une conception traditionnelle de l'existence. Traditionnellement, à la naissance d'un enfant, on assignait un attribut de genre, masculin ou féminin. Maintenant que Botulle est né, on voudrait lui assigner un attribut d'existence, existence ou inexistence. Et la seule façon correcte de répondre à cette question, c'est de la poser à Botulle lui-même. Et vous allez me dire, oui, mais il est mort en 1947. Mais si vous me dites qu'il est mort, c'est que vous reconnaissez qu'il a existé. Si vous me dites, oui, mais il n'existait pas, c'est que vous niez son existence. Donc, en fait, il faut lui poser la question, mais sans lui imposer un choix existence ou normé. Il a le droit de décider d'exister ou de ne pas exister. Il peut choisir les deux à la fois, ce qu'on appelle la biexistence. Il peut encore refuser de répondre en se déclarant non-binaire de l'existence. Il peut encore faire une transition d'existence. Vous voyez, c'est vertigineux. Je vous donnerai qu'un seul indice sur la réponse à la question. C'est que vous trouverez au 56 rue de la Roquette, à Paris 11e, un panneau qui dit « Ici, du 23 février 1935 au 4 août 1937 », Jean-Baptiste Botulle n'a pas vécu.
0: Bien. Et vous, Frédéric Pagès, êtes-vous, oui ou non, l'inventeur de Botulle?
9: Ah non, non, certainement pas. Non, non. C'est d'abord, je ne suis pas tout seul, comme vous l'avez dit à plusieurs reprises, dans cette aventure. Alors, je voudrais juste faire une mise au point sur le canular. C'est très important. Parce que, en fait, je ne pense pas que ce mot s'applique au mouvement botulien, dans la mesure où un canular veut tromper autrui. N'est-ce pas? Et puis après, quand on a trompé l'autre, on se frotte les mains, on est bien content de l'avoir mis en difficulté. Alors que nous, par exemple, si on reprend cette affaire merveilleuse de BHL.
0: Vous allez vous dire, hein, vous étiez comme.
9: Alors... Non, mais on n'a jamais eu de contact physique, téléphonique, on ne lui a jamais envoyé le livre, on n'a jamais cherché à mettre BHL en difficulté. Vous voyez, ça nous est tombé du ciel.
0: Non, mais il a fait tout seul. Hein.
9: Il s'est fait son canular tout seul. Ça ne nous aurait pas fait tenir, tenez-vous bien, 30 ans depuis la fondation de l'association des amis de Jean-Baptiste Botulle, en 96. Nous sommes toujours là, toujours vivants et toujours rigolards. C'est aussi une chose que je voudrais dire, c'est que Botulle existe ou pas, en tout cas, il nous mène dans l'allégresse, l'euphorie depuis 30 ans.
0: Alors, Botulle est-il aujourd'hui traduit? Oui, il est traduit, mais dans combien de langues, Christophe Clair? Ou Frédéric Pagès, comme vous voulez?
9: Approximativement une demi-douzaine de langues, quand même. Alors, curieusement, les Anglais n'ont jamais voulu traduire Botulle. Enfin, le monde anglo-saxon, ni l'Angleterre, ni les États-Unis font un refus des livres de Botulle.
0: Et pourquoi, à votre avis?
9: Je n'en sais rien. Alors là, il y a vraiment, je profite de cette antenne pour lancer un appel aux universitaires, quand même. Voilà un sujet d'études et de thèses qu'il faudra quand même un jour aborder. Moi, mon idée, en tout cas, c'est que ce qui se passe aux États-Unis, par exemple, c'est un manque de botulisme total. Vous voyez, je pense que si au moins un de ces livres a été parvenu jusqu'à la Maison Blanche, on n'en serait pas là. Enfin, je n'en dis pas plus.
0: J'aimerais qu'on s'arrête sur quelques botuliens. Par exemple, vous avez entendu, on a parlé de Bertrand Rotet, qui effectivement a été auteur pour Affaires Sensibles. Malheureusement, il a été malade, il en est mort. On n'a pas eu le temps de vraiment le connaître, mais on a eu le temps de l'apprécier. Qui peut me parler de Bertrand Rotet?
8: Alors, Bertrand Rotet, d'abord, c'est un ami très cher, hein, il nous manque. Est un des botuliens de la première heure et une des chevilles ouvrières. Notamment, il était très actif dans les grands congrès botuliens que l'on fait. Vous savez que le symbole du botulisme, c'est l'enclume, parce que Jean-Baptiste Botulle a dit une phrase très forte que personne n'a pu contredire depuis, l'enclume n'est l'avenir de rien. Et Bertrand Rotet, du coup, dans les congrès botuliens, s'est affairé à faire ce qu'on a appelé des lancers d'enclume, comme on fait des lâchers de ballons dans les grandes conventions américaines. Vous voyez, on lâche des ballons bleu, blanc, rouge. Bien, nous, on lâchait des enclumes qu'ils envolaient vers le ciel. Mm-hmm. Et évidemment, c'était Bertrand Rotet qui était à la manœuvre.
0: Une autre grande figure, c'est celle de Jacques Gaillard, disparu lui aussi, donc on peut dire, sans trahir Botulle, qu'il est l'auteur de quelques botulèmes. Alors les botulèmes, ce sont ces citations attribuées à Botulle, c'est bien ça?
9: Exactement, c'est des paroles très brèves, des phrases. Vous en avez cité quelques-unes, je me permets d'en ajouter.
0: Oui, allez-y.
9: De qui sont-elles, on ne le saura vraiment jamais. La réalité est une hallucination provoquée par le manque d'alcool. L'homme est naturellement bon, c'est son banquier qui le rend mauvais. On est vieux quand les bougies reviennent plus chères que le gâteau. Ah,
0: c'est bon ça.
9: C'est bon. Et une petite dernière pour la route. Le silence éternel de ces espaces infinis commence à bien faire.
0: J'aime bien l'avant-dernière, le coup des bougies et du gâteau.
9: Ah oui, je le répète alors. Ouais. On est vieux quand les bougies reviennent plus chères que le gâteau.
0: Formidable. J'ai envie de dire, messieurs, qui êtes-vous? Qu'est-ce qui vous passionne là? Quels sont les ingrédients de votre passion pour Botulle? Tous les deux, j'aimerais savoir.
8: Christophe Clair. Botulle, c'est d'une très grande actualité, c'est ça moi qui me fascine, parce que Botulle, c'est la primauté de l'inexistence sur l'existence, mais en sachant qu'on n'existe pas. Et vous voyez, ça c'est très fort. Si vous prenez par exemple les candidats à la présidentielle aujourd'hui, leur inexistence est patente, et en plus ils ignorent qu'ils n'existent pas. Vous voyez, c'est dramatique. Nous, on le voit, vous le voyez, tout le monde le voit, mais eux ne le voient pas. Donc, ne pas exister et savoir qu'on n'existe pas, ça, c'est une force extraordinaire.
0: Frédéric Pagès?
9: Oui, je prendrai la comparaison du trou noir en astronomie. Enfin, Botulle est un trou noir de la philosophie. Et de ce trou émane une énergie incroyable, qui n'est pas clairement définie, d'ailleurs, qui existe ou pas, et qui nous donne en fait une vitalité peut-être qu'on n'aurait jamais connue dans nos métiers différents, qui peut-être nous a révélé à nous-mêmes, et qui continue de nous emmener vers des horizons absolument imprévisibles.
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0: Aujourd'hui, le mystère Botulle, Christophe Clair, le nom du beau. Alors ça, c'est quoi? C'est le noyau dur des Botulliens, c'est ça?
8: C'est le noyau dur des Botulliens, donc c'est le petit groupe qui fait vivre la pensée de Jean-Baptiste Botulle en essayant de ne pas trop se prendre au sérieux, tout en faisant des choses sérieuses, parce qu'on a conscience, enfin on suit les préceptes de Jean-Baptiste Botulle, on a tous à l'idée ce fameux Botulème. Quand le héron prend son pied, il se casse la gueule.
0: Vous faites des réunions de botuliens, des botules parties?
8: On fait tous les ans des vacances. Enfin, des vacances, c'était des séminaires de travail d'une semaine, donc depuis 30 ans, ça s'appelle des botulades. Et là, on fait des grands, on fait des open de philo, on fait des événements, on fait nos fameux congrès avec les lâchers d'enclumes, voilà, enfin des choses importantes.
0: J'imagine. Alors, que de beaux esprits hein, pour faire vivre Botulle, le nom du beau a l'honneur de compter dans ses rangs un prix Goncourt. Hervé Le Cellier.
9: Exactement.
0: C'est pas rien. Comment il est venu à ça?
9: Ah ben écoutez, d'abord, c'est comme Christophe l'a dit, Hervé Le Tellier était botulien avant d'être Goncourt, n'est-ce pas, pour mettre les choses quand même à l'endroit. Et il est de la première minute de la création de l'association. Donc ensuite, on apprend qu'il a à la radio qu'il a le prix Botulle. Donc on est renversé de bonheur et de joie pour lui. Et donc, ça fait partie des miracles ça, du botulisme, n'est-ce pas? C'est-à-dire, les choses tombent, ça, toute proportion gardée, comme Bernard Lévy en 2010. Les choses nous arrivent sans qu'on les ait calculées, anticipées, fabriquées. C'est une sorte de grâce, en fait. Nous vivons dans la grâce.
0: Et est-ce que Christophe Clair, d'autres philosophes, écrivains d'aujourd'hui, vous regardent d'un peu haut?
8: Mais pas du tout, parce qu'ils ont vu le parcours d'Hervé Le Tellier. Ils ont compris que Hervé Le Tellier, avant d'avoir le prix Goncourt, a eu le prix Botulle. Oui. Car nous décernons chaque année un prix littéraire extrêmement prestigieux, et on voit que c'est l'avant-dernière marche avant le prix Goncourt. Le prix Botulle, il a deux règles extrêmement simples. Il peut être décerné simplement aux personnes qui, dans leur écrit, ont inclus au moins une des lettres du nom de Jean-Baptiste Botulle. Donc, il y a un E, un A, un I. Vous êtes éligible. Première règle, inflexible. Si ce n'est pas le cas, vous êtes éliminé. Deuxième règle, le prix Jean-Baptiste Botulle est décerné à un des membres du jury du prix Jean-Baptiste Botulle. Voyez, nous, pas de magouille, transparence, c'est très différent de ce qui se fait ailleurs. Nous, tout est sur la table. Voilà, d'autres pourraient s'en inspirer. En tout cas, venez, chers auteurs, venez au prix Jean-Baptiste Botulle et le Goncourt vous attend.
0: Alors, je remarque qu'il n'y a pas beaucoup. Coup de femme, finalement. Enfin, il y a moins que des hommes. Il y a l'avocate Claire Doublier, sa consœur Mathilde Joanneau. Est-ce que la pensée de Botulle a un problème avec les femmes ?
9: Alors, j'espère pas. Vous avez cité les relations amoureuses supposées de Botulle. C'est vrai qu'on dit souvent entre nous que c'est le Corto Maltese de la philosophie, n'est-ce pas ? C'était voilà, il est toujours en mouvement et probablement un grand séducteur, parce que donc il a eu une liaison brève et intense, semble-t-il, avec Simone de Beauvoir, avec Lou Andrea Salomé, avec Marie Bonaparte, etc. Bon, mais là vous m'embarrassez.
0: Oui, je suis un peu là pour ça aussi. Hein.
9: Oui, bah
0: non,
9: oui.
0: Pas là pour ça.
9: Non, mais je vous remercie de nous embarrasser parce qu'on va travailler plus davantage là-dessus.
0: On a... Oui, bien ça.
9: On a encore quelques belles années devant nous pour arriver à une sorte de parité dans cette discipline qui est très très macho, il faut dire, qui s'appelle la philosophie.
0: Voilà. Alors la comparaison avec Bourbaki, vous agrez ou pas ? C'est clair ?
8: Bien sûr, parce que Bourbaki, en fait, on l'a anticipé, on l'a repris. C'est quoi Bourbaki ? C'est l'idée de faire progresser la théorie des ensembles, mais... C'est quoi Jean-Baptiste Botulle ? C'est te faire progresser la théorie de l'ensemble des théories. Vous voyez, c'est... on marche main dans la main.
0: Oui, c'est ça, oui. Vous en êtes où dans le dépouillement et le classement des notes de Botulle ?
9: Alors, on doit en être, à mon avis, juste au tiers de l'armoire de Botulle, dont vous avez parlé plusieurs fois à juste titre. Donc c'est un travail énorme, n'est-ce pas ? De classement, d'authentification, de déchiffrage, voilà. Le mystère et la question qu'on n'arrive pas à résoudre, c'est est-ce que Botulle savait écrire ou n'a pas voulu écrire ? C'est ça aussi une question. C'était un fils de paysan, né dans un milieu très rural, qui n'est pas allé à l'école, qui n'a pas pu se présenter à l'agrégation de philosophie à cause de son accent très fort, n'est-ce pas ? C'est quand même très injuste, en fait. Il ouvre la bouche, il dit Schopenhauer, putain de con, et ça suffit pour l'éliminer de l'agrégation, quoi. C'est des choses comme ça qui lui arrivent.
0: Ouais. Oui, bien sûr. Et qu'est-ce que vous avez trouvé qui vous interpelle le plus, finalement, dans tout ça ?
9: Dans tout ça, dans toute cette aventure botulienne ?
0: Ouais. Qu'est-ce qui vraiment vous a accroché ? Qui serait emblématique ?
9: C'est difficile de répondre à ça, il y a tellement de choses. Il y a le fait qu'on forme un groupe uni, même si on a perdu des amis en route par suite de maladie, comme vous l'avez dit, on mène l'aventure. Je pense que le mystère est fécond. Le mystère, le trou noir dont je parle tout à l'heure, est stimulant. La relative tranquillité dans laquelle nous méditons depuis une trentaine d'années est très, très importante. On a été un peu dérangé par l'affaire BHL, mais on a vite repris nos esprits. Et donc, nous ne recherchons pas les médias. Quand on nous invite, comme vous nous avez fait la gentillesse de le faire, nous ne crachons pas sur le morceau. Voilà, nous ne sommes pas âpres ni au gain, ni à la notoriété.
0: Je peux faire une dernière question. Il y a des prochaines publications prévues ?
8: Mais beaucoup. C'est même essentiel avec... Vous voyez, avec la montée du fascisme et de l'autoritarisme, on a retrouvé des textes des années 30 de Jean-Baptiste Botulle. D'une part, certains qui dénonçaient ce qu'il appelait le gang des PP. Les PP, à l'époque, c'était les patrons de presse. Et puis, pendant les années 40 à 45, c'était les patrons pétainistes. Donc, on va travailler sur ce texte. Il avait un beau botulème sur les bruits de bottes et les rangers. Il avait dit « Tout ce qui en serre la cheville étrangle la liberté ». Je crois qu'on va partir de là pour réfléchir sur l'ère contemporaine.
0: Très bien, ce sera le mot de la fin. Merci, messieurs. Au revoir. Les affaires sensibles aujourd'hui, le mystère Botulle, une émission que vous pouvez réécouter en podcast, bien sûr. À la technique, il y avait Loïc Frappetour.
10: 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Les infos, Léonie Cornet. La France vire au rouge, 72 départements en alerte maximale canicule ce jeudi, soit les trois quarts du pays. Mardi et mercredi, il n'a jamais fait aussi chaud en France depuis le début des relevés météo. 30 degrés en moyenne pour la journée de mercredi. La chaleur s'installe dans la durée encore vendredi et tout le week-end. Dans ce contexte, tout le monde doit se mobiliser pour aider les personnes isolées. L'appel de la ministre de la Santé, Stéphanie Rist, invitée du 20h de France 2, elle déclare que ce sont ces personnes qui arrivent en masse aux urgences. La chaleur a déjà commencé à tuer. Dans le Pas-de-Calais, 3 décès ont été constatés à domicile, susceptibles d'être liés à la chaleur. Un homme qui faisait des travaux en extérieur et 2 personnes en intérieur qui présentaient des pathologies. En 2003, la canicule avait entraîné la mort de 15 000 personnes. Le Premier ministre a déjà donné les chiffres des noyades, au moins 40 morts depuis le début de la vague de chaleur. Ce mercredi soir, le corps d'une femme a été retrouvée en mer à Biarritz après l'éboulement d'un pan de falaise. 2 plongeurs étaient portés disparus. 2000 mètres carrés sont tombés non loin du phare, précise la préfecture. L'autre personne est toujours activement recherchée. Encore des trains supprimés à cause de la chaleur. 21 intercités sont concernés jusqu'à samedi sur la ligne POLT, Paris, Orléans, Limoges, Toulouse. C'est la 2e vague d'annulation de la SNCF sur 7 lignes depuis le début de l'épisode de canicule. L'entreprise ferroviaire craint des pannes de climatisation. L'électricité est complètement rétablie dans le Finistère en Bretagne. 68 000 foyers étaient privés de courant mercredi après l'incendie d'un transformateur. Un incident technique lié à la vague de chaleur, précise RTE dans un communiqué. D'autres régions de France ont subi des coupures d'électricité, notamment en Gironde, dans les Bouches du Rhône ou encore dans le Vaucluse. Les résultats de l'autopsie de la jeune Liana dévoilés mercredi soir, l'adolescente retrouvée morte dans le Gers. La cause de son décès ne peut pas être déterminée avec certitude, déclare le parquet d'Agen, mais le viol a bien été confirmé. On sait aussi qu'elle a été ligotée, son corps présente des traces aux bras et aux avant-bras. Le principal suspect, Jérôme Barella, est désormais poursuivi pour meurtre et viol sur mineur. Renault réduit ses effectifs d'ingénieurs, 800 départs volontaires d'ici la fin 2027. C'est ce que confirme la direction au syndicat. Le constructeur automobile déclare vouloir s'adapter aux nouvelles technologies, Maxime Debs.
11: 800 départs qui se feront soit par des départs anticipés en retraite, soit par le biais d'une rupture conventionnelle collective négociée avec les syndicats. Aucun licenciement, insiste la direction, qui reconnaît le virage fort pris par Renault pour rester dans la course face aux concurrents chinois. Le groupe veut simplifier les process de production des véhicules, être capable d'en sortir en 2 ans. Pour ça, le constructeur assume d'importer les méthodes de travail vues à Shanghai ou Pékin. Moins d'intermédiaires, d'interlocuteurs autour d'un même modèle, mais du personnel formé comme il faut au nouveau besoin pour plus d'efficacité. Seul moyen de rester compétitif face à des concurrents qui ont triplé leur volume sur le continent en quelques mois. Les voitures chinoises, leur IA embarquée partout sur le tableau de bord, dans l'habitacle, qui oblige les constructeurs traditionnels à se réinventer et à recruter par ailleurs des profils qui manquent chez Renault en parallèle des 800 départs annoncés. 150 à 200 nouveaux collaborateurs seront embauchés justement pour pallier les besoins sur ces nouvelles technologies.
10: Maxime Debs, service éco de France Inter. La Maison-Blanche demande près de 88 milliards de dollars au Congrès, une rallonge de budget en grande partie pour financer la guerre en Iran. Dans cette enveloppe, 67 milliards seraient consacrés au Pentagone, notamment pour les coûts opérationnels et pour reconstituer les stocks de munitions. Et puis la Bosnie s'impose 3-1 contre le Qatar à la Coupe du Monde de football. Même chose pour la Suisse, 2-1 face au Canada. Le match Maroc-Haïti a commencé il y a quelques minutes, tout comme celui de l'Écosse face au Brésil. L'Afrique du Sud affronte la Corée du Sud à 3h du matin.
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10: Céline Dacosta, la canicule s'installe dans presque toute la France.
13: Il va encore faire très chaud demain avec une moyenne de 36 à 42 degrés sur l'ensemble du pays et c'est quasiment toute la France qui sera en vigilance rouge, canicule, une situation totalement inédite et historique avec tout de même un changement de temps qui va commencer à s'amorcer par l'ouest. La goutte froide qui est au large du Portugal va remonter vers la Galice qui va créer de l'instabilité, instabilité qu'on va retrouver demain après-midi entre la Bretagne, la Normandie, les Pays de la Loire et puis en descendant entre le Poitou-Charentes et l'Aquitaine, avec là des orages qui seront parfois forts, avec de la grêle, de bonnes rafales de vent et de bonnes pluies. C'est ce qui va faire baisser les températures vendredi sur tous ces secteurs. Demain, on aura également encore quelques orages sur le relief, comme depuis ces derniers jours, et du soleil pour tous les autres.
10: Céline Dacosta, minuit 5 sur France Inter. Tout de suite, Zoom Zoom Zen avec Mathieu Noël et toute sa bande.
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0: Bonjour à toutes et à tous, c'est avec une certaine émotion et pas mal de souvenirs, pas tous agréables, notamment cette anguille qui m'avait mordu le bras et que j'avais été obligé de tuer, que je vous accueille dans cette émission consacrée au programme culte des étés de France 2, le jeu télé le plus vendu à l'étranger, jeu télé français bien sûr. C'est une spéciale Fort Boyard cet après-midi. Et comme je sens chez certains d'entre vous, chers auditeurs, une forme d'étonnement, voire de réticence à l'idée qu'on puisse évoquer les aventures de Passepartout, Big Boo, Perforas ou encore Feu la Boule, dans une émission dont le cahier des charges initial était de zoomer sur les mots, les concepts dans l'air du temps, je vous propose donc de démarrer par une énigme. Blanche sera bientôt ma barbe, si toutefois je survis à la canicule, car malgré mon jeune âge, souvent j'affabule. Quand vient la fin de la saison, dans ma tête ça ne tourne plus rond. Je valide tous les sujets, tous les débats, tant que l'invité n'a pas de poils sous les bras. Cyril Ferraud est bien raté.
1: C'est le cas.
0: Ok, on va l'inviter. Je suis.
2: Cyril Lacarrière.
0: Oh, vous avez la clé.
1: Attendez, tout l'été, on va parler de quoi? On va parler de Fort Boyard.
0: Mais évidemment.
1: Mais voilà, c'est pour ça, mon vieux, qu'on est là. On est là.
0: Je vous salue, votre virtuosité. En cette ultime semaine de la saison, le cahier des charges de Zoom Zoom, le gai savoir, les nouveaux concepts, les phénomènes sociologiques, on s'assoit dessus. Aujourd'hui, on a décidé que Fort Boyard, qui existe depuis 36 ans, était un mot dans l'air du temps. D'abord, parce qu'après 763 émissions, on a emmagasiné assez de confiance et de mauvaise foi pour décider nous-mêmes de ce qui est ou pas dans l'air du temps. Et aussi parce qu'on avait envie de recevoir le tout nouvel animateur de ce programme culte, Zoom Zoom Zen spécial Fort Boyard, donc, c'est parti.
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0: Et bonjour Cyril Ferraud.
4: Ah bah salut Mathieu, salut à tous. Merci de m'accueillir.
0: Bonjour. Merci d'être avec nous. Vous êtes rien moins que l'animateur préféré des Français en 2025. Désolé Quentin, ça s'est joué vraiment à rien.
5: On vous retrouve tous les midis.
6: Ouais, je me suis battu.
4: L'année prochaine, ce sera pour toi.
6: Avec plaisir.
0: On vous retrouve tous les midis sur France 2 dans l'émission Tout le monde veut prendre sa place. On vous a vu aussi dans Slam, Duel en famille, notamment sur France 3. Mais si on vous invite cet après-midi, c'est parce qu'à partir de la semaine prochaine, vous prenez les commandes du mythique jeu estival de France 2, Fort Boyard. C'est un rêve de gosse qui se réalise pour vous. Vous allez nous raconter de nouvelles épreuves, de nouveaux personnages. Qu'est-ce qui nous attend dans cette 37e saison de Fort Boyard? Comment vous expliquer la longévité de ce programme? Vous allez nous expliquer. Juste le temps de vous présenter ceux qui rêveraient d'atteindre le niveau de notoriété requis pour faire Fort Boyard. Niveau que j'avais personnellement déjà atteint en 2012, à tout juste 30 ans, puisque oui, Cyril, j'ai fait Fort Boyard.
4: Ah, mais je m'en rappelle très bien.
0: Je suis même à ce jour le détenteur de l'épreuve du percolateur, qui je crois n'existe plus parce qu'elle n'est pas assez visuellement.
4: On l'a arrêté après vous, en fait. On se dit personne ne sera aussi
0: mieux. Assez parlé de moi, ça me gêne. Oui. Je vous présente Manon et Quentin. Bonjour les enfants.
2: Bonjour
6: les enfants.
2: Les enfants, bonjour à tous, bonjour à tous.
0: Face à vous. L'épreuve la plus dure qu'elle a relevée cette saison, c'est de passer 3 heures consécutives dans la ville de Rouen pour une déloc. J'avais vu le film La colline à des yeux, mais malgré ça, j'étais choqué, dira-t-elle dans le TGV du retour. C'est-à-dire, si elle a le cul
6: répété.
0: Manon, dans votre pièce jointe aujourd'hui.
2: C'était très sympa, Rouen. Un personnage iconique de Fort Boyard aujourd'hui, il est là depuis le début du jeu et sans lui, l'émission ne serait pas l'émission qu'elle est devenue aujourd'hui.
0: Ouais, il y en a plusieurs, là, le teasing. Mais...
2: Oui, bah, c'est le but, je ne vais pas vous dire
0: ah
2: le
0: oui,
2: que
0: vous créez un effet
2: voilà.
0: Suspense.
2: Ouais,
0: lui, il aime vraiment l'aventure, il n'a pas peur du danger, il ferait un bon candidat à Fort Boyard. Seul souci pour la production, et notamment les cadreurs, ne pas le confondre avec Passepartout. Quentin, en attendant de défier Sheriff Willy, avec qui je crois que vous avez quelques comptes à régler, vous nous direz comment les passants...
7: J'ai réglé tous mes comptes avec...
0: C'est vrai, c'est fini.
7: Oui, c'est fini.
0: Vous êtes toujours en contact?
7: Oh, un peu, des fois. Et les gens aiment ce rendez-vous, Fort Boyard. Ils adorent le partager en famille, ce fort au milieu de l'Atlantique, qui est d'ailleurs le dernier élément à avoir vu Mathieu Noël sans calvitie, ça c'est important de le dire. Si vous avez des cassettes,
0: je m'en voulais un petit peu sur mon lancement là sur Passepartout, je vais t'en mettre plein la gueule. J'aurais dû continuer.
7: Si vous avez des cassettes, je suis preneur. On part pour un micro-trottoir complètement la rue avant 16h30.
0: Fort Boyard, c'est un succès français, madame, et une fierté qui s'exporte partout dans le monde. Mais avec des nuances, vous verrez, puisque le Zoom Zoom Test nous entraînera à la découverte des versions internationales de Fort Boyard. Ici, par exemple, vous entendez le Cyril Ferraud coréen. Après 17h, il était vraiment de très très grande qualité.
7: On l'avait pas de prime abord.
2: Ouais, non.
0: Et ben, heureusement, je vous l'ai dit. Après 17h, restez bien avec nous. On basculera en mode Zoom Zoom Club. Toute l'actu de la Coupe du Monde avec des personnalités encore plus dingues de foot que Manon. C'est dire, aujourd'hui, Philippe Vandel et Malik Bentala viendront débriefer les matchs du jour et parler de ceux qui arrivent. Mais d'abord, zoom sur une autre compétition, quasiment aussi célèbre que la Coupe du Monde. Cyril Ferraud, vous aviez 5 ans quand Fort Boyard a commencé sur France 2. Quel souvenir vous en avez de Fort Boyard enfant?
4: C'est vraiment un souvenir extraordinaire, un jeu d'aventure au milieu de la mer, avec un trésor gardé par des tigres. Pour l'imaginaire du petit garçon que j'étais, c'était extraordinaire. Donc je me suis dit, en rêvant, je suis tombé amoureux de cette émission, et ça m'a donné l'envie de faire mon job aujourd'hui. C'est-à-dire
0: ah oui, vous l'aviez dans un coin de la tête, si vous deviez animateur, c'est...
6: potentiellement pour présenter un jour Fort Boyard.
4: Pas pour présenter un jour Fort Boyard, mais à 5-6 ans, je disais à mes parents, plus tard, je présenterai des jeux à la télé. Et ça ne m'a jamais quitté. Des années après, je les ai arrosés de courriers en leur disant, cette épreuve, elle est nulle, celle-ci, elle est super, celle-ci, pour ajouter un obstacle, etc. Et ça les a amusés. La production m'a contacté et m'a dit, venez faire un stage chez nous. Et donc, mon premier
6: pas... Ça, c'était avant que Cyril Ferraud soit Cyril Ferraud.
4: Exactement, j'étais tout petit, j'avais 15-16 ans. Et j'ai démarré mon premier pas sur un plateau télé, c'était sur Fort Boyard, comme nounou des candidats.

0: C'était bien, c'était bien, messieurs, messieurs, c'était bien.
1: Prends du poisson pour ce soir.
2: Ah, bah, ça blaguait. Ça blaguait dans l'équipe de C'est à vous, mais c'était trop tard, Mathieu. Le encore tout brun Mathieu Noël n'avait pas réussi à dégoter le code avant la fin du temps imparti.
3: C'est un perdant.
2: Un perdant, c'est vrai Léa, mais n'accablons pas Mathieu qui vit dans la honte depuis toutes les années.
4: C'est vrai.
2: Donc vous m'avez compris, vous regardez Fort Boyard. Fort Boyard, avant d'être une émission de télé, c'est un fort construit par Napoléon, un fort qui au moment où il a été terminé ne servait déjà plus à rien. L'histoire de ce bâtiment commence en 1801, quand Napoléon constate qu'il manque quelque chose pour défendre les côtes françaises, entre l'île d'Aix et l'île d'Oléron, qu'il manque une vigie. Et c'est pour cette raison qu'il lance d'immenses travaux qui vont durer 53 ans. Bonaparte n'est plus de ce monde, c'est Napoléon III qui hérite de ce Fort Boyard. Problème, les progrès de l'artillerie ont rendu sa position inutile. Il devient brièvement une prison avant d'être abandonné.
4: Et c'est un film qui va le sauver de l'oubli.
2: En 1967, le fort apparaît dans Les Aventuriers avec Alain Delon et Lino Ventura. C'est là que le producteur de jeu, Jacques-Antoine, le découvre. 20 ans plus tard, il s'en souvient quand il cherche un décor pour une nouvelle émission d'aventure. Et c'est comme ça qu'à partir de juillet 1990, ce fort voulu par Napoléon devient le lieu de tournage d'une des émissions les plus connues de la télé française. À l'heure d'où ça sort Fort Boyard, et bien un chantier inutile qu'un film avec Delon a sauvé de la démolition, et ce n'est que le début de notre histoire.
4: J'ai envie de dire merci malgré tout, Cyril. Cyril Ferraud, vous êtes la mémoire de Fort Boyard, on ne veut pas laisser dire évidemment ça, puisque chacun se souvient que j'avais remporté deux clés. Hein, et que
5: c'est pas mal Fort Boyard pour une personne.
4: Avec l'épreuve du percolateur et le truc dégueulasse qu'on avait bouffé avec Willy, justement, cette espèce de hareng suédois qui était périmé depuis 30 ans. Et
5: le streaming, ça s'appelle.
4: Voilà, donc là,
2: c'est pas mal le hareng.
4: Non, non, alors celui-là, je peux dire que
3: la digestion était compliquée.
4: Je vous raconte même pas. La nuit à l'hôtel a été très compliquée.
5: Surtout que tu gardes l'odeur pendant une semaine, en fait.
4: Elle est
5: vraiment. Et l'alerte qui va avec.
4: Oui, oui, tout. Tu ne peux plus voir personne, tu dois t'isoler.
3: Ah,
4: c'est ça. Oui, c'est ça. C'est vrai que c'est pendant 10 ans. Cyril Ferraud, vous étiez déjà ce qu'on appelle un personnage de Fort Boyard avant d'en devenir l'animateur. Vous avez été aussi comme candidat. Qu'est-ce qu'on ressent quand on entre dans ce fort pour la première fois? Il faut peut-être le raconter.
5: C'est vraiment une magie parce que ce lieu est chargé d'histoire et il y a une âme, en fait. Je ne sais pas si vous l'avez ressenti quand vous y êtes allé. Déjà, quand tu y vas comme candidat, tu trembles dès la veille parce que tu te dis, est-ce que je vais avoir droit au serpent, est-ce que je vais sauter à l'élastique, etc. Mais il y a un, tu es, comment dire, absorbé par un truc magique. Déjà, il y a un esprit d'équipe. Tu y vas avec des potes, tu sais que eux aussi, ils vont passer un moment difficile, à un moment dans l'émission. Mais il y a vraiment cette âme qu'on ressent dans ce fort. Les décors ont évolué avec les années. C'est ça qui explique le succès depuis 37 ans. C'est que Fort Boyard s'est sans cesse renouvelé chaque année. Elle a suivi l'émission, a suivi les codes de la télé. Au début, on était dans une présentation très sévère avec Patrice Lafont. Après, c'est devenu davantage gaguesque avec Jean-Pierre Castaldi qui a fait entrer visiblement la star de Cyril en face de moi, qui a fait rentrer un côté un peu gaguesque, souriant dans les épreuves. Et puis Olivier, qui l'incarnait très bien depuis.
4: Mais là, vous, ça va être quoi votre style, Cyril Ferraud?
5: Alors, c'est la question que tout le monde me posait avant le tournage de la première, et je disais, je suis incapable de vous le dire.
4: On va
5: dire que je pourrais vous le dire à la fin de la première émission. Ouais. Ce qui s'est passé, c'est que je suis arrivé en me mettant une pression dingue, parce que comme vous
4: Est-ce que j'étais plus stressé qu'en tant que candidat la première fois?
5: Alors non, j'étais pas plus stressé, mais je vous ai raconté mon histoire, c'est-à-dire l'histoire d'amour que j'avais avec cette émission. C'est pas pour autant que ça me donnait un ticket d'or pour être forcément le meilleur candidat pour remplacer Olivier. Donc je voulais arriver en maîtrisant tout, en maîtrisant les règles. Jusqu'à la veille au soir, je bachotais dans mon lit les règles des 150 épreuves parce que je voulais pas qu'on perde de temps le lendemain. Et il y a eu un déclic, et c'est là le lien avec mon style peut-être, c'est que je me suis dit, mais vis l'aventure avec les candidats, c'est-à-dire pleure avec eux, tremble avec eux, prends les dents.
4: Vous êtes aux côtés des candidats.
5: Je cours avec eux.
4: Olivier Mine m'a fait peu de câlins, je me souviens. Peu réconforté.
5: C'était une journée sans, alors, c'est pour ça. Mais vous allez voir, c'est une année où on a changé beaucoup la mécanique de jeu, où l'esprit d'équipe, en fait, prévaut sur le reste.
4: On va révéler à nos auditeurs quelques nouvelles épreuves. Le cabinet de curiosité, l'escalier glissant, qu'est-ce que ça peut bien être? Tout ça est intriguant. Lui, il participe chaque année à cette période à une sorte de Fort Boyard musical qu'on appelle le Hellfest. Alors pour lui, certainement, les épreuves de Fort Boyard, c'est de la gnognotte. Harold Barbet, notre métalleux du LOL, nous rejoindra juste avant 17h. D'ici là, vous l'entendez. Et oui, ça a fait peur à Manon. On écoute SCDC, Back in Black, sur un tour.

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1: Mon camarade Patrick Cohen avait bien failli s'y noyer, la tête coincée dans une grille métallique comme le père du commissaire Bialès dans La Cité de la Peur. On zoome aujourd'hui sur Fort Boyard, le jeu préféré des Français depuis 36 ans. Cyril Ferraud, le tout nouvel animateur de ce jeu mythique, est avec nous à 10 jours du lancement de la nouvelle saison sur France 2. Alors, il faut parler des nouveautés que nous réserve cette 37e saison, des nouvelles salles, des nouveaux jeux.
2: Alors, première grande nouveauté, c'est le retour des anonymes dans les candidats.
1: Comme quand on était petit.
2: Ouais, le fort appartient à tous les Français. Tout le monde l'a dans le cœur. Donc, dans chaque équipe de célébrités, désormais, donc il y aura 5 célébrités et un candidat anonyme. Alors, ça peut être un fan hystérique de Fort Boyard qui adore l'émission. Ça peut être une maman qui regarde le fort avec ses enfants et qui a envie de se dépasser pour les rendre fiers. On a un guide touristique de l'île d'Oléron qui voit le fort pendant toute l'année et qui va venir affronter les épreuves. Ça, c'est la première nouveauté. Ensuite, on a créé une nouvelle règle du jeu, une nouvelle mécanique. Il y a désormais des épreuves collectives. C'est-à-dire qu'à Fort Boyard, bah comme Mathieu, par exemple, au milieu des anguilles, il avait 5 camarades qui disaient « Allez Mathieu, allez Mathieu, allez Mathieu
1: oui, !»
2: Bah maintenant, on va avoir aussi des épreuves collectives où les 6 candidats vont devoir relever une épreuve difficile ensemble. Et s'il y en a un qui flanche, tout le monde a perdu. On a un nouveau règlement de jeu qui va permettre aux candidats de gagner des boyards avant même la salle du trésor, c'est-à-dire de remporter jusqu'à 10 000 euros lors d'épreuves spéciales, qu'on appelle des temps forts. On a des nouveaux personnages, on a l'amiral par exemple, donc clin d'œil à Napoléon. L'amiral, il va attendre les candidats dans la poudrière du fort. Donc ça, c'est un jeu de chance et de hasard. Un candidat va être face à 8 canons, pointé vers lui, il va devoir les déclencher les uns après les autres, et il ne faut pas déclencher le canon piégé pour ne pas perdre de l'argent. Et parmi les épreuves les plus waouh, le tremplin. Alors je vous le dis, le tremplin, c'est un tremplin à 25 mètres de hauteur au-dessus de la mer. Il va falloir s'élancer à vélo sur le tremplin.
3: Attaché, encore heureux.
2: Et attraper l'indice, c'est-à-dire il va falloir voler cette année dans Fort Boyard.
1: Voler en vélo comme dans E.T.
2: Exactement.
4: Les enregistrements des 9 émissions se sont déroulés le mois dernier. Quelles célébrités, on peut teaser un peu, se sont prêtées au jeu?
2: Il y a plein de gens qui n'étaient jamais venus. Emmanuel Petit, par exemple, on est en pleine période de Coupe du Monde, c'est pas mal de le dire. Il y a des gens qui sont venus déjà de nombreuses fois, comme Élodie Gossuin. Cette année, alors on est vraiment non pas un, mais deux crans au-dessus.
1: Dur. Cette année, c'est plus dur que jamais.
2: Ah oui, c'est vraiment plus dur parce qu'il y a plus d'épreuves, il y a plus d'aventures, il y a les épreuves collectives. Voilà, donc avant, quand vous participiez à Fort Boyard, chacun faisait, allez, on va dire, 3-4 épreuves. Là, on est plus sur 5-6. Voilà. On a des scénarios catastrophes, on a des épisodes où on a eu beaucoup, beaucoup de prisonniers, par exemple, où je me suis retrouvé parfois seul avec Passepartout à commenter une épreuve parce que tous les autres étaient en prison. Donc vous verrez, le fort se durcit cet été.
3: Une nouveauté, mais c'est que les anonymes reviennent à Fort Boyard, comme c'était le cas au début du programme. Comment ils ont été sélectionnés, castés? Parce que c'est pas facile de se mettre
2: En fait, on avait pris cette décision depuis quelques semaines, mais on ne voulait pas la dévoiler. On voulait que ce soit la grande surprise. Donc, la production a fouillé dans les courriers qu'ils ont reçus, dans les mails.
1: Vous avez appelé, c'est casting sauvage, quoi.
2: Exactement. Moi, par exemple, dans les émissions quotidiennes que je présente avec beaucoup de candidats, quand je voyais une fiche de candidat qui disait « je rêverais de participer à Fort Boyard », je la mettais de côté, discrètement, et on a appelé ces gens pour leur dire « on va faire une émission où on va tester les nouvelles épreuves de Fort Boyard pour cet été ». Ils sont venus, on les a eus, on a pris leur disponibilité, et quelques jours avant, on leur a dit « en fait, vous allez participer à la vraie émission
3: au milieu, avec les fans, des célébrités, il faut le dire. »
2: Exactement.
4: Et ils ont tous dit oui.
2: Ils ont tous dit oui, et vous verrez, la question qu'on pouvait se poser, c'était de se dire « est-ce que les candidats anonymes vont être un peu mis de côté, ils n'ont pas l'habitude de la télé, etc. » Non, c'est devenu les mascottes de l'équipe. Vraiment.
4: J'adore.
1: Si un jour l'équipe de Zoom Zoom participe à Fort Boyard, il sera l'élément le plus important. Ne vous fiez pas, Cyril, à son corps d'enfant carencé en zinc. En un contre un contre Mister Boo, il l'emportera par forfait, personne ne pouvant survivre à sa technique dite de l'imitation de Pascal Obispo avec la voix de Marc-Olivier Fogiel.
5: Tu es mon millésime. Ma belle année.
1: Ça sera fini de Mister Boo. Quentin, en attendant, vous allez faire réagir de façon à ce nom légendaire, Fort Boyard.
3: Ma première rencontre, c'est cette femme qui respire la joie de vivre. À force de prendre des vents dans la rue pour parler de Fort Boyard, je sens les gens qui peuvent au contraire être un peu sympas malgré les 38 degrés.
6: Bonjour.
3: Quel est votre prénom?
6: Je m'appelle Eva.
3: Eva, vous avez quel âge?
6: J'ai 48 ans. Fort Boyard. Et alors, Fort Boyard, mais Fort Boyard, c'est ma mamie Juliette. Et l'été, on regardait ça. Si on allait manger des crêpes, il fallait rentrer absolument à l'heure pour aller voir Fort Boyard. Et c'était vraiment un truc intergénérationnel.
3: Parce qu'il n'y avait pas de replay.
6: Ah bah non, à l'époque, oui c'est ça, c'est que j'ai 48 ans. Pourquoi on parle de Fort Boyard? Il n'y a pas un changement, non, il n'y a pas un changement d'animateur.
3: Ah non, pas du tout. C'est d'ailleurs, c'est d'ailleurs une émission juste pour le kiff qu'on le fait. Bon, il y a encore un peu de taf sur la com, mais les gens commencent
7: c'est
3: à être au courant.
7: C'est pour ça que je suis là. Et tout va changer après cet après-midi.
3: Voilà, mais, bah, bien sûr, Eva, qui est un nouvel animateur, on l'a devant nous. Je lui montre une photo.
6: Mais bien sûr, je ne me rappelle plus son prénom.
3: Lui là.
6: Oui.
3: Comment il s'appelle?
6: J'ai oublié. Cyril Ferro. Ouais, voilà.
7: Ah, ça va.
6: Bah, je trouve qu'il a une sincérité, en fait, Cyril Ferro, dans toutes les émissions qu'il fait. Il a l'air vraiment passionné, il a l'air sincère. Et du coup, je pense que ça peut être pas mal. On peut avoir des imperfections, on peut se tromper. Mais alors, si on est sincère avec les gens, c'est tout roule.
3: Et c'est un vrai compliment. De...
7: Non, mais c'est le plus beau compliment de la Terre.
1: Et au début, elle ne se souvenait plus de votre nom.
3: Non, donc,
1: ouais, vraiment, un sœur émotionnelle.
7: Elle a identifié. Pourquoi? Alors, vraiment, je trouve que de dire je le connais pas, ou machin, ou j'aime pas, le gars, mais il est sincère, c'est le plus beau compliment de la Terre.
3: Je suis d'accord. On continue dans la rue?
7: Ah, mais grave.
3: Nouvelle rencontre, le jeune homme.
8: Bonjour.
3: Quel est votre prénom à vous?
8: Je m'appelle Benjamin.
3: Benjamin, vous avez quel âge?
8: 25 ans.
3: Si je lui dis Fort Boyard, qu'est-ce qu'il répond?
8: C'est onirique, ça fait rêver, ça fait peur, ça fait pleurer, et toujours plus loin, toujours plus haut, toujours plus fort.
3: Ok, gros fan, fan absolu, mais jusqu'à quel point?
8: J'ai fait un mémoire sur Fort Boyard, de fin d'études. Tout au long de mes 200 pages, j'ai raconté l'évolution des épreuves de Fort Boyard, la manière dont c'était filmé, la manière dont c'était montré, ce qu'on peut en tirer, qui fait les épreuves. Après, c'était des anonymes, après c'était des célébrités. Et donc j'ai pu faire de cette passion... un sujet d'étude qui m'a même amené sur le fort.
3: Je lui demande de nous apprendre un truc qu'on ne sait pas sur le fort.
8: Un truc que personne ne sait. Alors, tout le monde mange dans la même cantine, plus ou moins, mais les maquillages prennent du temps à faire, donc tout le monde reste déguisé. Donc, tu peux avoir un cadreur, passe-partout, blanche, et le producteur qui mange côte à côte avec leur plateau. Et sorti de son contexte, ça fait quand même un peu bizarre.
3: Avant de partir, je lui montre cette photo.
8: C'est Cyril Ferro, le visage toujours parfait, le sourire toujours parfait.
3: Il y a même un petit sourire Colgate.
8: Il y a un sourire Colgate, c'est Cyril Gosbo. Cyril Gosbo dans le fort, mais maintenant qu'il va animer, et la boucle est bouclée, puisqu'il a été stagiaire, il me semble, il y a une vingtaine d'années. Il a été stagiaire auprès du père Foura, Yann Le Gac, et d'Olivier Mine. Donc maintenant, c'est la transmission de témoins. C'est l'ordre logique des choses, et c'est magnifique que ce soit lui qui
7: est là.
3: Ouais, c'est super sympa.
4: Un gros fan.
3: Ouais, je marche dans la rue et je galère à trouver mieux qu'un mec qui a fait un mémoire sur l'émission. Et tout d'un coup, mon passé me rattrape. Comment ai-je fait pour ne pas y penser plus tôt? Je sors mon téléphone et j'appelle celui qui m'a donner ma chance quand même.
1: Ah,
3: Willy Revelli.
9: Bonjour ma cantinette. Bah, t'es ma cantinette, toi. Ou mon continu.
3: Tu sais que Mathilde dit que j'ai été dans une autre vie ton toy boy.
9: Ah, mais j'adore ça. Bah, dis-lui que c'est vrai.
3: C'est ça, 14e saison sur le fort à Willy.
9: C'est toujours marrant à faire et puis ça me donne une popularité bien plus que ce que j'imaginais. D'autant plus que, voilà, à peu près 600 fois par jour depuis 14 ans, j'ai droit à... Bah alors, Willy, qu'est-ce que vous nous avez fait à manger? Voilà, bon, mais c'est bien, moi, je suis content.
3: Il parle du côté populaire dans le sens le plus noble du terme. Pas le populaire beauf, le populaire parfois moqué aussi. Lui, il trouve une émission intergénérationnelle qui rassemble. Il a incarné dans l'émission le cuistot, le shérif...
9: Alors, j'aime bien le personnage que j'ai depuis 2 ans, parce que le shérif, ça fait 2 ans que je le fais plus. Un mec qui a une taverne, un peu, tu vois, et qui est tout en muscles, parce que j'ai pas l'air comme ça, mais je suis hyper bien gaulée. Et depuis 2 ans... Ah, ça se voit?
3: C'est la salle à 6h du matin, ça, Willy.
9: C'est la salle à 6h du matin. Et là, depuis 2 ans, je fais le truc un peu en débardeur. Et je reçois plein de propositions, pas très catholiques, depuis 2 ans, mais que j'accepte toutes.
3: Ouais, bah, il changera pas, Willy.
7: Il les montre dans la loge, les propositions.
3: Et bah, justement, avant de raccrocher, un mot pour notre invité Cyril Ferro. Peut-être vous partagez la même loge et il hésite à me confier un secret.
7: Je suis sûr qu'il va parler de
9: ça. Oh, écoute, tant pis. Je veux, comme ça, il va être obligé de vous le re-raconter encore pour la 50e fois.
7: Il va parler de suite.
9: Cyril, parle-nous de ta passion pour les slips. Voilà, je vous laisse avec ça. Vous en faites ce que vous voulez.
3: Allez, merci, Willy Revelli. Dans une époque où tout vieillit vite, où les programmes défilent à toute vitesse, Fort Boyard nous rappelle qu'on peut encore construire un rendez-vous qui traverse les époques, les générations. Finalement, le plus grand trésor du fort, ce n'est peut-être pas l'or, c'est le temps.
1: Merci Quentin. Alors Cyril Ferraud, à la fameuse question slip ou caleçon, visiblement, slip est la
7: mais
1: réponse.
7: Mais même pas, en plus c'est caleçon. Mais non, mais on partage la même loge avec Willy depuis des années. C'est le mec le plus drôle de la Terre. Je l'aime tellement. Et effectivement, Fort Boyard, c'est une émission populaire. Quand tous les gens dans la rue lui parlent de ce qu'il fait à manger, etc., c'est de la plus belle des façons, parce que aujourd'hui, les parents d'aujourd'hui étaient les enfants d'hier. Ils regardent l'émission avec leurs propres enfants. Et c'est magique de traverser les générations. C'est pour ça que cette émission est dans le cœur de tout le monde.
1: Et comme dirait Didier Deschamps, le groupe vit bien. Il y a un esprit familial au sein de la production de Fort Boyard.
7: Parce que déjà, il y a 130 personnes qui, tous les matins, prennent le bateau à 6h30 du matin, font 45 minutes de bateau pour aller sur le tournage. On est quand même en vase clos toute la journée dans ce fort. Dès que ça tourne, il faut se planquer dans les cellules pour pas qu'on voit les techniciens. Et c'est vraiment une famille. Il y a des gens qui sont sur le fort depuis 36 ans, depuis la toute première saison. Le chef constructeur, Manu, par exemple, le constructeur des épreuves, il a vu défiler tous les animateurs, tous les candidats depuis 36 ans.
4: Est-ce qu'il y a une pression à reprendre Fort Boyard? Vous nous l'avez un peu dit tout à l'heure, mais passer par exemple après Olivier Mine, qui est quand même un monument qu'on rattache aussi beaucoup à ce programme.
7: Ah bah oui, il y a une pression parce que c'est un héritage. En fait, c'est pas n'importe quelle émission, ouais. C'est sans doute l'une des émissions préférées des Français, le Fort. Donc il y a une pression. Maintenant, je me la suis mise pour essayer de ne décevoir personne, ni la chaîne ni la production qui m'a fait ce cadeau extraordinaire que de me proposer l'animation de l'émission.
3: Vous êtes mis à la muscu?
7: Alors, je ne me suis pas mis à la muscu parce que je vais rester moi-même. Ça aurait été ridicule si j'étais arrivé en ayant pris de la prod pendant les semaines avant le tournage. Mais voilà, Olivier, c'est quelqu'un que j'aime.
4: Vous en avez parlé ensemble?
7: Bien sûr. C'est la première personne que j'ai appelée quand on s'est tapé dans la main avec la production. Il m'a dit de kiffer, que c'était une émission extraordinaire. Il m'a envoyé un texto le premier jour de tournage. Il a été très élégant. Et quand les passations, entre guillemets, se passent aussi bien sur une émission aussi importante que celle-là, c'est chouette.
3: On sent quand même un attachement au programme dans la rue, cette histoire de ce gars de 25 ans qui a fait son mémoire d'études sur Fort Boyard. Est-ce que ça, c'est vertigineux quand on entend et quand on est confronté à la vie des téléspectateurs?
7: Oui, mais ce qui est un vrai défi, en tout cas pour cette nouvelle saison, au-delà de mon arrivée, c'est que c'est une émission qui s'est sans cesse réinventée. Les épreuves, il le disait dans son mémoire, votre auditeur, il a expliqué l'évolution, la façon de filmer les épreuves, les personnages, etc. L'idée de cette nouvelle saison, c'est pas de faire la révolution, c'est de trouver une nouvelle évolution au format. C'est-à-dire comment on peut raconter l'émission un peu autrement, comment on peut rajouter du jeu dans le jeu, davantage d'enjeux et d'aventures.
1: Pardon, mais qui décide? Il y a un comité exécutif qui décide?
7: Non,
1: c'est le père Fora tout seul.
7: C'est la production, c'est la chaîne. On a fait des réunions pour tout vous dire. Avant d'accepter, avant de dire OK, quand on m'a fait la proposition, j'ai dit je voudrais qu'on fasse une réunion tous ensemble. La chaîne, la production. Et moi, pour voir si on va tous dans la même direction. On a tous envie d'un Fort Boyard qui évolue, mais est-ce qu'on est tous d'accord sur le principe? Parce que ça aurait été affreux de dire oui et de me retrouver le premier jour de tournage en me disant « Oh, j'aurais pas dû y aller, quoi. »
1: Qui a gagné le plus de Boyard dans l'histoire de l'émission?
7: Les Yamakasi.
1: Mais non, ne donnez pas la réponse, ça fait partie du quiz après. Alors là, c'est la première fois qu'un invité me nique le quiz avant même le début du quiz.
7: Ça n'est pas qu'une seule question.
1: Non, j'en ai heureusement 68.
3: Mais c'est le même niveau pour les autres.
1: Ne répondez pas à la suivante. Qui est reparti au contraire? La queue entre les jambes, dirait Manon. Quelle est la spécificité de la version coréenne de Fort Boyard que j'adore, vous l'aurez compris. Toutes les réponses à ces questions qui vous empêchent de dormir, à moins que ce ne soit la canicule, vous attendent dans le Zoom Zoom Test spécial 50 Shades of Fort Boyard. L'occasion de voir si Cyril Ferraud connaît aussi bien sa propre émission que moi. Visiblement, il l'a fait.
7: Mais il y a ma cassie.
1: Oui, bon, on a compris. Voici Ego et la main.

0: Une spéciale Fort Boyard. Depuis trois jours, Pierre Courade, notre rédacteur en chef adjoint, se pourlèche les babines. Être enfermé dans des pièces obscures avec des barreaux, devoir tromper ses doigts dans des trucs gluants indéfinissables, entouré d'hommes musclés portant des masques et des gilets en cuir, ça lui parle tellement. Oui, c'est un programme qu'il connaît bien.
1: On va l'inviter l'année prochaine.
0: Oui, c'est très bon. Mais connaît-il les variantes étrangères de Fort Boyard? Jouons au Zoom Zoom Test. Vous le savez, ne serait-ce que parce que ça fait 10 fois qu'on le dit, Fort Boyard existe dans 35 pays. Mais une différence fondamentale concerne la plupart de ces versions étrangères par rapport au Fort Boyard qu'on connaît, nous.
2: On l'avait pas dit, mais
1: moi,
2: okay.
1: Moi, je l'apprends.
0: Mais j'avais imaginé certainement qu'à ce stade de l'émission, on l'aurait répété plusieurs fois. Mais si vous voulez un point de pénalité, je vous l'offre immédiatement.
1: C'est Manon qui a fait une...
0: Très bien, Manon. Donc vous démarrez ce quiz avec
2: c'est
0: moins 1.
2: C'est Quentin qui nous a interrompu.
0: Alors, c'est Quentin.
2: Voilà, merci.
0: Et vous, moins 1 aussi, parce que pour allez, votre insolence.
2: Okay.
0: Une différence fondamentale concerne la plupart de ces versions étrangères. À l'étranger, il y a non pas une, mais deux équipes qui s'affrontent en duel. Ou alors à l'étranger, il y a une première épreuve qui est l'arrivée au fort à la nage. Ou à l'étranger, les règles de sécurité sont beaucoup plus strictes. Elles font que les concurrents n'auraient jamais pu se retrouver la tête coincée, les oreilles en chou-fleur dans une grille sous-marine, comme mon camarade Patrick Cohen.
1: C'est dur.
0: Vous l'entendez.
2: C'est l'équipe.
0: Et vous, la C?
1: Ouais.
0: Les règles de sécurité plus strictes à l'étranger?
1: Peut-être.
0: Mais non, c'est très strict en France. Bonne réponse de Manon Mariani, évidemment.
3: Depuis
0: 2003, presque tous les pays étrangers ont adopté le format duel qui avait été testé chez nous en 2010 sans grand succès, ce qu'on appelle faire un zoom zoom zinc dans le milieu du divertissement. Et parmi ces pays, l'Allemagne et la Turquie se distinguent particulièrement avec un choix audacieux. Ils ont gardé l'épreuve des cylindres avec des gros plans appuyés sur les poitrines des miss locales, on en parlait, coquins, mais géants. Ils ont remplacé le perfora par une merfoura, fichu wokisme, où ils ont l'épreuve du chamboule nain où on jette des pastèques sur passe-partout pour le faire tomber dans l'eau. Vous n'avez pas semblé.
1: Ils sont forts.
0: Non, mais attends, c'est Quentin qui est un poil devant. C'est Quentin qui est un poil
2: devant.
0: C'est
2: la
0: partie qui a décidé.
1: La barre.
0: Mais jusqu'où nous entraînera le wokisme, soupire en régie Cyril Lacarrière. Oui, comme dans un cauchemar de Michel Sardou.
3: Il y a des années 2020, avec une bite, avec des seins.
0: Les Allemands. C'est le dernier Michel, vous l'avez pas entendu. Les Allemands et les Turcs ont remplacé le perfora par des femmes. Cyril a préféré se jeter à la mer sans la clé. Mais la palme de l'exotisme revient comme souvent à nos amis sud-coréens qui ont choisi un personnage bien particulier pour incarner le sage du fort. Mmh. Un vieux druide chelou, il trouvait que ça n'évoquait pas suffisamment la France, telle qu'il se la figure en tout cas. C'est pourquoi le père Foura a été remplacé par le père Courade, un abbé Vislard qui cache la clé sous sa soutane.
2: Oh.
0: Kim Jong Johnny, un sosie de Johnny Hallyday. Ou Napoléon Kim, pas besoin de faire un dessin, mais très offensant pour la gueule de Cyril qui a péri à Waterloo.
1: C'est...
2: Bah oui, je pense
0: que c'est. Vous l'imaginez?
1: Oui.
0: C'est une bonne réponse, Quentin. C'est effectivement ça.
2: Bah, Johnny,
0: dans la savoureuse version coréenne de Fort Boyard, quand vous montez tout en haut du phare, vous vous retrouvez non pas face au père Foura, mais à Napoléon, enfin, un coréen déguisé en Napoléon. Outragé jusqu'au dernier poil de barbe, Cyril fulmine en régie. Ne respecte rien, c'est foutu viette. Les ricains auraient dû finir le job.
1: Oh,
0: oui, après 4 saisons de Gai Savoir, notre rédacteur chef est toujours aussi nul en géographie.
4: Mais figurez-vous que c'est grâce à ce Napoléon coréen qu'on
0: que
4: a eu
0: vous avez l'idée de
4: d'avoir l'amiral. Exactement.
0: J'y ai pensé qu'on l'ait dit tout à l'heure.
4: En fait, on cherchait un personnage avec des canons et je me suis dit, mais il y avait l'amiral, enfin, il y avait un amiral chez les Coréens.
2: Mais vous regardez voilà les autres pays aussi.
4: Ah ouais. Oui. Ah bah, j'ai regardé, on s'est renseigné.
2: Oui, oui, mais
0: raison de plus pour se taire à ce stade du quiz. Il n'y a pas que les Coréens qui
2: essaient
0: plus ou moins de succès de faire couleur locale dans leur version de Fort Boyard. En Russie, par exemple, Felindra a été rebaptisé avec un nom jugé plus franchouillard, un choix qui va sûrement rappeler quelques souvenirs coquins à un membre de l'équipe, puisqu'en Russie, celle qui tourne la tête de tigre s'appelle Régine, Marie-Antoinette ou Monique?
2: C'est Monique.
1: Ah, alors soit c'est votre maman, soit c'est la chanteuse. Donc, moi je veux dire Régine pour le.
2: Oui, pourquoi?
1: Ouais, pour. Pour le bonbon.
0: C'est une bonne réponse. De Manon Mariani. Ah. Oui, réponse C. Et toute référence au fait que ma mère s'appelle effectivement Monique et qu'elle s'appelle d'ailleurs Revient, Quentin, c'est moins un point direct. Oui,
4: Mathieu, Céline s'appelle Monique dans la vie.
0: C'est la suite, mon cher Cyril Perrault. Toujours un temps d'avance. Voilà. Monsieur le premier de la classe. Monsieur, je connais bien mon émission, j'ai bien bachoté. Oui, Monique, tête de tigre, c'est pas la même énergie. Il y a une explication rationnelle, Cyril, à tout ça, que je vais vous donner tout de suite. Petit shot de Gai Savoir. Céline ne s'appelle pas vraiment Céline dans la vie. À l'état civil, elle est Monique en long.
4: Et c'est la mère de Mathieu Noël.
0: Elle est dompteuse, elle a même participé au film Gladiator. Mais remontons le temps. Au début de Fort Boyard, les candidats ne reversaient pas les gains aux associations, mais gardaient tout pour eux, ce qu'on appelle faire une Quentin dans le milieu du charity business. Depuis, c'est devenu bien plus moral, on joue pour des assos. Encore faut-il gagner quelque chose. Si le plus gros gain a été ramené par l'équipe des Yamakasi, comme l'a très bien dit Cyril tout à l'heure, avec plus de 37 000 euros, quelle équipe est historiquement en queue de classement, un peu comme Quentin à Mon Petit Prono? Celle des Toubisseries, avec seulement 1500 euros récoltés. Celle de Gilbert Montagnier, avec 800 euros.
2: Là là.
0: Ou celle de Tex, avec 700 euros.
2: C'est... Je veux dire...
0: Manon a été plus rapide et c'est une bonne réponse. Effectivement, la Dream Team de Tex, rendez-vous compte, Bruno Gouvenou, Marine Vigne, Richard Ruben, Benjamin Chawa et Jérôme Dreyfus n'ont récolté que 700 euros.
2: Que des... Ouais, que des stars, en ce
0: cas. Un naufrage, c'est exactement ce qu'on dira à nous si jamais un jour on fait. Et je donne la liste des personnes, des noms de Zoom Zoom et que dans une autre émission, ils citent la liste et ils diront pareil. Naufrage qui a incité la production dès la saison suivante à modifier le règlement pour garantir un minimum de 3000 euros. Même en cas d'échec, on gagne 3000 euros, c'est ça aujourd'hui?
4: Alors non, parce que maintenant, il y a des temps forts qui permettent de cumuler jusqu'à 10 000 euros, c'est-à-dire que vous pouvez perdre en salle du trésor, vous pouvez ne pas trouver le mot code, vous avez eu une chance pendant le reste de l'émission de cumuler déjà des gains pour
0: donc le record de texte ne sera jamais battu.
4: C'est non, je crois qu'il va garder ton record, le pauvre texte.
0: Qui remporte le quiz, je crois qu'il s'agit de Manon Mariani. Le nouvel animateur de Fort Boyard, Cyril Féraud, est avec nous dans Zoom Zoom à 10 jours du lancement de la nouvelle saison. Cyril, vous savez si vous étiez plusieurs animateurs en concurrence pour obtenir ce poste? On a compris que votre CV était vraiment irréprochable avec ce côté fan de l'émission, stagiaire sur l'émission, incollable sur l'émission. Mais est-ce qu'il y avait d'autres...
4: Je n'ai pas posé la question.
0: Oh, ben, voilà. Pas voulu savoir.
4: Je n'ai pas voulu savoir.
0: Ça s'est fait assez vite de toute façon.
4: Non, ça s'est pas fait assez vite. Non, non, tout le monde a cru que ça s'était fait assez vite. Je vous dis, moi, quand on m'a appelé pour me proposer le job, j'ai dit faisons une réunion tous ensemble et c'est après ça que ça s'est décidé. Mais c'était pas du tout il y a des mois et des mois. Comme tout le monde pensait le savoir.
0: Oui. Vous avez été élu l'an dernier, je le disais, animateur préféré des Français, au nez à la barbe de Quentin. Comment vous expliquez cet attachement des Français envers vous? Quel est votre truc en plus, en essayant d'être lucide?
4: Pour reprendre ce que disait l'auditeur tout à l'heure, ou l'auditrice, j'espère que ma sincérité se ressent, on peut aimer ou pas mon style. Moi, je prends toujours le même plaisir, ça fait presque 20 ans que je présente des jeux, dans Tout le monde veut prendre sa place tous les midis. J'ai un vrai plaisir et un vrai bonheur tous les jours d'écouter les anecdotes improbables, les passions bizarre, les phobies encore plus bizarres.
0: Donc une curiosité des candidats.
4: Curiosité pour des gens, je me nourris de tout ce qu'ils me racontent. Et puis voilà, d'avoir des parents sur le plateau qui viennent avec leurs enfants, qui sont super fiers de les voir sur un plateau télé. Voilà, ça a toujours été ma passion, c'est ce que j'ai toujours voulu faire et je prends un plaisir fou à le faire et j'espère que ça se ressent.
2: Vous avez l'air d'avoir un amour de la télé, vous pensez qu'elle va vieillir comment, la télé?
4: La télé, elle va évoluer. C'est-à-dire que la télé telle qu'on la connaît aujourd'hui, dans quelques années, on ne la consommera plus du tout comme ça. Et on a déjà vu depuis un an à quel point les audiences s'effritent sur la télé classique. Mais une marque comme Fort Boyard, en fait, demain, on pourra la regarder sans problème sur les plateformes. Ce qui est intéressant sur le défi de Fort Boyard de cette saison, c'est que c'est sans doute l'émission de France Télévisions qui est la plus regardée en replay parce qu'elle est regardée essentiellement par les enfants, par les jeunes parents, etc. Donc le défi, c'est de continuer à faire de bonnes audiences malgré tout dès le 4 juillet avec un peu de Coupe du Monde en face, hein, je préfère le dire.
0: Ah oui, au début, un peu de concurrence.
4: Donc, si on se mange en plus un match de la France le 4 juillet, ce qui est fort probable, hein, vu le parcours tableau, en ce moment de la France, ça risque de faire un peu mal. Donc bon,
2: il y aura les replays.
4: Ouais, et puis le lendemain, il y aura oh là là, Féro, catastrophe, les audiences, catastrophe, machin. Et puis ça remontera après quand la Coupe du Monde sera terminée.
5: Quand on vient au Fort Boyard, le bâtiment en lui-même, qui est quand même gravement endommagé, des travaux colossaux ont commencé et doivent se terminer en 2028 pour permettre aux visiteurs de le découvrir. L'argent collecté vient de la mission Stéphane Bern pour la Fondation du Patrimoine, c'est, vous le pensez, grâce à la télévision que le monument lui-même a été sauvé?
4: Ah mais clairement, parce qu'on l'a appelé le fort de l'inutile pendant des années, c'est le haut lieu de la Charente-Maritime, il y a des gens du monde entier, grâce à toutes les versions internationales de Fort Boyard, qui viennent voir le monument, c'est-à-dire qu'ils font fonctionner le tourisme du département. En revanche, les travaux sont colossaux, donc pour récolter ce qu'il faut pour mener à bien ces travaux, il y a eu l'idée d'ouvrir le fort à monsieur et madame tout le monde. Ça sera possible à partir de 2028, puisque il va être construit à côté du fort, comme l'était à l'époque, à l'origine, un havre d'accostage pour que des bateaux puissent vraiment accoster de façon à peu près tranquille, parce qu'aujourd'hui, accoster sur Fort Boyard, c'est du sport, je peux vous dire.
5: Pour que vous arrivez en bateau, il y a un panier.
4: On arrive en bateau, exactement. Et il y a une nacelle, il y a un panier qui vient nous chercher dans le bateau, qui nous hisse. Voilà, sur une plateforme qu'on ne voit jamais en fait à l'antenne.
2: Une épreuve avant l'épreuve.
4: C'est la première épreuve du fort, c'est ce que tout le monde dit.
2: Des bons souvenirs, Mathieu.
0: Des très bons souvenirs, surtout qu'il y avait une sorte de houle. Je sais pas si
5: on était mal de mer.
0: On était presque.
5: Abonné à Semi-Rigide Magazine, ça m'étonnerait que.
0: J'ai été abonné à Semi-Rigide Magazine, c'est vrai, Quentin. C'est vrai, Quentin. Mais je trouve que vous allez loin aujourd'hui quand même, de révéler des choses pareilles.
4: Semi-régime magazine.
0: Vous ne connaissez pas ce magazine?
4: Alors non, pas du tout.
0: Passionné de bateaux pneumatiques. Quoi.
4: Ah bah je vais regarder les semi-rigides.
0: Semi-rigides, voilà, techniquement.
4: Oui. Pour ne pas dire les Zodiacs.
0: Pour ne pas dire les Zodiacs, parce que c'est une marque. C'est pour ça bien qu'ils l'ont appelé comme ça. Patrice Laffont est resté 9 ans à la tête de Fort Boyard. Jean-Pierre Castaldi, 2 ans. Olivier Mine, 22 ans. Vous avez fixé une limite ou vous voyez finir vos jours sur le fort?
4: Je vais déjà vous dire, on va commencer par essayer de réussir cette nouvelle saison. On va y aller humblement. Moi, j'arrive dans cette aventure, pour le coup, très humblement, avec mes rêves d'enfant, avec mes envies, avec mes idées. La préparation s'est faite vraiment de façon idyllique. Ça fait un peu bisounours de dire ça. Mais voilà, quand il y a la rencontre de plusieurs savoir-faire, de plusieurs envies, etc.
0: Puis vous avez retrouvé des...
4: On va faire là.
0: Vous avez retrouvé, enfin, vous les avez déjà retrouvés, puisque vous étiez personnage dans l'émission, mais des gens que vous aviez rencontrés quand vous étiez en stage, peut-être.
4: Exactement, qui étaient déjà là il y a des années, il y a 23 ans. Des gens que je côtoyais ces dernières années en tant que Cyril Gosbeau. Et vraiment, moi, ce qui m'a détendu, mais vous n'imaginez pas à quel point, c'est l'accueil qui m'a été réservé par les équipes sur le fort. C'est une vraie famille. Je vous dis, tous les jours, tout le monde prend le bateau ensemble. Le soir, tout le monde dîne les uns avec les autres.
0: On ne peut pas savoir ce qui se passe après en revanche.
4: Je ne vous dirai pas ce qui se passe avec Monique. L'autre Monique, pas votre maman.
0: Maman,
4: qu'on embrasse.
0: 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L'heure d'ouvrir la pièce jointe de Manon Mariani.
2: Une icône de Fort Boyard.
6: Je suis curieux de savoir qui va m'envoyer la meilleure énigme. Qui est capable de défier le père Fouras?
2: Sa voix rocailleuse, sa longue barbe blanche et ses énigmes impossibles font partie du patrimoine télévisuel français. Depuis plus de 35 ans, le père Fouras est le gardien du trésor de Fort Boyard. Un personnage devenu si célèbre qu'on oublie parfois qu'il est joué par un vrai comédien. Car derrière le maquillage et le déguisement se cache Yann Le Gac, né en Bretagne. Il commence sa carrière comme artiste de cirque puis danseur pendant plus de 10 ans. Il évolue au sein de la prestigieuse compagnie de Maurice Béjart avant de se tourner vers le théâtre puis la télévision. En 1981, il reprend le rôle du père Fouras qui a été créé un an plus tôt par le comédien belge Michel Scourneau. A l'époque, le vieil homme vit dans sa vigie et soumet des énigmes aux candidats venus chercher les clés du fort. 35 ans plus tard, il est toujours là, devenu le personnage emblématique de l'émission, toujours incarné par Yann Le Gac. En revanche, aujourd'hui, il a plus de 70 ans et il a reconnu ces derniers mois qu'il réfléchissait à quitter l'émission. Il explique que le rôle est physiquement exigeant, notamment à cause du costume et des nombreux escaliers du fort, c'est vrai. Et il dit aussi que le départ d'Olivier Mine a beaucoup affecté puisqu'ils sont très proches. Mais Yann Le Gac ne se contente pas d'incarner le père Fouras, c'est aussi l'un des cerveaux des jeux d'aventure français. Producteur et concepteur de jeux, il a participé à l'invention de nombreuses épreuves de Fort Boyard et il a également joué un rôle majeur dans la création des mécaniques de Koh-Lanta. C'est lui qui a imaginé la mythique épreuve des poteaux après avoir observé des flamants roses qui se tenaient en équilibre. Le père Fouras reste toujours l'un des personnages phares de Fort Boyard qui a traversé des générations, on en parlait. Les enfants qu'il regardait dans les années 90 sont aujourd'hui parents à leur tour et continuent de le retrouver chaque été. Rares sont les personnages de télévision qui peuvent se vanter d'avoir accompagné les Français pendant plus de 3 décennies. Et le père Fouras en fait partie.
0: Merci Manon. Alors Cyril Ferraud, est-ce que le père Fouras vous a pris sous son aile?
4: Oui, en plus il m'a connu aussi il y a des années. Vous disiez la difficulté des escaliers et tout ça. Je vous donne juste un exemple. Après la journée de répétition, ma montre connectée m'a dit « Bravo, vous avez monté 55 étages !»
2: Oh, wow.
4: Là, je me suis dit « Non, mais c'est pas possible !» En fait, oui, comme on passe du temps sur la terrasse, on redescend au rez-de-chaussée, on monte au premier, au deuxième, machin, toute la journée, tes 55 étages, tu les sens bien le soir quand tu vas te coucher. Et voilà, il interprète effectivement Yann Le Père Fouras depuis toutes ces années. Voilà, c'est un peu l'âme de Fort Boyard.
0: À suivre, vous avez pris l'émission en cours de route, vous doutez un peu du fait qu'on ait consacré une heure à Fort Boyard. Pierre Courade vous le confirmera en vous résumant tout ce qu'on s'est dit avec Cyril Ferraud. Pierre, qui ferait un super personnage dans Fort Boyard pour une épreuve de type supplice. Le temps de saluer celui qui revient de ce Fort Boyard des métalleux qu'on appelle le Hellfest. Bonjour Harold Barbet.
7: Bonjour à tous, la saison est presque finie, on ne se verra plus.
0: Aïe, aïe, aïe.
7: J'ai l'impression de porter un bermuda trop serré et de me pencher vers l'avant, c'est un déchirement.
0: Oh. La chronique d'Harold Barbet, c'est juste après Angèle et Justice. What You Want sur France Inter.

0: vous aime. 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
1: Cyril Ferraud, en moyenne, ça dure combien de temps un enregistrement de Fort Boyard ?
2: À peu près 7 heures et on lance ce qu'on appelle le PAT, le prêt à tourner, à 9 heures du matin. Donc vous verrez, sur le premier plateau, j'ai l'impression de ne pas avoir dormi depuis 15 jours. Parce que moi, je ne suis pas du matin.
1: Avec lui, cette durée donc, de 7 heures pourrait doubler, car je vous présente le journaliste le plus procédurier du PAF. Pardon, mais est-ce qu'on peut vérifier l'écartement des barreaux dans la cage des Boyards ? J'ai l'impression que c'est moins large que d'habitude. Ah non, père Fourage, désolé, d'après le point 134 alinéa 2 du règlement, ces araignées ne sont pas de taille réglementaire. Cyril, voici votre pire cauchemar, Pierre Courade, qui nous résume tout ce qu'on s'est dit sur Fort Boyard en une minute chrono.
3: Là, en vrai, je ne ferai jamais de critique par rapport à Fort Boyard, le jeu auquel je souhaite participer depuis tout petit. Mes parents me disaient qu'il fallait que je sois célèbre. Grâce au retour des anonymes, j'ai donc désormais toutes mes chances. Très impressionné aussi d'être à côté de Cyril Ferraud, plus que jamais la vigie de Fort Boyard. Cyril Ferraud qui est venu nous présenter la nouvelle version de l'émission dont il prend la tête, avec toujours le père Fourade, toujours Félindra tête de tigre, mais sans les tigres, toujours avec Passepartout malgré un casting plutôt prometteur de Quentin, pistonné probablement par son mentor Willy Rovelli, mais avec de nouveaux personnages comme l'amiral, une nouvelle mécanique des épreuves collectives, et de nouvelles aventures comme l'escalier glissant et le cabinet de curiosité, deux des surnoms de Cyril la carrière. Fort Boyard se durcit, nous a promis Cyril Ferraud, mais ce sont ses adaptations constantes qui expliquent aussi la longévité de l'émission. 37 saisons sans interruption, Jean-Pierre Castaldi n'aurait pas tenu le rythme s'il n'avait pas été remplacé par Olivier Mine. Olivier Mine, pour qui c'est le fort qu'il a durci. Fort Boyard est aujourd'hui le programme français qui s'est le plus exporté dans le monde. Malgré tout, autour de la table, seul notre invité et Mathieu ont participé à l'émission. Manon a raté la première épreuve, à savoir adresser la parole à des habitants de Charente-Maritime. Rendez-vous donc le 4 juillet pour la première du nouveau Fort Boyard à la sauce, Cyril Ferraud.
1: Un beau résumé. Vous rêvez vraiment de faire Fort Boyard, Pierre ? Vous êtes vraiment, on vous sent ému de rencontrer Cyril Ferraud.
2: Mais ça peut s'arranger.
4: Mais venez, on le fait, Zoom Zoom Zen Team. Je sais que ça dépend pas de nous, merci.
1: Une fois, ça suffit.
5: On peut lancer un appel quand même.
4: Bah oui, on peut lancer un appel.
5: Vous pourriez essayer de
1: nous pistonner.
2: De vous pistonner.
1: Ouais, alors la saison prochaine,
2: on peut peut-être faire quelque chose.
1: Ce genre de choses se font normalement en off.
5: Moi, je partage tout avec les auditeurs.
1: Très bien. Les paris étaient lancés pour savoir dans quel état nous le retrouverions après 4 jours de Hellfest. Personnellement, j'avais misé sur la mort cérébrale, mais il est bien là. Voici Harold Barbet.
6: Alors, la première leçon de cette chronique, c'est qu'en la faisant, je me rends compte que je n'ai jamais bien prononcé Fort Boyard. J'ai toujours dit Fort Boyard.
1: Non, c'est Boyard. On devrait dire Boyard.
6: Ah, on devrait dire Boyard. J'avais raison. Boyard comme boyau. Voilà. La vie des toilettes mobiles du Hellfest après 4 jours, ça aurait pu s'appeler Fort Boyard. Vraiment. Je vous ai vu, Mathieu, dans Fort Boyard, jadis, enfermé dans une bassine d'eau avec un petit déguisement de coureur du 110 mètres haut. Vous étiez sublime. Il y avait un petit côté surfeur. Point Break, mais tourné à Argentan. Fort Boyard, on le rappelle, ce jeu où des personnalités viennent jouer pour tenter de remporter de l'argent pour l'association de leur choix. Ils doivent réussir des épreuves qui font peur. Enfin, qui font peur. Des fourmis, des mouches, un peu d'eau marron, ça va. Enfin, non, ce qu'il faudrait pour vraiment leur faire peur, Cyril, c'est qu'ils ouvrent une porte et là, bim, un contrôleur des impôts. Dites donc, monsieur Noël, vous êtes assujetti à l'ISF, je vous rappelle. Et là, bam, là, on est dans la vraie peur. Fort Boyard, ancienne prison, c'était une île où on retenait des gens prisonniers, où on leur faisait subir un peu ce qu'on voulait. Finalement, Jeffrey Epstein n'a rien inventé. Alors qu'aujourd'hui, c'est une île où tu joues à courir après des personnes qui t'arrivent au niveau des hanches. Ah bah oui, bah c'est ce que je disais, Jeffrey Epstein n'a absolument rien inventé. Hein. C'est mythique, Fort Boyard, avec tous ces personnages incontournables, Passepartout. J'ai toujours eu peur pour Passepartout pendant Fort Boyard. Vous savez, à la fin, quand le présentateur vous ferait pareil, Cyril, quand vous dites Félindra, tête de tigre, elle est là, majestueuse, droite comme un à fixer la caméra et elle tourne la tête du tigre sans jamais le regarder. Je lui dis, s'il Passepartout passe au même moment, à ce moment-là, elle lui chope la tête, elle lui brise la nuque. Et là, fini, Fort Boyard. Le père Fourat. Ça me fait peur parce que potentiellement je peux ressembler au père Fourat en sortie de Hellfest dans 10 ans. Et toute mon enfance, moi, c'est pareil. Ben, j'ai regardé Fort Boyard, j'adore. C'est pour ça que ça a été un moment inoubliable quand j'y ai participé avec mon estimé collègue Quentin, lui. Je vous raconte.
4: Ah, oui.
6: Quentin vient me voir un jour pour qu'on lève des fonds pour son association, les motards à petites pattes. Je lui dis banco, mon Quentin. Et c'est parti. Nous sommes sur le Zodiac. Tandis que je fixe l'horizon, fièrement perché en proue du bateau, face au vent et aux embrumes, une algue vient me fouetter le visage. Comme si l'océan me biflait pour m'empêcher de participer à Fort Boyard. Mais je me retrouve avec des morceaux d'algues entre les dents. Mais que nenni, je suis bien décidé à remporter Fort Boyard pour que mon Quentin et ses amis puissent installer des petites roues stabilisatrices sur leur moto. Ta tangue, l'aventure est à son paroxysme. Quentin ne se sent pas bien derrière. Quentin, ça va, Matelot ?
5: Je me sens pas très bien, Harold. Leur combinaison me comprime les noisettes.
6: En entendant Quentin nommer son entrejambe noisette, la vérité m'apparaît soudain. Mon Dieu, ce n'est qu'un enfant. Pourvu que nous réussissions à battre le fort et tous ses défis. Enfin, nous arrivâmes accueillis par le père Foura.
7: Êtes-vous prêts, jeunes gens, à répondre à l'appel du fort ? Et comment ?
6: Nous pénétrâmes dans une première pièce. À l'intérieur, un mur avec plein de trous.
7: Quel d'entre vous deux, vaillants aventuriers, relèvera le défi du mystère du mur percé ?
6: Eh ben, Quentin me semble tout indiqué. Allez, mon Quentin !
5: Mais attendez, qu'est-ce que c'est ?
7: Quentin, je vous présente le glorieux du destin.
5: Ah, mais, oh non ! Attendez, je connais, il y en a à la fête foraine, il faut taper sur des têtes de grenouilles avec un marteau.
7: C'est presque pareil, Quentin. En place, derrière le mur, et sois gentil avec la grenouille. Ainsi tu feras venir la clé.
6: Pauvre Quentin, besogneux, il se donne à fond, mais on sent le père Foura un peu rouillé. Et contrairement à lui, le sablier se vide vite. Face à tant d'abnégation, je ne peux que encourager mon frère Normand. Allez Quentin, la clé, donne-toi à fond. Bravo Quentin. Quentin aura probablement laissé une partie de son âme dans cette pièce. Mais peu importe, nous repartons victorieux, direction le trésor de Fort Boyard. Je porte Quentin comme un bébé, afin d'amasser le plus de pièces d'or possible sur lui. Quentin a pu non seulement offrir des petites roues stabilisatrices à ses amis, mais en plus, il restait suffisamment pour acheter des BN pour le goûter. Merci et longue vie à Fort Boyard.
1: Merci beaucoup pour cette description qui reste
8: longtemps. Vous avez mis tous vos fantasmes dans
1: Nous, on n'a rien fait. Harold, on retourne à Saint-Lô le 3 juillet. Il me reste juste le temps de remercier Cyril Ferraud. Donc, on vous retrouve dans Fort Boyard les samedis soirs à 21h à partir du 4 juillet.
2: Merci, bien de,
1: merci d'avoir été avec
2: vous. Accueillir. Enfin, de vous.
1: Je suis
2: encore sur le gloriole de Quentin.
1: Isol répétera pour la prochaine.
5: Voilà, c'est ça.
1: On se retrouve pour Zoom Zoom Club.
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1: Il est 1h, le flash, Emma Steven. L'électricité est revenue dans le sud Finistère. Depuis plus de 24 heures, plusieurs dizaines de milliers de foyers étaient privés de courant après un incendie technique sur un transformateur, incendie lié à la canicule. Il a fait 43,6 degrés à Cazaux, en Gironde, 42,2 à Nantes, 41,6 au Mans. Ce sont des records absolus. Ce mercredi, 72 départements sont en vigilance rouge canicule, 14 départements supplémentaires, soit 51 millions de Français touchés ce jeudi. Est-ce les fortes chaleurs qui ont causé leur décès? Dans le Pas-de-Calais, 3 personnes sont mortes à leur domicile. La canicule est susceptible d'avoir eu un effet, selon la préfecture. Pour éviter la surchauffe des installations ferroviaires, la SNCF annonce la suppression de 21 trains d'ici samedi sur la ligne Paris-Orléans-Limoges-Toulouse. Tandis qu'en Nouvelle-Aquitaine, plus aucun TER ne circule en journée entre 10h et 18h jusqu'à vendredi. Alors que la plage était bondée, un pan de 2000 mètres carrés de falaise de Biarritz s'est effondré ce mercredi soir. Le corps d'une femme a été retrouvé. Une autre personne est toujours portée disparue. Un troisième plongeur est sain et sauf. Les recherches sont suspendues pour la nuit et reprendront dès le lever du jour. 33 hommes soupçonnés d'avoir téléchargé une vidéo de torture et de viol sur un enfant ont été interpellés en début de semaine dans 28 départements. Âgés de 37 à 79 ans, certains d'entre eux sont déjà connus pour des faits de même nature. Plusieurs ont été ou vont être déférés dans les prochaines heures. La France devient le premier pays hors d'Afrique à confirmer sur son territoire un cas d'Ebola. Un médecin humanitaire de retour de République démocratique du Congo où une épidémie est en cours a été testé positif. À son arrivée à Paris, 5 cas contacts ont été placés à l'isolement. Nous n'en avions pas besoin, mais nous aurions aimé de l'aide. Donald Trump estime ce mercredi soir que l'OTAN a laissé tomber les États-Unis pendant la guerre au Moyen-Orient. Il s'est ensuite pris à plusieurs pays européens, notamment l'Espagne, l'Italie et la France, qui, selon ses mots, l'ont déçu. Par la suite, le président américain s'est rendu au Capitole, où il a demandé au Congrès une rallonge budgétaire de 88 milliards de dollars pour répondre à des besoins urgents liés à ce conflit. Alors qu'un protocole d'accord a été signé en fin de semaine dernière, 4 morts en 2 jours dans des frappes israéliennes dans le sud du Liban. Le Hezbollah pro-iranien accuse l'État hébreu de violer une nouvelle fois la trêve fragile. Au mondial de foot, la Suisse domine 2-1 le Canada, mais les deux pays premiers du groupe B se qualifient pour les 16e de finale. C'est la première fois pour le Canada, l'un des pays hôtes. En ce moment, le Maroc affronte Haïti. Il y a 2 partout, c'est la mi-temps. Et autre match en cours, celui qui oppose le Brésil à l'Écosse. Le Brésil qui mène 2-0, c'est également la mi-temps. Et puis dans 2 heures, la FC qui rencontre le Mexique et l'Afrique du Sud, la Corée du Sud.
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0: Bonjour à toutes et à tous, soyez les bienvenus dans Grand Main Vous Fasse. Et ce matin, à quelques jours des vacances d'été, notre club des livres jeunesse se réunit. Un club de passionnés, libraires, journalistes, bibliothécaires, petite sélection d'ouvrages, dans tous les genres, dans tous les styles, pour tous les âges, à l'occasion de l'opération Partir en Livre, nos petits et grands héros, initiés par le Centre National du Livre. Nous recevrons la marraine de cette opération, la star des enfants d'Inter, Laure Grand Besançon. Et vous, que lisent en ce moment vos enfants, petits-enfants, neveux ou nièces, qui peuvent également nous appeler pour partager leur coup de cœur du moment, standard et WhatsApp ouvert au 01 45 24 7000 et sur l'appli Radio France. Bienvenue dans Grand Main Vous Fasse, la vie quotidienne mode d'emploi.
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0: Et que des habitués autour de la table. Bonjour Maxime Massol.
2: Bonjour.
0: Vous êtes libraire jeunesse à Chantelivre à Paris. Bonjour Lucie Cosmala.
3: Bonjour Ali.
0: Journaliste, formatrice en littérature jeunesse, autrice du podcast Chérie, j'ai bouquiné les gosses. Et surtout, vous venez de sortir un ouvrage. Donnez-nous le titre.
3: Je suis passée de l'autre côté de la porte. Oui. Ça s'appelle Craft Quest et il y a déjà deux tomes qui sont sortis.
0: C'est Casterman. Bonjour Marlène Duval.
4: Bonjour.
0: Vous êtes bibliothécaire à Montreuil et vous co-animez le club de lecture L'écrit des ados. Et vous êtes venu avec deux ados qu'on entendra en fin d'émission. On attend notre amie Gonelle Boulay, rédactrice en chef des magazines Poppy et Pomme d'Api, coincée sur la route. Et avec nous, évidemment, la star des enfants de France Inter. Je l'ai vue en signature de ses livres. Une vraie vedette, c'est la Taylor Swift des 7-12
3: ans. Oh là là là là.
0: Laure Grand Besançon, la grande prêtresse du podcast à succès Les Odyssées, plus de 58 millions de téléchargements et Les Odyssées qui se déclinent en livres et en spectacles. Et vous êtes la marraine donc de l'opération Partir en Livre qui célèbre donc le plaisir de lire. L'an dernier, 300 000 enfants, ados et parents y ont participé. Alors expliquez-nous en quelques mots en quoi consiste cette opération Partir en Livre dont le thème cette année est Nos petits et grand héros. C'est une opération qui se poursuivra jusqu'au 19 juillet.
3: Vous l'avez dit, Ali, c'est une fête, une incroyable bamboche dans la joie, la générosité pour célébrer le livre, le plaisir de la lecture. Et à cette occasion, il y a des milliers d'événements partout en France, métropolitaine et ultramarine partout. Des événements exceptionnels comme, est-ce que vous savez ce que c'est un livre-drome?
0: Non.
3: Bah, figurez-vous que c'est un parc d'attractions littéraires. Et qu'est-ce qu'on y fait dans un parc d'attractions littéraires? Ben, on fait des grandes roues des mots, des olympiades du sport et du livre. Il y a des ordonnances littéraires. Et puis aussi pour les plus valeureux, des tatouages manga, dans plein de choses, vraiment. Il y en a partout en France, il y en a à Montreuil. Il y a aussi des cabanes remplies de livres à gogo qui débordent sur toutes les plages. Il y a des bibliobus partout en France, des concerts littéraires, des goûters évidemment, parce qu'il faut se nourrir là, exactement. On vous attend un livre, il faut se nourrir aussi de toutes les manières, et bien sûr des balades littéraires partout, voilà, c'est vraiment une grande bamboche. C'est parce que, pour reprendre les mots du parrain aussi, parce que je suis la vraie, mais il y a un parrain qui est Emmanuel Guibert, que vous connaissez,
0: l'auteur d'Ariol,
3: exactement, ouais. Cet incroyable personnage, l'idée c'est vraiment, oui, voilà, que les rappeler aux gens, au monde, aux enfants, que les livres évidemment sont irrésistible, attirant, trop beau et trop désirable.
0: Et qu'avez-vous envie de dire, Laure Grand Besançon, à un enfant qui n'aime pas lire
3: Déjà, je pense que en soi, alors peut-être que je suis un peu naïve, c'est sans doute le cas, mais en fait, je pense que les enfants, de toute façon, c'est un besoin fondamental d'avoir des récits. Donc, un enfant qui n'aime pas lire, peut-être qu'il a d'autres formes de récits. Moi, j'avais des amis, plein d'amis qui n'aimaient pas lire, mais qui aimaient à fond le cinéma ou plein de choses. Donc, il faut répondre à ce besoin fondamental de récits. Mais après, en soi, je suis pas sûre que les enfants n'aiment pas lire. Peut-être qu'ils se font envahir par happer par des écrans, des choses comme ça, mais peut-être qu'ils ne lisent pas, mais ça ne veut pas dire qu'ils n'aiment pas lire. Et je pense que l'idée au maximum c'est de les accompagner sans abîmer leur curiosité et les orienter comme ça doucement, subtilement, dire mais regarde tous ces mondes fabuleux. Et un livre, c'est un objet bien sûr avec des mots à l'intérieur, mais des livres sont des mondes. C'est-à-dire qu'il y a plein de façons de rencontrer des livres. On peut les rencontrer par les films, on peut les rencontrer par la BD, on peut les rencontrer par plein, enfin tout est bon et toutes les portes d'entrée sont envisageables, quoi.
0: Et vous dites qu'avec un livre on n'est jamais seul. Vous dites dans un livre il y a toujours quelqu'un.
3: Ah oui, ça c'est un truc je pense d'autant plus aujourd'hui où on peut-être qu'on sent dans nos dans ces grandes villes, nos petites solitudes, etc. Et il y a ce pouvoir fabuleux de dire que ben, non seulement on n'est jamais seul, parce qu'il y a toujours quelqu'un qui est là à 3h du matin, 1h, on peut oublier leur prénom. Enfin, moi, je suis une actrice hyper ingrate et infidèle. Genre, je les maltraite, j'oublie leur prénom, je renverse du café sur ma liste, mais n'importe, ils sont toujours là. Il n'y a pas d'humain aussi patient et aussi généreux avec les autres que les personnages de littérature. Et puis, je voulais dire un truc, peut-être faire une blague, et j'ai oublié, et ça, ça m'a fait.
0: Alors, le thème de cette année de partir en livre, je le rappelle.
3: Le truc qui est génial quand même avec les livres, c'est qu'on est lié avec une sorte d'humanité de 5000 ans. C'est-à-dire qu'on ouvre un livre et on a quelqu'un d'il y a 3000 ans, 2000 ans, j'exagère un peu peut-être, qui vous parle. Et ça, c'est un pouvoir fabuleux, magique.
0: Alors, le thème cette année de partir en livre, c'est nos petits et grands héros. C'est vrai que du Petit Prince à Mortel Adèle, d'Oliver Twist à Tintin, de Son Goku au Petit Nicolas, de Mathilda Fantomette, les héros et les héroïnes façonnent les imaginaires de nos enfants. Vous, l'une de vos premières héroïnes, eh bien, c'est Fantomette de Georges Chollet. Hier, dans l'émission consacrée à la fiction qui nous transforme, il y a une auditrice qui nous parlait de Fantomette de Georges Chollet. Et vous, voilà, également, héroïne vous a marqué lorsque vous étiez enfant.
3: Et je vous écoutais hier, justement, donc je partage vraiment ce qu'avait dit l'auditrice. C'est-à-dire que c'est ce personnage à la fois... ce qui est quand même génial, donc on ne sait pas quel âge elle a, mais elle vit sans parents. Les adultes ne sont pas vraiment là, donc c'est vraiment un enfant autonome, indépendante, qui vit une double vie mystérieuse. La journée, elle est une élève, et la nuit, pam pam, elle se transforme et elle répare ce monde pourri. Et elle arrive à faire ce que les adultes n'arrivent pas à faire, à rendre la justice. Et puis elle est extrêmement drôle, extrêmement vive. Il y a ce look comme ça, avec ses cheveux courts, enfin son masque.
0: Assez avant-gardiste, hein, Fantomette.
3: Assez avant-gardiste.
0: C'est né dans les années
3: 50-60. Et ça a duré. Enfin, je veux dire, aujourd'hui encore, on en parle. Il y a eu des dessins animés, etc. Donc elle portait en elle comme ça. J'ai entendu l'un de vos invités hier dire que c'était l'héritière d'Arsène Lupin. Il y a cette malice chez elle qui est hyper forte.
0: Allez, autour de la table, une héroïne, un héros qui a marqué votre enfance, Lucie Cosmala.
2: Alors moi, je vais tricher, j'en donne deux, puisque c'est Tom et Nana, le frère et la sœur. De la BD.
0: Pourquoi?
2: Parce que déjà j'ai un rapport. Pour moi, Tom et Nana, c'est que des moments où justement je partais en vacances, où ma maman elle glissait un livre par surprise dans mon sac, etc. Et c'était vraiment une espèce d'insouciance en permanence. C'était que des bêtises, mais poussées à des niveaux extrêmes. Je pense que j'y pense bien une fois par semaine à Tom et Nana. En ce moment, je pense beaucoup au moment où ils ont transformé La Bonne Fourchette, le restaurant, en une piscine. Et vraiment, parfois j'ai des petits flashs comme ça de ce qu'ils ont pu faire. Et je sais pas, j'avais trop envie d'être leur sœur, moi aussi, et de pouvoir, moi aussi, vivre dans ce restaurant.
0: Gonelle Boulay, qui vient d'arriver, rédactrice en chef de Poppy.
4: Très très tard, c'est pour ça, je me suis
0: Rédactrice en chef de Poppy et Pomme d'Api.
4: J'aurais pu dire Tante Manana, parce que c'est vrai, mais du coup, je vais en dire un autre. Alors du coup, c'est l'autre arc, c'était Jonathan. De Cosset, c'était des bandes dessinées d'aventure, et alors cet homme était l'aventurier dans toute sa splendeur magnifique qui partait au fin fond du Tibet. Et donc voilà, j'étais très grand arc sur Tom et Nana et Jonathan.
0: Marilyn Duval.
5: Moi je suis la génération Roald Dahl, donc sans hésiter, j'ai dit Mathilda, et j'aime beaucoup Fantomette, et je trouve que Mathilda résonne aussi avec ce que tu dis sur Fantomette. C'est une petite fille qui a des parents odieux. C'est très très drôle de lire l'affreusité des parents.
3: C'est même un peu débile, quoi.
5: Ouais, on peut le dire.
3: Ils sont physiquement brillants, mais eux, ils sont vraiment ras des paquets.
5: Ouais, c'est ça. Et puis, c'est vraiment des filous. Et Mathilda, elle va rendre justice, elle, avec son pouvoir et avec les livres, parce qu'elle passe beaucoup de temps à la bibliothèque.
0: Maxime Massol.
6: Tout d'abord, j'ai

0: fonctionnel et c'est signé
1: Axel Sandre.
0: Alors Gwenaël Boulet, l'été c'est un moment idéal pour lire, on a un peu plus de temps. Quel conseil pour les enfants et les ados qui ne sont pas naturellement de grands lecteurs?
2: Alors c'est vrai que moi je me dis que tout le monde peut-être aime lire, mais il y en a quand même beaucoup qui ont peut-être oublié, qui n'ont plus trop les pistes. Donc l'été, moi je me dis qu'il y a un truc qui peut être sympa à faire en famille, c'est de se poser des temps lecture pour tout le monde, c'est-à-dire que parents et enfants, on pose les portables très loin, etc. On pose ce temps. Alors c'est souvent, ça peut être au moment de la sieste. Bon, le risque c'est de s'endormir sur le lit. Mais bref, de se trouver des petits moments avant l'apéro et autres, où vraiment on se pose les uns les autres et chacun choisit son livre. Donc c'est là où il faut qu'on arrive à nous être adultes, en tant qu'adultes, être ouverts et se dire bah oui, la BD c'est de la lecture, oui la presse c'est de la lecture, oui il y a plein de choses qui sont de la lecture et qui ne sont pas que les romans qu'on aurait envie qu'ils lisent. Motive ouais. Pour ne pas être comme ça, mais voilà, donc peut-être d'avoir des moments comme ça sanctuarisés autour de la lecture, y compris avec des ados, ça peut bien marcher. Et la lecture accompagnée aussi. Alors les petits c'est une évidence, ils savent pas lire, donc c'est une évidence pour le parent d'accompagner, mais souvent on a cette rupture au moment du CP CE1. Là par exemple c'est l'été des premiers CP, on se dit allez, il a fait son CP, il sait lire. Non, c'est un âge où on a encore hyper besoin d'être accompagné, justement parce qu'on décrypte, donc on se retrouve à relire des histoires qui sont beaucoup plus jeunes que ce à quoi on pourrait aspirer. Et donc, faisons de la lecture accompagnée. Et les ados, moi, je sais que j'ai aussi beaucoup fait de commencer les romans avec eux. Et puis après, quand une fois qu'on sent que ça mord et qu'ils sont dedans, hop, ils sont lancés.
0: Laure Grand-Besançon.
3: Ce que vous dites, je sais pas si tu l'envoies. je trouve ça hyper intéressant parce que souvent, donc on est là, on voit beaucoup d'adultes sur le dos des enfants en disant lis. Mais aussi, est-ce que les adultes continuent à lire, en fait? Et en fait, les enfants, évidemment, c'est des éponges. On sait très bien qu'on apprend par mimétisme, mais si déjà les adultes étaient moins sur la portable et s'ils voyaient plus leurs parents en bouquin à la main, et effectivement, il y avait des temps familiaux et que les parents eux-mêmes jeter leur portable dans la piscine, du coup peut-être que les enfants aussi seraient plus enclins à lire, en fait.
2: Après, ça ne suffit pas toujours.
3: Hein. Non,
2: je dirais qu'il y a le mystère.
0: Maxime Massol.
1: Oui, je pense que montrer l'exemple, effectivement, c'est très important. Et moi, il y a quelque chose que je dis souvent aux parents qui viennent à la librairie, c'est que quand leurs enfants, ados, apprécient un livre, voire le dévorent, peut-être vous aussi lisez-le pour essayer de comprendre pourquoi ça a autant plu à votre enfant. Parce que moi, j'ai une petite, par exemple, la dernière fois, qui avait dans les 10 ans, qui n'aimait pas du tout lire, etc., etc. Puis finalement, je lui ai conseillé quelque chose, elle a demandé à sa mère de revenir chercher la suite le lendemain. Donc là, j'ai dit à la mère, ça serait peut-être intéressant de le lire pour voir ce que ça donne.
0: Un dernier conseil, peut-être, Lucie Cosmala.
4: Oui, je pense que pour rebondir sur ce que dit Maxime, ne pas avoir de préjugés sur les lectures que les enfants ont envie de faire, ne pas mettre de pression quand on est un parent, il n'y a pas d'enjeu. Là, on est sur la lecture plaisir, il n'y a pas de contrôle de lecture à la fin. Ne faites pas faire des fiches de lecture, je vous en conjure.
0: Il y a des parents qui font ça l'été, des fiches de lecture, non, quand même pas. Non.
4: Je sais qu'il y a des parents qui demandent un petit compte-rendu pour montrer que l'enfant a bien lu à la fin. S'il vous plaît, de la légèreté.
3: Et lire ensemble, comme vous l'avez dit aussi, je pense que ça ferait un grand plaisir, faire la lecture aux enfants, ou même faire les personnages.
0: Ouais. Marie-Vine Duval.
5: Venir à la bibliothèque, choisir des livres pour expérimenter toutes ces petites choses-là, évidemment, et prendre du temps ensemble. Choisir un livre, c'est aussi un premier pas, une première discussion, un premier échange.
2: Et puis moi, j'irais deux petites choses aussi. Accepter la régression. C'est-à-dire que oui, on a le droit de relire les Schtroumpfs à 14 ans, et c'est un immense plaisir. On a tous relu les Astérix à tous les âges, etc.
0: J'ai relu là récemment Astérix et les Helvètes.
2: Quel plaisir, hein.
0: C'est quel plaisir. Et le Schtroumpf noir.
2: Mais oui, les Schtroumpfs, moi j'adore.
0: Et le Schtroumpfissime.
2: Et moi, c'est les Olympiades, là, des Schtroumpfs, j'adore. Et autre chose aussi, en tant que parent, on se leur dit, on n'est pas toujours les meilleurs conseils. C'est-à-dire qu'ils ont un malin plaisir à rejeter ce qu'on leur conseille. Et moi, j'ai eu beau revenir 15 000 fois, mais ce livre, il est extraordinaire. Il suffit que ce soit un super libraire pour que mon fils trouve que franchement ça a l'air extraordinaire. Voilà. Donc des fois il faut confier aux autres le soin de faire les conseils.
0: Allez, on commence la sélection de livres jeunesse pour cet été avec vous, Maxime Massol. Vous avez choisi Loupiote. C'est un livre de Marine Rivoal et c'est publié aux éditions Les Grandes Personnes. Loupiote.
1: Oui, alors on commence par le tout petit âge du coup.
0: À partir de quel âge?
1: C'est vraiment pour les bébés. Hein.
0: Ah oui.
1: Mais c'est chouette parce qu'il y a beaucoup de gens qui pensent qu'il n'y a pas forcément de livre pour les bébés, alors qu'en fait, ce livre-là, on peut l'apprécier dès la naissance, bon, ou presque, voilà.
0: J'exagère un petit peu, Maxime.
1: Et encore, non.
2: Je peux vous faire tout un truc sur la lecture avec les bébés. Un jour, on fera une émission spéciale, mais bien sûr que non, dès la naissance, on peut le lire.
1: Et donc, dans Loupiote...

0: Marine Rivoal, en fait, elle propose une succession de tableaux contrastés en noir et blanc, donc justement des images qui sont adaptées plutôt pour les bébés, et qui évoquent l'univers de la nuit, mais aussi l'univers de la vie de ces bébés, parce que le livre démarre sur un « bonne nuit » et se termine sur un « bonjour », donc c'est vraiment tout le rituel pour aller au lit. Bon, tout est magnifique, on croise une ville endormie avec quelques petites lumières, un papillon de nuit qui se superpose à la lune, un petit hérisson dans l'obscurité, et sinon aussi un biberon, une tétine et une chaise à bascule. Donc voilà, c'est vraiment très très beau, les illustrations sont un mélange de découpes précises et de fond noir un peu plus vaporeux, et je pense vraiment que ça peut capter l'attention des bébés et émerveiller aussi les adultes qui vont se rendre compte que des livres pour les bébés peuvent être de vraies œuvres d'art. Hein.
1: Vous m'avez convaincu, Maxime Bastol, ça s'appelle Loupiote de Marine Rivoal et c'est aux éditions Les Grandes Personnes. Alors Lucie Cosmala, les microsaures avec un K, c'est signé Pénélope Plessis et c'est publié chez Albin Michel. Quelle jeunesse, et c'est à partir de 9 ans.
2: Oui, et ça va vous faire, ça va vous donner le rêve d'avoir un petit dinosaure miniature avec vous. Les microsaures, ça raconte l'histoire de Joey, qui est passionné de la paléontologie, ça tombe plutôt bien parce que son père est conservateur du musée d'histoire naturelle de Londres. Un jour, il va recevoir une livraison un petit peu mystérieuse. Cette livraison va disparaître, donc déjà, Joey va se dire, il faut enquêter là-dessus, d'autant plus que, quelques temps plus tard, il y a un espèce de savant fou, un des propriétaires du musée, qui va lancer une espèce de grande opération pour permettre à certaines personnes, justement, d'avoir leur dinosaure de poche, finalement. Et j'adore ce roman parce que je trouve que ça pousse un fantasme enfantin très très loin. Et je trouve que c'est un mélange à chaque fois à la fois de Jurassic Park et de La Nuit au Musée. C'est extrêmement divertissant. Voilà, je vous le conseille vraiment comme lecture d'été parce que je trouve que c'est à la fois léger, en même temps, il y a de l'immersion, il y a de l'infiltration, il y a tout ce qu'il faut pour faire une lecture.
1: Les microsaures de Pénélope Plessis chez Albin Michel Jeunesse, et c'est à partir de 9 ans. Et nous accueillons Camille. Bonjour Camille.
3: Bonjour.
1: Bonjour, je peux te tutoyer, j'ai le droit. Tu as 9 ans?
3: Oui, bien sûr.
1: Bon, alors Camille, quel est ton coup de cœur en ce moment? Qu'est-ce que tu lis avec beaucoup de plaisir?
3: En ce moment, ce que je lis avec beaucoup de plaisir, mon coup de cœur, c'est Journal d'un dégonflé.
1: Mmh. Ouais, ça raconte quoi?
3: L'auteur, c'est... Alors, ça raconte, c'est un garçon qui a, je sais pas quel âge...
1: Ouais.
3: Et 11 ans, je crois. Mmh. Et il raconte un peu sa vie, ses vacances, ses frères, ce qu'il a fait, ce qu'il veut faire, ce qu'il veut pas faire, ce qu'il aime, ce qu'il aime pas.
1: Mmh. Et pourquoi ça te parle, Camille? Pourquoi tu t'identifies à ce personnage?
3: Eh ben, parce que quand j'ai commencé à le lire, il commençait à expliquer sa vie, du coup, dans le 1. Mmh. Et sa vie, j'ai bien aimé. Du coup, j'ai lu le 2, le 3, le 4, et là, j'en suis au 4.
1: C'est pas mal.
3: J'ai presque terminé le 4.
1: D'accord.
3: Et franchement, un coup de cœur.
1: Gros coup de cœur. Alors, j'ai retrouvé l'auteur de ce journal d'un dégonflé. C'est Greg Effley. Greg Effley qui signe donc le journal d'un dégonflé qu'il connaissait autour de...
0: Bah, c'est un grand, grand best-seller.
4: Ouais. Jeff qui me l'aime, moi.
1: Alors, attendez, moi, j'ai sous les yeux Greg... Greg...
4: Peut-être que...
1: Ouais, attendez, c'est le personnage. Voilà.
4: Excusez-moi.
1: Merci de... Heureusement que j'ai des professionnels autour de la table. Marvin Duval me fait un pan sur le bec. Pardon,
4: Voilà.
1: Alors,
4: il y en a 20 tomes,
1: Greg Effley, c'est le héros que Camille aime beaucoup. Et l'auteur, c'est Jeff Kinney. Jeff Kinney. Et c'est bien ça?
0: Ouais, c'est très rigolo. Et puis surtout, je voulais juste dire, le format journal intime, ça fonctionne très bien. Et je vois que Gwenaëlle Boulay a ramené un autre journal intime qui s'appelle Loki. Et ça fait partie aussi des best-sellers du rayon.
1: Lucie Cosmala.
2: Oui, en plus, c'est une série qui est très illustrée. Donc, ça, typiquement, pour les enfants qui peuvent être un petit peu intimidés par un roman, c'est une très bonne entrée en lecture.
1: Merci beaucoup, Camille, de nous avoir appelé, donc de nous avoir conseillé Journal d'un dégonflé de Jeff
3: Kinney.
1: Et n'hésite pas à rappeler. À bientôt, bonne journée à toi, Camille. Tiens, avant d'écouter le disque, Marine Duval, pourquoi avoir choisi l'histoire de Clara? C'est signé Vincent Cuvelier avec des illustrations de Charles Dutertre. L'histoire de Clara chez Folio Junior.
4: Oui, en fait, c'est une réédition de 2009 qu'on a plaisir à les rééditer en poche, là. Et Vincent Cuvelier et Charles Dutertre racontent l'histoire de Clara qui, en 1943, voit sa famille raflée et qui, elle, est sauvée parce que sa mère la cache. Mmh. Et la solidarité va s'activer et chaque personnage que Clara va croiser va l'aider à s'enfuir, à se cacher et à pouvoir survivre après la guerre. Chaque chapitre est un point de vue d'un sauveur ou d'une sauveuse. Et c'est une très très jolie scène de solidarité et ça fait plaisir à lire. Les illustrations de Charles Dutertre, elles sont vraiment très chouettes. Et Vincent Cuvelier est un auteur jeunesse vraiment très chouette et je pense qu'on en reparlera.
1: L'histoire de Clara de Vincent Cuvelier avec des illustrations de Charles Dutertre, c'est publié chez Folio Junior et rassurez-vous, toute la sélection sera disponible sur l'appli Radio France. Allez, n'hésitez pas à partager les coups de cœur littéraires de vos enfants, petits-enfants, neveux, nièces, des enfants qui peuvent également intervenir sur WhatsApp et au standard au 01 45 24 7000 et sur l'appli Radio France. On écoute Gloria Jones, Tainted Love, une chanson sortie en 1964, 10h27 à l'écoute de France Inter.

0: Gloria Jones interprétait Tainted Love.
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0: Et ce matin, dans Grand bien vous fasse, une sélection de livres jeunesse emportés pour les vacances. Et nous accueillons Elisa. Bonjour Elisa.
4: Bonjour.
0: Bienvenue. Tu as 10 ans, c'est ça?
4: Oui, j'ai 10 ans.
0: Alors, quel est ton coup de cœur? Qu'est-ce que tu aimes lire en ce moment? Partage-nous ton emballement du moment.
4: Moi, j'adore Gardien des cités perdues.
0: Mm-hmm.
4: C'est une série de romans.
0: Ouais.
4: Où on suit les aventures d'une humaine.
0: Mm-hmm.
4: Qui finalement est une elfe.
0: D'accord.
4: Et qui va... vivre des aventures avec ses amis pour rétablir la paix.
0: Mmh. Qu'est-ce qui t'a plu dans Les Gardiens des Cités Perdues? Je crois que l'autrice est Shannon Messenger. Qu'est-ce qui t'a intéressé dans cette histoire?
4: Oui. Moi, j'ai bien aimé le fait... moi, j'aime bien le fantastique, donc mmh. j'ai bien aimé que ça soit dans un monde fantastique.
0: Mmh.
4: J'ai bien aimé qu'elle découvre qu'elle est une elfe, mmh. et en plus c'est une modification génétique,
0: mmh.
4: donc il y a beaucoup de mystères,
0: mmh.
4: et moi j'aime bien.
0: Et toi, qu'est-ce que tu aimes dans le fantastique? Qu'est-ce qui te plaît dans ce genre-là?
4: Du coup, il y a des pouvoirs magiques, il y a des trucs qu'on ne peut pas imaginer. Il y a beaucoup d'imaginaire, donc c'est ça qui me plaît.
0: Lucie Cosmala, grande amatrice aussi de fantastique.
5: Ah oui, moi j'adore, j'ai été un peu biberonnée à
0: vous
5: ça.
0: Vous êtes autrice maintenant de livres jeunesse,
5: oui,
0: fantastique.
5: Alors pas dans le fantastique, moi
0: c'est
5: pour le coup.
0: C'est pas fantastique,
5: non, ça part de jeux vidéo.
0: Ça part de jeux vidéo, d'accord.
5: Mais oui, Les Gardiens des Cités Perdues, ouais. Pareil, c'est un très très grand succès auprès ouais. des préados, et je trouve que c'est aussi des lectures qui sont parfaites pour l'été, pour s'évader.
0: Merci beaucoup Elisa de nous avoir appelé. Alors Gonaëlle Boulet, rédactrice en chef de Poppy et Pomme d'Api, vous nous conseillez la lecture de Si j'habitais, de Laetitia Bourget et d'Alice Gravier. C'est publié aux éditions Les Grandes Personnes.
5: Oui, et alors c'est une lecture un petit peu spéciale parce qu'il n'y a quasiment pas de texte.
0: Ah.
5: Et moi j'adore les livres sans texte.
0: Mais ça, je voilà. Vous reconnais bien là, Gonaëlle.
5: Non, mais je l'ai dit, alors c'est, pour moi c'est un petit bijou qui vient d'arriver. Parce que donc le concept en gros c'est 7 paysages, 7 manières d'habiter en harmonie avec son milieu. Et donc vous avez une maison troglodyte, un igloo, une maison debout, une cabane perchée dans les arbres, un van fantasmatique un peu. Et à chaque fois on arrive sur ce paysage. Et on ouvre 2 grands volets, et là on rentre dans la maison. Il n'y a aucun humain qui est représenté, et ce ne sont que des intérieurs de maison. Donc dit comme ça, vous dites, mais mon Dieu, qu'est-ce que c'est que ça? Comme ça, on a l'impression que c'est un livre pour tout petit, mais en fait, on peut y passer des heures, parce que Alice Gravier est une illustratrice que j'aime énormément, qui bourre de détails ses illustrations, et donc on peut se perdre pendant très très longtemps dans ces intérieurs de maison qui sont des mélanges de documentaires, mais pas que, puisqu'il y a plein de choses un petit peu intégrées, ça mélange les époques et tout. Et vous voyez, moi je l'ai ramené à la maison et mon fils de 12 ans m'a dit c'est le plus beau livre que j'ai jamais vu.
0: Ah bah dis donc.
5: Là je me suis dit, tiens, moi j'avais un coup de cœur, mais tiens, si ça marche aussi. Donc c'est très contemplatif. Et je le dis juste parce qu'effectivement, on a tendance à, des fois, on entend des parents dire « Ah oui, il a lu un livre de 700 pages. » Là, y a quasiment pas de texte, mais franchement, on peut y passer un paquet d'heures et je me vois bien dans un hamac avec cet été.
0: Si j'habitais, de Laetitia Bourget et Alice Gravier, aux éditions Les Grandes Personnes. Maxime Massol, de la librairie Chantelivre à Paris. À partir de 4 ans, il est possible de lire « Presque pas peur ». C'est un album de Claire de Gastold, publié à l'École des loisirs. « Presque pas peur ».
6: Oui, c'est un album magnifique. C'est l'histoire d'Adir. En fait, c'est un enfant qui n'a peur de rien ni de personne, et même pas des monstres qui sont dans sa chambre.
0: C'était vous un petit peu quand vous étiez petit?
6: Oh, ouais, un petit peu, alors. Moi, j'avais peur de tout, alors. Mais il a une phobie, ce sont les araignées. Et un soir, en fait, il va tomber nez à nez avec celle qui est installée au-dessus de son lit. Et ça va être le début d'une aventure nocturne pleine de rebondissements et d'émotions. C'est un album qui permet d'interroger les peurs et l'altérité de façon assez originale, je trouve. À la librairie, on était déjà fan de Claire de Gastold et notamment de son chien jaune Marvin. Et là, bah, elle ne déçoit pas. Elle revient avec un album qui est aussi beau sur le fond que sur la forme. Les illustrations sont splendides et en fait, toute l'ambiance, c'est une sorte de nuit profonde éclairée à la lampe de poche. Donc voilà, une petite curiosité très très belle. Et je pense que dès maintenant, je peux déjà dire que ça va être un incontournable de la fin d'année pour nous.
0: Presque pas peur de Claire de Gastold à l'école des loisirs. Lucie Cosmala, un roman pour les ados. Ça s'appelle Walter Cobb, Nos chemins d'or et de poussière. C'est signé Mathilde de Lagosi, et c'est publié au Rouergue.
7: Oui, Walter Cobb, c'est le genre de roman qu'on adore quand on est prescripteur et prescriptrice, parce que c'est vraiment un roman qui incarne le fait que la lecture, c'est transgénérationnel, et c'est un livre qui, effectivement, peut être lu à partir de 13 ans, mais aussi, je le conseille vraiment très vivement aux adultes. Donc avec Walter Cobb, on est sur les routes en Amérique, dans le début du 20e, donc avec Walt, Sam et Mercy, qui sont donc trois personnages où on a plutôt l'impression qu'ils n'auraient rien à faire ensemble. Sam, c'est plutôt le rusé, qui va plutôt utiliser la parole pour pouvoir voilà, essayer de négocier quand tous ils vont essayer de gagner un petit peu d'argent pour pouvoir subsister. Walt, c'est la force de la nature, un petit peu naïf, mais en même temps d'une générosité incroyable et d'une éthique incroyable. Merci, ça va être l'effronté, mais très passionné. Et donc, avec ces trois personnages, on va les suivre dans leur galère, hein, très, très sincèrement, pour essayer de survivre dans cette Amérique qui est un petit peu hostile. Mais aussi, on va trouver beaucoup de lumière, beaucoup de générosité. C'est un roman absolument magnifique, très lumineux sur l'entraide, sur le fait de surmonter ses préjugés aussi, et qui montre que finalement, à la fin, quand on arrive à faire un pas vers l'autre, ça se passe plutôt bien.
0: Walter Cobb, Nos chemins d'or et de poussière, de Mathilde de Lagosi, publié au Rouergue. La star des enfants de France Inter, leur grand besoin sont la grande prêtresse des lycées. Qu'est-ce que vous conseillez aux enfants ou aux ados pour cet été?
8: Alors, une BD que j'ai vraiment dévorée quand j'avais 10, entre 9 et 12 ans, c'est vraiment un bouet dans les nuits noires, comme ça, de la préadolescence. Ça s'appelle Le journal d'Henriette. C'est une BD de Charles Davarian et Philippe Dupuis que j'avais découvert en extrait dans Astrapi. Donc, effectivement, le magazine, c'est la lecture aussi, et c'est une porte d'entrée vers le livre. Et donc, c'est le journal intime de cette jeune pré-ado, 9-10 ans, Henriette, qui est pas très grande, elle a des lunettes, elle bouillonne d'envie, mais le monde en face d'elle réagit pas forcément bien, elle est un peu à côté de la plaque, elle a des parents aussi qui sont complètement à l'ouest, et elle est là avec ses envies, elle a du monde, du mal, quoi, à rencontrer le monde, et elle a ses amis, comme ça, qui sont super minces, elle est pas très bien dans son corps, tout ça, mais elle est pleine d'humour, et la nuit elle écrit son journal et elle renverse le monde et elle vit des histoires fabuleuses et vraiment moi ça m'a vraiment consolée de plein de petites craquures qui commencent à apparaître vers cet âge-là, et c'est vraiment drôle, quoi. Donc régalez-vous, lisez Henriette.
0: Le journal d'Henriette de Dupuis et Berberian, c'est le choix de Laure Grand-Besançon. Marilyn Duval, les ados vont pouvoir se plonger dans la vie d'Alan Turing. Ça s'appelle Alan Turing, pionnier de l'intelligence artificielle. Alors, j'espère ne pas me tromper dans le nom des auteurs. Kaoru Osada, Hiroyuki Asada et Yukata Matsuo. Et c'est publié chez Kuro Savoir. Alan Turing, pionnier de l'intelligence artificielle.
7: Oui, c'est un manga que les jeunes du club ont beaucoup aimé, à tel point qu'ils l'ont mis dans leur top, donc c'est-à-dire les 12 meilleurs livres qu'ils ont lus cette année. Et c'est Faustine qui va vous en parler, puisque je vais vous lire sa petite notice. Alan Turing avait des résultats catastrophiques dans toutes les matières, sauf en mathématiques. Enfant, il n'arrivait pas à se concentrer sur ce qu'il n'aimait pas. Mais à l'aide de sa famille et de ses quelques amis, Alan devient un véritable prodige. À seulement 22 ans, il rédige une thèse extraordinaire et reçoit de nombreux prix de reconnaissance. Puis, plus tard, il invente la machine de Turing, une sorte de calculateur mécanique basé sur des algorithmes complexes. Et enfin, lors de la Seconde Guerre mondiale, Alan participe à briser le code de la fameuse machine Enigma. En conclusion, Alan Turing est un génie des maths et un des scientifiques à la base des ordinateurs. Pas mal, non?
0: Et on doit beaucoup, beaucoup à Alan Turing. Et donc, on peut lire sa vie dans ce manga. Rappelez le titre, ça s'appelle Alan Turing, pionnier
7: de l'intelligence artificielle.
0: Et c'est publié chez Kuro Savoir. Gwenaël Boulet, Ariol, c'est l'un des personnages préférés des enfants d'Emmanuel Guibert, l'un des parrains de l'opération Partir en livre du Centre National du Livre, et de Marc Boutavant. Et vous avez choisi Les Vacances chez Papy et Mamie. C'est publié chez Bayard Jeunesse.
5: Tout à fait. Alors, c'est pas une grande, grande originalité parce que beaucoup de gens connaissent déjà Ariol, mais franchement, là, il y a une sorte de gros pavé de 400 pages qui sort dans lesquelles on a rassemblé toutes les histoires de vacances chez Papy et Mamie. Donc, Ariol est donc un petit âne bleu, pour ceux qui sont avec des grandes lunettes. Et puis, il a plein de copains, mais entre autres, il a ce copain Ramono, qui est un petit cochon, qui est absolument à la fois délicieux et insupportable. En tout cas, qui aime bien jouer avec les limites des règles fixées. Et en tout cas, Papy et Mamie sont d'un flegme absolument étonnant. On a envie d'être un peu comme eux cet été, c'est-à-dire de savoir être aussi calme qu'eux face aux bêtises des enfants. En tout cas, là, il y a 400 pages uniquement en vacances l'été. C'est super et c'est à la fois gros et ça se met bien dans un sac de plage.
0: Ouais.
5: Donc voilà, ne pas oublier le côté pratique du livre l'été.
0: 400 pages d'Ariol, les vacances chez Papy et Mamie, chez Bayard Jeunesse. Et nous accueillons, je n'ai pas le nom de la personne, Maud. Maud, bonjour.
9: Oui.
0: Maud, bienvenue.
9: Bonjour.
0: Bonjour Maud, quel âge as-tu ?
9: 8 ans.
0: 8 ans, très bien. Alors quel est ton coup de cœur du moment ? Qu'est-ce que tu aimes lire en ce moment ?
9: En ce moment, c'est Mortel Adèle.
0: Ouais. Pourquoi ? Qu'est-ce qui te plaît chez Mortel Adèle ?
9: En fait, ce qui me plaît, c'est ses aventures, son humour, et en fait, elle dit à voix haute, nous, ce qu'on pense.
0: D'accord. Et se laisse pas faire ?
9: Oui.
0: Est-ce que tu te reconnais dans Mortel Adèle ? Est-ce que des fois, t'aimerais faire comme elle ?
9: Un peu, mais pas beaucoup, quoi, parce que souvent, c'est pas trop, trop sympa.
0: Ah oui, d'accord.
5: C'est pas trop sympa.
0: Oui, Gwenaëlle Boulay, c'est vraiment ça, Adèle.
5: Non, mais c'est le côté catharsis, quoi. Ouais. C'est-à-dire, c'est le personnage... effectivement, elle est quand même... On peut se le dire, elle est un peu méchante.
0: Il
5: ne faut pas trop qu'on le dise, mais elle est quand même méchante. Mais c'est aussi la part qu'on a tous en nous. Il y a tous des moments où on aimerait sortir sans filtre. Ouais. Aux autres, ce qu'on pense d'eux. Et donc, c'est cette partie-là. Et donc, c'est pour ça que ça plaît et que c'est très drôle.
0: Merci, Maud. Ah oui, Marine Duval.
8: Et Monsieur Tan, l'auteur, montre aussi que... Enfin, démontre et affirme que Adèle est aussi une personne qui sait s'affirmer et qui ose s'affirmer face aux autres. Et c'est important comme message.
0: C'est un exemple pour toi, Mortel Adèle, Maud ?
9: Oui.
0: Oui, quand même. Bon, mais merci en tout cas de nous avoir appelé, Maud, et d'avoir partagé ton goût pour ce personnage. Et Maxime Massol, un roman, c'est pas du tout du Mortel Adèle là, que vous nous proposez, c'est Le Songe du Homard. C'est un roman destiné aux ados à partir de 14 ans. Le Songe du Homard, c'est écrit par Stéphanie Pellerin et c'est aux éditions La Doux, c'est ça ?
6: Tout à fait. Ouais, une nouvelle maison d'édition qui fait vraiment plein de choses super. Et dans ce roman... on suit en fait le personnage de Jane qui est une ado qui rêve de travailler dans un restaurant gastronomique. Elle a tout d'une grande mais malheureusement elle est très très timide et ça l'empêche de décrocher le stage qu'elle voulait. Donc finalement elle va devoir se retrouver un stage dans un restaurant plus conventionnel, moins prestigieux. Mais bon, elle va découvrir que dans la vie parfois on a des belles surprises parce que l'équipe est adorable et qu'ils vont lui réserver un accueil aux petits oignons et qu'en plus ils proposent une fois par semaine des repas solidaires pour les personnes défavorisées et ça, bah, ça va vachement l'inspirer. Ça va lui donner envie de considérer la cuisine de manière différente. C'est un roman feel good qui montre qu'on peut surmonter les épreuves de la vie, travailler sur soi, aller de l'avant. Et je trouve que avec le bac, Parcoursup, tout ça, ça peut être pas mal d'avoir quelque chose qui peut être un peu inspirant professionnellement. Voilà.
0: Le Songe du Homard de Stéphanie Pellerin, c'est aux éditions. La Douce, ce sont de nouvelles éditions, c'est ça ?
6: Oui, c'est une maison d'édition relativement récente, effectivement, qui fait des albums et des romans.
0: Lucie Cosmala, alors mon anglais est nul, hein, vous pouvez me jeter des pierres. Better Than the Movies.
5: C'est très bien.
0: Oh, voilà. C'est signé Comé et c'est à partir de 14 ans. Better Than the Movies.
7: Bah oui, une petite romance pour l'été, c'est quand même pas mal, je trouve. Ouais. Donc dans ce roman, on s'intéresse à Lise. Lise, elle est biberonnée au rom-com depuis qu'elle est toute petite, au comédie romantique.
0: Ouais.
7: Elle partage cette passion avec sa mère qui est malheureusement décédée. Et Lise, elle est persuadée que ça va lui arriver, qu'elle aussi va vivre sa comédie romantique. Et justement, il y a son premier amour qui vient de de réemménager. Il avait déménagé, il est de retour dans sa ville. Donc elle s'est dit, ben voilà, c'est bon, en fait, on est fait pour être ensemble. Il est de retour, c'est sûr, c'est lui. Mais pour parvenir à ses fins, pour essayer d'attirer son attention, elle va se rapprocher de son voisin avec qui elle ne s'entend pas. Ils se connaissent depuis toujours, mais ils ne s'entendent pas. Ils sont toujours en train de se lancer des piques, etc. Et je pense que vous voyez déjà venir le truc
0: bien
7: de très
0: sûr.
7: Loin. Mais c'est ça qui est génial, c'est qu'on sait. On sait ce qui va se passer à la fin, mais on ne sait pas comment exactement. Et justement, je trouve que c'est très réconfortant de se dire qu'à la fin, on sera très heureux et on sera enveloppé dans du coton, quoi. Et en même temps, j'avais envie de mettre en avant cette romance, parce que quand on entend parler de romance en ce moment, c'est plutôt pour mettre en avant les côtés un peu problématiques ou en tout cas questionnables de ce genre. Et dans cette romance-là, qui est donc accessible pour les ados, on a des personnages qui sont très positifs, on a une vision de l'amour qui est extrêmement positive, l'intelligence émotionnelle est au rendez-vous, on adore, et voilà, c'est très beau, et moi c'est un roman qui m'a rendue vraiment sincèrement très heureuse, donc je vous souhaite ça avec cette lecture.
0: Traduction Gonaïl Boulet de Better Than The Movies.
5: Mieux que dans le film.
0: Voilà, plus grand que les films. Plus grand
5: mieux
0: que les films.
5: Mieux,
0: mais voilà. Et je sens que vous allez le piquer, Laure Grandbesançon, ce livre, vous allez le lire. Je sens.
8: J'adore les romans d'amour. C'est quand même un des trucs les plus fabuleux qu'on a à lire. On est là, on palpite avec eux. Et effectivement, je pense que je vais le prendre pour partir en vacances.
0: Better Than The Movies, c'est signé Comé. Et c'est à partir de 14 ans. Marilyn Duval, parce qu'il n'y a pas que les romans dans la vie, il y a aussi les livres documentaires. Oui. C'est un livre de Fanny Pinjot. C'est aux éditions Les Grandes Personne, voir et savoir dans l'intimité du monde végétal.
8: Oui, tout à fait, c'est un livre documentaire scientifique de vulgarisation autour de la botanique. Alors, ça peut paraître un peu
0: rébarbatif,
8: ardu au départ, et en réalité, c'est un livre vraiment très attractif, ou très grand, pas pratique pour le sac de plage, mais avec des flip-flops, des pop-ups, voilà. Et
0: ça peut servir peut-être de parasol.
8: ou de paravent.
7: Peu. Dans les voitures,
8: ce qu'on met. Oui, c'est ça. Exactement. Et on peut apprendre des choses en même temps en l'enlevant du pare-brise. Et donc, on va tout d'abord voir l'illustration. Puis ensuite, on peut aller plonger dans une petite explication. Donc, on va découvrir des plantes, des fruits, des légumes. Et on va peut-être pouvoir les observer dans la nature sur notre lieu de vacances.
0: Un livre qui peut donc se servir de pare-soleil, de parasol et de pare-vent. Ça s'appelle Voir et savoir dans l'intimité du monde végétal. Je suis désolé, mais c'est un argument de vente. C'est Fanny Pinjot qui l'a écrit. C'est aux éditions Les Grandes Personnes. Gonaïl Boulet, un peu d'humour avec Loki. 11 ans, Dieu presque parfait, de Louis Towell. C'est publié chez Gallimard Jeunesse. 4 tomes sont sortis. Loki, 11 ans, Dieu presque parfait.
5: Alors, j'avoue que je me sens un peu en imposture parce que c'est grâce à Maxime que j'ai connu Loki.
0: Maxime Massol.
5: Puisqu'effectivement, j'avais donc un fils qui était un petit peu impressionné par les grandes pages grises, qui avait adoré Journal d'un dégonflé. Je me suis dit, ah, il y a un petit truc à jouer. Et donc, nous sommes allés à la librairie et effectivement, on nous a conseillé Loki. Et est tombé dedans à fond. Donc c'est un peu le même principe que Journal d'un dégonflé, au sens où on alterne vraiment le texte, les images, plein de petites accroches par-ci par-là. Et c'est vrai que pour faire rentrer les enfants à lecture, c'est super. Là, on est dans une série humoristique inspirée de la mythologie nordique, racontée sous forme donc, d'un journal intime de Loki, qui est le dieu de la malice ou de la tromperie. Et donc ça mêle aventure, illustration, bande dessinée. Voilà, donc en gros, Loki a été, après avoir fait une farce de trop, une bêtise de trop, il est puni par Odin. Il est banni et envoyé sur la Terre sous l'apparence donc d'un petit garçon de 11 ans. Et donc il est enfermé dans ce petit corps de 11 ans. Et il va donc devoir découvrir les joies et les difficultés de la vie d'un collégien. L'école étant donc une prison pour enfants mortels terriens. Et donc voilà, c'est absolument hilarant. Et le journal intime, qui est une sorte de journal magique, lui répond à chaque fois. Dès qu'il dit une bêtise ou qu'il ment, il vient la rechoper et le rattraper. Donc c'est très drôle, on est bien dedans.
0: J'aime bien faire mon vieux instituteur un peu chiant. C'est Odin plutôt qu'Odine. On dit Odin.
8: Ah, on dit Odin.
0: Voilà. Mais c'est juste pour vous
5: connaître.
0: Gonaïl Boulet, vous vous souvenez quand vous étiez chroniqueur dans cette émission?
5: Je vois pas de quoi vous parlez.
0: et j'essayais de vous coincer, et bien là, voilà, j'ai réussi ce matin. Donc ça s'appelle plus sérieusement Loki, 11 ans, Dieu presque parfait, de Louis Stowell, et c'est publié chez Gallimard Jeunesse. Dans un instant, on va écouter Adèle et Mila, 15 ans, qui vont partager leur coup de cœur. N'hésitez pas à nous appeler au 01 45 24 7000 et sur l'appli Radio France pour partager les coups de cœur jeunesse. On écoute Zuko Maisy qui interprète Pipatel, 10h48 à l'écoute de France Inter.

0: Zuko Mezi, interprété Pip Attell et Laure Grand Besançon, qui dissipe tout le monde dans ce studio 521.
1: Non, mais je voulais juste, mais vraiment, excusez, je voulais pas dire que ce magnifique livre pouvait servir de parasol. C'est vraiment magnifique.
0: Je sais pas de quoi vous parlez, Laure Grand Besançon.
1: Mais le livre sur la botanique des éditions Les Grandes Personnes, je l'ai sous les yeux, c'est magnifique.
0: Ne vous inquiétez pas, Laure Grand Besançon va vous le donner. Vous inquiétez pas.
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0: Et ce matin, dans Grand bien vous fasse, une sélection de livres jeunesse à emporter pour les vacances. Et nous accueillons Adèle et Emila. Bonjour Adèle.
4: Bonjour.
0: Tu as 15 ans, tu es en seconde, tu fais partie du club de lecture L'écrit des ados de la bibliothèque de Montreuil. Et bonjour Mila, tu as également 15 ans et tu es en seconde et tu fais partie du même club de lecture. Alors Adèle, qu'est-ce que tu nous conseilles pour cet été ?
4: Je vous conseille Les Vaisseaux d'Os, qui vient d'une trilogie, la trilogie de l'Enfant de la Marée, écrit par Hergie Barker. C'est une traduction de l'anglais. C'est un roman que j'ai vraiment adoré. Ça parle d'un monde imaginaire avec des marins et des îles un petit peu fantastiques. On suit un jeune homme assez médiocre, à moitié alcoolique, du nom de Joron Bittord, qui est condamné à être capitaine sur un vaisseau noir, c'est-à-dire un bateau rempli de criminels condamnés à errer sur l'océan jusqu'à la mort. Mais sa vie va être bouleversée à l'arrivée de Meas Gilbrin, la plus grande capitaine du royaume, la plus crainte, qui va prendre de force le commandement de son bateau pour les emmener jusqu'aux confins de l'océan pour retrouver des monstres marins disparus. J'ai vraiment adoré ce roman, c'est... très bien écrit, ça nous emporte vraiment dans l'ambiance de la marine, des aventures, etc. Et j'ai adoré le fait que les femmes sont extrêmement représentées dedans. Tous les postes de capitaine, de roi, de dirigeant sont occupés par des femmes. C'est elles qui ont la plus grande place dans la société. Et c'est raconté de façon totalement naturelle, sans en faire toute une ode au féminisme, mais comme si c'était quelque chose de totalement intuitif.
0: Et naturel.
4: Ça, voilà, c'est ça. Voilà, c'est ça. Très agréable à lire dans cette société-là. Voilà.
0: Tu peux rappeler le titre, on parle très très bien. Je pense que tu vas finir au Masque et la Plume.
4: Oui.
0: Manzoni. Donc, Adèle, rappelle le titre. Tu
4: Les Vaisseaux d'Os.
0: Les Vaisseaux d'Os.
4: C'est ça.
0: Et c'est signé.
4: C'est signé Hergie Barker.
0: Voilà. Alors, Mila, quel est ton coup de cœur, le coup de cœur que tu as envie de partager?
5: Alors, moi, je vais parler de Sortie de route, qui est un roman que j'ai découvert à la bibliothèque. Et il a été écrit par Louisa Red et traduit par Clémentine Beauvais en 2024. Donc, ça raconte l'histoire de Joe et Imogène, qui sont deux jeunes adultes. Tous les opposent, ils viennent de deux milieux sociaux très différents et pourtant, ils sortent ensemble depuis le collège. Aux yeux de tout le monde, c'est vraiment le couple parfait, mais tout va basculer une nuit quand ils vont être impliqués dans un accident de voiture qui va avoir une fin tragique, il va y avoir un mort. On suit, dans le roman, on suit Joe, qui est le principal accusé, et au fur et à mesure du procès, il rentre dans une grande introspection et il y a beaucoup de souvenirs assez violents qui lui reviennent, jusqu'à ce qu'au bout d'un moment, il se rende compte qu'il y a quelque chose qui ne va pas dans son couple avec Imogène. Donc c'est un roman que j'ai vraiment adoré, c'était vraiment un coup de poing. Le style d'écriture est assez particulier parce que c'est un roman en vers libre, donc tout est écrit en poésie, et en fait on peut s'imaginer que c'est un peu difficile à lire de la poésie, mais en fait pas du tout, c'est très simple, ça se lit très vite, c'est des poèmes qui sont assez brefs et pourtant qui sont très poignants. J'ai beaucoup aimé parce que c'est très intense, mais en même temps c'est très intime. C'est vraiment comme si Joe se confessait à nous, et j'ai trouvé ça très rafraîchissant de voir un garçon qui se confie comme ça. Les personnages sont très originaux et très nuancés, il y a beaucoup d'épaisseur, c'est pas forcément ce qu'on voit d'habitude dans les romans ados. Et les thématiques qui sont traitées aussi, c'est des thématiques qui sont assez rares dans les romans ados, et pourtant elles sont très bien traitées, c'est très juste et très poignant.
0: Encore une critique pour Le Masque. Je pense que vous allez le piquer, ce roman, Laure Grand Besançon.
1: Les deux.
0: Et ça s'appelle donc Sortie de route.
5: Exactement.
0: Et c'est signé
5: Louisa Red.
0: Merci beaucoup pour ces deux conseils, vraiment, ça donne vraiment très envie. Un dernier pour la route, peut-être. peut-être Maxime Masson, Marine oui. Duval, Lucie Cosmala, est-ce que vous en avez un dernier?
6: Allez, un dernier.
0: Une poignée de secondes.
6: Une poignée de secondes, bon, je passe après deux super critiques. simplement rebondir sur l'auteur Vincent Cuvelier dont on a parlé avec Marilyn Duval pour Cette rue Mirabel, qui est vraiment pour moi un des romans de l'année, qui reprend une structure légèrement similaire puisque c'est sept commerçants qui se partagent la garde d'une enfant abandonnée dans le Paris de Victor Hugo, donc roman historique, c'est touchant, c'est drôle, c'est politique, c'est magnifique, j'ai adoré. Et ça rime, et c'est pour les enfants à partir de 11 ans, mais vraiment, lisez-le même adulte, c'est extraordinaire.
0: Redonnez le titre, s'il vous plaît.
6: Cette rue Mirabel, écrit par Vincent Cuvelier, illustré d'ailleurs très très bien par François Moment, et c'est chez Gallimard.
0: Leur grand Besançon, un petit dernier pour la route
1: peut-être. Oh, un petit classique, un petit attrape de cœur. De Salinger, parce qu'on adore passer, traverser New York avec Holden Caulfield qui a trop peur de rentrer chez lui parce qu'il s'est fait virer de son lycée et qui va vivre plein d'aventures dans New York et qui il va grandir. Et c'est la façon dont il parle comme ça, très droite et franchement, au lecteur, ça va droit au cœur et on veut, enfin, on a tellement envie de partir et de, voilà.
0: C'est formidable, hein, c'est l'attrape-cœur
1: de Salinger.
0: De J.D. Salinger. Allez, 10 secondes, Marine Duval.
5: Quitte-moi si tu m'aimes, de G.F. Miller aux éditions Ladoux, dont on a parlé tout à l'heure. Une romance pour les 10-13 ans. Voilà, c'est un genre qui est très plébiscité. Et là, il y a vraiment très adapté pour les 10-13 ans.
0: Merci à toutes et à tous. Tous les conseils, vous allez les retrouver sur l'appli et le site France Inter à la page Grand Bien vous fasse. Il y aura, je crois, une publication sur les réseaux sociaux sur vos choix. Merci, Lucie Cosmala. Je signale que vous publiez Craft Quest. J'ai cru que c'était un roman fantastique avec la couverture, mais pas du tout.
1: C'est déjà incroyable.
0: Deux tomes publiés chez Casterman. C'est un roman qui mêle aventure et jeux vidéo, Craft Quest. Merci Maxime Massol. On peut vous retrouver à la librairie Chantelivre dans le 6e arrondissement de Paris. Merci Gonelle Boulet. Il faut lire Pomme d'Api et Poppy. C'est de la lecture également. C'est en kiosque et par abonnement. Merci Marilyn Duval de la bibliothèque de Montreuil et leur grand Besançon. C'est quoi l'actualité des Odyssées?
1: Il y a quatre nouvelles Odyssées qui sortent parce que les livres, on peut aussi les écouter. Quatre classiques.
0: Ça sort quand?
1: Le 8 juillet, Peter Pan, Les 4 filles de Dr. Mart, L'île au trésor et Alice au pays des merveilles. Oh, et surtout, vive la lecture et vive partir en livre.
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Bonne nuit sur France Inter. Il est 2h, le flash, Emma Steven. Il va falloir tenir alors que les températures battent record sur record. La canicule se poursuit. Ce jeudi, 72 départements sont en vigilance rouge. C'est 14 départements supplémentaires, 51 millions de Français concernés du jamais vu. Ces fortes températures vont perdurer encore ce week-end dans une grande partie du pays, selon Météo France. Un pan de falaise à Biarritz s'est effondré ce mercredi soir vers 20h30 près de la plage de Miramar. Le corps d'une femme a été retrouvé. Une autre personne est toujours recherchée. Ces plongeurs ont été ensevelis. Les recherches sont suspendues pour la nuit. Selon la préfecture des Pyrénées-Atlantiques, 2000 mètres carrés de falaise se sont décrochés sous les yeux de nombreux baigneurs. Les résultats de l'autopsie de Liane a dévoilé ce mercredi soir. La cause de son décès ne peut pas être déterminée avec certitude, déclare le parquet d'Agen. Mais le viol a bien été confirmé. On sait aussi que la collégienne a été ligotée. Son corps présente des traces aux bras et aux avant-bras. Le principal suspect, Jérôme Barella, est désormais poursuivi pour meurtre et viol sur mineur. Le Venezuela, secoué par un violent séisme, puis une réplique, magnitude 7,2 puis 7,5 cette nuit dans les deux cas. L'épicentre est à 200 km de la capitale, Caracas. Plusieurs immeubles se sont effondrés. Un autre séisme de magnitude 6,9 a touché, lui, le nord du Japon. Les autorités des deux pays affirment qu'il n'y a pas de risque de tsunami, pas de bilan humain à ce stade. Après la mort de 4 personnes en 2 jours dans des frappes et des tirs israéliens dans le sud du Liban, le Hezbollah pro-iranien accuse Israël de violer une nouvelle fois la trêve fragile conclue avec les États-Unis. Donald Trump estime que les autres pays de l'OTAN l'ont laissé tomber pendant cette guerre au Moyen-Orient. Ce mercredi, alors qu'il recevait à la Maison-Blanche Mark Rutte, le patron de l'Alliance, le président américain a particulièrement accusé l'Espagne, le Royaume-Uni et la France. Lors de cette réunion, Donald Trump s'est également exprimé sur la guerre en Russie, estimant que le président ukrainien Volodymyr Zelensky s'en sort plutôt bien. Fin de citation. L'armée américaine en guerre discrète contre Daesh. Elle annonce avoir tué l'un des chefs du groupe État islamique en Syrie lors d'une frappe aérienne. La coalition internationale s'est retirée depuis 2019 du pays après la défaite de Daesh. Mais les États-Unis continuent de mener des attaques contre les dernières cellules dormantes dans les zones désertiques. La Coupe du monde de foot et la fin des matchs qui opposent le Maroc à Haïti. Le Maroc qui l'emporte 4-2. Le match entre l'Écosse et le Brésil qui se termine également. Le Brésil qui l'emporte 3-0. Et puis un peu plus tôt, la Suisse et le Canada se sont qualifiés pour les 16e de finale. Dans une heure, République tchèque-Mexique et Afrique du Sud-Corée du Sud.